0: Le bilan du double séisme qui a secoué le pays le 24 juin s'élève désormais à plus de 5000 morts selon le gouvernement de Caracas. Donald Trump s'en prend à Ottawa alors que des millions d'Américains sont incommodés par les fumées dégagées par les feux de l'Ontario. Le Canada n'entretient pas ses forêts et les États-Unis se trouvent envahis par un air dangereux pour la santé. C'est totalement inacceptable, s'est insurgé le locataire de la Maison Blanche. Actuellement, 200 feux sont hors de contrôle au Canada. En France, des Pyrénées-Orientales aux Alpes-Maritimes, vigilance orange ce samedi pour les risques d'incendie en forêt, idem en Haute-Corse. Dans le Var, le risque est même maximal en ce week-end de départ en vacances. Bison futé hisse d'ailleurs le drapeau rouge ce samedi dans le sens des départs sur tout l'Hexagone. Cyclisme, le peloton du Tour de France à l'assaut des Vosges, départ de Mulhouse direction le Markstein en passant par le Ballon d'Alsace. Ce vendredi, c'est le Suisse Mauro Schmidt qui a remporté sa première étape sur la Grande Boucle. Au classement général en tête, l'indéboulonnable Pogacar. Quant à Paul Sexas, le français, il pointe à la 6e place. La météo pour ce samedi avec la chaleur qui continue de reculer, excepté dans le sud-est. Comptez 34 à 36 en journée sous un soleil de plomb. Ciel bleu également au-dessus de la façade ouest. Passage nuageux sur le reste du pays. Des orages éclateront sur l'Alsace, les Alpes, le Massif central et les Pyrénées. Les températures au réveil seront comprises entre 13 et 25. Des Ardennes au Roussillon. Dans l'après-midi, il fera 26 à Caen et Strasbourg, 29 à Paris et Auxerre, 31 à Lyon et 32 à Toulouse. Le quintet se dispute ce samedi soir à Enghien. Alexandre de Coupman vous propose de miser parmi les 14 partants sur le 13, le 12, le 2, l'As, le 6, le 5 et le 10. Et l'outsider d'RTL, c'est le 2.
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2: Nice, il est 15h. Comme quasiment tous les jeudis depuis son arrestation en octobre 1976, le cerveau du casse du siècle est escorté jusqu'au bureau du magistrat-instructeur Richard Boisis. Son petit juge, comme il l'aime à l'appeler. C'est la 17e fois que les deux hommes se voient. Ce sera la dernière. Ce jeudi-là, Albert Spaggiari a des révélations à faire. L'escorte policière sort, la greffière suit, ils ne sont plus que trois dans le bureau. 17h, le cerveau à la main qui tremble. Il fait chaud, l'ancien de l'Indochine transpire. Au même moment, dans la rue en contrebas, un homme fait vrombir sa moto au pied de la fenêtre du juge Boisis qui ne prête pas attention au bruit.
3: RTL 17h09, Albert Spaggiari, le cerveau du gang des égoutiers, vient de s'évader du palais de justice de Nice.
2: Il n'était que trois dans le bureau. Spaggiari, son petit juge et son avocat Jacques Perra qui, quelques heures plus tard, raconte au micro d'RTL un léger sourire dans la voix ce qui s'est passé.
4: Spaggiari s'est levé de sa chaise et a dit « Propos, monsieur le juge, j'ai pour vous le plan des égouts que je vous avais promis. » Ah, Spaggiari lui a dit « Attendez, bougez pas, monsieur le juge, je vais vous le montrer. » Et il a fait le tour de son bureau. Et en faisant le tour, il s'est trouvé à ce moment-là devant la fenêtre. Et là, il a enjambé d'un seul coup et il s'est jeté dans le vide. Et le juge s'est levé et a tenté de se raccrocher à Spaggiari qui avait déjà enjambé la fenêtre pour le retenir. C'était trop tard, il était emporté par sa force vive et ça a duré quelques dizaines de secondes.
2: Un saut de 8 mètres, fatal pour un mortel, mais pas pour l'ancien parachutiste qui, par chance, voit sa chute amortie par le toit d'une R6 couleur caramel qui stationnait en contrebas sous le regard ahuri d'un passant.
5: Je passais à ce moment-là et j'ai vu quelqu'un sauter du deuxième étage et je me demandais ce qui s'est passé. Et puis tout d'un coup, je le vois monter sur une moto. La moto commence à sauter en l'air et lui s'est mis à crier « Vive la quille !» Il est parti en courant. Et puis moi après, alors tous les flics descendaient en courant, à moitié à poil, chemise sans cravate. Ils savaient plus où ils étaient et puis ouais, voilà, c'était trop tard. Et lui, il a dit au revoir à tout le monde avant de partir. Et c'est comme ça que j'ai appris que c'était celui-là qui avait fait le casse à Nice.
2: La silhouette féline de Spaggiari disparaît à l'arrière de la moto de son complice dans les rues tortueuses de la vieille ville. La rumeur a longtemps couru à Nice que le pilote de la Kawasaki sur laquelle est monté Spaggiari pour disparaître ce jour-là était le double champion de France de moto de l'époque, Christian Estrosi, l'actuel maire de la ville, sauf que ce 10 mars 1977, il est engagé sur une course à Daytona, en Floride aux États-Unis. Le motard, c'était Michel Bruzzo-Grillet, un ami aristocrate de Spaggiari, qu'il avait rencontré en prison, où ils purgeaient tous les deux une peine pour leur appartenance à l'OAS. C'est lui qui pilote jusqu'au parking souterrain Masséna, tout juste à achevé. Spadjari plonge ensuite dans le coffre d'une voiture, au nez et à la barbe de toutes les polices de France. Roger Naon est à l'époque jeune inspecteur à la police judiciaire de Nice.
6: Le juge d'instruction qui l'a vu s'évader, il a tout de suite prévenu les policiers qui se trouvaient dans une salle à côté et qui automatiquement ont lancé l'alerte. Donc ça a été très très rapide.
2: Et près de 50 ans plus tard, son souvenir de l'évasion de Spadjari est encore très présent.
6: Tout simplement dans mon bureau à la PJ, quand on l'a appris. La première réaction qu'on a dit, mais comment il a fait pour s'évader? Maintenant, nous, police judiciaire, dans les minutes qui ont suivi, on s'est rendu tout de suite au tribunal. Ben, on refait tout l'environnement de Spadjari, on essaye de voir tous les amis, etc., de faire des surveillances essentiellement techniques.
2: La nuit tombe, toujours aucune nouvelle de Spadjari.
7: 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Jean-Marie Cavada.
8: Un millier de policiers pour quadriller la région du sud-est de la France. Un inspecteur général de la police nationale expédié à toute vitesse à Nice pour enquêter sur la sécurité et la séance du magistrat instructeur hier. L'évasion spectaculaire du cerveau du gang des égoutiers, Albert Spadjari, décidément remue du monde.
2: La Côte d'Azur est sur le pied de guerre. Quadrillé par les forces de l'ordre, ce chiffre impressionnant à l'époque à la une de tous les journaux. Un millier de policiers recherchent le cerveau du CAS de Nice. Envolé Spadjari. Et les ordres reçus par Roger Naon sont clairs. Il faut mettre le paquet pour le retrouver.
6: Bien entendu qu'il est recherché par toutes les polices de France. Diffusion générale sur les ports, les aéroports, les gares, tout ça, avec sa photo. À la frontière, à Menton, plus de monde pour fouiller les véhicules, mais des milliers de policiers. Puis après, il est évident qu'ils savaient qu'il y avait des points de chute qui étaient déjà préparés, qu'on a su bien plus tard.
2: Et pourtant, Spadjari n'est pas très loin. Il est même tout près, dans un appartement du côté du port de Nice, loué sous un faux nom par sa première femme, Audi Spadjari. Décédée aujourd'hui, elle témoignait en 2016 chez nos confrères de Nice Matin.
9: Je l'avais loué pour 2-3 mois. Il y avait une entrée, une sortie au cas où. Les deux amis n'avaient pas envie de se faire flinguer non plus. J'ai préparé des valises, mais aussi du champagne et de la nourriture pour quand il arriverait dans l'appartement. Et je suis partie en Afrique pour ne pas être accusée. Et parce que j'avais une peur bleue quand il sauterait, qu'on lui tire dessus ou qu'il se fasse très mal. Je suis donc partie avant l'évasion, en Centrafrique, pour qu'on ne puisse rien soupçonner.
2: C'est donc dans cet appartement, au milieu de cette fourmilière policière qui s'active pour le retrouver, que Spadjari va patienter. Pendant plusieurs jours, coupe de champagne à la main, avec le loisir de regarder les policiers, sans aucune piste, passer dans la rue en contrebas de temps en temps. Parce qu'il a minutieusement préparé son évasion, tient à rappeler José Darrigo, à l'époque journaliste pour le quotidien Le Méridional, à Marseille.
10: Il fallait comprendre qu'un motard serait positionné à l'heure dite, précise, que donc des informations avaient filtré et que le juge Richard Boisise n'a peut-être pas eu la vigilance souhaitable et souhaitée. On ne comprend rien à l'affaire Spadjari. Si on ne sait pas toutes ces tentatives réelles ou supposées de corruption qui étaient monnaie courante à Nice, à Toulon et à Marseille. Tout le monde s'imaginait que le héros, en quelque sorte, du casse du siècle avait été vraiment solidement gardé. Ce n'était manifestement pas le cas, ce qui a suscité de nombreuses interrogations dans la presse et dans la population sur certaines connivences éventuelles entre, disons, quelques élites niçoises et puis le sieur Spadjari.
2: Dit autrement, comment un ancien parachutiste devenu photographe a pu voler 50 millions de francs, s'évader en sautant de la fenêtre d'un juge d'instruction, rester planqué pendant plusieurs jours et tout ça en utilisant une seule et même méthode, celle utilisée lors du casse, détaillée sur un bout de papier que Spadjari avait laissé dans la salle des coffres. Ni armes, ni violence et sans haine.

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1: Le Spadj n'est pas photographe n'importe où. C'est le photographe de la ville de Nice, où les rumeurs vont bon train. La plus persistante, il aurait bénéficié de soutien au sein même de la municipalité pour s'évader. Une rumeur si présente qu'elle pousse, fait rarissime, le maire de la ville de l'époque, Jacques Médecin, à prendre la parole au JT du soir.
2: Pagéry faisait partie de la catégorie des gens que je connaissais parce que je les voyais de temps à autre. Un photographe peut parfaitement, sans aucune autorisation spéciale, venir photographier un mariage à la mairie de Nice. Certains photographes se spécialisent dans les photographies de mariage. Il était de cela. Mais en tout cas, affirmer qu'un de mes collaborateurs, ou plusieurs de mes collaborateurs, aient pu entretenir avec lui des relations telles qu'ils aient, à un moment ou à un autre, apporté leur concours, relève de la diffamation et de la calomnie la plus pure.
1: La vérité, c'est qu'Albert Spadjari a très bien préparé son évasion. Beaucoup soupçonnent plusieurs coups de pouce de la part des milieux niçois et marseillais, mais les seuls complices connus à ce jour font partie du cercle très proche. Sa femme, ses amis du temps de l'appartenance à l'OAS, et vous allez l'entendre, la préparation de cette évasion s'est faite parfois de façon artisanale, notamment pour appréhender le saut qu'il allait devoir effectuer une fois la fenêtre du juge ouverte, comme le racontait toujours à nos confrères de Nice Matin sa femme Audi.
3: C'était amusant comme tout, quand on allait mesurer les murs du palais de justice avec un Nice Matin. On comptait en nombre de Nice Matin pour avoir la hauteur à sauter. On était des artisans un peu.
1: Sauf que les jours passent et la police, elle, ne trouve pas ça très amusant. Surtout ce qu'on appelle les grands flics. À Paris, dans les bureaux de l'Office central de répression du banditisme, co-saisie de l'enquête, et où se trouve alors Charles Pellegrini, sous la pression du ministre de l'Intérieur de l'époque.
4: Il nous a fait chier. Une cellule d'une dizaine de mecs qui travaillaient, si je puis dire, 24-24, et tout le reste de la police qui était à dispo et qu'on pouvait actionner sur un coup de sonnette. Il faut pas croire non plus que l'OCRB, c'était une centaine de mecs, dont 40 opérationnels, qu'il y a 40 mecs qui passent leur nuit, leur dimanche et leur week-end à se planquer dans les rues pour voir s'ils vont pas choper Spadjari. On est obligé aussi de traiter les faits après qu'ils se produisent.
1: Et pendant des jours, la police pense avoir trouvé une piste, le bon contact, à chaque fois sans succès.
4: Nous avons fait, j'ai même des photos, je me rappelle, on a suivi les uns et les autres, on a eu un tas d'objectifs qui se sont révélés faux. C'est ça, on avance quand même à tâtons dans cette affaire. D'une part, on sent que c'est une affaire de voyous, et d'autre part, il y a ce Spadjari qui nous pollue le raisonnement. C'est pas un bandit, mais c'est pas non plus quelqu'un qui hésiterait à vous mettre une balle dans la tête s'il pensait que c'était nécessaire.
1: Il n'y aura jamais un coup de feu tiré dans l'affaire Spadjari. Pas de balance, seul ce type insaisissable qui, au fil des jours, se voit décrit dans la presse et surtout chez les Niçois comme un Robin des Bois des temps modernes. L'Arsène Lupin de la Côte d'Azur, José Darrigo a choisi au fil des années un autre qualificatif.
5: Bandeur d'hommes, oui, voilà ce que c'est Albert Spadjari. Un bandeur d'hommes à Marseille, c'est quelqu'un qui est fasciné par le monde de la voyoucratie et du banditisme, mais qui n'ose pas franchir le pas. Là, lui, il a osé. Et je peux vous dire qu'il a, pas seulement revêtu les habits, il en a revêtu la mentalité et l'honneur.
1: Après plusieurs jours passés dans sa planque, à siroter du champagne et des bons petits plats préparés à l'avance par sa femme, Albert Spadjari sait qu'il doit maintenant quitter la France.
6: Je n'ai pas de motivation familiale ou idéologique qui m'oblige à vivre immobile. Mes projets, mais ce à dire ou ce à ne pas dire. Ce à dire, ma foi, continuer à fumer des Havanes, boire du Dom Pérignon, avec les plus belles filles du monde, c'est dans les plus beaux coins du monde.
1: Il faut fuir Nice d'abord, échapper à l'étau policier qui se resserre sur lui. La suite aurait pu se trouver dans un roman d'Arsène Lupin. Dans la cour intérieure de l'appartement qui lui a servi de planque, Spadjari est placé par ses complices dans le coffre d'une Rolls-Royce. Qui aurait pensé, sur un barrage de police, à contrôler cette énorme voiture de luxe? La Rolls se dirige donc tranquillement jusqu'à la gare où elle est placée sur l'autotrain pour Paris. Ce n'est qu'une fois parti pendant le trajet qu'Albert Spadjari sort du coffre pour gagner rapidement le wagon-restaurant et se mêler, incognito comme il sait très bien le faire, aux voyageurs. Depuis son bureau de la police judiciaire de Nice, Roger Naon fulmine.
7: narguer la police, ben oui, c'est facile. On risquait pas de savoir qu'il était dans le coffre d'une Rolls-Royce, ça c'est sûr.
1: Les policiers ne mettront jamais la main sur Albert Spaggiari, qui s'envole depuis Paris vers l'Amérique latine, en ayant pris soin au préalable d'envoyer un mandat de 5000 francs au propriétaire de la R6 couleur caramel, sur laquelle il avait atterri en sautant de la fenêtre du juge, comme le raconte José Darrigo.
5: Et il lui suffisait d'avoir le numéro d'un véhicule, c'était fini, il va vous appeler un policier assez bien placé, immédiatement il vous donnait le nom, et il a reçu un dédommagement émanant directement de Spaggiari, qui lui a payé la réparation automobile. Ils se sont débrouillés d'avoir son adresse et de le dédommager en liquide. Hein.
1: S'en suivra une cavale de 12 ans en Argentine, au Brésil, Chili, Bolivie, Espagne, Italie. Une opération de chirurgie esthétique pour modifier son visage, un changement de nom. Albert Spaggiari devient Romain Clément, l'auteur du roman Les égouts du paradis. Une interview chez Bernard Pivot comme ultime pied de nez au policier qui avait quasiment fini par l'oublier. Une vie romanesque. Et puis cette mort en Italie d'un cancer du foie et d'un poumon. Ce testament qu'il écrit en mai 1989 sentant sa fin proche. Quelle connerie cette évasion. J'aurais mieux fait de rester tranquille, à l'ombre. Je revois encore la gueule de mon petit juge quand j'ai sauté par la fenêtre. Je l'aimais bien, mon petit juge.

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2: J'ai grandi en banlieue parisienne avec mes parents, ma petite sœur qui est arrivée au bout de 11 ans et qui est arrivée. Et puis j'ai une vie très normale, une famille middle class comme on dit, dans une banlieue. Voilà, j'allais à l'école à pied, je prenais les cours de danse. J'allais au cinéma avec mes copains, mes copines. Voilà, mais en fait. Très normal. Puis j'ai pas grandi dans une famille de musiciens non plus, même bien que j'ai un papa qui soit totalement artiste, mais qui fait des choses de ses mains, quoi. Il fabrique des produits de décoration, de la décoration, enfin un tas de choses, de la construction même. Donc il y a un esprit d'artiste dans la famille, mais il y avait pas de musiciens, et j'ai même jamais pris de cours de chant. Je prenais des cours de danse, mais ça c'était plus pour le plaisir.
3: Le seul dans la famille qui évolue dans le milieu artistique parisien, c'est le frère de la maman de Vanessa, Didier Pin. Il est comédien et producteur de cinéma. Vanessa se souvient très bien du jour où cet oncle l'a emmené assister à l'enregistrement d'un album en studio. C'est le moment où, loin des caméras, la vie de Vanessa Paradis a basculé.
2: J'ai rencontré Franck Langolf à 12 ans. Mon oncle m'a été ami avec lui, m'a emmené en studio, m'a fait découvrir le studio d'enregistrement. Chose qui m'a totalement explosé le cerveau, quoi. Ça m'a tellement plu, cet univers, cet endroit, puis de voir vraiment comment se faisait la musique. Et il m'a demandé de faire des chœurs, il faisait son album à lui. Donc j'ai eu la chance de pouvoir chanter là tout de suite avec lui. Puis après, je suis repassée quelques fois en studio, mais en fait vraiment au moment où il avait écrit Joe le Taxi avec Étienne Rodagil, et hop, on est parti l'enregistrer. Et puis là, évidemment, tout a changé.

0: tout a changé. Mais tout. Et en quelques semaines seulement, la vie de Vanessa Paradis est devenue beaucoup moins normale. L'ultra-médiatisation qui a suivi l'a traumatisée. Il est évident que la méfiance de Vanessa vis-à-vis des micros et des objectifs vient de là. À ses débuts, la jeune chanteuse a pu se sentir perdue face au public et seule au milieu des autres artistes. Ce qui l'a aidé à tenir, c'est le soutien sans faille de sa famille. Dans l'ombre, son clan a toujours été près d'elle. Son oncle a été son manager jusqu'à la fin des années 90 et Corinne, sa maman, a longtemps géré ses affaires. Un socle solide.
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0: Mes parents, on a toujours été très très proches. J'ai été élevée avec beaucoup d'amour et beaucoup d'attention et beaucoup de communication et beaucoup de une liberté, mais une liberté tellement intelligente. C'est-à-dire qu'on m'a pas toujours laissé faire tout ce que je voulais faire, mais par contre j'ai toujours eu mon mot à dire. On m'a toujours demandé mon avis. On m'a toujours expliqué les choses. On m'a jamais dit tais-toi, t'es trop petite, on n'écoute pas ça ou fais ça comme ça ou quoi. Enfin, on a toujours beaucoup discuté et on m'a toujours rendue responsable très très tôt, sans me laisser faire les choses toute seule ou quoi. Au contraire, j'ai toujours été très très accompagnée, très protégée.
1: Les parents de Vanessa Paradis qu'on aperçoit en 1981 dans le public de l'émission de télévision L'école des fans n'ont jamais parlé aux médias. Vanessa est apparue en public à quelques reprises avec sa maman, en octobre 2024, par exemple, lors de la soirée de gala d'ouverture de la saison de l'Opéra de Paris. Dans le magazine Elle, la chanteuse parle de sa mère en ces termes. « Maman est ma meilleure amie. Elle me connaît par cœur. À ma façon de dire bonjour, elle sait si je vais bien ou mal. Quand je me sens débordé, elle a toujours le mot qu'il faut. » Elle est intelligente, rassurante. Tout le monde recherche sa présence, ses conseils. C'est mon modèle de femme. Si sa mère est son pilier, son père, selon ses mots, était son idole.

André Paradis est décédé en 2017, à l'âge de 74 ans. Le disque de Vanessa Les Sources, paru l'année d'après, lui est dédié. Et cette chanson, intitulée « Élégie », qui figure dans l'album de 2025 « Le retour des beaux jours », est pour lui.

0: Papa, c'était un énorme amoureux de musique et de musique live, quoi, vraiment, et danseur, et bien sûr, on a souvent parlé musique, et puis, enfin, on a toujours été très, très, très proches.
1: Vanessa, vous êtes si discrète. Est-ce que vous avez dû vous faire violence pour interpréter cette élégie et l'intégrer à l'album?
0: Non, parce que c'est une chanson que, d'abord, j'ai essayé d'écrire moi, mais que je trouvais vraiment pas bien. C'est compliqué de parler d'un sujet si fort et si, enfin, crucial même dans votre existence. Et c'est Étienne Dao qui a écrit ce texte. Après, on en a beaucoup parlé, et il a écrit ce texte qui rend tellement honneur à ce que je voulais dire dans cette chanson. Enfin, il a trouvé des formes de phrases qui m'ont tellement emballée, qui m'ont tellement plu, émue surtout. Et donc, j'ai pas eu à me faire violence, puisque c'est quelque chose que j'ai demandé, que je voulais. Et après, effectivement, c'est vrai que c'est, parfois, on se fait rattraper par les idées qui sont dans les mots, dans les phrases. Mais, ça va. C'est une chanson qui était importante pour moi, et comme encore une fois c'est un sujet assez universel, j'aime l'idée qu'elle va peut-être faire du bien à d'autres.
1: C'est certainement un des effets du temps qui passe. Vanessa Paradis, aujourd'hui mariée et mère de deux grands enfants, parvient à évoquer publiquement le tout premier homme de sa vie. Elle partage un poème en chanson et elle parle de lui en interview. Vanessa parle aussi assez naturellement de son mari, Samuel Benchetrit. On l'entendra un peu plus tard. Avant, ça aurait été mission impossible. Elle s'est par exemple très très peu exprimée sur sa première grande histoire d'amour.

0: L'album Variation sur le même thème de Vanessa Paradis, entièrement écrit par Serge Gainsbourg, s'ouvre sur cette chanson, L'amour à deux, très inspirée par l'histoire qu'a vécue la jeune chanteuse avec Florent Pagny de 1988 à 1991.
1: C'est un moteur complètement secret, ça c'est une histoire que personne s'imagine l'histoire que ça a été. C'est ma première grande histoire d'amour. Et Florence est quelqu'un de tellement généreux et encore du point de vue humain, quelqu'un de magnifique avec les gens qui l'entourent, avec ses amis. Quelqu'un qui a un sixième sens, c'est un des rares mecs qui a un sixième sens comme les bonnes femmes, qui est hallucinant, qui comprend tellement de choses comme ça au quart de tour. Il m'a beaucoup appris. Maintenant, notre histoire d'amour, ça ne regarde que nous. Ça a été une histoire magnifique. Et voilà, quoi.
0: Voilà ce qu'en disait Vanessa en 1992. Une histoire magnifique, dont on sait qu'elle ne fut pas de tout repos. Un pote de Florent Pagny avait dû peindre les vitres de la maison du chanteur à Nogent-sur-Marne pour protéger l'idylle des deux jeunes stars harcelées jour et nuit par les paparazzi. Florent Pagny a dénoncé cette traque incessante dans cette chanson.

0: Florent Pagny avait 27 ans, Vanessa 16. Il a joué les protecteurs, mais au moment où la chanteuse s'envolait, lui est tombé. Et leur couple a explosé. Le chanteur en parlait en 1999.
1: J'avais des problèmes d'impôts, j'avais moins de succès avec les chansons et mes amis commençaient à se demander si tout ça était vivable pour eux, quoi. Donc j'ai expliqué à ma fiancée qu'il fallait qu'elle s'envole. Je vivais avec Vanessa à ce moment-là et il est vrai qu'à un moment il fallait qu'elle continue à vivre sa vie et donc il fallait que les choses se passent. Et en bon vieux scorpion, quand les choses commencent à arriver, on limite jamais la casse, on va au bout de la casse pour rebondir au fond.
0: En 2023, Florent Pagny a publié son autobiographie et il nous apprenait, au micro d'Ophélie Meunier, qu'il était toujours un peu en contact avec Vanessa Paradis.
2: J'ai passé 3 ans avec Vanessa, puis quand les gens sont célèbres, passer 3 ans avec entre célébrités, ça, tu peux pas l'occulter. Par contre, je me suis pas non plus épanché et j'ai pas fait un livre racontant toute mon histoire avec Vanessa. Donc,
3: vous savez si elle a lu le livre?
2: Non, je l'ai eu il y a quelques temps au téléphone suite aux problèmes de santé, mais après tout le reste, c'est pas quelqu'un avec lequel j'ai une relation régulière et avec lequel je parle, et donc le livre, je suis même pas sûr qu'elle ait lu le livre.

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2: Nous sommes dans la première partie du 14e siècle. La guerre de 100 ans est un conflit, ou plutôt une série de conflits, entre les royaumes de France et d'Angleterre. Une guerre qui a duré de 1337 à 1453, officiellement. Et là, déjà, si on fait le calcul, ça fait en réalité 116 ans. Mais nos historiens ont décidé, à partir du 19e siècle, d'appeler cette série de conflits la guerre de 100 ans, tout rond. Faut dire, la guerre de 100 ans, ça claque. Et il fallait bien une formule comme ça pour résumer cet épisode fracassant de l'histoire médiévale. Alors, moi aujourd'hui, je vais essayer de simplifier les choses, tant les ressorts et les évolutions de ce conflit sont méandreux. D'abord, voyons les causes et les forces en présence. On est un peu comme sur un ring de boxe, hein. Vous avez l'image ?
3: Ladies and gentlemen, d'un côté nous avons, en bleu, le royaume de France, aux mains de la dynastie capétienne. Avec ses 20 millions d'habitants, c'est un mastodonte démographique. C'est édirinaire.
2: Elle compte près de la moitié de toute la population européenne à l'époque. En plus, le royaume est relativement opulent. Au point de vue politique, les Capétiens jouissent d'un énorme prestige depuis le règne de Philippe Auguste et surtout de Saint-Louis, canonisé en 1297. Son petit-fils, Philippe le Bel, règne d'une main de fer et n'accepte aucune entrave à son pouvoir. Il écrase méthodiquement tous les barons rebelles, détruit l'ordre du Temple et va même jusqu'à intimider le pape sur ses propres terres. Bref, dans le coin bleu, le royaume des Lys est la puissance majeure en Europe.
3: Dans le coin rouge, de l'autre côté de la Manche, nous avons donc le royaume d'Angleterre, où règne la dynastie des Plantagenets.
2: Il compte 5 fois moins d'habitants que la France et son commerce est très dépendant du

Duc du Maine, duc d'Anjou, duc de Normandie, et j'en passe. Du coup, une première série de conflits va éclater entre le fils d'Henri II Plantagenet, Richard Cœur de Lion, avec le roi de France, Philippe Auguste. Rétrospectivement, les historiens appelleront cette première série de conflits la première guerre de Cent Ans. Les Capétiens en sortiront vainqueurs et parviendront à circonscrire les Anglais en Guyenne. Fallait les tenir, les British, hein ? Du coup, chaque nouveau roi d'Angleterre était tenu de prêter serment de fidélité au roi de France. Mais pour les Anglais, s'agenouiller devant le roi de France, ça leur plaisait pas du tout. Mais bon, ils ont été vaincus, ils avaient pas trop le choix. Seulement, à partir de la mort du roi de France Philippe le Bel en 1314, les choses vont commencer à tourner au vinaigre dans le royaume de France. Déjà, problème de succession. Les trois fils de Philippe le Bel, Louis, Philippe et Charles, vont mourir tour à tour sans héritier mâle. C'est ce qu'on a appelé la fin du miracle capétien. Trois siècles de transmission ininterrompue du pouvoir de père en fils. Mais donc, avec Philippe le Bel, on a un problème, il n'y a plus de fils. Sauf que, il reste une fille. Eh oui, Isabelle, la dernière fille de Philippe le Bel. Alors, on lui file le pouvoir ? Non, parce qu'à l'époque, en France, on ne donne pas le pouvoir aux femmes. Pas de problème, Isabelle réclame alors le pouvoir pour son fils, Édouard. Sauf que là encore, on a un problème. C'est que Isabelle, elle était mariée avec le roi d'Angleterre. Donc Édouard, un jour, il va devenir roi d'Angleterre. Va quand même pas filer la couronne de France à un rosbif. Donc en France, on va plutôt préférer quelqu'un de bien de chez nous, on va préférer le fils du frère de Philippe le Bel, qui s'appelle Philippe de Valois. Et pour justifier ce tour de passe-passe, on invoque la fameuse loi salique, qui stipule donc que les femmes doivent être écartées de la succession. Bon, alors au début, les Anglais y disent rien. Le nouveau roi d'Angleterre, Édouard, le fils d'Isabelle, il est même présent au sacre de Philippe VI de Valois en 1328. Il lui prête serment de fidélité pour la Guyenne. Mais Édouard, en fait, c'est un ambitieux qui brûle de relancer les hostilités avec la France. En plus, les Français lui font pas de cadeaux. Ils soutiennent ouvertement les ennemis de l'Angleterre, les Écossais, en vertu d'un traité, la Old Alliance, qui lierait la France et l'Écosse. Non, là, franchement, pour Édouard, la coupe est pleine. Alors, le 7 octobre 1337, un archevêque anglais est envoyé à Paris pour jeter le gant à l'usurpateur, à ce Philippe VI de Valois qui se dit roi de France. Entre les Français et les Anglais, la guerre est déclarée et nul ne peut alors imaginer qu'elle va durer plus d'un siècle. Cette guerre commence pourtant sur la pointe des pieds, à Fleuret-Moucheté. Les belligérants entament cette guerre par alliés interposés. Le duc de Bretagne pour les Anglais, les Écossais pour les Français. Mais les choses sérieuses vont commencer quand la France va envoyer sa flotte à Bruges, à l'embouchure de la mer du Nord, afin d'imposer un blocus commercial à l'Angleterre. Là, pour les Anglais, c'est l'alerte rouge. Et une bataille navale épique va s'engager le 24 juin 1340. C'est la terrible bataille de l'Écluse. L'Angleterre remporte la victoire, détruisant la quasi-totalité des navires français. Cette bataille, c'est l'avènement de la suprématie anglaise sur les mers qui durera des siècles. Première dégelée pour la France. Mais à ce moment-là, du côté de la couronne, on reste calme. Bon, ces maudits Anglais, ces godons, comme on disait, ont gagné sur mer, d'accord, mais que peuvent-ils sur terre ? Et c'est vrai que sur le papier, une invasion anglaise semble impossible à l'époque. Philippe VI de Valois dispose d'une armée colossale de 50 000 soldats. La chevalerie française est réputée pour sa bravoure et son arrogance. Qu'ils y viennent donc, ces godons ? On va les pourfendre à coups de fléaux d'armes. Malheureusement, les Français, trop sûrs d'eux,
sous-estime le génie politique d'Édouard III, qui va mettre au point une stratégie militaire

0: audacieuse pour pallier son infériorité numérique et s'imposer sur le sol français. Édouard III mise donc sur la tactique des grandes chevauchées. Il s'agit de faire avancer une armée réduite, très rapide, sur un front mobile pour dévaster systématiquement les régions traversées. L'armée est entretenue grâce au pillage et n'a pas besoin de combattre frontalement l'armée française. Mais le choc frontal armée contre armée, il va finir par arriver. Les Français leur faisaient la chasse. Et c'est à Crécy, en 1346, que va se dérouler la première bataille terrestre. Les deux armées se font face, et là encore, Édouard III va prouver son génie militaire d'une façon éclatante. Cette fois, il va miser sur l'infanterie, composée surtout d'archers et d'arbalétriers. Le fameux longbow, un arc de 2 mètres, fait des ravages sur les champs de bataille. C'est moins noble que l'épée, mais son efficacité est redoutable. À Crécy, les Français étaient certains de l'emporter grâce à leur supériorité numérique. Arrogante et indisciplinée, la fine fleur de la chevalerie française s'est ruée vers les lignes ennemies et s'est fait décimer par les flèches anglaises. Les fantassins n'avaient ensuite plus qu'à achever à la dague les chevaliers engoncés dans leurs lourdes armures ou coincés sous leurs montures. La défaite est cinglante pour le roi de France Philippe VI, qui perd non seulement son armée, mais aussi tout crédit dans le royaume. Les Anglais poussent aussitôt leur avantage en assiégeant la ville de Calais, positionnée stratégiquement sur la côte. Et comme un malheur n'arrive jamais seul, un autre fléau va venir donner à ces événements des airs d'apocalypse, c'est la peste noire. La peste, elle fera 25 millions de victimes en Europe en 5 ans, contraignant même les Anglais à une trêve jusqu'en 1355. Mais ils n'ont pas dit leur dernier mot, et ils reviennent en 1356, plus déterminés que jamais à défier et vaincre le nouveau roi de France, Jean II le Bon. Cette fois, c'est le prince noir, le propre fils du roi d'Angleterre, qui est à la tête des chevauchés qui ravagent les campagnes du sud-ouest de la France. Et oui, toujours la technique des chevauchés pour commencer. Et toujours l'armée française qui les poursuit et qui les rattrape dans les environs de Poitiers, où aura lieu la deuxième grande bataille rangée, le 19 septembre 1356. Malheureusement, même cause, mêmes effets, les Français n'ont pas retenu les leçons de Crécy et la bravoure de nos chevaliers sera toujours bien impuissante face aux archers anglais. Cette fois, le roi est même fait prisonnier. Mais le plus grave reste à venir. Car à l'ennemi héréditaire désormais solidement implanté sur une large partie du territoire, vont bientôt s'ajouter des ennemis de l'intérieur, prêts à donner le coup de grâce à la dynastie des Valois. En janvier 1358, la France est au bord du chaos. À sa tête, un jeune prince, le dauphin Charles, incapable de s'imposer face à tous les ambitieux et les mécontents qui profitent de la pagaille générale pour faire valoir leurs intérêts. C'est le cas de Charles II de Navarre, un lointain cousin surnommé Charles le Mauvais, qui revendique carrément la couronne de France en vertu de la primauté des mâles. Pour s'asseoir sur le trône, il n'hésite pas à s'allier avec les Anglais. On a aussi un autre traître, un Parisien cette fois, le prévôt des marchands de la capitale, un dénommé Étienne Marcel. Mais Étienne Marcel, tout comme Charles le Mauvais d'ailleurs, sous-estime le dauphin, celui qu'on appellera plus tard Charles V le Sage. Eh oui les amis, car patience et longueur de temps font plus que force et que rage. Et les bourgeois de Paris finiront par se rallier au souverain légitime et assassineront Étienne Marcel. Avec Charles V, la France reprend des couleurs et entreprend une longue reconquête du royaume en s'appuyant sur des hommes fidèles, des guerriers redoutables comme le célèbre connétable Bertrand du Guesclin. Charles V est beaucoup plus malin que ses prédécesseurs. Il évite, lui, les batailles rangées pour ne pas renouveler les erreurs du passé. Il préfère plutôt miser sur une lente asphyxie des troupes anglaises, à coups d'escarmouches, de harcèlement sur des terres désertées, afin de fragiliser leur capacité d'approvisionnement. Et cela va payer. La chevauchée anglaise de 1359 est un échec. Face à un sentiment national qui commence à se réveiller, Édouard III comprend qu'il ne sera jamais roi de France. Alors, il préfère signer en 1360 le traité de Brétigny, qui conforte quand même ses conquêtes territoriales. Au total, les Anglais sont maîtres d'un bon tiers du royaume de France, mais au moins, le royaume a survécu et le roi de France a gardé sa couronne. Malheureusement, alors que la France commençait donc à relever la tête, elle va connaître une terrible rechute dans cette guerre de 100 ans qui n'en finit plus. Car au sage et prudent Charles V va succéder un roi frappé de démence, Charles VI, dit le fou. Et tandis que Charlot le dingo perd complètement la boule, eh bien, les grands seigneurs du royaume prennent le contrôle et commencent à se disputer la régence. On a les oncles de Charles VI qui veulent se partager les meilleurs morceaux, le duc de Berry, le duc de Bourgogne. Les Anglais applaudissent des deux mains et, vous vous en doutez, soufflent sur les braises de ces querelles intérieures. Et quand ils jugent que le fruit de la discorde est bien mûr, ils se remettent en marche et repartent en guerre contre la France. Et là, malheureusement, on va se prendre une sacrée dégelée. En 1415, nos pauvres chevaliers français sont décimés, là encore, par les flèches des Anglais lors de la tristement célèbre bataille d'Azincourt. Comme une impression de déjà-vu. Crécy, Poitiers et maintenant Azincourt. Et pour couronner le tout, l'infâme traité de Troyes, ourdi en 1420 par la femme de Charles VI, la reine Isabeau de Bavière, traité qui prévoit de déshériter carrément le dauphin Charles au profit du roi d'Angleterre, qui n'est alors qu'un enfant. Là, clairement les amis, le royaume de France est à genoux, à l'agonie. Tout semble perdu. Et c'est alors que va surgir des marches de Lorraine, une jeune femme providentielle, une pucelle qui se dit missionnée par les voies du ciel.
1: Elle est où, Jeanne ?
0: Oui, les amis, voilà Jeanne d'Arc qui débarque et qui réveille l'espoir. Et avec elle, le miracle s'accomplit. Orléans, que les Anglais assiégeaient depuis 6 mois, est libérée en une semaine. C'est la remontada. Oui, c'est le début de la reconquête. Le formidable élan donné par Jeanne d'Arc permet à Charles VII de se faire sacrer à Reims. Ensuite, celui-ci se réconcilie même avec le félon duc de Bourgogne lors du traité d'Arras, signé en 1435. Les Anglais sont alors privés de leur puissant allié bourguignon. Paris ouvre ses portes à Charles VII, que l'on surnommera le Victorieux. Financé par son grand argentier Jacques Coeur, Charles VII a désormais les coudées franches pour bouter les Anglais hors de France. Mais en Guyenne, la population reste fidèle aux Anglais. Il s'agit donc de les écraser une bonne fois pour toutes au cours d'une bataille en bonne et due forme. Et cette fois, les Français ont retenu les leçons de Crécy, Poitiers ou Azincourt. La tactique et la technologie sont maintenant du côté des Français qui ont su développer une puissante artillerie. Oui, ce coup-là, les amis, les arcs ne pourront plus faire grand-chose contre les canons. Canons qui feront des merveilles à la bataille de Castillon le 17 juillet 1453. L'armée anglaise sera anéantie et leur chef tué sur place, Monsieur Talbot. Et du coup, l'Aquitaine redevient française. Les Anglais ne conservent plus que la place forte de Calais sur le territoire. La guerre de 100 ans est terminée. C'est une victoire pour les Bleus. Mais malgré cette victoire, la guerre de 100 ans marquera longtemps les esprits. La rivalité entre la France et l'Angleterre ne s'éteindra jamais vraiment au cours des siècles suivants. Les guerres de Napoléon prolongeront d'une autre manière cette lutte acharnée entre deux ennemis héréditaires. Il faudra véritablement attendre l'entente cordiale, initiée à partir de 1830 et véritablement scellée avec les visites de la reine Victoria en France sous Napoléon III. Dès lors, l'ancien royaume des Lys et le pays de la Rose resteront alliés. Même si un petit fond de rivalité avec ces satanés godons ressurgit spontanément à l'occasion des fameux matchs de rugby. Vous savez, le crunch, comme on dit, entre les Français et les Anglais. Mais heureusement, cette fois, ça ne dure pas 100 ans, mais 80 minutes. Et puis surtout, c'est de bonne guerre. Oui, là, les Anglais, ils n'ont pas d'arc.

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1: Aller chercher la troisième place au mondial et dépasser l'énorme déception après avoir été éliminé par l'Espagne. C'est l'objectif des Bleus ce samedi à Miami. Les footballeurs français affrontent à 23h l'Angleterre. Pour l'occasion, l'équipe sera remaniée. Promesse de Didier Deschamps, faite lors de son ultime conférence de presse en tant que sélectionneur de l'équipe de France. Dans l'affaire Jubilar, les enquêteurs, magistrats et avocats désormais dans l'attente des résultats d'analyse de l'Institut de recherche criminelle de la Gendarmerie nationale. Ce sont les experts de cet organisme unique en France, qui ont été désignés pour passer au crible les ossements retrouvés dans le Tarn mercredi. Ossements découverts sur les indications de Cédric Jubilar. Les fouilles sur place au nord d'Albi sont terminées. Au procès à Tanor, 30 et 25 ans de réclusion criminelle. Ce sont les plus lourdes peines prononcées ce vendredi soir contre deux accusés de ce dossier tentaculaire. Verdict de la Cour d'assises spéciale de Paris. Au total, 22 personnes comparaissaient pour avoir organisé ou fait appel à une officine de règlement de compte pouvant aller jusqu'au meurtre. Levée de boucliers des syndicats chez EDF, ils appellent à la grève le 15 septembre après les recommandations de la Cour des comptes. Elle invite le gouvernement à rogner sur les tarifs préférentiels accordés aux salariés pour le gaz et pour l'électricité, montant du manque à gagner pour l'entreprise publique l'an dernier plus de 700 millions d'euros. Au Venezuela, le bilan du double séisme qui a secoué le pays le 24 juin s'élève désormais à plus de 5000 morts selon le gouvernement de Caracas. Donald Trump s'en prend à Ottawa alors que des millions d'Américains sont incommodés par les fumées dégagées par les feux de l'Ontario. Le Canada n'entretient pas ses forêts et les États-Unis se trouvent envahis par un air dangereux pour la santé. C'est totalement inacceptable, s'est insurgé le locataire de la Maison-Blanche. Actuellement, 200 feux sont hors de contrôle au Canada. En France, des Pyrénées-Orientales aux Alpes-Maritimes, vigilance orange ce samedi pour les risques d'incendie en forêt, idem en Haute-Corse. Dans le Var, le risque est même maximal en ce week-end de départ en vacances. Bison futé hisse d'ailleurs le drapeau rouge ce samedi dans le sens des départs sur tout l'Hexagone. Cyclisme, le peloton du Tour de France à l'assaut des Vosges, départ de Mulhouse direction le Markstein en passant par le Ballon d'Alsace. Ce vendredi, c'est le Suisse Mauro Schmidt qui a remporté sa première étape sur la Grande Boucle. Au classement général en tête, l'indéboulonnable Pogacar. Quant à Paul Sexas, le français, il pointe à la 6e place. La météo pour ce samedi avec la chaleur qui continue de reculer, excepté dans le sud-est. Comptez 34 à 36 en journée sous un soleil de plomb. Ciel bleu également au-dessus de la façade ouest. Passage nuageux sur le reste du pays. Des orages éclateront sur l'Alsace, les Alpes, le Massif central et les Pyrénées. Les températures au réveil seront comprises entre 13 et 25. Des Ardennes au Roussillon. Dans l'après-midi, il fera 26 à Caen et Strasbourg, 29 à Paris et Auxerre, 31 à Lyon et 32 à Toulouse. Le quintet se dispute ce samedi soir à Enghien. Alexandre de Coupman vous propose de miser parmi les 14 partants sur le 13, le 12, le 2, l'As, le 6, le 5 et le 10. Et l'outsider d'RTL, c'est le 2.
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3: J'ai reçu un courrier, monsieur Toen.
4: Oui, je balance, mais j'ai quand même quelques fans, visiblement.
3: Ah, quelqu'un vous a écrit.
4: Bah, je l'ouvre devant vous en live. Je ne l'ai pas encore lu.
3: Oui, alors ça, j'y crois pas deux secondes. L'enveloppe est déjà ouverte.
4: Salut Sébastien. Je t'adore. Tu es une lumière pour les grosses têtes. Oh, vous rigolez? Quelle belle recrue. Tes best-of enchantent mes fans. Meilleurs vœux pour 2026. J'espère te voir en mai, un de ces jours. Je viens à l'enregistrement. Signé Alexandre Benalla. Et vous, patron, vous recevez des lettres de fans ou pas?
3: Non seulement je reçois des lettres de fans, mais j'en écris pour les autres.
4: Vous avez reconnu votre écriture, là, toute cette faute d'orthographe.
3: Mais évidemment, bien sûr.
4: Merci, patron, ça me fait plaisir.
3: Je suis quand même désolé, je tiens à le dire d'abord auprès de monsieur Ferrand. Il faut que vous explique ce qui s'est passé. Quelqu'un me demande, est-ce que je peux venir assister à l'émission gentiment? Là, je dis, bon, bah oui, tiens, je prends son nom et dans ces cas-là, je donne le nom à notre charmante Rachel, qui s'occupe de faire rentrer le public ici présent, et j'ai oublié. Et en entrant dans le studio, je vous vois, cher public, et d'un seul coup, en voyant le public, j'ai oh merde, j'ai oublié le nom de la personne qui m'a demandé. Et donc, instinctivement, qu'est-ce que je fais aussitôt? Demi-tour pour aller voir Rachel.
4: Et là, il y a l'autre con.
5: Moi, j'arrivais tranquillement avec mon thé, ma ouais. tasse de thé pleine quand même, il faut le dire.
4: Mais bon. Non.
3: Et on s'en est mis dessus.
4: Oh. La soirée commence.
3: On s'est tout renversé. Je crois que depuis le malheur des influenceuses à Dubaï, il n'y avait pas eu une affaire pareille. Il faut bien dire les choses. Comment ça se fait d'ailleurs que vous n'étiez pas là-bas, vous, à Dubaï?
6: Je ne suis pas influenceuse.
3: Ah, c'est vite
6: tellier. Moi, je suis partie de l'autre côté. Je suis partie au Costa Rica. Je me suis dit que c'était plus safe.
3: Ah oui, ça s'est bien passé. Alors.
6: Ah, très, très
3: bien. Vous revenez aussi belle que...
6: Merci. Aucun drone, pas de problème aérien.
3: Ah bah ici, rien, okay. Voilà. Ici non plus, il n'y a personne de drone.
4: C'est bien ça le
7: c'est
4: problème.
7: C'est pas sympa.
3: Et vous, monsieur Titoff, alors?
8: Oui.
3: Ben moi, je vous réveille peut-être.
8: Non, non, pas du tout. Écoutez, je suis
3: arrivé. Vous êtes venu ici. Ah, c'est vous qui m'aviez demandé une place dans le public, peut-être.
8: Mais non, non, je vous écoute.
6: Non, voilà, mais t'étais où? Comment t'es bronzé?
9: J'étais à Miami.
6: Ah.
3: Ouais. Mais vous étiez ami avec qui?
9: Je suis à Miami. J'étais à
3: et
9: Miami.
3: Vous êtes fâché
9: depuis. Je peux pas trop en parler. Je suis allé tourner. Non, c'est vrai. Je suis allé travailler à Miami pour un petit tournage et tout ça.
3: Un petit
9: et
3: tournage.
9: C'est la seule fois où il faisait froid à Miami.
3: Mais qu'est-ce que vous avez tourné à Miami?
8: Ah, j'ai pas le droit.
9: Bah, c'est un porno.
8: J'ai pas le droit d'en parler.
3: Vous n'avez pas le droit d'en parler.
8: Non, non, je peux pas en parler.
3: Un truc qu'on verra jamais de toute façon.
8: Non, c'est un truc qui doit sortir en 2050.
3: Une citation pour.
8: Il vous pose une question, après il s'en bat les couilles.
4: Ouais, c'est vrai.
7: Ah, il passe
3: comment vous l'avez deviné?
4: Il te pose la question.
3: Non, je pensais que ça allait être intéressant, puis non. Alors, pour Grégory Lisboa, qui habite la Ferté.
7: Lisboa.
4: Elle appelle comment?
3: Grégory Lisboa.
4: Quelle famille?
3: Lisbonne, si vous préférez.
4: Lisboa.
3: Qui a dit, la télévision, je l'ouvre pour décourager les cambrioleurs et je la ferme en rentrant chez moi.
5: Woody Allen?
6: Bouvard?
4: Non. Christophe Beaugrand?
3: Christophe Beaugrand, non.
5: Et c'est vivant?
3: Ah ben oui, c'est vrai qu'il s'est fait cambrioler Beaugrand.
4: Oui, ça va mieux.
5: C'est un homme de télé?
3: Un homme de télé. Ah, il a fait de la télévision à une époque, c'est vrai.
4: Ah, Laurent Ruquier?
5: Il est vivant ou pas?
3: Non.
5: Bouvard?
3: Mais Laurent Ruquier, il en fait encore.
4: Vous êtes où maintenant, patron?
3: Eh ben, vous me verrez bientôt dans.
4: Vous êtes au tiercé, moi.
3: La nouvelle saison de Masked Singer et tous les samedis soirs sur T18.
4: Je regarde à chaque
3: avec
4: fois.
3: Avec plus de 100 000 téléspectateurs.
4: Combien?
3: Contrairement aux 2000 que vous faites sur Canal+.
4: Oh!
7: Mais le cherche pas.
4: Mais si, je le cherche.
7: Non.
5: Mais il est vivant, cet homme.
7: Oui, s'il est vivant, lui, c'est.
3: C'est une personnalité, un monstre mondial.
5: Ah oui,
3: qui a dit
5: Orson Welles.
3: Pardon.
5: Orson Welles.
3: Orson Welles.
7: Ah, yes. C'est
3: bonne réponse de Franck Ferrand. Qui a dit, et ça aussi c'est un habitué pour les grosses têtes, pour même Gontier, Laurence Gontier, qui habite Mouzé en Ille-et-Vilaine, qui a dit, si Moïse avait été un politicien, on n'aurait pas eu les 10 commandements, mais les 10 suggestions.
5: Jean-Yann.
3: Jean-Yann, deuxième bonne réponse de Franck Ferrand. Ah, ça, c'est joli aussi. C'est pour Madame Marion. Non, Monsieur Marion. Ah bah, remarquez, je sais pas.
4: Monsieur, vu l'époque.
3: C'est pas ça, c'est qu'il y a deux prénoms et on sait pas trop dans quel sens il faut le lire. Adam Marion ou Marion Adam. Voici la citation. C'est un auditeur ou une auditrice, donc, qui habite Goudelin en Côte d'Armor, qui a dit « Un baiser, c'est un secret qui prend la bouche pour une oreille. »
5: Oh, comme oh.
6: Ça.
5: Oh. Ça pourrait être Edmond Rostand.
3: Mais comment vous savez ça?
5: Parce que ça me revient, ce vers me revient.
3: Putain. Eh ben oui, j'aime c'est pas. Dans Cyrano de Bergerac, c'est Edmond Rostand.
4: Voilà. Il est sale, mais il est intelligent.
6: Ouais, l'avantage, c'est qu'avec...
5: Il commence à avoir froid, là, avec...
3: C'est effectivement tout un extrait de Cyrano. Un baiser, mais à tout prendre. Qu'est-ce? Un serment fait d'un peu plus près une promesse, plus précise un aveu qui veut se confirmer. Un point rose qu'on met
5: sur l'île du verbe aimé.
3: Bravo, c'est un secret qui prend la bouche pour l'oreille.
4: Ah, non, on dirait du Joule.
3: Un instant d'infini qui fait c'est un beau, bruit hein d'abeille. Une communion ayant un goût de fleur. Une façon d'un peu se respirer le cœur. Et d'un peu se goûter au bord des lèvres, l'âme. Bravo, Franck Ferrand. Là, c'est quand même la troisième bonne réponse de Franck Ferrand.
5: Oui, mais après, j'arrête. Hein.
3: Et il a des chances aussi sur la prochaine citation. Ah. Je dirais même que c'est peut-être le seul à avoir une chance de trouver la bonne réponse avec Paul Alcaraz.
4: C'est sympa pour Titoff.
3: Si je donne... même si c'est quelqu'un dont on a déjà parlé cette semaine aux grosses têtes.
4: Oula.
3: Et voici la citation. Je suis aussi pur que la neige fondue.
4: Nicolas Sarkozy.
5: Oh, c'est non. Joli. C'est une comédienne?
3: Oui.
5: Ah, c'est Sophie Arnoux.
3: Non, pas du tout.
5: Cécile Sorel.
3: Et j'ai trouvé cette citation, je vais vous dire quand, pas dans mes vacances, parce que moi aussi je suis parti en vacances, et pendant que je fais du sport pendant mes vacances...
5: Ah donc c'était dans un podcast en plus.
3: C'est, voilà, j'écoute Franck Ferrand en faisant du sport. Les podcasts et Et dans un podcast, j'ai noté cette citation.
10: Est-ce que c'est
7: Sarah Bernard?
3: Sarah Bernard.
10: Une actrice américaine?
3: Une actrice américaine.
10: Qui a bu dans un mocassin? Dakota, Dakota.
11: Talula Bankhead.
10: Talula Bankhead.
7: Talula Bankhead.
5: Non, c'est Talula Bankhead.
3: Talula Bankhead. La réponse.
7: Qui avait pas sa langue dans la poche, hein, elle, Talula
3: Blanquette. Talula Blanquette. Vous avez fait tout un podcast sur cette actrice.
5: Ah oui, on s'est bien amusé avec elle.
3: Hein. Je ne connaissais pas Talula Blanquette.
11: Il s'en souvient plus.
5: Ah non, mais je me souviens pas de la citation et pour cause, parce qu'elle est pas dans le podcast.
3: Ah si,
5: citation.
3: Si, si.
5: Ah bon?
11: Voilà, c'est ce que je disais.
10: L'insolent, il est mouché.
3: Je suis aussi pur que la neige. Fondu, c'est bien une actrice hollywoodienne qui buvait du champagne dans son escarpin. Ça a fait l'objet d'une autre question mercredi dernier et elle s'appelait Talula Bankhead. Bravo Paul El-Karat.
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3: Question pour Christian Pelouse, qui habite Sellette dans le Loir-et-Cher. Ah ben, vous pouvez passer le tondre, si vous voulez, monsieur Walden.
5: Je l'attendais.
3: Christian Pelouse espère lui aussi un chèque RTL. On vient d'en donner un, quand même. On a donné au moins 300 euros à notre auditeur, puisque on n'a pas trouvé le nom de monsieur Jankelevitch dans les temps, n'est-ce pas, Ariel?
6: Oui, mais monsieur aura un cadeau. Il s'appelle comment, le monsieur qui a gagné?
5: Manon numéro 6 pour Ariel. Quel est votre prénom?
3: Là, il s'agit de retrouver le nom de quelqu'un dont on se devait de parler en cet jour de la Saint-Valentin. C'est quelqu'un qui, en 1930, épousa une dame qui s'appelait Denise d'Amour. Avouez que pour la Saint-Valentin, c'est quand même pas mal.
6: Oui.
3: Et avec son épouse, Denise d'Amour, ce monsieur qui s'appelle Raymond, c'est son prénom, s'est fait connaître... au point même qu'il ait un kiosque qui porte son nom dans la ville de Valence. Mmh. Comment s'appelle cet illustre dessinateur, illustrateur et graveur français, prénommé Raymond, qui épousa Denise d'Amour et qui a un kiosque qui porte son nom à Valence?
5: Renoir.
6: Est-ce que ce
3: Daumier,
6: serait...
3: non.
6: Raymond Queneau?
3: Queneau, non. C'est pas par hasard qu'on lui a donné un nom de kiosque à Valence, évidemment.
6: Alors Valence, c'est la porcelaine, non?
3: Ah non, ça c'est...
6: Non.
5: Ça c'est non, Limoges. Non.
12: Limoges, ouais.
3: Je crois que vous confondez avec les tripes à la mode de Cambrai.
6: Valence. Ah non, mais quelle
12: non,
6: est
12: c'est
6: la
12: le
6: spécialité?
12: Port là-bas, c'est Valence son port.
5: Pas mal.
7: Mais non, c'est à côté, à Montélimar, qu'il y a le nougat.
3: Voilà. Écoutez, chère Valérie, chère Isabelle, chère Rachel, vous, qui je sais être des amoureuses.
6: Ah oui,
5: lettres.
3: Alors. Voilà, sachez qu'aujourd'hui, en cette Saint-Valentin, nous nous devions de rendre hommage
10: à Penet.
3: Penet, Raymond Penet, à qui on doit les amoureux de Penet. Bonne réponse de Gérard Jugnot. Ah, vous ne connaissez pas les amoureux de Penet, monsieur Boublil?
6: De pénétration, il connaît.
12: Mais Rachel, enfin
6: si, bah oui.
3: Alors Rachel Kahn, qu'on a fait venir ici pour la culture, Jankelevitch a rien, alors pénétration, vas-y.
12: Ça, il connaît la pénétration.
10: Raciste.
12: Ouais, blague raciste et blague vulgaire.
7: Ah, elle a fait des progrès.
12: J'ai l'impression d'être avec Jean-Marie Bigard.
3: Raymond Penet était un dessinateur humoristique illustrateur à qui on doit les petits amours. Amoureux de Penet.
6: Trop mignon.
3: Bah, ce sont les petits amoureux qui se réunissent sous un kiosque à musique.
10: Ah,
3: on connaît ces dessins.
12: C'est très, des petites poupées aussi.
3: Très romantique. Il y a eu des poupées en latex, absolument, monsieur Jugnot. Oui, je vous jure, c'est vrai. Oui. Des poupées en latex.
12: Il en avait,
3: qui représentaient les amoureux de Penet. Ça a été un succès énorme. Alors, c'est plutôt effectivement ancien. Hein. Ça date des années 60, les amoureux de Penet. Il y a eu 6 millions d'exemplaires vendus des poupées en latex des amoureux de Penet. Après, ça a été détrôné par les poupées Barbie, évidemment, mais avant les poupées Barbie, il y a eu les amoureux de Penet, avec lui, il a un petit chapeau, vous voyez, l'amoureux de Penet.
12: On dirait un peintre.
13: Moi, j'en connais plein, des amoureux de Penet.
5: Ouais. Et tu sais, quand t'as deux poupées de Penet, t'appelles ça une double Penet. Allez, c'était tout pour moi, c'est Jean-Marie qui vous dit salut.
3: Bon, écoutez, c'est quelque chose de romantique, les amoureux de Penet.
13: Ah ben oui, c'était romantique, oui.
3: Ils se réunissent sous un kiosque à musique, et à Valence, il y a le kiosque Penet. Il y a même des musées Penet au Japon, parce que ces dessins-là sont devenus très très célèbres au Japon. Mmh. Ça représente la France, c'est l'amour, c'est le romantisme. Penet, ça s'écrit P-E-Y-N-E-T. Évidemment. Pour ceux qui l'ignoreraient, rien à voir avec la
5: Rachel.
3: Pénétration, ni même avec les Penet
6: à la rabiata.
3: À la rabiata.
13: Moi, j'adore Penet mes clients.
14: Ouais.
15: Hey,
3: wow.
14: Pas mal.
15: Mais alors,
3: voilà un jeu de mots un peu tiré par les cheveux.
15: Mais alors pourquoi Valence?
3: Ah bah pourquoi?
15: Il est originaire de Valence?
3: Parce que Penney, en 1942, a créé Les Amoureux là-bas, avec le petit kiosque à musique qui ressemblait au kiosque de Valence. Voilà pourquoi maintenant le kiosque porte son nom. C'est quand même beau de faire Les Amoureux de Penney quand on a épousé une dame qui s'appelait Denise D'Amour. Vous rencontrez quand même.
14: Mais qu'est-ce qu'il a trompé, hein, quand même?
3: Ah non, mais attendez, ils se sont rencontrés lors de leur première communion.
14: Oh, c'est trop beau.
15: C'est joli.
14: Non, c'est une jolie histoire, faut pas la salir. Hein, Rachel, c'est dégueulasse ce que t'as fait.
3: Ah oui, mais monsieur Géniaud, lui, connaissait Les Amoureux de Penney. Et lui, au moins, il assure, Gérard, c'était une excellente réponse. Les Amoureux de Penney pour la Saint-Valentin.
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3: J'aimerais vous demander sous quel autre nom connaît-on mieux le fléau de Capistrano?
11: Zorro.
3: Bonne réponse de Paul Alcarat. Car en effet,
11: c'est le titre sous lequel apparaît pour la première fois le personnage de Zorro. C'était une œuvre de 1919 de Johnston McCulley qui a créé le personnage de Zorro.
3: Eh ben voilà, j'ai rien à ajouter. Johnston McCulley.
7: Don Diego de la Vega.
3: Don Diego de la Vega, qui sort d'ailleurs actuellement, hein, il faut le dire, avant que ce soit diffusé à la télévision, sur la plateforme Paramount, avec Jean Dujardin dans le rôle de Zorro. Ouais.
7: Grégory Gadebois dans le rôle du sergent Garcia, c'est une trouvaille géniale.
3: Exactement, et puis voilà.
7: Et André Dusselier. André Dusselier qui joue le père de Zorro.
3: Zorro, tiens d'ailleurs, je vais vous dire, c'est amusant parce que on parlait de la Chine à travers les tribulations d'un Chinois en Chine, joué par Jean-Paul Belmondo. Mais quand Delon est mort, moi j'étais encore en Chine, et j'ai demandé justement aux Chinois qui étaient là-bas s'ils connaissaient vraiment Alain Delon, parce qu'on nous dit toujours, c'est une star internationale.
11: Grâce
3: à
11: Zorro.
3: Et c'est vrai. Et justement, quand vous dites Alain Delon en Chine, pour eux c'est Zorro. Alors que pour nous c'est pas forcément Zorro Delon. Mais pour eux, c'est Zorro.
16: Moi, j'étais allée avec Alain Delon en Ukraine pour un festival du film. Les femmes s'accrochaient aux portes du van. Je ne sais pas si vous vous rendez compte, en fait. Tellement...
3: Comment ça?
17: Bah, déjà, qui voyage en van, ça m'étonne.
16: Non, mais pour arriver au théâtre où il y avait la projection, on était dans un van. Les femmes s'accrochaient aux portes.
3: Il était gentil avec vous, Alain Delon?
16: Oui, il était assez sympa.
3: Ah oui.
16: Ouais, mais parce que le contexte lui plaisait, je pense. Ah oui. Voilà.
7: Bah, il y avait que des moches.
3: Allez, une autre question. Oublions Alain Delon. Pour Laura. Enfin, oublions. Non, on l'oubliera jamais.
16: Jamais.
3: Hein, autrement, il y a Pascal Praud qui va m'écrire. Pour Laura de Colombie, qui habite dans les Bouches-du-Rhône, une question qui nous ramène au 9 juillet 1827.
17: À quelle heure, s'il te plaît?
3: Qu'est-ce qu'on a vu pour la première fois au château de Saint-Cloud, le 9 juillet 1827?
11: La première photo?
3: Non.
15: C'est une œuvre?
3: Une œuvre, non. Non, mais c'est la première fois qu'on voyait ça. En France, en tout cas. Le 9 juillet 1827, au château de Saint-Cloud.
11: Une girafe?
3: Une girafe!
7: Ah, j'allais dire
3: un
7: éléphant.
3: Bonne réponse!
7: Ah oui. J'allais dire un éléphant.
11: C'est la girafe Zarafa que Mehmet Ali, le sultan d'Égypte, a offert à Charles X.
3: Exactement, le pacha d'Égypte, Mehmet Ali,
7: avant-dernier roi de France.
3: Il avait offert à Charles X
11: c'est connu.
3: Une girafe. Bon. On a...
11: Je t'assure que la girafe à Saint-Cloud, offerte par le sultan d'Égypte, c'est connu comme un épisode.
18: Comme le loup blanc.
3: Et c'est même de là qu'est venue la fameuse expression « peigner la girafe
18: ».
3: Parce que la girafe est devenue tellement populaire, cette girafe, girafe de 1827, que tout le monde tentait de reproduire la girafe et de la vendre sur différents supports, des faïences, des tableaux, des poteries,
11: eBay,
3: des étoffes, des éventails. Et d'où...
7: Et c'est devenu Sophie la girafe.
3: Non, c'est devenu l'expression d'abord peindre la girafe.
7: Ouais.
3: Et ensuite, peigner la girafe, qui veut dire, en gros, perdre son temps à faire...
11: Surtout qu'elle n'a pas duré, la pauvre.
3: Ah, comment ça, elle n'a pas duré?
11: Elle est morte très jeune, parce que c'était absolument pas les conditions pour s'en occuper,
15: oui,
11: et le climat n'était absolument pas... Le fait de la déraciner, les animaux, ils finissent par dépérir. D'ailleurs, en ce moment...
3: Elle est morte d'un coup.
11: Mais elle a duré... Ah, d'accord. Moi aussi, je viens de la comprendre et c'est déplorable.
7: Ça fait rire, Olivier.

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1: Scott Kelly n'a plus exactement le même ADN que son frère jumeau. Mais pour quelle raison?
2: On a changé son ADN.
3: Parce qu'il a changé de sexe.
1: Non.
4: Il est allé dans l'espace.
1: Expliquez Bernard.
4: C'est un cosmonaute.
1: Et son frère jumeau?
4: Eh ben, son frère jumeau est resté par terre.
1: Non, justement.
4: Et il est allé dans l'espace.
1: Oui.
4: C'est deux cosmonautes.
2: Et alors, ils changent d'ADN dans l'espace?
1: Ce sont des frères jumeaux qui sont allés dans l'espace. Ah, et effectivement, par rapport à son frère qui est... Ah non, c'est vrai que l'autre n'est pas allé dans l'espace.
5: Mais oui,
4: c'est ce que je disais, Laurent.
6: Il y en a un qui est sur Terre, l'autre qui est dans l'air.
3: Il y en a un qui est resté par terre. Et quand vous allez en l'air, et ben, ça change.
6: Est-ce que ça veut dire que quand on saute, notre ADN change pendant quelques instants?
2: Voilà.
3: Quand on saute en l'air?
2: T'es très haut quand même.
4: Oh, je t'imagine sautant à la corde.
1: C'est-à-dire qu'en fait, ils sont tous les deux astronautes, pour tout vous dire, mais il y en a un des deux. Mais c'est bizarre d'être astronaute et d'aller jamais dans l'espace.
6: Bah non, vous faites tous les calculs pour que justement des gens puissent.
1: Alors, ils sont
2: Thomas Pesquet, il vient de le faire.
1: Ils sont deux astronautes, siamois. Et
4: siamois.
7: Il y en a un en l'air et un en bas.
2: Ah ouais.
4: Mais qu'est-ce que c'est que ce merdier?
2: Mais ils les ont découpés.
6: Je sais pas ce qui les relie, mais c'est long en tout cas.
7: Ah ouais, c'est clair.
4: Il y en a un qui traîne sur la capsule.
1: Non, Scott Kelly, il a battu le record de durée dans l'espace, 340 jours là.
4: Oui.
1: Et l'autre, lui, il est resté à terre et les médecins viennent de révéler.
4: Il a battu le record de durée au McDonald's d'à côté. Il est resté 345 jours.
1: Il paraît que c'est à cause du stress que l'ADN a changé.
4: Bravo. Bien répondu.
1: Alors, en tout cas, il faut savoir que Scott Joseph Kelly est un astronaute américain. Mark, son frère, est aussi américain. Il est aussi astronaute.
4: Oui, a priori, ça tombe bien.
3: Mais qui sait qui a changé de...
6: Celui qui est monté.
3: Bah parce que celui qui était resté par terre, il pouvait être stressé aussi.
1: Non mais il est pas resté par terre.
6: Tu peux rester sur terre sans être par terre.
2: Non mais alors Laurent, c'est le fait qu'il ait été stressé qui a changé son ADN.
1: Il paraît.
3: Et ben alors si ça se trouve, on a changé,
6: je change tous les jours. Mais moi c'est sûr, je change tous les jours.
3: Ce serait une idée de crime parfait.
6: Voilà.
3: Vous tuez quelqu'un, vous laissez votre ADN, vous allez faire un tour dans la lune, vous descendez, vous avez pas le même ADN. Ça zigue.
2: Pas mal.
6: Oui.
2: Et là les experts ils te retrouvent jamais.
1: Monsieur Boulet, vous connaissez votre test ADN, vous?
7: Bah non, j'ai jamais fait ça.
3: Bah non, pourquoi est-ce qu'on saurait ça, non?
6: Excusez-moi,
7: mais on va faire ça où d'abord?
6: Quand vous n'avez tué personne, c'est pas très urgent de le faire.
2: Sauf si tu veux vérifier une paternité. C'est la mode en ce moment, il y a plein de sites aux États-Unis. Ouais. T'envoies un cheveu de ton enfant et t'envoies...
1: De la salive.
4: Et t'envoies la photo du père.
2: Et tu vérifies et on te renvoie le truc en disant non, il n'est pas de vous.
4: Tu reçois une photo de Donald Trump.
6: Ça s'est démocratisé, ça coûte de moins en moins cher. Il paraît qu'il y a des kits tout faits.
2: Pour 300 euros.
1: Vous voulez pas envoyer votre salive, Jean-Jacques Perroni?
4: Les gars, ils repartent bourrés.
7: Vous descendez de la pomme. Oh.
4: Non, mais c'est vrai.
1: Oui, Stevie, par exemple, si vous aviez effectivement fait votre test ADN, peut-être vous pourrez, vous qui nous avez dit que vous étiez un petit bâtard, retrouver vos ancêtres.
7: Ah, mais on sait qui c'est.
2: La baronne de la tronche en
6: bille. Ça se trouve, tu descends des Fillon.
7: Oh non.
4: Tu vois jamais ta maman, Pénélope?
2: C'était une maman fictive.
1: Elle travaille trop.
7: Laissez ma maman qui est née dans une roulotte à Castres, je vous en prie.
1: Stevie, c'est son pseudo. Il s'appelle Kiri le clown au départ.
7: Alors, c'est qui celle-là?
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1: J'ai une autre info qui m'a plu ce matin et qui certainement ne vous aura pas échappé, Christophe Barbier, mais je me débarrasse des questions faciles là. C'est un titre du Figaro. Ils se font de plus en plus rares. Mais qu'est-ce qui se fait de plus en plus rare d'après le Figaro aujourd'hui?
2: Les pourboires.
1: Oui, c'est tout. Les pourboires, bonne réponse. Encore de Christophe Barbier. Eh oui, les gens ne donnent plus de pourboire.
2: Mais on n'a plus de liquide.
1: À Paris.
3: Eh ben, tu grossis la note avec
4: mais
3: la
4: non,
3: carte.
4: Mais non, aux États-Unis, c'est obligatoire. Ils le mettent sur la note.
1: Ah oui, c'est pas pareil.
4: 15,
1: le service
4: 18.
1: N'est pas compris.
4: Oui, c'est ça.
1: Là-bas, on est obligé. Mais ici, quand même, il y a des endroits où on peut ajouter le pourboire avec
8: exactement.
1: Sa carte
8: avec
1: bancaire.
8: Avec la carte. Choisis 10, 15, 20%.
2: Mais dans plein d'endroits, ça ne marche pas. Même si vous voulez rajouter avec la carte, on vous dit non.
1: Oui.
2: C'est pour
1: exactement.
2: Ça qu'il vaut mieux avoir des pièces, mais on n'a plus de pièces.
8: Jusqu'au 31 décembre. Laurent, mais j'ai jamais autant de nettes pourboire.
1: Ah oui.
8: parce que justement cet été j'étais dans le sud, à chaque fois il y avait la machine qui disait, vous voulez laisser, le gars il disait vous laissez quelque chose, effectivement il y a 10 15, moi j'appuyais au hasard sur un bouton, mais sauf que quand t'as une addition avec ça fait beaucoup d'argent et beaucoup plus que ce que j'aurais donné normalement. Donc moi ces trucs, ça fait que j'en ai plus de pourboire qu'avant.
1: Oui, alors ça c'est vrai, vous avez raison, il vaut mieux donner une pièce ou un billet que de donner 10 15
8: parce
1: ou 20
8: parce que 10 15 tu te rends pas compte, t'as une addition par exemple à 500 euros, ben
5: ah oui, une addition normale. Quand je vous dis qu'il n'est quand même pas tout à fait dans la réalité. On était deux dans une brasserie, ça va.
9: Mais pas du tout, c'était un café crème qu'il a pris.
1: 500, c'est quand il est tout seul au restaurant.
3: En haut de sa tour.
8: Non, mais c'est pas une blague, c'est vrai que j'ai trouvé que c'était énorme.
1: Mais vous avez des dîners de milliardaires.
8: Mais pas du tout, Laurent, absolument pas.
3: Non, mais je suis d'accord.
8: On était une trentaine à ce
5: moment-là. Mais avec la machine, c'est sûr que si jamais tu te retrouves à faire 70 euros de pourboire, ça fait beaucoup, par exemple.
1: On peut quand même raconter que j'ai eu la chance de dîner à plusieurs reprises avec vous. Monsieur Orlinski, je vous ai vu donner des pourboires, généreux et non pas sur
10: Mais il a pas fait exprès, il vient de le dire.
1: Non.
3: C'est un prince.
5: Mais il a que des billets de 100, alors forcément.
1: Je l'ai vu donner un billet
5: de 5
1: à, non, un gros billet. Je l'ai vu.
5: De 50.
1: Je vous ai rien dit, mais je vous ai vu faire. Ah bon. Et je me suis dit, merde, parce que moi je devais aller dans ce restaurant la semaine d'après.
5: Ah ben tu peux pas donner moins.
1: Ah non, mais d'ailleurs, je peux raconter un truc qui m'est arrivé, que vous ignorez, monsieur Orlinski, parce qu'on s'est pas revu depuis.
8: Allez-y.
1: C'est vrai que monsieur Orlinski m'invite à dîner, il est très généreux, je vais dans un endroit où je n'étais jamais allé, très très beau, invité par monsieur Orlinski, on dîne très très bien, bon, il donne un bon pourboire à la fin, je me dis merde. Non pas que je donne pas de pourboire, mais pas à ce point-là, quoi. Et puis, j'avais envie de retourner dans ce restaurant, car j'avais un date quelques jours plus tard.
5: Ah, ça vous n'avez pas raconté.
1: Je n'avais pas le numéro de ce restaurant. Plutôt, j'avais le numéro, mais ça ne répond pas aujourd'hui. Vous savez, pour réserver dans un
10: endroit, c'est insupportable.
1: C'est très très compliqué.
3: Il faut avoir fait Sciences Po.
1: Pierre, c'est même pas ça. C'est qu'ils vous disent toujours que c'est complet, alors que quand vous y allez, il y a la moitié des tables seulement qui sont.
5: Ah oui, c'est du marketing.
1: C'est comme ça. Ça, c'est ce genre d'établissement. Ils font ça pour faire croire que c'est toujours bourré. Bon, bref. Donc, je demande à Monsieur Orlinski s'il peut réserver pour moi, ce qu'il a gentiment fait, d'ailleurs, enfin par l'intermédiaire de je ne sais pas qui, mais il l'a fait. Bon, donc j'ai une table. Sauf que mon date s'annule.
5: Ah. Alors, qu'est-ce qui s'est passé?
1: Et là, je me dis, je vais quand même pas rappeler Orlinski pour annuler la réservation.
8: Ben vous auriez pu.
1: Non, je l'ai pas fait, j'ai pas osé. Je suis parti avec un bouquin tout seul bouffé.
9: Il fallait nous inviter.
1: Mais non, on était en plein mois de juillet.
5: Mais alors, vous avez laissé un pourboire quand même?
1: Non, finalement, au dernier moment, de peur, avant d'arriver au restaurant, de peur de rester tout seul, j'ai dit à mon date, allez, viens quand même. Parce qu'en fait, c'est moi qui ai annulé le date.
5: Ah, mais pourquoi? Parce qu'il était pas terrible, en
10: il
5: fait.
10: Il était moche.
5: Vous aviez revu les photos?
1: C'est beaucoup plus compliqué.
8: Non, il savait que...
5: Ah, mais non, alors on veut
8: mais
5: savoir.
8: Non, il savait qu'il n'y avait pas de conclusion à la fin, ça l'a énervé. Mais...
5: Ou alors c'était déjà fait, et s'est dit, c'est pas la peine de bouffer maintenant.
1: Toujours est-il que j'ai revu le gars à qui Orlinski avait donné 50 euros, parce que vous lui aviez donné 50 euros, bah qu'est-ce que j'ai fait?
3: J'ai donné 100.
1: J'ai donné 100 pour dire je suis plus riche que l'autre.

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1: Quel point commun y a-t-il entre la guêpe, la mouche, la mouette et le rhinocéros?
2: Le dard.
1: Non.
3: Alors, c'est pas la taille.
2: Guêpe, mouche, rhinocéros.
1: Les guêpes, la mouche, la mouette et le rhinocéros.
4: Est-ce qu'ils ont des rayures?
1: Non, les guêpes, les mouches, la mouette et le rhinocéros.
2: Ils n'ont pas de paupières.
1: Non.
5: C'est une particularité zoologique? C'est vraiment biologique?
1: Alors, zoologique, biologique.
4: Physique?
1: Pas vraiment, non.
4: Est-ce que c'est physique?
1: Ah. Physique, non.
5: C'est
1: non,
5: une manière de s'orienter?
1: Non, non plus.
2: Ils ont,
6: C'est un sens?
1: Oh, je sens que cette question pourrait me venger de la pince à cornichons.
2: Est-ce que c'est un rapport avec une fable de La Fontaine?
1: Non, mais c'est pas bête, ça.
5: Mais c'est de la fiction.
2: Une fiction.
1: Bravo, bravo, effectivement.
5: C'est des pièces de théâtre? Rhinocéros
2: oui.
5: De Ionesco?
4: Ah, oui.
5: Mouette de Tchékov,
4: oh oui.
5: Les guêpes d'Aristophane et les mouches de Sartre.
6: Eh
5: de Sartre.
6: Ouais,
4: et Maya l'abeille, vous auriez
2: pu le dire.
4: Bravo.
1: Ah, bravo. C'est là qu'on reconnaît notre barrière.
4: Ah oui.
2: Ça, c'est mon champion, ça.
4: Ouais. Il a retrouvé sa forme.
2: Tu me l'as enlevé de la bouche, je peux te dire. C'est...
1: Les guêpes, effectivement, c'est une comédie grecque antique d'Aristophane. Bravo, monsieur. Il sait tout, hein, vraiment. Les mouches de Jean-Paul Sartre. Je connais pas les mouches de Sartre.
5: Les mouches de Sartre, c'est les Érinies. Les Érinies, c'était les déesses de la vengeance. Et donc, Oreste, qui a tué Agamemnon, l'amant de sa mère,
4: bien sûr, oui.
5: Eh bien, est poursuivi par les Érinies, c'est-à-dire les mouches qui le hantent. Pour rendre justice.
1: La mouette, évidemment, ça on sait mieux.
4: Tchékov,
1: vous l'avez joué la mouette déjà, Carina Marimont.
2: Alors j'ai joué la mouette, je jouais Arcadina et dans les mouches Clytemnestre.
1: Oui. C'est pas vrai.
2: Et des salopes.
1: Et ça alors.
4: C'est un bon résumé et du théâtre.
1: Et dans Rhinocéros de Ionesco pour
2: J'ai fait la femelle.
5: Rhinocéros, c'est les hommes qui se transforment en rhinocéros. C'est une métaphore de la dictature.
1: Elle est géniale.
5: Ah, elle est formidable.
1: La pièce Rhinocéros.
5: Il y en a un qui résiste, c'est Béranger. Voilà.
1: Bravo, excellent,
6: Christophe
1: Barbier, une vraie grosse tête.
4: Au talent.
1: La question suivante va nous emmener au Japon pour Antoine Tréhant qui habite Brive-la-Gaillarde. Vous pouvez me dire ce qu'est le chanoyu au Japon?
6: Le chanoyu.
1: Le chanoyu.
5: C'est un sport.
1: On peut vous proposer le chanoyu.
4: Est-ce que ça se mange?
1: Alors ça ne se mange.
4: Ça se boit peut-être.
6: Pas. C'est une pratique.
1: Une pratique, c'est même un art traditionnel.
5: Un massage?
1: Non.
4: Alors vous dites on peut vous le proposer, c'est quelque chose.
1: Oui.
4: Dans un hôtel par exemple, on vous propose un petit chanoyu.
1: Absolument.
2: C'est la cérémonie du thé.
1: Oui, mais répondez discrètement.
4: Oui. C'est un oreiller supplémentaire. Code.
2: C'est la cérémonie du thé, non?
1: Exactement, tout simplement.
4: Bravo.
1: La cérémonie du thé, bravo, Carina Mer. Vous êtes déjà allé au Japon, Carina Marimont?
2: Non, Marimon. C'est un rêve.
1: Un
2: on
1: rêve.
2: On y va?
5: Allez. Moi aussi, jamais rêvé.
1: Ah, oui. Vous n'y êtes jamais allé?
5: Jamais allé.
6: Enfin, qu'est-ce que c'est que ces gens qui n'ont jamais voulu?
4: Je ne suis jamais allé au Japon.
1: On pourrait faire un voyage.
5: Il faut du temps.
1: Ah, ça, ce
5: peut
1: serait
5: pas
1: marrant de faire un voyage au Japon.
6: Oui.
1: Moi, j'ai eu cette chance déjà d'y aller deux fois. Mais je ne connais pas la pince à cornichons.
2: Non, mais d'abord Venise, vous m'avez promis.
1: Mais Tokyo, je dois dire, c'est vraiment.
6: C'est impressionnant.
1: C'est très impressionnant. Non, vous connaissez, vous.
6: Oui, puis j'ai fait la route des temples.
1: Ça, c'est chiant. Au bout d'un moment, un temple.
6: C'est qu'on en a vu, on les a tous vus.
1: C'est
6: quoi.
1: Ça, il n'y a rien de plus.
6: Après, il y a des jardins
1: qu'est-ce
6: de cailloux.
1: Qui ressemble plus à un temple qu'un autre temple. Croyez-moi, au bout d'un moment. Au bout d'un moment, vous arrêtez, vous réclamez le chanoyu. Hein.
4: Mais alors, qu'est-ce qu'il y a à voir à Tokyo? Alors, dites-nous.
6: C'est le New York d'Asie, vraiment. Ah,
1: c'est ça.
6: C'est vivant, et puis les gens sont.
1: C'est sympa parce que les gens sont pas aimables.
4: Ah, oui, ça, c'est Paris.
5: C'est Paris.
6: T'as un quartier où ils sont tous habillés en manga, c'est à Harajuku, là.
4: Harajuku?
6: Avec toute l'électronique, ils sont geeks, ils sont très geeks. Et puis, c'est un métier, c'est un milieu qui mêle modernité et ancienneté.
4: Tradition.
1: Alors, admettons, c'est ce qu'on va faire. On est à bord du Paris-Tokyo, Jean-Fi et le Stewart. Vous avez fait déjà Paris-Tokyo,
6: j'imagine. Ah, ouais,
1: c'est comme ça que vous avez découvert la ville, j'imagine.
6: Ah, c'est comme ça, sinon j'aurais pas pu me payer le voyage, là.
1: Ah, quand vous étiez effectivement Stewart.
6: Oui. Bon,
1: alors, on est tous à bord du Paris-Tokyo. On n'est jamais allé à Tokyo.
6: Ah, oui.
1: Et à un moment donné, on appelle tous les uns après les autres le Stewart. On lui pose une question, on lui demande un petit conseil pour Tokyo.
2: Ouais.
1: Chacun, évidemment, dans son domaine de prédilection, qui a envie d'aller à Tokyo. Alors, moi, je fais le bruit de l'avion pour commencer. Hein.
4: Moi, je fais le bruit de l'avion. C'est n'importe quoi. C'est un tupolet.
6: Oui, mais moi, j'étais au test il y a longtemps, c'est normal. Alors, oui. Et quelqu'un qui sonne?
1: Vous êtes bien à bord de l'Airbus qui vous emmène jusqu'à Tokyo. N'hésitez pas, le personnel de bord est là pour répondre à toutes vos questions et à faire
7: Léon, j'hésite trop.
1: Et satisfaire et satisfaire toutes vos demandes et autres considérations. Oui. Ladies and gentlemen, if you want to...
6: Pas en anglais.
1: Le premier passager fait Monsieur Janssen.
6: Oui, vous voulez un petit conseil de l'hôtesse?
4: Oui, Monsieur Janssen.
6: Qu'est-ce qui vous ferait plaisir?
4: Je vais aller pour la première fois au Japon, à Tokyo. Je connais pas du tout. Oui. Est-ce que vous pourriez me donner des petits conseils? Vous savez, des lieux où on peut faire la fête entre garçons, vous voyez, un petit peu chaud.
6: Ah, oh, vous savez, les Japonais sont très ouverts sur le sujet. Il y a des quartiers complets où on peut faire la fête et il y a quelques bars gays. Alors, c'est pas quelque chose qui est forcément affiché. Il faudra aller dans des petits endroits un peu discrets, hein. Il n'y a pas des grosses enseignes. Il faut bien vous renseigner.
1: Suivez-moi!
6: Voilà, mais je veux bien.
1: Comme disait Pierre Bénichou, reste dans ma roue.
6: Mais vous êtes charmant. Si vous voulez, vous pouvez m'accompagner un soir ou deux. Combien temps vous y restez, monsieur?
4: Oh, bah, une semaine, à peu près.
6: Vous restez qu'à Tokyo et Narita, vous n'allez pas ailleurs?
4: Pardon?
6: Vous restez qu'à...
4: C'est ma première fois, alors.
6: Excusez-moi,
1: je ne parle pas japonais.
6: Je débute.
1: Passagère suivante, elle appuie sur le bouton.
6: Oui, bonsoir, madame. Qu'est-ce que je peux faire pour vous?
8: Oui, excusez-moi, je tiens à rester discrète. Est-ce que vous savez où je peux acheter des boules de geisha?
6: Oui, ça se trouve assez facilement, c'est qui les a inventées. Hein. Il y a des petits magasins, alors aux abords des hôtels, qui vendent des petits souvenirs. Mais vous pouvez trouver des kits de culottes de petites écolières à acheter avec des boules de geisha. Ils sont très portés sur la chose. Hein, les Japonais, en sortant du travail, il n'est pas rare qu'ils se retrouvent entre hommes et puis qu'ils aillent boire des verres, des sakés et acheter des petites culottes de petites jeunes filles. Voilà, ils sont beaucoup dans le... Voilà, c'est pareil, je peux vous emmener si vous voulez.
8: Je peux descendre.
5: Moi, je voudrais des gaufres de Liège. Alors, il y a ça à Tokyo ou pas?
6: Ben, vous savez, ils sont très friands de vos gaufres en Belgique. Et donc, tout ce qu'ils aiment, les Japonais le reproduisent à l'identique.
5: Voilà.
6: Donc, vous pouvez en trouver des gaufres de waffles japonaises, oui.
5: Ben,
1: monsieur Barbier.
5: J'adore le théâtre. Pouvez-vous m'expliquer la différence entre le no et le kabuki?
6: Ben alors...
1: Là, d'un seul coup, plus rien.
6: Alors,
5: allez, il y a les turbulences, on va s'asseoir.
6: Pour les sushis, demandez au room service.
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1: Un footballeur qui a joué Jacques la crevette.
7: Quoi?
1: Dans le monde de Nemo, et j'imagine que vous avez tous vu évidemment ce Disney. Vous êtes fan de dessins animés, vous m'avez dit.
9: Il y a Nemo, il y a Dory.
1: Et oui, alors Dory, c'est la suite. Hein.
9: C'est
1: le poisson chirurgien, Dory. Hein, on est d'accord.
9: Ouais, c'est le poisson bleu.
1: Oui, c'est ça. Voilà. D'accord. Bon, alors, il faisait la voix française de Jacques Lacrevette, le footballeur
7: Lama.
1: Cantona, non. Lama, non.
7: Crevette, Lama.
9: Ginola.
1: Pardon.

0: Je pense que vous avez une voix, alors franchement, pour dessins animés, vous seriez formidable en dessin.
1: Le premier que j'aimerais bien faire, c'est Gros Minet. C'est plus facile pour moi.
2: Moi, je fais Titi.
3: Je vous vois bien vous courir après l'un l'autre.
0: C'est bien. Allez-y, dites, j'ai cru voir un Gros Minet.
4: J'ai cru voir un Gros Minet.
0: Et vous voulez faire Sylvestre alors?
1: Bah, il me ressemble. Après, j'ai une voix peut-être trop grave.
2: T'as le petit cheveu.
1: J'ai un petit cheveu sur la langue.
2: Dis, j'ai vu un Titi. Dis, j'ai vu un Titi.
1: J'ai vu un Titi. Enfin, mais ça sert à rien, il n'y a pas de S dans mon Titi.
0: Il a raison. Dites, j'ai vu un Whist Titi.
3: Par contre, est-ce qu'il y a un Z?
1: Non.
3: Ça y est, c'est en train de monter.
1: Bah, j'ai cherché le Z dans Titi, j'ai pas trouvé. Je sais pas ce que tu me racontes, là.
3: Je te dirai après, chérie, quand on sera là-dedans.
0: Une question littéraire, maintenant, pour Roland Salier, qui habite Comines, dans le Nord. Quel célèbre écrivain, membre de l'Académie Goncourt, a écrit « Les oiseaux s'envolent et les fleurs tombent ».
1: Ah oui, et pas le contraire.
0: Oui, les oiseaux s'envolent et les fleurs tombent. C'est joli comme titre.
5: Hein. Oui, c'est très très beau. C'est un peu triste.
6: Est-ce que c'est pas le même auteur qui avait écrit « Crépuscule des dieux », c'est-à-dire un des premiers académiciens. C'est ancien, ça, non?
0: Ah oui, il a écrit « Le Crépuscule des dieux ».
6: Alors, c'est Elémir Bourges.
0: Elémir Bourges. Bonne réponse, Philippe Claudel. Alors il faut
6: un peu oublié aujourd'hui.
0: Oui, sauf quand on vous envoie un texto par erreur.
6: Ah oui, ça peut servir, ça. Racontez, Laurent.
0: Parce que ce matin, qu'est-ce qui se passe? Oui. À l'Académie Goncourt, il y a combien de jurés? Vous êtes 10, hein, c'est
6: 10,
0: ça?
6: 10, oui.
0: 10 membres de l'Académie Goncourt. Bon, et quand Monsieur Claudel est là, j'aime bien essayer de le piéger avec des questions, c'est normal, sur l'Académie Goncourt. Et contrairement à l'Académie française où les académiciens qui sont 40 sont numérotés par fauteuil de 1 à 40, à l'Académie Goncourt, les 10 académiciens Goncourt, au moins on apprend ça en même temps que j'en parle, ce sont des couverts, des assiettes si vous préférez. Hein,
6: des couverts.
0: Alors on dit couvert numéro 1, couvert numéro 2, jusqu'au couvert numéro 10. Et vous avez quel couvert d'ailleurs, monsieur?
6: Le 9e.
0: Le 9e. Et ce matin, je me suis dit, tiens, je vais chercher quels ont été les académiciens Goncourt qui ont eu le 9e couvert avant Philippe Claudel pour poser une question sur un de ceux-là. Alors je regarde sur Wikipédia, je fais une photo capture d'écran et j'envoie à Saint-Anthony pour qu'il me sorte après les Wikipédia de chaque académicien Goncourt qui avait le couvert numéro 9. Et mais sauf que comme je pense tellement à Philippe à ce moment-là, c'est à lui que j'ai envoyé la liste.
6: Et moi je me suis dit, oh, il va y avoir une question sur le 9e couvert.
0: Je suis con, merde, alors. Il faut faire attention, c'est quand même dangereux, ces histoires de SMS. Hein.
1: Mais il faut envoyer via WhatsApp, comme ça vous pouvez enlever si vous regrettez.
2: Oui, supprimer pour tous.
5: Oui, c'est vrai pour tous.
3: Mais là, il ne regrettait pas, je crois.
0: Bon, en tout cas, celui qui ne regrette pas, c'est Philippe Claudel, qui ça a offert une bonne réponse.
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2: J'ai fait comme je fais tout le temps, là, un flash. un surfing, qu'ils disent en Belgique.
0: Un quoi?
2: Un surfing.
0: C'est quoi un surfing?
2: Ça donne l'effet que je reviens de la plage pour les gens.
0: Sauf que là, il n'y a plus de cheveux sur le côté.
1: Ouais. Non, c'est que je suis un footballeur marseillais.
2: C'est bien.
1: Il est passé devant un radar.
0: Non, mais sérieusement, là, votre coiffeur vous a fait, il a raison, Gisbert, une coupe de footballeur,
1: Ouais. Est-ce qu'il y a du cirage?
2: Mais non, mais c'était pour donner un coup de.
1: Ah oui, il y a du cirage.
2: Je supporte pas qu'on touche mes cheveux.
0: Gisbert vient de caresser Jean-Philippe.
2: Quel
1: c'est très agréable.
6: Mais t'as vu, il a des cheveux qui se dressent.
1: Ah oui, il y avait des frissons partout.
6: Il a 15 cm de cheveux.
1: Il y a des frissons dans le dos.
9: Il y a un côté David Croquette sur la queue.
1: Non, la queue est sur le front.
2: Ça donne un petit coup. Ça donne un petit coup de gêne. Ça fait un pouf.
5: Ça donne un côté Tintin. Mais on se demande cette mode d'où elle sort. Elle sort des footballeurs. Il faut pas forcément les croire que c'est beau.
2: T'as vu ta gueule, toi, et tes cheveux?
5: Moi, c'est naturel.
2: C'est un coiffeur paysagiste qui est là.
0: Elle a toujours eu les cheveux frisottants comme ça, notre Valérie.
5: J'ai toujours eu ça.
0: Elle n'a pas changé de coiffure depuis. Oh là!
2: Ça frise parce que t'es humide.
9: Mais c'est étrange parce que le fait de couper très court sur les côtés, de laisser tout le dessus. Moi, je ne peux pas.
2: Mais je ne te demande rien.
0: C'est une coiffure de footballeur, mais pas que sur le dessus. Non, plutôt sur les côtés, parce que t'es un peu con sur les bords.
2: Voilà, c'est ça.
9: Non, mais je savais pas qu'il était coiffeur, Gilbert Montagnier.
2: Oh, tu sais ce qu'elle fait, sa femme, quand il s'engueule, d'ailleurs?

0: Ah, Gilbert Montagné.
1: Non.
0: Ah, change les meubles de place.
2: Aïe, aïe, aïe, aïe, aïe.
3: Ça m'est arrivé, c'est pas très drôle.
2: Il est temps de commencer par une première citation, et ce sera une citation pour Florence Cloquier, qui habite Quincampoix, qui a dit « C'est quand même pratique les montres qui sont étanches jusqu'à 200 mètres de profondeur. Au cas une dorade te demanderait l'or. »
4: Coluche.
5: Coluche, ouais.
2: Pas Coluche.
4: Pierre Desproges.
5: Jean-Yann.
2: Jean-Yann, bonne réponse de Chantal là-dessus. Une citation pour Séverine Mathieu, qui habite Sansac-l'Église, qui a dit « Quand on meurt de faim, il se trouve toujours un ami pour vous offrir à boire. »
4: Ah, c'est joli, ça.
5: C'est un écrivain ou un humoriste?
2: Un écrivain mort.
5: Mort il y a longtemps?
2: Mort il y a un petit moment déjà, oui, mort en 91.
5: Français? Ouais.
2: Français, bien
4: un
2: français.
4: Un peu poète?
5: Bazin?
2: Pas poète, mais j'ai l'impression que la réponse est dans la question.
4: Blondin?
2: Antoine Blondin, réponse de Valérie Mérès. Une citation pour Rémi Doshi, qui habite Damary-les-Lys en Seine-et-Marne, qui a dit « Il est plus facile de jouer au Mikado avec des spaghettis crus qu'avec des spaghettis cuits. »
4: Desproges.
2: Pas Pierre Desproges, non.
5: Non, c'est Coluche.
2: C'est pas Coluche.
5: C'est pas Alex Métayer.
4: Alex Métayer.
2: Ah non, ouais. Pas du tout. Non,
3: c'est Francis Blanche.
2: C'est quelqu'un qui est bien vivant.
5: Ah, qui est bien vivant.
4: Daniel de Prévost. Tim Sit. Daniel
2: Prévost. Tim Sit, non.
5: Non. Mais c'est Jean-Lin.
2: Ah, c'est quelqu'un qu'on connaît bien.
3: Humoriste.
4: Gaspard Proust.
2: Non.
0: Nouvelle génération.
2: Vincent de Dienne. Non, Élisée Moon, non.
4: Il est déjà venu ici.
2: Voilà une bonne question. Ouais.
4: Il est déjà venu ici.
2: Il est déjà venu, il vient souvent ici.
5: Mais quoi, comme grosse tête ou comme.
2: Comme grosse tête.
4: S'il vient souvent, c'est que.
2: Elle est con, sa question.
3: François Rollin. Ouais.
2: Attendez,
4: mais
2: Valérie,
4: attendez, il est un peu con, ce mec. Hein.
5: Non, parce qu'il peut venir comme invité mystère, cocotte.
2: Oui, mais pas souvent.
4: Il vient pas souvent.
2: Il vient souvent. Si on prend l'invité mystère deux fois par semaine, il est plus du tout mystère.
5: Souvent, il peut venir une fois par semaine.
4: Non, pendant 10 ans.
5: Donc
4: ouais. C'est là, Franz Olivier. Non, non.
5: Ouais, Valérie.
3: Quand tu viens deux fois par semaine,
4: alors
3: c'est
4: il vient régulièrement. Élisée Moon.
2: Élisée Moon, non. Un copain à nous.
3: Mais il fait du one man show.
4: C'est Bigard.
2: Pardon.
4: C'est Bigard.
2: Non, c'est pas Bigard, mais non.
3: Ah
4: bon.
3: C'est vous, Thierry Roland. C'est Laurent Ruquier. Ça, c'est pour un truc aussi drôle, ça peut être que vous.
2: C'est bien, mon petit Gérard, mais ce n'est pas moi.
3: Vous auriez pu le dire.
2: Mais c'est quelqu'un avec qui je travaille depuis 30 ans, voyez-vous.
4: Jean-Baptiste Le Caplain.
2: Mais non.
3: C'est notre ami Bénichou.
2: Mais non, pas Pierre Bénichou.
3: Bah, 30 ans, c'est
2: je travaille avec lui encore depuis plus longtemps qu'avec Pierre Bénichou.
3: Jacques Martin.
2: Mais non.
0: Jacques Perroni.
5: Raymond Devos.
2: Mais non.
4: Gérard Miller.
2: Oh, mais non. Gérard Miller, il est en train de discuter.
3: C'est Gueluc.
2: Oh bah gueulez pas tout le monde en même temps.
4: Gueluc.
2: Tout le monde gueule Gueluc.
5: Oui.
2: Et c'est Philippe Gueluc.

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1: Yoann Rioux, Christophe Beaugrand, on a là deux des plus grands concierges du PAF. Autant...
2: Oui, c'est vrai, c'est vrai.
3: C'est pas faux.
2: Assumons.
1: Autant que je vous pose aujourd'hui cette question, quel est le nom de la grand-mère du fils de Chaim?
4: Waouh.
5: C'est Elena Noguera.
1: Pardon?
5: Elena Noguera.
1: Et ben voilà la troisième concierge.
2: Bravo.
1: Caroline Diamant, bonne réponse.
2: C'est vrai qu'elle a pas l'air, elle a pas l'air d'une grand-mère. Hein.
5: Je signale que grâce à vous, j'ai eu la chance de rencontrer Elena Noguera.
1: C'est vrai,
2: extraordinaire.
5: Voilà, qui a un fils qui est une merveille.
4: Oui, très
5: bien. Et elle-même est une merveille. Et son fils est tombé amoureux de Chaim et ils ont eu un enfant.
1: Et effectivement.
5: Donc effectivement, cette divine femme qui a l'air d'avoir 12 ans est grand-mère.
2: Il y a beaucoup de beauté, en tout cas.
1: On n'imagine pas qu'Elena Noguera puisse être grand-mère. Et pourtant, oui, effectivement.
4: Bah, elle a eu elle a eu son fils très jeune.
1: Voilà. Absolument. Très, très bon. Avant d'être nue sur les plages diepoises.
4: De marquer un essai.
1: D'ailleurs, elle n'était pas nue, on dit qu'elle était nue.
2: Lui était nu. Elle était seins nu,
1: justement.
2: Mais elle a un petit maillot.
4: Mais il avait ses lunettes culotte. Quand même, rassurez-moi.
2: Non, il était vraiment nu, il n'avait même pas ses lunettes.
1: Ah,
2: en tout cas, pas sur le visage.
1: Non.
4: Oui, il aime bien blaguer.
2: Mais il aurait pu mettre les lunettes sur le kiki, c'est toujours très rigolo.
1: Ça. Il était...
2: Mais bon, franchement, j'aurais à 54 ans, il est hyper gaulé.
1: Bah, ah oui,
5: c'est un ancien rugbyman.
4: Bah, oui.
3: Vous avez acheté.
1: Moi, si je me retrouve à poil comme ça en photo,
2: ça fait pas le même effet, non?
1: Je porte pas plainte parce que avec des photos pareilles.
2: Ah, c'est une bonne pub. Non, mais ils sont tellement mignons tous les deux. Il y a des photos juste avant où ils se baladent main dans la main, là, habillés pour le coup au bord de la plage. Ils sont magnifiques. C'est un très beau coup.
3: Oui, mais pourquoi il est nu aussi sur une plage publique?
2: C'est un peu risqué.
1: C'est un essai.
3: Mais franchement, moi, je pourrais jamais acheter ce numéro où il y a quelqu'un tout nu à la une. J'oserais pas, moi.
1: Pourquoi?
5: Non, bah, tu préfères acheter Playgirl.
3: Non, mais entrer dans un kiosque et prendre voici. J'ai peur que les autres lecteurs, les autres acheteurs dans le kiosque, ils se disent, mais lui, qu'est-ce qu'il fait? Lui, il achète.
6: Donc, toi, tu veux bien me lécher le doigt ici, mais tu veux pas acheter un magazine avec un mec nu.
5: Je suis d'accord.
2: Tu penses que la vendeuse va croire que tu es pervers, mais si elle t'écoute à la radio, elle le sait déjà.
3: Mais Laurent, vous comprenez? Pas du tout.
1: Vous me diriez un magazine porno ou quoi, je pourrais
5: à ton âge,
1: oui, mais comprendre. Mais dans ces cas-là, c'est ce qu'on fait, on achète Le Monde en même temps, puis on le met au milieu.
2: Ah, vous faisiez ça, vous?
1: Bah oui, je faisais ça, oui.
5: Mais maintenant,
1: je fais l'inverse.
4: Moi, j'ai vu un type dans un kiosque qui indiquait le coin où il y avait des trucs porno, il disait, vous pouvez me donner un de ceux-là, là?
1: D'ailleurs, les filles, parce que les garçons, c'est vrai, quand on était plus maintenant, il y a tout sur les smartphones, les jeunes n'ont plus besoin d'aller au kiosque pour acheter un magazine en cachette. Ils ont tout à portée de main sur leur smartphone. Mais nous, à l'époque, effectivement, pour voir un petit peu comment ça se passait puis comment il fallait faire, on achetait des revues de ce genre.
2: Oui, c'était pour voir comment il fallait faire, bien sûr.
1: Et bah oui, moi, c'était pour voir.
2: C'était par curiosité, quand même.
1: Bah oui, c'est vrai, pour être informé, quoi.
2: Mais voilà, c'est l'information.
1: Mais nous, on avait des magazines. Mais vous, les filles, vous aviez quelque chose du même genre ou pas?
5: Non, hein.
2: Bah, il y avait Playgirl, à un moment donné, qui était l'équivalent de Playboy pour les femmes, avec des messieurs tout nus. Mais c'était acheté que par des gays.
4: C'est vrai, il y avait Playgirl.
2: Mais Playgirl, ça existait?
5: Oui.
2: J'ai jamais acheté.
5: Moi non plus, j'ai jamais acheté. Moi, j'ai pratiqué.
2: À partir de quel âge?
7: Ah ben, j'ai été très tardive, c'est pour ça que je me suis rattrapée après.
3: Ah ouais, c'est vrai, 18 ans?
5: Oui, 19 ans.
7: 18 ans.
2: Ah ben, c'est pas très tardif, 18 ans.
5: Ah ben si, aujourd'hui, elles ont...
1: C'est pas tardif, 18 ans, moi, c'était hier.
2: Regarde, Johan, c'est
5: toujours
2: pas fait.
5: Non, la moyenne du premier rapport n'a pas beaucoup baissé
2: c'est 16
5: avec
2: ans,
5: les années.
2: Non,
5: il faut pas croire, ça reste 17 ans et 3 mois, la moyenne, chez les femmes. Et les garçons, c'est 16 et quelques.
3: Et Laurent, c'était quoi, Laurent, si c'est pas indiscret, c'était quand, Laurent?
5: Ben si, c'est indiscret.
1: Ma première fois, vous voulez dire?
3: Allez.
1: Ah bah je devais avoir, je sais pas moi, à deux mois près, hein, 52, 53 ans. Et vous,
2: Bah lui, il aimerait bien que ça arrive la première fois.
5: Yo, c'est pour quand ta première fois?
2: Allez, la première fois, ça va être 2029,
3: je pense.
2: Il faut que je me rappelle.
4: Non mais c'est toi qui a fait monter la moyenne. Hein.
3: Non,
6: c'est la première, enfin la dernière.
3: Non, mais je vous assure.
2: C'est ça. Avant...
3: Je sais même plus quand c'est la première.
2: Non,
3: fois.
2: Tu sais plus quand c'est la dernière fois. Oui.
3: Attendez, non mais franchement ça.
5: Est-ce que la fille est en vie?
3: C'est un drame.
2: Est-ce qu'elle était d'accord?
5: Est-ce que c'était en Bretagne?
3: Non mais je vous assure.
6: Est-ce qu'elle était majeure?
3: Je sais plus quand ça a été la première fois que j'ai fait la mission.
1: Est-ce que la fille est en vie encore? Il va vous répondre. Elle était déjà plus en vie.
2: Quelle horreur!
4: Quelle horreur!
2: C'est monstrueux.
5: La première fois, t'étais aussi.
7: Gérard Montparnasse.
4: Johan, ne nous raconte pas la première fois, raconte-nous une fois.
7: Non, mais Laurent, vous avez entendu ce qu'il a dit.
3: Une fois, je peux le dire. Non, mais
8: ouais. Dans le bain, ça va être toujours la même.
3: En fait, vous allez vous moquer de moi.
8: Non.
1: Attendez au public.
4: Non.
8: Allez, Johan, raconte.
3: J'ai un peu honte parce que...
5: Non, t'as pas honte.
3: Tu sais, comme j'avais débandé, la capote était restée dans le truc et il a fallu qu'on aille tous les deux voir le gynéco.
5: C'est quoi le truc?
3: Elle est allée voir son gynéco parce que la capote était restée à l'intérieur.
4: Oh, mais tu sais, il y a des... C'est pour ça, un peu
8: moi, j'ai l'impression d'avoir les oreilles sales. Ça ne m'est jamais arrivé.
3: Le pire, c'est que c'est vraiment vrai.
5: Oh, non,
3: je l'ai accompagné jusqu'à la salle d'attente.
1: Hein. Ah, c'est... Oui, demain, demain, un deuxième épisode de Manix. Oh là là.
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9: Aller chercher la troisième place au mondial et dépasser l'énorme déception après avoir été éliminé par l'Espagne. C'est l'objectif des Bleus ce samedi à Miami. Les footballeurs français affrontent à 23h l'Angleterre. Pour l'occasion, l'équipe sera remaniée. Promesse de Didier Deschamps, faite lors de son ultime conférence de presse en tant que sélectionneur de l'équipe de France. Dans l'affaire Jubilard, les enquêteurs, magistrats et avocats désormais dans l'attente des résultats d'analyse de l'Institut de recherche criminelle de la Gendarmerie nationale. Ce sont les experts de cet organisme unique en France, qui ont été désignés pour passer au crible les ossements retrouvés dans le Tarn mercredi. Ossements découverts sur les indications de Cédric Jubilard. Les fouilles sur place au nord d'Albi sont terminées. Au procès à Tanor, 30 et 25 ans de réclusion criminelle. Ce sont les plus lourdes peines prononcées ce vendredi soir contre deux accusés de ce dossier tentaculaire. Verdict de la Cour d'assises spéciale de Paris. Au total, 22 personnes comparaissaient pour avoir organisé ou fait appel à une officine de règlement de compte pouvant aller jusqu'au meurtre. Levée de bouclier des syndicats chez EDF, ils appellent à la grève le 15 septembre après les recommandations de la Cour des comptes. Elle invite le gouvernement à rogner sur les tarifs préférentiels accordés aux salariés pour le gaz et pour l'électricité, montant du manque à gagner pour l'entreprise publique l'an dernier plus de 700 millions d'euros. Au Venezuela, le bilan du double séisme qui a secoué le pays le 24 juin s'élève désormais à plus de 5000 morts selon le gouvernement de Caracas. Donald Trump s'en prend à Ottawa alors que des millions d'Américains sont incommodés par les fumées dégagées par les feux de l'Ontario. Le Canada n'entretient pas ses forêts et les États-Unis se trouvent envahis par un air dangereux pour la santé. C'est totalement inacceptable, s'est insurgé le locataire de la Maison-Blanche. Actuellement, 200 feux sont hors de contrôle au Canada. En France, des Pyrénées-Orientales aux Alpes-Maritimes, vigilance orange ce samedi pour les risques d'incendie en forêt, idem en Haute Corse. Dans le Var, le risque est même maximal en ce week-end de départ en vacances. Bison futé hisse d'ailleurs le drapeau rouge ce samedi dans le sens des départs sur tout l'Hexagone. Cyclisme, le peloton du Tour de France à l'assaut des Vosges. Départ de Mulhouse, direction le Markstein en passant par le Ballon d'Alsace. Ce vendredi, c'est le Suisse Mauro Schmidt qui a remporté sa première étape sur la Grande Boucle. Au classement général en tête, l'indéboulonnable Pogacar. Quant à Paul Sexas, le Français, il pointe à la 6e place. La météo pour ce samedi avec la chaleur qui continue de reculer, excepté dans le sud-est. Comptez 34 à 36 en journée sous un soleil de plomb. Ciel bleu également au-dessus de la façade ouest. Passage nuageux sur le reste du pays. Des orages éclateront sur l'Alsace, les Alpes, le Massif central et les Pyrénées. Les températures au réveil seront comprises entre 13 et 25. Des Ardennes au Roussillon. Dans l'après-midi, il fera 26 à Caen et Strasbourg, 29 à Paris et Auxerre, 31 à Lyon et 32 à Toulouse. Le quintet se dispute ce samedi soir à Enghien. Alexandre de Coupman vous propose de miser parmi les 14 partants sur le 13, le 12, le 2, l'As, le 6, le 5 et le 10. Et l'outsider d'RTL, c'est le 2.
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1: Ah, je vais vous parler d'un académicien français, mais qui était mathématicien. Il y a eu des mathématiciens académiciens français. Par exemple, monsieur Joseph Bertrand, connu pour ses boîtes. Mais justement, pour quelle raison monsieur Bertrand était-il connu pour ses boîtes?
11: Boîte Tupperware?
1: Non.
12: C'était un problème de probabilité qui passait de 1/2 à 2 tiers.
13: Bah oui.
12: Si mes souvenirs sont bons.
13: Oui,
12: c'est le problème de la boîte à Bertrand.
13: Ben oui, la boîte à Bertrand.
12: Qui est devenue, après le paradoxe de Monty Hall,
13: avec les boîtes à Bertrand. Parce qu'il l'a fait assez rapidement alors que j'avais la réponse, moi.
1: Vous connaissiez la boîte à Bertrand?
13: Ben évidemment, la boîte à Bertrand.
1: C'est quoi la boîte à Bertrand?
13: Tous les samedis.
11: C'est un bébé qui... C'est un bébé qui s'appelle Bertrand.
12: Non, le problème de la boîte à Bertrand, c'est que vous avez 3 boîtes d'allumettes. Et dans chacune des boîtes, il y a 2 pièces. Dans une boîte, il y a 2 pièces d'argent. Dans l'autre boîte, il y a 2 pièces d'or. Et dans la troisième boîte, il y a 1 pièce d'argent, 1 pièce d'or.
1: D'accord.
12: Et alors, vous dites, quelle est la probabilité d'avoir une boîte avec les 2 pièces identiques? Alors, vous dites, c'est 2 tiers, parce qu'il y a soit les 2 argent, les 2 d'or.
13: Eh ben non.
12: Et à ce moment-là, vous choisissez une boîte et vous ouvrez la boîte.
1: Moi, j'achète un briquet.
12: Vous ouvrez la boîte subrepticement et vous voyez un petit reflet d'or. Et puis vous dites, bonsoir, je suis quand même chocolat bleu pâle, because maintenant...
14: Pardon.
12: Je suis chocolat bleu pâle, je suis
14: chocolat
12: le
14: bec. Chocolat bleu pâle.
12: Je suis Grosjean comme devant.
14: Elle va la ressortir, celle-là. Ça.
13: C'est une nation de chocolat, la Belgique. Hein, donc.
12: Je suis certain qu'il y a une pièce d'or dans la boîte, donc j'élimine les 2 boîtes avec les 2 pièces d'argent. En argent. Et donc il me reste soit la boîte avec les 2 pièces d'or, soit la boîte avec 1 pièce d'or et 1 pièce d'argent. Donc je n'ai plus que... 1 chance sur 2 d'avoir la boîte avec les 2 pièces identiques. Ouais. Or, c'est perturbant, vu que je viens de 2 sur 3 à 1 sur 2. Ouais. Comment ça se fesse?
1: Alors, comment ça fesse?
12: Ah ben, parce qu'en fait, en vérité, quand vous avez ouvert la boîte, vous avez vu le reflet d'or, et vous ne savez pas si vous avez vu un reflet d'or de la boîte avec or et argent, ou bien une pièce d'or de la boîte avec les 2 pièces d'or ou l'autre pièce d'or. Donc vous avez toujours 2 chances sur 3 d'avoir la boîte avec les 2 pièces identiques. Parce que dans une boîte, il y a 2 pièces d'or et il faut les compter 2 fois.
13: Sacré Bertrand. Ouais. Ah la vache.
1: Et il a été académicien français pour ça. Alors, je vais vous parler d'un autre académicien français, mais là, ça n'est pas une question pour monsieur Buccella, c'est plutôt pour vous, monsieur Claudel, mais pour l'ensemble des grosses têtes, car...
15: Ça vous dérange pas si on joue avec nous, on est en vacances, quoi.
1: Non, parce que vous connaissez tous la fille de Jean-Jacques Lefranc de Pompignan, sans connaître forcément Jean-Jacques Lefranc de Pompignan, qui fut un poète français, académicien, à qui on attribue la paternité d'une célébrité, oui, mais laquelle?
15: Il est de quelle époque, cet homme-là?
1: Alors, Jean-Jacques Lefranc de Pompignan est du 18e siècle. Pour tout vous dire, même, il n'était pas très apprécié en tant qu'écrivain. Par exemple, ouais, je vous cite Voltaire. Martin Lefranc, qui barbouille Didon, vint dans ses morts, c'est faible dans son style, sur la Dufresne allant à l'Hélicon, s'est vanté d'avoir passé Virgile. Vous voyez, c'est pas très gentil, Voltaire.
15: Voltaire, c'était un grand auteur, mais c'était un vrai méchant.
1: Ah oui. Et il en voulait donc à monsieur Lefranc de Pompignan.
14: Voilà. Mais il est donc vraiment de Pompignan. Dans l'Aude.
13: Donc sa fille est connue, c'est ça?
1: Eh bien écoutez, en tout cas, il est de Montauban, voyez-vous. Et Montauban, mais il est mort à Pompignan.
15: Ah, alors j'ai une idée.
11: Sa fille?
15: C'est le papa d'Olympe de Gouges.
1: Et c'est le papa d'Olympe de Gouges. Oh, bonne réponse.
15: Oh là là. Bravo, allez. Parce que j'ai joué au théâtre Olympe de Gouges de Montauban.
1: Comment ça?
15: C'est le nom du théâtre, parce que c'est une des
1: trois... Ah, je croyais que vous aviez joué, vous, Olympe de Gouges.
15: Non. C'est ce que tu as dit, pourtant. J'ai joué au théâtre Olympe de Gouges.
14: Et c'est comme ça que tu connais Olympe de Bouges.
1: Gouges.
15: Elle est connue.
1: C'est Ziz du Bouges. Et Olympe de Gouges.
14: Ah, il est bien, ce visorec.
16: C'est une femme qui s'est battue contre les mecs.
1: Voilà, et, oui, et attention.
13: Une des premières féministes.
1: Une des premières féministes qui a été guillotinée, hein, d'ailleurs.
16: Ah, oui. Bah, oui. Bah, dès que tu ouvrais ta gueule.
14: Sylvie Testu a joué le rôle dans le film.
13: Elle a tout joué, Sylvie Testu. Sagan, Olympe de Gouges, Général de Gaulle, tout.
14: Dans le film de Caroline Vignon.
1: Un pèse personne, tout, elle a tout joué. Qu'est-ce que vous dites, vous?
14: Eh ben, elle a joué Olympe de Gouges dans le film de Caroline.
13: Gouges. T'as dit Gouges.
16: Non, c'est Julie Gayet qui l'a joué.
1: En tout cas, Olympe de Gouges, j'étais attention.
13: Et François Hollande, il jouait qui, lui?
1: Lui, il est sur Testu, mais la balance.
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1: C'est pour Mme Panier qui habite Mantes-la-Jolie. Bientôt, à partir du 1er octobre, donc il faut attendre encore quasi un mois, sera vendu un objet en porcelaine qui pourra en contenir 11. Ça vous coûtera 24,99€. Mais qu'est-ce que pourra contenir cet objet en porcelaine au nombre de 11?
16: C'est un peu comme les poupées russes, comme ça?
1: Non, c'est pas les poupées russes.
16: Non, c'est pas les. Mais je vous demande si ça contient la même chose que le contenant. Que le conteneur.
1: Ouf. Est-ce que quelqu'un peut me traduire?
16: Non, je vous ai compris. Si c'est une bassine, est-ce qu'il y a une autre petite bassine?
1: Ça se met
18: en cuisine?
1: Non, on pourra effectivement en mettre 11 dans cet objet en porcelaine, vendu 24,99€ à partir du 1er octobre.
18: Mais 11, ça se met en cuisine?
19: Je comprends pas. Ça pourrait être 7, 9 ou 12, mais 11, c'est 11, pas un intérêt.
18: Là, c'est 11.
20: Est-ce que ça se mange?
1: Oui, ça se mange.
16: Des huîtres?
1: Ah, des huîtres, vous voyez, un petit truc en porcelaine pour mettre 11 huîtres, vous.
20: Des graissins?
18: Des bigorneaux.
1: C'est-à-dire qu'on n'aurait pas de quoi s'en acheter une douzaine, on en mettrait qu'on veut.
16: Et ça se conserve
1: des graissins? Des graissins, non.
16: Ça se conserve genre plus d'un mois, moins d'un mois?
1: Oh non, ça se mange tout de suite.
20: C'est sucré?
1: Sucré, non. Je crois que c'est plutôt ça. Pour tout vous dire, moi, j'en ai jamais mangé. Hein.
20: Est-ce que ça se périme?
18: On l'achète tout fait.
1: Alors, ça s'achète tout fait.
20: Est-ce que ça se périme?
1: Ah oui, bien sûr, ça se périme.
16: C'est un peu chelou.
1: Vous vouliez dire quelque chose, monsieur Rami? Je vous vois hésiter. Et surtout, je vous vois froncer les sourcils et ça, j'aime pas ça.
21: Est-ce que deux personnes qui louchent, quand ils se croisent, ils vont jamais se voir?
20: C'est sort d'où, ça?
1: Quel rapport avec la question?
20: Ouais, il dit n'importe
21: quoi. J'ai entendu ça un jour, j'avais envie de la ressortir.
20: Oui, Dalida et Jean-Paul.
21: Mais ils verront jamais, hein. Est-ce que c'est des œufs?
1: Quoi?
21: Est-ce que c'est des œufs?
1: Vous parlez comme Raphaël Quenard.
21: Je sais pas, moi, porcelaine. Peut-être qu'il y a plus la poule aux œufs d'or, c'est la poule aux œufs de porcelaine, je sais pas, moi.
16: C'est pas de la porcelaine, mais dedans, ça se mange.
19: Ça s'achète à la pâtisserie?
1: Non, j'imagine.
19: À la boulangerie?
16: C'est français? Des insectes?
1: J'imagine que ce récipient, on va appeler ça, ce contenant, comme l'a si bien dit Mademoiselle Mergo, ce contenant dans lequel vous pourrez en mettre 11, se vendra au même endroit que là où vous achèterez les 11.
19: Oui, voilà, c'est ça. Mais alors, donc c'est à l'épicerie?
1: À l'épicerie, non.
16: C'est pas des insectes?
1: Des insectes, non.
19: C'est le produit d'une marque célèbre?
1: Le produit d'une marque célèbre, oui. C'est quelque chose qui a un tel succès depuis les années 1980 que finalement celui qui commercialise ça s'est dit, il est quand même temps de vendre
19: un
1: récipient, non pas un collecteur, ça n'existait pas, un récipient qui va pouvoir effectivement recueillir ce qui a un tel succès, puis on pourra en mettre 11.
18: Ça se mange hors des repas?
1: Bon, ça, alors là, pour vous, oui Bernard.
18: Oui, bien sûr, mais
16: est-ce que c'est gros, quelqu'un de normal? Est-ce que les 11, on peut les mélanger?
1: Comment ça, les mélanger?
16: Hein? Oh, elle est facile, ma
1: question. Ben non, je comprends pas.
16: Alors, les touilenfin, les mélanger, quoi, non.
21: Elle veut faire des crêpes, elle.
16: 11 petits trucs comme ça, ou alors on peut tout mélanger, ensemble. Oh, ben, vous avez compris?
1: Pas vraiment, non. Si vous mélangez, c'est plus 11, il y en a plus qu'un, vous voyez.
16: C'est ce que je dis, par exemple.
21: Ben, c'est les mon chéri.
18: Ce serait pas des apéricubes?
1: Non.
16: Est-ce que c'est du fromage?
1: Du fromage, non.
20: Mais est-ce que ça se vend à l'unité, normalement?
1: Alors oui, je crois que vous pouvez, je dois vous dire, hein, j'en ai jamais acheté.
16: Pourquoi vous n'en avez jamais mangé?
1: Parce que je vais pas souvent dans ces, je dois reconnaître, je suis allé une fois avec mon père il y a très très longtemps, mais je vais rarement dans ce genre d'endroit.
19: Un lien avec les sushis?
18: Les routiers?
1: Non. Mon père n'était pas routier.
21: Non, ben.
16: On peut en acheter.
21: Max Meynier.
1: Il aurait pu l'être, mais il l'était pas, il était chaudronnier, donc j'allais pas bouffer des.
20: Est-ce que ça se cuit?
18: À notre époque, il y avait des routiers, beaucoup.
1: Mais il y en a toujours, Bernard, des routiers.
19: Est-ce qu'il y a d'autres marques qui font le même produit?
1: Ah non, non.
19: C'est seulement
1: pour en manger, faut aller là.
16: Est-ce que quelqu'un entre nous, on a déjà mangé, à votre avis?
1: Ah oui, j'imagine, monsieur Rami est déjà allé là-bas.
16: Là-bas?
19: Quand vous dites là-bas, c'est un seul endroit?
1: Non, il y en a plein.
16: Un endroit où que l'une.
20: Est-ce que c'est une marque française?
1: Ah non, c'est pas une marque française.
19: C'est une marque américaine.
1: Mais il y en a plein en France.
19: C'est McDonald's?
1: C'est pas McDonald's.
21: Des merguez?
1: Non,
20: des burgers.
18: Burger King?
20: Des potatoes?
1: Des burgers, des potatoes, non.
19: C'est de la restauration rapide?
1: Non plus.
21: Ah mais c'est bizarre, depuis que j'en ai mangé, on parle de foot, de merguez, de burgers.
18: Ça se met au frais?
1: Non, ça se mange chaud, j'imagine.
18: À chaud?
1: Je dis bien j'imagine, je vous dis j'en ai jamais goûté.
20: Donc c'est salé?
1: Mais jusqu'alors, vous les mangiez et il n'y avait pas un récipient à cet effet. Et effectivement, ceux qui en vendent se sont dit, tiens, on va aussi vendre un récipient, 24,99€, où les gens pourront en mettre
20: des hot dogs?
1: Des hot dogs, non.
18: C'est exotique?
1: Oh oui, ça oui.
20: Ça vient de quel pays?
16: C'est chinois?
1: C'est pas à moi de vous dire de quel pays.
20: C'est les États-Unis?
1: Non, non, non.
16: Sushis?
20: Royaume-Uni?
1: Des sushis du Royaume-Uni?
19: Non. Est-ce que ça vient d'Asie?
1: D'Asie, non.
20: Le Brésil?
16: C'est comme des chips?
1: Vous êtes très très loin.
20: C'est en Europe?
19: Ah, ça vient d'Europe du Nord.
1: C'est en Europe, absolument.
19: Europe du Nord?
20: Les Roll Mops?
1: Les Roll Mops? Non, mais on se rapproche.
20: Les Stockfish?
18: Des crevettes?
1: Non.
16: Des fish and chips?
1: Non, mais n'avez pas trouvé l'endroit où on vendait ça. Et c'est ça qu'il faut que vous...
19: En Belgique?
1: Non, en Belgique. Non.
20: Les fricadelles?
1: Non plus.
16: En Suède?
18: De la purée?
1: Non, vous mettez 11 purées, Bernard.
18: Ah oui?
20: La paella?
1: Dans vos meilleurs jours.
18: Oh, maintenant, je peux vous dire que maintenant, le bol est vide.
16: Maintenant, elle est en poudre.
18: Des pommes dauphines.
1: Et voilà, 300 euros qui s'en vont. Est-ce que dans le public, monsieur Rami va trouver quelqu'un? Oui, il y a une main qui s'agite là-bas.
21: Il y a même deux mains, mais c'est très, très loin.
1: Allez-y, Adil. Ah, c'est même sur un terrain, il ne s'est jamais déplacé autant.
21: Alors, bonjour, comment vous appelez-vous?
2: Sandrine.
21: Je suppose que vous avez la bonne réponse.
1: D'où venez-vous d'abord?
20: Il entend.
1: De Meaux.
21: Ah, je connais Meaux, c'est 7-7. Ouais, c'est pas loin du parc Astérix. Ouais, je connais, hein. Bonne réponse pour moi aujourd'hui. On peut savoir la réponse?
2: Est-ce que ce serait les boulettes de viande d'IKEA?
1: Excellente réponse!
16: J'ai dit Suède!
1: Les boulettes de viande IKEA.
16: Oh! Qu'il faut construire soi-même?
1: Eh oui, en Suède, mais aussi en France, évidemment. Les boulettes IKEA ont un succès fou.
16: Ah bon?
1: Ah bah oui, les gens adorent.
18: Il y a des gens qui vont au resto IKEA.
1: Mais on va pas au resto IKEA.
18: Si, il y a un resto.
1: On fait ses courses chez IKEA, on achète les boulettes Uvudrol ou Kostbullar. Comment on doit prononcer
18: ça? Moi, j'achète mes meubles chez Buffalo Grill. Chacun son truc, hein.
1: Je suis sûr que vous êtes déjà allé chez IKEA.
21: J'y étais il y a une semaine. J'ai vu les boulettes, je les ai aperçues. Mais je savais pas que c'était des boulettes,
16: comestibles.
20: À manger.
21: Des boulettes de qualité, hein.
20: J'ai déjà mangé.
1: Mais qu'est-ce que vous êtes allé acheter chez IKEA, monsieur Rami?
21: Alors, ma copine, elle m'a forcé à aller à IKEA parce qu'il manquait
16: pas mal. Mais t'es une copine?
21: Eh oui.
1: Ah, bah oui. Il va chez IKEA pour la démonter.
21: Oui. J'ai pas entendu.
18: Fais gaffe, il manque toujours une pièce.
1: Et alors, vous avez acheté quoi, alors, avec votre copine chez IKEA?
21: Elle m'a forcé à y aller. Je dis, belle expérience, je vais y aller.
1: Bah oui. Voilà.
21: Et elle a acheté pas mal de, des petites poubelles, des trucs pour le rangement, quoi.
1: Voilà.
18: Oh, ça va être chouette chez elle, hein.
1: Mais c'est pour chez elle ou pour chez vous?
21: Bah, pour chez nous.
1: Ah, bon! Et vous êtes, à mon avis, vous êtes la 12e boulette.
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1: Monsieur Bellamy.
22: Alors, c'est un type qui rapporte toujours des gadgets de ses voyages et qui revient cette fois-ci de Hong Kong avec une poupée gonflable dernier cri qui peut servir aussi de secrétaire. Alors, il a appelé un de ses potes pour qu'il vienne voir cette merveille. Alors, le copain, il est incrédule. Il dit, mais comment ça? Mais qu'est-ce que tu me racontes là comme connerie? Mais c'est nouveau, tu vas voir, c'est incroyable. Regarde cette valise. Eh bien, tu appuies sur les deux boutons en même temps. Elle s'ouvre toute seule et tu as une superbe gonzesse qui en sort. Elle est secrétaire trilingue. Tape à la machine, réponds au téléphone et en plus, bien sûr, tu peux la sauter. Mais c'est génial! Écoute, j'attends un client, mais passe dans la pièce d'à côté, tu peux t'en servir si ça te dit. Oh bah, comment que ça me dit? Alors le copain passe dans la pièce d'à côté depuis quelques minutes quand soudain, on entend des hurlements. Son pote se précipite. Ah merde, j'ai oublié de te prévenir, la bouche, c'est un taille-crayon.
1: C'est pas si mal. Hein.
22: C'est horrible.
16: Il l'a bien raconté.
1: Ah oui,
16: c'est la vie donnée.
20: Mais ça veut dire qu'il l'a tourné.
1: Il n'a pas changé un mot du texte. Alors peut-être qu'on pourrait se tourner vers monsieur Paul Alcarat maintenant.
23: Alors, un homme de 44 ans en pleine forme se rend à une visite médicale de routine. Le médecin l'ausculte, lui prend les couilles à deux mains et lui dit « Dites-moi monsieur, quel âge avez-vous ? 44 ans. Vous n'avez jamais été malade ? Jamais. » Jamais subi d'opération? Jamais. C'est incroyable. Quoi, docteur? Vous avez une couille en bois et une couille en fer. Le saviez-vous? Moi, une couille en bois et une couille en fer? Mais qu'est-ce que vous me racontez là?
19: C'est bien joué. Hein.
23: Incroyable, mais vrai. Ce n'est pas possible. Ça ne vous a jamais posé de problème dans votre vie? Non, absolument jamais. Vous êtes marié, monsieur? Oui. Vous avez des enfants? Deux beaux garçons. D'ailleurs, ils sont à côté dans la salle d'attente. Vous voulez les voir, docteur? Oui, volontiers. Pinocchio, Robocop, venez dire bonjour, docteur.
22: Elle est mignonne, elle est mignonne.
18: J'aime bien, moi.
1: Elle est bien. Caroline Diamant.
4: Alors, c'est un juif qui cherche à se garer dans le sentier. Ça fait trois fois qu'il fait le tour du quartier. Il trouve pas de place pour stationner. Il se met à prier. Mon Dieu, je t'en supplie. Mon Dieu, j'ai un rendez-vous très important. Être en retard. Si tu me trouves une place dans les 5 minutes, je te promets.
20: C'est pas possible.
4: J'offre 10% de mon chiffre d'affaires à la synagogue. 30 secondes après la fin de sa prière, une voiture sort de son stationnement et libère une place. Le juif dit alors... Ne cherche plus, mon Dieu, j'ai trouvé.
18: Ah, monsieur, elle est bien.
1: Elle est bien.
22: Elle est excellente. Ouais.
1: Alors, on termine par l'histoire belge de Christophe Beaugrand.
5: Alors, c'est un Belge qui prend l'avion pour aller à New York. Et sur l'écran devant lui, là où il s'est installé, là où on regarde les films, il y a une pub pour un film pour apprendre l'anglais pendant le vol. Alors, il appelle l'hôtesse. Dis donc, madame, excusez-moi, mais c'est quoi cette méthode pour apprendre à parler anglais pendant le vol?
7: Oh, mais ça, monsieur, c'est tout nouveau, hein. Vous voyez, vous cliquez là, vous payez 10 euros, et pendant tout le vol, vous avez des cours d'anglais. Bon, évidemment, c'est les bases, hein. Vous ne parlerez pas couramment, mais ça peut aider, hein. Oh, très bien, alors je mets le casque et ça marche tout seul. Ah oui, monsieur.
5: Alors le Belge est très content, il paye ses 10 euros, il met le casque sur ses oreilles et pendant les 7 heures de vol, on ne l'entend pas, il ne bouge pas. Il fronce un peu les sourcils de temps en temps quand même, hein, parce que ça n'a pas l'air si facile. Hein. Il reste très concentré, l'avion atterrit à New York, il sort de l'avion, il arrive devant le douanier américain qui lui dit « Nothing to declare ». Et là, le Belge répond «
22: Allez bien.
1: Allez bien.

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2: Vous connaissez Félix Kersten?
3: Non, Bernard. Je connaissais Félix Potin, mais
2: non,
3: ça n'a rien à
2: voir. Félix Kersten, ça tombe bien puisqu'on parlait d'exercice illégal de la médecine. C'était un masseur, médecin en thérapie manuelle. C'est lui qui soignait Himmler pendant Deuxième Guerre mondiale.
4: Les mains du miracle par Kessel.
2: Pardon?
4: Les mains du miracle, Kessel.
3: Il a fait un bouquin.
2: Excellente réponse d'Isabelle Mergaux.
5: Les mains du miracle, oui, Kessel.
2: C'est un livre de Joseph Kessel qui s'appelait « Les mains du miracle ».
4: Incroyable.
2: Il a raconté effectivement comment ce masseur de Himmler, a finalement sauvé beaucoup de gens parce qu'il réussissait tout en massant Himmler à lui soutirer la libération.
4: Oui. Enfin, il le massait pas vraiment, il lui soulageait ses maux d'estomac qui le tordaient en deux. Quoi.
5: On se demande pourquoi.
4: C'était un médecin, hein. Mais il soignait justement les ulcères d'estomac d'Himmler et Himmler ne pouvait pas se passer de lui. Et donc, en chantage, il a sauvé beaucoup de juifs. Et je crois qu'il a été nommé juste.
3: Oui.
4: Je n'en suis pas sûr.
2: En tout cas, il a été fait chevalier de la Légion d'honneur. Et effectivement, Kessel a raconté tout ça dans une biographie romancée qui s'appelait non pas Les mains en or, c'est pas loin de votre film, mais quand même Les mains du miracle.
5: J'ai fait une émission là-dessus et c'est la seule fois dans toute ma carrière où j'ai trouvé que j'arrivais pas à faire l'émission tellement Kessel raconte ça magnifiquement. Et ce qu'on a envie de faire, c'est lire Kessel, tout simplement.
4: Absolument.
6: Oui, alors tu es obligé de parler, quoi.
7: Il fallait réviser les mains, en gros, aujourd'hui.
2: Non, parce que j'ai une autre question littéraire qui n'a rien à voir ni avec les guérisseurs, ni avec les mains. C'est une autobiographie parue en 1958. La question, c'est pour Grégoire Planche, qui habite Rieux, dans l'Oise. C'est assez facile. Hein. Là, on va vraiment vérifier si vous êtes de vraies grosses têtes. Ça devrait sortir en moins de 15 secondes, la réponse.
5: Oh là là.
2: Quel est l'auteur de cette autobiographie? Mémoire d'une jeune fille rangée.
5: Bah, Simone de Beauvoir.
2: Et ben voilà, bonne réponse de Franck Ferrand. C'est Simone de Beauvoir. Maintenant, je vais vous donner le nom d'un auteur, britannique. Et il s'appelait Peter Cheyne, cet auteur britannique, auteur de romans policiers et de romans d'espionnage, créateur des personnages comme Lemmy Caution ou Slim Callaghan, joué au
4: Lemmy
2: cinéma.
4: Lemmy Caution.
3: Oui, Eddie Constantine.
2: Joué par Eddie Constantine, bravo.
4: J'ai joué avec lui.
2: Au cinéma. Vous avez joué avec Eddie Constantine?
4: Oui, dans les Brigades du Tigre.
2: Ah oui?
4: Ah oui, c'est jeune, ça.
2: Qu'est-ce que vous aviez comme rôle là-dedans?
4: La prostituée.
5: À poil. Petite fille.
4: Une prostituée, comme d'habitude.
3: C'est vrai. C'est dommage que t'aies arrêté le boulot.
4: Ah bah, le corps, il suit plus.
3: Hein, ah non, mais j'aurais bien payé.
6: Ah si, le corps, il suit. Je suis désolé. Tu sais, tu peux faire payer un peu moins qu'un oreiller sur le visage.
2: Et il vous suffit de tirer la langue pour être à poil.
4: Et alors, c'est quoi la question?
2: Ah ben voilà la question, merci Isabelle. Je vous demande le titre du deuxième roman donc de Peter Cheyne qui met en scène Lemmy Caution, détective privé. C'est le plus célèbre de ces romans. Ça a donné d'ailleurs une expression souvent utilisée et réutilisée depuis. Quel est le titre de ce célèbre roman policier de Peter Cheyne, paru en 1937?
3: Ça va barder,
2: non. Non.
4: Bon Dieu, mais c'est bien sûr.
2: Non plus.
6: Coup de boule à Kaboul?
2: Non.
5: L'espion qui venait du froid?
2: Non plus. Non.
6: La peau de l'ours, ça va de l'avoir tué?
2: Non.
6: En avant, Guingamp?
4: Attendez.
6: Ça donne une expression
4: qui a rapport à une enquête?
2: Oui, pas tout à fait une expression, mais en tout cas, on va dire un
6: gimmick?
2: Oui, un nom, un surnom, vous voyez.
6: Ah oui.
4: Germaine.
5: Comme non. Les poulets, quoi.
8: Ah, c'est un nom propre qu'on cherche?
2: Non, c'est pas un nom propre.
6: Lucette?
2: Non.
4: 22 Blalet.
2: Non, c'est le surnom, on va dire, du personnage féminin du roman, qui s'appelait Carlotta de la rue, pour tout vous dire. Et elle fait partie avec les différents personnages de ce roman. Il y a un gang de trafiquants d'or. Évidemment le détective Lemmy Caution.
6: Il me semble que j'ai le mot.
2: Allez-y.
6: Pin-up.
2: Ah non, pin-up, non.
4: Poupoule.
2: Non.
3: Bien roulé, la
5: fille. C'est ce genre-là?
2: C'est pas loin de pin-up, mais c'est... Ouais, c'est
5: un vent
3: pépé.
2: C'est un surnom un peu populaire, vous voyez.
4: Poupée. Nana.
2: Non. D'ailleurs, dans l'édition originale, le surnom de Carlotta de la rue, puisque évidemment ça a été traduit en français, vu qu'il est britannique, Peter Cheyne, c'était... Poison, Alors là, je sais pas comment parler en anglais.
7: Poison Ivy.
2: Poison Ivy. Bravo.
7: Oui.
2: Et alors comment en France on a traduit Poison Ivy,
3: ah oui, la poison.
7: Alors, non.
2: Et elle, c'est une chanteuse de cabaret, vous voyez, Carlotta.
3: La môme quelque chose.
2: Oui.
3: La môme.
7: La môme poison.
2: Non.
3: La môme en gris. La môme en gris.
4: La môme en rouge.
2: C'est terrible, Alzheimer.
3: Parce mais que non, mais je cherche.
2: Ça lui revient, mais en morceaux.
3: La môme. Vert de gris.
2: La môme vert de gris.
5: Ah, bravo.
2: Bonne réponse.
3: Mais non, mais c'est vous qui m'impressionnez. C'est vous qui m'impressionnez, je vous jure, quand je vais chez le boulanger et tout, je parle normalement.
2: Si. Bah, forcément.
3: Une baguette.
7: C'est Ikea. Tu ne demandes
6: pas un livre de Proust non plus.
2: La môme vert de gris, c'est le titre de ce roman de Peter Chenet, qui est un des plus connus, adapté au cinéma. La môme vert de gris, c'est une excellente réponse de Bernard Mabille.
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2: Monsieur Boudère, on est content de vous retrouver. Et Laurent Baffy m'a dit tout à l'heure, mais qu'est-ce que j'ai hâte que Boudère revienne?
0: Si c'est normal, il fait que des blagues sur moi sur les réseaux. Vous savez ce qu'il a fait dernièrement?
2: Non, qu'est-ce qu'il a fait?
0: Mais comme je l'aime, je peux rien lui dire. Et en plus, il sait où j'habite, donc c'est compliqué. Il a été dans un train fantôme. Il est rentré, il a dit bonjour, il est là, Boudère. Et ce qui m'a fait rigoler, c'est que le monsieur, il a rigolé, il a dit non, Boudère, il travaille pas aujourd'hui.
8: J'aime beaucoup Boudère et je vais le diriger dans un film, puisqu'on va faire le biopic d'Alain Delon et j'aime mon acteur.
0: Ah bah dans les dernières minutes d'Alain Delon.
2: Mais il est beau Boudère.
9: Ouais, bah, il est super Boudère.
0: On est beau dans l'œil de celui qui nous regarde.
9: Exactement.
8: Victor Hugo. Ton père c'était Gilbert Montagnier.
2: Allez, une première citation pour Charles Clément, et c'est évidemment pour Isabelle Mergaux surtout que je donne cette première citation. Surtout, vous lui laissez.
8: Parce oui,
9: bien
3: bah
9: sûr.
3: Oui, ah bah oui.
8: Elle a plus que ça dans
3: sa
8: vie.
3: Elle a une réponse par émission, on va pas lui voler.
8: Elle a une vie tellement triste.
0: Mais lâche-moi.
3: Mais non. Tu veux voir mon nouveau sac que RTL m'a offert?
2: Montrez-moi le sac que RTL vous a
0: non,
2: offert.
0: Mais pourquoi ils t'ont offert ça?
3: Mais parce c'est que, mignon. Je sais pas, ils m'ont dit, écoutez, vous êtes notre grosse tête préférée, vous êtes tellement intelligente, vous avez tellement d'humour.
0: Est-ce que c'est
3: vous
0: là-dedans?
3: Vous êtes tellement humble.
0: Est-ce que c'est
3: et
0: là-dedans?
3: Et là, je suis passée au premier étage, ils m'ont dit, tiens, Caroline, t'es sympa, v'là des cadeaux. Et j'ai dit, oh, donnez-moi en plein, parce que Isa, elle va pas kiffer.
2: Et ils font toujours ça pour le pot de départ.
9: Tu l'as cherché, celui-là. Hein.
2: Alors, pour Charles Clément, donc, qui habite dans les Landes, et aussi pour Isabelle Mergaux, une première citation qui a dit « Mettez 11 imbéciles d'un côté, 10 philosophes de l'autre, les imbéciles l'emporteront. Ça s'appelle la démocratie.
0: Oh » Sacha Guitry.
2: Non.
0: Ah. Oui, mais ça
9: elle
0: me
9: était tellement
0: aussi.
9: Sûre.
8: Clémenceau.
2: Clémenceau, non. Quelqu'un qu'on n'a jamais, je crois, en tout cas dans les citations, donné à ce moment de l'émission.
0: Ah,
9: est-ce que c'est un homme politique? Parce qu'il est dans les littéraires.
2: Alors, il n'est pas dans les littéraires, même s'il a écrit de nombreux textes, mais on ne peut pas dire que ce fut un écrivain. Mais c'est vrai que c'est à lui qu'on doit...
9: C'est un acteur.
2: Un acteur, il a aussi été acteur, c'est
3: humoriste, il est français.
2: Non, c'est quelqu'un qui est né à Schaerbeek, en Belgique.
3: Ah, ah. Bah oui, il a su.
9: Et il est décédé.
2: Il est décédé.
9: Ah. Ça fait longtemps.
2: Ah, ça fait un moment, il est mort en 79. Je rappelle la phrase, hein. Mettez 11 imbéciles d'un côté, 10 philosophes de l'autre, les imbéciles l'emporteront, ça s'appelle la démocratie.
8: Il était animateur.
2: Animateur, pas du tout.
0: Scénariste.
9: Ah, c'était le roi, Simenon. Le roi belge.
2: Pardon.
9: Georges Simenon.
2: Georges Simenon, pas du tout. Restez assis. J'ai entendu une question intéressante.
8: Est-ce qu'il chantait?
9: Ah bon.
2: Exactement.
9: Est-ce qu'il chantait?
0: Jacques Brel.
2: Et c'est Jacques Brel. Bonne réponse de Boudère.
9: Le Belge le plus célèbre.
0: Ah ouais, il est décisif. Ouais, merci.
2: Une autre citation pour Sylvie Poussard.
0: Jacques Brel.
2: Non, qui habite Quévin dans le Morbihan, qui a dit un bon vendeur, c'est un type qui arrive à vendre un stick déodorant à la Vénus de Milo.
9: Waouh.
8: Sim.
2: Non, mais c'est quelqu'un qui a fait les grosses têtes.
0: Ah oui, oui.
8: Galabru.
9: Non, c'est
7: Peter Ustinov.
2: Oh putain, est-ce qu'il a dû faire deux fois les grosses têtes.
10: Et puis il est vraiment
9: est-ce
10: français.
9: Est-ce que c'est Daniel Secaldi?
0: Ouais, alors là.
9: Non, Daniel Secaldi.
2: Daniel Secaldi, non.
9: Ah bah c'est Jacques Martin.
2: Ah non, pas Jacques Martin.
9: Il est mort.
2: Ah oui, il est mort.
10: Il est mort à quel âge?
2: Il est mort il y a pas longtemps d'ailleurs.
9: Ah,
10: il était vieux.
7: Jean-Pierre Coff.
2: Pas si vieux que ça, non.
9: Daricole, non.
10: Est-ce qu'il était comique dans la vie?
2: Ah, il était marrant, mais attention, pas toujours, mais.
7: Oui, à l'insu de son plein gré.
2: Ah non.
10: Zitrone.
2: Non, quand il venait ici aux grosses têtes, je peux.
7: Thierry Roland.
2: Il racontait des choses. Alors attention, il n'est pas venu aussi souvent que Thierry Roland, mais quand même, il a eu sa période.
9: Ah.
10: Vous l'avez connu personnellement?
2: Personnellement, je l'ai croisé une fois ou deux.
10: Paul Prébois?
2: Non.
9: Je l'ai bien connu, moi.
7: Oui, je sais. Je vous jure.
9: Ça y est.
7: C'est l'acteur qui dit « C'est le schnor !»
9: Ah, c'est Michel Galabru.
2: Michel Galabru,
9: on l'a cité.
7: On l'a déjà dit. Qu'est-ce que j'ai aujourd'hui?
9: Là, rien. Tout ça pour faire une imitation de Galabru.
10: La même chose qu'hier, conne.
2: Oh. Ah non, c'est parce que vous n'imaginez pas, vous ne vous souvenez pas qu'il a fait les grosses têtes.
9: Ah,
2: il a fait de la radio d'ailleurs sur une autre radio aussi à une époque où il répondait aux auditeurs. Mais c'est vrai que c'est Philippe Bouvard qui a eu l'idée à une époque, dans les années 80-90, de le prendre aux grosses têtes aussi. Et c'était une bonne idée d'ailleurs.
9: Ah, c'est
2: il vous reste 30 secondes.
9: C'est pas un écrivain?
2: C'est pas un écrivain. Non, il a publié des livres,
9: acteur.
2: Autant vous dire, il a tout fait.
9: Belmar.
2: Comment?
9: Belmar.
2: Pierre Belmar, non.
11: Est-ce qu'il était sur Mon Ex Radio?
2: À Europe 1, non, il a pas
9: Est-ce
2: fait.
9: Est-ce qu'il était sur Mon Ex?
7: Bah oui, je pense à Jacques Chazot.
2: Ah non, c'est pas Jacques Chazot. Non,
0: il est mort il y a longtemps.
7: Bah excusez-moi de pas connaître les dates par cœur.
9: Non.
10: Et il a été animateur radio, vous dites?
2: Ah, j'ai pas dit animateur. Enfin, il a eu sa propre émission où il répondait aux auditeurs pendant 30 minutes à une époque sur RMC, pour tout vous dire.
7: C'était sportif.
2: Il s'est aussi mêlé de sport. Oui, absolument, oui. 300 euros qui s'en vont à cause de cette citation, un premier chèque RTL. Est-ce que quelqu'un aurait une idée dans la salle? Un monsieur là-bas au fond de la salle qui lève la main, monsieur Boudère, vous êtes prié de vous y rendre.
0: Il est au fond de la salle, il peut pas être devant la salle. Toujours ceux qui sont devant.
2: C'était pourtant facile, surtout quand je vous ai dit que cet homme avait fait beaucoup de choses.
0: Attendez, je l'ai trouvé le monsieur. Bonjour.
12: Oui, bonjour. Michel.
0: Moi, c'est Boudère. Ah oui, pardon.
12: Enchanté. Bernard Tapie.
2: Et c'est Bernard Tapie. Oh. Bravo, monsieur.
7: Bravo, Michel. Bravo.

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1: Dimanche prochain, le pape François sera dans un endroit que Napoléon Bonaparte surnommait le plus élégant salon d'Europe.
2: La maison, la prison pour femmes de Venise.
1: Alors non, mais...
2: Ah non, c'est là, c'est... Il est à Venise ?
1: Alors, il sera à Venise.
2: Parce qu'il y a la Biennale.
3: Le Palais des
2: Doges. Il va inaugurer une exposition.
1: Alors, le pape sera effectivement à Venise dimanche prochain. Mais quel est l'endroit précis que Napoléon surnommait le plus élégant salon d'Europe ?
3: Le quick de Venise ?
2: L'Académia ?
1: Non, l'Académia, non.
2: Palladoro ?
1: Non plus. Non,
4: le Palais des Doges ?
1: Non. Le Palais des Doges, non.
3: Qu'est-ce qu'il y a à Venise ?
1: On se rapproche.
2: La place Saint-Marc.
1: La place Saint-Marc, tout simplement. Effectivement.
2: Il fait une messe. Mais il va. Il va visiter aussi la prison pour femmes où il y a l'exposition parce que c'est le salon du Vatican, le pavillon du Vatican, la prison pour femmes.
3: Ah,
2: et
3: il y a
2: 100 places par jour. Faut réserver à l'avance parce que ce sont les détenus qui font visiter.
1: Comment ça?
2: Eh oui, il y a une exposition et les femmes détenues guident les visiteurs.
5: Et c'est pas dangereux pour les visiteurs?
2: Sur la façade, j'ai vu, il y a une immense
1: reproduction. Ils ont intérêt à vérifier quand il va ressortir que c'est bien le pape et pas une autre femme en robe.
2: Ah qui s'est évadé.
1: C'est pratique, tu te déguises en pape François. Et tu ressors, quoi.
2: Mais regardez le visuel qu'il y a sur la façade, il y a une immense paire de plantes de pied.
3: Oh, j'ai eu très peur. J'ai eu très peur.
1: Pourquoi une paire de plantes de pied?
2: Parce que c'est un gisant. Et c'est un gisant.
3: Ah, et on rentre par les pieds.
2: À l'avant, on rentre par les pieds. D'accord. On sort par les pieds
1: devant. Je la vois pas, la prison pour femmes place Saint-Marc.
2: Elle est sur la Giudecca.
1: Non,
2: il y a le pavillon du Vatican sur la Giudecca avec la prison pour femmes et il y a place Saint-Marc, l'endroit
6: où il y a. Et il y a le pont des soupirs.
5: Mais
6: surtout celui-là.
1: Il n'a rien à voir, rien.
6: Mais si, parce que c'est les soupirs des prisonniers.
1: Écoutez. Ariel, n'insistez pas, puisque monsieur Barbier vient nous expliquer que la prison pour femmes était sur la Giudecca. Ça n'a absolument rien à voir avec la prison du Pont des Soupirs.
5: Mais qu'est-ce que ça a à voir avec les gros
6: hommes? La prison pour hommes était sous le Pont des Soupirs.
1: Certes, mais ce n'est pas ce dont on parle.
6: Et on voyait des petits barreaux et des soupirails.
4: Voilà, mais il faut le savoir aussi, ça, quand même.
6: Ah, il faut le savoir.
4: C'est important.
1: Si on pouvait rester sur la Giudecca, elle se trouve où, alors, cette prison pour femmes? Ça m'intéresse parce que je connais très bien la Giudecca et
2: je connais très bien la Giudecca et je ne l'avais jamais vue. Elle est un peu dans les renfoncements, vous voyez, vers les garages à bateaux à l'arrière. C'est pour ça qu'on ne la voit pas sur le fronton.
3: Alors là, c'est une conversation pour des gens qui connaissent très bien Venise. Vous avez remarqué, quand même.
7: Alors, c'est la troisième boulangerie à gauche.
6: Non, mais moi, je voulais dire quelque chose. C'est que place Saint-Marc, puisque le pape a dit que c'était le salon.
8: Le pape a dit que l'acte d'amour, sans être marié, pas de boogie-woogie avant de faire vos prières du soir.
9: Boogie-woogie.
8: Ne faites pas de boogie-woogie avant de faire vos prières du soir.
9: Boogie-woogie.
6: Bon, Christophe, je vous interromps. Parce que
1: vous voulez que je lui dise un truc à Beaugrand? Laisse les gondoles
8: à Venise. Le printemps sur la Tamise. On n'ouvre pas les valises. On est si bien.
6: Puisque Napoléon a dit.
1: Allez à Jacques Taès.
6: C'était le plus élégant salon du monde.
1: Oui.
6: Sur la place Saint-Marc.
1: Oui.
6: Jean Cocteau a dit, cet endroit où les lions volent et les pigeons marchent.
3: C'est fini la phrase, là?
10: C'est pas le truc le plus con qui a été dit sur la question. Enfin,
2: on est à Saint-Marc et c'est très beau.
3: Mais c'est quoi cette émission, là? On comprend plus rien.
10: Le petit côté affluent qui est pas désagréable.
1: Vous avez déjà utilisé Ariel Saint-Marc pour faire la lessive.
3: Ah, y a de la concurrence.
1: Ariel et Saint-Marc. Deux concurrents, on aura compris.
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1: Là, vraiment, avec Monsieur Ferrand et Monsieur Paul Elcarat, cette chanson a peu de chances de rapporter 300 euros. Quel maréchal de France!

0: Pavie.
1: Non, Pavie, oui, peut-être.
2: La bataille de Pavie. Paul Elkarat a raison.
3: Il y avait beaucoup de voitures de palisse.
4: Mais je... mais 24 février 1525. Mais...
2: dites donc, vous êtes revenu en forme, vous deux.
5: 24 février. Vous avez horaire, c'est le 4 là.
4: Je pensais pas qu'il était maréchal.
6: Mais est-ce que la palisse est le fameux personnage qui a fait des lapalissades?
1: Mais
5: bah oui,
1: c'est-à-dire que c'est à son propos qu'on a fait des lapalissades, puisqu'on a dit quel dommage, il y a quelques heures encore, il était en
5: vivant. Quelle pertinence, on dirait BHL.
6: C'est tellement plat qu'un silence plane.
2: Bravo Ariel. Et paf.
5: C'est l'émission, c'est une équipe, hein.
2: Pour une fois, elle a raison. Il est mort à 55 ans, la Palisse, le 24 février 1525, effectivement, lors de la bataille de Pavie. Et on a raconté des choses, finalement, qui lui sont aujourd'hui encore préjudiciables, parce que ce mot, la palissade, qui vient de son nom, n'a pas de raison d'être.
1: Ah, mais lui, il y est pour rien, c'est ce que les gens ont dit à son propos. Mais lui,
2: oui, mais je me souviens que dans le film avec Fernandel, quand on est gamin, on regardait toujours ce film.
1: François Ier.
2: Il y avait le personnage de la palissade.
1: Qui faisait que des lapalissades.
2: Qui faisait que des lapalissades. Or, lui n'a jamais fait de la palissade. Ce sont les autres qui en ont fait à son propos, c'est bien ça?
1: Exactement. Oui, mais enfin. En fait, c'est même une lapalissade. C'est qu'il y a eu un vers qui est passé partout, qui disait, alors je le connais pas au mot près, mais en gros, ça disait, quelques heures avant sa mort, la palisse était encore très vivant.
3: Bah oui. Ah, c'est rigolo.
5: Oui, pourquoi on lui a dit Johnny Hallyday, quoi?
1: Bah, c'est d'une lapalissade.
5: Mais pourquoi on lui a tombé dessus? On lui est tombé dessus à lui. Pourquoi c'est bah, tombé sur lui?
3: Non, on parle encore de lui aujourd'hui, du coup, c'est bien, il est resté à la postérité.
2: Oui.
3: Peu importe, ça va, c'est pas très grave. C'est pas pour un meurtre, c'est pour une connerie qu'on lui a...
5: Oh, mais il est énervé, hein.
3: Oh, mais le moi, j'aimerais bien que mon nom reste... Oh, mais tu sais, c'est une jansénade.
1: Mais ça va venir, ça va venir.
5: Dans certaines soirées, ça va venir.
2: Je pense qu'on dirait plutôt une janfilade.
4: Il y a déjà le jansénisme.
2: Une autre question, et qui concerne encore un roi, mais cette fois, c'est le roi Louis XV, qui offrit 6000 livres de récompense. Pense en 1665.
1: Ah non, c'est pas possible si c'est Louis XV.
2: En 1765.
1: Pardon. C'est pour la bête du Gévaudan.
4: La bête du Gévaudan, oui.
2: C'est pour la bête du Gévaudan. J'ai même pas le temps de refaire ma question.
3: Ah ouais, j'ai pas compris la question. Ah. C'est pour la bête du Gévaudan. Vous rajouterez en chorale avec les deux sauts.
2: Qu'est-ce que vous n'avez pas compris, monsieur Jean?
3: Vous n'avez pas fini. Vous n'avez pas fini les questions.
4: Il y a une bête qui terrorisait
3: peut-être
4: la région.
3: Peut-être que vous me coupez l'air.
4: Il y a une bête qui terrorisait la région.
3: Je connais la bête du Gévaudan.
5: Bah, alors, pourquoi tu poses la question?
3: Je savais pas que c'est pour ça qu'il offrait une récompense. Bah,
4: voilà, maintenant tu sais.
5: Et ils l'ont trouvé au final?
1: Bah, ils se sont trompés une première fois, une deuxième fois ils l'ont eu.
4: 1765, ils se sont trompés. C'était la mauvaise parce que le dernier meute c'était 1767. Là, ils l'ont.
7: Pardon. Quand on trouve la bête du Gévaudan, comment on sait que c'est pas celle du Gévaudan?
1: Quand elle continue à tuer...
7: Ah oui, d'accord.
4: Ouais, voilà.
7: Non, je croyais qu'on lui posait une question. Est-ce que c'est toi la bête du Gévaudan? Qui a répondu oui, qui a répondu non.
4: En fait, ils l'ont tué, il y a eu une récompense, ça s'est arrêté. En plus, ça a repris, il a dit, oh merde, j'ai donné de l'argent pour rien.
6: Non, mais on l'appelait la bête du Gévaudan parce que c'était un monstre qui faisait peur, c'était pas un simple loup.
4: C'était un loup de grande taille.
1: C'était même probablement un être humain, en l'occurrence.
6: Un être humain.
7: Et c'est où le Gévaudan qu'on
4: C'est en Lozère.
7: Ça se passe toujours en Lozère, les histoires comme ça.
4: Non.
7: Jamais dans le Val-de-Marne. Déjà.
4: Non, il y a beaucoup en Bourgogne aussi.
2: D'accord. Je vous emmène en Suisse, moi. Où là-bas, on peut trouver quelque chose qui dure 11 minutes, alors que chez nous, c'est à peu près une minute, même voire parfois moins d'une minute.
4: Un braquage?
2: De quoi s'agit-il?
6: Alors, sucer un chocolat.
2: Ah non.
7: On a eu tellement peur. Et on s'est dit en même temps, c'est pas possible de se
5: faire. Elle a raté deux mots, c'est sucer la boîte à chocolat.
4: Traverser une rue?
2: Non, pas ah mais ça se rapproche.
4: Ah bah voilà, c'est un truc comme ça de savoir vivre, de civisme.
1: C'est la durée d'un feu rouge.
2: Excellente réponse de Franck Ferrand.
3: Voilà, c'est pas possible.
2: En France, la durée moyenne d'un feu rouge est estimée à plus ou moins une minute. À Longueville, en Suisse, près de Neuchâtel, les habitants, ils sont pas très contents parce qu'en plus, ils sont très respectueux, les Suisses. Jamais vous les verrez passer à l'orange ou au rouge. Vraiment, ils attendent. Alors, ils attendent, mais là, ils attendent 11 minutes.
3: 11 minutes.
2: 11 minutes, c'est un record.
7: Mais c'est une erreur, non?
2: Ah, alors, c'est un délai.
5: Surtout, c'est pas un carrefour, c'est bizarre. Il n'y a rien en face, mais ils attendent.
2: Ou alors, c'est Bernard Mabie qui traverse. Non, mais c'est quand même 11 minutes, c'est long. Quand même.
3: Bah ouais, alors là,
2: mais le pire, c'est qu'ils respectent les Suisses.
7: Bah oui, vous êtes obligés.
6: Mais ça doit être un chemin très, très étroit.
2: Bah, ils sont
7: c'est-à-dire.

0: où il n'y a qu'une voiture qui peut passer. Donc, toutes les autres attendent. Et puis après, c'est aux autres de passer.
1: Ah, mais vraiment, sa vie n'est pas dans Paris. Hein.
2: Je ne comprends pas bien votre
1: elle
2: logique.
1: Non, plus.
0: Non, non, imaginez, pourquoi oui. 11 minutes
1: oui.
0: C'est certainement pour attendre quelque chose d'inéluctable.
1: Oui.
0: Notamment, un flot de voitures qui arrive dans un sens.
3: Non, des molécules non, qui
4: c'est la durée moyenne, Ariel. C'est la durée moyenne ou c'est un feu c'est la
2: ah
4: durée
2: non,
4: moyenne.
2: Ce que vous voulez dire, il
0: oui.
2: me semble comprendre ce
0: mais
2: que vous
0: oui.
2: voulez dire.
0: Ah
4: bah bravo.
2: C'est qu'il y a tellement de circulation dans un sens.
0: Voilà.
2: Et si peu dans l'autre,
0: voilà.
2: Que le feu rouge est long pour, effectivement,
0: voilà.
2: Le chemin où il y aurait une voiture qui passerait exceptionnellement de temps en temps.
0: Exactement.
2: En rapport avec, on va
1: oh
2: dire,
1: non.
2: Le flot quotidien
0: exactement.
2: De voitures.
1: Exactement. Non, non, non.
0: Il faut une
1: non,
0: intelligence
1: non.
0: comme
1: là,
0: ça.
1: Non, non, non.
4: Vous
1: lui avez. Non, non, je ne sais pas qui est le plus défoncé, mais c'est pas.
5: Vous venez de
1: dire pas ça, les lancers.
5: Hein. Cuit, là.
3: Généralement, l'autre feu, c'est
2: pour ma princesse, je suis un chevalier servant.
0: Oh, merci, c'était la bonne réponse.
6: Ha ha ha ha.

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2: Question suivante pour Monsieur Picard qui habite Dijon. Quel est le point commun entre la griffe du tigre, la patte du paon et le saut du lièvre?
3: C'est le nombre de...
4: Ce sont des figures de danse.
5: Des figures de karaté, non?
2: De karaté, non, de danse.
5: De yoga.
2: De yoga non plus.
6: Du Kama Sutra.
2: Ah, voilà.
4: C'est le seul.
7: Laissez-moi ici.
4: Comment? C'est le seul à faire ça.
7: Voilà.
4: Quand il donne une bonne réponse, il secoue sa bite au-dessus du public.
7: Voilà, j'ai pas trouvé.
5: Parce qu'il sait que c'est filmé, c'est pour ça.
2: Dès qu'on lui donne une question de son domaine.
7: Ah, laissez-moi, voilà.
5: Et c'est vrai, il y allait direct.
2: Ah oui, la griffe du tigre. Alors, comment c'est?
5: Vas-y, tu vas nous les décrire.
7: Ah oui, c'est quoi?
8: Démonstration.
7: On va dans les loges.
8: Démonstration. Tu te sers de, comment on appelle ça?
4: De muse.
2: De cobaye.
8: De muse.
4: D'instrument.
2: De mannequin.
4: D'accessoire.
5: La griffe du tigre.
4: Alors,
5: ça y est. Oh là là, mon Dieu, quelle horreur.
2: Comment vous faites la griffe du tigre, alors?
4: Et tu l'as vraiment fait?
7: T'es sérieuse, Julie? Oh! Ton mec, il est balèze, hein, paraît-il.
5: Ah, c'est un catcheur, son mec, tu vas voir, il est super sympa.
4: Bon, alors, allez-y.
7: Alors, la griffe du tigre.
9: Elle me fait pas mal, hein.
7: On prend le bras. Non, je connais pas.
2: On s'en doutait un peu quand même. La patte de paon et le saut du lièvre. Il y a aussi la feuille de lotus bleu, évidemment.
4: Ah oui.
5: Le saut du lièvre, j'aimerais bien connaître.
4: C'est ça, c'est le papier toilette, la feuille de lotus.
2: Alors, la griffe de tigre, c'est la ligne courbe tracée sur le sein. La patte de paon, c'est
4: expliquez la position. Allez-y.
2: Alors,
4: ça a l'air compliqué.
2: Oui.
4: allez-y. Décrivez ce que vous voyez.
5: Le saut du lièvre,
4: ça a l'air rigolo. Non mais ça a l'air marrant. La patte du paon, ça a l'air...
2: C'est pas ça, c'est que je m'imagine Stomy à la place. Mais en tout cas, c'est une excellente réponse.
10: Des bonnes réponses.
2: Pour Arthur Clément, puisqu'on vient de fêter le nouvel an chinois, moi je vous emmène en Russie. Pourquoi fête-t-on 8 fois le nouvel an en Russie?
8: Pour boire?
2: Non.
8: C'est par rapport aux orthodoxes.
5: Aux orthodoxes.
2: Aux orthodoxes.
4: Non. Est-ce que c'est pour célébrer quelque chose qui a eu lieu 8 fois?
7: Par rapport à toutes les ethnies.
2: Non.
5: Ah, mais parce qu'il y a tout simplement 8 fuseaux horaires en Russie.
2: Excellente réponse de Bruno Solo.
4: Ouais, c'est logique.
5: Oui. C'est un grand pays.
8: Il faut aller vite, hein.
2: C'est vrai, la raison.
5: Ah oui, de Leningrad à Vladivostok, oui, effectivement, tu peux le faire 8 fois.
2: Une question maintenant, ce sera pour Jérémy Franz, qui est dans le Bas-Rhin. Pouvez-vous me citer quelqu'un qui a des effets lides?
7: Des quoi?
2: Des effets lides.
7: Oh, c'est quoi les effets
5: lides? C'est ça
2: la question, vous voyez.
4: Est-ce que c'est bien d'avoir des effets lides, à votre avis?
11: Vincent Lindon, on a?
2: Moi, non, il n'a pas d'effets lides, Vincent Lindon. Moi, je trouve ça. Alors, je vais vous dire.
5: Oui.
2: J'aime beaucoup.
5: Vous trouvez ça charmant?
2: Ouais, moi je trouve que...
5: Une petite coquetterie dans l'œil.
2: Alors vous me connaissez bien.
5: Oui, je sais, je vous connais.
2: Ouais, ouais, j'aime bien.
7: Est-ce que j'ai des effets lides, moi?
8: C'est un truc...
2: Comment vous me connaissez?
7: Est-ce que j'ai des effets lides?
2: Non, vous, non. C'est non.
8: C'est des fossettes? Des fossettes sur le visage?
2: C'est pas des fossettes.
5: Non, mais c'est la coquetterie dans l'œil, il l'a dit.
2: Non, ça c'est vrai que je suis fan.
5: Ça, vous me l'avez déjà dit.
2: De la petite
7: coquetterie. C'est quelqu'un qui rougit.
11: C'est vrai, il se masturbait sur Dalida, jeune.
8: Non, mais pas.
7: Non, mais
8: il y a une coquetterie qui ignore.
11: Prévois.
4: Beaucoup sur Joe Dassin.
2: Ah non, Joe Dassin, c'était trop. Alors là, la coquetterie.
11: Et si tu n'existais pas.
2: La coquetterie, c'est la coquetterie, c'est pas non plus.
8: C'est les taches de rousseur.
2: C'est pas le strabisme. Qu'est-ce que vous avez dit?
8: Taches de rousseur.
2: Ce sont les taches de rousseur, voilà. Les effets lides. Et c'est vrai.
4: Ah, vous aimez les
8: pourquoi vous dites
4: avec
8: pas c'est une excellente réponse de Julie Ferrier?
2: Ben, je peux dire
8: c'est pour ma maman.
2: Pour Mme Ferrier.
5: Elle est là aussi?
8: Non, elle va pas tarder.
2: C'est l'école des fans aujourd'hui. Mais effectivement, c'est une très bonne réponse de Julie Ferrier.
10: Ouais, bravo Julie.
5: Et alors vous, ça vous...
2: Alors en même temps, vous n'avez pas tout à fait répondu à la question, puisque je vous ai demandé, pouvez-vous me donner des noms de personnes?
5: Marlène Jobert.
2: Julie Ferrier. Vous avez des effets lides, vous?
8: Ben attends, tu veux voir?
2: Ah ben oui, je veux bien voir. Parce que c'est vrai qu'on ne les voit pas, vos effets lides.
11: Non, c'est un clitoris.
2: Oui, elle a des effets lides.
5: Axelle Red.
2: Marlène Jobert. Axelle Red, alors ses effets lides, maintenant, elles sont dans le cou. Hein.
5: Mon épouse.
4: Elle a des anciennes rides.
2: Axelle Red, c'est tache de rousseur, c'est à l'arrière. Maintenant.
8: L'actrice française Sandrine Kiberlin.
2: Magnifique. Ouais. Tache de rousseur.
5: Childéric en avait.
2: Oui, et mon ami
7: Elsa.
2: Patchy a des taches de rousseur.
7: Elsa aussi, la chanteuse.
8: Il y a même des chanteuses qui s'en font faire.
2: Ça ne m'étonne pas que vous ayez des effets lides, chère Julie Ferrier, et ça vous fait une bonne réponse supplémentaire.
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9: 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L'essentiel de l'info en 3 minutes avec vous, Brieux Baucher. Bonjour Brieux.
12: Bonjour Isabelle, bonjour à tous. Un dernier match pour une troisième place après l'élimination face à l'Espagne dans le dernier carré. Les Bleus jouent ce soir la petite finale de cette Coupe du Monde 2026. C'est face à l'Angleterre. Rendez-vous à 23h sur M6 et RTL. Une équipe de France remaniée pour ce qui sera la dernière de Didier Deschamps sur le banc français. Dans le reste de l'actualité, les recherches sont terminées dans l'affaire Delphine Jubilard. Après 2 jours de fouilles et la découverte d'ossements sur indication de Cédric Jubilard, les enquêteurs, magistrats et avocats attendent désormais le résultat des analyses médico-légales. 30 et 25 ans de réclusion criminelle, lourde peine prononcée par la cour d'assises spéciale de Paris hier soir contre 2 accusés au procès à Atanor. Ils étaient à la tête d'une officine de règlement de compte pouvant aller jusqu'au meurtre. À l'étranger maintenant, 7e nuit consécutive d'affrontements au Moyen-Orient, les États-Unis ont mené une nouvelle série de frappes contre des infrastructures militaires et des dépôts d'armes souterrains en Iran. 3 personnes ont été tuées selon les autorités iraniennes. De leur côté, les gardiens de la révolution annonce avoir frappé des cibles au Koweït et en Jordanie. Par ailleurs, 2 pétroliers ont sauté cette nuit sur des mines dans le détroit d'Ormuz, fait savoir Téhéran. Des frappes également en Russie, où on apprend ce matin qu'une attaque de drones ukrainiennes contre un centre logistique a fait 7 morts dans l'ouest du pays. 24 personnes sont également blessées, selon les autorités locales. Et puis Donald Trump s'en prend au Canada, responsable selon lui de la pollution de l'air aux États-Unis. Des fumées provenant des feux de forêt dans l'Ontario canadien touche actuellement plusieurs villes américaines. 200 feux en tout sont hors de contrôle. Enfin, un nouveau week-end de départ en vacances. Attention, si vous prenez la route ce samedi, bison futé, voie rouge sur l'ensemble du pays dans le sens des départs. Allez, le Tour de France. Le peloton à l'assaut des Vosges aujourd'hui pour cette 14e étape. 155 km au programme entre Mulhouse et le Markstein. Hier, c'est le Suisse Mauro Schmidt qui a remporté sa première étape sur la grande boucle. Au classement général, le Slovène Tadej Pogacar fait toujours la course en tête. Quant au Français Paul Sexas, il pointe lui à la 6e place. Et puis, il y a également du rugby ce matin. 3e journée du championnat des nations. L'équipe de France affronte le Japon. Coup d'envoi à 10h40 heure française. La météo pour ce samedi, avec la chaleur qui continue de reculer, excepté dans le sud-est, comptez 34 à 36 degrés en journée sous un soleil de plomb. Ciel bleu également pour toute la façade ouest. Des orages écathlons en revanche sur l'Alsace et les reliefs. Les températures attendaient 13 à 25 degrés ce matin. Les courses étaient en gain. Départ 15h15. Alexandre de Koumann vous conseille de jouer le 13, le 12, le 2, l'As, le 6, le 5 et le 10. 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C'est parti pour Laissez-vous tenter.
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15: Bonjour et soyez les bienvenus dans votre Laissez-vous tenter de l'été. Nous sommes le dimanche 12 juillet et on est très heureux de vous accompagner jusqu'à 10h. On va parler cinéma, livres, télé, musique, expo avec à mes côtés Sophie Orange, Marie Jiquel, Laurent Marsic, Nicolas Voller et Boris Pierdu à la réalisation. Je vous dis bonjour.
16: Bonjour.
15: Un événement au cinéma, le nouveau film du réalisateur Christopher Nolan, film qui fait beaucoup parler depuis des mois, arrive en salle dans 3 jours, Marie Jiquel.
16: L'adaptation de l'Odyssée d'Homère, qui rentre chez lui après un long voyage. Production hollywoodienne titanesque à 250 millions de dollars avec un casting à 5 étoiles, 6 étoiles que j'ai rencontré à Paris.
15: Chaque dimanche de l'été, nos idées de lecture. Sophie Orange, vous nous emmenez sur la Côte d'Azur.
17: Avec un polar et un recueil de nouvelles pour être au plus près de la Grande Bleue.
15: Qui sera notre invité en tête-à-tête? Eh bien, ce sera Benjamin Biolay. Il est en concert dans les festivals et son album, Le Disque Bleu, est gorgé de soleil, bande son idéale pour l'été. On parlera avec lui de son sacré caractère, de son adolescence ou encore de sa passion pour les fleurs. Comme chaque semaine, notre supplément télé au programme, Nicolas Voller.
18: Les trains, pas comme les autres, c'est le magazine de l'été depuis 15 ans sur France 5, une émission doudou qui donne envie de voyager et surtout qui fait un véritable carton d'audience.
15: Et puis si vous êtes à Paris ou de passage et que vous cherchez des expos à visiter, il vous reste quelques jours pour voir 2 expositions sublimes, Laurent Marsic.
19: L'une consacrée à la deuxième vie du maître des couleurs Henri Matisse et l'autre consacrée au peintre du bonheur Auguste Renoir.
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15: On vous souhaite un bon dimanche matin. Merci d'avoir choisi RTL. Voilà, qui nous met dans l'ambiance d'un film très attendu en cet été 2026, le nouveau long-métrage d'un des plus grands cinéastes de sa génération, Christopher Nolan. On lui doit, on le rappelle, on se rafraîchit un peu la mémoire, une trilogie dans la saga Batman. Il a réalisé Inception, Interstellar, Dunkerque, Tenet, et trois ans après Oppenheimer, film aux 7 Oscars, Christopher Nolan est de retour. Son nouveau film a donc pour titre L'Odyssée. Il arrive au cinéma mercredi prochain, Marie Jiquel. Superbe affiche ce matin sur RTL, grâce à vous. Vous avez rencontré le réalisateur et ses acteurs et actrices.
16: Matt Damon, Charlize Theron, Anna Taouet, Tom Holland et j'en passe, des acteurs qui rêvaient tous de participer à cette adaptation colossale de l'Odyssée d'Homère, œuvre fondatrice de la littérature mondiale, jamais portée à cette échelle à l'écran. 12 000 vers, vieux de 3 000 ans, qui raconte l'épopée d'Ulysse, roi d'Ithaque, qui après la guerre de Troie erre pendant 10 ans à travers les mers et tempêtes pour retrouver sa femme Pénélope et son fils Télémaque. Et en chemin, ils croisent le cyclope, les sirènes, la magicienne Circé. Voilà, ce mythe universel, Nolan en a fait un spectacle total de près de 3 heures qui sont passées très vite.
15: Ah oui, c'est vrai.
16: Ah oui, j'ai pas vu le temps passer. Le premier rôle, Ulysse, est interprété par Matt Damon. Pour lui, c'est le rôle de sa vie. Il a accepté le rôle sans connaître le film, ni même le scénario.
14: C'est le plus grand coup de téléphone qu'un acteur puisse recevoir. C'était une décision très facile à prendre. Je pense que Chris Nolan est probablement le directeur le plus cher d'un point de vue actuel parce qu'il fait de merveilleux films. J'ai travaillé avec lui 3 fois et il est juste un réalisateur incroyable qui met vraiment ses acteurs dans la meilleure position possible pour réussir. Mon rôle, Ulysse, c'est un rôle si iconique. Il passe par tant de choses. C'était une chance merveilleuse pour un acteur. Et je suis très heureux que cet acteur soit moi.
16: L'Odyssée, c'est le film auquel il fallait absolument participer. C'est aussi le sentiment de l'actrice Zendaya, héroïne de la série Euphoria. Ici, Zendaya incarne la déesse Athéna. Oui. Et c'est son compagnon, Tom Holland, qui interprète le fils d'Ulysse, qui a d'abord reçu le scénario.
20: J'ai lu le scénario en cachette, car Tom l'avait rapporté à la maison. Et j'étais vraiment curieuse de ce qu'il allait faire, et aussi de ce que le réalisateur Christopher Nolan allait faire, car je suis une grande fan. Et en le lisant, j'étais bouleversée. Car l'Odyssée, c'est un chef-d'œuvre classique, une pièce de la littérature qui paraît presque impossible à adapter. Et je me souviens de l'avoir lu et de me dire, je sais qu'il va réussir l'exploit de l'adapter.
16: Quant à Tom Holland, habitué depuis 10 ans au costume de Spider-Man, eh bien c'est la première fois qu'il joue des scènes d'action à visage découvert.
21: Jouer Spider-Man est une expérience très unique parce que la plupart du temps, le public ne voit pas ton visage. Donc, tu dois essayer de trouver une façon de communiquer l'émotion à travers le physique. Et quand vous le faites sans le masque, ça redevient naturel. Mais là, le film est tellement gigantesque qu'il fallait livrer une vraie performance avec un vrai niveau de subtilité. Parce que quand vous tournez, vous avez l'impression d'en faire beaucoup. Mais quand vous regardez le film, vous vous dites « Waouh !»
15: Tom Holland qui quittera la mythologie grecque dans 2 semaines voilà, pour redevenir Spider-Man en salle. Bon, pour incarner ces personnages vieux de 3000 ans dans le film L'Odyssée de Christopher Nolan, les acteurs ont dû se replonger inévitablement dans l'œuvre d'Homère et réviser leur mythologie grecque.
16: Mais
15: comme les spectateurs finalement, parce que
16: d'après ça nous fait réviser un bon petit cours.
15: Très bien, mais certains n'avaient pas besoin de cours de rattrapage.
16: C'est le cas de l'actrice Anna Taouet, celle du Diable s'habille en Prada, qui joue ici Pénélope.
20: J'ai appris la mythologie grecque à l'école et je me suis connectée à elle. J'adore ça depuis que je suis petite fille. Les mythes me fascinent. Ce sont les meilleures histoires que l'humanité ait pu produire. C'est la raison pour laquelle ces mythes perdurent depuis des milliers d'années. Il y a quelque chose d'intuitif, d'instinctif, donc je les ai beaucoup étudiés lors de mes études, mais aussi pour mon plaisir personnel.
16: Pour Christopher Nolan, adapter l'Odyssée, c'est explorer l'histoire du cinéma, l'histoire des histoires.
0: histoire. On retrouve même dans l'Odyssée des plans qui font penser à ses films Dunkerque, Interstellar ou à son Batman.
1: L'Odyssée contient tous les modèles des histoires qu'on peut imaginer. Cette histoire de retour à la maison, cette histoire d'amour, de la perte, de la mort, de l'arrivée de la guerre. Par exemple, je me suis rendu compte que le conte de Monte Cristo piochait aussi dans l'Odyssée. L'Odyssée est la base de toutes ces histoires. Des histoires de revanche, le retour du roi, des histoires de vengeance.
22: Christopher Nolan, réalisateur fidèle à sa règle, c'est d'ailleurs une de ses particularités. On rappelle que c'est vraiment un des maîtres du cinéma de sa génération. Lui, il veut le moins d'effets spéciaux possible dans ses films. Donc, les décors de l'Odyssée sont construits grandeur nature.
0: Oui, alors s'il y a 1000 combattants à l'écran, il y a 1000 figurants sur le plateau de tournage. Le cheval de Troie, haut d'une dizaine de mètres, a été fabriqué. Les bateaux, les navires d'Ulysse aussi. Et ça a été l'un des plus gros défis pour Christopher Nolan.
1: Je pense que d'un point de vue physique, être sur des bateaux, c'est toujours extrêmement difficile. Et être sur un vaisseau ancien, avec une rigueur ancienne dans les eaux douces, c'était très difficile pour tout le monde.
0: Film tourné dans 6 pays, Maroc, Écosse, Grèce, Italie, États-Unis. 3 mois de tournage et le plus gros budget de Nolan. Charlize Theron qui joue Calypso, la nymphe qui recueille Ulysse sur son île, raconte elle aussi ce tournage hors norme, heureuse de retrouver son ami Matt Damon.
23: Matt Damon et moi avions cette blague sur un film qu'on a réalisé il y a 30 ans. Nous étions des bébés. Tous les jours, nous nous regardions et nous nous demandions, est-ce qu'on va se faire virer aujourd'hui ? Quand je l'ai retrouvé 30 ans plus tard, je ne m'attendais pas à ce que ce soit aussi émouvant. Quand nous avons fait notre première prise pour l'Odyssée, je lui ai dit, mon ami, oh mon Dieu, regarde-nous. C'était vraiment amusant pour moi, parce que je l'adore.
0: Voilà, on comprend que c'est une aventure pour les comédiens, pour les acteurs, pour les spectateurs. C'est un film démesuré à la hauteur du mythe.
22: Et une affiche hollywoodienne ce matin sur RTL. Grâce à vous, Marie Jiquel, l'Odyssée donc de Christopher Nolan, un moment de cinéma. Hein. C'est vraiment ça, à vivre
0: un
22: en salle.
0: Spectacle. Faut
22: le voir en salle.
0: Faut aller le voir sur grand écran.
22: À partir de mercredi, donc 15 juillet, dans 3 jours, l'Odyssée en salle. Merci Marie. À suivre, on va voyager avec notre supplément télé consacré à une série documentaire qui fait un carton d'audience chaque été. Des trains pas comme les autres. Et puis on ira flâner sur la Côte d'Azur grâce à notre sélection de livres. Bel été sur RTL. À tout de suite.

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1: Bonne matinée avec nous, l'équipe du service culture vous accompagne en effet jusqu'à 10h. Merci de votre fidélité. Nicolas Vollère, ouvrons notre supplément télé de l'été, séquence évasion. Allez, on va rêver un peu, on va partir en voyage à bord d'un train qui ne ressemble à aucun autre. Sur France 5, chaque été, le présentateur Philippe Googler nous embarque dans ces pays incroyables grâce au chemin de fer.
2: Alors installez-vous, mettez votre siège en position confort, on part en voyage sans bouger de la maison, comme chaque été depuis 15 ans sur France 5, des trains pas comme les autres réussissent un exploit rare, transformer le vacarme des rails en bruit de fond rassurant, et le voyage ferroviaire devient un rendez-vous doudou de l'été. Jusqu'en 2007, l'émission est du pur reportage, des images, de la voix off. Il y aura quand même plus de 50 numéros avant de s'arrêter. Et en 2011, France 5 décide de remettre la marque sur les rails en la transformant totalement. Terminé le documentaire contemplatif, patrimonial, l'émission est désormais incarnée à l'écran par un journaliste globetrotteur, Philippe Googler, un changement radical qui donne une dimension humaine, curieuse, sensible à travers des rencontres, comme dans l'émission tournée en Bolivie que vous découvrirez vendredi prochain.
3: Ça bouge, hein ?
4: Départ, 400 mètres d'altitude.
5: C'est sublime, on a l'impression d'être sur une autre planète.
4: 3000 mètres.
6: En altitude, il fait tellement froid que les rails peuvent casser.
4: 4000 mètres.
7: Ce téléphérique, il est parfaitement adapté à cette ville, accrochée à la montagne.
4: Et au-delà, la vie ne tient qu'à un fil.
2: Alors le principe est simple, un pays, une ligne de train, et au fil des arrêts, des gens, des histoires, des paysages. Ce n'est pas un documentaire sur une machine qui roule, c'est un documentaire sur ceux qui roulent dans la machine. Le train devient une excuse en fait, pour raconter une histoire.
1: Oui, vous avez raison de le dire, parce qu'on n'est pas vraiment en mode TGV. Non, pas du tout. On est plus sur des trains qui traînent, qui flânent, et c'est surtout un prétexte aux rencontres.
2: Et c'est là le secret de l'émission, c'est un rythme tranquille mais qui n'est jamais mollasson. Le montage est très vif, les séquences courtes, les dialogues spontané avec des gens croisés au hasard. Et lors de sa venue sur le plateau du Buzz Télé, j'ai demandé à Philippe Googler quelle part il réservait à l'inattendu dans son émission.
8: Ce qui est très important, c'est pendant les tournages, de laisser du temps à l'inattendu. C'est-à-dire que si vous faites un planning avec des choses à la minute, où vous avez 2 heures pour tourner, puis il faut y aller, puis il faut enchaîner, vous ne laissez pas de place à l'imprévu. Et ça, c'est très mauvais. Donc, on laisse du temps dans le planning pour qu'il puisse se passer des choses. Et puis après, il s'en passe ou il s'en passe pas. Et puis, dans les trains, on fait des bonnes rencontres ou pas, etc. Et donc, on s'adapte tout le temps à ce qui se passe.
2: On déraille devant la beauté des paysages. On reste envoûté par les rencontres. Comme lorsque Philippe Googler a rencontré une chamane au Kazakhstan. Et le présentateur a été un peu surpris quand elle a commencé à le frapper avec des poumons de poulet pour chasser les mauvais esprits.
1: Ah oui, on n'est pas habitué, oui.
9: Oh, qu'est-ce que c'est? Mais c'est un foie.
10: Mais non, c'est pas un foie, c'est des poumons.
9: Ah non, c'est des poumons.
10: Hein? Mets tes mains comme ça. Allez, le poumon, ça coupe le mal. Ça ira comme ça.
2: Avec des poumons de poulet, je vous assure, elle le frappe. Philippe Googler, il est tellement bon dans le contact avec les gens qu'on a tout de suite envie de devenir son copain. Parce que dans ces trains-là, le contrôleur, il vous demande pas votre billet, il vous demande votre histoire.
1: Ces trains, pas comme les autres, c'est loin d'être des trains fantômes niveau audience, hein, Nicolas, faut ajouter ça quand même. C'est un vrai carton d'audience chaque été avec de très nombreux téléspectateurs qui embarquent.
2: Alors, il y a comme ça des petits miracles. C'est entre 1,5 et 1,6 million chaque vendredi. Pendant l'été, le record est même à 2 millions en 2024. C'était les trains au Vietnam dans la baie d'Along. Un score incroyable pour un magazine de voyage autour du train. C'est quasiment ce que fait Cyril Hanouna tous les soirs sur W9, par exemple. En 15 ans, Philippe Googler nous a emmenés dans plus de 120 destinations dans certains pays comme les États-Unis, le Brésil et l'Australie, plusieurs fois d'ailleurs. Et notamment en 2022 au Canada, avec un train qui parcourt des plaines enneigées où on ne voit même pas les rails.
11: Pour traverser les Rocheuses et tout un continent, c'est le train.
12: À demain, soir.
11: Ici, le train vous arrête. Ah, où vous voulez.
12: Attendez-moi.
11: Et même nulle part.
12: Ça, c'est une cabane au Canada, blottie au fond des bois.
11: Au Canada, les voyages sont tellement longs que tout est prévu pour le confort.
13: C'est une maison sur 1 mètre carré.
2: Et alors, maison à 1 mètre carré, il est dans sa cabine et il y a des toilettes, évidemment, parce que ça peut durer de longues heures. Donc, chaque cabine a ses toilettes. Et c'est vrai que le train, il s'arrête. Si vous avez une cabane planquée, vous dites au conducteur et le train il s'arrête en fait. Vous descendez là, il y a pas de gare. Vous êtes
1: c'est à la demande comme ça.
2: Voilà, c'est à la demande. Si votre quotidien ressemble parfois trop à une ligne de métro saturée, vous savez quoi faire. Chaque vendredi sur France 5 à 21h, vous embarquez dans un train pas comme les autres et vous laissez vos soucis sur le quai.
1: C'est pour ça que ça marche. Mais Sophie,
14: l'avantage des trains et de cette émission, c'est que le train va là où la voiture ne va pas. Donc c'est des endroits sans train, on ne les verrait pas. Et en France,
1: qu'on découvre en même temps.
14: Mais voilà, et seul le train permet cette évasion et c'est ça aussi, je pense, qui fait le succès de l'émission.
1: Bon ben voilà, notre coup de cœur partagé pour des trains pas comme les autres, à retrouver tous les vendredis de l'été à 21h sur France 5, le supplément télé de Nicolas Voller, rédacteur en chef de l'hebdo TV Magazine. À la une de TV Mag ce week-end, c'est le présentateur du JT de TF1, c'est Gilles Boulot.
2: Gilles Boulot, vous allez le voir dans une tenue, on dirait Tom Cruise dans Top Gun, c'est simple. Il est à l'affiche du 14 juillet sur TF1 avec Anne Kerkoudray, Marie-Sophie Lacaro, Denis Brognard.
1: Qu'est-ce qu'il a fait cette année?
2: Il est monté dans un Alpha Jet de la Patrouille de France. Il a même eu du mal. Vous verrez tout ça en images et on l'a suivi à cette occasion.
1: Merci Nicolas. Tout l'été, on partage des idées de lecture aussi dans Laissez-vous tenter. Notre sélection du jour Sophie Orange nous permet de poursuivre un voyage.
14: Exactement.
1: Voilà, on continue. Direction la Côte d'Azur qui est très très belle à suivre en train
14: et
1: aussi.
14: Et si vous partez de Marseille pour aller à Nice, il y a des parties vers Toulon.
1: Sublime.
14: On ne peut y aller qu'en train.
1: Effectivement. Avec des livres donc très différents, on part sur la Côte d'Azur. Tous ces livres ont en commun La Grande Bleue, Sophie.
14: Et on commence par Guillaume Musso, bien sûr, à tout seigneur, tout honneur. Son dernier livre, Le Crime du Paradis, paru chez Kalman Levy, nous emmène dans le Cap d'Antibes pendant les années 20, plus précisément dans une magnifique maison d'une famille américaine, les Livingstone, sauf que leur petit Oscar disparaît pendant la nuit. L'enquête commence donc sur fond de Méditerranée, dans un huis clos dont Musso a le secret. C'est toute une époque, dans les années 20, la Côte d'Azur, il n'y a pas encore de béton, il n'y a que des belles villas, que des arbres. Guillaume Musso, originaire d'Antibes, connaît très bien la région, qui est en pleine mutation à ce moment-là.
3: On est à cette époque où, en fait, la Côte d'Azur va commencer à devenir une destination touristique d'été, puisque jusqu'à présent, c'était essentiellement les hivernants qui venaient y passer les mois les plus froids. Et on se baignait pas, on trouvait qu'il faisait trop chaud, il n'y avait pas les bains de mer, le bronzage encore moins. Et au début des années 20, sous l'impulsion de quelques familles américaines, qui en avaient marre en fait de passer leur été à Honfleur et de prendre des tombereaux d'eau en juillet et août, qui sont venus et qui ont finalement amené leurs amis. Et finalement, quelques années, la Côte d'Azur est devenue le spot à la mode, comme on dirait aujourd'hui.
1: Guillaume Musso, à votre micro, Sophie. Dans ce dernier livre, Le Crime du Paradis, Sophie, où est-ce qu'il nous emmène alors?
14: Alors, dans des criques, sur la célèbre et magnifique plage de la Garoupe à Antibes, vous allez monter dans un hydravion, vous allez aussi sillonner les routes sinueuses et ombragées de l'arrière-pays, découverte aussi des coulisses de l'Eden Rock, le célèbre hôtel du Cap qui existe toujours d'ailleurs. Oui. Et puis la villa où le petit Oscar a disparu, dans le livre elle s'appelle la villa Starlight. Ne la cherchez pas si vous êtes en vacances dans le coin, elle n'existe pas. Mais en revanche, elle a été fortement inspirée d'une autre villa au nom un peu bizarre, E-1027. C'est une villa incroyable en forme de paquebot qui surplombe la mer au Cap Martin, un peu plus vers l'est. Vous l'aurez compris, ce livre est dépaysant. Il vous propose aussi ce voyage dans le temps avec dans la maison une certaine Agatha Harding qui est invitée. Bien sûr, Agatha Christie que Musso lisait enfant. Donc ce livre est aussi un hommage à la grande écrivaine et pour savoir comment et qui a enlevé Oscar.
1: Il convoque Agatha Christie dans son propre thriller.
14: Exactement.
15: C'est formidable.
14: C'est efficace.
1: Formidable.
14: Oui, très réussi.
1: Guillaume Musso, que l'on va retrouver tous les matins sur RTL pendant 2 semaines.
14: À partir de demain, 8h45, nous allons voyager avec lui. 10 livres, 10 destinations, 10 façons de se dépayser et à chaque fois les coulisses d'écriture comme la paternité qui a inspiré l'un de ses livres, Central Park, comment le choix d'un lieu de vacances par sa femme, un phare sur la côte est des États-Unis, lui a donné l'idée d'écrire l'instant présent.
1: Voilà, pour découvrir les histoires cachées derrière les livres de Musso, le rendez-vous est pris dès demain, 8h45 sur RTL. On reste sur la Côte d'Azur, oui. Sophie, avec un autre conseil de lecture, alors très différent. Alors,
14: rien à voir, et sur le fond et sur la forme, puisque cette fois-ci, je vous propose un recueil de nouvelles. Son titre, Promenade des Anglais, qui paraît chez Gallimard. Son autrice connaît la prom par cœur. Elle a reçu plusieurs prix, notamment pour son œuvre poétique. Elle a écrit des romans aussi. Et donc là, c'est 12 nouvelles qui ont un point commun. La Promenade des Anglais, lieu magique pour Olympia Alberti.
15: D'abord, sa forme. La baie des Anges est magnifique. Ensuite, sa lumière, quelle que soit l'heure du jour, la lumière est différente et absolument somptueuse. Ensuite, parce que les gens s'y promènent et que les gens qui s'y promènent laissent capter quelque chose de leur âme. Et il suffit d'aimer les gens, d'aimer regarder leur visage pour imaginer ou ressentir quelque chose qui est leur vie. Leur vie profonde.
1: Olympia Alberti, à votre micro, Sophie Orange, autrice de Promenade des Anglais, donc ce recueil de nouvelles. On ne peut pas, Sophie, évoquer la Promenade des Anglais sans avoir une pensée pour toutes les victimes de l'effroyable attentat de 2016 lors du feu d'artifice du 14 juillet. Ça fera 10 ans, d'ailleurs, après-demain.
14: Et c'est d'ailleurs le titre d'une de ces nouvelles, 14 juillet 2016, tout simplement, un hommage aux victimes. Olympia Alberti n'était pas sur la prom ce jour-là, tout simplement parce que sa mère était trop fatiguée pour y aller. Et il lui a fallu ensuite des semaines et des semaines semaines pour y retourner. Cette nouvelle est la plus récente, elle l'a écrite en octobre 2023, alors que les autres, certaines ont été écrites il y a beaucoup plus longtemps. Par exemple, il y en a une qui date de 1998. Des nouvelles qui racontent des histoires de vie, comme Mamie Rotonde. Alors elle est habituée du restaurant de l'hôtel Negresco, ce superbe hôtel hein, sur la promenade des Anglais. Elle raconte aussi un amour raté, des rencontres. Toutes ces nouvelles sont une photographie à l'instant T, la nouvelle art littéraire très particulier dans lequel Olympia Alberti excelle.
15: Je construis mes nouvelles de manière très stricte, resserrée, une intensité, une focale qui s'approche et une chute. Quand on n'a pas beaucoup le temps de lire ou qu'on ne sait pas accorder du temps à la lecture, une nouvelle tous les soirs, c'est très bon. Ça prend 5 minutes de lecture et ça vous accompagne longtemps.
14: C'est mieux qu'un médicament. Hein.
1: Elle a raison.
14: On comprendrait tous les soirs. Plaisir de lecture, donc La Promenade des Anglais. Ce recueil de nouvelles écrit par Olympia Alberti avec un très beau tableau de Raoul Dufy sur la couverture.
1: Allez, un troisième livre maintenant, Sophie. La Riviera a également inspiré l'académicienne Chantal Thomas.
14: Femme d'Azur, publiée au Seuil. Alors là, ce sont 6 portraits de femmes qui ont trouvé une guérison symbolique, on va dire morale, sur la Côte d'Azur à la Belle Époque. Une cantatrice, une reine, la reine Victoria, une artiste, 2 écrivaines, donc Colette, mais aussi une veuve. La Côte d'Azur leur a permis d'échapper à leurs conditions, au carcan qu'on voulait leur imposer. La lumière, le bleu de la Méditerranée leur a permis de s'accomplir et de s'épanouir. Femme d'Azur de Chantal Thomas au Seuil. Alors, elle aussi, elle a un très beau dessin sur la couverture. C'est un collage
1: de Matisse.
14: Nuit bleue numéro 4, réalisé au printemps 1952. Puis tiens, puisqu'on est à Nice sur la Côte d'Azur et qu'on parle de Matisse, le musée Matisse, bien sûr, sur la colline de Cimet, ça peut être aussi une idée de balade quand on est dans la région.
1: Oui, il y a une expo en ce moment entre Matisse et Saint-Laurent.
14: Exactement.
1: De quoi voir la Côte d'Azur autrement. Merci Sophie Orange. Du bleu de la Côte d'Azur, on passe au disque bleu de Benjamin.

0: garçon.
1: Dans un instant, on a rendez-vous avec le mauvais garçon de la chanson française, Benjamin Biolay. Sa tournée se poursuit dans les festivals de l'été. Il est l'auteur, compositeur, interprète d'un des disques les plus réussis de l'année, ce disque bleu. Vous êtes d'accord, Marie Chiquel?
2: Très, très d'accord.
1: Benjamin Biolay, invité du tête-à-tête de Laissez-vous tenter. À tout de suite. Bonne matinée avec nous.
0: Encore et un peu.
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1: On est de retour dans Laissez-vous tenter de l'été. Place maintenant à notre rencontre du dimanche.

0: Écran total, chanson estivale enregistrée par Benjamin Biolay entre Rio et Paris. Le chanteur ne lui avait pas trouvé de place dans son disque bleu sorti en octobre, mais il l'a dévoilé il y a quelques semaines et elle fait partie de notre été 2026. La tournée marathon de Benjamin Biolay se poursuit dans les festivals de l'été. Il chantera en Corse dans quelques jours dans le cadre des Nuits de la guitare à Patrimonio, puis à Saint-Nazaire, puis au Théâtre Antique de Vaison-la-Romaine. J'ai rencontré Benjamin Biolay, on va passer un bon moment avec lui. Il va nous raconter l'histoire de cet album, le disque bleu, qu'il a pris le temps de peaufiner entre la France et le Brésil. L'occasion aussi de parler de son adolescence, de son sacré caractère et de son plaisir intact d'écrire des chansons. C'est notre tête-à-tête de ce dimanche matin. Bonjour Benjamin Biolay.
1: Bonjour Anthony.
0: Ça ne vous était pas arrivé depuis combien de temps de prendre 2 ans et demi pour faire des chansons pour vous et de ne faire que ça ?
1: Ça m'était jamais arrivé vraiment de réaliser qu'en fait je pouvais me permettre de prendre un temps assez large pour écrire des chansons, quoi, en fait, qu'il n'y avait pas péril en la demeure de le faire. Avant, j'aurais pas supporté ça.
0: Le disque bleu est un double album très riche, 24 titres, 3e double album de votre discographie. Une des raisons pour lesquelles ce disque bleu est très réussi et qu'il fait du bien, c'est qu'il respire le plaisir de faire des chansons et de les partager.
1: Ah bah c'est ma passion, ce que j'aime le plus souvent, c'est et composer des chansons. Et là, j'ai retrouvé, oui, je l'avais pas perdu, mais sur les albums précédents, j'avais fait ça plus en studio, en groupe. Je composais aussi en fonction du son des autres musiciens, etc. Là, j'ai écrit ça guitare-voix, comme quand j'avais 16 ans, quoi, et avec un cahier pour noter les textes, et un dictaphone, même si maintenant il est sur le smartphone, j'avais déjà un petit dictaphone à l'époque. Donc voilà, j'ai retrouvé ce plaisir fou d'avoir l'impression de fabriquer un petit monde imaginaire, comme ça. Il y a la satisfaction de l'artisan quand même.
0: Comme quand vous étiez ado, quand vous avez commencé à écrire des chansons à 13 ans, jusqu'à l'épuisement, c'est ça ?
1: Ouais, quand même. Ouais. Ça peut être un peu tout le temps, ouais.
0: Est-ce que à 52 ans, écrire des chansons, ça reste un truc de gamin, justement ?
1: Je pense quand même. Ça reste ma pulsion vraiment naturelle. Je me suis jamais trop éparpillé, finalement. J'ai jamais écrit de récits ou de choses comme ça. Pour moi, c'est un truc qui maintient un peu dans cet état d'esprit, en tous les cas. J'entends par là que c'est pas une période que j'ai aimé spécialement l'adolescence, hein, mais j'ai mieux aimé que l'enfance. Mais je vous pas un culte à cette période de ma vie, mais à l'époque, c'était mon évasion, la chanson. Maintenant, c'est presque mon quotidien, mais j'ai toujours l'impression de m'évader quand j'en fais.
0: Dans la chanson juste avant de tomber, vous dites: Benjamin, j'ai même pas vu ma vie défiler, mais j'ai vu la fée qui s'est penchée sur mon berceau.
1: Non, je suis reconnaissant, je suis fier, non, mais reconnaissant et content, oui, bien sûr, et tout. Et cette chanson, c'est aussi un peu avant de monter sur scène, je donnerais n'importe quoi pour que ça soit annulé parfois, quoi. Et puis non, après je serai au fond du seau parce que ça a été annulé. Mais c'est paradoxe, c'est juste avant de tomber, juste avant de monter là-dessus que ce genre de choses me passent par la tête. Mais je me dis, attends, t'as tellement de chance. C'est vraiment une chose que je me dis, quoi. Tu dois avoir une fée qui s'est penchée sur ton berceau.
0: Ce qui est intéressant dans ce disque bleu, c'est que vous vous emparez de thèmes parfois sombres. Le temps qui passe, la violence, la fin des choses, la mort. Mais alors, comme par magie, ça reste un disque très lumineux. Je pense que c'est même le plus lumineux de votre discographie. Comment vous l'expliquez ?
1: Par amour des contrastes. Et puis, en vérité, la musique que j'aime, et la musique latine que j'aime beaucoup et tout, souvent on danse sur des choses qui sont assez tristes, où on a l'impression que le texte est premier degré, genre qui a bu tout le vin, puis si on gratte bien, on se rend compte que ça parle de la dictature militaire ou je sais pas quoi. C'est aussi, il y a un art dans la chanson qui est de ne jamais parler de la chose principale que j'aime beaucoup.
0: Est-ce que vous êtes dit, à l'image de votre chanson Adieu Paris, bon, il y a aussi trop de blues ambiant là, je vais faire un album bleu mais anti-blues, quoi.
1: Ça, c'est vraiment très conceptuel de se dire le monde va mal, je vais le faire aller bien, c'est quand même... Mais il y avait un petit peu de ça quand même dans l'idée de faire un disque complètement intemporel et puis de se dire à chaque fois, bah ça c'est un peu ça de prix parce que c'est pas ce que j'ai fait là, c'est pas exactement ce qui est la musique qui marche aujourd'hui.
0: Il y avait une envie de fuite quand même.
1: Ah oui, quand on écrit, on s'enfuit un petit peu quand même. On retourne dans ce qu'on a de plus précieux et de plus intime, mais ça reste une fuite, évidemment. Je ne suis pas un chansonnier qui capte l'air du temps et qui en fait quelque chose. Je suis quelqu'un qui fuit avec mes chansons, qui me fabrique un petit monde imaginaire, un parc d'attractions intime, et c'est à moi, quoi.
0: Est-ce que composer des chansons à 7, à Buenos Aires, à Rio de Janeiro, ça aide à faire entrer le soleil dans les textes et dans les notes ?
1: Non, mais écrire une chanson loin, permet d'écrire des choses plus intimes. Je ne saurais l'expliquer, hein, mais on se sent moins impudique. Et puis, par exemple, lors des sessions à Buenos Aires, j'étais le seul à comprendre ce que je chantais. Et ça, c'est un truc dingue, parce que on se sent sur moins à l'écriture. Moi, je pouvais dire quelque chose de très intime sans derrière avoir à débriefer, quoi.
0: Vous avez toujours aimé le soleil ou vous avez appris à l'aimer?
1: Oh, j'ai toujours aimé ça, quoi. J'ai toujours aimé l'hiver, mais quand il neige, j'aime. Attends, je l'aime plus, il neige plus. Quand j'étais petit, j'aimais beaucoup. Dans la région lyonnaise, la neige et tout, j'adorais. Mais bon, dès que c'était l'été, je me verrais dans le sud. J'ai toujours aimé ça, ouais.
0: Deux remarques sur ce disque bleu. On croise beaucoup de plantes et de fleurs dans vos paroles. Le réséda, l'encolie, le jasmin, la menthe, la réglisse, la marguerite, les hortensias, les bougainvilliers, les thuyas. Une vallée de fleurs.
1: C'est parce que j'avais lu un jour, j'ai lu un livre de Colette hyper bien, mais vraiment au début, je me disais, mais qu'est-ce que c'est? En fait, elle a une science des végétaux qui est tellement folle que j'ai eu besoin d'un dictionnaire pour vraiment continuer à lire le... Je comprenais bien que c'est, s'agissait de fleurs, mais j'avais envie de les visualiser, puis... Et j'ai commencé à m'intéresser aux végétaux, mais comme vous me le dites, là, je suis un peu surpris.
0: Moi, je connaissais pas l'encolie, par exemple.
1: Ah, mais je connaissais ça parce que j'avais vu dans un poème il y a très longtemps et j'avais cherché mon dictionnaire et puis après j'avais vu à quoi ça ressemblait et puis quand il y en a, je les reconnais. C'est souvent les poètes qui vous amènent à ces noms de végétaux.
0: Et le truc, c'est que vous n'oubliez rien, donc.
1: Je n'oublie pas tout.
0: Ce que j'ai remarqué aussi, c'est que c'est open bar hein, dans l'album. Vous êtes généreux. Absinthe, Ricard, vin, gin, la Morpheus, une bière belge, tequila, rhum, il y en a pour tous les goûts.
1: Bah ouais, c'est bien d'être accueillant quand même. Je sais recevoir, enfin.
0: Une chanson portrait s'appelle Mauvais garçon. Benjamin Biolay, qu'avez-vous encore de mauvais garçon en vous?
1: Tout, quand je fais des chansons, j'ai pas bougé, quoi. Je suis vraiment... ça a pas bougé.
0: Mais ça se matérialise comment?
1: Les thèmes que j'aborde, ma façon de le faire, parfois, j'ai un côté mauvais garçon, j'ai horreur de donner des ordres, mais j'ai vraiment encore plus horreur de recevoir, quoi. C'est vraiment un truc, ouais, c'est comme ça. Hein.
0: Il y a toujours un peu d'amour charnel dans vos albums. Là, j'ai noté une phrase. Il m'en a fallu du temps pour comprendre qu'un beau cul sans amour, c'est la plage en décembre.
1: Elle est sincère, il m'a fallu pas tant de temps que ça pour comprendre non plus, mais il m'a fallu du temps pour pas l'oublier après trois whisky coca, vous voyez ce que je veux dire, quoi. C'est d'avoir une colonne vertébrale, une espèce de centre émotionnel qui est un peu fiable, et même si on abuse, par exemple, dans le cadre d'une soirée d'alcool ou de je sais pas quoi, de plus s'emballer.
0: Ça s'appelle la maturité?
1: Ça s'appelle, mon côté casse-couille. Mais certains appellent ça la maturité.
0: Je vous propose de finir, Benjamin, avec une série de questions toutes bleues, en rafale, sans trop réfléchir. Benjamin Biolay, bleu ciel ou bleu foncé?
1: Bleu ciel.
0: Bleu de travail ou costard bleu?
1: Bleu de travail, c'est trop beau en plus. Les présidents, là, et tout, avec leur costard bleu, là. Parce qu'il y a des mecs de communication qui ont dit, non, mettez pas de costard noir, le bleu, c'est quand même hyper positif. Et c'est pas beau, quand ils sont noirs, ils sont plus beaux, voilà.
0: Des bleus à l'âme de Françoise Sagan ou tout le bleu du ciel de Mélissa d'Acosta?
1: Des bleus à l'âme de Françoise Sagan.
0: La période bleue de Picasso ou le bleu de cobalt de Vincent Van Gogh?
1: Ah, le bleu de cobalt de Vincent Van Gogh.
0: Vous êtes fleur bleue, Benjamin Biolay?
1: Pas du tout.
0: Vous êtes cordon bleu?
1: Pas du tout.
0: Et la dernière fois que vous avez eu une peur bleue?
1: Bonne question. Hier ou ce matin aux informations?
0: Merci Benjamin Biolay.
1: Merci beaucoup Anthony, à bientôt.

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1: Chaque dimanche matin sur RTL, on prend le temps de parler en tête à tête avec les artistes, avec Benjamin Biolay cette semaine en toute franchise. Et cette magnifique chanson « Ne me laisse jamais sortir » qui est un des 24 morceaux de son disque bleu. L'album est bien sûr toujours disponible, le disque bleu, et Benjamin Biolay est en tournée dans les festivals cet été, puis de retour dans les salles à partir du 1er octobre jusqu'à la fin de l'année. Merci d'avoir choisi RTL en ce dimanche matin. On évoquait le bleu de Vincent Van Gogh il y a un instant avec Benjamin Biolay. À suivre, on va aller faire un tour chez Matisse et chez Renoir. Restez avec nous, à tout de suite.
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4: Pour notre premier coup de cœur, direction la Monnaie de Paris, pour Kling, la bande dessinée par Le Cash. Une exposition originale, pop et immersive qui explore avec humour notre rapport à l'argent à travers les héros de la BD. Alors ça va de Picsou au Dalton en passant par Largo Winch ou encore Gaston Lagaffe. Et elle raconte à la fois nos rêves de richesse, notre rapport au pouvoir, à la chance ou à la débrouille. Une visite ludique et accessible à tous à découvrir jusqu'au 6 septembre. Pour notre deuxième coup de cœur, nous vous proposons une immersion au cœur de l'Égypte antique avec l'exposition « Toutankhamon, son tombeau et ses trésors ». C'est à Paris Expo, porte de Versailles. Vous allez voir que sur plus de 2500 m², cette exposition reconstitue le tombeau découvert en 1922 avec près de 1000 reproductions d'objets et de trésors funéraires. Une expérience en réalité virtuelle et une salle de projection complète cette immersion spectaculaire au cœur de l'Égypte antique. C'est une sortie incontournable de cet été.
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1: Et on vous souhaite un bon dimanche et un bel été à l'écoute de RTL. Je suis toujours bien entouré. À mes côtés, Sophie Orange, Marie Jiquel, Nicolas Voller et vous, Laurent Marsic. Vous nous proposez des idées de sorties de dernière minute pour celles et ceux qui sont à Paris ou de passage et qui voudraient se faire une expo. Alors, c'est maintenant ou jamais. Hein,
5: oui,
1: parce
5: que
1: elles ferment bientôt, mais elles valent vraiment le coup. La première, Laurent, c'est l'exposition Renoir et l'amour au musée d'Orsay. Jamais depuis 40 ans, autant de tableaux et dessins du peintre n'avaient été réunis dans une expo à Paris.
5: Oui, et le musée d'Orsay se concentre sur les débuts de Renoir dans la peinture, ses jeunes années entre 20 et 40 ans. Il est alors le peintre du bonheur, les tableaux sont colorés, les gens heureux partout. Paul Perrin est un des commissaires de cette exposition et directeur de la conservation et des collections au musée d'Orsay.
6: Renoir montre le monde tel qu'il aimerait qu'il soit. Donc il y a une part d'utopie dans l'œuvre de Renoir, une part de rêve en réalité, de sublimation. Et en même temps, il le montre aussi ce qu'il y a dans la réalité de beau, d'heureux, de joyeux, de plaisant.
1: Et dans cette exposition au musée d'Orsay, Laurent, il y a des trésors.
5: Comme le déjeuner des canotiers, pas vu depuis 20 ans dans la capitale. Il est habituellement conservé aux États-Unis. C'est le tableau star de l'expo. Une scène de déjeuner dans une guinguette de Chatou où Renoir avait son rond de serviette.
6: Le déjeuner est un des leitmotifs de l'œuvre de Renoir. Vraiment, il y revient très souvent, plus qu'aucun autre peintre impressionniste. Et pour lui, c'est à la fois un sujet qui lui permet de composer des scènes ambitieuses, complexes, de réunir dans un tableau plusieurs personnages et aussi évidemment de célébrer un moment de convivialité, des gens qui se parlent, qui discutent, qui ont bu, qui ont mangé, et cette idée finalement du repas comme un symbole de l'harmonie sociale, du moment où il y a à la fois une qualité de relation humaine.

0: et aussi un plaisir du corps qui s'exprime dans ces tableaux.
1: C'est le tableau du voisin d'Amélie Poulain.
2: Oui, exactement. C'est ça ? Voilà. Et la toile est accrochée devant nous. Ce qui est génial à Orsay, c'est qu'on peut s'asseoir pour se laisser embarquer dans ce déjeuner. Moi, j'ai beaucoup aimé, c'est beau. On se laisse emporter par la vision heureuse du monde de Renoir. C'est donc à voir jusqu'au 19 juillet. Il y a eu déjà 6000 visiteurs par jour depuis l'ouverture, ce qui fait qu'ils vont probablement dépasser les 100 000 visiteurs.
3: Oui, c'est un des gros succès de la saison. Encore une semaine, donc pour aller admirer l'expo Renoir au musée d'Orsay. Autre exposition parisienne à ne pas rater, Laurent, et il faut se dépêcher aussi. C'est au Grand Palais, expo consacrée au peintre Henri Matisse. Plus de 300 œuvres présentées et toutes correspondent à une période particulière de sa vie.
2: Exactement. Exposition signée le Grand Palais et le Centre Pompidou. Nous sommes en 1942 et Henri Matisse a subi un an avant une intervention chirurgicale suite à un cancer abdominal. Il écrit « J'ai tellement préparé ma sortie de la vie qu'il me semble être dans une seconde vie. » Et cette deuxième partie de sa vie, Matisse va la passer à créer. Comme un boulimique des arts, Claudine Gramont est commissaire de cette exposition Matisse.
4: Il a vu la mort de près. Il dit j'ai frôlé la mort à un poil de champ Angora. Et pour lui, c'était une sorte de déclenchement, c'est-à-dire qu'à partir de là, il a bien conscience que, et en plus les médecins lui disent vous n'allez pas vivre longtemps, donc il y a une sorte d'urgence à créer qui s'installe, qui est à mon avis assez sidérante pour un homme de cet âge.
2: Sur deux étages, le génie de Matisse est exposé, des peintures d'abord, puis des dessins, des portraits, au fuseau, à l'encre ou au crayon, des visages presque épurés, des lignes. Le chemin que fait mon crayon sur la feuille de papier, dit Matisse, est quelque chose d'analogue au geste d'un homme qui cherche son chemin dans l'obscurité. Et de cette obscurité naîtront des œuvres créées avec une technique dont il est l'inventeur, des papiers gouachés, coloré, découpé et collé sur du papier. Les grandes figures en gouache découpées, précieusement conservées au Centre Pompidou sont là, comme la tristesse du roi, Zulma, la danseuse créole.
4: Le papier gouaché découpé, au départ, si vous voulez, tout ça, ça naît d'une contrainte. Par exemple, celle de la guerre. Pendant la guerre, on n'a pas de toile, on n'a pas de couleur, c'est compliqué. Donc, on va travailler avec du papier. Donc, ça naît aussi de cela. Et puis, c'est difficile pour lui, après son opération, de se tenir debout longtemps, etc. Donc, pour peindre, c'est pas simple. Donc, aussi, c'est aussi. Vous voyez, c'est comment on va faire de la contrainte quelque chose de positif, comment on va la transformer.
2: La dernière image de l'exposition, ce sont les célèbres nus bleus, exceptionnellement réunis, et dont les reproductions ornent encore beaucoup de nos maisons. On en a tous eu dans les appartements. Moi, j'avais ça étudiant chez moi. On sort de cette expo avec une vraie impression de légèreté et de bien-être. On l'a visité ensemble, Sophie. C'est vrai que c'est apaisant. Elle était magnifique.
5: Ah, moi, je suis fan absolue de Matisse. Et on peut voir aussi les vitraux de la chapelle de Vence Matisse a créé. C'est encore une idée de visite aussi. Si vous êtes sur la Côte d'Azur, c'est vraiment un petit paradis céleste.
3: Moi, j'ai une couleur pour résumer l'émission, c'est bleu.
5: Ah oui, franchement,
3: on est d'accord.
5: Là,
3: de la Côte d'Azur à violet.
1: À l'Odyssée.
5: Ah oui, c'est vrai.
3: Par Matisse, c'est bleu. Matisse au Grand Palais à Paris, à voir jusqu'au 26 juillet, encore 2 semaines.
2: Oui. Ils ont ajouté une nocturne le mercredi jusqu'à 22h, en plus de la nocturne du vendredi.
3: C'est noté pour l'été. Merci Laurent. Allez, on a le temps d'écouter de la musique avant le journal de 10h. Ce soir à New York aura lieu le traditionnel concert de Bastille Day. Vous savez, pour célébrer notre fête nationale à Central Park.
5: Très beau casting.
3: Un événement gratuit, et chaque année, des artistes français sont invités à chanter à Central Park. Alors ce soir, à l'affiche à New York. Michel Polnareff sera à l'affiche. Ça va lui faire drôle de chanter Lettre à France depuis Central Park. Je pense qu'il y aura un peu d'émotion pour lui qui vit aux États-Unis depuis si longtemps. Michel Polnareff donc sera là, également à l'affiche à New York.
6: Sur ma route, oui, il y a eu du move, oui, de l'aventure.
3: Black M, voilà. Effectivement, ouais. La musique s'exporte.
7: Sur ma route, oui. C'est un blind test en fait. On va appuyer.
3: Ah, c'est ça. Et également à l'affiche, la délicieuse pop de Laurent Voulzy qui résonnera dans Central Park ce soir. Si on prenait le temps d'écouter Le Soleil Donne, vous êtes d'accord?
1: Ah oui.
3: On y va.
6: Ta

La musique de Laurent Voulzy à New York ce soir dans le cadre du concert annuel du Bastille Day à Central Park. Laurent Voulzy qui est aussi en tournée en France cet été. Ses concerts sont programmés jusqu'à fin janvier 2027.

0: acheter.
1: Eh ben bonjour à vous tous, c'est la radio en direct, c'est bing comme ça d'un coup,
2: 5h50. J'ai une oreille.
1: Attendez. Encore un problème. Ça nous fait quand même un problème de plus.
2: Ah, ça y est, ça va mieux. Non, ça va pas mieux.
1: Bon, ça va s'arranger.
2: Ouais.
1: Valérie Quintin est là, Jean-Sébastien Petit demange aussi, Charles Ducrot va vous informer dans une poignée de secondes. Bonjour les amis.
2: Bonjour.
1: Toute l'équipe vous accompagne, nous sommes samedi matin, c'est RTL matin, week-end en version soleil, été. On est là pour vous, pour vous accompagner évidemment, vos messages seront les bienvenus comme d'habitude, les SMS 74 900 code matin, et surtout parce que c'est gratuit, la page Facebook de l'émission, la radio en direct jusqu'à 9h15 avec toute l'équipe de la réalisation, coordination et rédaction en chef. Aujourd'hui nous avons Virgile, nous avons Perrine, nous avons un certain Boris aussi. Tiens, ça donne ça.

0: plaisir à chaque fois que Boris vient réaliser le grand direct. On aura aussi Brice, notre chef du matin. Et Brice, ça donne ça. Ah, on a Brice de Nice qui va se caler et arriver dans un instant. On attend vos messages comme d'habitude, la page Facebook, on a tous vos rendez-vous. On a Pierre Coplot qui est en direct ce matin, c'est notre fil rouge. Autoroute A71, parce qu'il y aura du monde sur les routes, sur tout le territoire, c'est rouge selon Bison Futé. Pierre Coplot sera en direct avec nous, il va tout nous raconter concrètement sur les routes, comment ça va se passer et comment travaillent aussi les patrouilleurs sur les autoroutes, parce que c'est un beau métier qu'on va mettre en avant ce matin dans notre fil rouge avec Pierre Coplot, notre globetrotter. On a retrouvé notre Bryce ou pas? Il est arrivé quand même dans la machine?
1: Non. Je m'appelle Brice de Nice, surfeur ou winner à Saint-Lost-en-Border. Je suis le roi de la glisse, pas besoin de notice. Sur les autres surfaces, je suis le roi de la casse.
0: C'est juste pour mettre la bonne humeur. On espère que vous êtes en forme, c'est samedi, c'est RTL. Bienvenue tout le monde, il est 6h.
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0: 6h, c'est toute l'actualité, tout ce qu'il faut savoir. Et donc, c'est avec Charles Ducrot à mes côtés. À la une nouvelle journée à recenser les dégâts dans la Loire.
4: Après les violents orages de jeudi et cette tornade près de Saint-Étienne, plus de 10 000 personnes ont passé une nouvelle soirée et une nouvelle nuit sans électricité. Dans ce journal aussi, un match pour se consoler. La France écartée par l'Espagne vise une troisième place ce soir contre l'Angleterre. Et c'est aussi une page qui se tourne pour Didier Deschamps, dernier match avec les Bleus pour le sélectionneur. Les recherches suspendues dans le Tarn après la découverte d'ossements à l'endroit où Cédric Jubilard affirme avoir enterré Delphine. Que se passe-t-il maintenant? Et puis, septième nuit de bombardement entre l'Iran et les États-Unis. Nous ferons le point avec notre correspondant à Washington.
0: Bienvenue à vous tous, il va falloir du temps pour nettoyer les dégâts.
4: Les habitants de Saint-Just-Saint-Rambert, près de Saint-Étienne, continuent de constater les dommages provoqués par ces violents orages de jeudi. Une tornade a touché le hameau du Joux, couchant les arbres et les poteaux électriques en quelques minutes. Une scène qui a sidéré les résidents d'un lotissement. Vous êtes rendu, Bertrand Frachon.
5: Dominique, 75 ans, peine à se remettre de ses émotions. Le passage de la tornade dans son lotissement a été aussi rapide que dévastateur.
6: Ça a duré peut-être une minute, mais on a essayé de fermer toutes les fenêtres parce que ça claquait de partout. Et quand on a passé la tête, et bien on a vu tous les arbres qui étaient tombés, les tuiles qui s'envolaient. Cauchemar, c'était l'apocalypse, quoi, je veux dire, c'était un truc. Mais ça s'est fait très très rapidement. Et après, on a constaté tout le bazar. Il y en avait de partout.
5: Beaucoup d'arbres par terre et des gros, là.
6: Des gros, des pins qui sont là depuis, je les ai toujours connus. Et d'un coup, plus rien. Et là, il y en a, je sais pas, peut-être 7 ou 8 qui sont partis d'un coup. Mais sur la même rafale, hein. Tout est tombé et c'est tombé sur le toit du voisin.
5: Son fils Christophe est monté sur le toit pour tenter une réparation de fortune.
7: Rien que la maison à côté, il y a au moins la moitié du toit qui est tombé. Derrière également, on voit qu'il y a plusieurs arbres qui sont tombés sur une grosse partie du toit. Donc, la piscine également, il y a un arbre qui est tombé dedans. C'est vraiment sur, on va dire, 200 mètres à la ronde, quoi. Très très localisé.
5: Un groupe électrogène a été installé pour rétablir l'électricité dans le lotissement qui n'avait jamais connu un épisode d'une telle violence.
4: Un reportage de Bertrand Frachon. Hier soir, Enedis indiquait que près de 11 000 personnes étaient toujours privées d'électricité. Les réparations vont se poursuivre ce matin.
0: À 6h02, vous devez savoir que les fouilles ne reprendront pas ce matin dans le Tarn.
4: Après deux jours de recherche et la découverte d'ossements dans un terrain agricole, là où Cédric Jubilard prétend avoir laissé le corps sans vie de son épouse Delphine en 2020, on est à une quinzaine de kilomètres du domicile de Cagnac-les-Mines. Bonjour Maxime Lévy.
8: Bonjour.
4: Vous êtes à Mayoc pour RTL. C'est ici que Cédric Jubilard a emmené les enquêteurs. Maxime, pourquoi ces recherches sont-elles arrêtées désormais?
8: Eh bien, étant donné que le corps n'a pas été enterré mais caché dans un tas de compost, que cela fait près de 6 ans et que le compost a été épandu sur plusieurs parcelles il y a des années de cela, les gendarmes considèrent que les sols de ce champ ne pourront plus rien leur apprendre. Et puis, pour le moment, ils n'ont pas encore identifié d'autres terrains qui auraient pu recevoir ce compost comme engrais. Le propriétaire va devoir faire marcher sa mémoire afin de retrouver quand et où il a utilisé ce monticule de déchets végétaux et organiques. Pour le moment, donc, aucune autre campagne de fouilles n'est prévue.
4: Autre question, Maxime. En septembre prochain, un procès devait se tenir, le procès de Cédric Jubilard. Pourra-t-il se tenir ce procès ?
8: Eh bien, cela paraît très hypothétique, pour ne pas dire impossible. C'est une nouvelle enquête qui commence. La découverte de ces ossements entraîne possiblement de nouvelles auditions, de témoins, du propriétaire de la parcelle et bien sûr de Cédric Jubilard. Cela entraîne une possible nouvelle reconstitution depuis le domicile du couple à Cagnac-les-Mines jusqu'à la parcelle, sans compter de nouvelles expertises psychologiques, une possible nouvelle analyse de la téléphonie. Maintenant que l'on connaît le possible trajet de Cédric Jubilard, enfin, Autre étape, et pas des moindres, les ossements retrouvés. Ils vont être expertisés afin d'essayer de comprendre les causes de la mort de Delphine Jubilard. Tout cela va demander du temps et 2 mois paraissent bien insuffisants.
4: Maxime Lévy du service police-justice de RTL.
0: L'autoroute A6 a bien pu rouvrir dans le secteur de Fontainebleau.
4: Une réouverture qui coïncide avec ce nouveau week-end de départ en vacances, mais aussi les premiers retours. Dans le secteur calciné, la circulation se fait toutefois sur 2 voies pour laisser un passage aux pompiers. Circulation à vitesse réduite également, 90 km/h. L'APRR, la société d'autoroute qui gère cette autoroute A6, appelle à la plus grande vigilance face au risque de départ de feu aux abords des grands axes. Pierre Fort-Jor est le directeur d'exploitation de l'A6.
3: Alors c'est vrai qu'on a déjà mis des affichages contre le faites attention au départ d'incendie, ne jetez pas vos mégots de cigarettes. On va continuer nos appels à vigilance qui ont déjà commencé dès la première canicule. Malheureusement, le fait est de constater que sur l'ensemble de notre réseau APRR et AREA, tous les jours, on a au moins entre 2, 3, 4, 5 feux qui démarrent, qui sont dus à différentes choses, un éclatement de pneumatiques qui peut générer des étincelles et donc un départ de feu dans l'accotement. Des actes malveillants, on n'en a pas la preuve, mais je pense que ça a pu arriver. Et on a également des mégots ou des gens qui sont indélicats et qui jettent des ordures par la fenêtre et qui déclenchent des feux. Donc oui, des appels à la vigilance, puisque la canicule n'est pas finie, qu'il va falloir faire attention, je pense, de plus en plus, et tout l'été surtout.
4: Propos recueillis par Agathe Landé pour RTL. Journée rouge dans le sens des départs. Selon les prévisions de Bison Futé, c'est orange pour les retours dans le nord-ouest et le sud-est. Le plus gros des difficultés entre 10h et 18h.
0: Et l'actualité à l'étranger nous amène maintenant au Moyen-Orient, qui vient de vivre une 7e nuit consécutive de bombardements.
4: Bombardements qui s'intensifient. Des frappes américaines ont fait 3 morts dans le sud de l'Iran, qui a répliqué en visant plusieurs cibles militaires au Koweït et en Jordanie. L'armée américaine a annoncé de son côté mener une série de frappes sur des cibles militaires, Pierrick Laurent.
9: Oui, selon les médias d'État iraniens, les bombardements ont notamment visé un tunnel et 2 ponts dans le sud du pays. Des explosions ont aussi été entendues à Sirik, une ville portuaire près du détroit d'Ormuz, une ville qui abrite des bases navales iraniennes. Et puis, il y a désormais des tirs à l'intérieur du pays, notamment dans la ville de Yazd. Alors l'armée américaine, de son côté, ne communique pas sur les cibles visées, mais on sait que l'objectif de Washington, c'est de déstabiliser l'armée iranienne, ses couloirs de ravitaillement, de déplacement. En réponse, les gardiens de la révolution ont refermé cette semaine le détroit d'Ormuz. Ils affirment d'ailleurs avoir attaqué ces dernières heures avec des missiles et des drones 4 navires qui tentaient de franchir ce passage. L'Iran qui hausse le ton par la voix de Mohsen Rezaei, un général très influent, conseiller et proche du guide suprême. Il promet, je cite, une offensive totale si les frappes américaines se poursuivent au-delà de 2 ou 3 jours.
4: Pierrick Laurent, correspondant de RTL aux États-Unis. Au moins 7 morts et 24 blessés la nuit dernière en Russie dans une attaque de drones ukrainienne contre un centre logistique à Kotovsk, une petite ville de l'Ouest. Plus de 370 drones lancés vers la région de Moscou, la plupart détruits selon les autorités russes.
0: Allez, direction les États-Unis.
4: Ce n'est pas la grande finale, mais c'est une place sur le podium quand même qui se joue ce soir entre la France et l'Angleterre. La petite finale, comme on l'appelle, sera à suivre sur M6 à 23h. Et les Bleus comptent bien se consoler et consoler tous ceux qui les suivent. Laisser la déception de côté, comme l'explique Ibrahima Konaté.
10: Déjà, en tant que footballeur, ça donne envie de gagner pour soi-même, avant toute chose, avant de vouloir gagner pour qui que ce soit. Ensuite, bien sûr, on a envie que le coach, par rapport à tout ce qu'il a fait pour l'équipe de France, et tout ce qu'il a fait pour chaque joueur d'entre nous, parce que tous les joueurs qui sont ici, c'est lui qui les a choisis et personne d'autre. Donc on doit être un minimum reconnaissant envers lui. On est certes déçu, c'est certes un match que on n'aurait pas voulu jouer, mais c'est un France-Angleterre. Il y a une histoire entre ces deux nations. On doit respecter cette cuisson et cette équipe de France et tous les Français qui vont être là aussi sur ce dernier match-là. Et tout donner et être à 100% pour pouvoir repartir avec une médaille, même si elle est en chocolat, quoi.
4: Au micro de Nicolas Georgerot, car oui, pour le coach, ce sera le 185e et dernier match pour Didier Deschamps, la dernière séance en une de l'équipe ce matin. Le sélectionneur qui aura permis aux Bleus de décrocher le titre en 2018, qui fera donc ses adieux ce soir.
0: Et ses adieux, évidemment, il en sera largement question dans RTL Coupe du Monde. Ce sera dès 20h avec toute l'équipe d'Eric Silvestro. Match à suivre aussi, ce France-Angleterre en direct sur notre antenne. Il y a le foot et il y a la grande boucle.
4: Tadej Pogacar, toujours maillot jaune avec plus de 3 minutes d'avance sur son rival Jonas Vingegaard. C'est le Suisse Mauro Schmidt qui a remporté la 13e étape hier entre Dole et Belfort. Et Kevin Vauclin était le premier Français à franchir la ligne.
11: Je me sens vraiment bien, de mieux en mieux. Hein. Là, ouais, si j'ai attaqué au pied de la bosse, c'est pas pour rien. Et bon, là en haut, j'ai un peu plus mal à la gueule. Mais les jambes reviennent. Voilà, il y a encore une échappée, on était dedans, avec Joshua et moi. On a essayé de se battre pour la victoire. Voilà, malheureusement, je mets pas au fond, mais bon, je pense qu'on peut retenir le positif et à l'attaque, vigilant. Après voilà, hein, c'est une course, des fois on loupe le coche pour ne serait-ce qu'une seconde.
12: Kevin Vauclin avec Antoine Decarne.
0: Et aujourd'hui, ça va grimper.
12: Ouais, hein. 3800 mètres de dénivelé attendent les coureurs entre Mulhouse et le Markstein cet après-midi avec la montée du col du Hague pour la toute première fois à 6 km de l'arrivée.
0: Et départ de l'étape 13h30 tout à l'heure, c'est à vivre toutes les 30 minutes sur notre antenne, le Tour de France 2026. Merci Charles. Le Quintet Plus du samedi à vie aux parieurs, aux amateurs, un départ à 15h15 à Anguin-Soisy. Les pronostics RTL, Alexandre de Koopman vous recommande de miser dans l'ordre sur le 13, le 12, le 2, l'As, le 6, le 5 et le 10. Je répète, 13, 12, 2, As, 6, 5 et 10. Et l'outsider de RTL, c'est le numéro 2. Notre ciel, premier regard sur la météo de ce samedi avec Valérie et les infos des auditeurs. On a Jean-Christophe qui est connecté aux portes de la capitale à La Défense. Il a 19 degrés et il nous dit, ça fait du bien.
13: Ça va mieux, hein. C'est vrai que ça va mieux presque partout. Pas dans le sud-est, il fait quand même 26 degrés à Ajaccio, alors qu'il est, 7 départements restent en vigilance orange canicule aujourd'hui depuis l'Hérault jusqu'aux Alpes-Maritimes et les deux départements corse. Alors ailleurs, c'est vrai que ça va nettement mieux. 12 degrés à Brest ce matin, 17 à Clermont-Ferrand, 19 à Lyon, 20 degrés à Tarbes. Un ciel dégagé partout. On espérait quelques petites averses retardataires dans le nord-est. Eh ben, c'est terminé. Elles sont déjà parties. Donc ça reprendra probablement cet après-midi. Lorraine, Alsace, Bourgogne, Franche-Comté. Une petite averse orageuse n'est pas exclue, mais elle ne sera pas intense de toute façon. On pourrait avoir quelques ondées aussi entre l'Île-de-France et les Ardennes. Rien de plus pour tous les autres. Un ciel à nouveau parfaitement dégagé et du Mistral, malheureusement, qui va se lever en PACA et en Corse, avec des températures cet après-midi qui iront de 21 degrés à Dunkerque à 37 degrés encore à Marseille. Comptez 30 à Paris, à Bourg-en-Bresse, à Orléans et à Laval.
0: Et on suit tout ça avec Valérie, bien sûr, avec les infos des auditeurs, la page Facebook de l'émission. On salue Marie-Claude et on l'embrasse même depuis le Plessis-Robinson. Et Graziella qui nous écoute fidèlement depuis le Pays Basque. Ce sera nuageux ce matin. Et une journée ménage pour Graziella. Tiens, si vous êtes au volant, si vous faites partie des automobilistes vacanciers, n'hésitez pas à nous raconter où vous êtes, comment ça se passe sur la route. Si vous arrêtez en aire de repos, vous prenez votre téléphone, vous nous rejoignez, c'est 3210-3210. Puis je veux bien vous avoir aussi. Et c'est Perrine qui vous accueille au standard, bien sûr, notre assistante préférée. Sur Deschamps, la dernière, sur la petite finale, cette équipe de France, on les supporte jusqu'au bout. Évidemment, c'est 3210 sur votre téléphone.
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petit air des Beatles ce matin sur RTL. 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
7: 6h14, toute l'équipe est à vos côtés évidemment et nous sommes ce samedi sur la route avec vous chers auditeurs si vous avez la chance de partir et de vous mettre en mode pause. Samedi de départ, c'est drapeau rouge sur tout le territoire, ça veut dire des bouchons pare-choc contre pare-choc, ralentissement, embouteillage sur les aires d'autoroute et les stations-service. Tiens, autoroute A71 sous les projecteurs ce matin avec Pierre Coplot, notre globe-trotteur avec un focus sur un métier capital. Bonjour Pierre, vous êtes où?
8: Bonjour Stéphane, bonjour à tous. Bah écoutez, on est sur l'autoroute A71 en direction du sud, vers Vierzon à peu près. C'est l'aire de repos Vierzon Est. Et je suis avec Sophie qui est patrouilleur depuis plus de 20 ans. Bonjour Sophie.
9: Bonjour.
8: On est juste devant votre fourgon. On est au centre d'exploitation. C'est là où tous les fourgons partent pour ensuite partir en intervention et sécuriser la route. Là, on est en train de préparer les derniers éléments, le matériel nécessaire pour intervenir si on vous appelle.
9: Oui, bonjour, c'est Sophie. Je suis donc en train de contrôler mon camion. Excusez-moi, j'ai une petite extinction de voix. Donc je contrôle qu'il y ait tout dedans. Donc là, je prends tout le matériel nécessaire. Je reçois.
8: On est en train de monter dans le fourgon. Vous avez donc les petits plots, les pneus, tout ce qui est nécessaire pour intervenir sur la route.
9: Oui, je regarde tout le matériel nécessaire pour faire la sécurité et intervenir. Ainsi que des batteries pour le balisage. Et puis surtout mon dispositif lumineux de mon camion.
8: Votre rôle, c'est de sécuriser la route. C'est-à-dire quand vous avez le poste de commandement qui vous appelle, vous vous garez sur la bande d'arrêt d'urgence et ensuite vous intervenez pour que tout le monde puisse circuler en toute sécurité.
9: Oui, je me permets de mettre tout le monde en sécurité. Donc je fais un balisage de sécurité.
8: Voilà, donc ça c'est votre rôle au quotidien. Vous avez une matinée chargée sur les grands axes comme ça le samedi jour de départ. On sait qu'il y a beaucoup de monde, notamment en direction du sud. Vous attendez à une journée compliquée en termes d'intervention?
9: Oui, aujourd'hui hein, pour un départ de vacances, il y a beaucoup de monde sur le tracé. Et on peut avoir aussi beaucoup de...
8: d'interventions à faire. Il y a beaucoup d'appels sur ces journées-là. Stéphane, on va tranquillement se positionner. Moi, je vous, vous avez pas l'image, Stéphane. Ce que je peux vous dire, c'est que je suis magnifique ce matin parce que j'ai mon petit gilet jaune, mes petites chaussures de sécurité. Je vois les plots devant moi. Je suis prêt à les saisir et à sauter sur la bande d'arrêt d'urgence pour sauver tout le monde. Voilà. Donc, on est gonflé à bloc. On va monter dans le camion, allumer le moteur et puis, écoutez, on va attendre les appels du poste de commandement pour sécuriser tout ça. Hein.
7: Et on suit tout ça avec votre gilet jaune, évidemment. Grande prudence à vous tous.
10: De la route.
7: C'est un métier capital. Il a une voix, Pierre Coplot, à la différence de Sophie. Qui a
11: un petit peu de miel.
7: Qui a dû chanter très très fort hier soir pour perdre sa voix comme ça.
8: Un petit peu de miel, vous inquiétez pas.
7: Vous la saluez, vous l'embrassez évidemment et on vous accompagne, Pierre Coplot, sur la route des vacances. Bonne route à vous, grande prudence. Venez nous raconter comment ça se passe si vous êtes déjà au volant, si vous êtes levé très très tôt pour les congés. Racontez-nous au 3210 3210. Le tout en musique avec les Beatles, donc à 6h17 ce matin sur RTL.

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0: 6h18, Valérie, Jean-Sébastien, on retrouve notre camarade Antoine Decarne. C'est notre rendez-vous quotidien du mois de juillet, envoyé spécial de RTL sur la Grande Boucle, pour nous faire vivre le Tour 2026 de l'intérieur. Antoine, bonjour.
4: Bonjour Stéphane, bonjour à tous.
0: Alors sur le Tour de France, Antoine, au-delà de la course, il y a une tradition mythique, hein, je veux parler de la caravane publicitaire, elle est même parfois plus attendue que les coureurs. Et depuis plusieurs années, on peut y voir des véhicules de plus en plus originaux.
4: Ah ça, je vous le confirme. Et parmi les plus populaires, Leclerc fait défiler depuis 2019 des véhicules géants en forme de fruits et légumes. Vous pouvez donc voir débouler sur la route un melon, une fraise et même un poireau avec des gens au volant. Et en mai dernier, Leclerc a décidé d'y ajouter un chou-fleur avec un job insolite proposé sur les réseaux sociaux, celui de conducteur de chou-fleur. Alors vous savez quoi ? J'ai postulé.
5: On cherche la perle rare, on cherche la personne qui saura mener à bien cette mission.
4: Bertrand Bonnemort est le responsable de la caravane Leclerc.
5: On a reçu jusqu'à 1000 CV et on fait passer quelques entretiens.
6: Bon bah, on va passer le test là.
7: Ouais.
4: Et pour espérer conduire le chou-fleur, direction Pithiviers dans le Loiret, je dois y passer un test de conduite dans le véhicule poireau qui fait la même taille que le chou-fleur avec Quentin, l'examinateur.
8: C'est un véhicule qui est assez imposant, il fait près de 6 mètres de long.
6: J'embarque alors ?
8: Allez-y. Hop. On est parti, on fait attention au gabarit du véhicule, on regarde bien droit devant.
6: Faire le test, qu'est-ce que vous regardez ?
8: On regarde les réflexes de conduite.
6: Première petite épreuve là, je dois faire quoi ?
8: On va rouler à une allure classique. La moyenne de Tour de France, on est vers les 40-45 km/h. C'est important aussi d'avoir une conduite souple parce que dans ce véhicule-là, on a des invités.
6: Le véhicule est très long.
8: C'est pour ça que sur le Tour de France, on roule aussi en quinconce avec des distances de sécurité à adapter.
6: Ouais, c'est dur hein. Après, sur le Tour, il y a une règle sur la route, c'est qu'on ne fait jamais demi-tour.
8: C'est interdit, c'est bien de le savoir.
6: J'ai bien révisé. Hein.
8: C'est parfait.
4: Et une fois sorti, je croise le vrai conducteur du poireau sur le Tour de France.
6: Je pense que vous avez vos chances. Quel est votre prénom ?
9: Élie.
6: Est-ce qu'on doit faire, par exemple, coucou au public ? Est-ce que ça fait partie du contrat pour le chauffeur ou pas du tout ?
9: J'avais commencé par faire des coucous au début, puis on m'a vite repris. Je dois garder les deux mains sur le volant, c'est une règle d'or. Donc, je les salue par la parole. C'est de l'ambiance, c'est du sourire, c'est du plaisir. Non, c'est trop chouette à faire.
4: Et pour cela, il faut déjà disposer de 3 ans de permis, puis suite au test de conduite, il faut également passer un entretien de motivation.
0: Alors Antoine, est-ce que vous avez été sélectionné pour conduire ce chou-fleur de la caravane ?
4: Eh bien non, vous imaginez bien que je n'ai pas été pris. Et c'est au village départ de l'étape d'hier que j'ai retrouvé l'euro gagnant.
10: Bah moi je m'appelle Thomas, j'ai 24 ans, je suis originaire de Dordogne et je suis pompier. C'est ma mère qui m'a envoyé la publication sur Facebook. J'ai postulé, puis finalement j'ai été l'heureux élu. Moi je peux pas me permettre de dire que je suis mieux qu'un autre, mais...
6: Vous avez gagné quand même.
10: Il y a quand même énormément de public qui crie chou-fleur, chouchou. Voilà, on a quand même pas mal de succès.
4: Sur le bord de la route, on peut dire que la caravane fait toujours son effet.
11: C'est tellement drôle là, le gars il est dans son petit melon, c'est excellent.
12: C'est bien fait, ouais, c'est bien fait, c'est sympa. Ouais.
11: Et moi je kiffe.
13: Bonjour.
4: Bonjour. Vous venez d'où ?
13: Toulouse.
14: On aime tout. Tout ce qui peut constituer du Tour de France. Elle aime bien la caravane.
15: La caravane, c'est trop bien.
6: Oh, regardez.
15: Ouais.
4: Et selon les organisateurs, un visiteur sur deux vient sur le Tour de France prioritairement pour voir la caravane. Un succès qui ne se dément pas encore cette année, malgré mon absence du véhicule chou-fleur.
0: Pourtant, vous auriez été parfait, hein, Antoine Decarne. Sur la route de la Grande Boucle, acte 14, donc ce samedi, à vivre toutes les 30 minutes sur RTL. 13h30, 14e étape, Jean-Sébastien. Les coureurs sont un peu chez vous quand même, là. Hein.
16: Un peu beaucoup, même.
7: J'imaginais le grand ballon, le ballon d'Alsace, c'est un des plus beaux paysages qui soit en ce bas monde, avec une végétation, avec des points de vue qui sont exceptionnels. Vous imaginez, en ce moment, depuis le grand ballon, à cette heure-ci, tôt le matin, quand il n'y a pas un seul nuage, ce qui est le cas, je pense, Valérie, du côté du Markstein et du grand ballon, on voit la face italienne du Mont Blanc, et c'est totalement unique comme vue. On est en plein parc naturel des ballons des Vosges, 80 km de paysages qui sont d'une beauté sans nom, des échappées sur les forêts de sapins, sur les vallées, sur les lacs secrets. C'est des cartes postales uniques. C'est un paysage qu'on va voir aujourd'hui. Je ne sais pas si la caravane va passer, va arriver jusqu'au point de jusqu'à la ligne d'arrivée au Markstein, parce que la dernière ascension, c'est le col où c'est un sentier qui a été habilité à la route juste dans les années 60. Et c'était un sentier multier, un sentier juste pour la randonnée. Donc on va voir si ça va arriver là-bas.
13: Affaire à suivre, merci Jean-Sébastien. Évidemment, le Tour de France est sur RTL.
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13: La question environnement, 6h24, comme chaque samedi cet été, imagine la France du futur. À quoi ressemblera notre pays en 2100 s'il relève tous les défis de la transition écologique? On va se projeter avec vous, Nathan Bocard, bonjour.
18: Bonjour Stéphane, bonjour à tous.
13: Aujourd'hui, nous passons à table, vous allez nous décrire nos assiettes version 2100, donc elles auront beaucoup changé pour une raison simple, hein. L'agriculture, c'est l'un des plus gros chantiers pour réussir la transition écologique.
18: Oui, parce que l'agriculture, c'est la deuxième source d'émissions de gaz à effet de serre en France. Donc oui, c'est un fait, si on veut limiter le changement climatique et la disparition de la biodiversité, eh bien il faut manger différemment. Alors je sais, c'est difficile parfois de changer ses habitudes, mais si on jette un coup d'œil en arrière, vous allez voir, un, que les habitudes, elles ont déjà changé tout au long de notre histoire, et deux, qu'on mangera en fait mieux en 2100.
13: Et le premier exemple de tout ça, Nathan, c'est la viande?
18: Oui, mettons les deux pieds dans le plat, parce que la viande, c'est un gros morceau quand on parle de changement climatique, et c'est toujours un peu sensible, donc on va partir des faits. Premier fait, un Français mange 80 kilos de viande par an. Et c'est beaucoup plus que la moyenne mondiale, 33 kilos, et c'est surtout 4 fois plus que nos grands-parents. Le problème, c'est que produire une si grande quantité de viande, ça a des conséquences. D'abord, on l'a dit, c'est l'un des secteurs qui contribue le plus au changement climatique. Ensuite, on prend beaucoup de place pour la viande. En France, actuellement, les trois quarts de nos surfaces agricoles servent non pas à nourrir des humains, mais à nourrir des animaux d'élevage.
13: Alors qu'est-ce qui aura changé du coup en 2100?
18: Eh bien, on mange moins de viande, mais on en mange mieux. Uniquement de la viande locale, de qualité, élevée dans de meilleures conditions. Et tout ça, ça fait de la place aux autres cultures, et notamment aux nouvelles stars de nos assiettes, les légumineuses. On parle des lentilles, les pois chiches, les fèves, etc. Pourquoi ? Parce qu'elles ont tout un tas d'avantages. Elles permettent de nourrir humains et animaux. Elles sont une grande source de protéines et elles ont beaucoup moins besoin d'engrais de synthèse et de pesticides pour pousser.
13: Oui, parce que c'est ça aussi l'assiette de 2100, Nathan. C'est une assiette bio, hein.
18: Eh oui, plusieurs modèles scientifiques le disent déjà, le futur de l'agriculture, il doit passer par le bio et l'agroécologie. Alors l'agroécologie, qu'est-ce que c'est? C'est tout simplement une agriculture qui se base sur la nature. Au lieu de tout faire reposer sur les pesticides et les engrais de synthèse, on encourage par exemple la présence de tel ou tel insecte qui chasse les prédateurs de culture. On utilise des haies, des zones humides pour se prémunir de la chaleur et des sécheresses par exemple. Tout ça, ce sont des changements énormes pour les agriculteurs, ils ne peuvent pas les faire tout seuls et c'est pourquoi toutes les filières doivent les accompagner.
13: Et dans ce même état d'esprit, les saisons sont respectées?
18: Oui, ce que beaucoup de gens font déjà beaucoup en 2026. Mais en 2100, c'est rentré dans les mœurs de tout le monde. Les tomates, c'est l'été, c'est pas avant, c'est pas après. Pourquoi? Parce qu'en faisant ça, on limite, un, la culture sous serre. On plante nos légumes et nos fruits en pleine terre. Et puis deux, on arrête d'importer nos légumes de partout. Et c'est ça aussi la souveraineté alimentaire, c'est manger les fruits et légumes de chez nous. Alors, c'est sûr, ça veut dire moins de fruits et légumes exotiques. Mais en fait, votre assiette en 2100, elle n'est pas si mal. Vous mangez des produits frais, locaux, simple et bon pour la santé.
13: Pas si mal, effectivement, la question environnement le samedi matin sur RTL. Cet été, c'est avec Nathan Bocard. Ouf, ça respire, c'est le message du matin de Catherine, fidèle auditrice de Saint-Germain-en-Laye, à la 16 degrés, là, au réveil. Tout va bien.
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0: Allez, les grosses têtes de l'été, c'est la version soleil, vous le savez. Les meilleurs moments de la saison des sociétaires de Laurent Ruquier, c'est cet après-midi, le top départ à 16h.
23: J'oubliais, mais il paraît que ça pesait 60 kilos une mobilette à l'époque.
0: Ah ouais.
23: Et maintenant, ça en pèse plus que 30, parce que les matériaux sont quand même évidemment plus légers. Vous avez eu une mobilette, vous?
24: Moi, j'ai eu un Solex, mais c'était la mode du retour du Solex quand j'étais jeune, mais j'ai eu des scooters, sinon j'ai pas eu une. Non, je suis là à l'époque. Toi, t'as dû connaître, François, les mobilettes.
25: Oui, même les chevaux. Ouais,
24: les charrettes.
0: Valérie Quintin a eu une mobilette, un petit Solex, elle a eu un deux roues.
26: Mobilette.
0: Ah ouais? Moi aussi.
26: Une mobilette bleue avec une selle en moumoute blanche.
0: Ah, magnifique, moi. Ouais. Wow. C'était magnifique, j'adorais. Les grosses têtes en replay, même l'été, hein. 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Samedi matin, RTL, tout va bien. Bon réveil à vous. Il est 6h30. RTL vous informe à 6h30 avec Brieux Baucher. Bonjour Brieux.
27: Bonjour Stéphane, bonjour à tous.
0: À la une ce matin, l'affaire Delphine Jubilard et les recherches qui sont terminées dans le Tarn.
27: Des ossements ont été retrouvés il y a deux jours. Les bénévoles qui ont participé aux recherches ces derniers mois sont nombreux à se rendre sur le lieu de la découverte. Dans ce journal également, les récoltes de maïs en grand danger face à la sécheresse. Vous entendrez un agriculteur qui s'inquiète face à des possibles restrictions d'eau. L'équipe de France qui joue une troisième place en Coupe du Monde face à l'Angleterre ce soir pour la dernière de Didier Deschamps. Et puis plus de courriers depuis janvier, c'est le quotidien d'une vingtaine d'habitants du Gard à cause d'une route jugée trop dangereuse.
0: 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Après deux jours de fouilles dans le Tarn et la découverte d'ossements, les recherches sont donc terminées dans l'affaire Delphine Jubilard.
27: Et selon les informations de RTL, aucune nouvelle zone de recherche n'a été identifiée à ce stade. Les ossements, eux, ont été retrouvés sous un monticule de terre à une dizaine de kilomètres du domicile des époux Jubilard. Une zone qui n'avait encore jamais été explorée. Maxime Lévy, vous avez rencontré des bénévoles qui ont participé aux recherches pendant plusieurs mois. Ils ont tenu à se rendre sur le lieu de la découverte.
28: Oui, Brandon et Louisiane sont deux amis originaires d'Albi. L'an dernier, après avoir assisté au procès de Cédric Jubilard, ils se sont mis en tête de retrouver Delphine. Alors, quand le duo marche le long du carré de terre retourné par les pelleteuses, ils n'en reviennent pas.
29: C'est vrai qu'on ne s'attend pas à un endroit comme ça. Moi, je m'attendais à ce qu'elle soit vraiment bien cachée, dans une forêt complètement isolée.
30: Mais c'est vrai que l'endroit est proche des routes. Donc, je me demande encore des fois pourquoi ou comment personne n'aurait pu voir un véhicule rouler cette nuit-là.
29: C'est la douche froide parce qu'on a cherché, nous, à des endroits qui sont beaucoup moins fréquentés en se disant qu'il avait été bien malin.
28: Et Brandon le rappelle, ce n'était pas faute d'avoir cherché dans les endroits les plus reculés du département.
30: J'ai cherché au lac derrière le musée de la mine qui est un peu plus haut sur Cagnac. J'ai cherché le bois Saint-Quentin, un peu comme tout le monde, et une forêt aussi juste en bas de chez lui où j'y suis retourné plusieurs fois. Mais bon, au final, c'était juste ici devant nous.
28: Aujourd'hui, il ne souhaite qu'une chose, que tous les restes de Delphine Jubilard soient retrouvés au plus vite pour lui donner une sépulture.
27: Maxime Lévy. vie et place maintenant à l'analyse de ces ossements. Ils sont arrivés hier après-midi à l'Institut de recherche criminelle de la Gendarmerie nationale en région parisienne.
0: 6h32 après la canicule, c'est au tour de la sécheresse de frapper le pays avec une menace particulièrement importante pour les récoltes.
27: Elle s'annonce en forte baisse cette année. Le maïs est notamment en première ligne avec des pertes qui pourraient atteindre 30% au niveau national. Pour sauver les récoltes donc, l'irrigation est indispensable selon ce jeune agriculteur rencontré par Denis Grosjean dans le Tarn-et-Garonne. Il s'inquiète des possibles mesures de restriction d'eau.
1: Oui, Loïc Vassel règle le jet du canon qui irrigue son immense champ de maïs au creux du vallon.
2: Tous les jours, on le déplace par bande de 60 mètres.
1: Et c'est bien sûr inconcevable pour vous que ce canon s'arrête un jour parce que l'irrigation est interdite.
2: Ah, c'est plus qu'inconcevable, ce serait inacceptable.
1: Stéphanie Robin est animatrice du syndicat Maïs Semences Guyenne-Gascogne qui regroupe 160 producteurs.
3: Les arrêtés d'irrigation, les restrictions d'irrigation pèsent sur les productions. C'est une vraie menace pour les productions de semences. Il faudrait qu'on arrive à augmenter la captation d'eau pendant les périodes hivernales ou éventuellement arriver à récupérer ce qui passe par ici dans le Lot ou dans la Garonne. On a eu des crues cet hiver.
1: Et autour de la commune de Valeil, dans le Tarn-et-Garonne, on comptabilise plus de 600 km de canalisation destinée à l'irrigation.
2: Aujourd'hui, on s'est équipé de sondes qu'on met dans le sol pour savoir justement à quel niveau se trouve l'eau, combien il faut en apporter, est-ce qu'on peut tirer sur les réserves ou est-ce qu'il faut impérativement en ramener. Sans eau, on ne vit pas. De toute façon, quelqu'un qui ne boit pas, il meurt.
1: Loïc Vassal espère désormais que sa première production ne sera pas trop impactée par la canicule persistante. En attendant, il se contente d'un salaire de 3,50 euros de l'heure.
27: Denis Grandjou dans le Tarn-et-Garonne pour RTL a noté que 7 départements du Sud-Est sont toujours en vigilance orange canicule ce matin.
0: L'autre titre à la une ce samedi, c'est bien sûr cette petite finale de Coupe du Monde qui attend nos Bleus ce soir.
27: Et ce sera face à l'Angleterre. Coup d'envoi 23h à Miami à suivre, bien sûr, en direct sur M6 et RTL. Et pour sa dernière en tant que sélectionneur après 185 matchs sur le banc, Didier Deschamps devrait aligner une équipe remaniée, Nicolas Georgerot.
5: Oui, de multiples changements, très probablement 7 rotations au vu de la dernière mise en place tactique effectuée hier. Des cadres sont attendus, Maignan, Rabiot, Mbappé, Olise. La défense, elle, sera très largement remaniée avec Konaté, Gusto notamment, dans le 11 de départ, et Didier Deschamps attend une remobilisation.
8: Il n'y a personne qui va jouer par défaut. Ces 26 joueurs-là, je les ai choisis. Et j'aurais pu en choisir d'autres. Alors s'ils ont peu joué ou pas joué, moi je me mets ce devoir-là, en tant que sélectionneur, de tout faire pour atteindre l'objectif. J'espère qu'on y arrivera, mais l'important c'est de tout faire. Et les joueurs, c'est pareil.
5: Deux joueurs ont 0 minute au compteur, ils pourraient avoir du temps de jeu au cours du match. N'Golo Kanté, 35 ans, et Lucas Hernandez, 30 ans, pour ce qui sera sans doute leur dernier match en Coupe du Monde.
27: Nicolas Georgerot, envoyé spécial de RTL aux États-Unis. La finale, c'est demain, 21h, Espagne-Argentine sur nos antennes.
0: La politique à présent et Emmanuel Macron qui était en déplacement en Allemagne hier.
27: Et pour son dernier sommet franco-allemand, le chef de l'État en a profité pour mettre en garde contre les sondages à quelques mois de l'élection présidentielle, en particulier ceux prédisant la victoire de Marine Le Pen, candidate du Rassemblement National, toujours largement en tête dans les intentions de vote.
9: Méfiez-vous tout de même des sondages. Si je puis me permettre. Je connais beaucoup de gens qui étaient élus en juillet 2016. C'était pas les mêmes forcément qu'on a retrouvés en mai 2017. L'élection, ce que j'ai compris, elle est en avril et mai 2027. La deuxième remarque, c'est faites confiance au peuple français. Ne lui prédisez pas toujours le pire. Laissez-lui vouloir le meilleur.
27: Des propos recueillis par Thomas Després.
0: L'actualité à l'étranger, une 7e nuit consécutive d'affrontements au Moyen-Orient.
27: Les États-Unis ont mené une nouvelle série de frappes contre des infrastructures militaires et des dépôts d'armes souterrains en Iran. 3 personnes ont été tuées selon les autorités iraniennes. De leur côté, les gardiens de la révolution annoncent avoir frappé des cibles au Koweït, en Jordanie et à Bahreïn. Par ailleurs, 2 pétroliers ont sauté cette nuit sur des mines dans le détroit d'Ormuz. Des frappes aussi en Russie, une attaque de drones ukrainiennes contre un centre logistique a fait 7 morts dans l'ouest du pays selon les autorités locales. 370 drones ukrainiens ont également été lancés vers Moscou. La plupart ont été abattus.
0: Retour en France, Brieuc, avec une situation peu commune dans le Gard où une vingtaine de foyers sont privés de courrier depuis janvier.
27: Oui, la faute à une route jugée dangereuse par la poste. La départementale longe une vingtaine d'habitations dans la commune de Redescent, trop risquée pour que les facteurs puissent y arrêter. Les riverains ne reçoivent donc plus le courrier chez chez eux. Une décision qu'ils ont du mal à accepter, Rémi Valèze.
4: Oui, car pour récupérer leur courrier, les habitants qui vivent en bordure de cette route départementale très passante doivent se rendre dans un point relais en centre-ville à plus d'un kilomètre et demi.
6: À 76 ans, j'allais pas tous les jours prendre la voiture ou aller à pied jusqu'à la base.
4: En raison de son état de santé, Bernard a obtenu une dérogation pour recevoir son courrier à 300 mètres de chez lui, chez un proche, dans une zone desservie par la poste. Mais à chaque sortie, le retraité se sent en grand danger.
6: Il n'y a pas de trottoir, il n'y a rien du tout. Les camions qui vous passent à côté, ils arrivent comme des fous. Hein. Pourquoi, à mon âge, je vais courir, chercher au courrier au bord de la route pour me faire écraser avec les camions? Je ne ferai pas ça tout le temps. Hein.
4: Comme Bernard, la majorité des habitants impactés sont des personnes âgées pour qui il est très difficile de se déplacer. Julien Fernandez est le maire de Redescend.
7: Vous avez des courriers qui datent du mois de janvier, des PV, des recommandés qui n'ont jamais été retirés parce que quand le facteur arrive, il pose tout dans la corbeille et il s'en va. Et donc les personnes vont être dans la mouise parce que ça va être compliqué pour eux de justifier qu'ils ne sont pas allés chercher leur courrier. Quoi.
4: La Poste, qui met en avant la sécurité de ses agents, propose l'installation d'une boîte aux lettres regroupée aux frais de la municipalité, ce que le maire de Redescend refuse pour le moment.
27: Un reportage signé Rémi Valèze dans le Gard pour RTL.
0: Alors il y a le foot et la Coupe du Monde, mais aussi deux autres rendez-vous sportifs à suivre aujourd'hui.
27: Et le Tour de France d'abord, 14e étape, le peloton se lance à l'assaut des Vosges, 155 km au programme entre Mulhouse et le Markstein, à suivre toutes les 30 minutes sur RTL une fois la course lancée. Et puis il y a aussi du rugby ce matin, 3e journée du championnat des nations et le 15 de France qui se frotte au Japon. Coup d'envoi à 10h40.
0: C'est bien noté, merci Brieux. 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On a Jean-Luc qui est connecté, il nous écoute à Paimpol. Un ciel sans nuages, une belle journée qui s'annonce, seulement 14 degrés là au réveil. Et puis un petit déj en cours avec RTL à Joinville-le-Pont. C'est Olivier qui est avec nous. Il a 17 degrés, tout le monde se réjouit de respirer, Valérie.
26: Hein. Ah bah on a passé une bonne nuit, hein, globalement, excepté dans le sud-est. 7 départements restent d'ailleurs en vigilance orange canicule où les températures sont au-delà de 20 degrés ce matin. Ça va de l'Hérault jusqu'aux Alpes-Maritimes et des deux départements Corse. On a d'ailleurs 23, 24 degrés ce matin aux abords de Toulon ou encore de Nice. 14 degrés à Rouen, tout va bien. 17 à Mulhouse, 20 degrés à Paris. Un ciel globalement bien dégagé. Quelques brouillards, quelques nuages bas présents près des Pyrénées en Charente, dans le Périgord ou encore dans le Nord. Dans la journée, place au soleil quasiment partout. Un petit peu d'instabilité orageuse attendue dans le Nord-Est sous la forme de 2-3 averses orageuses. Pas grand-chose entre l'Alsace, la Bourgogne et la Franche-Comté. Ça pourrait aller jusqu'à Londé aussi depuis les frontières du Nord vers les Ardennes jusqu'à l'Île-de-France. Si tout va bien, on pourrait avoir 2-3 gouttes de pluie dans le courant de l'après-midi. Pour tous les autres, que du soleil. Attention au Mistral qui se lève en PACA et en Corse malheureusement. Et puis des températures cet après-midi qui restent globalement bien. 23 degrés attendus à Cherbourg, 24 à Lille, 27 degrés à Charleville-Mézières, 29 à Troyes comme à La Rochelle, 30 degrés à Paris et Rodez, 32 à Montluçon et Toulouse, 34 degrés pour Gap, pour Aubenas, 35 à Carcassonne, 36 à Manosque, 37 à Marseille.
0: Un joli programme quand même avec Valérie bien sûr. On enrichit tout ça avec vos messages. N'hésitez pas, la page Facebook de l'émission, le tout à 6h40.
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0: Sympa les bisous bisous comme ça au réveil, hein, moi j'adore, hein, je prends 6h40, merci d'être là. On salue Grégory qui est en ligne avec nous, auditeur parisien, bonjour Grégory.
12: Oui bonjour, bonjour à tous.
0: Ravi de vous avoir en direct aussitôt, on espère que vous allez bien. Est-ce que vous allez suivre le terme de l'aventure de nos bleus du football?
12: Oui, oui, oui, bien sûr. Et puis bon, on va voir ce match de la troisième place parce que faut pas négliger, hein, le match de la troisième place. C'est important de finir sur le podium avec une troisième place. C'est important.
0: Ça peut nous consoler ou pas?
12: Bah, bon.
0: Un petit peu.
12: Un petit peu quand même parce que bon, pas à fond, on peut pas, mais c'est quand même bien de terminer à la troisième place. C'est quand même le podium, c'est quand même la marche du podium. Et moi surtout il ne faut pas négliger ce match de la troisième place. C'est quand même la petite finale, donc si on l'appelle la petite finale, c'est que ça a quand même un peu son importance.
0: Et une petite finale et une victoire, ça serait bien pour dire au revoir à Didier Deschamps.
12: Ah bah oui, ce serait quand même quelque chose de bien pour tout ce qu'il a fait, hein. Ce serait bien.
0: Ça serait bien de gagner tout simplement. Merci du petit coup de fil du matin. Bonne journée, bon samedi à vous. Merci de votre fidélité. 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

0: 001, c'est le nom du premier Concorde, géant des airs, qui est pour l'instant encore cloué au sol. Concorde est le premier avion de transport supersonique civil du monde. Il est aussi le fruit d'un mariage de raison entre l'aéronautique française et l'aéronautique anglaise. Il y a eu des querelles de ménage, il y en aura peut-être encore. Jean Cordier, vous étiez à Toulouse, c'est le moment de nous raconter à quoi ressemble ce fameux Concorde.
1: Eh bien, je vous assure que c'est une très belle machine, toute blanche, un véritable squale des hautes altitudes et non pas des mers. Il est vraiment très impressionnant. En ce qui concerne ses performances, c'est un alliage léger, c'est-à-dire du dur à l'humain, qui peut résister à 135 degrés de chaleur. La masse totale de Concorde se situera à 166 tonnes. Or, un rayon d'action de 6250 km à une vitesse donc qui atteindra Mach 2, c'est-à-dire 2350 km/h. Mais je vous assure que vraiment, nous sortons de là réconfortés. Et maintenant, nous attendons le jour J et l'heure H, c'est-à-dire le 28 février 68.
0: Merci Jean Cordier. Mais en tout cas, l'enfant est superbe, il se porte bien. Et celui qui arrachera du sol pour la première fois le monstre, le pilote français Jean Turca, en est déjà amoureux.
2: La première fois que nous le voyons libre de toute entrave, si j'ose dire, de tout escabeau, de tout compagnon travaillant dessus, ça nous a pris un peu au ventre, il faut bien le dire. Toute l'équipe ici de pilotes d'essai se prépare pour Concorde, de la même façon que nos collègues britanniques de Weybridge forment aussi leur équipe. L'équipage de premier vol n'est constitué que de deux pilotes, bien sûr, et puis ingénieur mécanicien. Et ça nous fait quand même déjà encore des mois de travail avant d'arriver au vol.
1: Vous comptez néanmoins être prêt pour le 28 février, comme vous l'avez prévu.
2: Moi, je ne peux faire qu'une réponse très précise, à savoir quand l'avion volera, c'est quand il sera prêt. Et c'est la seule que je puisse faire.
3: La présentation du premier Concorde à Toulouse, c'était le 11 décembre 1967 sur RTL avec le son de l'époque, c'est formidable. Hein. Finalement, premier vol qui aura lieu un peu plus tard que prévu, le 2 mars 1969. Une des pépites dénichées par Virginie Millon et le service documentation de RTL et de M6. 1967, année d'un tube, donc un vrai régal pour les oreilles signées des Beatles.

0: pépite RTL et pépite musicale, les Beatles. 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
0: Après la musique, après les pépites, dans un instant, on vous emmène au cinéma. À tout de suite.
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0: Cet été, RTL vous emmène sur les lieux de tournage des plus grands films pour au passage vous donner d'ailleurs des idées.

0: ou même de séjour. Et aujourd'hui, c'est le Comte de Monte Cristo. Sorti en juin 2024, l'adaptation du roman d'Alexandre Dumas a attiré plus de 9 millions de spectateurs dans les salles. Pierre Niney y incarne Edmond Dantès, trahi, jeté dans les cachots du château d'If, avant de s'évader pour se venger. Mais plutôt que le château d'If, Valentin Larquier, vous êtes rendu dans l'Hérault, où plusieurs scènes majeures du film ont été tournées.
1: Oui, première étape à Villeneuvette, un charmant village fleuri, ancienne manufacture royale de draps. La commune est encerclée par la forêt et les vignes, et c'est pendant son mariage dans la petite église à l'entrée du village que le destin d'Edmond Dantès bascule.
2: Je porte ici, signé de Monsieur de Villefort, procureur du roi, un mandat d'arrêt pour le dénommé Edmond Dantès.
1: Jean-Pierre Radi, le maire, se souvient d'un village métamorphosé par l'équipe de tournage.
3: Et il prenait en photo donc chaque devant de maison, puisque devant on a des plantes, des tables, des chaises, ainsi de suite. Ils ont tout enlevé, stocké ailleurs. Et après le tournage, ils ont tout ramené et reposé exactement. On a eu le droit à 3 jours de tournage. On regardait bien sûr les choses, mais de loin, obligatoirement. Donc des fois, on se cachait dans les étages pour surplomber, pour voir ce qui se passait.
1: Et est-ce que vous avez pu rencontrer un peu les acteurs aussi ?
3: On a rencontré les acteurs. C'était très sympa parce qu'ils ont aussi honoré la doyenne du village. Pierre Ninec adore les ânes. On a eu des personnes qui ont 23 ânes au village. Et Pierre Ninec n'a pas pu s'empêcher d'aller les voir, hein, forcément, ces ânes.
1: Le film a marqué les habitants. La mairie a même organisé une grande projection à sa sortie.
3: Tous les jeunes, à chaque fois qu'ils voyaient Villeneuvette, c'était des hurlements de joie.
1: Deuxième étape au château de Langaran, à côté de Montpellier. Le chant des cigales nous accompagne dans ce domaine viticole en pierre blanche. Il a été choisi pour devenir la résidence des Morcerfs dans le film. Nicolas est chargé de caveau et de nos tourismes ici.
4: Les réalisateurs nous ont décrit comme avoir eu vraiment un coup de cœur par rapport au lieu et pas mal de symboliques qui étaient présentes.
1: Comme dans le jardin à la française du château, divisé en 3 étages, des statues représentent l'enfance, puis l'adolescence et l'âge adulte.
4: Quand on descend les jardins, on fait l'expérience du temps qui s'écoule naturellement. Quand Edmond Dantès revient à Langaran, l'intégralité de la séquence, elle est tournée sur la remontée. Comme si, en fait, il essayait de rattraper ces années qu'il a perdues dans le château d'If. Et il arrive quasiment tout en haut, où il se fait interpeller avec une dame avec un fusil, qui, en fait, va lui révéler tout ce qui s'est passé en son absence.
5: On l'a enterré, ce pauvre Louis. Il y a bien longtemps, mon garçon.
6: Non, c'est pas possible.
5: Il s'est laissé mourir de faim à la mort de son fils. Je suis désolée.
1: Le château de Langaran apparaît 10 minutes à l'écran avec des scènes en intérieur, en extérieur et un petit oubli.
4: Une scène assez touchante où Mercedes va se jeter dans les bras de son cousin qui lui annonce que Edmond Dantès ne reviendra pas. Il y a une clim en arrière-plan qui apparaît pendant la scène, qui est vraiment très discrète, mais bon, nous on connaît très bien le château, donc on l'a vu directement quand on a regardé le film.
6: Je n'ai rien pu faire.
1: C'est à ce moment précis que vous verrez la clim en haut à droite de l'image. Ce que le château n'a pas pu faire aussi, c'est la mise en bouteille. Prévue de longue date, pendant le tournage, le camion embouteilleur était là, mais le bruit des machines s'entendait au cours des prises.
0: Valentin, pour ceux qui seront en vacances ces prochains jours dans la région, vous avez des conseils de coins à visiter ?
1: Eh bien, le château situé à La Vérune est classé monument historique. C'est une folie montpelliéraine bâtie au XVIIIe siècle. Folie, c'est le nom de ces édifices typiques de la région. Aujourd'hui, c'est un domaine viticole. La vente des vins permet de restaurer l'édifice et vous pouvez le visiter, mais aussi faire des dégustations ou des ateliers œnologiques. Quant à Villeneuvette, eh bien, vous découvrirez un village hors du temps, aux intérêts historiques et industriels avec sa manufacture royale. Il est le point de départ de plusieurs randonnées, mais petit village, il ne peut accueillir trop de touristes. Si vous avez aimé le Comte de Monte Cristo, arrêtez-vous à Pézenas. Vous reconnaîtrez des rues utilisées dans le film et passez par le massif de la Clape dans l'Aude, plus au sud. Il a été le décor de scènes équestres.
0: Merci Valentin Larquier, hein, donc sur les traces du tournage du Comte de Monte Cristo dans le beau département de l'Hérault. Demain, on ira sur la plage de la Baule en Loire-Atlantique. Jean-Sébastien, quid du château d'If où accroupit donc Edmond Dantès ? Il y a ses bois, il y a ses étangs.
7: Je note que vous réussissez à me faire parler de Marseille chaque semaine.
0: Oui, monsieur.
7: En l'occurrence, de l'archipel du Frioul, archipel à moins de 3 km hein, du Vieux-Port, mais 4 îles. Pomègue, Ratonneau, Tiboulène et If. Les paysages là-bas sont arides à cause du mistral qui souffle quasi en permanence, et puis l'air marin, l'air salé n'arrange rien. Alors il y a un côté tragique et sublime qui règne sur ces îles, et il y a aussi leur histoire qui est pour beaucoup, parce que ça, elles ont été dédiées à la protection de Marseille d'une part. Ensuite, on y a isolé les pestiférés du 18e, ça c'était sur Ratonneau. Elles servirent de centre d'accueil et de tri sanitaire lorsque les Arméniens fuyant le génocide turc sont arrivés en France. Alors, pour être honnête, bon, il n'y a pas grand-chose à voir hein, sur trois des quatre îles. Sauf donc sur If, sur l'île d'If, le château d'If, prison d'État entre 1580 et 1871. C'est sans doute la seule prison française connue dans le monde entier que l'on vient visiter pour voir la cellule d'un prisonnier qui n'a jamais existé. Mais enfin, au moins, là, Marseille gagne, comme hier soir.
0: Le château d'If, sur l'île d'If, avec Jean-Sébastien Petit de Manche. Tiens, nous, on va quitter, justement, la Méditerranée, rejoindre l'autoroute A71. C'est tout rouge sur le territoire aujourd'hui. Départ de week-end en vacances. Notre globe-trotteur Pierre Coplot est avec nous, au plus près des patrouilleurs, qui est un métier capital et très dangereux. Vous avez embarqué, c'est ça, Pierre, hein?
8: Oui, ça y est, Stéphane, on a pris le volant. On est à l'intérieur du fourgon avec Sophie. Il y a la radio, le micro, au cas où le poste de commandement nous appelle pour le moindre problème sur la route. Sophie, justement, il y a quelques instants, vous avez dû descendre du fourgon puisque vous aviez des automobilistes qui avaient besoin d'assistance.
9: Oui, je suis descendue de mon fourgon pour assister deux véhicules garés devant le péage de Vierzon Centre. Ils étaient en train de contrôler leur arrimage, leur vélo qui était en train de bouger sur leur attelage vélo. Donc je leur ai demandé si ça avait besoin de mon aide et ils ont dit non, qu'ils contrôlaient et qu'ils repartaient.
8: Ça leur a permis de repartir, on les a d'ailleurs vus nous dépasser juste après, signe que tout va bien. Ça fait partie de vos missions. Vous partez avec votre fourgon, vous attendez l'appel, mais vous avez aussi votre propre tracé et c'est à vous également de signaler le moindre problème sur la route que vous rencontrez.
9: Oui, tout à fait, je signale le moindre problème. Je suis reliée à un PC, je l'informe si je vois quelque chose, mais en échange, ils m'appellent s'ils ont besoin de mon intervention.
8: Et donc là, ça fait partie de ces cas-là où vous rencontrez directement un problème, vous descendez, vous allez voir ce qui se passe. La radio qui est juste en face de nous, c'est le poste de commandement qui vous appelle directement. Vous pouvez également rejoindre des collègues qui ont besoin d'assistance sur les plus gros problèmes sur la chaussée.
9: Oui, on peut intervenir aussi sur l'autoroute A85 qui est juste à côté de nous. S'ils ont besoin, on peut porter un peu les aider.
8: Votre tracé, c'est combien de kilomètres par jour qu'on se rende bien compte de la route que vous faites ?
9: On fait environ 170 kilomètres dans la matinée.
8: C'est énorme, 170 kilomètres. C'est comme si vous partiez en vacances tous les matins.
9: Pas tout à fait quand même.
8: C'est important de faire des pauses même pour vous.
9: Oui, c'est très important, en fait, une pause toutes les deux heures.
8: On a vu depuis ce matin, on va peut-être avoir beaucoup de travail parce que dans le sens vers le sud, des gens qui viennent du nord, eh ben, c'est déjà bouché sur certains axes.
9: Oui, nous avons un petit ralentissement qui s'effectue car il y a un balisage et mes collègues sont en train de débalisser justement pour fluidifier le trafic.
8: Voilà, donc déjà prudence pour les automobilistes et puis nous on est là évidemment pour sécuriser le l'axe autour de Vierzon parce qu'aujourd'hui bah, vous le constatez sur l'A71 pour les gens qui descendent dans le sud, et ben ça commence déjà à boucher, à bouchonner Stéphane, donc on va avoir du travail.
0: Ouais, prudence évidemment à tout le monde, à tous ceux qui nous écoutent, RTL est à vos côtés, on vous retrouve tout à l'heure sur l'autoroute A71 avec les patrouilleurs, Pierre Coplot.
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0: Tous les week-ends de l'été sur RTL, des personnalités nous racontent comment leur destin a subitement changé. Et ce matin, c'est Gérard Jugnot qui se souvient. Sa vie a basculé tout près de RTL, ici à Neuilly-sur-Seine, au lycée Pasteur.
11: Ce qui a fait basculer ma vie, évidemment, c'est la rencontre avec mes camarades. Quand je suis arrivé au lycée Pasteur, Michel Blanc, Christian Clavier, Thierry Lhermitte, et la création du Splendide par la suite, quoi. Et d'ailleurs, je cite toujours cette phrase qui était dans le bouquin qu'on a fait, qui malheureusement, est sorti juste après la disparition de Michel, qui, bon, il n'a pas disparu, mais enfin, il n'est plus là, quoi. Et il avait trouvé la bonne formule pour définir ce qu'était le Splendide. C'est comme des pièces d'un puzzle, aucune ne se ressemble, mais elles s'emboîtent parfaitement. Et c'est là où il y a un bascule d'une vie, somme toute normale, entre guillemets, avec mes parents, ma famille, et puis d'un seul coup, l'ouverture sur un monde qui nous faisait peur, parce qu'on ne savait pas si on allait pouvoir faire notre route, là, prendre notre place dans le trafic, comme disait Francis.
12: L'art, le cinéma, finalement, a créé une famille.
11: Oui, oui, j'étais pas très gentil avec mes parents, j'avais mis dans ma chambre, on subit sa famille, on choisit ses amis, donc c'est quand même pas très, très sympathique, parce qu'ils m'ont élevé très bien, j'ai manqué de rien, il y avait de l'amour, tout ça. Mais c'est vrai que j'avais envie que ça brille un peu plus, j'avais envie de faire du cinéma.
12: Vous avez eu le sentiment de trahir un peu le milieu d'où vous veniez pour faire ce métier? Est-ce que vous êtes parfois senti illégitime, traître?
11: Traître, mais en même temps, je me suis servi de ça. Ce que j'ai mis finalement en majesté, c'est français moyen, d'où je viens, ce que j'étais, ce que j'aurais pu être. J'ai quand même rendu hommage à cette France comme ça, ordinaire.
12: Vous pensez que vos parents seraient fiers aujourd'hui de voir ce parcours ?
11: Alors, ils n'ont pas assisté au grand truc des choristes, qui a été une espèce de chose hors temps, quoi. Mais bon, j'ai quand même eu la Légion d'honneur, ma mère était là. D'ailleurs, elle m'a dit, tu as la Légion d'honneur ? Ah oui, en quel honneur ? Non, parce que mon père était inquiet. Il a vu quand même que je m'en sortais. Il avait toujours la peur que ça ne dure pas, que ça n'allait pas s'emballer, quoi. Ça m'amuse parce que je me souviens d'un ami à moi qui m'avait dit « Ah, tu veux faire du cinéma, tu veux faire du théâtre ?» C'est quand même risqué comme métier. Et puis je le retrouve quelques années plus tard. Il était banquier. Il a eu 2 hold-up. Et je lui dis, tu vois, le risque, c'est toi qui l'as eu. Moi, je ne l'ai pas eu. Enfin, je l'ai eu dans des films. J'ai fait des hold-up dans des films, mais je n'ai jamais risqué ma vie comme ça. Donc, c'est ça qui m'amuse, en fait, dans la vie. C'est d'essayer de traquer des choses incongrues, bizarres. Alors, comme je suis un peu attiré par le noir, parce que j'ai un caractère un peu pessimiste, tout ça, moi, mon grand truc, c'est d'essayer de m'en débarrasser, d'essayer de rire. Et je mets du rose sur le noir de mes inquiétudes, quoi.
0: Confidence de Gérard Jugnot, recueillie par Christian Panvert, est disponible quand vous le souhaitez, évidemment, sur l'application RTL. Très bon réveil, c'est RTL qui vous accompagne, il est 7h.
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0: À 7h, c'est Charles Ducrot qui vous informe et vous dit tout de l'actualité. Bonjour Charles.
14: Bonjour Stéphane, bonjour à tous.
0: À la une, ils veulent nous faire vibrer une dernière fois.
14: Les Bleus, qui ont vu la finale du Mondial de football leur passer sous le nez, visent la dernière marche du podium ce soir contre l'Angleterre. La der des der pour Didier Deschamps qui raccroche après 14 ans en tant que sélectionneur. Dans ce journal aussi, la France grillée par la canicule. Le ministère de l'Agriculture s'attend à une forte baisse des récoltes de céréales cet été en raison de la sécheresse. Nouveau week-end chargé sur les routes, circulation qui reprend sur l'autoroute A6 dans la forêt de Fontainebleau-Calcinet. Et puis le Tour de France, 3800 mètres de dénivelé attendent les coureurs entre Mulhouse et le Markstein cet après-midi.
0: Alors ce matin on dit au revoir et merci Dédé.
14: Didier Deschamps s'apprête à faire ses adieux à l'équipe de France 14 ans après sa nomination et ce sera pour cette petite finale de Coupe du Monde France-Angleterre teintée par l'amertume de cette défaite face à l'Espagne aux portes de la finale mardi dernier. Forcément, une amertume que le sélectionneur des Bleus veut laisser au vestiaire ce soir.
15: On est là, on n'a pas le match qu'on voulait avoir, on espérait avoir, mais on en a un. Voilà. Et il y a un devoir quand on porte ce maillot-là. On a des devoirs. Quand on vient en équipe de France, c'est pas pour recevoir. On a des devoirs. Moi, je me le mets, je le mets à mon staff et les joueurs doivent l'avoir. C'est pas parce que, et je vais pas anticiper, je sais pas. On va tout faire pour que ça se bien. Et ce devoir-là, il est là. Parce que il y a une responsabilité de porter ce maillot-là par rapport à tous les millions de Français, de Françaises qui sont derrière nous, qui ont vibré, qui ont été déçus aussi pour la jeune génération. Voilà, c'est pas une question d'exemple, mais moi j'ai toujours considéré que quand on vient là, je suis venu pendant 25 ans, c'est des devoirs d'abord. Et là, on a ce devoir-là, comme à chaque fois. Même si c'est un match en bois, mais un match amical ou quoi que ce soit, on a ce devoir-là et cette responsabilité-là.
14: Voilà, c'est presque une causerie qu'a livré Didier Deschamps en conférence de presse avec Nicolas Georgerot.
0: Alors au revoir Deschamps, éditorialiste RTL sur ce mondial, c'est Gilles Verdez. Bonjour Gilles.
16: Bonjour.
0: Vous saluez ce matin le parcours unique du plus grand sélectionneur des Bleus.
16: C'est donc cela la fin d'un mariage. 14 ans de relation et puis plus rien. Un dernier match ce soir avant un changement d'air. Didier Deschamps quitte les Bleus, Zinedine Zidane arrive. Deschamps nous laisse en héritage un titre mondial, une Ligue des Nations, mais aussi une finale d'Euro et une autre de Coupe du Monde. Puis cette triste demi-finale face à l'Espagne. Triste, car les promesses étaient jusque-là incroyable. Pour terminer son parcours, une polémique survient. Certains observateurs, dont les jumelles doivent être obstruées, ont reproché au sélectionneur dans le passé d'être un entraîneur défensif avec un jeu sans panache. Et les mêmes aujourd'hui le critiquent pour un coaching timoré face à l'Espagne en demi, mais aussi pour avoir aligné ses 4 attaquants, ses 4 fantastiques. Selon eux, il aurait dû densifier le milieu de terrain, changer de système, bref, se renier, perdre avec les idées des autres. Mais quelle ingratitude! Nous préférons un cri du cœur. Merci Didier Deschamps. Les Français vous adorent et ils ont bien raison.
14: Et merci à vous Gilles Verdez. Et cette petite finale, vous pourrez la suivre sur M6 ce soir, coup d'envoi 23h. M6, mais aussi RTL. RTL Coupe du Monde dès 20h. Et puis demain, la grande finale entre l'Espagne et l'Argentine. Ce sera 21h. Là encore, M6 et RTL.
0: Il est 7h04 en ce samedi matin et pas beaucoup de pluie à l'horizon.
14: Hein. Et les épisodes de canicule à répétition conditions ont accentué la sécheresse qui n'épargne plus aucun département. Le ministère de l'Agriculture prévient, les récoltes de céréales cette année s'annoncent en forte baisse. Certains agriculteurs ont donc été contraints de s'adapter au changement climatique. En Île-de-France, par exemple, ils sont plusieurs à se tourner vers de nouvelles céréales plus adaptées aux fortes chaleurs. Arthur Pereira, vous vous êtes rendu à Corbreuse, en Essonne, auprès d'un céréalier qui a opté pour le sorgho.
17: Avec sa main gauche, Ludovic Joiris remue les petites billes de sorgho stockées dans un bidon bleu en plastique.
18: Donc, ça va être une plante qui va ressembler un peu à du maïs au départ. C'est une graminée, c'est la même famille que le blé d'ailleurs.
17: À l'origine, le sorgho était principalement cultivé en Afrique et en Amérique latine. Mais avec le réchauffement climatique, les agriculteurs français se sont tournés vers cette céréale. Ludovic Joiris m'emmène sur sa parcelle de 4 hectares.
18: C'est une plante d'été, donc on va semer au mois de mai après les seins de glace. Ça va nécessiter moins d'eau que du maïs. Et comme il n'y a pas de ravageurs, il n'y a pas de maladies, il n'y a pas grand chose à faire, pas beaucoup de produits à mettre. Désherber un petit peu au départ, mais c'est tout.
17: Les deux dernières années, ces plantes sorgho ont résisté aux fortes chaleurs.
18: L'année dernière, j'ai fait 3 tonnes et demie.
17: Conscient du dérèglement climatique, le céréalier pense aussi à diversifier son activité dans les années à venir.
18: Réfléchir à mettre des abricotiers, mettre des choses comme ça qui n'y a pas ici. Mais est-ce qu'à l'avenir, c'est pas intéressant de commencer à planter ça là pour dans 10-15 ans?
17: Et pourquoi pas des pieds d'olivier, souffle l'agriculteur avant de remonter dans sa voiture.
14: Arthur Pereira pour RTL. Et ce matin, 5 départements du sud-est de l'Hérault aux Alpes-Maritimes sont en vigilance orange canicule, 37 à 39 degrés attendus et des nuits au-dessus des 20-22 degrés. À retenir également, les recherches ne reprendront pas ce matin dans l'affaire Delphine Jubillard. Après 2 jours de fouilles et la découverte d'ossements sur indication de Cédric Jubillard, les enquêteurs attendent désormais les analyses. Et puis au Moyen-Orient, une 7e nuit de frappe, des bombardements américains ont fait 3 morts dans le sud de l'Iran, qui a répliqué en visant plusieurs cibles militaires au Koweït, en Jordanie, mais aussi à Bahreïn, au Bahreïn ce matin.
0: RTL 7h06, vous êtes peut-être en train de rouler la route des vacances. Soyez prudents, le trafic va se densifier à partir de maintenant.
14: Les premiers ralentissements attendus dès 8h sur la 7, notamment direction le sud ou encore la 9 vers l'Espagne, selon les prévisions de Bison Futé. On parle du temps que l'on met pour partir sur la route. Il y a aussi le temps que l'on prend à les réserver. Un travail qui prend de plus en plus de temps, à en croire cette étude Ipsos pour le comparateur de vol kayak. Un Français sur 3 déclare y passer des heures, Tom Froidefond.
19: Devant une fontaine parisienne, Yann profite de son voyage, fait des photos, préparer ses vacances, ça lui prend du temps.
20: Un ou deux jours, un peu plus parfois, ça dépend où on va. Quoi. Bah, on regarde tout, c'est normal. Qu'est-ce qu'il y a à faire à côté? Comparer ce qu'ont les hôtels, tu connais pas, non, tu vas regarder un petit peu plus quand même.
19: Mais comme un tiers des Français, Yann a une technique pour gagner du temps, l'intelligence artificielle.
20: Grave, sinon faut que tu demandes à Google et que tu ouvres toutes les pages. Quoi. Ça va comme 10 fois plus vite.
19: Devant Notre-Dame, Lionel, 27 ans, refuse d'utiliser l'IA. Pour étudier sa destination et prévoir son voyage, il préfère le guide du routard.
21: Finalement, je pense que je suis plus rapide qu'en passant par des sites internet. Je trouve que c'est assez pratique. Dedans, j'ai toutes les adresses d'auberges de jeunesse. Et comme ça, finalement, après, je gagne du temps. J'appelle directement une auberge de jeunesse et je sais qu'elles seront fiables parce qu'elles ont été vérifiées par un expert.
19: Son ami Tony fait la moue. Pour lui, le papier a ses limites.
22: L'offre est plus limitée qu'internet. Il y a des offres financières bien plus variées.
19: Mais Lionel n'en démord pas. Dans son guide du routard aussi, il y a des catégories selon les tarifs.
14: Tom Froidefond pour RTL.
0: Et de la route des vacances aux routes du Tour. 14e étape cet après-midi et c'est bien raide. Hein.
14: Ah oui, 3800 mètres de dénivelé pour le peloton entre Mulhouse et le Markstein avec une montée du col du Hague pour la première fois. Le départ sera donné à 13h30. Tadej Pogacar, toujours maillot jaune. Paul Sexas, premier français du général à la 6e place. Et le jeune français qui impressionne la famille du Tour, dont un certain Thibaut Pinot. L'étape d'hier traversait sa terre natale.
23: C'est ce qu'on lui souhaite tous, hein, de gagner le Tour un jour. Déjà, il a déjà gagné une course par étape, ça faisait depuis Moreau 19 ans, donc forcément, on attend que ça. Après, là, cette année, voilà, je pense que pour lui, c'est de l'expérience qu'il prend. Même s'il fait un top 5, il faut pas être déçu, ou un podium, je pense qu'il a les jambes pour faire un podium. Donc, je pense que maintenant, il est préparé, il est plus préparé que moi à l'époque. Maintenant, il y a beaucoup de staff autour de lui. Ce qu'il fait à son âge, je pense que Pogacar le faisait peut-être pas aussi. Donc, déjà, c'est montré que c'est déjà exceptionnel de ce qu'il fait. Après, le laisser tranquille, on a un phénomène comme ça, surtout français, devant nous, c'est facile de s'extasier devant lui. Hein.
14: Un retraité du Tour, Thibaut Pinot au micro RTL d'Antoine Decarne. Le Tour de France, c'est toutes les demi-heures sur RTL, une fois le départ donné. L'arrivée en direct et puis à 18h30, votre rendez-vous, le club Jalabert. Du rugby au programme aussi ce matin et nos Bleus qui ont rendez-vous face au Japon. Troisième journée de phase de poule du championnat des nations. Cette nouvelle compétition internationale qui se tiendra tous les deux ans. Le coup d'envoi est à 10h40.
0: C'est bien noté Charles Ducrot pour toute l'actualité. Le Quintet Plus du samedi, avis aux amateurs. Le départ ce sera à 15h15 depuis Anguin, Soisy avec les pronostics RTL. C'est Alexandre de Koopman qui vous recommande de jouer le 13, le 12, le 2, l'As, le 6, le 5 et le 10, je répète. 13, 12, 2, As, 6, 5 et 10. Et l'outsider de RTL, c'est le numéro 2. Départ donc à 15h15. Météo avec message d'auditeur Valérie. J'ai par exemple Joël à Lausanne, chez nos voisins, 20 degrés, nous envoie des bisous. Enfin, un peu de fraîcheur. Jean-Yves à Mayenne, il a 17 degrés. Laurence à Saint-Dizier-l'Évêque, 18 degrés. Et bonne fête au Frédéric. C'est vrai qu'il fait plus frais et tant mieux.
2: Ah, ça va nettement mieux quand même. Nous avons tous passé une bonne nuit, excepté près de la Méditerranée. Sept départements restent en vigilance orange canicule depuis l'Hérault jusqu'aux Alpes-Maritimes, ainsi qu'en Corse. D'ailleurs, on a 26 degrés du côté de Perpignan ce matin, 25 degrés vers Nice ou encore vers Montpellier. Bref, il fait toujours très très chaud. Pour tous les autres, ça va bien. 14 à Abbeville en ce moment, 16 à Orléans, 18 à Tours, 22 degrés à Biarritz. Un ciel bien dégagé. Quelques nuages bas tout de même présents dans le sud-ouest, aux abords de Bayonne, de Pau, de Lourdes. Ça remonte jusqu'aux portes de la Charente, mais enfin, c'est pas grand chose. Ça va se dissiper. Place au soleil partout dans le courant de la journée, avec un petit risque orageux tout de même en Alsace, en Bourgogne, en Franche-Comté et peut-être une petite ondée cet après-midi de l'Île-de-France jusqu'aux Ardennes. Bon, c'est pas gagné quand même. Hein. 25 degrés à Trouville cet après-midi, 27 à Dijon et Besançon, 29 à Bourges, à Guéret, à Évreux, 30 degrés encore à Paris et Quimper, 31 degrés à Grenoble, 33 à Nice et Angoulême, 35 degrés à Montpellier. Maximum pour Marseille avec 37 degrés.
0: C'est bien noté, merci Valérie Quintin. La page Facebook pour enrichir tout ça. N'hésitez pas pour les messages. On rejoint l'autoroute A71, la route. On est près de Vierzon ce matin avec notre reporter Globetrotter, c'est Pierre Coplot. C'est jour tout rouge en termes de trafic sur tout le territoire. Pierre, vous êtes auprès des patrouilleurs, donc un métier capital. On vous a quitté tout à l'heure, vous étiez dans le fourgon. Vous avez mis pied à terre, vous êtes avec Sophie. Non pas sur la route, donc, mais cette fois-ci sur une aire de repos, hein.
3: Oui, parce que le métier de Sophie, c'est d'abord et avant tout protéger les usagers de la route, sécuriser les grands axes, mais c'est également de s'assurer que sur les aires de repos, tout va bien, tout fonctionne, Sophie.
4: Oui, là je viens de m'arrêter sur l'aire de la Solo, là, je vais contrôler les sanitaires au niveau qu'il n'y ait pas de papier tombé dans les toilettes et suffisamment pour les clients aussi. Et les poubelles aussi, il y a les poubelles aussi, des papiers qui traînent.
3: C'est les mesures d'hygiène, ça fait partie de vos missions de s'assurer que quand les vacanciers s'arrêtent pour prendre leur pause, parce que c'est important, on a parlé de la somnolence tout à l'heure, eh bien tout soit en ordre pour se reposer, pour passer notamment aux toilettes.
4: Se reposer, faire le pique-nique et effectivement les toilettes, c'est important.
3: Alors là justement on va s'y rendre, je vous suis Sophie, dans ce sanitaire d'une aire de repos pas très loin de là où on est parti tout à l'heure. Qu'est-ce que vous avez constaté? Est-ce que tout est en ordre?
4: Oui, j'ai constaté, j'ai regardé dans toutes les portes, elles fonctionnent, les sanitaires, les chasses d'eau se tirent automatiquement, donc c'est parfait, tout fonctionne bien.
3: Donc ça fait partie aussi de vos métiers, vous vous arrêtez régulièrement dans les aires de repos quand vous avez un peu de temps pour vérifier que tout est propre?
4: C'est pas régulièrement, c'est systématiquement, on s'arrête, on contrôle tout.
3: Donc une fois que c'est terminé, vous rentrez dans le fourgon, vous appelez le poste de commandement pour dire voilà, cette autoroute, cette aire de repos là, c'est bon, c'est prêt, elle a été vérifiée, elle a été mise en ordre, on peut, pour les usagers, y aller sans souci.
4: Ils peuvent y aller sans souci, effectivement, mais s'il y avait quoi que ce soit, je signalerai pour que quelqu'un intervienne. Une toilette WC, ça arrive, effectivement.
3: Bon, maintenant, on va remonter une nouvelle fois dans le fourgon, continuer notre route. Pour l'instant, on n'a pas d'intervention majeure à effectuer sur la route.
4: Et ça oui, peut... on reprend notre route.
3: Ouais, on rappelle qu'on a beaucoup de route. On a combien de kilomètres, rappelez-le?
4: Et on va faire 70 km, 170 km ce matin.
3: Voilà, donc bon, Stéphane, vous comprenez qu'il faut vite remonter dans le fourgon parce que bon, le travail ne s'arrête pas pour Sophie, pour moi et pour l'ensemble des usagers qui prennent la route ce matin.
0: Et on vous retrouve évidemment. Prudence à vous, prudence à tous les automobilistes. RTL vous accompagne. RTL est à vos côtés sur la route des vacances en ce samedi tout rouge, selon Bison Futé. Dans un instant, on change de décor. Tiens, on va aller en Écosse, s'il vous plaît. On va aller voyager. À tout de suite.
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0: Il est 7h16, au cœur de cet été, on a fait le choix de vous faire voyager sur RTL. On vous offre des aérations, des idées d'escapades. C'est avec vous, Léna Ménager, bonjour.
30: Bonjour Stéphane, bonjour à tous.
0: Alors ce samedi, direction l'Écosse, au nord, les Highlands, et on y va. Mais alors là, je suis surpris, via les rails, Léna.
30: Oui, pour Sophie Bertin, le trajet fait partie du voyage, et ce n'est pas qu'une simple formule. Cette directrice d'une agence dans la Marne m'en fait la démonstration, carte sous le bras.
31: Oui, donc on part de Paris, on passe par Londres et ensuite on rejoint l'Écosse en train. On a plusieurs manières d'y aller. Oui. Donc
30: là, vous avez sorti une petite carte.
31: Oui, donc je vous montre. Soit on rejoint l'Écosse via Édimbourg et on va longer la côte, on va avoir des super beaux endroits. Soit on va y aller par Glasgow et on va rejoindre par la ligne de la côte ouest. On remonte comme ça, on passe par la région des lacs qui est magnifique. Et ça, on va le faire en à peu près 4h30 depuis Londres. Donc vous partez à 9h de Paris et vous êtes en fin d'après-midi, vous êtes en Écosse.
30: C'est possible ça?
31: Oui, c'est possible. Ça paraît complètement fou et on l'oublie, mais c'est possible. Et alors vous avez une troisième façon de rejoindre l'Écosse, c'est d'y aller en train de nuit. Et là, c'est une expérience incroyable. Il y a des tuiles à l'intérieur, c'est une ambiance déjà écossaise. Et lui, il vous emmène en une nuit dans les Highlands. Par contre, il faut s'y prendre à l'avance. Hein. Je conseille vraiment de réserver son itinéraire au moins 6 mois à l'avance. Hein.
30: Alors, là, ça y est, on a pris le train, on est dedans. Quel paysage on voit par là, vers Inverness?
31: Depuis Inverness.
30: Inverness, c'est assez au nord, c'est
31: ouais,
30: ça?
31: Oui, c'est vraiment au nord. Alors, on va vraiment avoir un mélange entre des lochs, donc des grands lacs, de la montagne plutôt assez escarpé. Vous avez aussi des grandes étendues de tourbières et il n'est pas rare du tout de voir des cerfs à travers les vitres quoi, du train. Et il y a notamment une petite gare ici, au niveau de Corour. C'est des lieux où on ne peut même pas y aller en voiture.
30: C'est-à-dire que le train nous amène à des gares, à des endroits où on ne pourrait même pas aller en voiture.
31: Ouais, c'est ça. C'est complètement
30: magique.
31: Ouais, c'est complètement magique. Puis vous voyez les cerfs qui sont là, et c'est hyper beau.
30: Si ces itinéraires vous font rêver, bien Sophie pourra vous en parler plus longuement encore. Ses coordonnées se trouvent sur le site de l'agence Laka Travel.
0: Laka Travel, c'est bien noté, destination vacances chronique estivale accessible via RTL.fr. L'Écosse en train, Valérie, hein.
31: Oui.
0: On dit oui, hein.
31: Le Caledonian Sleeper, il s'appelle. Il est incroyable.
0: J'adore.
31: Il faut le faire.
0: On parle d'un plat aussi en Écosse. Jean-Sébastien, il va être question de panse de brebis dans l'histoire, non?
11: Ah, vous voulez ?
0: Oui.
11: Bon, d'accord. C'est le fameux haggis, emblème de la cuisine écossaise qui est l'objet d'une fascination culinaire un peu partout dans le monde.
0: C'est quoi ?
11: Alors, c'est un genre de pudding salé fait d'un mélange d'abats de mouton, du cœur, du foie, des poumons, des rognons. Enfin, ça, c'était avant. C'est la recette traditionnelle. Il y a encore quelques recettes qui vous proposent sur Internet tout ça, essentiellement sur des sites français. Bon, c'est clairement...
0: Pas terrible.
11: Mmh. Voilà. Alors, en fait, les Écossais, aujourd'hui, ils ont retravaillé cette recette. On utilise une belle pièce de bœuf qu'on fait cuire avec du foie qui a été précuit, du foie de mouton précuit, éventuellement du cœur. Mais on n'est pas tenu de le manger, ce foie et ce cœur, parce qu'on l'enlève après la cuisson. En attendant, c'est de la viande, des flocons d'avoine, des oignons, du sel et beaucoup d'épices. Le tout est cuit dans un estomac de mouton. Enfin, là encore, on le cuisait dans un estomac de mouton. Aujourd'hui, c'est un boyau de saucisse synthétique. C'est un peu comme un poulet en vessie, quoi, en France. Et on sert ça avec une purée de nips and tatties, c'est-à-dire des rutabaga et des pommes de terre. C'est un plat qui est ultra pratique à préparer, qui se garde, et c'est, on le retrouve dans un maximum de pubs en Écosse, avec un autre plat que moi, personnellement, je préfère, c'est les Scotch Eggs. Une farce, juste, de la farce de porc classique, hein, avec des œufs durs qu'on a écrasés, on mélange le tout, on enrobe dans de la chapelure, on fait frire ces petites boulettes, et je peux vous assurer que c'est l'œuf, la farce.
0: Ça le fait bien.
11: Oh,
0: c'est fameux, comme vous dites.
11: Avec deux, trois petites frites.
0: Tiens, 7h20, on a Étienne qui est en ligne avec nous depuis Toulouse. Bonjour Étienne, bienvenue en direct.
12: Bonjour Stéphane.
0: Je voulais qu'on parle de football et de la dernière de Deschamps ce soir. C'est la petite finale, donc on va se consoler comme on peut avec ce France-Angleterre 23h Miami. Au revoir Didier, il le mérite, hein.
12: Oui, il le mérite. Il a été exceptionnel pendant toutes ces années. Et je trouve que c'est quelqu'un qui a un rapport très sain à la médiatisation, qui restait un homme simple, qui se laisse pas impressionner par tout ce que le monde moderne propose comme médiatisation un peu excessive. Et il va nous manquer.
0: Il va vous manquer en tant que sélectionneur, comme il nous a manqué en tant que joueur, hein.
12: Aussi, les Marseillais se rappellent de la Ligue des Champions, du titre en 2010, ça a été un immense joueur et c'est un homme pour qui j'ai beaucoup beaucoup de respect.
0: Merci du message du matin Étienne et du coup de fil au 32-10, n'hésitez pas. Depuis Toulouse, la Ville Rose, vous êtes tous les bienvenus, c'est 3-2-1-0 sur votre téléphone, la petite finale en direct ce soir sur RTL et pour les images sur M6, le coup d'envoi 23h.
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9: 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Il est bientôt 7h30.
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0: Bon réveil à vous tous, il est 7h25, c'est l'heure du coup de pouce RTL, comme tous les week-ends de l'été, focus sur une association qui aide ceux qui en ont besoin, en collaboration avec la Fondation de France. Focus ce matin sur Mayotte, le territoire français lourdement frappé par le cyclone Chido, décembre 2024, qui a causé d'immenses dégâts humains et matériels, détruisant un tiers des forêts mahoraises. Bonjour Nicolas Delon.
14: Bonjour.
0: Porte-parole du projet mis en place par l'association Lieux Infinis pour revaloriser le bois des arbres, c'est ça, expliquez-nous.
14: Oui, en fait, quand le cyclone Chido a tapé Mayotte, en fait, il y a eu de grands dégâts matériels, mais il y a aussi la forêt impactée. Et on s'est rendu compte qu'il y avait des dizaines de milliers d'arbres au sol et qu'il y avait en parallèle des besoins de charpente pour reconstruire les toitures. Et donc, on s'est dit qu'entre une ressource qui était le bois au sol et un besoin qui était ceux de charpente, il fallait qu'on mette sur pied une scierie capable de débiter le bois pour fabriquer du bois de construction.
0: C'est une scierie mobile, on est d'accord ?
14: Oui, absolument. L'idée était de pouvoir aller au plus près des gisements, aller dans la forêt, aller sur les terrains agricoles, aller dans les différentes communes de l'île pour éviter de déplacer les troncs d'arbres, mais que ça soit vraiment l'outil de sillage qui aille chercher sa ressource pour l'utiliser localement.
0: Avec un besoin de faire vite, évidemment, avant que tout ce bois ne soit plus exploitable, on imagine.
14: Voilà, il y a aussi des enjeux de pérennité. Quand un bois est au sol, dans un climat tropical, il va se dégrader, il va avoir une durée de vie qui va se réduire petit à petit. Et donc là, l'enjeu de cette scierie mobile a été de pouvoir la déployer le plus rapidement possible. Et donc, on a mis quelques semaines à pouvoir être sur le territoire et commencer les premiers sillages.
0: Puisque nous n'avons pas les images, Nicolas Delon, cette scierie, elle va où et elle fait quoi concrètement?
14: Alors, cette scierie, elle est chargée sur une remorque qui est tirée par un pick-up. Elle va au plus proche des gisements, là où il y a du bois qui a été identifié. Ensuite, elle se déploie. Elle peut scier des troncs d'arbres qui font 6 mètres de long et jusqu'à 1 mètre de diamètre. Et ensuite, c'est comme une grosse scie circulaire, c'est-à-dire qu'elle va venir comme ça débiter le tronc d'arbre pour en faire des planches, pour en faire des madriers, pour en faire du bois de charpente.
0: Et tout ça sert à quoi ?
14: Et tout ça va servir à réparer les dizaines de milliers de bâtiments qui ont été impactés par le cyclone. Et donc, on sait que Mayotte est très dépendante de l'importation de ces matériaux de construction. Et là, grâce à cette scierie mobile, on va pouvoir valoriser un gisement local. Montrer aussi que Mayotte a des ressources, peut développer des savoir-faire et n'est pas dépendante que de l'extérieur, mais a aussi une capacité à se réparer, à se reconstruire elle-même. C'était aussi un projet très important sous cet aspect-là.
0: Et concrètement, quel résultat vous avez un an et demi après le passage du cyclone ?
14: Alors là, on est passé à la phase opérationnelle, on a scié les premiers mètres cubes de bois. Là, on vient de réparer des kiosques, ce qu'on appelle des farets à Mayotte, en bord de plage, qui permet de se protéger de la pluie et du soleil. Et donc, une partie de ces farets a été reconstruite grâce au bois scié par Simaoré. Ce projet de Simaoré, il a aussi un enjeu de formation. C'est-à-dire qu'on accompagne aussi des jeunes qui sont en formation pour leur montrer comment acquérir ce métier de scieur et comment pouvoir trouver aussi un avenir sur l'île.
0: Et l'objectif final, c'est quoi ?
14: L'objectif final, il est de travailler ce gisement, de montrer que Mayotte peut utiliser sa ressource locale. Il est aussi de répondre aux grands besoins de réparation. Il faut savoir qu'après plus d'un an et demi, il y a encore des dizaines et des dizaines de maisons qui ne sont toujours pas réparées, des écoles, des bâtiments publics. La situation reste extrêmement critique et modestement, ce projet Simaoré, que l'on a mis au point avec la régie de territoire de Tsingoni, essaie de montrer qu'on peut se retrousser les manches et qu'on peut, à son échelle, réparer ce territoire et réparer les habitants.
0: Lieux Infinis est donc le porte-parole du projet. Nicolas Delon sur RTL ce matin. Merci à vous Nicolas. On a toutes les infos sur cette mobilisation à Mayotte sur le site fondationdefrance.org. Allez les grosses têtes de l'été pour Valérie Quintin et pour vous tous. C'est Laurent Ruquier, merci. Les sociétaires qui rechargent les batteries. Laurent nous a laissé les top moments de la saison pour patienter.
2: Monsieur Adil Rami quand même nous a manqué. On est content qu'il revienne. Ça fait bien un mois. Vous n'êtes pas venu minimum deux mois peut-être.
3: Ouais,
2: même.
3: Un peu plus d'un mois. Je suis content. J'ai eu beaucoup de messages. On me dit tu t'es fait virer. Je dis, non, pas encore.
11: Il peut pas faire deux choses en même temps. Il répète.
2: Ben oui, il répète pour le théâtre. Alors comment ça se passe les répétitions?
3: Eh ben bien.
2: Et vous allez garder votre défaut de prononciation.
3: Alors quand je porte la voix sur les planches, ça passe crème.
12: C'est là, l'avantage, c'est que contrairement au foot, il va vraiment jouer, quoi.
11: Ah oui, tu peux pas rester sur le banc.
0: Belle ambiance, les grosses têtes sur RTL le week-end, notez bien, entre 16h et 18h. Nous sommes samedi, c'est RTL à vos côtés, comme toujours, c'est votre radio, vous êtes à la maison, il est 7h30. À 7h30, RTL vous informe avec Brieux Bocher, toute l'actualité. Bonjour Brieux.
13: Bonjour Stéphane, bonjour à tous.
0: À la une, ces dégâts très importants après les violents orages de jeudi soir.
13: L'Est a particulièrement été touché. Nous serons dans la Loire avec les propriétaires d'un hôtel à la toiture ravagée par la grêle. Des orages causés notamment par la baisse des températures. La canicule quitte le pays, laissant derrière elle un bilan humain très lourd et cela se ressent chez les pompes funèbres. Et puis pas question de lever le pied pour l'équipe de France. Petite finale de Coupe du Monde ce soir face à l'Angleterre. L'occasion de sortir la tête haute.
0: 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Alors un peu plus de 24 heures après les violents orages qui ont secoué l'est de la France, pour les habitants c'est maintenant l'heure de réparer les dégâts.
13: Et ils sont nombreux, toitures et lignes électriques arrachées, arbres déracinés. Le département de la Loire a particulièrement été touché. Au cœur de la commune de Saint-Just-Saint-Rambert-la-Grêle n'a pas épargné l'hôtel 2M. Un coup dur pour ces jeunes propriétaires qui venaient tout juste de le rénover, Bertrand Frachon.
15: Heureusement, aucun client n'était encore arrivé à l'hôtel lorsque l'orage de grêle s'est abattu sur le bâtiment. Des grêlons de la taille d'une balle de tennis qui ont ravagé le toit, provoquant l'inondation des chambres du deuxième étage, comme l'explique la gérante Justine Bessac.
16: C'est vrai que c'était le déluge, quoi, dehors. C'était presque un peu apocalyptique. Le bruit que ça faisait sur le toit, sur les Velux, on avait de l'eau qui commençait à ruisseler dans les couloirs. Donc, sachant que nous, ça fait 6 mois qu'on a ouvert, qu'on a fait des travaux, que tout est neuf. Donc, c'était un peu un crève-cœur de voir toute l'eau qui rentrait. Et la seule chose qui nous est passée en tête, c'était d'essayer de sauver les murs et les meubles, on va dire. On a mis des seaux là où on pouvait.
15: Après la grêle, il faut effectuer des réparations en urgence sur le toit. Les hôteliers ont réussi à se procurer des tuiles.
16: Là, on a acheté une palette qui avait un peu plus de 200 tuiles et je pense qu'elles vont y passer. Et il en manquera encore probablement un peu. Donc oui, il y en a une grosse partie. Je pense qu'on est pas loin de 300 tuiles et on n'a pas fait toute la partie du toit encore. Donc oui, il y a pas mal de dégâts.
15: Des dégâts qu'il va falloir maintenant chiffrer avec des compagnies d'assurance débordées. Ici, beaucoup de sinistrés espèrent un classement en catastrophe naturelle.
13: Bertrand Frachon dans la Loire pour RTL.
0: Et des orages impressionnants causés notamment par la baisse des températures.
13: Oui, la canicule qui a quitté la quasi-totalité du territoire. Il n'y a plus que 7 départements du Sud-Est en vigilance orange ce matin. Et après ces 3 vagues de chaleur, le bilan humain est particulièrement lourd. La mortalité en Île-de-France a plus que doublé par rapport à son niveau normal lors de la canicule de juin, selon Santé publique France. Et cela s'est ressenti dans le secteur des pompes funèbres, Victorien Thomas.
24: Oui, le résultat de cette surmortalité, c'est un afflux inédit de défunts auxquels ont dû faire face avec difficulté les pompes funèbres d'Île-de-France. Gauthier Caton est porte-parole de la Fédération nationale du funéraire.
25: On a eu une situation un peu hors norme, voire même un peu hors de contrôle. Une vague très importante de décès dans les domiciles, ce qui a provoqué une saturation totale d'abord des chambres funéraires de Paris, puis des chambres funéraires de la première et de la deuxième couronne parisienne pour aller jusqu'à devoir transférer des défunts de Paris et de banlieue parisienne en province.
24: Et avec le risque d'épisodes caniculaires toujours plus violents, il est urgent de s'adapter.
25: Peut-être une prise de conscience de l'Île-de-France sur la nécessité de préempter des sites pour créer des chambres funéraires. Une des solutions, c'est que les places dans les chambres funéraires se libèrent. Et pour qu'elles se libèrent, il faut qu'on puisse inhumer et crématiser les défunts. Quand on est sur des délais de 2 à 3 semaines, en fait, on a une situation de blocage des places dans les chambres funéraires.
24: Autre solution à explorer, celle d'ouvrir les chambres funéraires des hôpitaux aux personnes mortes à domicile. Mais pour le moment, la réglementation l'interdit.
17: Les précisions de Victorien Thomas.
0: Il y a donc le bilan humain, très lourd, on vient de l'entendre, mais la canicule a également un impact sur les récoltes.
17: Et on vous en parle depuis le début de cette matinale. Les fortes chaleurs ont accentué la sécheresse déjà présente. Le ministère de l'Agriculture s'attend à une baisse de 4% pour les récoltes de blé, 30% pour le maïs. Mais il y a aussi des secteurs pour qui cette chaleur est une aubaine. C'est le cas des paludiers. La saison s'annonce exceptionnelle dans les marais salants de Guérande. Mathieu Lopineau, la canicule a favorisé l'évaporation de l'eau et le travail en marais tourne à plein régime.
18: Oui, Élise du Gaec Carticel à Guérande tire son là, ce râteau au long manche pour récolter le sel.
19: Là, je vais ramasser la fleur de sel qui est en train de se faire.
18: À côté des œillets, les bassins de la saline, les montagnes de sel s'accumulent.
19: C'est le gros sel. Il est plus important que d'habitude à la même période, oui.
18: La paludière est ravie. À la mi-juillet, elle a déjà récolté près de 75% de toute la récolte de l'an dernier.
19: On devrait être à 55 tonnes. Et l'année dernière, en 2025, on a fait 75 tonnes sur toute la récolte. Je pense que ça va être une année record.
20: Il y a de la quantité et de la qualité.
19: Oui, on est assez satisfait du sel qu'on sort.
20: C'est quoi une bonne qualité alors ?
19: Qu'il soit bien blanc et qu'il y ait des cristaux.
20: Il brille quand même votre sel.
19: Le sel de Garande, c'est leur blanc.
20: Donc la canicule, c'est bon pour vous ?
19: Le malheur des uns fait le bonheur des autres. C'est une belle saison.
20: Du coup, vous faites l'écureuil. Vous mettez de côté justement pour les mauvaises années.
19: Parce qu'avec le changement climatique, il ne faut pas se leurrer. Soit on va avoir des années comme celle-ci, soit on va avoir des années comme 2024, que la pluie et les orages seront régulièrement là.
18: Oui, Elise affiche le sourire, mais reste prudente, un seul orage de grêle peut interrompre la récolte pendant plusieurs jours.
17: Un reportage signé Mathieu Lopineau à Guérande pour RTL.
0: Il est 7h35 après l'arrêt des recherches dans l'affaire Delphine Jubilard. Place maintenant au travail d'analyse.
17: Les ossements retrouvés sont arrivés hier après-midi à l'Institut de Recherche Criminelle de la Gendarmerie Nationale à Pontoise en région parisienne. Objectif, pouvoir identifier formellement qu'il s'agit bien du corps de Delphine Jubilard, mais cela pourrait prendre un peu de temps selon le colonel Francis R. Mythe, chef de la division de recherche criminelle de la gendarmerie.
21: Pour des ossements, il faut nécessairement plus de temps que sur des fluides biologiques ou sur des tissus mous. Par exemple, dans le cadre d'une analyse sur personnes décédées, à partir de laquelle il existe encore la présence de muscles de bonne qualité, on va pouvoir obtenir un résultat en quelques heures. Sur des ossements, nous sommes obligés de mettre des techniques qui sont beaucoup plus complexes et beaucoup plus chronophages pour pouvoir obtenir un résultat. Et donc nous sommes plutôt sur l'ordre de plusieurs jours pour obtenir un résultat.
17: Le colonel Francis Hermite au micro de Cindy Hubert.
0: Brieux, l'actualité à l'étranger, ce sont les États-Unis qui ont de nouveau frappé l'Iran cette nuit.
17: Des infrastructures militaires et des tunnels souterrains ont été ciblés. 3 personnes ont été tuées selon les autorités iraniennes. De leur côté, les gardiens de la révolution annoncent avoir frappé des cibles au Koweït, en Jordanie et à Bahreïn. Par ailleurs, 2 pétroliers ont sauté cette nuit sur des mines dans le détroit d'Ormuz, fait savoir Téhéran.
0: On file aux États-Unis à 7h36.
17: La Coupe du Monde et ce match pour la 3e place de nos Bleus face à l'Angleterre. Coup d'envoi à 23h ce soir à Miami. Un dernier baroun d'honneur pour cette équipe qui ne compte pas prendre cette petite finale à la légère, Philippe Sanfourche.
22: Oui, une petite finale qui d'ordinaire a un peu de sens en football. Mais après le non-match face à l'Espagne et sachant que Didier Deschamps tirera sa révérence sur cette rencontre, le sursaut d'orgueil est impératif pour sortir la tête haute.
33: C'est le clap de fin, mais c'est pas un match anonyme. Ça changera pas leur vie, bien évidemment, mais c'est un match, voilà. Et je vous en prie, il vaut mieux finir 3e que 4e. Donc je vous le répète, moi le premier, avec mon staff, on va tout faire pour faire en sorte d'atteindre cet objectif.
22: Les joueurs rêvaient le 3e étoile, la remobilisation n'est pas évidente, mais pour ceux comme Ibrahima Konaté, qui n'ont joué que quelques minutes lors de ce mondial, un match en équipe de France ne se galvaude pas.
23: On est certes déçus, c'est certes un match que on n'aurait pas voulu jouer, mais c'est en France-Angleterre. On doit respecter cette équipe de France et tous les Français qui vont être là aussi sur ce dernier match. Là, tout donner et être à 100% pour pouvoir repartir avec une médaille, même si elle est en chocolat, quoi.
22: Les Bleus pourront ensuite se séparer avec des regrets mais sans amertume. Après un mois et demi de vie commune, ils partiront en vacances chacun de leur côté dès la fin de la rencontre.
17: Philippe Sanfourche, envoyé spécial de RTL aux États-Unis. Le coup d'envoi, c'est donc à 23h ce soir, à suivre bien sûr sur M6 et dans RTL Coupe du Monde. Une rencontre qui sera aussi la dernière de Didier Deschamps sur le banc de l'équipe de France après 185 matchs.
0: Merci Brieux, et vous avez à disposition rtl.fr pour toute l'actualité. N'hésitez pas à aller cliquer quand vous le souhaitez. On salue Wilfried, on embrasse Sophie, les Bourguignons. Ils nous écoutent, sont en vacances à Ouessant. Ils ont seulement la 16 degrés, la bonne fraîcheur.
1: C'est bien, hein, c'est cette bien. Petite fraîcheur ce matin. 14 à Rennes en ce moment, 16 aussi à Bourges comme à Strasbourg, 19 dans la capitale, mais 24 degrés à Toulon, le Var comme les Alpes-Maritimes, les Bouches-du-Rhône, le Gard, l'Hérault et les deux départements corses qui restent en vigilance orange canicule encore aujourd'hui. Ce sera le cas aussi demain. Non seulement il fait plus de 20 degrés la nuit, mais il fera bien plus de 30 degrés aussi cet après-midi. La chaleur continue par là-bas. En même temps, ils sont en bord d'eau, au bord de la mer, de la Méditerranée. Il y a quand même une petite brise marine qui peut aider. Donc pour tous les autres, des températures raisonnables, le retour du soleil aussi pratiquement partout. On va avoir un petit peu d'instabilité dans le nord-est. Ça se traduit déjà par un ciel un petit peu plus nuageux en Lorraine et en Alsace, mais rien de méchant. Quelques nuages bas dans le nord, tout là-haut, vers le Pas-de-Calais aussi. Ça va se dissiper. On pourrait juste avoir une petite ondée cet après-midi, possiblement entre l'Île-de-France et les Ardennes. Bon, c'est pas gagné, mais enfin, on peut toujours espérer. 26 degrés attendus à Morlaix au plus chaud de l'après-midi. 26 degrés aussi pour Colmar. 27 à Nancy, 29 à Lons-le-Saunier et Saint-Etienne. 30 degrés à Paris-Rennes, 31 à Mont-de-Marsan, 32 degrés à Bordeaux, 34 à Brive, 36 degrés encore pour Nîmes et Avignon.
0: Et on respire également à Champigny-sur-Marne. C'est Philippe qui nous précise qu'il a ce matin et que tout va bien. 17 degrés.
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0: Du monde sur les routes hein, ce samedi, week-end de départ en vacances, si vous avez la chance de vous évader. On pense bien sûr à tous ceux qui restent à la maison. Du monde car c'est tout rouge sur tout le territoire selon Bison Futé. Nous sommes en direct depuis 6h sur l'A71, autoroute A71, donc vers Vierzon, avec Pierre Coplot, notre globetrotteur reporter qui est avec les patrouilleurs. C'est un métier très très important évidemment et très risqué aussi hein, Pierre.
5: Oui, absolument, Stéphane. Je suis toujours avec Sophie qui le constate au quotidien parce que quand elle se pose sur une bande d'arrêt d'urgence pour intervenir, eh bien forcément, ça comporte des risques, surtout sur des trois voies. Sophie, vous le vivez au quotidien, des fois des poids lourds qui peuvent vous frôler.
6: Oui, tout à fait. Lorsqu'on est arrêté, même sur bande d'arrêt d'urgence, les poids lourds nous frottent, passent à côté de véhicules et franchement, c'est vraiment très risqué. C'est pour ça qu'il faut pas hésiter à pratiquer le corridor de sécurité, c'est-à-dire ralentir quand vous voyez un fourgon jaune et n'hésitez pas à vous déplacer sur la voie de gauche.
5: Comment vous faites pour faire le corridor de sécurité? Vous balisez, c'est ça? Vous mettez des plots bien en amont? Comment ça se passe?
6: Alors nous sommes formés, oui, pour mettre un balisage de sécurité.
5: Voilà, donc vous descendez de votre véhicule, vous mettez les plots et comme ça, à plusieurs centaines de mètres en amont de là où vous vous trouvez, normalement, vous, quand vous êtes automobiliste, vous constatez ce corridor de sécurité. Il y a quelques chiffres, Stéphane, qui sont assez interloquants sur ces accidents autour des patrouilleurs. En 2024, 143 accidents et surtout, en moyenne, c'est les chiffres de Vinci Autoroute, 1 heure. Par semaine en moyenne sur des fourgons entre un automobiliste et un patrouilleur. Vous avez des collègues, vous, qui récemment ont vécu ce genre de situation, Sophie?
6: Oui, tout à fait, effectivement. Donc, il y a eu d'ici là, un petit mois, un véhicule de mes collègues percuté et franchement, j'étais sur le tracé. Ça m'a vraiment très choqué aussi. N'hésitez pas surtout à pratiquer ce corridor de sécurité.
5: Surtout aujourd'hui sur les grands axes, et on l'a constaté Stéphane depuis ce matin, je vous le redis, sur des trois voies, sur des deux voies, et bien écoutez, quand on descend vers le sud, c'est chargé, ça roule vraiment, mais pas de façon fluide, assez dense, donc faites bien attention, surtout quand vous croisez des patrouilleurs qui sont là pour sécuriser votre route.
0: Avec les gilets jaunes évidemment sur la 71, donc en direct Pierre Coplot, et la petite voix de Sophie, ça s'arrange pas hein, pour Sophie, elle va tenir le coup jusqu'au terme.
5: On a fait 2 heures d'autoroute, il y a du café, il n'y a pas de miel. Écoutez, on va faire comme ça, c'est pas grave.
0: C'est
5: en tout cas,
0: grave.
5: On a un sourire.
0: Et c'est on bien est là essentiel. Pour aider tout le monde. Absolument. Prudence à vous tous, chers automobilistes et auditeurs. RTL est à vos côtés sur la route, vous le savez. Il est 7h42. Dans un instant, on dit au revoir à Monsieur Deschamps. C'est la dernière séance ce soir, petite finale. Et allez, les merci, adieux du sélectionneur.
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0: une dernière séance contre l'Angleterre, la dernière séance de Didier Deschamps. C'est le titre d'ailleurs du journal L'Équipe ce matin. Dédé arrivé en 2012, le sélectionneur qui a conquis la Coupe du Monde en 2018. Deschamps, sa vie, son œuvre de patron de l'équipe de France. Nicolas Georgerot est avec nous depuis les États-Unis. Bonjour.
1: Bonjour, bonjour à tous.
0: Alors c'est pas la fin que le sélectionneur imaginait, Nicolas, mais Deschamps laisse derrière lui quand même un bilan qui mettra du temps à être égalé, hein.
1: Oui, ce bilan sera une balise de l'ère Deschamps. 7 tournois de Coupe du Monde et de Championnat d'Europe, 5 fois dans le dernier carré, avec 3 finales, dont ce titre mondial, cette campagne de Russie réussie en 2018.
2: Vous serez liés à vie par rapport à cette coupe-là, les mecs. C'est qu'à partir de ce soir, vous n'êtes plus les mêmes, les mecs. Vous savez pourquoi ? Champion du monde !
1: Il va vivre tout à l'heure son 185e match à la tête des Bleus. Un seul sélectionneur est en activité depuis plus longtemps que lui. Longévité, parfois reproché. Avec lui, l'équipe de France est devenue la sélection la plus constante, la plus régulière au très haut niveau. Et le début n'était pas évident. Naïsna n'était pas totalement soldé à sa nomination le 9 juillet 2012, quand il prend la suite de Laurent Blanc.
3: Il y a deux aspects qui sont importants. La notion de groupe et l'état d'esprit. La situation du footballeur français par rapport à l'historique qu'il y a eu ces dernières années, les joueurs n'ont plus le droit à l'erreur.
1: Il y a 14 ans, Deschamps disait ceci.
3: Je suis très attaché à ce maillot bleu, blanc, rouge. C'est la plus belle chose qui me soit arrivée dans ma carrière professionnelle.
1: Il y a un mois et demi.
4: Il n'y a rien qui est au-dessus de l'équipe de France.
1: Deschamps joueur, Deschamps sélectionneur, le Basque de 57 ans est impliqué dans 4 des 8 titres de l'histoire des Bleus.
0: Dédé a toujours été considéré, Nicolas, comme un meneur d'hommes. Ça a toujours accompagné sa carrière.
1: Oui, c'est un axe fort, cette capacité à emmener un groupe derrière lui. La liste d'un effectif en mai, avant les compétitions, est pour lui l'un des moments cruciaux.
5: C'est des choix d'hommes pour construire un groupe qui est censé aller le plus loin possible.
1: En 2022 au Qatar, par exemple, 5 titulaires manquent à l'appel en raison de cascades de blessures. Il prononce cette phrase la veille du premier match.
6: On sera là.
1: 11 joueurs sur 25 découvrent alors leur première grande compétition. Les Bleus iront jusqu'en finale.
7: Antoine Griezmann, N'Golo Kanté.
1: 89 joueurs ont débuté leur carrière internationale sous Deschamps. Kylian Mbappé vit sa 10e saison en bleu déjà, brassard de capitaine autour du bras désormais.
8: Ça prouve aussi toute la qualité du gars, se réadapter, à se réinventer à chaque fois. Il a vu qu'il y a une nouvelle génération qui arrive, c'est une génération avec d'autres codes, d'autres manières de faire, d'autres manières de voir le foot, de voir la vie. Et lui, il a jamais été dépassé par ça.
1: Giroud, Griezmann, Pogba, Dembélé et d'autres encore, leur carrière n'a pas toujours été linéaire. Ils ont trouvé par moments un appui en bleu sous Deschamps pour se relancer.
0: Alors meneur d'hommes, d'accord, mais au niveau du jeu, au niveau du football, on ne peut pas dire là qu'il a fait, Nicolas, l'unanimité.
1: Alors catalogué entraîneur défensif, cette étiquette l'a parfois embarrassé, lassé. Il n'y a qu'un seul précepte selon lui dans les deux surfaces.
9: Le haut niveau, c'est de l'efficacité dans les deux zones de vérité.
1: Les Bleus seront champions du monde en 2018 avec 39% de possession de balle seulement en finale contre la Croatie. Peu importe, pragmatisme et adaptation guideront l'action de l'ancien capitaine de l'OM. Depuis 2 ans, les Bleus assument de jouer avec 4 joueurs offensifs pour exploiter le potentiel de l'équipe de France. Les critiques et encore ces dernières heures, celle de son ancien partenaire Christophe Dugarry le blesse.
10: Pourquoi vous n'avez pas cherché des personnes qui disent des choses bien ? Vous prenez toujours la personne qui dit des choses mal.
1: Sa haine de la défaite se voit dans les chiffres. 2 revers d'affilée. Les Bleus ne l'ont connu qu'à 3 reprises en 14 ans et Deschamps n'a pas envie d'une 4e fois pour clore son chapitre.
0: L'adhère de Deschamps, Nicolas Georgerot, envoyé spécial de RTL aux États-Unis. Bonjour Frédéric.
11: Bonjour Stéphane.
0: Auditeur de Courcelles, Charente-Maritime, c'est une belle occasion de lui dire merci, non ?
11: Oui, effectivement, je pense qu'il va rester dans les annales du foot français. Ça a été un des plus grands entraîneurs et à mes yeux, il restera, je pense, le meilleur, même par rapport à Aimé Jacquet, qui a été le premier à remporter la Coupe du Monde.
0: Oui, le meilleur parce que meneur d'homme, nous disait Nicolas Georgerot, là, hein.
11: Oui, et puis surtout, il a réussi à faire jouer des individualités, des joueurs qui ont quand même parfois un ego un peu surdimensionné. Il a réussi justement à ce que la mayonnaise prenne et que ça fasse une belle équipe. Alors un peu déçu pour cette année, mais on reviendra dans 4 ans.
0: Ouais, et puis on peut terminer 3e ce soir.
11: Espérons, oui. Ah oui, ça serait bien d'être sur le podium au moins.
0: Merci Frédéric, bonne journée, bonne petite finale. France-Angleterre à vivre en direct dans RTL Coupe du Monde ce soir, 20h avec Eric Silvestro, Jeannot Rességuier, nos envoyés spéciaux Nicolas Georgerot, Philippe Sanfourche, Morad Jabari et puis une soirée de luxe aussi sur M6.

0: le mag en prime time orchestré par Ophélie Meunier et le match en direct 23h pour les images.
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0: On adore ça voyager. Alors on le fait une nouvelle fois ce samedi matin sur RTL. On monte à bord de train avec Jean-Baptiste Bonaventure pour s'évader, pour découvrir le monde via les rails. Bonjour Jean-Baptiste.
2: Bonjour Stéphane, bonjour à tous.
0: Vous êtes derrière deux très beaux livres aux éditions Duchesne, Voir le monde en train, Voir l'Italie en train. Et aujourd'hui, comme tous les samedis de cet été, vous nous proposez un voyage chez nous en France.
2: Exactement. Un voyage en France dans un train qui permet de tutoyer les oiseaux, et pas n'importe quels oiseaux, les hirondelles. C'est en tout cas ce que racontent les habitants du Jura où passe ce train.
0: Du coup, il faut aller où pour le trouver, ce train-là ?
2: Eh bien, il faut aller à Dole, qu'on appelle la Venise du Jura, qui est une petite ville charmante, traversée par les eaux, bien évidemment, avec son quartier des tanneurs, mais qui est aussi la ville dans laquelle est né Louis Pasteur. Et d'ailleurs, le hasard veut que le génie ait peut-être vu naître cette ligne de train, puisqu'elle a été lancée en 1865, qui est exactement l'année où il a lui-même déposé le brevet de la pasteurisation. Peut-être même que ce sont les hirondelles qui lui ont murmuré cette idée.
0: Ouais, on ferait peut-être bien d'aller les voir nous aussi, hein, du coup. Comment on fait donc ?
2: Alors, tout simplement, on monte à bord du train et on se laisse porter, parce que depuis ses fenêtres, il n'y a plus qu'à contempler les massifs de feuillus de la forêt de Caux et les reliefs du Jura qui apparaissent peu à peu. Puis, on peut faire un premier arrêt à la Saline Royale d'Arc-en-Senans, qui est une ancienne manufacture de sel construite sous Louis XV et qui est aujourd'hui classée à l'UNESCO et qui est vraiment d'une architecture très particulière et très remarquable. On peut aussi s'arrêter dans l'Arbois, déguster les vins. Ce sont ceux que chantait Jacques Brel dans Le Dernier Repas. Autant vous dire qu'ils sont remarquables.
3: Et je veux qu'on y boive en plus du vin de Metz, de ce vin si joli qu'on buvait en Arbois.
2: Puis, on se laisse prendre de l'altitude, puisqu'à partir du village de Mouchard, on commence à grimper vers les hauteurs du Jura.
0: Et on grimpe assez pour commencer à tutoyer les oiseaux, là.
2: Alors, pas encore tout à fait, parce que le véritable spectacle, il commence à Morbier. On peut s'arrêter pour le fromage, bien évidemment. Grâce à des ponts, grâce à des tunnels, grâce à des viaducs, il y en a 50 au total, c'est vous dire, on découvre l'extraordinaire paysage du Jura. Ses montagnes paisibles, ses vallées profondes, ses villages perchés, et surtout, son ciel immense. Si bien que, sans s'en apercevoir, on atteint le point culminant de l'itinéraire, le col de la Savine, 989 mètres d'altitude. Puis on s'enfonce dans le tunnel des Frasses, 1 km de long quand même, en forme de fer à cheval, qui permet au train de grimper ou de descendre, selon le sens, de 26 mètres en un seul kilomètre, ce qui est énorme. Et enfin, c'est peut-être le plus beau de tous, on passe sur le fabuleux viaduc de Morey, avec ses 238 mètres de long. Dans son immense structure, on voit des trous, et attention, on arrive aux hirondelles, qui s'appellent des élégissements, et qui ont été laissés là par les ingénieurs. Alors, les gens un peu terre-à-terre disent que ça sert à alléger la structure, mais en réalité, tous les jurassiens le savent, ça sert à laisser passer les hirondelles.
0: C'est donc de là que vient le surnom de ce train, en fait ?
2: Eh bien, presque. En réalité, le surnom de ce train, il vient de l'époque où la ligne a été construite, et où les ouvriers, qui étaient très haut perchés, notamment sur les viaducs en construction, étaient entourés par les hirondelles qui pépiaient autour d'eux, et les habitants, quand ils les regardaient travailler, avaient l'impression que les hirondelles leur parlaient. Voilà d'où vient le secret. Mais ce train, il a un problème, c'est qu'il devait désenclaver le Jura. Et malheureusement, comme on le sait tous, le Jura n'a jamais été désenclavé par ce train. Et c'est pour ça que cette ligne fabuleuse, qui est parmi peut-être les plus belles de France, est aujourd'hui menacée.
0: Menacée, donc il faut se dépêcher de la prendre, on fait comment ?
2: Eh bien, il faut se dépêcher de la prendre, surtout pour la sauver, car comme toutes les petites lignes de France, elle est menacée. Et chaque billet de train compte. Pour en acheter un, on retrouve toutes les infos sur le site de rtl.fr.
0: Informations qu'on retrouve évidemment avec de très belles photos dans vos livres. Donc je les rappelle à tous les auditeurs, Voir le monde en train, Voir l'Italie en train, c'est aux éditions du chaîne pour voyager dans le monde entier. Merci Jean-Baptiste Bonaventure, on se dit à demain, dimanche, on va mettre le cap au nord. À demain.
2: À demain.
4: Il y a toujours un train qui part.
0: Il y a 18 degrés actuellement à Brive-la-Gaillarde, chez Philippe qui nous écoute ce midi, va manger des moules au Roquefort avec des bonnes frites. Ça va bien.
5: Des moules au Roquefort ?
0: Ouais, pourquoi pas.
5: Ah, d'accord.
0: Ouais, ouais.
5: Des moules au ketchup, moi, je vais tenter. Bah, pourquoi ?
6: Pourquoi vous mettez du ketchup ?
0: Pourquoi ?
5: Parce que j'aime ça. Le ketchup.
0: À tout de suite pour la lecture.
4: On dit qu'un marin vient de se noyer.
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0: Tiens, on a Yves qui nous écoute à Saint-Yor ce matin. Il a un ciel tout bleu, c'est le bonheur absolu. Cet été, RTL vous donne donc envie de lire. Et vos conseils si vous êtes en quête d'ouvrages pour accompagner vos pauses ensoleillées. Avec Laurent Marsic ce matin, c'est une histoire d'ado et même de radio, Laurent.
24: Les périphériques ou quand la radio sauve une vie. C'est le fil rouge de ce roman publié dans la collection Scripto chez Gallimard Jeunesse. Les périphériques, ce ne sont pas les radios comme nous, dont les émetteurs historiques étaient installés en périphérie de la France pour plus de liberté. Non, ici, les périphériques, ce sont ces enfants qui habitent loin des grandes métropoles, en périphérie de tout et pour qui l'avenir est un peu bouché. Jean-Philippe Blondel, l'auteur de ce roman, est aussi prof de lycée et ses périphériques, il en croise tous les jours.
25: Absolument, le destin de ces gamins-là qui, quand on les voit en seconde, ont des tas de rêves et puis finalement qui se ferment les portes mentalement année après année parce que ça va pas être possible, ça va être trop cher, etc. J'avais vraiment envie d'en parler.
24: Le héros de ce roman, Axel, a 15 ans et il vit donc dans une petite ville de province, impasse des Mimosas, au troisième étage du bâtiment 4C. Une mère, un peu usée par son travail, un beau-père à qui il a du mal à dire « je t'aime ». Alors c'est au pied de son immeuble que ça se passe, là où Alex zone avec les potes. Sauf que comme pour tous les enfants de seconde, il y a le fameux stage d'observation à faire. Et après plusieurs semaines de recherches infructueuses, il décroche enfin, via son beau-père, un stage dans une radio locale du coin. Une radio de vieux, une radio surtout que personne n'écoute et qui est à deux doigts de fermer. Sauf que la radio va totalement bouleverser la vie de ce môme un peu perdu.
25: Je trouve que c'est le plus beau de tous les médias, parce que c'est celui qui permet à la voix de se développer. Ça va lui permettre de s'adresser au monde entier, de s'adresser aux autres et d'aller voir les autres.
24: Ils vont la révolutionner, cette radio, à coups de chroniques décapantes. C'est là où la plume du prof, Jean-Philippe Blondel, et du romancier se sont mêlés.
25: C'est un roman qui est né en colère, en fait. Les adolescents d'aujourd'hui sont pris entre deux feux, c'est-à-dire que leurs parents et leurs profs n'arrêtent pas de leur dire « mais vous pouvez faire ce que vous voulez, réaliser vos rêves, etc. » Mais la réalité est bien différente et ils se la prennent en pleine face, en première ou en terminale, en fait.
24: Les périphériques, un livre à découvrir aux éditions Gallimard Jeunesse, sous la plume de Jean-Philippe Blondel. Right on the radio.
0: Des livres pour l'été, conseils de lecture en ce samedi matin avec vous, Laurent Marsic. Merci Laurent. On a Laurence qui nous écoute en Normandie, à Écardanville-sur-Eure. Tout le monde est content parce qu'il fait bien frais, 17 degrés là au réveil chez Laurence. Jojo à Brest, 16 degrés. Là aussi c'est le bonheur. Merci d'être là, il est 8h.
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0: 8h, toute l'actualité, tout ce qu'il faut savoir avec Charles Ducrot. Bonjour Charles.
4: Bonjour Stéphane, bonjour à tous.
0: À la une, les récoltes gâchées par la sécheresse.
4: Les agriculteurs accusent déjà le coup. Les récoltes seront en baisse, c'est désormais une certitude pour le gouvernement. Nous serons aux côtés d'un producteur de maïs. Dans ce journal aussi, un match pour se consoler. Ce soir, la France va tenter de grimper sur la troisième marche du podium de cette Coupe du Monde. Et ce sera évidemment à suivre sur M6 et RTL. Les recherches suspendues dans le Tarn après la découverte d'ossements à l'endroit où Cédric Jubilard affirme avoir enterré Delphine. 31, c'est le nombre de candidats qui se lancent officiellement en campagne présidentielle. Et puis un Français va-t-il gagner enfin une étape cet après-midi sur le Tour de France ou alors ces prochains jours? Ce sera l'œil de Laurent Jalabert.
0: Évidemment, les épisodes de canicule n'ont rien arrangé. Hein. La sécheresse touche déjà durement les agriculteurs.
4: Le ministère de l'Agriculture prévient, les récoltes de céréales s'annoncent en forte baisse cette année. Le maïs est particulièrement concerné avec des pertes qui pourraient atteindre 30%. Et les mesures de restriction d'eau par endroit pourraient bien empirer les choses. C'est en tout cas ce que redoute ce jeune agriculteur du Tarn-et-Garonne que vous avez rencontré pour RTL, Denis Grangeau.
5: Oui, Loïc Vassel règle le jet du canon qui irrigue son immense champ de maïs au creux du vallon.
12: Tous les jours, on le déplace par bande de 60 mètres.
5: Et c'est bien sûr inconcevable pour vous que ce canon s'arrête un jour parce que l'irrigation est interdite.
12: Ah, c'est plus qu'inconcevable, ce serait inacceptable.
5: Stéphanie Robin est animatrice du syndicat Maïs Semences Guyenne-Gascogne qui regroupe 160 producteurs.
13: Les arrêtés d'irrigation, les restrictions d'irrigation pèsent sur les productions. C'est une vraie menace pour les productions de semences. Il faudrait qu'on arrive à augmenter la captation d'eau pendant les périodes hivernales ou éventuellement arriver à récupérer ce qui passe par ici dans le Lot ou dans la Garonne. On a eu des crues cet hiver.
5: Et autour de la commune de Valeil, dans le Tarn-et-Garonne, on comptabilise plus de 600 km de canalisation destinée à l'irrigation.
12: Aujourd'hui, on s'est équipé de sondes qu'on met dans le sol pour savoir justement à quel niveau se trouve l'eau, combien il faut en apporter, est-ce qu'on peut tirer sur les réserves ou est-ce qu'il faut impérativement en ramener. Sans eau, on ne vit pas. De toute façon, quelqu'un qui ne boit pas, il meurt.
5: Loïc Vassal espère désormais que sa première production ne sera pas trop impacté par la canicule persistante. En attendant, il se contente d'un salaire de 3,50€ de l'heure.
4: Denis Grangeau pour RTL.
0: À 8h03, nous allons à Miami.
4: Et oui, c'est là que les Bleus vont se mesurer ce soir aux Three Lions, l'Angleterre, pour une troisième place. Bien moins d'enjeux que si c'était une finale de Coupe du Monde, certes, mais les choses sont prises très au sérieux par l'équipe de France et par Didier Deschamps. Et pour sa dernière en tant que sélectionneur, après 185 matchs sur le banc, Didier Deschamps devrait aligner une équipe remaniée, Nicolas Georgerot.
26: Oui, de multiples changements, très probablement 7 rotations au vu de la dernière mise en place tactique effectuée hier. Des cadres sont attendus, Maignan, Rabiot, Mbappé, Olise. La défense, elle, sera très largement remaniée avec Konaté, Gusteau notamment dans le 11 de départ. Et Didier Deschamps attend une remobilisation.
27: Il n'y a personne qui va jouer par défaut. Ces 26 joueurs-là, je les ai choisis et j'aurais pu en choisir d'autres. Alors s'ils ont peu joué ou pas joué, moi je me mets ce devoir-là en tant que sélectionneur de tout faire pour atteindre l'objectif. J'espère qu'on y arrivera, mais l'important c'est de tout faire. Et les joueurs, c'est pareil.
26: Deux joueurs ont 0 minute au compteur, ils pourraient avoir du temps de jeu au cours du match. N'Golo Kanté, 35 ans, et Lucas Hernandez, 30 ans, pour ce qui sera sans doute leur dernier match en Coupe du Monde.
4: Nicolas Georgerot pour RTL, Nicolas qui nous fera vivre ce match dès 23h, le coup d'envoi sur RTL. Rencontre à suivre aussi sur M6.
0: L'actualité ce matin, ce sont les fouilles qui ne reprendront pas dans le Tarn.
4: Après 2 jours de recherche et la découverte d'ossements dans un terrain agricole, là où Cédric Jubilard prétend avoir laissé le corps sans vie de son épouse Delphine en 2020. On est à une 15aine de kilomètres du domicile de Cagnac-les-Mines. Maxime Lévy, désormais les enquêteurs attendent les résultats des analyses de ces ossements. Avec la découverte de ces éléments nouveaux dans cette affaire, se pose maintenant cette question. Le procès de Cédric Jubilard pourra-t-il se tenir en septembre prochain ?
1: Eh bien, cela paraît très hypothétique, pour ne pas dire impossible. C'est une nouvelle enquête qui commence. La découverte de ces ossements entraîne possiblement de nouvelles auditions, de témoins, du propriétaire de la parcelle et bien sûr de Cédric Jubilard. Cela entraîne une possible nouvelle reconstitution depuis le domicile du couple à Cagnac-les-Mines jusqu'à la parcelle, sans compter de nouvelles expertises psychologiques, une possible nouvelle analyse de la téléphonie, maintenant que l'on connaît le possible trajet de Cédric Jubilard. Enfin, autre étape et pas des moindres, les ossements retrouvés. Ils vont être expertisés afin d'essayer de comprendre les causes de la mort de Delphine Jubilard. Tout cela va demander du temps et de mois paraissent bien insuffisants.
4: Maxime Lévy du service police-justice de RTL. La circulation a bien repris sur l'autoroute A6, vers et depuis Paris, dans le secteur de la forêt de Fontainebleau, ravagée par le feu. Réouverture qui coïncide avec les départs en vacances ce week-end. La vitesse est réduite à 90 km/h sur cette portion et la circulation ne se fait que sur deux voie. L'incendie, lui, est fixé à brûler 2200 hectares.
0: On s'arrêtera justement sur les conséquences de cet incendie le plus gros qu'ait connu l'Île-de-France. Comment reconstruire une forêt après un tel épisode? Une experte de l'Office national des forêts sera notre invitée tout à l'heure à 8h45.
4: À noter aussi, 5 départements du sud-est, de l'Hérault aux Alpes-Maritimes, sont en vigilance orange canicule, 37 à 39 degrés attendus et des nuits au-dessus des 20 degrés.
0: La politique est une question. Est-ce un nouveau candidat qui vient d'apparaître sur la ligne de départ de la présidentielle?
4: Après François Hollande, Raphaël Glucksmann ou encore Marine Tondelier, c'est au tour de Bernard Cazeneuve de faire un pas de plus vers une candidature. L'ancien Premier ministre socialiste a publié hier une lettre aux Français en forme d'ébauche de programme. Le projet est la condition d'une candidature crédible, explique-t-il sans donner plus de détails dans une interview au Parisien. Thomas Després, ça se bouscule à 7 mois du scrutin.
3: Oui, au service politique, on a sorti la calculatrice.
6: Je suis candidate.
7: Donc je suis candidat.
8: Je suis candidate à l'élection présidentielle.
9: J'ai décidé d'être candidat à la présidence de la République.
3: Et selon nos calculs, le verdict est sans appel. Ils sont déjà plus de 30, 31 pour être précis, à avoir déclaré leur candidature à l'Élysée ou à avoir au minimum dit qu'ils y réfléchissent. Des députés, au moins 4 anciens premiers ministres, un ancien président, François Hollande, mais pas que, puisque des illustres inconnus se sont aussi mis en quête des fameux 500 parrainages, une cantinière bretonne, un jeune d'à peine 30 ans lancé dans un Tour de France à vélo des mairies. La liste est longue, il y aura bientôt plus de candidats que d'électeurs, s'amuse en privé un poids lourd du gouvernement, avec une palme décernée à la gauche non mélenchoniste où les appétits se multiplient. Dernière en date, l'ancienne ministre Ségolène Royal, candidate à la primaire du Parti Socialiste, sans oublier ceux qui restent tapis dans l'ombre, attendant patiemment qu'on vienne les chercher. Reste à savoir combien de bulletins seront présents au matin du premier tour le 18 avril. Record à battre, 16 candidats. C'était en 2002.
4: Thomas Després du service politique de RTL.
0: À l'actualité à l'étranger, Charles, au Moyen-Orient, l'Iran menace de passer à une offensive totale.
4: Et durcira sa riposte si les frappes américaines se prolongent au-delà de 2 voire 3 jours, avertit un conseiller militaire du guide suprême. 7e nuit consécutive de frappes des installations militaires dans le Golfe prises pour cible par Téhéran. En réponse, Pierre Éclairant, à des bombardements de l'armée américaine qui se sont encore multipliés la nuit dernière.
10: Oui, selon les médias d'État iraniens, les bombardements ont notamment visé un tunnel et 2 ponts dans le sud du pays. Des explosions ont aussi été entendues à Sirik, une ville portuaire près du détroit d'Ormuz, une ville qui abrite des bases navales iraniennes. Et puis, il y a désormais des tirs à l'intérieur du pays, notamment dans la ville de Yazd. Alors l'armée américaine, de son côté, ne communique pas sur les cibles visées, mais on sait que l'objectif de Washington, c'est de déstabiliser l'armée iranienne, ses couloirs de ravitaillement, de déplacement. En réponse, eh bien, les gardiens de la révolution ont refermé cette semaine le détroit d'Ormuz. Ils affirment d'ailleurs avoir attaqué ces dernières heures avec des missiles et des drones 4 navires qui tentaient de franchir ce passage. L'Iran qui hausse le ton par la voix de Mohsen Rezaei, un général très influent, conseiller et proche du guide suprême. Il promet, je cite, une offensive totale si les frappes américaines se poursuivent au-delà de 2 ou 3 jours.
4: Pierre-Éric Laurent, correspondant de RTL aux États-Unis.
0: Allez, le Tour de France, 14e étape cet après-midi et ça va grimper. Hein.
4: Entre Mulhouse et le Markstein, Tadej Pogacar en jaune, 3 minutes d'avance sur son rival Jonas Vingegaard au général. Hier, c'est le Suisse Mauro Schmidt qui s'est imposé à Belfort. Quand verra-t-on un Français franchir la ligne d'arrivée?
11: L'œil de Laurent Jalabert.
6: En première position, évidemment, avec notre consultant Laurent Jalabert. Vous êtes avec Cédric Chasseur.
7: Bonjour Laurent.
11: Bonjour.
7: La 13e étape a été remportée par Mauro Schmidt, le Suisse, mais la déception elle vient peut-être du côté français. On avait trois coureurs à l'avant, Kevin Vauclin, Jordan Gégat, Clément Braz, Afonso, qui ont peut-être manqué le coche.
11: Oui, c'est vrai que la victoire n'est pas au bout, et pourtant les Français ont fait une course à l'avant, une course offensive. Voilà, c'est vrai que dans ce final d'étape, on avait cette petite déception que, au terme de la 13e étape, il n'y ait toujours pas de victoire française sur ce Tour de France.
7: Est-ce qu'il y en aura une, Laurent ?
11: Honnêtement, je me pose la question, et compte tenu de ce qu'il reste de parcours, j'y crois pas beaucoup. Qui peut le faire, un Valentin Paré-Peintre comme l'an dernier, qui avait sauvé le bilan des Français en remportant l'étape du Ventoux? Ça pourrait être le libérateur aussi en haute montagne, un Alex Baudin qui va dans une échappée. Ça peut être un garçon qui conclut victorieusement. Il y a de la volonté, il y a de l'envie, mais il manque un peu d'efficacité dans un Tour de France où le gratin du gratin est présent.
7: On va aller regarder justement cette 14e étape de plus près. Rendez-vous à 10h. À tout à l'heure, Laurent.
11: À tout à l'heure.
6: Et merci à tous les deux. Et puis le Tour, c'est à vivre sur RTL toutes les demi-heures, une fois le départ donné.
14: Charles Ducrot, l'actualité, c'est RTL.fr, vous allez cliquer quand vous le souhaitez. Le quintet de l'après-midi, c'est à Anguin-Soisy, départ 15h15. Les pronostics RTL pour vous aider. Alexandre de Koopman vous propose de miser sur le 13, le 12, le 2, l'As, le 6, le 5 et le 10. Notez bien, je répète, 13, 12, 2, As, 6, 5 et 10. C'est l'outsider de RTL. C'est le numéro 2. Tiens, notre ciel, la météo de votre samedi à 8h11. On veut tout savoir avec Valérie, notamment cette fraîcheur qui s'est installée et qui fait du bien.
15: Un petit 15 degrés à Lille ce matin, comme à Nancy, 18 à Bordeaux, 19 à Paris, mais un gros 24 à Bastia, le sud-est qui reste en vigilance orange. Canicule depuis l'Hérault jusqu'aux Alpes-Maritimes et les deux départements corse. Non seulement il fera chaud, mais en plus, malheureusement, le Mistral va se lever. Pour l'instant, pas trop, mais cet après-midi, ça va souffler aux alentours de 50 à 60 km/h en pointe. Et ce sera le cas aussi demain. Pour tous les autres, un temps plutôt bien ensoleillé. Il y a un petit peu de grisaille ce matin entre les Pyrénées-Atlantiques et la Charente. Ça devrait se dissiper. Même chose pour le département du Nord, un peu d'instabilité en Alsace ou encore en Lorraine, vraiment tout près des frontières. Donc ça pourrait se traduire par 2-3 averses orageuses et on pourrait aller jusqu'à l'Ondé aussi entre l'Île-de-France et les Ardennes cet après-midi, seulement si on a de la chance. 27 degrés au Croisic aujourd'hui, 28 à Caen, à Aurillac et à Reims, 29 pour Saint-Étienne, 30 à Paris, 31 à Nantes et à Lyon, 33 degrés à Nice, 35 à Montpellier et 37 degrés à Alès.
14: Mais pour l'instant, il y a 22 degrés dans les rues de Lyon. C'est Guillaume qui nous donne l'info sur la page Facebook de l'émission. Vous êtes tous les bienvenus. On file sur la 71 autoroute, notre fil rouge depuis 6h du matin avec Pierre Coplot, notre globe-trotteur reporter. Départ de week-end en vacances, évidemment, c'est tout rouge sur tout le territoire. On est avec des patrouilleurs depuis 6h tout à l'heure. Patrouilleurs autoroutiers, on découvre leur métier qui est capital en termes de sécurité pour tout le monde. Et il y a un dossier qu'on n'a pas abordé encore, Pierre, sont les incendies au bord des autoroutes.
16: Oui, absolument, Stéphane. Comment ça se passe lorsqu'un départ de feu intervient sur le bord de la route? Eh bien, vous recevez, quand vous êtes dans votre fourgon, celui de Sophie, hein, je prends celui-là qui est en face de nous, vous recevez un message du poste de commandement qui vous demande d'intervenir sur les lieux. Qu'est-ce qui se passe ensuite, Sophie?
17: Oui, tout à fait. Le poste central m'informe d'un départ de feu. Donc déjà, je vais mettre le véhicule sur la bande d'arrêt d'urgence et mettre un balisage d'urgence avec un périmètre suffisamment important. Donc pour prévenir nos clients et mettre tout le monde en sécurité.
16: Deux options ensuite s'offrent à vous. Soit vous fermez l'autoroute si le feu est important, soit vous fermez juste une portion de route pour laisser passer les gens. Comment ça se passe? Comment vous évaluez ce risque? Ça se fait en concertation avec les pompiers et les gendarmes, j'imagine.
17: Oui, tout à fait. Donc on me demande déjà donc de mettre en sécurité la zone avec un périmètre suffisamment important pour que les pompiers puissent intervenir. Ensuite, les gendarmes me donnent si la fumée est vraiment trop épaisse et que ça ne peut pas circuler, c'est eux qui donneront l'autorisation de couper l'autoroute.
16: On évalue surtout la fumée qui empêche la visibilité des automobilistes lorsqu'ils passent sur cet axe-là.
17: Oui, tout à fait. C'est l'événement, c'est la fumée qui nous donnera si on coupe ou pas l'autoroute. Mais c'est les gendarmes qui vont mettre ça en place, ce n'est pas moi.
16: Vous en avez parlé de ce risque d'incendie, on sait que c'est la saison, ça y est, ça fait 3 semaines qu'il y a des incendies partout en France. Vous êtes prévenu de ce risque-là?
17: Oui, tout à fait. On nous en parle assez régulièrement. Et le but du jeu, c'est quand même de sécuriser la zone et de protéger.
16: Et ben voilà, Stéphane, vous savez tout de la procédure en cas d'incendie. C'est un risque majeur et qui peut concerner tous les axes routiers en France sur ce week-end.
14: Merci Pierre Coplo depuis l'autoroute A71 aux abords de Vierson. 180 km à l'intervention du matin de Sophie, notre patrouilleuse autoroutière, donc aux côtés de Pierre Coplo, notre grand direct. Grande prudence à vous tous. RTL est à vos côtés. Si vous êtes au volant, je rappelle à tout le monde que c'est tout rouge sur tout le territoire.

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18: 8h18, comme chaque samedi, cet été, la question environnement. On imagine la France du futur. À quoi ressemblera notre pays en 2100? On se projette donc avec vous, Nathan Bocard, bonjour.
19: Bonjour Stéphane, bonjour à tous.
18: Aujourd'hui, nous passons à table. Vous allez nous décrire nos assiettes version 2100. Elles auront beaucoup changé pour une raison simple, hein, Nathan. L'agriculture, c'est l'un des plus gros chantiers pour réussir la transition écologique.
19: Oui, parce que l'agriculture, c'est la deuxième source d'émissions de gaz à effet de serre en France. Donc oui, c'est un fait, si on veut limiter le changement climatique et la disparition de la biodiversité, eh bien il faut manger différemment. Alors je sais, c'est difficile parfois de changer ses habitudes, mais si on jette un coup d'œil en arrière, vous allez voir, un, que les habitudes, elles ont déjà changé tout au long de notre histoire, et deux, qu'on mangera en fait mieux en 2100.
18: Et le premier exemple de tout ça, c'est donc la viande.
19: Oui, mettons les deux pieds dans le plat, parce que la viande, c'est un gros morceau quand on parle de changement climatique, et c'est toujours un peu sensible, donc on va partir des faits. Premier fait, un Français mange 80 kilos de viande par an. Et c'est beaucoup plus que la moyenne mondiale, 33 kilos, et c'est surtout 4 fois plus que nos grands-parents. Le problème, c'est que produire une si grande quantité de viande, ça a des conséquences. D'abord, on l'a dit, c'est l'un des secteurs qui contribue le plus au changement climatique. Ensuite, on prend beaucoup de place pour la viande. En France, actuellement, les trois quarts de nos surfaces agricoles servent non pas à nourrir des humains, mais à nourrir des animaux d'élevage.
18: Alors qu'est-ce qui aura changé concrètement en 2100?
19: Eh bien, on mange moins de viande, mais on en mange mieux. uniquement de la viande locale, de qualité, élevée dans de meilleures conditions. Et tout ça, ça fait de la place aux autres cultures, et notamment aux nouvelles stars de nos assiettes, les légumineuses. On parle des lentilles, les pois chiches, les fèves, etc. Pourquoi ? Parce qu'elles ont tout un tas d'avantages. Elles permettent de nourrir humains et animaux. Elles sont une grande source de protéines et elles ont beaucoup moins besoin d'engrais de synthèse et de pesticides pour pousser.
18: Parce que ça, c'est aussi l'assiette de 2100, en fait. Ce sera une assiette bio.
19: Eh oui, plusieurs modèles scientifiques le disent déjà. Le futur de l'agriculture, il doit passer par le bio et l'agroécologie. Alors l'agroécologie, qu'est-ce que c'est ? C'est tout simplement une agriculture qui se base sur la nature. Au lieu de tout faire reposer sur les pesticides et les engrais de synthèse, on encourage par exemple la présence de tel ou tel insecte qui chasse les prédateurs de culture. On utilise des haies, des zones humides pour se prémunir de la chaleur et des sécheresses par exemple. Tout ça, ce sont des changements énormes pour les agriculteurs, ils ne peuvent pas les faire tout seuls, et c'est pourquoi toutes les filières doivent les accompagner.
18: Et dans ce même état d'esprit, Nathan, en fait les saisons sont respectées.
19: Oui, ce que beaucoup de gens font déjà beaucoup en 2026. Mais en 2100, c'est rentré dans les mœurs de tout le monde. Les tomates, c'est l'été, c'est pas avant, c'est pas après. Pourquoi ? Parce qu'en faisant ça, on limite, un, la culture sous serre, on plante nos légumes et nos fruits en pleine terre, et puis deux, on arrête d'importer nos légumes de partout, et c'est ça aussi la souveraineté alimentaire, c'est manger les fruits et légumes de chez nous. Alors, c'est sûr, ça veut dire moins de fruits et légumes exotiques, mais en fait, votre assiette en 2100, elle n'est pas si mal. Vous mangez des produits frais, locaux, simples, et bon pour la santé.
18: Et c'est vrai que c'est pas si mal. La question environnement le samedi matin sur RTL cet été, donc avec Nathan Bocard.
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18: Bon réveil à vous tous, 8h21, c'est notre rendez-vous quotidien du mois de juillet. Chaque jour, Antoine Decarne, envoyé spécial de RTL sur la Grande Boucle, vous fait vivre le Tour 2026 de l'intérieur. Antoine, bonjour.
11: Bonjour Stéphane, bonjour à tous.
18: Alors sur le Tour de France, au-delà de la course, il y a évidemment une tradition mythique. Je veux parler de la caravane publicitaire. Elle est même parfois plus attendue que les coureurs, Antoine. Et depuis plusieurs années, on peut y voir des véhicules de plus en plus originaux.
11: Ah ça, je vous le confirme. Et parmi les plus populaires, Leclerc fait défiler depuis 2019 des véhicules géants en forme de fruits et légumes. Vous pouvez donc voir débouler sur la route un melon, une fraise et même un poireau avec des gens au volant. Et en mai dernier, Leclerc a décidé d'y ajouter un chou-fleur avec un job insolite proposé sur les réseaux sociaux, celui de conducteur de chou-fleur. Alors vous savez quoi ? J'ai postulé.
20: On cherche la perle rare, on cherche la personne qui saura mener à bien cette mission.
11: Bertrand Bonnemort est le responsable de la caravane Leclerc.
20: On a reçu jusqu'à 1000 CV et on fait passer quelques entretiens.
21: Bon bah, on va passer le test là.
22: Ouais.
11: Et pour espérer conduire le chou-fleur, direction Pithiviers dans le Loiret, je dois y passer un test de conduite dans le véhicule poireau qui fait la même taille que le chou-fleur avec Quentin, l'examinateur.
23: C'est un véhicule qui est assez imposant, il fait près de 6 mètres de long.
21: J'embarque alors ?
23: Allez-y. Hop. On est parti, on fait attention au gabarit du véhicule, on regarde bien droit devant.
21: Faire le test, qu'est-ce que vous regardez ?
23: On regarde les réflexes de conduite.
21: Première petite épreuve là, je dois faire quoi ?
23: On va rouler à une allure classique. La moyenne de Tour de France, on est vers les 40-45 km/h. C'est important aussi d'avoir une conduite souple parce que dans ce véhicule-là, on a des invités.
21: Le véhicule est très long.
23: C'est pour ça que sur le Tour de France, on roule aussi en quinconce avec des distances de sécurité à adapter.
21: Ouais, c'est dur hein. Après, sur le Tour, il y a une règle sur la route, c'est qu'on ne fait jamais demi-tour.
23: C'est interdit, c'est bien de le savoir.
21: J'ai bien révisé hein.
23: C'est parfait.
11: Et une fois sorti, je croise le vrai conducteur du poireau sur le Tour de France.
21: Je pense que vous avez vos chances. Quel est votre prénom ?
24: Élie.
21: Est-ce qu'on doit faire, par exemple, coucou au public ? Est-ce que ça fait partie du contrat pour le chauffeur ou pas du tout ?
24: J'avais commencé par faire des coucous au début, puis on m'a vite repris. Je dois garder les deux mains sur le volant, c'est une règle d'or. Donc, je les salue par la parole. C'est de l'ambiance, c'est du sourire, c'est du plaisir. Non, c'est trop chouette à faire.
11: Et pour cela, il faut déjà disposer de 3 ans de permis, puis suite au test de conduite, il faut également passer un entretien de motivation.
18: Antoine, est-ce que vous avez été sélectionné pour conduire ce fameux chou-fleur là de la caravane ?
11: Eh bien non, vous imaginez bien que je n'ai pas été pris. Et c'est au village départ de l'étape d'hier que j'ai retrouvé le regagnant.
25: Bah, moi je m'appelle Thomas, j'ai 24 ans, je suis originaire de Dordogne et je suis pompier. C'est ma mère qui m'a envoyé la publication sur Facebook, j'ai postulé. Puis finalement j'ai été l'heureux élu. Moi je peux pas me permettre de dire que je suis mieux qu'un autre, mais...
21: Vous avez gagné quand même.
25: Il y a quand même énormément de public qui crie chou-fleur, chouchou, voilà. On a quand même pas mal de succès.
11: Sur le bord de la route, on peut dire que la caravane fait toujours son effet.
26: C'est tellement drôle là,
0: le gars il est dans son petit melon, c'est excellent.
1: C'est bien fait, moi aussi.
4: Ouais, c'est bien fait, c'est sympa. Ouais.
0: Et moi je kiffe.
5: Bonjour. Bonjour. Vous venez d'où?
6: Toulouse.
0: On aime tout. Tout ce qui peut constituer du Tour de France. Elle aime bien la caravane.
22: La caravane, c'est trop bien.
5: Oh, regardez, regardez. Ouais.
11: Et selon les organisateurs, un visiteur sur deux vient sur le Tour de France prioritairement pour voir la caravane. Un succès qui ne se dément pas encore cette année, malgré mon absence du véhicule chou-fleur.
18: Et pourtant, vous auriez été parfait, Antoine Decarne. Sur la route de la Grande Boucle, acte 14, donc ce samedi, à vivre toutes les 30 minutes sur RTL dès 13h30 tout à l'heure. Départ de Mulhouse et ensuite, ça va monter, ça va descendre dans le ballon d'Alsace pendant 155 km 300.
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18: Merci de votre fidélité. On a Dario qui est à Lille, il a un ciel couvert, 16 degrés. Jean-Marie est à Lille aussi, Hélène nous écoute à Brive, 19 degrés. Et Jean-Claude est à Bourg-en-Marlotte, Seine-et-Marne, 14 degrés au compteur.
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0: Quelques notes des Beatles ce matin, titre d'époque, car vous le savez, en 2026, votre radio préférée, RTL, fête ses 60 ans. Du coup, on se régale de pépites RTL. Et ce samedi, nous sommes au début de l'hiver 1967, un jour de fierté. Le plus bel avion du monde est dévoilé à Toulouse, le fameux Concorde. Pour la première fois, l'appareil est présenté au grand public et aux journalistes. Parmi eux, évidemment, ceux de RTL. Avec le son d'époque, nous sommes le 11 décembre 1967.
1: 001, c'est le nom du premier Concorde, géant des airs, qui est pour l'instant encore cloué au sol. Concorde est le premier avion de transport supersonique civil du monde. Il est aussi le fruit d'un mariage de raison entre l'aéronautique française et l'aéronautique anglaise. Il y a eu des querelles de ménage, il y en aura peut-être encore. Jean Cordier, vous étiez à Toulouse, c'est le moment de nous raconter à quoi ressemble ce fameux Concorde.
2: Eh bien, je vous assure que c'est une très belle machine, toute blanche, un véritable squale des hautes altitudes et non pas des mers. Il est vraiment très impressionnant. En ce qui concerne ses performances, c'est un alliage léger, c'est-à-dire du dur à l'humain, qui peut résister à 135 degrés de chaleur.
0: La présentation du premier Concorde à Toulouse, c'était le 11 décembre 1967 sur RTL. Finalement, premier vol aura lieu un peu plus tard que prévu, le 2 mars 1969. Pépite RTL dénichée par Virginie Millon et le service documentation de RTL et de M6. 1967, donc, et ces fameux Beatles. Bienvenue tout le monde, samedi, RTL vous informe. On espère que vous êtes en forme, il est 8h30. France samedi, toute l'actualité, tout ce qu'il faut savoir avec à mes côtés Brieux Baucher. Bonjour Brieux.
3: Bonjour Stéphane, bonjour à tous.
0: À la une, l'affaire Jubilard et les recherches sont terminées dans le Tarn.
3: Les ossements doivent maintenant être analysés et les bénévoles qui ont participé aux recherches sont nombreux à vouloir voir de leurs propres yeux le lieu de la découverte. Dans ce journal également, le bilan humain très lourd en Ile-de-France après la canicule de la fin juin. Les décès ont plus que doublé. Un nouveau week-end de départ en vacances et attention au risque d'incendie sur le bord de la route. Et puis France-Angleterre, petite finale de ce mondial 2026. On en parle dans quelques minutes dans le journal de la Coupe du Monde avec Johan Tritz.
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0: Voilà maintenant deux jours que des ossements ont été retrouvés dans le Tarn sur les indications de Cédric Jubilard qui a reconnu avoir tué son épouse Delphine.
3: Une découverte faite sous un monticule de terre 5 ans après la disparition de Delphine en décembre 2020. La zone fouillée qui n'avait encore jamais été explorée ni par les forces de l'ordre, ni par les nombreux bénévoles qui ont participé aux recherches pendant des mois. Maxime Lévy, vous avez rencontré certains d'entre eux qui ont tenu à se rendre sur le lieu de la découverte.
5: Oui, Brandon et Louisiane sont deux amis originaires d'Albi. L'an dernier, après avoir assisté au procès de Cédric Jubilard, ils se sont mis en tête de retrouver Delphine. Alors, quand le duo marche le long du carré de terre retourné par les pelleteuses, ils n'en reviennent pas.
6: C'est vrai qu'on ne s'attend pas à un endroit comme ça. Moi, je m'attendais à ce qu'elle soit vraiment bien cachée, dans une forêt complètement isolée.
7: Mais c'est vrai que l'endroit est proche des routes. Donc, je me demande encore des fois pourquoi ou comment personne n'aurait pu voir un véhicule rouler cette nuit-là.
6: C'est la douche froide parce qu'on a cherché, nous, à des endroits qui sont beaucoup moins fréquentés en se disant qu'il avait été bien malin.
5: Et Brandon le rappelle, ce n'était pas faute d'avoir cherché dans les endroits les plus reculés du département.
7: J'ai cherché au lac derrière le musée de la mine qui est un peu plus haut sur Cagnac. J'ai cherché le bois Saint-Quentin, un peu comme tout le monde, et une forêt aussi juste en bas de chez lui où j'y suis retourné plusieurs fois. Mais bon, au final, c'était juste ici devant nous.
5: Aujourd'hui, il ne souhaite qu'une chose, que tous les restes de Delphine Jubilard soient retrouvés au plus vite pour lui donner une sépulture.
3: Maxime Lévy à Mayoc pour RTL et selon les informations de RTL, aucune nouvelle zone de recherche n'a été identifiée à ce stade. Place maintenant à l'analyse des ossements. Ils sont arrivés hier après-midi à Pontoise à l'Institut de Recherche Criminelle de la Gendarmerie Nationale.
0: 8h33, nous sommes presque débarrassés de cette troisième vague de chaleur. Il n'y a plus ce matin que 7 départements en vigilance orange.
3: Et après ce nouvel épisode caniculaire, l'heure est maintenant au bilan humain notamment. Et il est très lourd avec près de 3000 décès en Ile-de-France. Gatlandais, la mortalité a plus que doublé lors de la canicule exceptionnelle de la fin juin.
8: Oui, sur une semaine, Santé publique France dénombre 1565 décès de plus que d'habitude en région parisienne, auxquels s'ajoutent encore 224 morts de plus que d'habitude la semaine suivante, celle du 29 juin. Des décès potentiellement attribuables à la canicule. Lors de la vague de chaleur précédente, mi-juin, la région parisienne avait déjà enregistré un nombre record de décès de personnes personnes âgées à domicile. Cet excès de mortalité, on l'observe aussi dans deux autres régions, la Bourgogne-Franche-Comté, qui parle d'une surmortalité importante, sans encore la quantifier, et Centre-Val de Loire, qui note une hausse de 84% des décès dans la région lors de la dernière semaine du mois de juin. Le ministère de la Santé souligne que ces données sont encore très parcellaires. Ce ne sont que des bilans provisoires qui risquent encore de s'alourdir. Un point national sur la mortalité lié à cette violente canicule de fin juin sera publié par les autorités de santé en milieu de semaine prochaine.
3: Les précisions d'Agathe Landais.
0: Début de week-end, synonyme de départ en vacances pour beaucoup d'entre vous, et peut-être allez-vous emprunter aujourd'hui l'autoroute A6.
3: Elle a bien pu rouvrir dans le secteur calciné de Fontainebleau avec une circulation dégradée sur deux voies au lieu de trois et une vitesse réduite à 90 km/h. Et en ce week-end de chasse et croisée, la PRR, la société qui gère l'autoroute A6, appelle à la plus grande vigilance face au risque de départ de feu aux abords de ces grands axes routier. Pierre Forgeor, c'est le directeur d'exploitation de la 6.
9: Alors c'est vrai qu'on a déjà mis des affichages contre le faites attention au départ d'incendie, ne jetez pas vos mégots de cigarettes. On va continuer nos appels à vigilance qui ont déjà commencé dès la première canicule. Malheureusement, le fait est de constater que sur l'ensemble de notre réseau APRR et AREA, tous les jours, on a au moins entre 2, 3, 4, 5 feux qui démarrent, qui sont dus à différentes choses, un éclatement de pneumatiques qui peut générer des étincelles et donc un départ de feu dans l'accotement. Des actes malveillants, on n'en a pas la preuve, mais je pense que ça a pu arriver. Et on a également des mégots ou des gens qui sont indélicats et qui jettent des ordures par la fenêtre et qui déclenchent des feux. Donc oui, des appels à la vigilance, puisque la canicule n'est pas finie, qu'il va falloir faire attention, je pense, de plus en plus, et tout l'été surtout.
3: Pierre Forgeors, directeur d'exploitation de la 6, et concernant la circulation aujourd'hui, bison futé, voie rouge sur l'ensemble du pays, dans le sens des départs.
0: L'actualité à l'étranger, Brieux, une nouvelle fois de très fortes tensions au Moyen-Orient.
3: Pour la 7e nuit consécutive, les États-Unis ont mené une série de frappes contre des infrastructures militaires et des dépôts d'armes souterrains en Iran. De son côté, Téhéran promet, je cite, une offensive totale sur les bases américaines si les frappes américaines se prolongent au-delà de 2 à 3 jours. Les gardiens de la révolution qui annoncent avoir frappé des cibles au Koweït et en Jordanie ce matin. Par ailleurs, dans le détroit d'Ormuz, ce sont 2 pétroliers qui ont sauté cette nuit après avoir heurté des mines, selon Téhéran.
0: Chez nous en France, pas de courrier depuis janvier. Voilà le quotidien d'une vingtaine d'habitants de Redescence et dans le Gard.
3: La Poste refuse de distribuer le courrier à domicile. La faute à une route qu'elle juge trop dangereuse. La départementale longe une vingtaine de maisons dans ce village d'un peu plus de 4000 habitants, trop risqué pour que les facteurs puissent s'y arrêter. Les riverains ne reçoivent donc plus le courrier à domicile, une décision qu'ils ont du mal à accepter, Rémi Vallès.
10: Oui, car pour récupérer leur courrier, les habitants qui vivent en bordure de cette route départementale très passante doivent se rendre dans un point relais en centre-ville à plus d'un kilomètre et demi.
11: À 76 ans, j'allais pas tous les jours prendre la voiture ou aller à pied jusqu'à la base.
10: En raison de son état de santé, Bernard a obtenu une dérogation pour recevoir son courrier à 300 mètres de chez lui, chez un proche, dans une zone desservie par la Poste. Mais à chaque sortie, le retraité se sent en grand danger.
11: Il n'y a pas de trottoir, il n'y a rien du tout. Les camions qui vous passent à côté, ils arrivent comme les fous. Hein. Pourquoi à mon âge, je vais courir, chercher au courrier au bord de la route pour me faire écraser avec les camions? Je ne ferai pas ça tout le temps. Hein.
10: Comme Bernard, la majorité des habitants impactés sont des personnes âgées pour qui il est très difficile de se déplacer. Julien Fernandez est le maire de Redescence.
12: Vous avez des courriers qui datent du mois de janvier, des PV, des recommandés qui n'ont jamais été retirés parce que quand le facteur arrive, il pose tout dans la corbeille et il s'en va. Et donc les personnes vont être dans la mouise parce que ça va être compliqué pour eux de justifier qu'ils ne sont pas allés chercher leur courrier. Quoi.
10: La Poste, qui met en avant la sécurité de ses agents, propose l'installation d'une boîte aux lettres regroupée aux frais de la municipalité, ce que le maire de Redescence refuse pour le moment.
3: Rémi Vallès dans le Gard pour RTL.
0: À la Coupe du Monde de football, l'équipe de France affronte les Anglais ce soir dans le match pour la 3e place.
3: Et on va revenir sur ce rendez-vous dans quelques minutes avec le journal de la Coupe du Monde de Johan Tritz. Mais avant cela, si les Bleus jouent ce soir et non pas demain en finale, c'est qu'ils ont été sortis par l'Espagne mardi soir. Une défaite 2-0 au plus grand regret des supporters tricolores. Mais qu'ont fait ces derniers une fois la télé éteinte? Eh bien, ils ont noyé leur chagrin dans la musique avec des choix bien précis, Marie.
13: Après le coup de sifflet final, premier réflexe, lancer la Marseillaise. Dans l'heure qui a suivi la défaite face à l'Espagne, l'hymne national a résonné près de 4 fois plus que d'habitude sur Spotify. Un peu de nostalgie, ramener la coupe à la maison de VG Dream, l'hymne du sacre de 2018, a été écouté deux fois plus qu'un soir ordinaire.
14: Ramener la coupe à la maison.
13: Faute de troisième étoile, les supporters ont cherché refuge dans leurs plus beaux souvenirs. Et puis le paradoxe de la soirée, le titre qui a le plus explosé sur Spotify, c'est La Rora, une chanson dédiée à l'Espagne, l'adversaire du soir, signée par deux grandes figures du web français, Amine Mathieu et Mister V. Ce morceau humoristique sorti en 2022 a été écouté 5 fois plus qu'en temps normal. L'humour, meilleure arme contre la défaite.
3: Marie Jiquel du service culture de RTL.
0: 8h39.
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0: Et le voilà, Johan Tritz, bonjour à vous.
16: Bonjour Stéphane et bonjour à tous.
0: La troisième place ce soir donc entre la France et l'Angleterre. Pas facile de se motiver pour ce type de rencontre.
16: Ouais, pour nous mais aussi pour les joueurs. Hein. C'était d'ailleurs difficile de trouver un joueur pour parler à la presse après la déception. Mais il en fallait bien un. C'est obligatoire avant chaque rencontre. Et le grand perdant s'appelle Ibrahim Konaté. J'insiste bien sur le grand perdant parce qu'il l'a bien fait comprendre.
18: Non, c'est pas du tout moi qui ai choisi, je pense. Si j'avais le choix, je serais pas venu, mais bon, c'est...
16: Voilà, avec le sourire Ibrahim Konaté au micro de Nicolas Georgerot, il faut un petit peu de sourire ce matin.
0: Ouais, la source de motivation, on la connaît, finir en beauté pour le dernier match de Didier Deschamps à la tête des Bleus.
16: Ouais, qui a consacré une grande partie de sa vie à l'équipe de France, une histoire qui a commencé en 1989, sa première sélection.
19: Dans ma vie professionnelle, c'est la plus belle chose qui me soit arrivée. Elle a pris 25 ans de ma vie. Ça marque, et ça marque encore plus parce que évidemment, il reste des souvenirs inoubliables.
16: Voilà, avec Philippe Sanfourche, et puis c'était un sacré hasard. Le dernier match de Deschamps joueur avec les Bleus, c'était contre l'Angleterre en 2000. Et donc les Anglais vont clore aussi son chapitre de sélectionneur. Match à 23h ce soir à vivre sur M6 et RTL.
0: Avec une équipe de France, on est d'accord, remaniée. Hein.
16: Un des titulaires contre l'Espagne, il ne devrait rester sur le terrain ce soir que Maignan, Rabiot, Olise et Mbappé en quête du titre de meilleur buteur. Limité en temps de jeu, Cherki va commencer. Pour son dernier match en Coupe du Monde, N'Golo Kanté aura le droit à quelques minutes normalement.
0: Et pour l'Angleterre, c'est autre chose, on garde le cap.
16: Tout le monde, ou presque, est sur le pont, car pour le sélectionneur Thomas Tuchel, ce n'est pas la fin d'une histoire, mais le début d'une ère.
20: Il y a toujours un petit écart avec l'Argentine, la France, l'Espagne que l'on doit combler pour gagner la Coupe du Monde ou aller en finale. C'est notre rêve et on donne tout pour ça.
16: Les Anglais qui, en cas de victoire, obtiendraient leur meilleur résultat depuis la victoire en 1966. À noter qu'il fera chaud à Miami pour ce match autour des 30 degrés et surtout à un taux d'humidité supérieur à 70%.
0: Condition aussi difficile pour la finale demain dimanche entre l'Espagne et l'Argentine. New York placé en alerte rouge à cause d'une qualité de l'air jugée malsaine pour la santé.
16: La ville actuellement est sous un brouillard épais dû au feu de forêt venu du Canada. Mais la finale n'est actuellement pas menacée, a confirmé la FIFA. Les conditions s'améliorent. On respire mieux aussi pour l'Espagne. Lamine Yamal a repris l'entraînement après avoir été ménagé, touché à la cuisse. Tout va bien, a répété son sélectionneur Luis de la Fuente.
0: Et en parlant de Lamine Yamal, il y a une photo qui a refait surface ces derniers jours. On le voit bébé dans une baignoire et qui lui donne le bain? C'est Lionel Messi.
16: Incroyable, mais c'est la réalité. D'ailleurs, la Pulga s'en souvient, il en a même parlé en conférence de presse.
21: C'est dingue quand même. J'ai pris une photo avec lui lorsqu'il était bébé et aujourd'hui on se retrouve en finale de Coupe du Monde.
16: Voilà, 20 ans plus tard, Yamal contre Messi, l'Espagne contre l'Argentine. C'est demain, 21h sur M6 et RTL, évidemment.
0: Évidemment, les deux finales à suivre, dispositif exceptionnel sur les antennes du groupe M6 et RTL ce soir et demain. Merci beaucoup, Johan. La météo de notre samedi, donc c'est confirmé par tous les auditeurs sur la page Facebook de l'émission. Il fait beaucoup plus frais.
13: Ah ce matin, oui, pratiquement partout, sauf près de la Méditerranée. On a un gros 29 degrés à Calvi, déjà à l'heure qu'il est, 25 à Aix-en-Provence. Ces départements bordant la Méditerranée qui vont rester en vigilance canicule toute la journée. Pour les autres, effectivement, ça va beaucoup mieux. On a 16 degrés à Caen, comme à Vannes, 17 à Besançon, 19 degrés dans la capitale, avec un ciel globalement dégagé. Il y a un petit peu de grisaille ce matin entre les Pyrénées-Atlantiques et la Charente, mais aussi dans le nord.
1: en Lorraine et en Alsace, tout près des frontières du Nord également. Ça devrait se lever, c'est vraiment juste de la grisaille matinale. En revanche, ça pourrait tourner localement à l'orage en Lorraine, en Alsace, Bourgogne et Franche-Comté dans le courant de la journée. Et on pourrait avoir une petite averse aussi vers l'Île-de-France, la Champagne et les Ardennes. C'est pas totalement gagné, mais pas totalement perdu non plus. Pour tous les autres, donc du soleil et attention dans le midi, malheureusement, le Mistral va se lever en PACA et en Corse, on attend des rafales de l'ordre de 50 à 60 km/h à partir de cet après-midi et ça va continuer pendant plusieurs jours. 25 degrés pour Saint-Brieuc aujourd'hui, 27 à Metz et Biarritz, 29 à Angers, 30 à Paris et Tours, 31 à Chambéry, 34 à Bastia, 35 degrés à Cahors et un énorme 38 degrés encore à Mougins.
0: Il y a quand même 38 degrés encore. On adore se projeter avec vous Valérie, demain ça va donner quoi en gros?
1: Demain c'est la même chose avec des températures de saison sur la moitié nord, dites donc 26 degrés de moyenne, c'est fou, ça nous est pas arrivé depuis très longtemps. 32 pour la moitié sud, les départements donc proches de la Méditerranée resteront encore en vigilance. On aura quelques averses en montagne, rien de plus, sinon du soleil pour tous les autres.
0: Voilà le programme du week-end avec Valérie Quintin. Grande prudence à vous si vous êtes au volant, si vous partez en vacances, vous avez de la chance, profitez. On pense à tous ceux qui restent à la maison, c'est tout rouge sur tout le territoire. Donc prudence, patience et RTL est à vos côtés.
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5: 8h46, merci à vous tous d'être là, c'est RTL Matin face à l'actualité. Une semaine maintenant après le début des incendies en forêt de Fontainebleau. Un désastre pour ce joyau vert de l'Île-de-France où l'on vient marcher, randonner, faire du VTT ou de l'escalade. Les flammes ont ravagé 2200 hectares de cette forêt et de ces arbres majestueux. Alors et maintenant, que va-t-il se passer? Et dans combien de temps, de mois, d'années, cette forêt de Fontainebleau aura-t-elle retrouvé toute sa beauté? Bonjour Marion Touchkoff.
6: Bonjour et bonjour à tous vos auditeurs et auditrices.
5: Merci d'être connectée, experte nationale défense des forêts contre les incendies. Vous êtes à l'ONF, l'Office National des Forêts. Vous allez nous détailler les étapes, mais d'abord en quelques secondes, est-ce que c'est pronosticable, imaginable? Dans combien de temps cette forêt sera-t-elle celle qu'elle était il y a 8 jours?
6: Alors avant toute chose, ce que je voudrais faire, c'est rassurer tout le monde pour dire que oui, aujourd'hui, le paysage, il est désolant, mais en fait, il va changer très rapidement. Dès l'automne et le printemps, il va être beaucoup plus vert. Donc la vie va revenir et même si ça mettra du temps pour avoir un paysage qui ressemble à celui dont on a l'habitude, très vite, il sera déjà plein de vie.
5: Voilà, plein de vie, ça veut dire quoi? Que les plantes vont revenir, que les fougères vont revenir, c'est ça?
6: Alors, à la fois les plantes et à la fois les animaux. Effectivement, ça va commencer par les fougères, les herbacées, et puis après, petit à petit, voilà, ça va pousser. Après, sur votre question sur l'état, vraiment pour obtenir quelque chose qui ressemble à une forêt, ça va prendre bien sûr beaucoup plus de temps. La forêt, c'est le temps long, un arbre, ça met du temps à pousser, donc pas avant plusieurs dizaines d'années et sûrement pas partout.
5: Plusieurs dizaines d'années, hein, vous nous dites ce matin, vous qui êtes...
6: Minimum, le temps qu'un arbre devienne grand. Ouais.
5: Mmh. Aujourd'hui, c'est quoi? D'abord, les feux, ils sont fixés, contenus, maîtrisés. Il y a encore une odeur de brûlé sur place, hein, un paysage désolant avec le sol carbonisé et des troncs d'arbres noircis. Qu'est-ce qui va se passer là? D'abord, qu'est-ce qu'il faut faire dans un premier temps? Sécuriser les lieux?
6: Oui, bien sûr, c'est déjà le cas. Hein. Les accès sont déjà fermés. Mmh. Cette fermeture aux accès, elle va se poursuivre. Probablement, il faut s'attendre à ce que ça dure assez longtemps, puisque c'est une question de sécurité. La forêt de Fontainebleau, c'est une forêt qui est extrêmement fréquentée. Il y a du monde partout. Donc, les arbres, ils ont été fragilisés par l'incendie, par le feu, et ils risquent vraiment de tomber à tout moment. Donc, on ne peut pas se permettre de laisser les gens prendre ce risque-là. Et il faut dire que aussi, cette fermeture des accès, tant que la sécurisation n'aura pas été réalisée, elle est aussi favorable au milieu. Parce qu'en fait, elle limite le piétinement, le dérangement. Et c'est ça aussi qui va permettre à l'écosystème de cicatriser.
5: Oui, ça aide justement cette nature à panser ses plaies un petit peu, si je peux employer ces
6: mots-là. Exactement.
5: Vous nous le disiez, les animaux, les oiseaux, ils vont revenir progressivement aussi. La reconstitution forestière, c'est du temps long, c'est du reboisement.
6: Ah, oui.
5: Vous nous dites, c'est des dizaines d'années. Est-ce qu'on va prendre un arbre
6: tout
5: pour replanter à la place de celui qui a disparu?
6: Alors, pour ce qui concerne la végétation en général, donc effectivement, il y a plein de graines qui ont été épargnées par le feu, plein de racines, même si là, on est sur des feux, comme vous avez sûrement déjà entendu, qui sont assez qui affectent le sol en profondeur. Par contre, les arbres qu'il y a à Fontainebleau en particulier sont pas tous très adaptés au feu, contrairement aux écosystèmes méditerranéens où on peut avoir même les arbres qui reverdissent après le feu très vite. Voilà. Là, il y a une forte probabilité que beaucoup d'arbres, même s'ils ont l'air encore aujourd'hui à peine roussis, à peine chauffés par les flammes à leurs pieds, il y a une forte probabilité qu'ils meurent parce qu'ils n'ont pas l'habitude du feu. Et en plus, comme je vous disais, leurs racines ont été touchées assez fortement, je pense, sur ce feu.
5: Ça veut dire qu'il va y avoir des dégâts encore plus importants que ceux qui ont été touchés par les flammes, c'est ça, hein?
6: Mais ça veut dire exactement.
5: Dans
6: ça
5: un deuxième temps,
6: qui aujourd'hui paraissent pas morts et ouais. qui petit à petit, si on les laisse, en fait, ils reprendront pas du poil de la bête, contrairement à ce qu'on peut observer parfois dans le sud.
5: Alors, est-ce que ça serait l'occasion
6: d'avoir beaucoup de bois morts? Oui.
5: Est-ce que ça serait l'occasion justement?

0: face à ce changement climatique, de mettre peut-être, je sais pas si on doit dire des espèces, mais des types d'arbres qui sont plus résistants?
1: Alors oui, effectivement. Donc la question c'est qu'est-ce qu'on fait une fois qu'on sait que ces arbres-là, ils vont mourir. Donc déjà, qu'est-ce qu'on décide de faire des bois brûlés? On n'est pas obligé de les enlever. Il y a des secteurs où on peut les laisser. Bon, en forêt Fontainebleau, ça m'étonnerait que ce soit le cas. Parce qu'il faut savoir qu'un bois mort, c'est très bon aussi pour la biodiversité. Il y a tout un tas d'espèces qui colonisent les bois morts, que ce soit des champignons, des insectes. Ensuite, ces insectes, ils servent eux-mêmes de garde-manger à des oiseaux, à des mammifères, à toutes sortes d'animaux qui vont coloniser, en fait, ce bois mort. Donc, un bois mort, en fait, c'est plein de vie. C'est le début de la vie qui revient, en fait. Mais, bon. Il y a des secteurs où on est obligé d'enlever ces bois brûlés, donc pour des aspects de sécurité, pour des aspects parfois aussi pour le risque de scolite. Alors le scolite, c'est un insecte aussi, c'est de la vie, mais c'est une vie qui tue les arbres. Donc si les arbres à fépi sont colonisés par cet insecte-là, ils risquent de coloniser même les arbres vivants tout autour. Cette explosion permise par le nombre d'arbres affaiblis. Et là, c'est quelque chose qu'on souhaite pas, bien sûr, parce que c'est une grosse atteinte sanitaire à la forêt. Et puis aussi, effectivement, comme vous le dites, on peut enlever les arbres morts parce que derrière, on souhaite pas qu'ils retombent sur les jeunes semis ou les plants qu'on aura installés.
0: C'est un travail colossal.
1: C'est un travail énorme. Ouais. Ça va prendre du temps, bien sûr.
0: Ça va prendre des dizaines d'années, vous nous dites ce matin, hein, Marion Touchkov.
1: Voilà. C'est ça. Et ensuite, il va falloir qu'on décide où est-ce qu'on plante ou pas. C'est pareil que pour le choix d'enlever les arbres brûlés ou pas. On va pas forcément planter partout. Pour la bonne raison, ne serait-ce que c'est extrêmement cher de planter. Donc, si je vous dis, par exemple, un ordre de grandeur, ça coûte à peu près, en moyenne, hein, c'est vraiment à la grosse louche, dans les 10 000 euros par hectare. Vous imaginez, sur les 2 000 hectares de Fontainebleau, ça nous ferait 20 millions d'euros. Donc on va choisir de planter de manière intelligente et réfléchie et suite à des diagnostics. Et effectivement, vous avez parlé de planter des espèces qui soient peut-être différentes de celles que... Voilà, par exemple. Donc oui, ça fait partie des raisons pour lesquelles on plante, on peut planter. On peut choisir d'implanter des essences dont on n'avait pas forcément l'habitude sur ce secteur-là, par exemple.
0: Merci de nous avoir expliqué les choses, en tous les cas, experte de l'Office national des forêts, Marion Touchkov, en direct sur Matin, sur RTL. Évidemment, on va pouvoir écouter tranquillement tout ça, toutes ces infos, hein, des dizaines d'années avant de retrouver la forêt de Fontainebleau en l'état, ou modifiée, comme on vient de l'entendre, avec cette séance explication. RTL.fr à disposition, il est 8h54.

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12: 8h56, vous le savez, cet été, RTL vous emmène sur les lieux de tournage des plus grands films pour au passage vous donner des idées de balade ou de séjour. Aujourd'hui, le Comte de Monte-Cristo. Sorti en juin 2024, l'adaptation du roman d'Alexandre Dumas a attiré quand même plus de 9 millions de spectateurs dans les salles. Pierre Ninet y incarne Edmond Dantès, trahi, jeté dans les cachots du château d'If, avant de s'évader pour se venger. Mais plutôt que le château d'If, Valentin Larquier, vous êtes rendu, vous, dans l'Hérault, où plusieurs scènes majeures du film ont été tournées.
13: Oui, première étape à Villeneuvette, un charmant village fleuri, ancienne manufacture royale de draps. La commune est encerclée par la forêt et les vignes. Et c'est pendant son mariage dans la petite église à l'entrée du village que le destin d'Edmond Dantès bascule.
14: Je porte ici, signé de Monsieur de Villefort, procureur du roi, un mandat d'arrêt pour le dénommé Edmond Dantès.
13: Jean-Pierre Radi, le maire, se souvient d'un village métamorphosé par l'équipe de tournage.
15: Et il prenait en photo donc chaque devant de maison, puisque devant on a des plantes, des tables, des chaises, ainsi de suite. Ils ont tout enlevé, stocké ailleurs. Et après le tournage, ils ont tout ramené et reposé exactement. On a eu le droit à 3 jours de tournage. On regardait bien sûr les choses, mais de loin, obligatoirement. Donc des fois, on se cachait dans les étages pour surplomber, pour voir ce qui se passait.
13: Et est-ce que vous avez pu rencontrer un peu les acteurs aussi ?
15: On a rencontré les acteurs. C'était très sympa parce qu'ils ont aussi honoré la doyenne du village. Pierre Ninet adore les ânes. On a eu des personnes qui ont 23 ânes au village. Et Pierre Ninet n'a pas pu s'empêcher d'aller les voir, hein, forcément, ces ânes.
13: Le film a marqué les habitants. La mairie a même organisé une grande projection à sa sortie.
15: Tous les jeunes, à chaque fois qu'ils voyaient Villeneuvette, c'était des hurlements de joie.
13: Deuxième étape au château de Langaran, à côté de Montpellier. Le chant des cigales nous accompagne dans ce domaine viticole en pierre blanche. Il a été choisi pour devenir la résidence des Morcerf dans le film. Nicolas est chargé de caveaux et de nos tourismes ici.
16: Les réalisateurs nous ont décrit comme avoir eu vraiment un coup de cœur par rapport au lieu et pas mal de symboliques qui étaient présentes.
13: Comme dans le jardin à la française du château, divisé en 3 étages, des statues représentent l'enfance, puis l'adolescence et l'âge adulte.
16: Quand on descend les jardins, on fait l'expérience du temps qui s'écoule naturellement. Quand Edmond Dantès revient à Langaran, l'intégralité de la séquence, elle est tournée sur la remontée. Comme si, en fait, il essayait de rattraper ces années qu'il a perdues dans le château d'If. Et il arrive quasiment tout en haut, où il se fait interpeller avec une dame avec un fusil, qui, en fait, va lui révéler tout ce qui s'est passé en son absence.
17: On l'a enterré, ce pauvre Louis. Il y a bien longtemps, mon garçon.
18: Non, c'est pas possible.
17: Il s'est laissé mourir de faim à la mort de son fils. Je suis désolée.
13: Le château de Langaran apparaît 10 minutes à l'écran avec des scènes en intérieur, en extérieur et un petit oubli.
16: Une scène assez touchante où Mercedes va se jeter dans les bras de son cousin qui lui annonce que Edmond Dantès ne reviendra pas. Il y a une clim en arrière-plan qui apparaît pendant la scène, qui est vraiment très discrète, mais bon, nous on connaît très bien le château, donc on l'a vu directement quand on a regardé le film.
18: Je n'ai rien pu faire.
13: C'est à ce moment précis que vous verrez la clim en haut à droite de l'image. Ce que le château n'a pas pu faire aussi, c'est la mise en bouteille. prévu de longue date. Pendant le tournage, le camion embouteilleur était là, mais le bruit des machines s'entendait au cours des prises.
12: Valentin, pour ceux qui seront en vacances ces prochains jours dans la région, vous avez des conseils de visite dans le secteur ?
13: Eh bien, le château situé à la Vérune est classé monument historique. C'est une folie montpelliéraine bâtie au XVIIIe siècle. Folie, c'est le nom de ces édifices typiques de la région. Aujourd'hui, c'est un domaine viticole. La vente des vins permet de restaurer l'édifice et vous pouvez le visiter, mais aussi faire des dégustations ou des ateliers œnologiques. Quant à Villeneuvette, eh bien, vous découvrirez un village hors du temps, aux intérêts historiques et industriels avec sa manufacture royale. Il est le point de départ de plusieurs randonnées, mais petit village, il ne peut accueillir trop de touristes. Si vous avez aimé le comte de Monte Cristo, arrêtez-vous à Pézenas. Vous reconnaîtrez des rues utilisées dans le film et passez par le massif de la Clappe dans l'Aude, plus au sud. Il a été le décor de scènes équestres.
12: Valentin Larquier, merci à vous. Dans les Rotiens, demain, nous irons sur la plage de la Baule en Loire-Atlantique. On adore voyager, ça fait du bien cet été sur RTL. Merci d'être là. Nous fêtons les Frédéric en ce samedi 199e, c'est passé, c'est bon. Jour de 2026. Il est temps que ça se termine. Il est 9h.
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12: Ça se prolonge à 9h avec Charles Ducrot pour toute l'actualité. Bonjour Charles.
19: Bonjour Stéphane et bonjour à tous.
12: À la une, une fin de parcours pour les Bleus et pour un certain Didier Deschamps.
19: Oui, l'équipe de France va tenter de se consoler lors de la petite finale ce soir face à l'Angleterre. Soirée d'adieu pour le sélectionneur des Bleus après 14 ans sur le banc. Dans ce journal également, il n'y a plus de gendarmes ce matin dans ce champ où des ossements, possiblement ceux de Delphine Jubilard, ont été retrouvés. Les fouilles sont stoppées, nous serons sur place. La chaleur, la sécheresse et leurs conséquences pas toujours malheureuse. Les producteurs de sel de Guérande se frottent les mains. La route des vacances, premier coup de frein en ce moment sur l'A7 vers le sud à hauteur de Valence. Et puis nous irons sur la route du Tour, 14e étape très raide cet après-midi entre Mulhouse et le Markstein.
12: Alors c'est presque fini, la Coupe du Monde touche à sa fin, les Bleus et Didier Deschamps veulent finir avec le sourire.
19: Ils disputeront ce soir à 23h heure française cette petite finale contre l'Angleterre et ce sera la der pour Didier Deschamps qui rendra son survêtement au coq et aux deux étoiles brodées. Kylian Mbappé et ses coéquipiers sont concentrés pour offrir la plus belle des issues à ce dernier barreau d'honneur, Philippe Sanfourche.
20: Oui, une petite finale qui d'ordinaire a peu de sens en football, mais après le non-match face à l'Espagne et sachant que Didier Deschamps tirera sa révérence sur cette rencontre. Le sursaut d'orgueil est impératif pour sortir la tête haute.
21: C'est le clap de fin, mais ce n'est pas un match anonyme. Ça ne changera pas leur vie, bien évidemment, mais c'est un match, voilà. Et je vous en prends rien, il vaut mieux finir troisième que quatrième. Donc je vous le répète, moi le premier, avec mon staff, on va tout faire pour faire en sorte d'atteindre cet objectif.
20: Les joueurs rêvaient de troisième étoile, la remobilisation n'est pas évidente, mais pour ceux comme Ibrahima Konaté qui n'ont joué que quelques minutes lors de ce mondial, un match en équipe de France ne se galvaude pas.
22: On est certes déçus, c'est certes un match qu'on n'aurait pas voulu jouer, mais c'est en France-Angleterre. On doit respecter cette équipe de France et tous les Français qui vont être là aussi sur ce dernier match-là. Tout donner et être à 100% pour pouvoir repartir avec une médaille, même si elle est en chocolat.
20: Les Bleus pourront ensuite se séparer avec des regrets mais sans amertume. Après un mois et demi de vie commune, ils partiront en vacances chacun de leur côté dès la fin de la rencontre.
19: Merci Philippe Sanfourche et cette équipe de France compte sur ses supporters pour les encourager jusqu'au bout. D'ailleurs, allez-vous suivre le match ce soir ?
23: Ah, c'est obligé, je vais regarder. C'est pour la France, je vais regarder la France. Je voulais qu'ils gagnent la finale, mais malheureusement, ils n'ont pas gagné la finale. Bon, on souhaite au moins avoir la troisième place. Non, on ne laisse pas tomber, non. Ils ont bien joué jusqu'à là, donc on va pas les abandonner.
24: C'est le dernier match de Deschamps aussi.
23: Surtout ça, on va pas louper ça là, on va pas le louper. Ouais. À fond avec Didier. Allez les Bleus.
19: On vous sent d'aller. Propos recueillis par Léna Ménager.
12: Bonjour Gilles Verdez.
25: Bonjour.
12: Éditorialiste football sur ce mondial sur RTL. Vous voulez saluer ce matin le parcours unique du plus grand sélectionneur des Bleus.
26: C'est donc cela la fin d'un mariage. 14 ans de relation et puis plus rien. Un dernier match ce soir avant un changement d'air. Didier Deschamps quitte les Bleus. Zinedine Zidane arrive. Deschamps nous laisse en héritage un titre mondial, une Ligue des Nations, mais aussi une finale d'Euro et une autre de Coupe du Monde. Puis cette triste demi-finale face à l'Espagne. Triste, car les promesses étaient jusque-là incroyables. Pour terminer son parcours, une polémique survient. Certains observateurs, dont les jumelles doivent être obstruées, ont reproché au sélectionneur dans le passé d'être un entraîneur défensif, avec un jeu sans panache. Et les mêmes aujourd'hui le critiquent. Pour un coaching timoré face à l'Espagne en demi, mais aussi pour avoir aligné ses quatre attaquants, ses quatre fantastiques. Selon eux, il aurait dû densifier le milieu de terrain, changer de système, bref se renier, perdre avec les idées des autres. Mais quelle ingratitude! Nous préférons un cri du cœur. Merci Didier Deschamps. Les Français vous adorent et ils ont bien raison.
19: Et merci Gilles Verdez. Petite finale que vous pourrez suivre sur M6. Coup d'envoi 23h. RTL également pour suivre ce match. 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Eric Silvestro vous attend dès 20h. Et puis demain, cette grande finale entre l'Espagne et l'Argentine. Rendez-vous 21h. Là encore, M6 et RTL.
20: 9h04, l'actualité marquée par l'affaire Jubilar et la découverte de ses ossements. Leur identification sera longue et difficile.
19: Les analyses se poursuivent après cette découverte sur les lieux où Cédric Jubilar prétend avoir enfoui le corps de Delphine en 2020. Bonjour Maxime Lévy.
0: Bonjour.
19: Les fouilles sont maintenant terminées dans ce terrain agricole de Mayoc dans le Tarn, à environ 15 km du domicile des Jubilar. Les enquêteurs estiment que ce champ ne peut plus rien leur apprendre.
1: Oui, surtout que le corps de Delphine Jubilar n'a pas été enterré, mais caché dans un tas de compost. Cela s'est passé il y a près de 6 ans. Et ensuite, ce compost a été épandu sur plusieurs parcelles. Les ossements ont donc été dispersés dans la région au fur et à mesure des années. Et donc, après avoir retourné ce carré de terre d'à peu près 50 mètres sur 50 mètres, juste devant moi, les enquêteurs n'ont plus espoir de retrouver d'ossements dans le sol de ce terrain. Les fouilles sont terminées pour le moment. Et selon nos informations, les autres parcelles qui pourraient être utiles à l'enquête n'ont pas encore été identifié.
19: Maxime, vous êtes sur place ce matin. Le champ est à nouveau accessible. Les habitants du coin, des bénévoles même qui ont participé aux recherches, se rendent sur place avec le besoin d'observer les lieux.
1: Oui, et cela dès la levée du périmètre hier, en fin d'après-midi. Deux jeunes amis qui avaient entrepris bénévolement depuis un an de retrouver le corps de Delphine me le disaient, ils n'en revenaient pas que sa dépouille ait été cachée dans un endroit aussi accessible en bordure de départementale. C'est le cas aussi de Manon, une cousine éloignée de Delphine Jubilar, venue ici.
3: Tous les dimanches, on était en train de chercher pendant des mois et des mois, pendant la première année. On n'a rien lâché. Là, en fait, bien évidemment, c'est un mélange de soulagement, mais c'est un mélange de colère, de tristesse. Et je pense qu'il y a toutes les émotions qui se mélangent parce que ben, on n'est jamais prêt à un dénouement pareil, même quand on s'y attend, quoi.
1: Mais l'adjoint au maire de Mayoc prévient, ce champ ne doit pas devenir un lieu de curiosité, même si évidemment ce n'est pas le cas de tout le monde, il ne tolérera aucun tourisme morbide.
19: Merci Maxime Lévy, vous êtes l'envoyé spécial de RTL à Mayoc dans le Tarn.
20: 9h06 en ce samedi matin et pas franchement beaucoup de pluie à l'horizon. Hein.
19: Les épisodes de canicule à répétition ont accentué la sécheresse qui n'épargne plus aucun département. Nous vous parlions des pertes importantes pour les agriculteurs céréaliers dans le journal de 8h. Et bien pour les producteurs de sel, c'est tout l'inverse. La sécheresse et la chaleur, c'est pour eux la promesse de rendement possiblement record. Un bel été pour les paludiers, Mathieu Lopineau.
4: Oui, Élise du Gaec Carticel à Guérande tire son là, ce râteau au long manche pour récolter le sel.
6: Là, je vais ramasser la fleur de sel qui est en train de se faire.
4: À côté des œillets, les bassins de la Saline, les montagnes de sel s'accumulent.
6: C'est le gros sel. Il est plus important que d'habitude à la même période, oui.
4: La paludière est ravie. À la mi-juillet, elle a déjà récolté près de 75% de toute la récolte de l'an dernier.
6: On devrait être à 55 tonnes et l'année dernière, en 2025, on a fait 75 tonnes sur toute la récolte. Je pense que ça va être une année record.
7: Il y a de la quantité et de la qualité.
6: Oui, on est assez satisfait du sel qu'on sort.
7: C'est quoi une bonne qualité alors ?
6: Qu'il soit bien blanc et qu'il y ait des cristaux.
7: Il brille quand même votre sel.
6: Le sel de Garande, c'est leur blanc.
7: Donc la canicule, c'est bon pour vous ?
6: Le malheur des uns fait le bonheur des autres. C'est une belle saison.
7: Du coup, vous faites l'écureuil. Vous mettez de côté justement pour les mauvaises années.
6: Parce qu'avec le changement climatique, il ne faut pas se leurrer. Soit on va avoir des années comme celle-ci, soit on va avoir des années comme 2024, que la pluie et les orages seront régulièrement...
4: Oui, Élise affiche le sourire, mais reste prudente. Un seul orage de grêle peut interrompre la récolte pendant plusieurs jours.
19: Mathieu Lopineau pour RTL. Au Moyen-Orient, Bahreïn annonce ce matin que ses défenses aériennes ont intercepté plusieurs nouvelles attaques iraniennes, frappes qui se multiplient ces dernières heures dans le Golfe. Entre Iraniens et Américains, des sites militaires visés selon les deux camps et selon le Koweït, des sites de dessalement ont été visés par Téhéran, sites dont dépend l'alimentation de la population.
20: Allez, chez nous en France, prudence, évidemment sur les routes, vous êtes de plus en plus nombreux.
19: Les premiers ralentissements sont signalés sur l'A7 autour de Valence vers le sud et ça va encore se densifier. La journée classée rouge dans le sens des départs par Bison Futé qui prévoit le plus gros des difficultés entre 10h et 18h. Pierre Coplot, on vous retrouve en direct près de Virzon sur l'autoroute A71. On vous suit depuis ce matin en fil rouge avec les patrouilleurs qui œuvrent pour la sécurité des automobilistes. Pierre, les vacanciers que vous croisez ce matin sont-ils attentifs justement à ces règles de sécurité ? Sont-elles suivies ?
25: Oh oui.
0: Bien sûr, Charles, ils les suivent à la lettre. Je suis avec Maxime et sa petite famille qui sont en train de prendre le petit déjeuner avant de reprendre la route. Bonjour, Maxime.
5: Bonjour.
0: Bon, écoutez, vous les respectez à la lettre, je le disais, ces règles de sécurité. On s'arrête pour la somnolence parce que c'est un danger sur la route. C'est important aussi de changer de conducteur.
5: Oui, tout à fait. Je pense que c'est primordial quand on part en vacances de pouvoir prendre le temps déjà de partir en vacances, déjà partir en voyage, c'est déjà tout ça. Donc voilà, s'arrêter quand on peut, quand on sent que la fatigue commence à arriver, je pense que c'est nécessaire.
0: Madame, une petite question. Est-ce qu'on a vérifié le niveau d'huile, la pression des pneus avant de repartir ?
8: Bien sûr, tout a été vérifié. L'objectif, c'était qu'on puisse partir en toute sécurité.
0: Et une petite question pour toi, ton prénom ?
9: Maxence.
0: Papa, il donne le volant à maman quand même ? Ça s'échange le volant pour conduire ?
9: Oui, parce que oui, c'est important, parce que comme mon père l'a dit, c'est important de se relayer au volant pour éviter les périodes de somnolence et les accidents. Et ouais. Donc oui, c'est important de se relayer au volant.
0: Voilà, c'est un beau message qu'on vous donne ce matin sur RTL. Donc prudence sur les routes et vérifiez bien la pression de vos pneus, votre fatigue, c'est important pour arriver à destination avec toute sa petite famille.
19: Merci beaucoup à vous Pierre Coplot. Rentrez bien vous aussi, soyez prudents sur la route.
10: Allez, d'autres routes, celle du Tour de France. C'est du costaud aujourd'hui, 14e cet après-midi.
19: 3800 mètres de dénivelé pour le peloton entre Mulhouse et le Markstein, un départ à 13h30. Et la montée pour la première fois du col du Hague. Tadej Pogacar, toujours maillot jaune. Paul Sexas, le premier français du général, est à la 6e place. Le jeune français qui impressionne même les anciens du Tour, dont un certain Thibaut Pinot, l'étape d'hier traversait sa terre natale.
11: C'est ce qu'on lui souhaite tous, hein, de gagner le Tour un jour. Déjà, il a déjà gagné une course par étape, ça faisait depuis Moreau 19 ans, donc forcément, on attend que ça. Après, là, cette année, voilà, je pense que pour lui, c'est de l'expérience qu'il prend. Même s'il fait un top 5, il faut pas être déçu, ou un podium, je pense qu'il a les jambes pour faire un podium. Donc je pense que maintenant, il est préparé, il est plus préparé que moi à l'époque. Maintenant, il y a beaucoup de staff autour de lui. Ce qu'il fait à son âge, je pense que Pogacar le faisait peut-être pas aussi. Donc déjà, c'est montré que c'est déjà exceptionnel de ce qu'il fait. Après... Bah, le laisser tranquille, qu'on a un phénomène comme ça, surtout français, devant nous, c'est facile de s'extasier devant lui. Hein.
19: Thibaut Pinot, aujourd'hui retraité au micro RTL d'Antoine Decarne. Et puis le Tour de France, c'est toutes les demi-heures, une fois le départ donné sur RTL, l'arrivée en direct et puis rendez-vous à 18h30 pour le club Jalabert.
10: Merci Charles, RTL.fr à disposition, toute l'actualité quand vous le souhaitez. Le quintet de l'après-midi à Anguin-Soisy à 15h15, le départ. Les pronostics RTL pour vous aider, c'est Alexandre de Koopman qui vous recommande de miser dans l'ordre. Notez bien sur le 13, le 12, le 2, l'As, le 6, le 5 et le 10, je répète, 13, 12, 2, à 6, 5 et 10, c'est l'outsider de RTL. C'est le numéro 2, Valérie, la météo, les températures, le ciel dans le sud-est, il fait encore chaud. Hein.
25: Oui, on a 7 départements, toujours en vigilance orange canicule toute la journée, demain aussi d'ailleurs, ça va de l'Hérault aux Alpes-Maritimes et ça concerne également les deux départements Corse. Les températures sont largement au-dessus de 20 degrés ce matin et seront largement au-dessus de 30 cet après-midi et ça va durer pour tous les autres. Ça y est, ça va beaucoup mieux, on a bien dormi, température sous la barre des 20 degrés, ça va mieux, cette petite brise fraîche, là ça fait vraiment du bien. Malgré le ciel dégagé, hein, le soleil va être là pratiquement partout aujourd'hui. C'est encore un petit peu gris à l'heure qu'il est entre les Pyrénées-Atlantiques et la Charente. On a un peu de grisaille aussi tout à fait à l'opposé vers le nord et vers le Pas-de-Calais. Ça va se dissiper assez rapidement, place au soleil partout ensuite. Un peu d'instabilité quand même attendue dans le nord-est sous la forme de quelques averses orageuses et peut-être une petite ondée entre les Ardennes et l'Île-de-France. 24 degrés au Havre cet après-midi, 27 à Tarbes, 29 à Vannes, 30 degrés pour Paris et Annecy, 33 degrés pour Angoulême et encore un gros 35 à Perpignan et à Toulon et 37 degrés à Marseille.
10: Valérie Quintin pour la météo. Emmanuel est en ligne avec nous. Bonjour Emmanuel.
27: Bonjour Stéphane.
10: Depuis la Loire, c'est vous qui décrochez le cadeau du matin, la compilation.
27: Je suis ravi.
10: Vinyle.
27: Merci beaucoup. Je suis ravi, vraiment.
10: En version remasterisée en plus et en vinyle.
27: Hein. Mmh. Bon, je prends tout et c'est un plaisir, merci beaucoup. Pardon ?
10: Vous êtes un super fan en plus.
27: C'est grâce aux Beatles que j'aime la musique depuis, ça fait plus de 30 ans et que je chante, donc je suis ravi.
10: On est ravi de vous gâter en tous les cas, de vous récompenser de votre fidélité. Merci Emmanuel, très belle journée à vous dans la Loire. Merci
27: également
10: à vous tous de nous avoir suivis depuis 6h. Demain on remet ça, 6h, 9h15 avec toute l'équipe. On vous accompagnera avec un immense plaisir. Ça va beaucoup mieux la version le meilleur de la saison, c'est juste après ceci. On va vous chouchouter jusqu'à 10h.
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21: Pour notre premier coup de cœur, direction la Monnaie de Paris, pour Kling, la bande dessinée par Le Cash. Une exposition originale, pop et immersive qui explore avec humour notre rapport à l'argent à travers les héros de la BD. Alors ça va de Picsou au Dalton en passant par Largo Winch ou encore Gaston Lagaffe. Et elle raconte à la fois nos rêves de richesse, notre rapport au pouvoir, à la chance ou à la débrouille. Une visite ludique et accessible à tous à découvrir jusqu'au 6 septembre. Pour notre deuxième coup de cœur, nous vous proposons une immersion au cœur de l'Égypte antique avec l'exposition Toutankhamon, son tombeau et ses trésors. C'est à Paris Expo, porte de Versailles. Vous allez voir que sur plus de 2500 mètres carrés, cette exposition reconstitue le tombeau découvert en 1922 avec près de 1000 reproductions d'objets et de trésors funéraires. Une expérience en réalité virtuelle et une salle de projection complète cette immersion spectaculaire au cœur de l'Égypte antique. C'est une sortie incontournable de cet été.
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29: Eh bien, bonjour à toutes et à tous. Qu'est-ce que vous faites dans ce studio, Jimmy Mohamed?
30: Je suis toujours avec vous, Flavie. Bonjour.
29: Exactement. Mon ombre. Vous êtes comme mon ombre, vous me suivez partout.
30: Et oui, notre duo, puisqu'on parle de santé, de bien-être.
29: Et oui, et la réciproque est vraie. Moi aussi, je vous suis partout et on est là ce matin jusqu'à 10h pour livrer des conseils à nos auditeurs. On rappelle l'adresse à laquelle on peut vous envoyer les questions.
30: Santé@rtl.fr. Ouais. On rappelle qu'on répond à deux questions d'auditeurs. On a un dossier et puis on a un aliment de la semaine parce que l'alimentation fait également partie d'une bonne santé.
29: Bref, vous connaissez le programme évidemment, mais quel est le sommaire du jour? Eh bien, le voici. Le cancer reste l'un des grands défis de la médecine, mais les traitements évoluent à une vitesse impressionnante. Parmi les grandes révolutions de ces dernières années, il y a l'immunothérapie qui aide notre propre système immunitaire à combattre les cellules cancéreuses. Alors comment ça fonctionne et pour quels patients? C'est notre dossier de la semaine.
30: Flavie, est-ce que vous connaissez le ginger beer?
29: J'adore.
30: Moi aussi, j'adore. Une boisson qui vient de Jamaïque, qu'on trouve avec ou sans alcool. Moi, je préfère la version sans alcool, qui est présentée comme une alternative justement à la bière. Alors, est-ce pour autant bon pour la santé? Eh bien, c'est notre aliment de la semaine.
29: Et puis, c'est Christelle qui va avoir la joie de partir en week-end avec vous, mon cher Jimmy, dans les bagages.
30: Vous l'annoncez tel quel, ça y est.
29: On va lui dire tout à l'heure. Christelle qui pourra peut-être donc gagner un week-end à Collioure si elle remporte notre grand quiz santé. Allez, on commence tout de suite avec vos questions.
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29: C'est Lucie qui s'intéresse au microbiote intestinal. Comment avoir un microbiote riche et quels sont les effets sur la santé? Merci beaucoup. Alors, c'est quoi le microbiote?
30: Alors, on rappelle que c'est les milliards de bactéries que vous avez dans le tube digestif quand on s'intéresse au microbiote intestinal.
29: D'accord.
30: Parce que vous avez un microbiote vaginal, donc dans le vagin, vous avez des bactéries, vous en avez un sur la peau, vous en avez un dans les poumons, vous en avez sur le cuir chevelu. Mais pour le microbiote intestinal, c'est celui qui est le plus riche. Quand on regarde le nombre de cellules que vous avez dans le corps et le nombre nombre de bactéries que vous avez dans le tube digestif, vous avez plus de bactéries dans votre tube digestif que de cellules dans l'ensemble du corps humain.
29: Ah oui, d'accord.
30: Donc vraiment, il se passe quelque chose dans le tube digestif qui va bien au-delà de la digestion.
29: Mais alors justement, ça influence beaucoup notre organisme?
30: En fait, on apprend de plus en plus de ce microbiote. Et je vais vous donner trois éléments qui sont influencés très grandement par le microbiote. Premièrement, c'est sur le cerveau. En fonction de votre alimentation et de votre microbiote, vous pouvez produire des messagers chimiques. On parle souvent de la dopamine, la sérotonine. Et en fait, on a montré un lien entre notre microbiote et la santé mentale. D'accord. Notamment l'anxiété, l'humeur et même la dépression. Et au travers de notre alimentation, quand on explique qu'une bonne alimentation peut améliorer des symptômes dépressifs au travers du régime méditerranéen, ouais, c'est parce qu'on module notre microbiote. Deuxième élément, on sait qu'il y a un lien très fort entre le microbiote et les maladies auto-immunes. Vous savez, on parle parfois de rectocolite hémorragique, de maladie de Crohn, et même de certaines maladies dermatologiques comme le psoriasis qui est influencé par votre microbiote intestinal. Okay. Donc en fonction de ce que vous mangez, en fonction de notre environnement, ce microbiote influence l'immunité. Troisième élément, c'est le poids. En fait, on s'est rendu compte que les personnes obèses ont un microbiote différent des personnes avec un poids normal. D'accord. Et que à repas identiques, une personne obèse aura tendance à absorber plus de calories qu'une personne à un poids normal. C'est pour ça que certaines personnes arrivent à manger en très grande quantité et ont un poids normal, et des personnes en situation d'obésité qui nous disent « mais je ne mange rien, mais je grossis à vue d'œil ». En fait, elles ne mentent pas, elles ont un microbiote qui est différent. Donc ça veut dire que demain, en changeant un peu ce microbiote, mais surtout en faisant de la prévention, on pourra éviter certaines maladies, ou en tout cas traiter certaines maladies.
29: Mais comment je le connais, mon microbiote ?
30: Pour l'instant, on peut pas savoir. Okay. En fait, il existe des entreprises privées qui proposent de tester votre microbiote. En gros, vous envoyez un échantillon de sel, et on vous dit quel type de bactéries vous avez. Et on vous dit ce qu'il faut améliorer. Mais la seule chose, c'est que pour l'instant, c'est pas validé. C'est-à-dire qu'on ne sait pas définir le microbiote normal. Je peux vous dire ce qu'est une tension artérielle normale, ce qu'est une hémoglobine normale. Mais pour le microbiote, c'est en cours d'évaluation. Donc, ne dépensez pas votre argent dans des entreprises qui évaluent votre microbiote.
29: Ils font des bilans, voilà, c'est ça.
30: Des bilans anxiogènes. Et dans le cadre d'un reportage au magazine de la santé, j'ai testé mon microbiote. Oh! Atroce. Ah oui. Moi qui pense bien manger, moi qui pense bien faire les choses, je me suis rendu compte que j'avais plein de bactéries qui étaient pas bonnes. Je me suis dit, mais qu'est-ce que je fais de cette information très anxiogène? Donc pour l'instant, ne faites pas de test. L'idée, peut-être plus tard, c'est qu'on puisse l'évaluer, mais c'est à visée expérimentale.
29: Et j'en prends soin, en fait, en mangeant bien.
30: Oui, en évitant les produits ultra transformés. Ouais, c'est vrai que parfois on passe pour des perles à morale en disant, ne buvez pas de coca, évitez les Kinder et tout le tralala. Mais en même temps, les aliments ultra transformés perturbent votre microbiote. Point à la ligne, vous avez l'information, vous en faites ce que vous voulez. Et à l'inverse, plus vous allez vers ce qu'on appelle le régime méditerranéen, des fruits, des légumes, des fibres, plus vous allez enrichir votre microbiote et plus vous serez, en tout cas vous mettrez de chances d'être en bonne santé. Dernier élément, les antibiotiques. En France, on en prescrit un peu trop, nous les docteurs, je m'implique dedans, mais les patients en demandent parfois un peu également, et ça perturbe également le microbiote.
29: Merci docteur.
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29: Madame Michelet, qui se permet de vous écrire afin d'avoir quelques conseils sur le zona. Aujourd'hui, je suis rendue à mon troisième zona. Celui de maintenant s'est déclaré il y a un mois le long du bras gauche jusqu'à la main et j'ai encore des douleurs à ce jour. Étant un mutant de la varicelle, est-ce que le vaccin peut être efficace?
30: Alors c'est vrai que le zona, c'est une récurrence du virus de la varicelle et que plus on vieillit, plus on augmente le risque que ce virus se réveille et donne le zona. Et le risque augmente à partir de 50 ans et à partir de 65 ans, le risque est encore plus important. Raison pour laquelle il y a un vaccin qu'on propose chez tout le monde. Okay. Vous avez 65 ans ou plus, on vous propose le vaccin contre le zona. On vous fait deux doses à deux mois d'intervalle et c'est remboursé par la sécurité sociale.
29: Mais elle en a fait trois quand même.
30: Elle peut quand même se faire vacciner.
29: D'accord.
30: En fait, même si vous avez un antécédent de zona, vous pouvez vous faire vacciner. La seule chose, c'est qu'il faut attendre un an avant le dernier zona. Donc j'invite cette auditrice à en parler à son médecin et à se faire vacciner, puisque ce vaccin permet d'éviter notamment les douleurs post-zona.
29: Ce qu'elle nous explique, trois mois après.
30: Et si jamais vous avez des symptômes de zona, vous dites, ah, je les reconnais, il faut absolument vous donner le traitement antiviral pour diminuer les symptômes et les complications. Donc j'invite cette auditrice à faire le point avec son médecin juste pour ce motif de consultation.
29: Voici donc pour vous Madame Michelet. On va se retrouver dans un instant avec notre dossier de la semaine avec le professeur Jean-Yves Blé. Nous allons faire un point sur donc,
30: les bonnes nouvelles en matière de cancer.
29: Exactement, sur toutes les recherches et toutes les avancées. Vous allez m'offrir
30: un petit ginger beer.
29: Mais oui,
30: sans alcool.
29: Cher. Ah oui, toujours. Et vraiment délicieux. Et puis ensuite, nous pourrons jouer à notre grand quiz. On se retrouve tout de suite sur RTL.
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29: 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Place à notre dossier de la semaine.
30: Et nous sommes ravis d'accueillir le professeur Jean-Yves Blais, médecin oncologue, chercheur, directeur général du centre Léon Bérard à Lyon et président d'UniCancer. Bonjour professeur.
39: Bonjour.
29: Bonjour professeur, merci d'être Bonjour. Avec nous.
30: Alors on va parler du cancer et des bonnes nouvelles en matière de cancer. Est-ce que vous diriez qu'aujourd'hui, en 2026, on a fait énormément de progrès et que le pronostic, les traitements ont déjà considérablement évolué quand on parle de cancer?
39: On a fait énormément de progrès au cours des deux dernières décennies avec, pour plusieurs raisons. La première, c'est l'identification d'une meilleure compréhension plutôt du mécanisme du cancer, comment une cellule passe de normale à cancéreuse, et comprendre ça, c'est savoir le bloquer. Et la deuxième zone de progrès, c'est ce qu'on a appelé l'immunothérapie. Mmh. En stimulant le système immunitaire de chacun d'entre nous, on est capable de lui permettre de reconnaître les cellules cancéreuses et de nous en débarrasser. Donc on a fait des progrès très considérables, et la note d'espoir, c'est que ces progrès se continuent et avec une vitesse d'acquisition des progrès qui ne se ralentit pas.
29: Très bien. Je voudrais quand même qu'on fasse un petit point juste sur les cancers. On entend de plus en plus parler de cancers précoces. Est-ce que c'est une réalité ça, professeur? Et est-ce que toutes ces avancées, donc, que vous évoquez, s'applique aussi à ce type de cancer?
39: Alors oui, s'applique à tous les types de cancers. Par contre, il y a effectivement une question importante qu'on a observée dans la plupart des pays où ça a été regardé, notamment les pays occidentaux, mais pas que. On a une augmentation du nombre de cancers survenant chez les individus jeunes. On le sait, le cancer est proportionnel à l'âge, c'est-à-dire que la moitié des cancers surviendront à peu près après 60 ans. Mais ce que l'on a vu sur les cancers du côlon, sur les cancers du sein et puis certains autres cancers, c'est une augmentation de l'incidence entre 20 et 45 ans sur des cancers qui traditionnellement se voyaient plutôt sur des âges plus importants, plus avancés. On ne sait pas très bien pourquoi.
29: D'accord.
39: Il semble que il y a des facteurs épidémiologiques qui sont ceux classiques, le tabac, l'alcool, la nourriture hyper transformée, le surpoids, mais il n'y a pas que ça sans doute, et probablement le microbiote joue un rôle également.
30: Ça veut dire qu'à l'échelle individuelle, on a des choses à améliorer, par exemple, qu'est-ce qu'on pourrait faire pour diminuer à titre individuel, et j'ai envie de dire presque purement égoïste, son risque de survenue de certains cancers, et notamment de ces cancers les plus fréquents?
39: Très clairement, zéro tabac, zéro. Et puis zéro fumée de quoi que ce soit.
30: Même deux cigarettes.
29: Mais, et même la cigarette électronique?
39: Alors, la cigarette électronique est un mode d'entrée dans le tabagisme pour les jeunes. Donc, il faut faire attention, effectivement. Même s'il n'y a pas de risque intrinsèque lié au produit, il faut être très vigilant. Il y a des recommandations qui sont en train de sortir.
29: Oui.
39: Pas ou peu d'alcool, il y a des règles qui sont classiques et qui sont bien connues. Contrôler son poids, être attentif à son alimentation, ne pas prendre de poids et avoir une activité physique régulière, ce sont les meilleurs garants. Rien qu'avec ça, on a 50% des facteurs de risque du cancer.
29: Donc, une bonne
0: bonne hygiène de vie.
39: Une bonne hygiène de vie en général.
0: Et qu'on a de cesse de répéter aussi à ceux qui nous écoutent tous les samedis.
30: Est-ce qu'on peut imaginer dans un futur, je ne sais pas, plus ou moins loin, d'abaisser le seuil de l'âge du dépistage? C'est-à-dire que pour le cancer colorectal, là, c'est à partir de 50 ans. Je crois qu'aux États-Unis, on réfléchit à diminuer. Est-ce qu'on peut imaginer, même chose, cancer du sein, de faire des dépistages plus précoces ou ce n'est pas encore d'actualité?
39: Alors, je pense que c'est d'actualité, mais par contre, on va le faire de manière nuancée. C'est-à-dire qu'on se rend compte qu'on n'est pas tous égaux en facteur de risque de développement de cancer. Et repérer les patients, les sujets, plutôt, parce qu'ils ne sont pas patients justement, qui vont développer des cancers plus tôt que 50 ans, du fait de leurs caractéristiques génétiques, du fait de leurs caractéristiques personnelles, et c'est vraiment le futur en fait. C'est une prévention qui soit personnalisée, adaptée au cadre individuel de chacun. Donc certains auront besoin d'un dépistage dès 40 ans. On a commencé d'ailleurs pour certaines personnes très à risque, par exemple de cancer du sein et du cancer du
0: côlon. Quand il y a des antécédents ?
39: Quand il y a des antécédents familiaux et une prédisposition génétique qui a été retrouvée. Et puis on commence à retrouver d'autres facteurs de risque, par exemple, encore une fois, le tabac qui permet de sélectionner des patients qui sont plus à risque. Et en revanche, il y a des patients et des patientes qui probablement n'ont pas besoin d'une densité de dépistage aussi importante que d'autres.
0: Comment est-ce qu'on applique du sur-mesure ?
39: Alors on est en train de faire les programmes de recherche. Il y a un très grand programme qui pose cette question-là au niveau européen, hein, qui est coordonné notamment par Unicancer et par l'Institut Gustave Roussy et Suzette de la Loge. Mais au-delà de ça, l'idée de fond, c'est chacun a un facteur de risque indépendant, a un ensemble de risques indépendants, et calculer son risque individuel, c'est ça le futur.
0: Avant de pouvoir calculer son risque individuel, aujourd'hui, donc il y a des campagnes de dépistage. Parfois, certains ont peur d'y aller, de peur du résultat. Est-ce qu'il ne faut pas aussi marteler cette idée que le plus tôt on prend un cancer, le mieux on se porte, quoi, et on aura des chances de s'en sortir.
30: On a beaucoup de progrès à faire en français.
39: Le mot marteler, c'est vraiment exactement le bon mot. Ouais. C'est-à-dire que, effectivement, on a la chance en France d'avoir un dépistage organisé, gratuit, efficace.
0: Et certains ont peur d'y aller.
39: Et c'est ça, c'est un enjeu qui est très intéressant sur le plan sociologique, parce que le cancer du sein, c'est 44% des patientes qui pourraient l'avoir, qui se font dépister. 44%.
0: C'est
39: le cancer du côlon, c'est 36%. Donc, c'est vraiment faible par rapport à ce qu'on pourrait faire.
0: On sait
39: que le dépistage du cancer du sein et du cancer du côlon permet d'augmenter de manière très significative les chances de guérison après un diagnostic de cancer précoce. Donc, on ne sait pas très bien comment faire, comment engager l'ensemble de nos concitoyens à y aller, mais ça va être un des enjeux majeurs du système de santé des années à venir.
0: D'autant plus qu'on y a accès, quoi. Enfin, ça vient même jusqu'à nous, donc autant le faire.
39: C'est gratuit pour tous.
0: Mais c'est ça.
30: On a parlé de médecine personnalisée pour prévenir certains cancers, mais est-ce qu'une fois qu'on a le cancer, on fait également un traitement personnalisé? C'est-à-dire que le traitement de Monsieur X ne sera pas le même de celui de Madame Y, à cancer même identique?
39: C'est probablement la grande révolution dont on parlait il y a quelques instants sur les deux dernières décennies. C'est-à-dire qu'on s'est rendu compte, on le savait déjà, mais on l'a cette fois-ci quantifié et objectivé. On sait que tous les cancers du poumon, tous les cancers du sein ne sont pas identiques. Chacun des cancers est individuellement à affiner et à classer dans certaines catégories. Et chacune de ces catégories sont souvent d'ailleurs assez rares. Par exemple, certains types de cancers du poumon touchent 300 ou 400 personnes par an. Ils ont un traitement spécifique qui est différent d'un autre cancer du poumon, alors qu'il s'appelle de la même manière. Et ça, c'est la médecine personnalisée ou de la médecine de précision. Et c'est celle-là qui est en train de transformer complètement le pronostic des patients atteints de cancer.
0: Alors, pardon, je ne suis pas médecin. Je me mets à la place de certains qui nous écoutent aussi et qui ne savent pas, parce qu'ils n'ont pas encore été confrontés à ça. Comment on soigne un cancer?
39: C'est effectivement important à rappeler. La plupart des cancers, ce qu'on appelle les tumeurs solides, cancer du sein, cancer du poumon, cancer du côlon, sont traités principalement par chirurgie.
0: Okay.
39: Et la chirurgie permet d'enlever la tumeur, il y a un certain nombre de règles, et on le complète par de la radiothérapie, par de la chimiothérapie, par des thérapeutiques ciblées ou de l'immunothérapie, qui sont données en fonction des cas, avant, après ou en même temps que ces différents traitements. Une différente types de prise en charge qui sont adaptés, et c'est là où la médecine de précision ou la médecine personnalisée rentre en jeu, qui vont être adaptés aux caractéristiques du patient, de la patiente et de sa tumeur.
0: Alors, la radiothérapie, je comprends, on envoie des rayons. La chimiothérapie?
39: La chimiothérapie, c'est une vieille stratégie thérapeutique,
0: c'est ça,
39: qui marche quand même encore bien pour de nombreux cancers, donc elle ne va pas disparaître.
0: Et la chimio, ça se prend
39: Alors, ça se prend par voie intraveineuse en général, parfois par voie orale.
0: D'accord.
39: Et le principe de base, il est très simple. Une cellule qui se divise, on va l'empêcher de se diviser.
0: Ok.
39: Donc, on va bloquer la division. C'est un peu comme si on avait, je vais prendre une métaphore un peu simpliste, on a une voiture, on va casser le moteur. Et la voiture ne va pas redémarrer. La thérapeutique ciblée, c'est le démarreur est activé. Au lieu de casser le moteur, on va couper le démarreur.
0: D'accord. Et l'immunothérapie ?
39: Alors l'immunothérapie, la métaphore s'arrête là, l'immunothérapie permet d'utiliser notre système immunitaire dont le rôle, faut le rappeler, est de lutter contre les agents étrangers. Mm-hmm. Les cellules tumorales peuvent être reconnues comme des agents étrangers. Encore faut-il que le système immunitaire se débarrasse des moyens qu'a utilisé la cellule tumorale pour ne pas être reconnue. Donc on démasque la cellule tumorale, le système immunitaire reconnaît les cellules tumorales et devient capable de les tuer.
0: On va se retrouver dans un instant, rentrer plus en détail encore justement dans ces traitements et surtout on va parler des avancées. Hein. On marche sur le trottoir côté espoir et côté soleil ce matin dans cette émission. Ensuite, on va parler du ginger beer. Peut-être que vous en consommez. Le docteur Jimmy Mohamed nous dira si c'est bon ou mauvais pour la santé. J'aimerais bien que ce soit bon, si vous voyez ce que je veux dire, parce que j'adore.
30: On va être optimiste aujourd'hui.
0: Ah bon, bah, génial, super. Et puis si on est optimiste, eh bien on va aussi expliquer à notre auditrice qu'elle va gagner très certainement un week-end à Collioure. Voilà, ce sera dans un instant, ce sera avec vous sur RTL.

0: In the Stars, vous venez d'entendre les Rolling Stones sur RTL.
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0: Ça va beaucoup mieux aussi quand on comprend les choses. Et ça, c'est le but de cette émission, poursuivre notre dossier de la semaine.
7: Avec le professeur Jean-Yves Blais, médecin oncologue, directeur général du centre Léon Bérard à Lyon et président d'UniCancer.
0: Alors, professeur Blais, on a parlé il y a un instant des différents traitements auxquels on peut faire appel lorsque l'on est confronté à un cancer. Je rappelle que vous êtes médecin oncologue, vous êtes chercheur et professeur d'université. On parle de l'évolution des traitements avec vous. Il y a un instant, vous avez parlé de l'immunothérapie. Il semblerait que ce soit un traitement particulièrement moderne.
8: C'est effectivement un traitement très moderne.
0: Par rapport à la chimio qui est...
8: La chimiothérapie date des années 40-50 en gros.
0: Ah oui,
8: la vraie immunothérapie moderne date du début des années 2010.
0: D'accord. L'immunothérapie, donc vous nous avez expliqué, je vais schématiser, surtout n'hésitez pas à me dire si j'ai tort, mais c'est une façon de rebooster notre système immunitaire pour qu'il puisse identifier une cellule cancéreuse et s'y attaquer.
8: C'est exactement ça. En fait, les cellules cancéreuses, pour pouvoir croître et proliférer en dépit de nos contrôles, ont élaboré une stratégie qui est très simple sur le plan biologique, c'est qu'elles vont se masquer du système immunitaire. C'est-à-dire qu'elles vont désactiver le système immunitaire avec une clé de désactivation. Ça s'appelle des points de contrôle immunologiques.
0: D'accord.
8: Et ces points de contrôle immunologiques, le traitement immunothérapie moderne va les désactiver. C'est-à-dire qu'il va réactiver le système immunitaire qui était lui préalablement désactivé par les cellules tumorales.
0: Mais c'est on-off ou ça met du temps?
8: C'est on-off sur les molécules en question. Il se trouve que les médicaments qui sont utilisés, il n'y en a pas énormément. Il y a trois grosses classes d'immunothérapie anti-points de contrôle immunologique. Mais ça réactive instantanément le système immunitaire.
0: Donc ça veut dire que mon système immunitaire est en mesure après de se battre contre la tumeur cancéreuse.
8: Encore faut-il que la cellule cancéreuse soit reconnue par le système immunitaire. Et c'est là une des limites de l'immunothérapie, c'est que parfois la cellule cancéreuse est reconnue parce qu'elle est très mutée. Il y a dans l'ADN de la cellule tumorale plein de mutations qui vont être reconnues sur les protéines par le système immunitaire. On est comme un système immunitaire qui reconnaît une bactérie, en quelque sorte. Et puis parfois, malheureusement, la cellule cancéreuse est peu mutée et donc elle va quand même échapper à la reconnaissance par le système immunitaire.
0: Est-ce que, alors j'ai l'impression que c'est comme une guerre un petit peu, ce que vous nous expliquez, on parle de la guerre contre le cancer, que c'est un combat. Est-ce que les cellules cancéreuses évoluent en fonction des traitements qu'on leur oppose?
8: Ah bah c'est exactement
0: ça. Est-ce qu'elles contournent? Est-ce qu'elles, comment ça se passe?
8: C'est un processus absolument darwinien.
0: Ah oui.
8: C'est-à-dire que c'est la survie du plus apte. Pour l'immunothérapie, ça a été bien montré, mais ça a été montré également pour les thérapeutiques ciblées. C'est-à-dire se dégage ce qu'on appelle un clone, c'est-à-dire une petite fraction des cellules tumorales au départ, peut-être 1 sur 10 000 ou 1 sur 100 000, qui va avoir un avantage sélectif parce qu'elle n'est pas tuée par cette stratégie. Et c'est ce clone résistant qui va poser le problème ultérieurement, qui fait qu'on est obligé parfois d'avoir des traitements de deuxième intention parce qu'on a une rechute.
7: Encore faut-il que l'immunothérapie marche, je vous l'ai dit que ça ne marche pas chez tout le monde,
8: non.
7: Mais dans quel type de cancer ça peut être utilisé?
8: Alors ça marche dans vraiment un grand nombre de cancers maintenant. Sans exagérer, je crois qu'on peut dire que quasiment tout tous les cancers, une partie de tous les cancers va être efficacement traitée par une immunothérapie. Mais une partie seulement de tous les cancers. Ça n'est pas tous les cancers du sein, ça ne sont pas tous les cancers du poumon, ça ne sont pas tous les cancers de colorectaux, c'est une fraction, sur la base de cette compréhension de la biologie de la maladie par ce qu'on appelle la médecine de précision.
7: Et à quel point ça a révolutionné le pronostic de certains cancers? C'est-à-dire qu'on sauve vraiment des gens qui étaient malheureusement condamnés. Qu'est-ce qu'on gagne avec l'immunothérapie?
8: Il y a des pathologies pour lesquelles on avait 5% de survie à 5 ans qui sont passées à 50%.
0: Ah oui.
8: Et avec ce qu'on appelle, c'est un terme mathématique, mais un plateau de survie, c'est-à-dire des gens ne rechutent pas après. Ça, on a vu. On a commencé par 5, 10%, 15%. Et maintenant, on est sur cette tumeur à 50%.
7: Et donc, ils ont le traitement en traitement de fond comme une maladie chronique?
8: Alors, pour l'immunothérapie, on se rend compte qu'il est probablement possible d'arrêter pour une fraction des patients. Par contre, pour la thérapeutique ciblée, la question est encore posée. Est-ce qu'on peut se permettre, oui ou non, d'arrêter?
0: Ouais.
8: Et il y a des études qui sont en cours pour tenter d'y répondre. La réponse courte pour l'instant, c'est que on ne sait pas, mais on a vu pas mal d'exemples où, quand on arrêtait les thérapeutiques ciblées, la maladie pouvait reprendre.
0: Professeur, il y a des effets secondaires à tout ça?
8: Et oui, parce que lorsqu'on désactive le système immunitaire, le système immunitaire, il fonctionne pas. Et lorsqu'on le réactive, on va le réactiver partout. Et donc le système immunitaire va être capable d'aller reconnaître des cellules, y compris normales, qu'il ne devrait pas reconnaître. Et ça donne les effets secondaires. Alors ça a donné des effets secondaires pour l'immunothérapie du cancer qui vont pouvoir être une toxicité cutanée, une éruption par exemple, ou des troubles digestifs, une diarrhée par exemple. Parfois des effets secondaires plus graves qui sont liés à une chose très simple. Le système immunitaire s'attaque à l'hôte. Fort heureusement, on est bien fait, et on a des points de contrôle un peu partout, et notre biologie fait que le système immunitaire se désactive par d'autres mécanismes pour nos cellules normales. Mais parfois, les complications peuvent être sévères.
7: Professeur, vous exercez dans un centre d'excellence de lutte contre le cancer, mais j'imagine qu'il y a des auditeurs qui sont loin des grands centres. Est-ce qu'on peut bénéficier de ces innovations, de l'immunothérapie, même, je mets des guillemets, dans un petit hôpital, d'un petit service un peu perdu en France?
8: Oui, je pense qu'on dispose d'un système qui est largement, qui a des difficultés, bien entendu, mais la sécurité sociale nous permet quand même d'avoir accès partout. Et donc, l'accès à l'immunothérapie, les standards de traitement, en fait, sont accessibles partout. Maintenant, il y a un autre enjeu, mais qui nous amènerait un peu loin, c'est celui de la démographie médicale. On sait qu'on manque de médecins, on manque de soignants, et que parfois, on a un peu de mal, les patients ont du mal à trouver les endroits pour se faire traiter, mais c'est disponible partout. Et au même niveau. C'est pas payant, par définition.
0: Pardon, j'ai oublié de vous poser la question, mais comment est-ce que ça se prend, l'immunothérapie? Sont des cachets?
8: Alors non, c'est par voie intraveineuse, actuellement.
0: Ah, si.
8: Oui, c'est quasiment, alors certains, il y a des programmes d'études, pour des voies orales, mais c'est principalement de la voie intraveineuse qui est faite tous les 21 jours, ou tous les 15 jours, ou tous les 6 semaines, parfois.
0: Donc, et ça veut dire qu'on vient, qu'on s'installe, et ça dure combien de temps?
8: Bon, ça dure à peu près 30 minutes. D'ailleurs, les patients

0: protocole en fait de soins.
1: On le suit. Alors parfois les patients, on va être amené à réduire la dose ou espacer plus souvent des injections. Et moyennant quoi, ça se passe bien. Mais jusqu'au bout, jusqu'au moment où on décide d'arrêter, en général, on va mettre la même dose.
0: D'accord. Et quand on arrête, c'est que on a fini le protocole et on voit où on en est de la maladie. Comment ça se passe? Ou on suit ça en temps réel?
1: On suit ça en temps réel. Tous les trois mois, en règle générale, les patients ont un bilan scanner ou autre qui leur permet de nous permet de voir où on en est. Il reste ci, il reste ça, il reste plus rien. Et à un moment, on va se poser la question, on fait stop, et ensuite on suit le patient, et avec, bon, c'est ce qu'on disait à l'instant, mais avec les immunothérapies et avec certaines thérapeutiques ciblées, les gens arrêtent et ne rechutent parfois pas, même si on va continuer à les suivre de la même manière.
0: À partir de quand est-ce qu'on peut dire que quelqu'un est guéri d'un cancer? Est-ce qu'on est guéri d'un cancer?
1: C'est un terme qui nous met mal à l'aise, non pas parce que ça n'existe pas, mais c'est parce que c'est impossible de répondre à cette question.
0: D'accord,
1: il y a certains, c'est probablement variable d'un cancer à l'autre, mais il y a certains cancers où on sait que s'ils n'ont pas rechuté à 6 mois, ils rechuteront quasiment pas.
0: C'est ce qu'on appelle la rémission ou pas?
1: Oui, c'est une rémission. La rémission signifiant la maladie n'est plus visible.
0: Mais on est tout le temps suivi en revanche pendant un certain temps.
1: Oui, la plupart des centres font au moins une surveillance de 5 ans, parfois 10 ans, parfois plus long, parce qu'on se rend compte aussi maintenant qu'avec ces progrès-là, on a des patients qui vont très longtemps très bien et on hésite un peu à les relâcher sans surveillance.
0: Je comprends. D'où l'importance de soutenir la lutte contre le cancer.
2: Parce qu'on peut encore faire des progrès d'ailleurs.
0: Tellement.
2: On imagine, vous avez dit qu'on a fait des progrès incroyables sur ces deux dernières décennies, mais on imagine que dans 10 ans, ça va être encore...
1: Ce qui est extraordinaire dans cette discipline, c'est qu'en fait, on continue à avoir le même rythme de progrès qui ne cesse d'arriver. Là, actuellement, on a parlé de stratégies thérapeutiques ciblées et immunothérapie, mais actuellement, on a une stratégie qui s'appelle les anticorps drogue conjuguée. Alors, c'est un terme un peu barbare, mais ça signifie tout simplement qu'on met un anticorps, on branche dessus une chimiothérapie, la chimiothérapie va aller au bon endroit. Et ça, c'est transformant pour un nombre croissant de cancers. Et la liste de nouveaux médicaments qui nous arrivent dans cette classe-là, je ne l'ai même pas en tête, ça fait des pages et des pages. Et donc, les progrès ne vont pas cesser, ça va continuer comme ça.
0: Faudra revenir nous voir, professeur.
1: Oui. Avec plaisir,
0: parce que c'était extrêmement intéressant et je suis persuadée que nos auditeurs ont appris beaucoup de choses et surtout de voir à quel point on va dans le bon sens. Et ça, c'est formidable. Merci infiniment.
2: Merci, professeur.
1: Merci beaucoup.
0: Merci d'avoir accepté notre invitation. Vous êtes le bienvenu quand vous voulez. Vous frappez, vous voyez la lumière dans le studio.
2: On
0: vous dites, tiens, j'ai une nouvelle annonce à faire aux auditeurs. Vous êtes le bienvenu. Merci infiniment. Merci. Vous aimez la ginger beer?
1: J'aime beaucoup.
0: Ah,
1: mais sans alcool.
0: Voilà. Alors, est-ce que c'est bon ou pas pour la santé?
1: C'est Jimmy Mohamed. Mauvais, c'est des plantes.
0: Bah oui, alors justement, attendez, on va voir. Parce que parfois, on a des surprises avec Jimmy Mohamed. Hein. Et puis, à propos de surprise, c'est Christelle qui apprendra qu'elle vous emmène dans ses valises à Collioure. Donc ça, c'est formidable.
2: Faut-il gagner et me battre?
0: Mais oui, on va tout faire.
2: Parce que moi,
0: j'aimerais bien me débarrasser de vous un petit peu quand même. Hein. Allez, que d'autres souffrent aussi.

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2: C'était passionnant, Jimmy,
3: complètement, vraiment.
2: Avec le professeur.
3: Il est tellement plein d'espoir.
2: Ah, complètement. Et il sera encore et encore notre invité pour développer tous ces sujets qui vous concernent et qui vous passionnent tant. Oh, c'est l'heure de l'aliment de la semaine. Vous reprendrez bien une petite ginger beer.
3: Avec grand plaisir, ma chère.
2: Mais oui, très cher.
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2: La ginger beer, elle est épicée, elle est pétillante, elle est sans alcool. Vous avez parlé de ginger beer avec de l'alcool. Je ne savais pas que ça existait.
3: Oui, en fait, il y a deux versions. On va commencer avec la version sans alcool. Alors, le principe est simple. C'est d'ailleurs la plus vendue, hein. En fait, c'est de l'eau gazeuse, de l'extrait de gingembre, auquel on va rajouter du sucre et parfois quelques arômes.
2: Ah.
3: C'est vrai que c'est bon en bouche. Je trouve ça très bien.
2: En plus, c'est une alternative, je trouve, à l'alcool parce que c'est puissant avec
3: exactement,
2: le
3: gingembre.
2: Exactement. Il y a ce côté
3: du gingembre.
2: Exactement.
3: Et donc, on a l'impression d'avoir une boisson très agréable et c'est le cas. La seule chose, c'est que quand on regarde le ginger beer tel que c'est souvent proposé, c'est souvent aussi sucré qu'un cola traditionnel. Donc ça veut dire que vous allez avoir entre 8 et 10 grammes de sucre par 100 millilitres. Ça veut dire que sur un grand verre, vous pouvez avoir 20-25 grammes de sucre. Donc ça veut pas dire qu'il faut pas en consommer. C'est-à-dire que de temps à autre, ça peut être bon et il faut regarder la composition du ginger beer que vous allez acheter.
2: Mais est-ce qu'il y a autant de gnognottes dans la ginger beer que dans le
3: cola? Non, il y a vraiment moins. Alors c'est vrai que vous avez raison. On peut pas comparer un cola et un ginger beer. C'est-à-dire qu'à sucre équivalent, le cola est un produit ultra transformé.
2: D'accord.
3: Ginger beer, je vous ai dit, de l'eau gazeuse, un peu d'extrait de gingembre et du sucre. Donc c'est vrai qu'il n'y a pas que le sucre qui compte, il y a l'ensemble de la composition et le cola, c'est un produit ultra transformé, mais ce n'est pas le cas du ginger beer. Et parfois on a une version qui contient un peu d'alcool, parce qu'il y a une version qui va être fermentée par des levures. Dans ces cas-là, on a une faible teneur en alcool, entre 0,5 et 4%. Ça reste une boisson alcoolisée, et en fait la fermentation a tendance à digérer les sucres. Donc elle est un peu moins sucrée. Donc il y a de l'alcool, mais un peu moins de sucre. Donc c'est bien pour le sucre, mais c'est pas terrible pour l'alcool.
2: À propos de digestion, moi quand je prends un petit ginger beer, j'ai l'impression que ça favorise mon transit.
3: C'est vrai, parce que notamment ça contient du gingembre. En tout cas, c'est vrai que le gingembre, ça peut aider pour la digestion, pour les nausées. Mais dans le ginger beer, souvent, la quantité de gingembre est vraiment très faible.
2: D'accord.
3: C'est une bonne boisson, à consommer peut-être avec modération pour la quantité de sucre.
2: Allez, c'est l'heure du quiz.
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2: Bonjour Christelle.
4: Bonjour Flavie et Jimmy.
3: Bonjour Christelle.
2: Soyez la bienvenue. Merci de nous être fidèles. Ça nous fait plaisir de vous avoir en ligne en ce samedi matin.
4: Ah ben également.
2: Depuis le Val-de-Marne.
4: Tout à fait.
2: D'accord. Donc le Val-de-Marne, c'est le 9-4. Est-ce que ça vous dirait d'aller dans le sud?
4: Ah là là, m'en parlez pas.
2: Du côté de Collioure.
4: Ah,
2: vous
4: oui.
2: pourriez passer deux jours dans un hôtel 4 étoiles qui s'appelle Madeloc. Alors, je peux vous dire que j'ai des photos en face de moi. C'est joli, c'est intime, c'est plein de charme. Il y a une piscine, il y a un jacuzzi.
4: Ah, j'y suis déjà.
2: Ah mais oui, exactement. Vous êtes en maillot de bain là, vous entendez les criquets?
4: Ah, les vagues.
2: Oui. Les vagues. Mais pour ça, il va falloir rétamer Jimmy Mohamed. Mais ça n'est pas si difficile que ça.
4: On va faire ce qu'on peut.
2: Vous connaissez les règles?
4: Ah oui, tout à fait.
2: Très
4: bien. Trois questions.
2: Exactement, trois bonnes réponses, mais vous avez cinq questions qui peuvent vous être posées. Donc si vous ratez une fois, ne vous inquiétez pas, vous aurez l'occasion de vous rattraper. On commence avec une question anatomie. L'intestin grêle peut mesurer plus de 6 mètres chez l'adulte. Vrai ou faux?
4: Vrai.
3: Vous n'avez pas hésité, Christelle?
2: Ah ouais, Dion, vous le saviez?
4: Oui.
2: Oh, qu'est-ce qu'elle est forte. Attends, je ne lui ai pas demandé ce qu'elle faisait dans la vie, Christelle. Vous faites quoi?
4: Je suis juste dans l'administration.
2: D'accord, ok.
3: Parce que c'est vrai que la réponse a été, c'est pas fait d'attendre. Hein.
4: Non, mais je vous écoute tout le temps, donc forcément, j'ai des capacités maintenant qui font que je peux répondre à vos réponses.
3: Vais compliquer le quiz pour la question d'après.
2: Mais est-ce que vous savez combien de mètres?
4: Ah non, je sais qu'il est très long. Le nombre exact, non.
3: Entre 5 et 7 mètres, donc c'est énorme, effectivement, et c'est ce qui permet notamment l'intestin d'absorber les nutriments. On a le côlon juste après, qui sert notamment à la digestion et d'évacuer notamment les déchets, mais l'intestin, c'est grâce à lui notamment qu'on absorbe les vitamines et nutriments de notre alimentation.
2: J'ai entre 5 et 7 mètres d'intestin dans le ventre.
3: Ah oui, ça en fait des mètres. Hein.
2: Non mais c'est dingue, on peut aller loin comme ça.
3: Ah bah si on met bout à bout nos intestins, je pense qu'on peut on fait le tour du monde.
2: Allez. Deuxième question. Vrai ou faux? L'estomac peut fabriquer des hormones. Oh. Est-ce que c'est vrai ou est-ce que c'est faux? À votre
4: non,
2: avis.
4: Je ne pense pas.
3: Donc vous dites faux?
4: Je dis faux, oui.
3: Eh bien non, c'était vrai. Eh oui, bah oui, je ne peux pas faire que des questions si faciles.
4: Non.
3: Alors en fait, l'estomac, c'est vrai qu'il sert à la digestion, mais il sert à fabriquer des hormones, les hormones de la faim et de la satiété, la ghréline, la leptine, la gastrine, la somatostatine. Bref, c'est une usine également à fabriquer des hormones. Ça. Bon, vous allez vous rattraper. La troisième question, à mon avis, elle va porter.
2: Allez, troisième question. Vous buvez du café ou pas?
4: Ah oui.
2: D'accord. Bon alors justement, boire du café fait uriner davantage. Est-ce vrai ou faux?
4: Je dirais oui.
3: Oui, c'est une bonne réponse parce que la caféine du café est un diurétique, c'est-à-dire qu'elle fait uriner et on retrouve exactement les mêmes effets avec la théine, la caféine du thé. Donc lorsque vous prenez un thé notamment...
2: On fait plus pipi,
3: c'est normal. Et on retrouve exactement la même chose dans les boissons. On a parlé du cola, contient un peu de caféine et donc elle a tendance à déshydrater. Donc c'est un mauvais remède en cas de gastro-entérite. Mais oui, c'est une autre deuxième bonne réponse. Bravo.
2: Allez, on est à deux bonnes réponses sur trois. Est-ce que ce sera pour la prochaine question? On va voir ça tout de suite. Quatrième question, vrai ou faux? On peut éternuer à plus de 150 km/h. Est-ce vrai ou faux?
4: Oh, je dirais oui.
3: Eh ben non, c'est faux. C'était un piège. Parce que c'est vrai que c'est une idée reçue. C'est un chiffre qu'on voit beaucoup circuler, 150 km/h. En réalité, il y a des études qui ont évalué la vitesse d'un éternuement et ça va aller aux alentours de 70-90 km/h.
2: C'est déjà pas mal.
3: À seulement 50 km/h, vous pouvez déjà projeter des milliers de gouttelettes qui vont avoir une portée à 1 ou 2 mètres. Donc malheureusement, il va falloir vous rattraper sur la dernière question.
2: Vous avez fait une étude de l'éternuement ou quoi?
3: Ah ben il y a des caméras à haute vitesse, des caméras thermiques qui ont évalué la vitesse d'un éternuement. C'est notamment le cas lorsqu'il y a eu la période de Covid et de grippe. On essaie de comprendre comment est-ce qu'on peut tomber malade avec un simple éternuement.
2: Christelle,
4: c'est votre
2: dernière chance. Dernière question, Christelle. Vrai ou faux? Faire craquer ses doigts favorise l'arthrose. Est-ce que c'est vrai ou est-ce que c'est faux?
4: Faux.
3: Bravo, effectivement, c'est une idée reçue.
2: Ah bah oui, moi j'aurais cru en fait.
3: Bah oui. Bon, il y avait un petit piège, mais bon, pour un auditeur ou une auditrice avertie, non, faire craquer ses doigts n'augmente pas le risque d'arthrose. Ça énerve certaines personnes. Vous avez gagné, c'est l'essentiel. On s'en fout des explications médicales. Bravo.
2: Mais c'est vrai, on est là en train d'expliquer des trucs.
4: Mais c'est vrai que vous l'aviez déjà dit.
2: Oui, écoutez, c'est super. On est ravis pour vous, ma chère Christelle. Vous allez filer.
3: Bravo.
2: Donc, dans un hôtel 4 étoiles Madlock à Collioure, un hôtel de charme. Vous partez avec qui?
4: Avec mon conjoint.
2: Il s'appelle comment?
4: France.
2: Alors France, il va devoir se battre avec Jimmy Mohamed parce que depuis le début de l'émission, je dis à Jimmy qu'il va partir à Collioure avec vous.
3: Non, je veux pas de
2: donc,
3: problème.
2: Ils vont se débrouiller.
3: Non, je vous laisse avec votre conjoint.
2: Ils vont se débrouiller entre eux. Non, vous voulez pas de Jimmy Mohamed, moi j'en peux plus. Non, oh, vous le laissez.
4: C'est pas possible, non. J'en pouvais plus.
2: Mais non, j'en ai trop besoin avec vous le week-end.
4: C'est clair. Mais nous aussi on en a besoin.
2: Mais tellement, on est d'accord. Je vous souhaite en tout cas un super séjour avec France du côté de Collioure. Merci d'avoir joué avec nous.
4: Et
2: merci.
4: Moi je vous remercie pour toutes vos émissions.
2: On vous embrasse.
4: Merci.
2: Salut. Au revoir, Christelle.
3: Salut.
2: À bientôt. Et voilà, c'est déjà la fin de Ça va beaucoup mieux. C'était bien encore aujourd'hui, Jimmy.
3: Comme toujours, c'est très cool.
2: Ça veut dire qu'on se retrouve samedi.
3: Avec grand plaisir.
2: Évidemment. 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Rendez-vous samedi prochain, même heure, même endroit, pour un nouveau numéro de l'émission. Dans un instant, c'est Stop ou encore
3: avec Eric Jean-Jean.
2: Exactement. Passez un excellent week-end. Je vous embrasse, Jimmy.
3: Moi aussi, Flavie.
2: 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Les infos, c'est avec vous, Brieux Baucher. Bonjour Brieux.
5: Bonjour Flavie, bonjour à tous. À la une, un match pour se consoler. L'équipe de France affronte l'Angleterre ce soir en petite finale de la Coupe du Monde. L'occasion de sortir la tête haute pour la dernière de Didier Deschamps à la tête des Bleus. Nous serons aussi à Mayotte, dans le Tarn, après la fin des recherches dans l'affaire Delphine Jubilard. Des ossements ont été retrouvés. Le procès en appel de son époux Cédric peut-il toujours se tenir en septembre? Dans ce journal également, une avalanche de candidats à quelques mois de la présidentielle et puis le Tour de France et le point sur la 14e étape avec Laurent Jalabert. La météo, une tendance avec vous, Valérie Quintin.
6: Ça va mieux, on respire à peu près partout, sauf près de la Méditerranée. 7 départements restent en vigilance orange canicule cet après-midi. Ça va de l'Hérault aux Alpes-Maritimes et ça concerne également les deux départements corses.
5: Et la météo complète à la fin de ce journal.
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5: Mais avant, c'est un nouveau week-end de départ en vacances qui débute aujourd'hui. Vous êtes d'ailleurs peut-être déjà sur la route en train de nous écouter. RTL vous accompagne sur votre trajet. Bonjour Antoine Galen.
7: Bonjour Brieux, bonjour à tous.
5: On fait le point avec vous sur ces conditions de circulation.
7: Oui, bison futé, voie rouge. Aujourd'hui, en direction des départs, orange dans le sens des retours sur le sud-est et le nord-ouest. Attention, si vous êtes sur l'A6, un accident s'est produit près de Beaune en direction de Lyon. Si vous arrivez par l'A31, il est conseillé de prendre l'A39 dans le secteur de Dijon. Ça bloque aussi sur l'A7, 27 km de bouchons entre Tain-l'Hermitage et le sud de Valence. Et puis en Haute-Savoie, comptez au moins 1h30 d'embouteillage en direction de l'Italie. Trafic très perturbé sur la RN205 pour accéder au tunnel du Mont-Blanc.
5: Merci beaucoup Antoine, on vous retrouvera tout au long de la journée pour faire le point sur ces conditions de circulation. Et c'est donc jour de petite finale pour les Bleus. Le match pour la troisième place face à l'Angleterre. Coup d'envoi ce soir, 23h à Miami en Floride. En intégralité, bien sûr, sur M6 et dans RTL Coupe du Monde. Mais vous, allez-vous suivre cette rencontre qui n'était pas l'objectif espéré? Nous sommes allés vous poser la question à des supporters qui sont moins enthousiastes que pour les matchs précédents.
8: Je vais le regarder parce que par principe, il y a intérêt à ce qu'on batte les Anglais quand même. Donc pour moi, même si c'est pour une troisième place qui, bon, importe peu finalement dans cette Coupe du Monde, ben par principe, il faut qu'on aille battre les Anglais.
9: Vous serez où vous ce soir ?
10: Dans mon lit.
9: Vous allez pas regarder le match ?
10: Non, je m'en fous.
9: Ah ouais, c'est radical là. Ouais.
10: Terminé. Ils ont perdu, donc c'était mis. Ça m'intéresse moins. J'aime bien les finales, j'aime bien vibrer. Voilà, et j'aime bien les belles histoires.
9: Et là, on vibre plus.
10: Là, on a cassé mon histoire. Donc ça m'intéresse plus.
11: C'est la dernière de Didier Deschamps. Il nous a amené jusqu'au bout en 2018, en finale en 2022. Donc c'est important de montrer qu'on est là jusqu'au bout. Et puis rendez-vous dans 4 ans.
12: Mais il y a un énorme enjeu. Il y a un énorme enjeu. C'est un vrai grand match de foot. Contre l'Angleterre, c'est la vraie finale pour moi. Que le meilleur gagne, c'est beau. Au final, c'est une occasion de se rattraper.
13: Allez les Bleus!
5: Des propos recueillis par Léna Ménager dans les rues de Paris pour RTL. Un match donc face à nos voisins anglais pour sortir la tête haute de ce mondial. Et pour sa dernière en tant que sélectionneur après 185 matchs sur le banc, Didier Deschamps devrait aligner une équipe remaniée, Nicolas Georgerot.
14: Oui, de multiples changements, très probablement 7 rotations au vu de la dernière mise en place tactique effectuée hier. Des cadres sont attendus, Maignan, Rabiot, Mbappé, Olise. La défense, elle, sera très largement remaniée avec Konaté, Gusto notamment dans le 11 de départ. Et Didier Deschamps attend une remobilisation.
15: Il n'y a personne qui va jouer par défaut. Ces 26 joueurs-là, je les ai choisis et j'aurais pu en choisir d'autres. Alors s'ils ont peu joué ou pas joué, moi je me mets ce devoir-là en tant que sélectionneur. De tout faire pour atteindre l'objectif. J'espère qu'on y arrivera, mais l'important c'est de tout faire. Et les joueurs, c'est pareil.
14: Deux joueurs ont 0 minute au compteur. Ils pourraient avoir du temps de jeu au cours du match. N'Golo Kanté, 35 ans, et Lucas Hernandez, 30 ans, pour ce qui sera sans doute leur dernier match en Coupe du Monde.
5: Nicolas Georgerot, envoyé spécial de RTL aux États-Unis. La finale, c'est demain à 21h. Espagne-Argentine à suivre, bien sûr, sur nos antennes.
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5: 10h04 sur RTL, à la une aussi ce matin, l'affaire Delphine Jubilar. Après la découverte d'ossements il y a 2 jours, les recherches sont maintenant terminées depuis hier soir. Selon les informations de RTL, aucune nouvelle zone de recherche n'a été identifiée à ce stade. Bonjour Maxime Lévy.
17: Bonjour.
5: Envoyé spécial de RTL à Mayogue dans le Tarn. L'une des questions qui se pose ce matin, c'est de savoir si le procès en appel de Cédric Jubilar prévu le 21 septembre prochain va pouvoir se tenir dans ces conditions.
17: Oui, effectivement, et la réponse c'est probablement non. Il faut bien réaliser que c'est une toute nouvelle enquête qui commence. Déjà, les ossements, il va falloir les expertiser, tenter de les faire parler au maximum. Les gendarmes vont également essayer d'en trouver d'autres dans tous les champs où ils auraient pu être disséminés avec ce compost. Ensuite, la découverte de ces ossements entraînera inévitablement de nouvelles auditions, de témoins et surtout de Cédric Jubilar lui-même. On peut penser également à une nouvelle reconstitution depuis le domicile du couple à Cagnac-les-Mines jusqu'à la parcelle où son corps a été déposé, une nouvelle analyse de la téléphonie, une nouvelle expertise psychologique pourquoi pas. Tout cela demande du temps, beaucoup de temps, et seulement 2 mois pour y parvenir jusqu'au 21 septembre prochain semble bien insuffisant.
5: Merci beaucoup Maxime Lévy en direct du Tarn pour RTL. Les ossements sont arrivés hier après-midi à l'Institut de Recherche Criminelle de la Gendarmerie Nationale en région parisienne à Pontoise. Les incendies en forêt de Fontainebleau ont dévoré 2200 100 hectares selon un dernier bilan des sapeurs-pompiers. Ils disent rester très vigilants, notamment aux alentours de l'autoroute A6, d'où est parti l'un des feux dimanche dernier. C'est donc près de 10% de ce massif qui est parti en fumée. Il va falloir attendre plusieurs années avant de retrouver la forêt telle que l'on la connaissait il y a 8 jours, selon Marion Touchkoff, experte nationale défense des forêts contre les incendies à l'ONF, Office National des Forêts.
13: Pour obtenir quelque chose qui ressemble à une forêt, un arbre, ça met du temps à pousser, donc pas avant plusieurs dizaines d'années et sûrement pas partout. Il va falloir qu'on décide où est-ce qu'on plante ou pas. On va pas forcément planter partout, c'est extrêmement cher de planter. Dans les 10 000 euros par hectare, vous imaginez sur les 2 000 hectares de Fontainebleau, ça nous ferait 20 millions d'euros. Donc on va choisir de planter de manière intelligente et réfléchie et suite à des diagnostics. On peut choisir d'implanter des essences dont on n'avait pas forcément l'habitude sur ce secteur-là, par exemple. Ce que je voudrais faire, c'est rassurer tout le monde pour dire que oui, aujourd'hui, le paysage, il est désolant, mais en fait, il va changer très rapidement. Dès l'automne et le printemps, il va être beaucoup plus vert, même si ça mettra du temps pour avoir un paysage qui ressemble à celui dont on a l'habitude. Très vite, il sera déjà plein de vie.
5: Marion Touchkoff, elle était l'invitée de Stéphane Carpentier ce matin sur RTL. La politique à présent et après François Hollande, Raphaël Glucksmann ou encore Marine Tondelier, c'est au tour de Bernard Cazeneuve de faire un pas de plus vers une candidature à l'élection présidentielle. L'ancien Premier ministre socialiste a publié hier une lettre aux Français, sorte d'ébauche d'un futur programme présidentiel. C'est donc un possible nom supplémentaire dans la course à l'Élysée. Thomas Desprez, ça se bouscule sur la ligne de départ à quelques mois du scrutin.
18: Oui, au service politique, on a sorti la calculatrice.
19: Je suis candidate.
20: Bon, je suis candidat.
21: Je suis candidate à l'élection présidentielle.
22: J'ai décidé d'être candidat à la présidence de la République.
18: Et selon nos calculs, le verdict est sans appel. Ils sont déjà plus de 31 pour être précis, à avoir déclaré leur candidature à l'Élysée ou à avoir au minimum dit qu'ils y réfléchissent. Des députés, au moins 4 anciens premiers ministres, un ancien président, François Hollande, mais pas que, puisque des illustres inconnus se sont aussi mis en quête des fameux 500 parrainages, une cantinière bretonne, un jeune d'à peine 30 ans lancé dans un Tour de France à vélo des mairies. La liste est longue, il y aura bientôt plus de candidats que d'électeurs, s'amuse en privé un poids lourd du gouvernement avec une palme décernée à la gauche non mélenchoniste où les appétits se multiplient. Dernière en date, l'ancienne ministre Ségolène Royal, candidate à la primaire du Parti Socialiste, sans oublier ceux qui restent tapis dans l'ombre, attendant patiemment qu'on vienne les chercher. Reste à savoir combien de bulletins seront présents au matin du premier tour le 18 avril. Record à battre, 16 candidats. C'était en 2002.
5: Thomas Desprez du service politique de RTL. L'actualité à l'étranger, c'est cette 7e nuit consécutive d'affrontements au Moyen-Orient. Les États-Unis ont mené une nouvelle série de frappes contre des infrastructures militaires et des dépôts d'armes souterrains en Iran. 3 personnes ont été tuées selon les autorités iraniennes. De leur côté, les gardiens de la révolution annoncent avoir frappé des cibles au Koweït, en Jordanie et à Bahreïn. Par ailleurs, 2 pétroliers ont sauté cette nuit sur des mines dans le détroit d'Ormuz, fait savoir Téhéran. Des frappes aussi en Russie. Une attaque de drones ukrainiennes contre un centre logistique a fait 7 morts dans l'ouest du pays selon les autorités locales. 370 drones ukrainiens ont également été lancés vers Moscou. La plupart ont été abattus selon le maire de la ville. Et on file sur les routes du Tour de France. 14e étape aujourd'hui, on fait le point avec vous sur cette étape, Cédric Sacheur et Laurent Jalabert.
23: Bonjour Laurent.
24: Bonjour.
23: La 14e étape du Tour de France nous emmène de Mulhouse au Markstein. Ça va grimper avec 4 cols au programme.
24: Elle est très difficile cette étape, 3800 mètres de dénivelé positif. La distance n'est pas très longue, 155 km. Tout ça pour dire qu'elles seront ramassées ces difficultés dans un tout petit périmètre. Les Vosges, voilà, ça paraît comme ça, inoffensif. Les Vosges, c'est magnifique, il n'y a pas de très haut sommet. Mais quand tu enchaînes les difficultés avec des montées qui parfois peuvent surprendre, et ce sera le cas encore aujourd'hui avec la montée inédite à la fin, le col du Hague qui est à proximité de l'arrivée au terme d'une journée qui certainement aura été prouvante pour tout le monde. C'est vrai qu'on a roulé très vite hein, ces 3 derniers jours, on a battu des records de vitesse et aujourd'hui eh bien des difficultés qui s'enchaînent. Après les Pyrénées, après le Massif Central, voici les Vosges et pour le coup ça promet une étape très très intéressante et pour la victoire d'étape et peut-être pour des mouvements dans le classement général.
23: Et de tout cela, on en parlera dans le Club Jalabert tout à l'heure à 18h30, Laurent.
24: À tout à l'heure.
5: Merci Cédric Chasseur. Et le départ, c'est à 13h30 à suivre toutes les 30 minutes sur RTL, une fois la course lancée. Et puis il y a du rugby aussi ce matin, troisième journée du championnat des nations. Et le 15 de France qui se frotte au Japon, coup d'envoi dans 30 minutes. Maintenant, la météo avec vous Valérie Quintin, bonjour.
6: Bonjour, ça va nettement mieux. On respire, on dort, tout va bien, excepté près de la Méditerranée. Sept départements sont encore en vigilance orange canicule cet après-midi. Le seront demain aussi, depuis l'Hérault jusqu'aux Alpes-Maritimes, ainsi que les deux départements corse. Alors partout ailleurs, un temps plutôt lumineux déjà ce matin. Il y a encore un petit peu de grisaille qui traîne dans les Pyrénées-Atlantiques et à l'autre bout du pays, vers le nord et le Pas-de-Calais. Ça devrait se lever assez rapidement. A contrario, nous allons renouer avec quelques averses orageuses dans la journée entre la Lorraine, l'Alsace, mais aussi peut-être entre l'Île-de-France et les Ardennes. C'est pas gagné ni perdu non plus, mais on pourrait avoir une petite ondée. 27 degrés prévus à Amiens cet après-midi, 28 à Lorient, 30 degrés à Paris, 31 à Poitiers, comptez 32 degrés à Mâcon, 33 à Ajaccio et un gros 35 à Toulon et Perpignan.
5: Merci beaucoup Valérie Quintin. 10h11 sur RTL, tout de suite c'est Stop ou Encore avec vous Eric Jean-Jean.
2: Oui, en direct des Vieilles Charrues. J'espère que vous allez bien. Valérie, je suis en train de préparer le terrain pour vous. Hein.
6: C'est gentil. Alors, faudrait laisser un petit peu de pelouse pour le mois prochain. Parce qu'après les Vieilles Charrues, généralement, il n'y a plus rien. On n'a que de la terre.
2: C'est pas vrai, on a tout arrosé, on s'est occupé de tout. J'ai été planter 2-3 petites graines comme ça, vous allez voir, ça va être super.
6: C'est gentil, merci beaucoup.
2: Il y en
6: beaucoup.
2: A une que j'ai surnommée Quintin.
6: J'attends de voir l'étiquette.
2: Vous la trouverez, c'est pile au milieu du champ.
6: D'accord.
2: Bon voilà, on est en direct des Vieilles Charrues et ça commence dans quelques petites secondes avec plein de beaux cadeaux à vous offrir et de la musique sur RTL.
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2: Salut tout le monde, Stop ou Encore depuis les Vieilles Charrues ici à Carré. Alors vous prenez la Bretagne, on est pile au centre de la Bretagne et c'est un peu l'épicentre du monde depuis deux jours maintenant, ça a commencé jeudi. C'est un festival, vous le savez, en partenariat avec RTL. Alors on a vu des artistes hier, particulièrement des artistes incroyables. Hein. Un show à presque 2h du matin, donc ça veut dire qu'on a une grosse voix ce matin de Moziman. Vous savez, ce jeune chanteur qui est devenu DJ et qui a fait venir un bagad et qui a fait hommage au Matmata. Il y avait Nick Nick Cave, une espèce de grand dieu comme ça qui a surfé sur la foule. Il y avait 80 000 personnes hein, hier soir, tout comme ce soir d'ailleurs. Ou encore Jean-Louis Aubert qui a donné l'un des plus grands concerts de sa carrière hier. C'était incroyable. Aujourd'hui, plein de choses. Interpol, Yael, Aya Nakamura, Mika. Tout cela, évidemment, je vous ferai vivre ces vieilles charrues à partir de 20h et jusqu'à 21h tous les soirs de la semaine prochaine dans une semaine de bonus track spécial. Mais pour l'instant, on n'en est pas là. Bienvenue à bord de ce Stop ou Encore, dans lequel nous écouterons tout à l'heure un spécial Unplugged. Pourquoi ? Parce que j'ai un très beau cadeau à vous offrir, le Unplugged en vinyle des Cranberries. Donc il y aura plein d'extraits de Unplugged, d'une émission de télé enregistrée dans les années 90 par MTV. Charles Aznavour sera de la partie, Tracy Chapman, Louane. Peut-être qu'on aura le temps d'aller jusqu'à Bob Marley et on va tout de suite ouvrir par le patron. Et alors, ce qui serait super, c'est qu'on cartonne d'entrée pour le patron. Je vais vous dire pourquoi. Parce que si le patron cartonne en cinquième position, j'ai un truc qui passe jamais à la radio et qui est bouleversant, qui risque non seulement vous mettre les poils, mais peut-être aussi une petite larme. Voici donc le patron, il s'appelle Jean-Jacques Goldman. Et pour ouvrir le bal de ce Stop ou Encore qu'on va lui consacrer ce matin depuis les vieilles charrues, il y a le premier titre tiré de l'album en trio Fredericks, Goldman et Jones. Il y en aura deux au total, le deuxième s'appellera Rouge, le premier Fredericks, Goldman, Jones. Leur nom par ordre alphabétique et cette chanson est sublime, elle s'appelle C'est pas de l'amour. Allez, il me faut 50% d'encore. On vote sur l'application RTL ou sur RTL.fr.

96% d'encore pour ouvrir ce Stop ou Encore qu'on va faire avec Jean-Jacques Goldman, et c'est pas de l'amour. C'était la chanson qui ouvrait cet album, qui était très très étonnant quand on y pense, hein, parce que c'était le premier album où justement Jean-Jacques Goldman prenait ses copains, alors son copain de toujours évidemment, Michael Jones, le guitariste qu'il connaissait depuis Taifong, et puis Carole Fredericks qui était choriste pour lui, mais aussi qu'il avait été pour Daniel Balavoine. Je vous propose maintenant d'enchaîner à la 96%, faudrait pas qu'on tombe en dessous de 95 parce que j'ai vraiment envie de vous passer la dernière et vous allez comprendre pourquoi. Là, dans ce Stop ou Encore Jean-Jacques Goldman, vous êtes assez nombreux à me dire « Ouais, chaque fois que tu passes Goldman, c'est les mêmes chansons. » Bah pas là, justement. On a choisi des chansons qui passent pas souvent à la radio, dont par exemple celle qui arrive maintenant, qui est une chanson qui sort en face B du single « Je marche seul », qui est un énorme tube, et qui pourtant va devenir culte. Pourquoi ? Parce que c'est le portrait d'une femme qui attend que le monde change, et elle s'appelle justement « Elle attend ». Faites-moi un énorme score pour un Goldman qui passe pas si souvent que ça à la radio. Voici « Elle attend » sur RTL. Il faut minimum 75% d'encore, mais j'ai besoin de plus. Vous l'avez compris pourquoi ? Le 95% ici sur RTL depuis les Vieilles Charrues.

Elle attend. Ben, ça fait plaisir parce que vous, vous n'attendez pas pour voter sur l'application RTL ou sur RTL.fr. Je vous ai pas dit, on a alors non seulement les exemplaires vinyles des Cranberries, mais aussi une enceinte Bluetooth, on y reviendra tout à l'heure. Pour l'instant, on reste concentré, focus sur Goldman. Encore une fois, dans ce stop ou encore, des chansons qui n'ont pas l'habitude de beaucoup passer à la radio. Cette fois-ci, je vous emmène dans une chanson absolument sublime que Jean-Jacques Goldman va écrire lorsqu'il apprendra la mort de Danielle Messia, qui était une jeune actrice qui avait 28 ans. Et en fait, il la connaissait pas très bien, il l'avait rencontrée 2-3 fois, mais il sentait intuitivement qu'elle faisait partie de sa famille, alors psychologique, mais aussi intellectuelle. Et donc, il écrit cette chanson pour parler justement de ces familles qu'on se fabrique avec les amitiés, avec les partages. Famille est une grande chanson pour laquelle il me faut minimum, bah, du coup, 95% encore. Allez, on y va.

0: Et ça me fait tellement plaisir. 98% encore pour cette famille de Jean Régelmann, dont on a tous un peu l'impression de faire partie hein, depuis qu'il a débarqué dans nos vies au début des années 80. Alors, je résume. 96% encore pour C'est pas de l'amour. 96% pour Elle attend. 98% pour Famille. Faudrait au moins 95% pour la chanson qui va arriver juste après la pause qu'on va faire dans quelques secondes sur RTL. Et en l'occurrence, c'est une chanson tirée de l'album entre Gris Clair et Gris Foncé. L'album entre Gris Clair et Gris Foncé, c'est un double album. Alors, au début, il fait un album normal et il a trop de chansons pour mettre tout ça sur un vinyle. Donc, il récupère des anciennes chansons, des petits titres qu'il avait comme ça et dont il savait pas trop quoi faire et qui souvent ont été enregistrés en acoustique. Et celui-ci en fait partie. La chanson s'appelle « Doux ».
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0: Là, pour cette chanson qu'on écoute tout à l'heure, il va falloir au moins 95% encore. Et je vais vous dire pourquoi. Non seulement parce que celle qui va suivre, c'est la version live de Là-bas qui fait chialer, je vous le dis. Et puis aussi parce que j'ai des cadeaux à vous offrir. 5 exemplaires vinyles des Cranberries version Unplugged et puis une enceinte Bluetooth 300 watts. Elle s'appelle M1930DJ. Et son vrai nom c'est Muse. C'est plus joli que M bidule. C'est une enceinte géniale pour partir en vacances évidemment et amener RTL avec vous ou toutes les musiques que vous aimez. Allez, on revient dans quelques secondes. On est sur RTL en direct des Vieilles Charrues. Si de temps en temps vous entendez des bruits un peu bizarres, c'est normal. C'est l'heure des répétitions.
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0: Et Jean-Jacques Goldman, voici donc une grande chanson qui s'appelle « Doux » tirée de l'album entre Gris Clair et Gris Foncé et une chanson pour laquelle je voudrais vraiment minimum 95% encore parce que j'ai vraiment très très envie de vous passer la version live de Là-bas enregistrée avec Frédéric Goldman et Jones et ce sera notre cinquième cadeau Goldman de la matinée. Allez, tous les compteurs sont à zéro, à vous de jouer.

J'adore cette chanson. Bon, a priori, je suis pas le seul, hein. On est à 96% encore, c'est génial. Merci infiniment, je suis trop content de vous passer, je crois, pour la première fois dans ce topo encore, la chanson qui va suivre. Juste deux mots sur cette chanson-là, sur ce double album, en fait, qui va être un album super important pour Jean-Jacques Goldman, parce que en 87, quand il sort ça, normalement, il doit sortir un album normal, puis du coup, vous l'avez compris, il va faire ce double album avec plein de chansons acoustiques, qui va lui donner envie de faire autre chose. Donc, ce sera Frederick Goldman Jones, et puis par la suite, un autre album à la fin des années 90, hein, qui s'appellera En passant, et qui sera lui aussi plus acoustique. Retour à nos moutons et à notre live. Donc ce que je vous propose maintenant, c'est alors c'est la chanson Là-bas. Vous connaissez toute l'histoire, hein, toutes et tous l'histoire. En fait, il cherche une femme pour chanter avec lui cette chanson qu'il considère être comme un duo. Et il a raison. Et il trouve dans le métro Sirima par l'intermédiaire d'un copain. Sirima qui sera assassiné sauvagement par celui qui était supposé être son amoureux et qui était en train de mourir de jalousie parce qu'elle était en train de décoller. Il avait peur de la perdre. Et lorsque Jean-Jacques Goldman reprendra cette chanson sur scène, ce sera toujours un hommage. La seule fois où il va la chanter avec quelqu'un, ce sera avec Céline Dion aux Enfoirés. Mais là, en l'occurrence, je vous propose la tournée Frederick Goldman Jones en 1991. Donc vous allez entendre la chanson Là-bas, sauf que la partie interprétée normalement par Sirima n'est pas chantée. C'est juste quelques notes de musique, c'est bouleversant. C'est un morceau qui dure 7 minutes 23. On va l'écouter du début à la fin. Et puis le solo de batterie à la fin, qui normalement est fait par un musicien international. Là, en l'occurrence, il est fait par le batteur sur scène de Jean-Jacques Goldman, qui est Christophe Deschamps. Écoutez, c'est un grand moment. Et je suis trop content de vous passer ça en direct sur RTL depuis les Vieilles Charrues. Voici un vrai moment de live. Frederick Goldman Jones. Et on n'est pas à l'abri que ça vous foute les poils, comme on dit.

0: Retournée, Jean-Jacques Goldman rendra hommage à son ami Carole Frédérique. Cette fois-ci, sera sur la chanson juste après. Il fera à peu près le même exercice. 99% d'encore, on dit au revoir à regret à Jean-Jacques Goldman. On est ici en direct des Vieilles Charrues. Et je vous l'ai dit, on est vraiment au cœur des Vieilles Charrues avec plein de bénévoles qui sont autour de nous, parmi lesquels Bruno. Salut Bruno.
1: Bonjour Eric.
0: Merci d'être là. Alors Bruno, il faut qu'on explique un truc. Les Vieilles Charrues, c'est vraiment un festival particulier. Et notamment avec les bénévoles qui y travaillent. Parce que vous tous, les bénévoles, et vous êtes beaucoup, vous êtes tous issus d'associations. C'est-à-dire que les Vieilles Charrues donnent de l'argent aux associations et vous, en échange, vous venez aider les Vieilles Charrues. C'est quoi ton association, Bruno ?
1: Alors, mon association s'appelle La Crèche.
0: Ouais.
1: Ça a but de recherche humaine. C'est une association humanitaire,
0: ouais,
1: pour une aide de scolarisation des enfants au Vietnam.
0: Oui.
1: Donc, pour pas que ces enfants soient déscolarisés, c'est dans le delta du Mekong.
0: Ouais.
1: On est dans un niveau de pauvreté assez lourd là-bas.
0: Bien sûr.
1: Donc pour que les parents puissent aller travailler, au moins un parent, des fois qui sont malades ou blessés,
0: ouais,
1: ça permet de scolariser les enfants en achetant du matériel, scolarisation,
0: ouais,
1: en aidant financièrement aussi jusqu'à l'université. Et le principe, c'est des parrains qui s'occupe d'un enfant là-bas. Alors, on n'est pas installé là-bas.
0: Ouais.
1: On est aidé par des religieuses qui s'occupent des enfants et qui demandent à notre association de parrainer un enfant.
0: C'est formidable ce que vous faites. Et donc, en fait, tout ce que vous faites là... Par exemple, toi, au Vieilles Charrues, tu fais quoi concrètement ?
1: Alors, moi, je suis responsable de deux stands qui,
0: ouais,
1: s'appellent Tartiflette et... Champiflette, pardon, et poulet frites.
0: Ouais. Et donc, en fait, tu sers à manger aux festivaliers.
1: Voilà. Nous, on est là pour amener de la main-d'œuvre. C'est-à-dire que le festival s'occupe de tout ce qui est...
0: Commence les répètes, là.
1: Ouais, voilà, ouais. La gestion de tout ce qui est matériel, tout ça, on s'en occupe pas.
0: D'accord, vous vous filez un coup de main.
1: Nous, on est là pour que les bénévoles sont là pour venir
0: et donc
1: donner et distribuer à manger au festivalier.
0: Et vous travaillez gratuitement et en échange, chaque année,
1: voilà,
0: les Vieilles Charrues donnent à ton association. Il y a plein d'autres associations dont on parlera. Merci infiniment, Bruno, d'être venu avec nous. Hein.
1: Je t'en prie, Eric.
0: Et écoute, tu restes avec nous pendant toute l'émission. Là, ça y est, vous l'avez compris, on est au cœur des Vieilles Charrues. On commence à parler un petit peu plus fort parce qu'il y a des répètes qui commencent. Ce que je propose, c'est qu'on fasse une toute petite pause et juste après la pause, ce sera un nouveau stop ou encore. On va partir cette fois-ci avec l'un des cadeaux de la matinée puisqu'on vous offre 5 exemplaires vinyles des Cranberries en Unplugged et on va faire un stop ou encore spécial MTV Unplugged. Je vous explique tout dans quelques secondes sur RTL.
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1: Et nous sommes en direct des Vieilles Charrues aujourd'hui et demain de 10h à midi sur RTL. Alors c'est un moment un peu particulier dans un festival, c'est-à-dire que les festivaliers ne sont pas encore rentrés dans le site, mais en revanche les artistes sont déjà là, vous l'entendez derrière moi, pour répéter. À partir de cet après-midi, il va y avoir plein de concerts, évidemment une quinzaine de concerts aujourd'hui, parmi lesquels Mika tout à l'heure, Aya Nakamura, c'est un peu l'événement d'ailleurs, ou encore Interpol, c'est un groupe de rock, Yel. Ce festival, je vous le ferai vivre d'ailleurs sur RTL toute la semaine qui arrive, de lundi à vendredi entre 20h et 21h, avec plein d'interviews et plein de reportages évidemment. Pour l'instant, c'est stop ou encore. Alors je vous l'ai dit, ce matin je vous offre une enceinte Bluetooth Muse Party Box M930 DJ. Alors c'est Bluetooth, 300 watts, etc. C'est génial. Mais aussi 5 exemplaires vinyles des Cranberries Unplugged. Alors c'est quoi le Unplugged? Bah c'est une émission de télé qui naît à la fin des années 80 aux États-Unis sur la chaîne de télé MTV, chaîne musicale. Des artistes populaires qui viennent jouer en configuration Unplugged. Unplugged, ça veut dire débranché, c'est-à-dire en acoustique, pas d'instruments électriques. Alors beaucoup d'artistes vont venir évidemment, et beaucoup d'ailleurs de ces Unplugged vont sortir sous forme d'albums. C'est le cas de celui que je vous offre aujourd'hui, les Cranberries. C'est un concept qui va vachement influencer la mode des sessions acoustiques. Et parmi les sessions acoustiques que je vais vous proposer de découvrir dans ce Stop ou Encore, il y aura tout à l'heure Nirvana, si on va jusqu'au bout, Alanis Morissette, les Cranberries évidemment, Eric Clapton, et celui avec lequel on va commencer. Alors celui-là, il est intéressant, ce Unplugged, pour des raisons un peu personnelles. Il a été enregistré le 11 octobre 1996 au 3 Mile Studio de Londres, diffusé en live quelques temps après. Et il se trouve que ce jour-là, j'avais interviewé George Michael, justement, c'était pour TF1, et j'avais assisté à ce live absolument incroyable dans lequel il avait, entre autres, repris ce fameux Freedom, version 1990. Pourquoi 90? Parce qu'il y avait une Freedom qui avait été enregistrée avec le groupe Wham, mais que ça, c'est une autre chanson. La voici, il me faut 50% encore pour une deuxième chanson Unplugged sur RTL. George Michael.

0: 97% encore pour ce Freedom, le Unplugged dans Stop ou Encore. Le prochain, ce sera les Cranberries. Cranberries que je vous offre en album ce matin. 5 exemplaires vinyles des Cranberries Unplugged. Si vous entendez du bruit derrière moi, c'est tout à fait normal. On est en direct des Vieilles Charrues. Et à 11h pile, c'est le moment des répétitions. On revient après les infos. Donc, je répète, il est 11h29. Et pour les informations d'RTL, c'est à Paris que ça se passe avec Wallis Guez. Bonjour Wallis.
1: Bonjour Eric, bonjour à tous. En France, le Var classé en vigilance rouge ce samedi pour un risque très élevé de feux de forêt. Conséquence, tous les massifs du département sont fermés aux visiteurs. Un risque alimenté par la chaleur, le Var est dans le même temps placé en vigilance orange canicule pour ce samedi. C'est un nouveau week-end de départ en vacances qui débute aujourd'hui et vous êtes d'ailleurs peut-être déjà sur la route en train de nous écouter. RTL vous accompagne sur votre trajet. Bonjour Antoine Gallen.
2: Bonjour Wallis. Bonjour à tous.
1: On fait le point avec vous sur ces conditions de circulation aujourd'hui.
2: Oui, prudence sur les routes. Bison futé, voie rouge partout en France en direction des départs. Orange dans le sens des retours sur le sud-est et le nord-ouest. Ça bloque sur l'A7, 42 km de bouchons entre Saint-Vallier et le sud de Valence. 16 km de bouchons sur l'A9 au sud de Béziers. Prévoyez aussi des ralentissements sur l'A6 entre Beaune et Lyon. Et si vous arrivez par l'A31, il est conseillé de prendre l'A39 dans le secteur de Dijon. Et puis, pour ceux qui vont à la montagne, patience, le trafic est très perturbé sur la RN205 pour accéder au tunnel du Mont-Blanc. Comptez au moins 1h30 de bouchons entre Chambéry et l'Italie.
1: Merci Antoine, on vous retrouve tout au long de la journée pour le point sur ces conditions de circulation. Dans l'actualité à l'étranger, cette nouvelle nuit de combat intense entre Washington et Téhéran, des infrastructures militaires et des dépôts d'armes souterrains frappés par l'armée américaine. 3 personnes ont été tuées selon les autorités iraniennes. De leur côté, les gardiens de la révolution annonce avoir frappé des cibles au Koweït, en Jordanie et à Bahreïn. Dans le reste de l'actualité internationale, 7 morts et 24 blessés en Russie. Attaque ukrainienne contre un centre logistique. Le maire de Moscou fait état de 370 drones lancés, dont la plupart qui ont été abattus. Les Bleus qui visent ce soir la 3e place du mondial et leur 3e podium successif en Coupe du Monde. Ça sera face à l'Angleterre à Miami. Dernier match également pour le sélectionneur Didier Deschamps sur le banc des tricolores. Petite finale que vous pourrez suivre évidemment sur M6 à 23h. Le Tour de France.
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1: La 14e étape à suivre aujourd'hui sur RTL. Cédric Chasseur, le peloton, a rendez-vous dans le massif vosgien aujourd'hui.
5: La 14e étape du Tour de France emmènera les coureurs de Mulhouse au Markstein, ville étape pour la 2e fois seulement dans l'histoire de la Grande Boucle. 155 km et 3800 mètres de dénivelé positif. Pour les coureurs, le profil est assez simple, ça monte ou ça descend. Il y aura très peu de phases de plat ce samedi avec l'ascension dès le début de cette étape du Grand Ballon, la première des 4 difficultés du jour. S'en suivra le col du Page, le Ballon d'Alsace comme hier par Saint-Maurice-sur-Moselle et pour la première fois sur le Tour de France, le col du Hague, dont le sommet est situé à 6 km de l'arrivée, 11,2 km à 7,3% de moyenne. Le juge de paix de cette étape où Tadej Pogacar est à nouveau favori, 1,60 la cote de la victoire du Slovène aujourd'hui. Mais si comme hier, une échappée va au bout, pourquoi ne pas miser sur un premier succès français? L'an dernier, le sauveur au Ventoux s'appelait Valentin Paré-Peintre. La cote du coureur de la Soudal Quick-Step est de 30 pour une victoire et 10 pour un podium.
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1: 11h04 sur RTL. Suite de Stop et Encore avec vous, Eric Jean-Jean.
0: Merci beaucoup Wallis. Alors c'était Wallis Guest, j'aurais adoré qu'on ait un peu de calme pour échanger avec vous, parce que c'est la première fois qu'on parle ensemble sur cette antenne d'RTL. Vous venez d'arriver, je souhaite vraiment la bienvenue. Mais là pour le coup il y a vraiment beaucoup de bruit derrière.
6: C'est la toute première fois, merci beaucoup Eric.
0: Rendez-vous tout à l'heure à midi pour d'autres infos sur RTL. Vous l'avez compris, c'est Stop ou Encore en direct des Vieilles Charrues. Et là on est un peu dans l'heure de grâce. Pourquoi l'heure de grâce? Parce que le public n'est pas encore arrivé. Le festival, cette immense plaine un peu vallonnée qui fait que lorsque vous êtes sur la grande scène Glenmore, vous avez l'impression qu'il y a du monde jusqu'au bout du monde. Ben là, tout est vide, à part les techniciens, les bénévoles. J'aurai quelques bénévoles tout à l'heure à mes côtés. Et puis, les artistes qui répètent. Alors, parmi les artistes, Yael, hein, ou encore Aya Nakamura qui sera là tout à l'heure. Mika, Interpol et plein d'autres. Le plus grand festival de France, c'est avec RTL et on vous le fait vivre en direct. Alors, pour Stop ou Encore aujourd'hui et demain. Et puis aussi, évidemment, toute la semaine, entre 20h et 21h, dans un bonus track spécial qui sera consacré aux Vieilles Charrues. Pour l'instant, le temps d'une toute petite respire et on se replonge dans ce MTV Unplugged.
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0: Alors Stop ou Encore donc avec ce MTV Unplugged, vous allez voir, on sera beaucoup plus calme que ce qui se passe derrière moi qui, vous l'entendez, est très électro. Je vous rappelle qu'on vous offre 5 exemplaires vinyles des Cranberries Unplugged, et justement les Cranberries, les voici pour ce fameux enregistrement Unplugged débranché, 14 février 1995 à la Brooklyn Academy of Music, diffusé en avril 95 sur sa chaîne de télé. Et évidemment parmi les chansons, il y a celle qu'on va écouter maintenant qui s'appelle Zombie, qui est le premier gros tube hein, pour les Cranberries, et qui est une réponse de Dolores O'Riordan, la chanteuse et autrice du groupe, à la violence du conflit nord-irlandais et à l'Ira qui en mars 93 avait installé deux bombes dans des poubelles près de Liverpool. Ça avait tué deux enfants, je crois, de 4 et 13 ans. Enfin, c'était bouleversant. Et donc, les zombies en question, ce sont à la fois les Anglais et à la fois ceux de l'Ira. Et en fait, on avait proposé carrément à Dolores O'Riordan $1 million pour pas qu'elle chante cette chanson et pour pas que ce soit un single. Elle avait déchiré le chèque et décidé d'offrir ceci. En voici la version acoustique sur RTL. Elle est absolument magnifique parce que vous allez voir toute la pureté et l'émotion de la voix de la chanteuse des Cranberries. Sur RTL, il faut 75% d'encore.

0: 98% d'encore pour ce zombie des Cranberries, version MTV Unplug, et cette chanson évidemment bouleversante. Alors, juste après la pause qu'on va faire maintenant sur RTL, il va y avoir un extrait d'un des plus célèbres MTV Unplug de toute l'histoire de la musique, enregistré en janvier 1991 en Angleterre, à Bray Studio. Celui qui l'enregistre, il y croit pas du tout. Il fait même un pari avec son manager en disant « Ah, c'est bon, ça va pas sortir en disque, et puis si ça sort, je vais en vendre 5000. » Et il parie, je crois, un truc genre 1000 livres. Et en l'occurrence, ils en vendront 10 millions. Cet album aura le Grammy Awards de l'album de l'année en 1993. Et cet album, c'est celui de Clapton, dont on va écouter un extrait, en l'occurrence, la nouvelle version acoustique Unplugged de Layla.
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0: Alors voici donc ce MTV Stop ou encore Unplugged. Pardon si vous nous rejoignez, évidemment, on est au Vieille Charrue, on est en direct, c'est l'heure des répétitions, donc il y a de la musique derrière, en l'occurrence c'est Yael qui est en train de répéter, elle sera sur scène cet après-midi, ici à Carré, au plein cœur de la Bretagne. Donc on a quitté tout à l'heure les Cranberries avec 98% encore, c'est notre cadeau du matin, je vous offre 5 exemplaires vinyles justement de ce Unplugged des Cranberries. Et voici donc le plus célèbre, peut-être, allez, avec celui de Nirvana qu'on aura en 5e position si on va jusque là, le plus célèbre, celui de Clapton, enregistré le 16 janvier 92. Et Clapton, vous le savez, dieu de la guitare, avait enregistré dans les années 60 une chanson destinée à Patti Boyd, qui était la femme de son meilleur ami, George Harrison, qui va devenir la sienne par la suite. Et cette chanson était inspirée d'un conte arabe, Leila et Majnoun, le Roméo et Juliette arabe en fait. Hein, et c'était absolument magnifique dans la version originelle enregistrée par Derek and the Dominos. C'est un riff de guitare qu'on connaît bien parce qu'il a servi récemment de support à une pub pour Opel, vous savez, le tananananana. Bon, et là, pour cette version d'Unplugged, il va en faire quelque chose de ralenti, de très très beau, qui va être de nouveau un succès. Comme quoi, une grande chanson, quand elle est rejouée différemment, elle est toujours aussi belle. La voici. Alors là, il me faudrait au moins 90% d'encore pour Clapton et Layla sur RTL.

0: Eric Clapton sur RTL et cette histoire d'amour qui finit à 97% encore, c'est génial. Ça veut dire, bah vraiment, ça cartonne aujourd'hui. Hein. Ça veut dire que, ben, si vous êtes tiré au sort, vous pourrez peut-être gagner un des exemplaires vinyles de ce Unplug des Cranberries. Au même titre d'ailleurs que cette enceinte Bluetooth Muse Party Box qu'on vous offre, hein, elle est géniale pour partir en vacances avec. Alors, on va continuer dans quelques petites secondes et il me faudra au moins 95% encore si vous voulez une chanson de plus après celle-ci. Écoutez bien. Ah oui, c'est un petit risque. En l'occurrence, cette artiste s'appelle Alanis Morissette. À l'époque où elle enregistre son Unplugged, elle venait de faire un énorme carton avec l'album Jagged Little Pill. Et elle avait enregistré son Unplugged à elle. Et la chanson qu'on va écouter n'est pas une chanson d'elle, mais une chanson de Police qui s'appelle King of Pain. Ça passe pas souvent à la radio, c'est pour ça qu'on le fait ce matin sur ce point encore.
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0: Avec depuis les vieilles charrues où les répétitions battent leur plein, ce spécial MTV Unplugged de ces émissions de télé enregistrées en acoustique. Et donc Alanis Morissette, c'est un petit risque que je prends, mais je vous fais confiance. Il me faut plus de 95% encore si vous voulez qu'on écoute Nirvana qui reprend David Bowie, The Man Who Sold the World. Ça c'est Alanis Morissette en 99 qui reprend le groupe Police avec une chanson intitulée King of Pain. À vous de jouer sur l'application RTL ou sur RTL.fr.

0: Alors, vous êtes incroyable. Je peux pas vous dire mieux, vous êtes incroyable. 97% d'encore, ça veut dire que pour la deuxième fois de la matinée, on va passer 5 chansons d'un Stop ou Encore. En l'occurrence, ce Stop ou Encore consacré à l'émission MTV Unplugged. Et comme promis, ce sera encore une reprise d'une chanson de David Bowie par le groupe Nirvana. Écoutez, ça s'appelle The Man Who Sold the World, dans une émission, alors là, pour le coup, enregistrée dans des tensions quasiment extrêmes. Pourquoi extrême ? Bah, simplement parce que Nirvana veut pas la faire, cette émission, et particulièrement Kurt Cobain. Mais ils viennent de sortir un album. Il y a eu l'album Nevermind avec Smells Like Teen Spirit qui a fait d'eux des superstars, et ils aiment pas bien ça. Ils ont sorti un album un peu plus radical qui s'appelle Untero, qui marche pas. Donc on leur dit qu'il faut faire de la promo. Et la promo, ce sera en l'occurrence, alors quelques interviews et cette émission MTV Unplugged. Sauf que pendant l'émission, ils refusent de faire les tubes. Ils vont faire que des trucs pas très connus, et au lieu de faire Smells Like Teen Spirit, qui est leur gros tube, ils font Where Did You Sleep Last Night et cette chanson de David Bowie. D'ailleurs, la chanson aura tellement de succès par la suite, et je vous expliquerai comment, que David Bowie la reprendra lui-même sur scène en disant hey, les gars, c'est pas une chanson de Nirvana, c'est une chanson à moi. Allez, on l'écoute en entier juste après ça sur RTL.
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0: Alors voici donc la cinquième chanson de ce Stop ou Encore en acoustique, Nirvana. Nirvana en acoustique. Cette chanson s'appelle The Man Who Sold the World. C'est une chanson de David Bowie, évidemment, un peu obscure à l'époque, hein, où ils la reprennent. Elle porte le nom d'un album sur lequel on voit d'ailleurs David Bowie habillé de la robe de son épouse de l'époque. Et en fait, Nirvana, c'est un peu compliqué parce que, je vous le disais, ils veulent pas le faire. C'est un peu avec beaucoup de tension, et puis c'est quasiment sépulcural avec des bougies, des fleurs blanches, etc. C'est vraiment très étrange la manière dont ça va se passer. C'était fait pour la télé et normalement pas pour sortir en disque. Sauf que quelques temps après, Kurt Cobain meurt dans les conditions qu'on connaît. Il mettra fin à ses jours et on demande aux deux membres restants de Nirvana s'ils ont des morceaux live à sortir. Puis ils trouvent pas, puis ils sont trop bouleversés. Alors le live acoustique Unplugged va sortir et ce sera un énorme succès. Et pour porter ce succès, il y a donc cette cinquième chanson que voici sur RTL.

0: Bah voilà, vous êtes incroyable, hein, 98% encore pour Nirvana. Vraiment, vous m'épatez tellement ce matin. On a cartonné sur des stops encore. Bravo à Séverin qui en est d'ailleurs le programmateur et qui a fait des choix de chansons particulièrement judicieux. The Man Who Sold the World. Alors Nirvana, je vous dis, ça a été compliqué à enregistrer, y compris au niveau de ce qu'on appelle le unplug, donc l'acoustique, puisque il avait pris une guitare acoustique, mais il avait quand même branché sur sa pédale d'effet, d'où le son un petit peu bizarre que vous avez entendu. Bon, alors tout à l'heure, on va retrouver le grand Charles, qui lui aussi d'ailleurs jouait au Vieille Charrue, c'était en juillet 2007, mais juste avant, je suis en face de Carole. Ça va Carole?
1: Oui, oui,
0: j'ai l'impression
1: va.
0: Que t'as beaucoup de soleil en face de toi,
1: oui,
0: Carole.
1: Oui.
0: Alors Carole, toi aussi t'es bénévole ici au Vieille Charrue. Donc le concept des bénévoles au Vieille Charrue, on en a déjà parlé, c'est qu'en fait vous représentez tous une association pour laquelle vous rapportez de l'argent. C'est quoi ton association, Carole?
1: Alors moi c'est le lycée d'Yonne.
0: Ouais.
1: C'est un lycée où on parle en breton dès tout.
0: Mais non.
1: Si.
0: Génial.
1: Voilà, donc tous les cours sont en breton et ça s'appelle apprendre une langue en immersion. Voilà, et donc c'est des enfants qui réapprennent leur culture et qui communiquent en breton. Voilà, donc c'est 100% presque de réussite au bac. C'est des jeunes absolument géniaux avec qui je travaille là pendant les Vieilles Charrues.
0: Mais il faut que tu m'expliques en fait.
1: Ouais.
0: C'est en fait tous les cours sont en breton. Ça veut dire que le bac ils le passent aussi en breton.
1: Ouais. Pas toutes les matières hein, parce que il y a des matières où c'est en français. Bac de français c'est en français évidemment.
0: Ouais, ouais.
1: Mais les maths ils peuvent le faire en breton. L'histoire géo. L'SVT, enfin voilà.
0: Et quand on parle d'histoire dans ce lycée, on parle d'histoire de la Bretagne?
1: Alors non, il y a un programme national.
0: Diwan
1: suit le programme national, mais après, évidemment, on peut prendre des exemples d'événements qui se sont passés en Bretagne, si on fait la résistance bretonne, par exemple.
0: Absolument. À quoi ça ressemble, pour donner un petit ton à ceux qui sont en train de nous écouter partout en France, et il y a beaucoup de gens qui nous écoutent en ce moment, ça ressemble à quoi la langue bretonne? Si on devait...
1: Alors,
0: ça ressemble à de l'anglais?
1: C'est une langue celtique,
0: ça... ouais.
1: Qui... en fait, les Bretons viennent de Grande-Bretagne, donc nos cousins c'est les Gallois, c'est les Irlandais, les Écossais. Notre langue elle ressemble plus à la langue des Gallois.
0: Tu parles breton toi?
1: Un tout petit peu.
0: Ah trop bien, tu sais que je vais te faire parler de breton à la fin de cette séquence, que les choses soient claires Carole. Et juste alors, donc toi Carole, l'argent qui va être donné par les Vieilles Charrues va aller pour ce lycée,
1: ouais.
0: Et c'est génial. Et qu'est-ce que tu fais pendant le festival?
1: Alors nous on est, c'est vraiment raccord avec l'esprit d'Yuan, on est à la laverie des gobelets.
0: Ouais.
1: Donc là, on est dans le développement durable et pour nous, les Bretons, c'est super important pour Divande. Donc, on est vraiment en raccord avec eux. Les Vieilles Charrues nous suivent depuis le début du lycée. Ils ont fait une financée au
0: c'est
1: début
0: génial.
1: Du lycée. Et puis, pour les jeunes, dès la première, c'est leur première expérience, un peu de travail, quoi. Donc, c'est un peu le passage obligé pour tous les lycéens.
0: C'est super bien. Et je suis content qu'on parle de ça parce que c'est aussi ça, les Vieilles Charrues. Voilà, les associations.
1: Ouais.
0: Alors, on a dit que tu allais parler breton. J'ai
1: en
0: régie à Paris, ma réalisatrice s'appelle Béatrice. Est-ce que tu peux dire à Béatrice en breton d'envoyer un extrait d'une chanson de Charles Aznavour?
1: Je sais pas dire.
0: Est-ce que tu peux lui dire mets-nous du Charles Aznavour.
1: Je sais pas dire.
0: Non, tu peux pas le dire.
1: Désolée,
0: ça.
1: Je suis vraiment pas un gros.
0: Alors, vas-y, dis-moi quelque chose.
1: Bevet Breizh, vive la Bretagne.
0: Voilà. Attends, comment tu dis?
1: Bevet Breizh.
0: Eh ben, je vais le dire moi-même.
1: Voilà.
0: Bevet Breizh. Merci mille fois d'être venue, Carole.
1: Il y a Trigaré.
0: Dans quelques secondes, ce sera le grand Charles. Écoutez, sur RTL.
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0: Avec ce chef-d'œuvre. Ouais, c'est chouette, les Vieilles Charrues, vous l'avez compris, hein, toutes ces associations. On reparlera d'ailleurs avec une bénévole tout à l'heure avant la fin de cette émission. Et dans quelques secondes, on va se plonger chez Charles avec, je crois, ma chanson préférée d'Aznavour qui s'appelle Comme ils disent. Je vous expliquerai pourquoi je l'aime autant, cette chanson.
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0: Stop ou encore en direct des Vieilles Charrues, nous sommes partenaires et très fiers d'être partenaires du plus beau festival de France ici au cœur de la Bretagne. On parle avec des bénévoles et puis surtout on vous passe des chansons. Alors, j'espère que ce Stop ou encore va vous plaire. Vous savez que Charles Aznavour, c'est lui maintenant qui arrive, a fait les Vieilles Charrues. C'est pour vous parler de l'éclectisme de ce festival qui ce soir verra sur scène des artistes comme Mika, Interpol, Yael ou encore Aya Nakamura. Mais le 19 juillet 2007, soit 10 ans avant qu'il ne nous quitte, Charles Aznavour, 11 ans précisément, Charles Aznavour était sur la scène des Vieilles Charrues. Autour de lui, avant et après, il y avait Peter Gabriel et Brian Ferry, et les deux étaient restés pour voir le grand Charles, c'est vous dire si l'homme est important. Alors on va commencer ce Stop ou encore, il me faudrait 50% encore, et j'espère qu'on aura beaucoup plus, avec, je vous le disais, ma chanson préférée de Charles Aznavour. En fait, cette chanson s'appelle Comme ils disent, et il y chante à la première personne la vie quotidienne et la condition d'un travesti dans un cabaret parisien. Il évoque la solitude, le regard des autres, les relations familiales. Il tombe jamais dans la caricature. Et cette chanson, elle est super importante parce que pour beaucoup, c'est une chanson qui est pionnière et qui va sortir l'homosexualité du placard dans la chanson française grand public. Écoutez, c'est un chef-d'œuvre et je voudrais un gros score pour cette chanson-là sur RTL. On vote sur l'application RTL ou sur RTL.fr. Il y a toujours l'enceinte Muse, Party Box à gagner, et puis ces exemplaires vinyles des Cranberries Unplugged. 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

comme ils disent. Alors, je vais en forcer une porte ouverte sur RTL. C'est pas grave. Charles Aznavour est l'un des plus grands auteurs qu'on ait eu en France. On a de la chance d'avoir croisé via la radio, et moi j'ai eu la chance grâce à RTL de le croiser souvent, un homme comme lui, et je vous le prouve avec la chanson qui arrive maintenant, qui s'appelle Non, je n'ai rien oublié. Alors, c'est un morceau qui va illustrer à la perfection sa manière de raconter le temps long, la persistance d'un souvenir, la mélancolie. C'est un des grands monologues amoureux écrits par Charles Aznavour. C'est une scène de retrouvailles avec un ancien amour, et justement, le gimmick, c'est Non, je n'ai rien oublié. Cette chanson, elle est bouleversante. Faites-moi un gros score, s'il vous plaît. Alors, minimum 75% d'encore, ça commence comme ça.

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1: Alors ça fait plaisir. Et ce violon. Je n'ai rien oublié, 97% d'encore. Il y aura une troisième et sans doute dernière chanson d'ailleurs hein, de Charles Aznavour. Ce sera Emmenez-moi dans quelques petites secondes ici sur RTL. Juste une toute petite parenthèse, une pensée, un gros bisou à Vincent Stark qui était l'attaché de presse de Charles, qui m'avait vraiment à la bonne et qui m'a permis de le rencontrer tellement de fois. Donc gros bisou Vincent si tu nous écoutes. On revient.
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1: Charles Aznavour, 99% encore pour sa dernière chanson. Alors, on a déjà nos gagnants, Nicolas, Fatima, Sandrine, Jean-Paul et Cécile. Vous avez gagné des vinyles Unplugged. Et puis, pour ce qui est de cette enceinte Bluetooth Muse Party Box, bravo à Patricia. Il nous reste quelques minutes à passer encore. On se retrouvera évidemment demain, hein, 10h midi, pour ce stop ou encore en direct des Vieilles Charrues. Mais j'ai gardé la meilleure pour la fin. C'est Daniel Le, deux L, E à la fin. Comment ça va, Daniel? Eh ben, je suis ravi de bavarder avec toi. Alors toi, tu représentes pareil un club, c'est le club de karaté, c'est ça, hein?
2: Le club de karaté do à Carhaix.
1: Ouais. Et en fait, qu'est-ce qui t'a poussé à devenir bénévole?
3: J'aime beaucoup le style de ce festival.
1: Ouais.
3: Et pouvoir apporter ma petite touche personnelle, mon aide. Donc au festival, oui, ça me plaît énormément. Et j'ai réussi à recruter des bénévoles qui sont magnifiques et qui viennent là en tant que bénévoles et pas festivaliers. Il y a, ouais, quand même une grosse différence. Donc ils sont toujours très investis et très heureux de pouvoir donner du plaisir à tous les
1: festivaliers. Tous ceux qui sont là, ouais. Voilà. Alors qu'est-ce que vous faites exactement?
3: Moi, je fais
1: les glaces
3: artisanales. Alors, attends, Jean-Pi.
1: Il faut absolument que tu me dises où c'est, parce que je les cherche depuis le début du festival.
3: C'est vrai?
1: Ouais.
3: Et c'est sur la scène 2, pas très loin de Kerouac.
1: Parfait. Voilà. Tu sais quoi, on va se retrouver. Merci infiniment d'être venu avec nous, Daniel. Voilà, qui fait partie de ces bénévoles. On va se quitter. On passe évidemment toute la semaine prochaine entre 20h et 21h à vous raconter ces vieilles charrues avec des bénévoles, avec des artistes qui ont répondu à mes questions. J'ai rencontré plein de gens. Évidemment, hier, il y avait ce concert incroyable de Jean-Louis Aubert. Ce soir, il y aura entre autres Mika. Il y a une quinzaine, hein, de concerts à chaque fois par soir. Il fait très beau. Fait très chaud, ça va être incroyable ce soir encore de vivre ces charrues. Alors je vais vous laisser la main avec un grand voyageur. C'est le petit nouveau de la maison, enfin de moins en moins nouveau maintenant, c'est Johan. Comment ça va?
4: Salut Eric, ça va super. Je note que vous vous mettez bien avec les glaces, hein.
1: Non mais tu sais quoi, je les cherche depuis 3 jours que je suis arrivé. Déjà ici, il y a les meilleures crêpes du monde. Que les choses soient claires, il y a les meilleures crêpes du monde. Et les glaces dont la dame me parlait, tout le monde me disait, il faut absolument que tu les goûtes. Donc désormais, je sais où elles sont. Et je pense que c'est la première chose que je vais faire quand je vais laisser l'antenne. Tout se passe bien à Paris. On devait prendre un café ensemble, on a dit. Hein,
4: oui,
1: et voilà,
4: Eric,
1: j'ai été happé. Mais on va se le faire, promis. En tout cas, une fois de plus, sois le bienvenu ici.
4: Merci.
1: Sur RTL. C'est Johan Guérin qui prend le relais tout de suite après les infos. Je vous retrouve demain, 10h15, midi, ici, depuis les Vieilles Charrues à Carhaix, dans ce beau pays de Bretagne, sur RTL. Ciao. Il est midi. Et le point sur l'actualité, c'est avec Wallis Guez. Bonjour Wallis.
5: Bonjour Eric, bonjour à tous. En France, le Var classé en vigilance rouge ce samedi pour un risque très élevé de feux de forêt. Conséquence, tous les massifs du département sont fermés aux visiteurs. Alors que dans le même temps, c'est un week-end de chasse et croisée. Déjà plus de 230 km d'embouteillage relevés à 10 heures par bison futé sur les routes de France. La journée est classée rouge. Les automobilistes vont donc devoir s'armer de patience, surtout si vous vous trouvez dans le sens du départ des vacances. Dans l'actualité à l'étranger, le Moyen-Orient, toujours aucune accalmie entre Washington et Téhéran. Des infrastructures militaires et des dépôts d'armes souterrains frappés par l'armée américaine. 3 personnes ont été tuées selon les autorités iraniennes. De leur côté, les gardiens de la révolution annoncent avoir frappé des cibles au Koweït où 2 incendies sont actuellement en cours. 8 morts en Russie, attaque ukrainienne contre 2 centres logistiques. Le maire de Moscou fait état de 370 drones lancés, dont la plupart qui ont été abattus. Allez, tout de suite, direction la Coupe du Monde. Et les Bleus qui visent ce soir la 3e place du mondial et leur 3e podium successif peut-être en Coupe du Monde. Et ça sera face à l'Angleterre à Miami. Et pour ça, toute dernière en tant que sélectionneur après 185 matchs sur le banc, Didier Deschamps devrait aligner une équipe remaniée. Petite finale que vous pourrez suivre à M6, sur M6 à 23h. Le Tour de France à présent, 14e étape à suivre aujourd'hui sur RTL. Le peloton a rendez-vous dans le massif vosgien aujourd'hui, 155 km et 3800 mètres de dénivelé positif entre Mulhouse et le Markstein. Ça monte ou ça descend pour les coureurs. Très peu de phases de plat ce samedi. Rendez-vous dès 13h30 sur RTL et puis toutes les 30 minutes pour un point sur la course une fois lancé. La météo à présent, côté température, ça baisse mais ça reste quand même assez élevé. À Paris, les maximales atteindront les 31 degrés dans la journée tandis que les minimales seront de 19 degrés dans l'après-midi. 28 à Dijon, jusqu'à 33 degrés du côté de Toulouse et 37 degrés à Marseille. À noter quelques coups de tonnerre possibles au niveau des plaines alsaciennes. RTL, il est 12h02, c'est l'heure de retrouver Johan Guérin pour La France en vacances.
4: Merci Wallis, et nous on vous retrouve tout à l'heure à 13h.
5: Avec plaisir, tout à l'heure.
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6: Bonjour, quel bonheur de vous retrouver dans votre émission La France en vacances. Installez-vous confortablement pour cette grande traversée estivale, RTL est à vos côtés. Que vous soyez là sur la route en direction des vacances, déjà installé sur votre serviette de plage ou sur le pont pour votre journée de travail. Notre but aujourd'hui, vous faire respirer, vous emmener là où la France est belle, surprenante et surtout vous donner la parole. Si vous avez envie de nous faire voyager depuis chez vous, de partager ce petit coin secret qui fait la fierté de votre région ou l'activité insolite à ne pas manquer cet été, le standard vous est grand ouvert au 3210. Venez raconter votre France à toute la famille RTL qui est réunie ce midi. 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C'est maintenant, soyez les bienvenus. Et on commence notre périple directement sur l'asphalte. Tout l'été, la mythique voiture rouge RTL sillonne le pays pour aller à votre rencontre. Et c'est Pascal Normand qui tient le volant aujourd'hui. Bonjour Pascal.
7: Bonjour Johan, bonjour à tous, ravi de vous retrouver ce week-end.
6: Un bonheur, vous êtes actuellement sur l'A11 en direction de la Loire-Atlantique. Où est-ce que vous êtes précisément et est-ce que les vacanciers sont au rendez-vous en cette journée classée rouge par Bison Futé dans le sens des départs ?
7: Énormément de monde, grosse affluence sur l'aire des portes d'Angers où je me trouve, comme son nom l'indique, à quelques kilomètres du centre-ville d'Angers. C'est tout simplement un carrefour important vers les plages vendéennes, mais pas que, parce que si vous allez dans le sud-ouest, vous pouvez évidemment bifurquer à Nantes du côté de Bordeaux. Beaucoup de monde, parce que c'est un jour d'affluence, un jour de départ en vacances, mais aussi l'heure de se restaurer. Beaucoup de monde, vous vous en doutez, pour la pause café. J'ai dû patienter une bonne vingtaine de minutes pour avoir mon petit café tout à l'heure, et beaucoup de monde également pour recharger sa voiture électrique. C'est le passage obligé finalement, le plus compliqué pour les automobilistes ici, parce que cette aire de repos est assez exiguë finalement, c'est de trouver une place de parking. Mais ce qu'il y a d'intéressant, c'est que les gens, quand même, la plupart de ceux que j'ai rencontrés avaient le sourire en Bermuda, en tongs pour certains. Ça sent véritablement les vacances.
6: C'est le bonheur. Vous d'ailleurs, votre tenue, c'est laquelle ?
7: Alors moi, j'attends quand même. Là, on est un peu loin des plages. Je suis environ deux petites heures de préfaille où je vais me rendre cet après-midi. J'ai 2 heures, donc j'ai le temps encore pour le Bermuda. Non, là, j'ai le jean, mais j'ai le polo RTL bien identifié. Puis surtout, la voiture, vous pouvez pas me manquer. Je suis à l'entrée des pompes à essence. Donc là, vous pouvez pas me manquer. Et il y a la distribution de goodies. J'en profite pour saluer Olivier. Il est parti tout à l'heure d'Anthony. Il a pas pu être avec nous parce qu'il était pressé de rejoindre femmes et enfants du côté de Longeville-sur-Mer. C'est un fidèle d'RTL. Ça a été le premier à repartir avec de magnifiques casquettes estampillées, vous vous en doutez, RTL.
6: Évidemment, on va suivre votre progression jusqu'à 16h, Pascal, en direction du camping Eden Village, la pointe Saint-Gilda, c'est à Préfaille, donc en Loire-Atlantique. Et vous-même, vous avez un séjour à offrir peut-être à un vacancier, un travailleur là, que vous allez croiser sur l'autoroute.
7: Eh bien, on va faire ça tout au long de l'après-midi avec vous, Johan. En effet, un magnifique séjour pour 4 personnes dans le camping Eden Village de votre choix. Alors, il y a énormément de destinations. On va pas toutes les citer parce qu'on est là sinon jusqu'à Noël. Sarzeau, la Dordogne, Sarlat-la-Canéda, la Palmyre, Anglet, Sérignan. Il y a Préfaille où je serai cet après-midi. Il y a énormément de destinations. Donc, si vous venez me voir, évidemment, à la voiture RTL, vous repartirez. Ça, c'est clair, avec des goodies. Et peut-être avec ce magnifique séjour pour 4 personnes dans le camping de votre choix.
6: Allez à la rencontre de Pascal, klaxonnez-le même si vous êtes sur la route, il pourra vous jeter
7: vous
6: par la
7: droit.
6: Fenêtre une petite casquette aussi. Pascal, nous on vous retrouve dans 15 minutes. C'est vrai qu'il y a la vague des vacanciers sur la route, vous y êtes peut-être d'ailleurs en ce moment. Dites-vous qu'une autre vague vous attend et celle-ci, vous allez la surfer. Eh ben oui, parce qu'on donne la parole à celles et ceux qui animent aussi votre été. Découvrez une véritable institution des plages landaises. Nous filons à Seignos avec l'école Surf Aloha en direct avec Pascal Adro. Bonjour Pascal.
8: Bonjour.
6: Un plaisir de vous accueillir ce midi. Déjà, comment sont les vagues aujourd'hui? Comment est l'océan?
8: Alors, l'océan est relativement plat. On a des toutes petites vagues qui vont se mettre en place là dans les minutes qui viennent au gré de la marée basse. Mais là, pour l'instant, c'est relativement plat pour l'instant.
6: Bon, est-ce qu'on sent que la saison a pris sa vitesse de croisière à Seignos depuis quelques jours?
8: Oui, on est rentré dans le gros de la saison là, la semaine dernière, et cette semaine ça va aller crescendo. C'est vraiment la période où il commence à y avoir pas mal de monde ici.
6: Quel est votre secret pour donner confiance, transmettre ce virus du surf en toute sécurité aux débutants?
8: Alors, il n'y a pas vraiment de secret, c'est du bon sens. Déjà, ce qui est bien, c'est une activité qui vaut mieux attaquer de manière encadrée. Donc, les écoles de surf sont là pour ça, je prêche pour ma paroisse. Parce que l'océan, il faut savoir le décoder, et on peut vite tomber dans des petits pièges. Et les débuts peuvent se passer de manière assez difficile parfois. Les écoles de surf s'occupent de l'endroit et du moment, et ça, c'est deux choses quand on démarre qui sont très importantes: l'endroit où se mettre à l'eau et le moment où y aller.
6: Il y a un point aussi qui est important, parce qu'effectivement vous proposez des stages de surf, mais aussi des stages pour apprendre à nager, pour notamment les plus petits. Ça aussi, c'est précieux, notamment sur les plages landaises.
8: Alors oui, bon, c'est précieux partout. Savoir nager pour toutes les activités aquatiques, c'est un peu la base. Il faut faire les choses dans le bon ordre. Nous, c'est vrai qu'on a on a la chance d'avoir une piscine juste à côté de l'école de surf, qui fait partie de l'école de surf. Donc du coup, on apprend à nager aux plus petits, et on a la prestation vraiment à apprendre à nager dans cette piscine. Ensuite, on fait des séances aux séances, qui fait le lien entre la piscine et l'océan, et on finit par faire surfer des enfants à qui on a appris à nager.
6: Ouais. Bah, Pascal, côté surf, vous êtes OK pour accueillir l'équipe de RTL avec quelques bras cassés et quelques pieds gauches?
8: Oui, bien sûr. On peut les bras cassés, les pieds gauches, les droits aussi. On a l'enseignement surf a pas mal évolué là depuis quelques années. On a du matériel adapté, des planches en mousse de différentes formes, d'épaisseurs et différents volumes. Et la pédagogie en elle-même aussi, on réussit maintenant à bien faire surfer les bras cassés. Ouais, sans problème.
6: Et bon, on est rassuré, Pascal. En tout cas, merci pour ce joli moment de glisse. Très bel été sur votre plage landaise, l'école Surf Aloha. C'est à Seignos. Au plaisir et à bientôt. Parce que c'est ça la magie de l'été sur RTL, mettre en lumière ceux qui enchantent nos vacances. Si vous aussi, vous exercez peut-être un métier saisonnier original, si vous voulez nous parler de votre meilleur souvenir de job d'été, appelez-nous là, 3210. Vous ferez partie des privilégiés sélectionnés pour notre grand tirage de demain, à gagner un séjour dans les Pyrénées orientales. Dans un instant, on quitte les combinaisons de surf pour pousser les portes d'une demeure historique absolument fascinante, le dernier voyage d'un génie universel. Direction le château du Clos-Lucé à Amboise. Incroyable immersion dans l'esprit de Léonard de Vinci qui vous attend dans deux minutes.
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6: Si vous cherchez une idée de sortie hors du temps, on a ce qu'il vous faut dans la France en vacances sur RTL. On est avec vous en direct. On voyage aujourd'hui à Amboise, c'est en Indre-et-Loire, pour explorer les mystères du château du Clos-Lucé, dernière demeure de Léonard de Vinci. Nous sommes en direct avec son copropriétaire. Bonjour François Saint-Brice.
17: Bonjour Yoann, bonjour à tous.
6: Déjà cette première question, mais pourquoi Léonard de Vinci s'est-il arrêté ici dans cette demeure ?
17: Eh bien, tout simplement parce qu'il fut invité par François Ier, le roi de France, à venir habiter en France. Et il est venu au Clos-Lucé, sa dernière demeure, et il s'y est éteint 3 ans après, en apportant avec lui ses 3 chefs-d'œuvre, la Joconde, la Sainte-Anne et le Saint-Jean-Baptiste, et tous ses manuscrits. C'était son ultime voyage, il le savait sans doute, et il n'a pas arrêté de travailler à ses 1000 passions dans cette jolie demeure du 15e siècle en Touraine.
6: C'est ça, mais qu'est-ce qu'on découvre en se promenant dans ce domaine ?
17: Alors, il y a bien sûr le lieu de mémoire, la maison où il a habité, donc c'est on découvre l'intimité de sa demeure, sa cuisine, ses ateliers, et puis aussi des maquettes en sous-sol, toute une collection de maquettes, et puis surtout un parc ombragé de 7 hectares, un parc ludique et pédagogique où on découvre les intuitions de Léonard avec des maquettes géantes, des toiles dans les arbres. C'est une balade extraordinaire à faire en famille.
6: Et ce qui est bien, c'est que tout l'été, on peut aussi profiter d'une exposition. Cette exposition, c'est Léonard de Vinci, maître de l'eau, 40 années d'observation, d'expérimentation hydraulique.
17: Oui, alors effectivement, c'est Léonard de Vinci s'est absolument passionné par la nature de l'eau. Et il considérait que cet élément était à la fois source de vie et d'inspiration. Et pendant 45 ans, il a étudié l'eau, la nature de l'eau, sous toutes ses formes, ses mouvements, ses manifestations, pour en percer les lois et maîtriser sa force et ses usages. Et en fait, il est très visionnaire, parce qu'il imagine déjà comment la capter, comment la transporter, comment la distribuer pour la mettre au service des hommes. Et on va avoir dans cette exposition d'abord des dessins originaux de Léonard qui sont magnifiques, qui nous sont prêtés par la Bibliothèque Ambroisienne de Milan, mais aussi toutes sortes de machines hydrauliques, des roues à aube, des bateaux, des canaux, des ponts, et aussi tous les travaux sur lesquels il a travaillé pour les grands seigneurs d'Italie et de France, le roi de France, les travaux hydrauliques structurants et territoriaux. En fait, c'était un pionnier de l'ingénierie de l'eau avant l'heure, et il n'a cessé de vouloir contrôler l'eau pour la rendre utile à l'humanité. Et l'eau va irriguer l'ensemble de son œuvre, et c'est ce que l'on voit aussi à la fois dans l'art et les sciences. Dans ses tableaux, l'eau est très présente, dans la Joconde, le baptême du Christ. On voit effectivement cette transparence, la fluidité. Il s'intéresse aux tourbillons. Aujourd'hui, c'est une exposition qui est à la croisée en fait de l'art, des sciences et puis des enjeux contemporains. Et c'est un sujet d'actualité, puisque la maîtrise de l'eau et sa préservation constituent, comme on le sait, un défi majeur pour notre avenir, pour notre humanité. Et donc, afin de mieux protéger, partager, utiliser ce bien commun, cette ressource commune qui appartient à tous.
6: On sent en tout cas ce travail d'héritage qui est le vôtre, et le public qui s'approprie aussi cet héritage et ce travail de transmission et évidemment que vous réalisez. C'est vraiment une idée de sortie absolument magique à tester si vous passez par le Val-de-Loire cet été, le château du Clos-Lucé, avec notamment aussi des nocturnes théâtrales qui sont proposées en ce mois de juillet. Merci beaucoup François Saint-Brice de nous avoir fait voyager dans le temps aujourd'hui.
17: Voilà, juste une chose, il faut signaler que cette halle d'exposition de 350 mètres carrés est à 20 degrés, donc c'est une pause fraîcheur, intelligente, où on découvre Léonard et sa passion pour l'eau.
4: C'est l'argument parfait que vous nous avez convaincu, en tout cas un merci, un grand merci à François Sabrisse d'avoir été avec nous. Et après Amboise, on file aujourd'hui à Perpignan avec Gaëlle qui est avec nous, qui nous appelle au 3210. Bonjour Gaëlle.
18: Bonjour Johan, bonjour à tous.
4: Soyez la bienvenue sur RTL. Vous, les vacances, ça rime avec quoi? C'est plutôt visite, bah justement, visite des domaines, des châteaux, visite culturelle, ou c'est très farniente?
18: Alors, ça serait un petit mélange des deux. mais on va quand même peut-être un peu plus accentuer sur les visites culturelles, effectivement.
4: Ouais, ça c'est toujours sympa aussi de découvrir les trésors de nos régions. Je découvre que vous avez une histoire, peut-être même, on va dire, une histoire d'amour qui vous lie à un artiste, oui. Un grand chanteur. C'est celui-ci, c'est Vianney.
19: Et si la veste touche toi et moi.
4: Parce que vous le suivez, on va dire, un peu partout dans ses tournées et vous vous êtes même retrouvé à l'autre bout du monde.
18: Tout à fait. Alors, c'était le hasard le plus complet. Je me suis retrouvée à Tokyo, dans un institut de la communauté française là-bas, sur place, parce que j'avais une amie qui travaillait. Et je me suis retrouvée dans un concert privé de Vianney, donc on était très peu de personnes. Et comme Vianney me connaissait déjà, parce qu'on s'était déjà vu sur plusieurs dates, ouais. Il a été très étonné de me retrouver là-bas.
4: C'est génial. Franchement, non, mais voilà, les connexions comme ça qui se font, c'est un vrai bonheur. Il y a d'autres vacances, des prochaines vacances là qui se profilent pour vous, parce qu'il y a eu Tokyo, mais il y a d'autres pays que vous allez visiter prochainement?
18: Tout à fait. Alors visiter, ça a déjà été fait, mais je pars à Dubaï en décembre, normalement en novembre, décembre, pour aller, alors là c'est aussi un peu particulier, pour aller visiter mon appartement que j'ai acheté sur plan, mais que je n'ai jamais vu.
4: Ah bah écoutez, avec toute l'équipe là de La France en Vacances, on cherchait un plan logement à Dubaï. On peut compter sur vous.
18: Vous serez les bienvenus, bien sûr.
4: Bah voilà, formidable. Et il paraît, on me dit dans l'oreillette que Vianney sera aussi à Dubaï en décembre. Non,
18: ça, ça serait fantastique.
4: on va espérer en tout cas. Nous, aujourd'hui Gaëlle, on vous inscrit sur la liste du tirage qui a lieu demain à 13h25 à la clé, un séjour d'exception à l'hôtel 4 étoiles Les Bulles de Mer. Bah tiens, c'est pas très très loin de chez vous.
18: Eh oui,
4: c'est dans les Pyrénées orientales. Bah voilà, merci pour la petite anecdote du jour Gaëlle.
18: Merci à vous.
4: On vous souhaite un bel été et à bientôt.
18: À bientôt,
4: quelques minutes, nous on retrouve Pascal Normand, volant de la voiture rouge RTL. Comment se passe son périple? Lui qui est en direction de la Loire-Atlantique, a-t-il fait de belles rencontres? Réponse dans 3 minutes, mais avant midi 19, avec votre boisson fraîche là, vous prendriez bien un peu de citron. Bah oui, ça c'est parfait. Voici Fool's Garden et Lemon Tree. Très bel été sur RTL.

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0: RTL complice de tous vos trajets d'été, que vous rouliez vers la plage ou que vous fassiez une pause là en ce moment sur une aire de repos. Vous partagez peut-être la même route que Pascal Normand, notre baladeur à bord de la voiture rouge RTL sur l'A11 au niveau d'Angers. Pascal, vous êtes avec des fidèles d'RTL.
2: Oui, ils écoutent régulièrement et on les en remercie, les ondes d'RTL. Et je crois, bonjour Sabrina, que vous écoutez une émission en particulier ?
3: Oui, on écoute les grosses têtes sur RTL.
2: Bon bah c'est bien, ça vaut déjà une petite casquette RTL. Alors, j'ai pris quelques aises, hein. J'ai laissé la voiture à quelques mètres, je me suis mis à l'ombre et là j'ai fait la connaissance donc de Sabrina que vous venez d'entendre. Elle a une toute petite voix parce qu'elle a mis trop la clim, on va en reparler dans un instant. Il y a la maman à côté qui s'appelle Thérèse, hein, c'est ça ? Bonjour Thérèse,
3: oui.
2: Vous avez l'air d'avoir un peu chaud Thérèse.
3: Oui, je transpire beaucoup là, j'aime pas trop la chaleur.
2: Ah bah oui, parce que vous habitez, c'est ça, du côté de Boulogne-sur-Mer ?
3: Oui, il fait plus frais là-bas.
2: Vous vouliez pas rester à Boulogne ? Non, on s'est dit on va quand même en vacances du côté de la Vendée.
3: Oui, ça fait du bien de partir en vacances. Hein.
2: Non, vous avez raison, on intéresse. Et puis c'était la pause pour les deux enfants, alors comme il n'y aura pas de jaloux, on va faire un petit bonjour des enfants. Je crois qu'il y a Eva qui a 3 ans et Naé qui a 6 ans. Bonjour les enfants.
4: Bonjour.
2: Bon, ça va, ils sont bien élevés à Boulogne-sur-Mer. La petite fille est un petit peu plus timide, mais c'est normal, elle ne me connaît pas. Alors Sabrina, un petit mot, vous allez où en vacances ? Vous êtes partie à quelle heure ? Comment ça se passe ? Parce que les enfants gigotent pas mal, j'ai l'impression.
3: Oui, forcément, ils sont fatigués. On est parti depuis 6h du matin et on va à Saint-Hilaire-de-Riez dans un camping.
2: Vous restez une semaine, 15 jours ?
3: On y va une semaine.
2: Mais vous arrivez là-bas malade déjà, un petit problème à la gorge.
3: Ça va aller, c'est pas très grave. On va prendre du sirop, ça va aller.
2: Bon, je vais vous laisser déjeuner. Vous repartez dans combien de temps ? Vous prenez la route dans combien de temps ?
3: On va pas tarder.
2: Bon, on vous souhaite en tout cas un bon voyage, de très belles vacances. Je vais retourner dans la voiture à quelques mètres pour aller chercher, Johan, vous vous en doutez, les petits goodies pour les enfants.
0: Ben oui.
2: Alors, elle vous entend, Sabrina, si vous voulez lui passer un petit bonjour. Il n'y a pas de souci, ça lui fera plaisir.
0: Sabrina, n'hésitez pas à demander à Pascal, parce que comme tout homme de radio, il a forcément des petites pastilles dans la voiture pour la gorge. Donc, n'hésitez pas à lui en demander.
2: Ah bah là vous me posez une colle, je les ai oubliés cette semaine.
0: Ah bah voilà.
2: On va trouver quelque chose d'autre. En tout cas, n'oubliez pas de venir, je suis encore une trentaine de minutes, Johan, sur l'aire des Portes d'Angers, à Angers, comme son nom l'indique. On est à 2 petites heures de la Vendée. Vous venez me voir. Et puis il reste encore des goodies, des top bags pour aller sur la plage. En tout cas, merci de votre accueil, Sabrina, et bonnes vacances.
3: Merci à vous.
0: On adore, voilà, entendre la vie qui se passe. On est à vos côtés tout l'été. Merci Pascal, on vous retrouve nous un petit peu après 13h pour d'autres rencontres. Et tout de suite, tiens, c'est Marie-Ève qui nous rejoint au 3210. Bonjour Marie-Ève.
5: Bonjour à tous.
0: Soyez la bienvenue. Vous, la voix, elle est parfaite. Pas de problème avec la clim.
5: Non, pas de clim. Non, moi je ne suis pas en vacances. Moi, je travaille tout l'été et je vis les vacances par procuration dans les campings, dans le camping et l'hôtel où je travaille cet été.
0: Ah, génial. Vous êtes en Alsace, vous, hein, c'est ça ?
5: Oui, en Alsace, ouais.
0: D'accord. Et qu'est-ce que vous faites dans le camping ? Quelles sont vos missions un peu, là, tout l'été ?
5: Alors, je suis réceptionniste. Mm-hmm. Donc, on s'occupe, on fait l'accueil des clients, on s'assure que tout se passe bien dans leurs hébergements ou dans les emplacements qu'ils ont réservés. On fait en sorte que tout aille bien et qu'ils passent de belles vacances.
0: J'imagine, Marie-Ève, que vous devez avoir des anecdotes, des choses un peu insolites, drôles qui vous arrivent quand on est réceptionniste.
5: Ah, il y en a toujours, oui, forcément, mais c'est souvent plus des oublis. Des petits imprévus qu'on doit gérer de la dernière minute, des voitures qui démarrent pas, des enfants qui peuvent se blesser. C'est tout. On n'a pas de catastrophe, donc tout se passe bien et c'est vraiment agréable en tout cas. On a des gens de toute l'Europe. On a même eu un client australien il y a quelques jours.
0: Ah ouais.
5: Donc, ça me permet de pratiquer mes langues étrangères et puis de rencontrer des gens et d'être à leur service et de faire en sorte que tout se passe bien. Et puis, on peut pas tout faire. Moi, je ne partirai pas en vacances cet été, mais c'est pas grave. J'en profiterai à un autre moment
0: Non, mais en même temps, vous apportez du bonheur, en fait, aux vacanciers.
5: Oui,
0: et ça aussi, franchement, c'est une super mission.
5: C'est important en fait. Les gens ont souvent réservé des vacances depuis très longtemps, les attendent avec beaucoup d'impatience. C'est aussi un sacrifice. Hein. On est dans une période économique pas facile, donc on fait en sorte que les gens soient heureux, que tout se passe bien, qu'ils aient de bons souvenirs. Et il y a des animations le soir, donc on leur fait découvrir aussi l'Alsace. Et puis en général, quand ils ont découvert la région, ils reviennent. C'est vraiment une région magnifique et moi je suis heureuse d'y vivre.
0: Ça c'est vrai que c'est une région magnifique. Il y a un petit coin que vous nous proposez là rapidement de découvrir en Alsace.
5: Alors on a le Tour de France aujourd'hui qui vient de partir de Mulhouse. Dans la vallée il y a le lac de Krut qui est pas forcément très très connu. Et puis les lacs en montagne, quand on monte vers le Marstein, c'est vraiment un très beau point de vue. Il y a les luges d'été, il y a les fermes auberges qu'il faut absolument découvrir. La bonne culture gastronomique alsacienne est vraiment à goûter, à tester. Et c'est une région magnifique où on a beaucoup de choses à faire.
0: On est convaincus en tout cas. Marie-Ève, vous avez bien fait de nous appeler parce que vous ne partez pas, c'est vrai, cet été vous travaillez. Mais nous, on vous sélectionne pour le tirage qui a lieu demain à gagner un séjour d'exception Bulle de Mer. C'est un hôtel 4 étoiles près de Perpignan. On vous souhaite un bel été, Marie-Ève.
5: Merci
0: de votre fidélité à RTL.
5: Avec plaisir, à bientôt, bel été à vous.
0: À bientôt, ne bougez pas, RTL Midi arrive dans un instant avec Antoine Cavallero.
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8: Un très bon samedi avec RTL, il est 12h30. Place à RTL Midi, présenté par Antoine Cavallero. Bonjour Antoine.
9: Bonjour Johan, bonjour à tous. Et nous sommes ensemble jusqu'à 13h, une demi-heure d'information avec à la une petite finale pour refermer 14 immenses années à la tête des Bleus. Le dernier match de Didier Deschamps sur le banc de l'équipe de France, c'est ce soir contre l'Angleterre à 23h, le match pour la troisième place de ce Mondial 2026. Kylian Mbappé, lui, veut terminer meilleur buteur. Les Français sur la route des vacances, épisode 3 de la saga estivale. Antoine Galen, 700 km de bouchons ce samedi.
10: Oui, vigilance rouge sur tout le pays en direction des départs. Ça bouchonne notamment sur l'A7 entre Valence et Avignon. Trafic également ralenti sur l'A10 au nord de Bordeaux.
9: Merci Antoine, vous gardez un œil sur les routes. L'actualité de ce samedi, c'est aussi l'affaire Jubilard. Les ossements sont en cours d'analyse dans le Tarn, là où ils ont été retrouvés. C'est toujours le choc. La menace iranienne d'une offensive totale. L'Iran bombardé cette nuit par les Américains et qui riposte durement, de nombreux pays du Golfe ont été touchés. Notre rendez-vous avec le Tour de France, c'est un gros morceau qui attend le peloton cet après-midi. 3800 mètres de dénivelé positif en Alsace. Nous sommes avec nos envoyés spéciaux. Une étape qui devrait se courir en partie sous la pluie. La tendance météo, justement, avec des températures plus clémentes. Hormis dans le sud-est où 7 départements sont toujours en vigilance orange canicule. Le détail complet, ce sera avec Valérie Quintin en fin de journal.
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9: Et évidemment, on espérait tous une troisième étoile. C'est finalement une petite finale qui nous attend ce soir. France-Angleterre pour décrocher la troisième place de cette Coupe du Monde. C'est le dernier match de Didier Deschamps sur le banc des Bleus. Le coup d'envoi, je vous le rappelle, 23h. Et vous, allez-vous être devant votre télévision? Léna Ménager, vous êtes allé poser la question à des Parisiens.
11: Oui, et sur le terrain comme au bistrot, il y a les bons et les mauvais perdants, ceux qui vraiment n'ont pas digéré la défaite en demi-finale.
12: On veut pas l'avoir.
11: Pourquoi ça brise le cœur, c'est plus qu'autre chose.
12: Ah, c'était terrible, les enfants pleuraient, on était bon, allez, c'est pas grave, on reviendra dans 4 ans. Je sais pas vraiment si même les joueurs ont envie de la jouer. Hein.
11: Vous serez où, vous, ce soir?
13: Dans mon lit.
11: Vous allez pas regarder le match?
13: Non, je m'en fous. Ils ont perdu, donc...
11: Vous êtes pas remis depuis mardi, hein?
13: Ouais. Non, c'est affreux. Je dors plus.
11: Et puis il y a les convaincus, ceux qui ne veulent pas laisser tomber les Bleus. Ceux-là, on les reconnaît à leur maillot de foot qu'ils n'ont pas rogné depuis mardi.
14: On le regardait avec peut-être des copains autour d'une pizza et...
11: Mais donc devant la télé quand même.
14: Ah bah oui, à fond, derrière Kiki et ses coéquipiers. Franchement, c'est quand même des belles émotions. Et même s'ils nous ont déçus au dernier match, voilà, ils nous ont fait vibrer. Donc on est quand même heureux de les supporter.
15: J'espère surtout qu'ils vont prendre un peu de plaisir parce que c'était pas trop le cas au dernier match. Et j'espère qu'ils vont retrouver confiance en eux grâce à celui-ci.
14: Ouais. Et il faut quand même combattre les Anglais, hein.
11: Allez, allez les Bleus! Allez les Bleus, une façon aussi pour eux de saluer l'entraîneur Didier Deschamps pour son dernier tour de piste.
9: Merci Léna Ménager. Je signale que dans 20 minutes, nous serons avec un sociologue du foot. On va lui demander si c'est bien normal, toutes ces émotions, si c'est logique qu'on soit aussi déçus depuis mardi dernier. Alors on n'a pas encore la composition officielle pour ce soir, mais on sait que de nombreux remplaçants vont avoir leur chance. On pense à Ibrahima Konaté, à Warren Zaïre-Emery ou encore Ryan Cherki. Kylian Mbappé, lui, sera bien là. Au-delà de la troisième place, le capitaine des Bleus a un objectif personnel, terminer meilleur buteur de la compétition. Pour l'heure, il est à égalité avec Lionel Messi, 8 buts chacun. Philippe Sanfourche, le duel va donc se jouer à distance.
16: Oui, ce duel final, il aurait préféré qu'il se tienne à New York, les yeux dans les yeux avec la star argentine. 8 buts et un match à disputer encore chacun, Lionel Messi ou Kylian Mbappé, sacré meilleur buteur de la Coupe du Monde. Un levier de motivation forcément pour le capitaine des Bleus, Ibrahima Konaté.
17: Qu'il soit meilleur buteur dans cette compétition ou même de l'histoire de la Coupe du Monde, je serais le plus heureux pour lui. Mais Kylian, le connaissant en étant avec lui au quotidien, il aurait préféré mettre zéro but et gagner la compétition.
16: Un lot de consolation qui ne doit faire que s'ajouter à l'objectif collectif. Kylian Mbappé jouera bien ce soir, avant tout pour gagner et pas seulement pour marquer. Didier Deschamps en est persuadé.
18: Kylian, il n'a pas besoin de levier. Après qu'il ait cet objectif individuel, il me semble légitime aussi. Il peut avoir aussi d'autres choses dans la tête.
16: Comme offrir une transition sans heurts entre les deux sélectionneurs, accueillir Zinedine Zidane à la rentrée en capitaine, ayant assumé ses responsabilités jusqu'au bout.
9: Philippe Sanfourche, envoyé spécial de RTL auprès des Bleus. On vous retrouve ce soir à Miami pour commenter ce France-Angleterre coup d'envoi 23h. Match à suivre dans RTL Coupe du Monde, présenté par Eric Silvestro dès 20h. La finale Espagne-Argentine, ce sera demain à 21h. Là encore, ce sera à vivre sur RTL et M6. Le match se joue à New York. Morad Djabari, vous êtes sur place. Les supporters argentins répondent présents malgré un sacrifice financier évident.
19: Oui, c'est le rêve d'une vie pour ces supporters argentins. Il n'est pas inaccessible. Il est juste hors de prix, seul avec son maillot bleu et blanc dans la forêt de gratte-ciel. Juan est l'un des seuls à avoir le sourire en ce moment.
20: J'ai payé mon billet environ 8 600 $. Aujourd'hui, on parle de billets à 15 000, voire 20 000 dollars. C'est un énorme sacrifice financier. Il faut vraiment se battre pour obtenir une place et suivre son équipe nationale.
19: Cette finale est la plus chère de l'histoire du football. Sur les sites de revente en ligne, certaines places pourtant très mal placées dépasse les 30 000 $. Martin espère trouver un billet sur le marché noir.
21: C'est de la folie les prix. À 2 ou 3 jours de la finale, on parle de billets à 9 000 voire 12 000 $. J'espère que des fans de pays éliminés me revendront leur place. J'irai devant le stade le jour du match pour avoir une opportunité de trouver un billet à un prix raisonnable.
19: Les supporters argentins sans billets à New York sont nombreux. Ils déambulent comme des âmes en peine, rongés par cette angoisse de peut-être ne pas assister au second sacre de Lionel Messi. Pablo lui est résigné.
22: On va se réunir à Central Park entre supporters argentins et vivre cette finale ensemble.
19: Des prix délirants et de son côté, la FIFA, elle, défend sa politique tarifaire en invoquant une demande pour assister à cette Coupe du Monde exceptionnelle.
9: Reportage de Morad Djabari, envoyé spécial de RTL à New York. RTL, il est 12h36, RTL à vos côtés sur la route, vous le savez, du rouge sur tout le pays dans le sens des départs. Antoine Galen, vous êtes là pour guider les auditeurs toute la journée et le pic, on peut le dire, est passé.
10: Oui, attention, bidon futé, voie rouge partout en France en direction des départs, vigilance orange dans le sens des retours sur le sud-est et le nord-ouest. Vous le disiez, il y a près de 700 km de bouchons dans tout le pays, trafic perturbé sur l'A9, 1h30 d'embouteillage entre Orange et Narbonne suite à un accident. Ça ralentit aussi sur l'A10, 1 heure de bouchon entre Poitiers et Bordeaux. Prévoyez aussi des ralentissements sur l'A7, circulation en accordéon sur près de 30 km entre Valence et Avignon. Et puis ça bouchonne au sud de Grenoble sur la RN85 en direction de Gap. 1 heure d'attente et 3 km d'embouteillage.
9: Merci Antoine Galen. Prudence donc sur les routes pour assurer votre sécurité sur les autoroutes. Vous les croisés, ce sont les patrouilleurs. Pierre Coplot, vous avez embarqué avec Sophie ce matin. 20 ans de carrière, vous circulez sur la 71 dans les environs de Vierzon. Sophie parcourt 170 km par jour pour sécuriser sa zone. À quoi ressemblent ces journées ?
23: Eh bien, ça commence par charger le fourgon avec lequel les patrouilleurs vont intervenir sur les grands axes. Je suis avec Sophie. Bonjour Sophie.
24: Bonjour Pierre.
23: Vous êtes en train de vérifier que tous les éléments sont à l'intérieur de votre fourgon. Qu'est-ce qu'il y a exactement à prendre ?
24: Donc dedans, je mets mes cônes, mon chariot, mes sacs poubelles, ma pince à pic-pic.
23: Et ensuite, vous êtes prête à prendre la route et à intervenir. Comment ça se passe ? Alors, on vous appelle, c'est ça ?
24: Tout à fait. Le PC m'appelle, il me dit de partir soit sur le tracé nord, soit sur le tracé sud. Et je suis partie, et dès que je vois un obstacle...
23: Vous intervenez, vous positionnez du coup votre balisage qui s'effectue comment ?
24: Je mets mon fourgon jaune sur la bande d'arrêt d'urgence et je neutralise la voie s'il y a besoin. Et surtout respecter le corridor de sécurité, c'est-à-dire que dès que le fourgon est en place, n'hésitez pas à vous déplacer, à ralentir et à vous déplacer pour laisser l'espace de sécurité.
23: On va tout de suite reprendre le fourgon, reprendre la route, parce qu'il y a beaucoup de travail aujourd'hui, il y a beaucoup de monde sur les routes. Merci.
9: Et merci à vous, Pierre Coplot, dans les environs de Vierzon pour RTL. On en vient à l'affaire Jubilard. Les analyses sont en cours. Les ossements retrouvés dans le Tarn, à l'endroit indiqué par Cédric Jubilard aux enquêteurs. Les fouilles sont terminées depuis hier soir. Bonjour Maxime Lévy.
0: Bonjour.
9: Envoyé spécial de RTL à Mayoc, vous avez passé la matinée aux abords du champ, à une dizaine de kilomètres du domicile du couple. Les ossements ont été retrouvés, on le redit, sous un tas de compost et de fumier. Et c'est un scénario effroyable qui se dessine et qui suscite toujours la sidération des habitants.
0: Oui, tout simplement parce que cet immense tas de fumier stocké par le propriétaire du champ a été épandu sur les différentes parcelles de la région. Les restes de Delphine Jubilard ont donc été dispersés à l'insu de l'agriculteur petit à petit et sûrement pendant des années sur les parcelles alentours. Comment aujourd'hui retrouver les champs concernés? Et même reste-t-il encore quelque chose? D'autant que certains particuliers venaient parfois se servir pour leur jardin, comme ce voisin rencontré ce matin aux abords de la parcelle fouillée.
23: Vous me disiez que vous aviez l'habitude de prendre un petit peu de lisier.
2: Oui, il n'y a que ce temps que j'en prenais pas du fumier, mais pendant 4-5 ans, j'en prenais 5-6 brouettes dans des gros bidons de 200 litres. Hein.
23: Tout simplement pour en faire quoi ?
2: Et pour que j'ai le jardin, je plantais des tomates. Hein.
23: Et qu'est-ce que ça vous fait de savoir que possiblement il y avait les ossements de Delphine Jubilard dedans ?
2: Je ne savais pas, moi. Je ne sais pas, moi. Non, il n'y avait pas, je l'aurais vu. Ah mince, c'était là, que j'aurais pas cru. Hein.
0: Pas sûr donc que l'intégralité du corps de Delphine soit retrouvée un jour. Pour le moment, on attend d'ailleurs toujours que les ossements retrouvés sur indication de Cédric Jubilard ici à Mayoc soient formellement identifiés par les experts de la gendarmerie.
9: Maxime Lévy en direct de Mayoc dans le Tarn pour RTL. L'actualité de ce samedi également marquée par l'escalade toujours au Moyen-Orient. L'Iran menace de lancer une offensive totale. La République islamique a été visée par des bombardements américains dans la nuit. Elle a répliqué avec des tirs de drones et de missiles dans tout le Golfe. Plusieurs explosions entendues notamment ce matin à Bahreïn. Au Koweït, un site pétrolier a été pris pour cible. Il y a des blessés et d'importants dégâts matériels. Sur le front ukrainien, à présent, une attaque de drones ukrainienne a fait au moins 8 morts en Russie ces dernières heures. 2 centres logistiques ont été visés. Retour chez nous en France. Nous ne sommes que le 18 juillet, mais la rentrée scolaire se prépare déjà, notamment pour les associations. En Alsace, le Secours Populaire et Caritas organisent leur collecte ce week-end dans l'agglomération strasbourgeoise. Objectif, offrir 1000 kits de fournitures scolaires pour les familles les plus défavorisées. Un stylo, une trousse, une gomme. Un geste qui peut tout changer pour des enfants qui vivent parfois dans la rue. Yannick Collant.
3: Amélia, 8 ans, va entrer en CE2. Elle a acheté quelques affaires supplémentaires pour la rentrée, pour les enfants qui n'ont pas les mêmes chances qu'elle.
4: J'ai choisi une trousse et des stylos. C'est important d'avoir des affaires.
3: Yvonne et Catherine sont très émues au moment de donner ces quelques fournitures. Elles ont des revenus très modestes, mais elles ont tenu à participer parce qu'elles savent ce que cela signifie.
6: J'ai donné des lots de cahiers et des feuilles de classeurs. Okay. Ah ben, j'ai 2 enfants qui vivent avec le RSA.
25: Si moi je peux aider les autres, les enfants, à la mesure de mes modestes moyens, franchement, il n'y a pas de quoi s'en priver. Si chacun pouvait offrir un crayon, un stylo, il n'y aurait pas de problème.
3: Les bagues du Secours Populaire et de Caritas se remplissent petit à petit. Au mois d'août, ils seront 1000 enfants défavorisés à venir choisir parmi toutes ces fournitures pour se constituer un kit de rentrée. Maxime Grillet de Caritas Alsace.
26: Les enfants peuvent venir au Secours Populaire pour pouvoir choisir. Parce qu'il n'y a rien de plus discriminant aussi que d'arriver avec des fournitures scolaires à l'école qu'on n'a pas choisi. Et c'est vraiment essentiel qu'ils puissent arriver et dire « Ah ben ouais, je suis comme tous les autres en fait ».
3: Et la collecte continue aujourd'hui dans cet hypermarché car les besoins sont de plus en plus grands année après année.
9: Et Yannick Collant à Strasbourg pour RTL. On marque une pause et dans un instant, on va rester en Alsace puisque c'est là que se trouve le peloton du Tour de France. On vous présente cette copieuse 14e étape, 4 cols à franchir. À tout de suite.
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9: Merci d'écouter RTL, il est midi 45, le Tour de France.
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9: La grande boucle est la 14e étape à travers les Monts d'Alsace, 155 km entre Mulhouse et le Markstein. Départ à 13h30. Bonjour Cédric Chasseur.
37: Bonjour.
9: Et ça va être costaud cet après-midi. C'est sans doute un Cador qui va s'imposer aujourd'hui.
37: Un grimpeur, c'est sûr. Après, est-ce que ce sera dans l'échappée ou avec le peloton maillot jaune? La course nous le dira, mais c'est vrai que ce sera particulièrement difficile. 3800 mètres de dénivelé et c'est très condensé. On est sur une petite étape de 155 km qui débute quasiment tout de suite par une montée au bout de 15 bornes. Le grand ballon a escaladé 21 km quasiment de montée à 4,8% de moyenne, un col première catégorie. Ça ne va faire que descendre ou que monter d'ailleurs dans cette étape. Directement après le col du Page, 9,8 km à 4,7% de moyenne. Le ballon d'Alsace que les coureurs ont déjà escaladé hier. Et puis ensuite, la terrible montée du col du Hague. Ce sera la première fois que les coureurs vont l'escalader. C'était une ancienne route forestière qui n'était pas praticable, qui a été transformée et que le Tour de France va arpenter pour la première fois avec des passages parfois à 14-15%. 11,2 km à escalader, 7,3% de moyenne. Et puis l'arrivée au Markstein où il y a déjà beaucoup de monde avec un ciel avec pas mal de nuages, peut-être oui. Quelques gouttes de pluie attendues. Ça peut corser aussi les choses.
9: Merci beaucoup Cédric Chasseur et donc sortez les parapluies. On vous retrouve dès 13h30, des points sur l'étape toutes les demi-heures, l'arrivée en direct prévue aux alentours de 17h45. Et à Mulhouse, la ville de départ, donc on retrouve le local de l'étape, notre correspondant dans le Grand Est, Samuel Goldschmidt. Vous êtes au village départ et vous nous le confirmez, l'Alsace aime le vélo.
38: Ah oui, le Tour est un aimant incroyable. Et puis le départ, c'est un bon endroit pour être émerveillé, comme Paul et Antoine, les deux frères qui découvrent le Tour de France en vrai pour la première fois.
39: Paul, vas-y, Paul.

0: Ils adorent ça, ils attendent ça depuis ce matin, 5h du matin, ils sont réveillés.
1: Et puis c'est un des meilleurs endroits hein, pour voir de près à quoi ressemblent les énormes bus des équipes, les voitures rutilantes hérissées de vélos, et puis les coureurs qui défilent en ce moment devant une forêt de spectateurs pour venir signer leur feuille de départ, un parfum d'été et de vacances. Bon, les coureurs, eux, vont moins rigoler, ils partiront à l'assaut des Vosges à 13h10.
2: Samuel Goldschmidt à Mulhouse pour RTL, et je vous rappelle l'horaire du Club Jalabert le week-end, hein, c'est 18h30 jusqu'à 19h avec Hortense Crépin.
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2: Du rugby et le championnat des nations, la nouvelle compétition qui voit s'affronter pays de l'hémisphère nord contre ceux du sud. La France vient d'écraser le Japon. 42 à 15 à Tokyo, 6 essais dont des doublés de Jalibert et Lamotte. C'est la troisième journée de la compétition. Pour les fans de Formule 1, c'est Grand Prix de Belgique ce week-end. Les qualifications débutent aujourd'hui à 16h. La météo, on y vient avec vous. Valérie Quintin, bonjour.
5: Bonjour Antoine.
2: Du soleil partout et des températures plus basses, excepté dans le sud-est.
5: Oui, d'ailleurs, 7 départements restent en vigilance orange canicule cet après-midi. L'Hérault, le Gard, les Bouches-du-Rhône, le Var, les Alpes-Maritimes et les 2 départements Corse. Les températures étaient largement au-dessus de 20 degrés la nuit dernière et dépasseront aussi très nettement les 30 degrés dans le courant de l'après-midi. À côté de ça, le ciel sera bien lumineux sur les régions méditerranéennes, mais pas seulement, pratiquement partout en France d'ailleurs. À noter quelques averses orageuses possibles en Lorraine, en Alsace, en Bourgogne et en Franche-Comté. On pourrait même avoir une petite ondée entre l'Île-de-France et les Ardennes en passant par la Champagne, mais là c'est vraiment pas garanti. Notez enfin une mauvaise nouvelle, le Mistral qui va se lever en PACA et en Corse. Côté température, comptez 23 degrés à Lille cet après-midi, 25 à Brest, 27 à Metz et à Dijon, 29 degrés pour Paris et Aurillac, 31 à Lyon, 32 à Toulouse, 36 degrés à Perpignan et un très gros 37 degrés à Marseille.
2: Merci Valérie Quintin. La météo et ses vagues de chaleur qui ont eu une incidence certaine sur les moissons. Ça y est, elles sont déjà terminées. Elles ont pris fin avec 2 à 3 semaines d'avance. Les agriculteurs ont dû composer avec les canicules et les risques d'incendie. Et le bilan n'est pas bon, moins 4% pour le blé, avec un rendement moyen plus faible que l'an dernier. Le ministère de l'Agriculture a publié ses chiffres cette semaine. Reportage long format de Simon Chenot dans des exploitations de Loire-Atlantique.
6: Ça y est, c'est fini.
7: Fini. Voilà, ouf.
8: La moissonneuse est garée, elle ne bouge plus, après des semaines à rouler en continu.
7: Voilà, maintenant j'ai un petit peu d'entretien sur la machine.
8: Anthony Odéon est chauffeur agricole.
7: Vous voulez monter dedans? Allez, un bon graissage, un bon soufflage... Tension des courroies, des chaînes, s'il n'y a pas un roulement qui queen.
8: C'est lui qui a moissonné un mois à Villeneuve-en-Ré, l'orge, le blé, non-stop.
7: 10-15 heures par jour, toujours faire le...
8: Bon, ça... Et ça pique.
7: Ça pique quand même, ça pique.
8: Et en horaire décalé en plus.
7: 6-7 heures le matin, jusqu'à 13-14 heures.
8: Puis, sieste, ce technicien travaille pour une dizaine d'agriculteurs autour.
7: On reprend à 18-19, jusqu'à minuit, 1 heure.
8: Le but, c'était bien d'attendre la nuit et d'éviter au maximum les départs de feu.
7: Il faut avoir les yeux partout, hein, dans les rétroviseurs.
8: Un rien peut déclencher les flammes, et c'est ce qu'il s'est passé.
7: Mais moi, j'ai fait un départ de feu à 20h30 le soir. Heureusement que j'avais anticipé, et j'avais demandé à l'agriculteur d'avoir un tracteur avec un déchaumeur à côté.
8: Un déchaumeur, c'est une grille derrière un tracteur qui arrache la végétation avant qu'elle ne s'enflamme.
7: Quand c'est pris à temps, il n'y a pas de souci.
8: Et tout ce travail, toute cette tension à la fin, bah, elle n'est même pas récompensée.
7: Bon, je redescends, on est haut. Hein.
8: Les rendements ont fondu à cause de la météo. 40 quintaux de récolte quand c'est 70 dans les bonnes années. De quoi dépiter Pierre Bretagne. Il est agriculteur syndiqué à la coordination rurale.
9: Disons que cette moisson-là, ces rendements-là, c'est encore une goutte d'eau de plus qui nous manque. C'est compliqué, il n'y a rien qui rentre. Là, on est en train d'épuiser la capacité de résilience des exploitations en ayant des rendements moindres, en ayant des charges qui augmentent et des rendements qui baissent.
8: Il y a quelques jours, Pierre Bretagne a organisé un barbecue avec ses collègues agriculteurs autour pour fêter la fin des moissons.
9: Et ça a fini fort tard, mais au moins, ça a permis de se changer les idées dans ces périodes un peu très compliquées, quoi.
8: Mais... vous n'avez pas parlé du sujet qui fâche.
9: Non, alors c'est pas un sujet qui fâche, c'est un sujet qui désole. Voilà, on a parlé de tout sauf des rendements et des récoltes. Et ça a été vraiment, enfin on s'est dit ça le lendemain, on a parlé de tout sauf de ce qui arrivait dans nos fermes. Et en fait d'essayer d'oublier un peu indirectement et de se détendre.
8: Ce gros coup dur qui se ressent jusqu'au sein de la Chambre d'agriculture des Pays de la Loire, Camille Cresp y est conseillère agronomique.
10: Oui, le moral il est plutôt très bas, notamment pour les éleveurs.
6: Parce que du coup, bah, ils sont tous en train de garder soit des céréales, soit toute leur paille pour pouvoir compenser les problématiques qu'on a actuellement sur

0: Les maïs notamment. Ça veut dire qu'il y en a qui ont déjà commencé à enfiler du maïs avec plus d'un mois et demi d'avance parce qu'il n'y a rien qui pousse, parce que tout est en train de sécher sur pied.
1: La canicule a tellement tout asséché les sols, il y a un risque de manque de fourrage pour le bétail, dit-elle. Il est bien là le prochain objectif, trouver de quoi nourrir les animaux dans les prochaines semaines.
2: Et des démarches sont en cours au niveau départemental et régional pour faire reconnaître l'état de catastrophe naturelle sécheresse. C'était le reportage de Simon Chenot en Loire-Atlantique pour RTL. Une pause et dans un instant, nous sommes avec Nicolas Ourcade, sociologue du sport spécialisé dans le supporterisme. On va revenir, bah oui, sur un peu le blues qu'on a depuis mardi et l'élimination des Bleus en demi-finale du Mondial. Eux qui jouent une petite finale ce soir. À tout de suite.

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15: RTL, il est midi 57, on en parlait en début de journal. La petite finale de la Coupe du Monde, France-Angleterre, ce soir 23h, on ne va pas se mentir, on visait la finale, la vraie, et mardi contre l'Espagne. On a tous pris un coup sur la tête, un coup pour le moral. On en parle avec Nicolas Ourcade, sociologue, bonjour.
16: Bonjour.
15: Vous êtes un spécialiste des supporters de foot. Tout le pays ou presque était derrière les Bleus. Tout le pays rêvait d'une troisième étoile. C'est normal qu'on ait le blues depuis mardi soir?
16: C'est normal, oui. Pour ceux qui avaient espéré que la France aille en finale et gagne la Coupe du Monde, forcément, il y a du blues. Et puis, il faut quand même voir que sur ces Coupes du Monde, le public qui suit la compétition est extrêmement large. Ça dépasse très largement les amateurs habituels de football. Et c'est une grande partie de la population qui s'intéresse au foot. Cela dit, évidemment, les réactions et le blues est variable selon l'intérêt qu'on a pour le foot. De manière un peu schématique, ceux qui suivent uniquement les grandes compétitions, ils sont déçus parce qu'ils espéraient que la France aille au bout, mais ils tourneront la page et passeront à autre chose une fois le mondial terminé. Par contre, pour ceux qui sont des grands mordus du football, oui, là, c'est plus difficile parce
15: c'est un peu plus compliqué,
16: ils se projetaient. Ouais, ils se projetaient fortement dans cette finale et ça peut les atteindre durablement, y compris dans leur vie quotidienne.
15: En tout cas, on a vu une vraie ferveur populaire autour de ces Bleus. On a tous partagé des émotions fortes depuis la mi-juin, depuis le début du mondial. C'est aussi ça, la force du football, de réunir, de rassembler.
16: Oui, tout à fait. La particularité de ces grands événements sportifs au-delà du football, c'est de permettre à une grande partie de la population de vivre des émotions fortes ensemble. Des émotions positives quand on gagne, comme au début du tournoi, des émotions plus douloureuses. Mais ça montre aussi que finalement, c'est pas un moment de détente pour la plupart de ceux qui suivent ces matchs-là. C'est un moment où il peut y avoir du stress, il peut y avoir de la déception, de la tristesse, voire de la colère ou de la détresse. Mais en tout cas, c'est un des rares espaces dans nos sociétés où on peut chanter ensemble, crier ensemble et même pleurer ensemble à la fin d'un match décevant comme mardi soir.
15: Bon, et cette petite finale, Nicolas Hourcade, soyons honnêtes, on va regarder les Bleus ce soir, mais côté émotion, ce sera forcément moins intense.
16: Oui, parce qu'il y a moins d'enjeux, mais il y a quand même un enjeu important, parce que la défaite de mardi a pu être perçue un peu comme une humiliation par certains supporters de foot. Moi, ça me rappelle un peu, pour ceux qui ont connu les années 80, les deux demi-finales perdues contre l'Allemagne en 82 et en 86. Celle de 82 à Séville, c'est un moment extraordinaire. On est déçu, mais on peut pas reprocher grand-chose à l'équipe, parce qu'elle a atteint un niveau de jeu extraordinaire auquel on n'espérait même pas. Par contre, en 86, on repère contre l'Allemagne en ayant l'impression de pas être entrer véritablement dans le match, c'est une frustration énorme. Et là, c'est un peu le même cas. L'Espagne, ça fait plusieurs fois qu'elle bat les Bleus et on a l'impression qu'on se heurte toujours au même mur. Avec, cette fois-ci, cette année, on a eu le sentiment qu'on avait les armes offensives pour les déborder. Et puis finalement, non, l'Espagne nous a complètement dominés. Donc, ça crée de la résignation et même de l'abattement chez certains amateurs de foot.
15: Merci Nicolas Hourcade, sociologue. Merci de nous avoir éclairé sur nos émotions face à la défaite en football ce soir. On espère en tout cas la victoire des Bleus. France-Angleterre, c'est à 23h, ce sera sur RTL et M6. RTL, il est 13h passé de 1 minute. Et je vous rappelle les principales informations. L'affaire Jubilard, tout d'abord, les analyses sont en cours. Les ossements retrouvés dans le Tarn, à l'endroit indiqué par Cédric Jubilard cette semaine aux enquêteurs. Les fouilles sont terminées depuis hier soir. À l'étranger, nouvelle nuit d'affrontements au Moyen-Orient entre Washington et Téhéran. Des infrastructures militaires et des dépôts d'armes souterrains ont été frappés par l'armée américaine. De leur côté, les gardiens de la Révolution annoncent avoir frappé des cibles au Koweït, en Jordanie et au Bahreïn. Le match d'adieu ce soir pour Didier Deschamps à la tête des Bleus, après 14 ans et 184 matchs disputés, le sélectionneur va vivre sa dernière rencontre pour viser une troisième place du mondial. C'est donc contre l'Angleterre, petite finale, le coup d'envoi à 23h, à suivre sur RTL et sur M6.
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15: Et après le football, passons à la lecture. C'est la promesse de cet été sur RTL, vous donner des conseils. C'est avec vous aujourd'hui Laurent Marsic, bonjour.
18: Bonjour.
15: Vous nous présentez Les Périphériques de Jean-Philippe Blondel dans la collection Scripto chez Gallimard Jeunesse, une histoire de radio et d'ados sans perspective qui vont trouver une voix et leur voix derrière un micro.
18: Les Périphériques, ou quand la radio sauve une vie, c'est le fil rouge de ce roman publié dans la collection Scripto chez Gallimard Jeunesse. Les Périphériques, ce ne sont pas les radios comme nous, dont les émetteurs historiques étaient installés en périphérie de la France pour plus de liberté. Non, ici, les Périphériques, ce sont ces enfants qui habitent loin des grandes métropoles, en périphérie de tout, et pour qui l'avenir est un peu bouché. Jean-Philippe Blondel, l'auteur de ce roman, est aussi prof de lycée et ses périphériques, il en croise tous les jours.
19: Absolument. Le destin de ces gamins-là qui, quand on les voit en seconde, ont des tas de rêves et puis finalement qui se ferment les portes mentalement année après année parce que ça va pas être possible, ça va être trop cher, etc. J'avais vraiment envie d'en parler.
18: Le héros de ce roman, Axel, a 15 ans et il vit donc dans une petite ville de province, impasse des Mimosas, au troisième étage du bâtiment 4C. Une mère, un peu usée par son travail, un beau-père à qui il a du mal à dire « je t'aime ». Alors c'est au pied de son immeuble que ça se passe, là où Alex zone avec les potes. Sauf que comme pour tous les enfants de seconde, il y a le fameux stage d'observation à faire. Et après plusieurs semaines de recherches infructueuses, il décroche enfin, via son beau-père, un stage dans une radio locale du coin. Une radio de vieux, une radio surtout que personne n'écoute et qui est à deux doigts de fermer. Sauf que la radio va totalement bouleverser la vie de ce môme un peu perdu.
19: Je trouve que c'est le plus beau de tous les médias, parce que c'est celui qui permet à la voix de se développer. Ça va lui permettre de s'adresser au monde entier, de s'adresser aux autres et d'aller voir les autres.
18: Ils vont la révolutionner, cette radio, à coups de chroniques décapantes. C'est là où la plume du prof, Jean-Philippe Blondel, et du romancier se sont mêlés.
19: C'est un roman qui est né en colère, en fait. Les adolescents d'aujourd'hui sont pris entre deux feux, c'est-à-dire que leurs parents et leurs profs n'arrêtent pas de leur dire « mais vous pouvez faire ce que vous voulez, réaliser vos rêves, etc. » Mais la réalité est bien différente et ils se la prennent en pleine face, en première ou en terminale, en fait.
18: Les Périphériques, un livre à découvrir aux éditions Gallimard Jeunesse, sous la plume de Jean-Philippe Blondet.
15: Tout bien noté, merci Laurent Marcic du service culture. Vous écoutez RTL, votre radio, il est 13h04, on repart en vacances avec vous Johan Guérin.
20: Et un bonheur, merci beaucoup Antoine.
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20: Mais oui, un bonheur de partager cette émission avec vous, que vous terminiez tranquillement de déjeuner en famille, que vous profitiez d'une pause bien méritée sur la route des vacances ou à la maison, ou que vous soyez actuellement en train de rouler vers votre destination de l'été. Soyez les bienvenus sur RTL. 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C'est parti. Et vous suivez son périple depuis midi, retrouvons Pascal Normand à bord de la célèbre voiture rouge RTL qui poursuit sa route sur l'A11 en direction du camping Eden Village, la pointe Saint-Gilda, c'est à Préfaille en Loire-Atlantique. Et vous êtes avec Hugues qui va voir sa famille, lui, en Bretagne.
21: Oui, c'est cela, tout à fait. Alors avant de converser avec Hugues, qui a pris gentiment quelques instants pour être en direct sur RTL, il était en pleine pause déjeuner avec sa famille, vous dire que j'ai déserté l'aire des Portes d'Angers, qui était quand même en plein soleil, et là j'ai trouvé une petite aire de repos qui s'appelle l'aire des Montillés sur la 11. On est, Hugues, bonjour, à 45 minutes, une heure de Nantes, et on est vraiment bien là.
22: On est bien, on est à Londres, il fait frais. Par rapport à ce qu'on a connu en région parisienne, c'est très très bien. Très,
21: oui, vous venez de région parisienne et vous allez où? Je crois que vous allez en Bretagne. Johan Guérin l'a dit à l'instant, mais c'est pas fini, il y a un périple qui continue ensuite. Hein.
22: Alors nous, on vient des Yvelines, dans le 78, et on va faire un petit tour dans le Morbihan, du côté de Pénétin. Et ensuite, on transitera un petit peu sur Périgueux, Bergerac, et puis pour finir, une petite semaine au Pays Basque.
21: Il a beaucoup travaillé, Hugues, il ne le dit pas, mais il est en vacances. Mais on est entre nous, hein. Vous êtes en vacances jusqu'au 17 août, donc ça laisse le temps de se reposer quand même. Hein.
22: Oui, il faut absolument recharger les batteries, on en avait besoin.
21: Un petit mot, vous avez une anecdote à propos d'RTL, dites-nous.
22: Ah, il y a quelques années, on a eu l'occasion de, pour une équipe de foot en région parisienne, de faire un petit spot publicitaire avec le regatté Georges Belair, ouais, absolument.
21: Voilà, voilà, c'était la petite anecdote du jour. En tout cas, vous dire, Johan, que je suis donc sur l'aire des Montillés. Je vais rester ici quelques minutes et puis là, je vais me diriger ensuite du côté d'Anceny avant de rejoindre en fin d'après-midi, vous l'avez dit tout à l'heure, le camping de Préfaille, Eden Village. Venez me voir, on est bien à l'ombre. Je vais vous laisser finir votre déjeuner en famille. Un grand merci, Hugues, et très bonnes vacances. En Bretagne, c'est magnifique. Et puis la Dordogne et le Pays Basque, c'est extraordinaire également. Merci.
22: Merci à vous et bonne continuation. Merci.
20: Ah, ça fait plaisir comme ça d'entendre ces instants de vie, c'est ce qu'on partage avec vous tout l'été. On va poursuivre la route dans quelques instants, on vous retrouve dans 15 minutes, cher Pascal Normand, 13h08. Le petit plaisir aussi en vacances l'été, c'est de flâner au rythme des visites authentiques en écoutant les histoires locales. C'est ce qu'on vous propose maintenant. Prenons la direction de la Normandie pour découvrir le quotidien de celles et ceux qui font le charme de nos stations balnéaires et qui font voyager aussi les touristes tout l'été. Nous sommes à Cabourg où le mythique petit train rythme les journées des vacanciers. Bonjour Martial Cohen.
23: Bonjour Johan.
20: Vous êtes le chauffeur très fier de ce joli convoi. Promener les vacanciers à bord du petit train de Cabourg, pour vous c'est une histoire de famille.
23: Tout à fait, tout à fait. C'est quelque chose qui est arrivé un petit peu par hasard puisque c'est une entreprise familiale qu'on a récupérée donc, avec mes frères et sœurs suite au décès de notre père. Et puis bah, voilà, arrivé devant le notaire, on a eu le choix. Est-ce qu'on voulait tout revendre, prendre un billet ou continuer les affaires? Et puis, bah, c'était quand même le bébé de notre père, donc on n'a pas eu à cœur de s'en séparer. On a décidé de poursuivre l'activité, de se lancer à l'aventure parce que, voilà, on n'y connaissait rien. Puis, on s'est lancé et ça marche plus bien.
0: Et vous vous êtes formé pour ça, vous?
23: Ah, c'est ça. Bah, dès que la décision a été prise, on n'a pas perdu de temps. Avec mon frère qui s'occupait de tout ce qui était gestion administrative, beaucoup de papiers, et moi sur la partie un peu plus opérationnelle, j'ai passé tout de suite le permis qu'il fallait pour passer, pour avoir le train, pour pouvoir commencer dès que possible une saison de train.
0: Bon, et qu'est-ce qu'on découvre à travers votre parcours avec le petit train à Cabourg?
23: Alors le concept de notre visite, c'est qu'on fait une visite un peu guidée, touristique. Donc on va mélanger tout ce qui est histoire de la ville, patrimoine architectural, ça intéresse beaucoup de personnes. Et puis à tout ça, on va mêler aussi les grandes infrastructures, les choses à voir, à faire. Donc on va construire notre petit tour en se disant, bon bah on arrive dans cette ville-là, on la connaît pas, quel est le meilleur moyen de la découvrir? Donc le petit train pour nous, c'est le meilleur moyen. Et voilà, on va faire un tour qui va présenter la ville, son histoire, les choses à voir, à faire, quoi, où sortir. On répond aussi beaucoup aux conseils, enfin on donne beaucoup de conseils aux clients aussi qui se posent des questions sur les restaurants, les activités. Donc voilà à quoi répond notre petit train.
0: Ouais, c'est super. Côté météo, on entend un peu de vent, c'est le cas sur la côte normande?
23: Alors c'est là, ce que vous entendez, c'est une légère brise, ouais. Parce que aujourd'hui il fait vraiment très très beau. On est à 25-26 degrés, donc une chaleur très agréable. Ce petit vent, je suis en bord de mer pour rien vous cacher, pour ma pause déjeuner. Voilà. C'est l'avantage de travailler dans une station balnéaire, hein, ouais. C'est qu'on peut profiter de la mer quand on veut.
0: Mais complètement, non mais c'est vrai, on est au cœur de l'été normand. Avec vous, le prochain départ, il est à quelle heure?
23: Il sera à 14h.
0: Eh ben voilà. On vous retrouve où d'ailleurs pour le prochain départ?
23: Alors notre départ, il se fait en face de l'office de tourisme. C'est pas compliqué, c'est marqué dessus. On est juste en face de l'autre côté, au niveau des jardins de l'hôtel de ville. On fait un départ toutes les heures. Voilà, avec un petit tour qui fait 45 minutes.
0: Eh ben c'est noté, Martial Cohen. Merci d'avoir partagé avec nous ce joli moment en Normandie.
23: Mais avec grand plaisir. Merci de m'avoir reçu à l'antenne.
0: Très bel été aux commandes du petit train donc de Cabourg. Après la Normandie, on part à la rencontre d'une créature magique et gigantesque qui s'est installée sur le littoral du Pas-de-Calais. Le fabuleux dragon de Calais nous attend. Petits et grands, préparez-vous pour le grand frisson. À tout de suite sur RTL. 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
0: 13h13 sur RTL, si vous cherchez une idée d'excursion insolite pour m'émerveiller, petits et grands, direction la Côte d'Opale. Depuis quelques années, un géant a pris possession du front de mer à Calais, une œuvre d'art monumentale et vivante. Pour faire connaissance avec le dragon de Calais, nous sommes en direct avec son directeur communication et marketing. Bonjour Stéphane Ribeiro.
32: Bonjour Yoann, bonjour
0: Merci
32: tout le monde.
0: Merci d'être avec nous. Pour ceux qui ne l'ont jamais vu de leurs propres yeux, décrivez-nous ce géant mécanique, quelles sont ses dimensions hors normes?
32: Alors, c'est vraiment un colosse. C'est la plus grande machine imaginée par François de la Rosière. 25 mètres de long, 10 mètres de haut. Donc, on a un panorama impressionnant quand on monte à bord.
20: Ouais, le dragon est devenu un véritable symbole pour Calais, un point de ralliement d'ailleurs touristique majeur pour la ville.
32: Oui, c'est devenu un peu l'emblème. Hein. On a coutume de dire qu'à Calais, on trouve la terre, la mer, l'air, et manquait le feu. Donc maintenant, vraiment, le dragon, c'est la pièce manquante, c'est ce qui fait l'identité de la ville.
20: Ouais, c'est une création fantastique qui vient de la célèbre compagnie La Machine. Quelle est l'histoire qui est derrière? Comment est-ce qu'il est né, ce dragon?
32: On raconte que pendant les travaux d'extension du port de Calais, on a décelé une pierre malencontreusement qui a libéré une créature. Cette créature, c'est le dragon de Calais qui est apparu en 2019. Et puis, les références vont dans les tableaux du camp du drap d'or qui font référence à la rencontre qui a eu lieu chez nous à Calais entre roi d'Angleterre et roi de France, où on voit un dragon survoler la Seine. Et comme ça, on va trouver plein de petites références qui ont amené finalement le dragon sur le territoire.
20: C'est magique en tout cas. Et ce dragon donc qui déambule sur le front de mer.
32: Tout à fait, on fait des voyages tous les jours de l'année, on voyage à même vraiment le front de mer, donc le panorama incroyable avec les côtes anglaises partant clair en face de nous, et de l'autre côté, le panorama de la ville, l'hôtel de ville et son beffroi classé UNESCO, entre autres, donc vraiment une balade à faire.
20: Et comment le public réagit lorsque ce dragon de Calais s'anime ?
32: C'est un semblant de vivant, c'est-à-dire qu'il est plus vrai que nature. Si tant est que les dragons existent vraiment, mais bon, on le dira pas trop fort pour les enfants. Bien sûr, ce dragon, il est inspiré en fait de plein de créatures qui vivent dans la vraie vie. Il a un dard de scorpion, il a des cornes de rhinocéros. Donc finalement, ça lui donne vraiment le semblant de réalité que tout le monde lui trouve du plus petit au plus grand âge.
20: Et ce qui est aussi très chouette, c'est qu'on peut monter à bord de ce dragon pour une promenade aussi un petit peu.
32: En effet, donc si vous venez de voir au sol, forcément le spectacle est quotidien. Mais quand on monte à bord, on s'enquérit de son petit ticket et on a une visite guidée. On a un médiateur, on appelle ça un machiniste chez nous. Ils sont cinq. Il y en a cinq, quatre qui sont dédiés à la manipulation du dragon, puisqu'il n'est pas automatisé. C'est vraiment du théâtre urbain. Et à bord, quand on monte, on a l'histoire, le patrimoine de la ville, une vraie visite complète de 45 minutes.
20: Oula, alors attendez, parce que Stéphane, je crois qu'il est en train de se réveiller, le dragon de Calais. On va vous laisser le retrouver pour l'apaiser un petit peu.
32: Je vais aller le calmer.
20: Merci pour nous, Stéphane Ribeiro. Merci infiniment de nous avoir fait vibrer aujourd'hui. Expérience vraiment spectaculaire à vivre absolument si vous passez par les Hauts-de-France cet été. Donc le fameux dragon de Calais. On vous souhaite un bel été et à bientôt, Stéphane Ribeiro. Le dragon qui s'anime, le 3210 aussi, c'est le numéro composé par Isabelle qui est à Orléans. Bonjour Isabelle.
2: Bonjour.
20: Bon, vous avez une plus douce voix que le dragon de Calais, hein, je tiens à vous le dire. C'est plus appréciable, ça c'est vrai. Bon, quel est votre programme pour aujourd'hui?
2: Alors, mon programme aujourd'hui, c'est de réviser un petit peu le grec, voilà. Et puis après, je vais aller très certainement manger un petit peu, et puis après aller en petite randonnée.
20: Alors voilà, attendez, parce que là, ça nous intrigue, vous révisez le grec, c'est-à-dire il y a un voyage de prévu?
2: Alors, non seulement il y a un voyage de prévu au mois d'août. Voilà, et puis dans l'ouest de la Crète.
20: D'accord.
2: Et pourquoi pas y habiter dans la prochaine année.
20: Voilà. Ah, donc là vous partez en repérage en fait.
2: Alors pas que parce que ça fait quand même quelques années que j'ai pas, bien que Orléans c'est très agréable etc, j'ai pas pris de vacances et que j'y suis allée plusieurs fois et que la Crète c'est une destination qui est magnifique, vraiment, et je me sens bien, presque comme chez moi. Mmh. Et donc, voilà, c'était prévu d'aller là pour un mois et de faire une totale immersion en nourriture, en parler. Alors, apprendre la langue, ça veut dire aussi aller vers les gens, en fait, échanger. C'est ça pour moi qui est important, au-delà du voyage, et c'est vraiment de rencontrer les gens. Et l'outil formidable, c'est quand même d'apprendre la langue le minimum et de pouvoir partager un bon moment.
20: Ça, voilà. C'est vrai. Bah, aller de l'avant, aller à la rencontre des personnes, c'est aussi ce que vous faites là, maintenant, en composant le 3210. C'est un vrai bonheur de partager ce petit moment. Il y a une petite chose à découvrir sympa, un petit coin de paradis à Orléans que vous nous conseillez, ou si on passe dans le coin, Isabelle?
2: Alors, du coin de l'Or, alors il y a toute la ville à voir, centre-ville. Il y a bien évidemment la cathédrale et puis il y a l'île Charlemagne aussi. Hein. Là, vous avez un lac, vous avez plein d'étangs, vraiment à proximité vraiment d'Orléans. Et puis vous avez des petites villes autour. Vous avez plus loin un lieu que j'ai pas découvert encore, c'est l'étang du Puy aussi, des guinguettes, enfin, et puis des soirées extraordinaires à Olivet, une petite ville de proximité. Vous avez tout le bord de Loire aussi à découvrir. Voilà, c'est vraiment, on peut vraiment passer un super moment et découvrir des lieux extraordinaires. Et puis les couleurs de la Loire, c'est vraiment extraordinaire.
0: Et ça, c'est parfait pour cet été.
2: Et merci. La Faune et la Loire.
0: Mais exactement. Exactement. Et ça, c'est la carte postale que vous nous délivrez aujourd'hui, chère Isabelle. Merci pour votre appel. Votre nom est bien enregistré pour le grand tirage de demain, 13h25, et peut-être pour vous, donc, un séjour d'exception à l'hôtel 4 étoiles, les Bulles de Mer, à côté de Perpignan. On vous souhaite une belle
2: Perpignan,
0: journée.
2: C'est toute mon enfance.
0: Ah, bah, vous voyez? Bah, voilà. Vous allez vous reconnecter comme ça avec les souvenirs d'enfance. On va croiser les doigts pour vous, Isabelle. On vous embrasse bien fort.
2: Merci. Je vous remercie beaucoup. Belle journée à vous.
0: Bel été et à bientôt. Avant de retrouver Pascal Normand sur la route, notre baladeur à toute épreuve avec la voiture RTL, je vous propose le duo qui fait le plus d'écoute cet été. C'est This Is et Théodora. Voici Mélodrama, parfait pour vous souhaiter un bon week-end, de belles vacances et un bel été.

0: Dora, l'un des plus gros tubes de cette année, avec ce titre Mélodrama sur RTL.
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0: RTL vous accompagne à chaque étape de votre samedi en direct. On est à vos côtés, que vous soyez en plein voyage sous le soleil ou en train de faire une pause à l'ombre. Vous partagez le même quotidien que Pascal Normand à bord de la célèbre voiture rouge RTL en direction de l'Eden Village, la pointe Saint-Gildas, c'est à Préfaille en Loire-Atlantique. Et Pascal, vous êtes en ce moment-là, vous êtes au niveau d'Angers. Vous avez, on le sait, de la tchatche, vous avez réussi à vous faire inviter à déjeuner.
2: Non, je rectifie. Non, vous êtes vraiment mauvaise langue, Yoann Guérin, parce que non, je ne me suis pas invité. On m'a invité gentiment parce que vous savez, j'ai les goodies, j'ai le matériel RTL. Il y a la voiture rouge. D'ailleurs, on la voit bien. Je suis sur l'air des Montillets. J'étais à Angers il y a une trentaine de minutes. Là, je suis en direction de Nantes sur la 11 et j'ai vu un couple de retraités. Ils s'appellent Luc et Catherine. Bonjour à vous deux.
3: Ben bonjour à vous. Bonjour à tous les auditeurs.
4: Bonjour.
2: Et Catherine, très aimable, a pris pitié peut-être de moi et m'a dit « Est-ce que vous voulez déjeuner ?» Alors, j'ai pas pu refuser. Qu'est-ce qu'il y a au menu, Catherine, pour moi ce midi? Alors, dites-moi.
4: Alors, aujourd'hui, c'est sandwich de poulet curry, chips.
2: Parfait, ça me va.
4: C'est pas hyper synthétique.
2: Non, mais... Bon,
4: voilà, c'est les vacances.
2: Bon, ben c'est super gentil. Alors, vous venez du nord-est de la France et vous allez rejoindre la famille. Là, on est vraiment bien. Comment vont se passer vos vacances?
3: Oh bah écoutez, moi personnellement, je sais pas trop parce que c'est les enfants en général qui planifient pour la semaine, donc on va les suivre essentiellement. Hein, je pense qu'ils ont prévu plein de visites, plein de choses, et puis c'est un grand gîte avec une piscine, donc il va y avoir beaucoup de baignades, voilà.
2: Vous êtes combien? Vous êtes nombreux, je crois.
3: Oui, on est 8 adultes et 4 enfants, donc.
2: Voilà. Alors ils sont très sympas et évidemment ils écoutent RTL. Ils sont sympas, ils écoutent RTL. Qu'est-ce que vous écoutez notamment sur RTL?
3: Ah ben moi j'écoute surtout le matin, donc souvent j'écoute Philippe Cabrivière. Le cas réveil, et puis...
2: Alors, pour voir si vous nous pipotez ou pas, Luc, c'est à quelle heure, Cabrivière, le matin? On va voir si vous êtes bon ou pas.
3: Ben, je dirais 6h45, quelque chose comme ça, et le deuxième œil, c'est vers 8h, je pense.
2: Ah, il est fort. Parfait. Ah, il est très, très fort. Il est très, très fort, il est très sympathique, ils m'ont invité, c'est pas pour ça, mais en tout cas, écoutez bien, ils ont une famille nombreuse, ils vont rejoindre la famille, c'est la seule semaine des vacances pour ce couple de retraités, ils ont des enfants, ils ont des petits-enfants, ils nous viennent du nord-est, comment s'appelle le village?
3: C'est Neufchâteau.
2: Neufchâteau à côté de Metz. Eh bien, écoutez bien, pour vous remercier de votre fidélité à RTL et puis également de votre sympathie, vous avez gagné un séjour pour 4 personnes dans le camping Eden Village de votre choix. Félicitations à vous deux. Vraiment, c'est génial. Je vous embrasse tous les deux. Vous pourrez aller à Sarzeau, à La Palmyre, à Anglette, Dordogne, La Sarlat, La Canéda, plein d'autres destinations. Merci de votre gentillesse. Je vais vous laisser finir le déjeuner. Moi, je ne prendrai que le dessert ce midi, Catherine. Je vais vous laisser quand même votre morceau de sandwich. Et je vous dis à très très vite. Je vais vous donner toutes les infos. Alors, ils ont gagné le voyage, mais il reste plein de choses dans la voiture RTL. Oui. Johan, je suis encore là à quelques minutes. Venez me voir et puis vous repartirez avec des goodies. Bravo à Luc et Catherine. Merci à vous deux.
0: Bravo.
4: Merci.
0: Le bonheur. Non, mais c'est vrai. Voilà, c'est ça aussi le sens de l'accueil. Profitez de cette petite pause déj, mon cher Pascal. On vous souhaite un bon voyage en direction de la Loire-Atlantique. Prochain point d'étape avec vous tout à l'heure. 14h30, vous avez le temps de déguster comme ça le dessert avec Luc.
2: Je vais prendre le temps. Soyez-en
0: pas. À tout à l'heure. Mais voilà, c'est ça qu'on aime dans cette émission, c'est vous entendre. On s'invite chez vous aussi. Nous sommes à Mency, c'est en Essonne avec Yves. Bonjour Yves.
5: Oui, bonjour.
0: Vous nous avez appelé au 3210, soyez le bienvenu. Racontez-nous un peu l'ambiance chez vous aujourd'hui. Qu'est-ce qu'on fait de beau?
5: Oh, tranquille.
0: Mais oui, mais c'est ça, c'est le rythme de l'été aussi.
5: Oui. Je devais partir, mais bon, avec des petits problèmes mécaniques sur ma voiture, ça a été reporté, donc point trop n'en faut, et on verra bien.
0: Mais c'est ça. Je découvre, Yves, je crois que c'est la première fois que je rencontre quelqu'un qui a gagné au loto, parce que vous avez gagné au loto le jour des 20 ans de mariage, c'est ça?
5: Oui, c'est on devait partir en vacances avec mon épouse et mes enfants. On partait en Grèce et j'avais l'habitude de jouer au loto. Et avant de rentrer à la maison le soir, j'ai dit je vais faire un abonnement 4 semaines et on verra bien. Et puis je suis parti. On est parti en Grèce et quand je suis revenu le 15 août, j'ai été au bureau où je jouais toujours. Et puis monsieur me dit, il faut que vous alliez au centre de paiement parce que vous avez gagné, pas le gros lot, mais presque. Je lui dis, attendez, elle me dit non, j'ai pas le droit de vous dire plus. J'ai été au centre de paiement. Le gros lot complet était à l'époque à 800 et quelques mille francs. Et j'ai gagné 110 000, j'avais les 5 numéros.
0: Franchement, non mais alors, on adore. Je pense que vous, voilà, de vous parler, ça va nous donner aussi de la chance. On va tenter une grille avec toute l'équipe pour le prochain loto.
5: Faut pas hésiter.
0: Vous savez quoi, la chance, elle va peut-être vous sourire parce qu'on vous inscrit pour le grand tirage de demain 13h25 à gagner le superbe séjour 4 étoiles aux Bulles de Mer près de Perpignan. On vous souhaite un bel été. Nous, dans un instant, c'est RTL Raconte qui prend le relais et on va aussi filer sur la route du Tour de France. À tout de suite.
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0: 13h30, on part sur la route du Tour de France, 14e étape, 155 km entre Mulhouse et le Markstein. Cédric Chasseur, on vous retrouve en direct pour le grand départ.
11: Oui, dans 2 km maintenant, un tout petit peu plus, les coureurs qui sont en train de terminer leur déambulation depuis le départ fictif dans Mulhouse. Ils vont sortir de Mulhouse et ils pourront prendre le départ réel sous une pluie battante, une énorme averse qui est en train de toucher le peloton du Tour de France. Ils sont bien arrosés avant de prendre ce départ qui les emmènera jusqu'au Markstein avec 4 difficultés à gravir. Un coureur non partant à vous signaler, il s'agit de Ramsès De Bruyne, le coureur d'Alpecin Premier Tech qui était 18e au classement général, et on va voir si cette belle averse va poursuivre le peloton tout au long du parcours ou si ça va s'arrêter, et pour l'instant ils vont être bien trempés pour démarrer cette étape.
0: On va suivre ça évidemment de très près. Merci beaucoup Cédric, prochain point d'étape à 14h.
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0: Et c'est un plaisir d'être à vos côtés en ce samedi après-midi sur RTL. Que vous soyez sur la route des vacances, les yeux fixés sur le bitume, confortablement installé à l'ombre dans le jardin ou en train de finir le café après un bon barbecue en famille, installez-vous. Nous prenons les commandes. Tout l'été, votre quotidien s'anime avec les plus grands récits et les plus captivantes histoires en direct jusqu'à 16h. Au menu de ce samedi, préparez-vous à un voyage riche en frissons et en émotions. Nous plongerons d'abord dans les coulisses incroyables et chaotiques du film Titanic de James Cameron, un tournage légendaire qui a bien failli virer au naufrage. À 14h05, une enquête percutante qu'on vous délivre. Les stars sont les nouvelles victimes du grand banditisme. On reviendra sur le braquage hors norme de Kim Kardashian à Paris par une équipe improbable de papy braqueurs. 14h45, place au frisson historique avec l'un des plus effroyables massacres aux États-Unis perpétré par Jim Jones au sein de sa secte en Guyana. Récit signé Vincent Parisio. Et puis à 15h, c'est notre saga musicale avec Anthony Martin. Martin qui poursuit la face cachée de Vanessa Paradis en revenant sur son idylle mythique avec Johnny Depp. Avant de terminer l'après-midi en entrant dans l'histoire avec Laurent Deutsch, au cœur du plus grand et du plus grand mythe de l'humanité, le mystère de la cité engloutie de l'Atlantide. Et tout au long de l'après-midi, la chance va frapper à votre porte. En jouant avec nous au 3210, vous décrocherez peut-être le sésame pour notre grand tirage de demain, deux nuits pour deux personnes à l'hôtel 4 étoiles Les Bulles de Mer, un cocon de rêve face à la Méditerranée dans les Pyrénées-Orientales. RTL Raconte vous ouvre ses archives, c'est parti. Pour débuter notre voyage, on vous invite dans le grand récit avec André Dussoli au cœur des coulisses du 7e art. En 1997, le monde entier chavire pour l'histoire d'amour de Jack et Rose. Mais derrière les 11 Oscars de Titanic se cache l'un des tournages les plus dantesques, éprouvants et coûteux de l'histoire du cinéma. Un budget qui explose, des studios au bord de la crise de nerfs et un réalisateur James Cameron titanesque et obsessionnel. Voyons comment ce projet fou a failli couler avant d'atteindre les écrans.
12: Los Angeles, le 14 décembre 1997. Les flashs des photographes crépitent devant l'entrée du Mann's Chinese Theater à Hollywood. La foule anonyme se presse contre les barrières pour apercevoir les célébrités qui défilent sur le tapis rouge. Dans quelques minutes, ils découvriront en avant-première le film le plus attendu de l'année, le plus cher de l'histoire, objet des rumeurs les plus folles. 3h14 de pellicule pour raconter le naufrage du Titanic qui sombra dans la nuit du 14 au 15 avril 1912, emportant avec lui 1500 de ses passagers. Ce même soir, à quelques kilomètres de là, dans la limousine qui le mène jusqu'au tapis rouge, le réalisateur James Cameron est tendu. Son pied tape frénétiquement sur le sol. Il va présenter son film pour la première fois aux États-Unis. À ce moment crucial pour l'avenir du film, il repense peut-être à toutes les épreuves par lesquelles il est passé pour en arriver là. Ce jour où, dans les bureaux de la Fox, le studio qui produira le film, il présente le pitch en 5 mots seulement. Il tient dans sa main une illustration du Titanic en train de sombrer et il lâche au producteur
13: « Romeo and Juliet on that ship ».
12: Imaginez Romeo et Juliette là-dedans. Ce jour où, après des heures de tournage harassantes dans l'eau froide, les cascadeurs ont décidé de quitter le plateau face aux exigences d'un cinéaste au perfectionnisme insatiable. Ce jour où il a découvert le surnom que le tout Hollywood donnait à son projet, Cameron's Folly, la folie de Cameron. Car la rumeur court depuis le début du tournage. Ce projet est irréalisable, trop grand, trop ambitieux, trop long, trop tôt. Une catastrophe annoncée. Un naufrage cinématographique à la hauteur de celui qu'il a inspiré. Il le dira plus tard lors d'une interview. Son fidèle producteur John Landau et lui croyaient que Titanic serait leur dernier long métrage. C'est peut-être à ça que pense James Cameron au moment où la limousine s'engage sur Hollywood Boulevard. Peut-être pas. Peut-être qu'il visualise simplement une image. Celle par laquelle tout a commencé 35 ans plus tôt, à 4500 kilomètres de là. Province de l'Ontario, au Canada, en 1961. James Cameron a 7 ans. Il grandit dans une famille nombreuse de la classe moyenne, dans le Grand Nord ontarien. Sa passion, le grand large. Il est fan du commandant Cousteau, comme ses copains de classe le sont des Beatles ou des Rolling Stones. Il dira plus tard qu'il ne voulait pas au départ devenir cinéaste, mais explorateur. Découvrir le monde du silence, cet univers englouti vers lequel tous ses rêves le mènent. Un soir, sur le petit écran de la télévision du salon, il découvre un film en noir et blanc de Roy Ward Baker. The Last Night of the Titanic, sorti en 1958. Cameron est subjugué.
14: I know who I'm speaking to and I'm in command of this boat.
12: Impossible de décrocher son regard de l'écran, ce qu'il voit le bouleverse. C'est l'histoire du naufrage qu'il a attiré devant le poste, mais c'est autre chose qui le retient. La manière dont le cinéma peut recréer le réel en le rendant plus beau, plus spectaculaire, plus grand. Le film a une beauté tragique. L'eau, la nuit, la lumière, la fin inéluctable, tout s'entremêle devant les yeux du jeune garçon fasciné. Il découvre le langage du cinéma. Sa rétine imprime chaque image, chaque plan, chaque lumière, chaque dialogue. Il reprendra d'ailleurs certaines scènes quasiment à l'identique dans son film. Le groupe de musiciens qui se sépare et se reforme lorsque l'un d'eux se met à jouer plus près de toi, mon Dieu, c'était dans le film de 58. C'est à ce moment que naît l'obsession de James Cameron pour le cinéma et le Titanic. Puis, la vie a continué. Sa famille déménage à Los Angeles en 1971. Il a 17 ans et, après des études de physique, il fait ses premières armes dans le monde du cinéma. D'abord en tant que responsable des effets spéciaux pour de petites productions, puis en tant que réalisateur. Son premier film, Piranha 2, Les Tueurs Volants.
15: And infinitely more deadly. Piranha 2.
12: Un film d'horreur comme les années 70 en ont produit des centaines. Le scénario est rudimentaire. Des piranhas volants, génétiquement modifiés par l'armée, s'attaquent aux humains. Au départ, il devait être responsable des effets spéciaux, mais le metteur en scène quitte le navire précipitamment et Cameron se retrouve derrière la caméra. Une première expérience douloureuse. Le producteur ne croit pas en lui. Le tournage en Jamaïque, avec une équipe italienne, est une épreuve. Il se fait virer manu militari de la salle de montage et le film ne gardera presque rien de lui, si ce n'est son nom au générique. Mais une nuit, alors qu'il est pris d'une fièvre délirante, Cameron a une vision. Un squelette mécanique qui deviendra bientôt le personnage de ce qu'il considère comme son premier film.
16: Ce n'est pas un homme, c'est une machine.
12: Terminator, en 1984, qui met en scène un monde dans lequel les machines ont pris le pouvoir sur les humains.
17: L'un est venu pour la sauver, l'autre pour la supprimer. Arnold Schwarzenegger est le Terminator.
12: C'est un succès inattendu. 78 millions de dollars de recettes pour un budget de seulement 6,4 millions.
18: Hasta la vista, baby.
12: James Cameron vient de s'acheter sa liberté. Après ce succès, on lui laissera les mains libres pour ses prochains projets. Et il y en a un qui va refaire surface quelques semaines plus tard. Le 1er septembre 1985, pour être exact. Dans l'Atlantique Nord, le Hervé Knorr, un navire océanographique de l'US Navy, émet un message d'alerte. À bord, Jean-Louis Michel et le docteur Robert Douen Ballard, qui dirige cette expédition franco-américaine, viennent de faire une découverte. Pas celle qu'ils attendaient. À 3821 mètres de profondeur, 650 kilomètres au sud-est de Terre-Neuve, gît l'épave du Titanic, que personne n'avait réussi à localiser depuis plus de 70 ans. Lorsque James Cameron apprend la nouvelle, il se rappelle les images du film de Roy Ward Baker. Il sent l'appel de la mer. Mais il doit d'abord terminer le scénario et la réalisation de la suite d'Alien de Ridley Scott. Alien Le Retour est encore un succès, plus de 130 millions de dollars de recettes dans le monde. Mais l'esprit de Cameron est déjà ailleurs, au fond de l'océan. Il le dira plus tard dans une interview au magazine Esquire, Hollywood est son job, mais la plongée est sa vie. Et c'est sous l'eau, déjà, que se déroule son prochain film, Abyss. L'occasion pour le réalisateur de passer plusieurs semaines en mer, tester du matériel et des techniques pour filmer sous l'eau, mettre à l'épreuve ses actrices et ses acteurs confrontés aux éléments. Il a déjà, lors de ce tournage, le Titanic en point de mire. C'est d'ailleurs à cette occasion qu'il rencontre pour la première fois Robert Doane Ballard, le découvreur de l'épave. Cette rencontre finit de le convaincre. Il doit aller voir le navire de ses propres yeux. C'est ce qu'il fera dès le tournage de True Lies terminé.
19: Ça m'a vraiment donné la conviction qu'il fallait bien faire ce film.
0: James Cameron qui obtient donc l'impensable, plongée au plus près de la carcasse du navire. Un moment fondateur qui va définitivement lancer l'écriture du film. Tous les secrets de ce tournage sont à découvrir dans un instant sur RTL.
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0: Avec les coulisses du film Titanic, pour préparer son long métrage, James Cameron se fixe donc une mission, découvrir l'épave du Titanic à bord d'un petit sous-marin. Un voyage loin d'être sans danger, reprenons le cours de ce grand récit avec la voix captivante d'André Dussolier.
12: Nous sommes en 1995 et pour la première fois, James Cameron va descendre plus de 3500 mètres sous le niveau de la mer, dans un mini sous-marin nommé Mir, et adapté à l'exploration des grands fonds. Il lui faut longuement se préparer, physiquement, mentalement. Il va faire face, dans des conditions extrêmes, au plus grand défi de sa vie. L'expédition est risquée. Le moindre faux mouvement du sous-marin, le moindre problème technique, la moindre erreur dans les paliers de décompression, et le réalisateur resterait bloqué sans qu'on puisse lui porter secours, en compagnie des fantômes qu'il est venu chasser.
2: Il y a toujours un peu d'appréhension la veille de la plongée, et je passe tout en revue, encore et encore, pour être sûr qu'on n'a rien oublié. C'est un moment magique quand on commence à descendre. C'est drôle, j'ai l'impression d'appartenir à cet environnement.
12: Au moment de glisser son mètre 88 dans l'espace minuscule du sous-marin, James Cameron ne sait pas ce qu'il va découvrir. Ou plutôt, il le sait. Mais il ne sait pas encore ce que cette découverte changera en lui. Le voilà qui descend, palier après palier. La lumière s'efface peu à peu, comme avalée par les profondeurs. Bientôt le noir complet. Il fait chaud à l'intérieur de l'habitacle. L'air est rare et sec.

0: Cameron sait que sa place est ici. Il reste sous l'eau le plus longtemps possible, jusqu'à épuiser ses réserves d'oxygène. Parfois 10 heures de suite, enfermé dans l'espace exigu du submersible, hypnotisé par le navire qui surgit lentement de l'obscurité, griffonnant des croquis des cabines, des couloirs, des salons. Il a des moments d'angoisse, notamment quand un câble menace de se coincer dans l'épave. Il dira plus tard n'avoir jamais autant prié de sa vie. Mais ce qu'il découvre le pousse à revenir encore et encore, descendre plus profondément dans ce passé englouti. Les images le bouleversent. Chaque objet est un souvenir. Chaque pièce est une tombe.
1: Quand j'ai vu les portes, les boiseries, les lustres, c'était comme les premières images du tombeau de Toutankhamon.
0: Ce contact direct avec l'épave change radicalement sa vision du film. Il ne veut pas d'une fresque hollywoodienne en carton-pâte. Il ne veut pas d'une reconstitution. Il veut faire revivre cette histoire, que le spectateur ressente la même sidération que lui au fond de l'océan. Le chantier débute le 31 mai 1996, 85 ans jour pour jour après la mise à l'eau du paquebot, sur la côte de Rosarito au Mexique. La 20th Century Fox fait édifier un gigantesque bassin d'eau de 65 millions de litres sur vérin hydraulique, où l'on place une structure colossale, 90% de la coque du Titanic, mesurant près de 230 mètres de long. Le site coûte plus de 40 millions de dollars à lui seul. Les ouvriers et techniciens travaillent jour et nuit pour donner vie à ce colosse. Les intérieurs de la salle à manger de première classe au grand escalier sont reconstitués dans le moindre détail, grâce aux plans originaux et aux photos d'archives. Cameron passe des heures à vérifier chaque élément du décor, les moulures, les poignées de porte, jusqu'au couvert frappé du logo White Star Line. Un jour, en découvrant un motif de tapis qui ne correspond pas à l'original, il fait refaire toute une partie du décor. Malgré tous ces contretemps, à l'été 1996, le tournage peut enfin commencer. Mais peut-on encore parler de tournage quand toutes celles et ceux qui y ont participé décrivent un enfer? Pour tous, l'eau est l'ennemi principal. Lors des scènes de naufrage, Cameron exige que ses acteurs et figurants soient réellement immergés dans les bassins, des heures durant. Je me rappelle avoir pensé, je vais mourir d'hypothermie devant toute l'équipe de tournage. C'est ainsi que le raconte Kate Winslet, très marquée par la dureté de Cameron sur le plateau. Les figurants, eux aussi, endurent un calvaire. Attachés à des gilets de sauvetage, secoués par des jets d'eau, contraints de répéter des chutes interminables, beaucoup finissent avec des bleus, des côtes fêlées. Cameron veut du réalisme et il est prêt à tout pour l'avoir. Sur le plateau, on le surnomme Iron Jim, Jim en acier trempé. Il fait refaire les prises, parfois plus de 40 fois, jusqu'à ce qu'elles soient parfaites. Il contrôle tout et tout le monde. On l'a vu plonger dans le bassin pour montrer aux acteurs comment se débattre dans l'eau, hurlant « Mais c'est comme ça qu'on se noie !» Pour simuler le navire basculant, Cameron fait construire une maquette inclinable capable de s'élever à 90 degrés. Des dizaines de cascadeurs glissent le long du pont, se heurtant violemment aux rambardes. Plusieurs sont blessés. Pour l'orchestre jouant plus près de toi, mon Dieu, Cameron veut que les musiciens trempent réellement leurs instruments dans l'eau glacée. Les archets se cassent, les cordes se détendent, mais la scène est tournée. Et elle sera l'une des plus poignantes du film. Face à ces excès, l'équipe s'épuise. Les journées dépassent régulièrement 18 heures. Plusieurs techniciens démissionnent. Les rumeurs d'un désastre circulent à Hollywood. Le tournage s'éternise, le budget explose, au-delà de 200 millions de dollars, un record absolu. Cameron est obligé d'abandonner son salaire de 8 millions de dollars pour obtenir une rallonge du studio. Un journaliste du Los Angeles Times prédit « Le Titanic va couler la Fox ». Mais Cameron tient bon. Et dans le chaos de ce tournage, naissent aussi des moments de grâce. Comme cette scène, entre Kate Winslet et Leonardo DiCaprio à la proue du bateau. C'est James Cameron lui-même qui est derrière la caméra. Il a attendu que la lumière soit parfaite, puis il a laissé faire ses acteurs, et tout le monde sur le plateau a ressenti la magie de l'instant.
2: Vous avez confiance en moi ?
3: J'ai confiance en vous.
2: Très bien.

0: je vole. Jack.
1: Dans un entretien à Esquire, James Cameron le résume ainsi. C'était un enfer à filmer. Mais à la fin, nous avions capturé le paradis et l'enfer dans un même film. Et ce film, il est temps de le montrer. La limousine s'arrête enfin sur Hollywood Boulevard. Le tapis rouge l'attend. Leonardo DiCaprio signe déjà des autographes à des fans énamourés. Toute l'équipe est là. Il ne manque que lui. Il va les rejoindre. À ce moment précis, James Cameron ne sait pas que son film deviendra le plus grand succès de tous les temps au box-office. Il ne sait pas que Jack et Rose deviendront des figures de la culture populaire au même titre que Roméo et Juliette. Il ne sait pas qu'il remportera 11 Oscars, égalant ainsi le record historique de Ben-Hur. Pas si mal pour un long métrage auquel personne ne croyait. Auquel personne ne croit ce soir du 14 décembre 1997 à Los Angeles. Personne, sauf peut-être ce petit garçon qui s'émerveillait devant les images du Titanic en noir et blanc, qui voulait devenir explorateur, qui rêvait de découvrir le monde caché sous les océans. Lui sait qu'avec ce film, James Cameron a réalisé son rêve d'enfant. La porte de la voiture s'ouvre, la lumière l'éblouit.

0: Et la voix unique de Céline Dion pour couronner ce chef-d'œuvre. J'espère que vous avez été bien attentifs à notre récit pour tenter de vous qualifier pour notre week-end de rêve à l'hôtel Les Bulles de Mer près de Perpignan. Parce que voici la question. Quel univers de William Shakespeare le réalisateur James Cameron a-t-il voulu transposer et lier à l'histoire d'amour du Titanic? Est-ce que c'est Hamlet ou Roméo et Juliette? Vous composez tout de suite le 3210. Jules attend vos appels. Et RTL Raconte continue dans un instant. À tout de suite.
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23: 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L'essentiel de l'info en 3 minutes avec vous, Wallis Glaise.
24: Bonjour Johan, bonjour à tous. C'est un nouveau week-end de départ en vacances qui débute aujourd'hui. Vous vous apprêtez peut-être à partir. RTL vous accompagne sur votre trajet. Bonjour Antoine Galen.
25: Bonjour Wallis, bonjour à tous.
24: On fait le point avec vous sur ces conditions de circulation aujourd'hui.
25: Oui, 370 km de bouchons, patience au volant car bison futé, voie rouge en direction des départs. Ça ralentit sur l'A10, 1h30 de bouchons entre Poitiers et Bordeaux. Au niveau de la sortie Châtellerault-Sud, la circulation est totalement interrompue car un véhicule est en feu. Trafic très perturbé aussi sur l'A9. 1h20 d'embouteillage entre Orange et Narbonne suite à un accident. Et puis prévoyez aussi de rouler au pas sur l'A7. Circulation ralentie entre Lyon et Vienne sur une douzaine de kilomètres.
24: Merci Antoine, on vous retrouvera tout au long de la journée pour le point sur ces conditions de circulation. Dans l'actualité à l'étranger, les représailles de l'Iran après une nouvelle nuit de tensions et de frappes américaines. Deux incendies au Koweït, ce sont des frappes de l'Iran qui ont touché deux sites du pays. On dénombre des blessés du côté des pompiers. Le Koweït qui accuse l'Iran de cibler des sites civils. L'Iran qui a décidé de cibler ces dernières heures des pays alliés des États-Unis dans la région comme la Jordanie ou encore le Bahreïn. L'actualité, c'est aussi cette attaque de l'aérodrome ukrainien sur deux sites logistiques à l'ouest de la Russie. On dénombre au moins 8 morts et 37 blessés. Un point sur la Coupe du Monde. Ouais, ce soir, il y a match pour l'équipe de France. Pas franchement le match que l'on espérait. Les Bleus jouent leur petite finale face à l'Angleterre pour la troisième place, avec surtout l'objectif de terminer le mandat de Didier Deschamps par une victoire. Après 14 ans de bons et loyaux services à la tête de l'équipe de France. Merci Didier. France-Angleterre, c'est ce soir à Miami à 23h. Rencontre que vous pourrez suivre évidemment sur RTL et M6 à 23h donc.
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24: Et oui, le Tour de France à présent, la 14e étape à suivre aujourd'hui sur RTL. Cédric Chasseur, les coureurs en rendez-vous aujourd'hui dans le massif vosgien.
1: Ah oui, une série de difficultés, 4 au total, et le peloton qui a démarré l'ascension du grand ballon, 21,5 km à gravir, 4,8% de moyenne, une première partie assez difficile, derrière une petite redescente et une dernière phase à 7-8% de moyenne. Le peloton qui est encore groupé, même si on voit quelques coureurs à l'avant essayer de partir et de prendre la bonne échappée. On a notamment vu le français Bruno Armirail, coéquipier de Jonas Vingegaard chez Visma Lease Bike, notamment des coureurs de F Education aussi avec leur maillot rose qui ont mis un petit peu le feu à ce peloton. Un gros groupe est en train de se détacher tout doucement, mais pour l'instant n'a toujours pas officiellement d'échappée, alors que les coureurs ont encore 135 km à parcourir.
24: Merci Cédric. Et le tour, c'est toutes les 30 minutes sur RTL. Un petit point sur la météo. 7 départements restent en vigilance orange canicule cet après-midi. Il s'agit de l'Hérault, du Gard, des Bouches-du-Rhône, du Var, des Alpes-Maritimes et les deux départements de la Corse. 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La suite de RTL Raconte, c'est avec vous, Yoann Guérin.
2: Merci beaucoup Wallis. On vous retrouve tout à l'heure à 15h. Tout à sur vous.
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2: Ravi de vous accompagner dans RTL Raconte. Que vous soyez en train de chercher une place de parking près de la plage, au frais, à la maison, les volets fermés pour échapper un peu à la chaleur, ou sur la route des vacances. Nous sommes ensemble en direct jusqu'à 16h. Dans les prochaines minutes, nous allons décrypter un phénomène de société inquiétant, le braquage des célébrités, avec le récit de la terrible nuit parisienne de Kim Kardashian en 2016 et ses 9 millions d'euros de bijoux dérobés. Mais avant, c'est le moment de venir à votre rencontre. Restez bien attentifs parce qu'on joue aussi ensemble tout au long de l'après-midi pour ce séjour d'exception au Bulle de Mer. C'est un hôtel 4 étoiles près de Perpignan et Brigitte nous a appelé au 3210. Bonjour Brigitte.
13: Oui, bonjour Yoann.
2: Soyez la bienvenue. Vous êtes dans quelle région, dans quelle ville?
13: Donc je me trouve à Saint-Pierre-la-Mer, dans l'Aude.
2: Eh ben soyez la bienvenue sur RTL. Racontez-nous quel est le programme pour vous en ce week-end.
13: Bon, écoutez, là j'ai... Aujourd'hui, j'ai pas fait grand-chose parce que j'ai eu ma petite fille pendant 8 jours et donc c'était un petit peu là.
2: C'est du sport.
13: À la maison, il a fallu reprendre un petit peu, essayer de plus zigzaguer dans mon petit appartement. Mais voilà, après cet après-midi, je pense aller me baigner.
2: Ah, oh là là, vous nous faites rêver. Nous aussi, on va vous faire rêver avec ce séjour donc qui est en jeu. Pour vous inscrire au tirage, j'ai une question pour vous. Quel univers de William Shakespeare, le réalisateur James Cameron, a-t-il voulu transposer, lié à l'histoire d'amour du Titanic? On en parlait tout à l'heure avec le récit d'André Dussollier. Est-ce que c'est Hamlet ou Roméo et Juliette?
13: Roméo et Juliette, bien sûr.
2: Ben oui, bien sûr, c'est la bonne réponse. Le grand amour impossible sur fond de tragédie sociale. Donc Roméo et Juliette, ouais, vous êtes sélectionnés pour notre grand tirage de demain.
13: C'est formidable.
2: 13h25, n'allez pas nager à 13h25, je compte sur vous.
13: Non, là je reste. Je reste tranquille au frais.
2: Ben, voilà, c'est très bien. Soyez derrière le téléphone pour demain. On va croiser les doigts pour vous. Il y a une petite plage que vous nous conseillez ou pas?
13: Oh, écoutez, moi, Saint-Pierre-la-Mer, Narbonne plage, vous avez des kilomètres et des kilomètres de plage, pas bétonnée. Donc du bleu la plupart du temps et c'est vraiment très très agréable.
2: Et ça c'est tout ce que l'on aime. Et le rouge pour la radio RTL qui vous accompagne. On vous souhaite un bel été Brigitte, on vous embrasse.
13: Merci infiniment, merci.
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24: 14h06, on vous emmène au cœur d'un nouveau récit qui a défrayé la chronique. Thomas Pierre nous plonge dans l'univers feutré du luxe qui bascule dans le fait divers. Depuis quelques années, les stars et les influenceurs sont devenus les cibles prioritaires du grand banditisme. Homejacking, extorsion ou agression à domicile. Pourquoi cette violence ciblée? Tout s'accélère en octobre 2016. En pleine Fashion Week de Paris, la star planétaire Kim Kardashian est agressée en pleine nuit dans son hôtel par des hommes déguisés en policiers. Montant du butin, 9 millions d'euros. Et derrière ce coup de force, l'ombre d'une équipe improbable, les papy braqueurs.
3: Nous sommes dans les beaux quartiers de Paris, la nuit du 2 au 3 octobre 2016. Une pluie fine s'abat sur les toits haussmanniens de la capitale. Ici, en plein cœur du 8e arrondissement, les palaces brillent comme des vitrines de Noël. Il faut dire que c'est la Fashion Week, l'un des temps forts de la mode mondiale. Le moment où la haute couture s'expose aux yeux de tous et les stars avec. Au sommet de cette pyramide de glamour, de strass et de paillettes, il y a elle, Kim Kardashian, 36 ans, la reine d'Instagram, avec ses 132 millions d'abonnés. Des followers à qui l'influenceuse ne résiste pas de montrer l'énorme bague de fiançailles que vient de lui offrir la star du rap américain Kanye West. M6, le 4 octobre 2016.
4: Sur son compte Instagram, Kim Kardashian l'affichait fièrement. Une bague offerte cet été par son mari Kanye West, dévoilée lors des MTV Awards. La semaine dernière, la star américaine raconte même le moment où elle l'a découvert.
6: J'ai ouvert les yeux, il y avait une boîte. Et j'ai dit, mais qu'est-ce que c'est ?
4: Valeur estimée, 4 millions d'euros.
3: De quoi susciter les convoitises, et pas seulement de la part des fashionistas et des paparazzi. Car non loin de là, à deux pas de l'église de la Madeleine, des hommes se préparent. Et ils n'ont rien à voir avec le monde de la mode et des influenceurs. D'ailleurs, ils savent à peine qui est celle qu'ils s'apprêtent à voler. Mais ces cinq hommes, ces vieux de la vieille, savent compter. Et ce qu'ils ont vu sur Instagram les fait sacrément saliver. Au même moment, dans sa luxueuse chambre de son hôtel ultra discret de la rue Tronchet, Kim Kardashian est sur le point de dormir. Elle a enfilé un peignoir, téléphone à la main, allongée sur son lit, elle se trouve seule. Son garde du corps est en virée avec sa sœur, Kendall Jenner, dans une boîte de nuit du côté de l'Arc de Triomphe. Kim est à Paris pour assister au défilé, on l'a vu chez Balenciaga et Givenchy. Sa vie est une véritable story Instagram qui permet de la suivre à la trace. Un de ses selfies la montre d'ailleurs avec une énorme bague au doigt, un diamant de quasi 19 carats de la taille d'un bonbon à la menthe. Une friandise estimée à 4 millions d'euros qui va même ranimer l'évocation d'une bande de braqueurs à la retraite en quête d'un dernier gros coup. Tout part d'un tuyau à l'ancienne, obtenu quelques mois auparavant dans un bar du 12e arrondissement de Paris. Un comptoir, des cafés et des habitués qui parlent à voix basse. Un certain Omar Haït Kedak, dit Omar le Vieux, y a ses habitudes. C'est un voyou qui a bien roulé sa bosse dans les années 80. Il a déjà connu la prison pour des vols à main armée. On le dit ranger des voitures, même si officiellement, depuis une demi-douzaine d'années, il serait plutôt en cavale. En 2010, sans attendre son jugement dans une affaire de stupéfiants, il a pris la tangente. Or, 6 ans dans la clandestinité, c'est long. Les temps sont aussi durs chez les malfrats. Omar a la soixantaine bien tassée et porte maintenant des lunettes aux verres épais. Mais il n'a rien perdu de son flair légendaire. Et ce jour-là, le tuyau qu'il reçoit lui donne des étoiles dans les yeux. Une américaine très célèbre, la femme d'un rappeur, est en ville. Kim quelque chose. Et elle a dans ses valises de quoi faire rougir la place Vendôme elle-même. Mais surtout, la source d'Omar sait où elle loge. Un hôtel de luxe, si bien caché au fond d'une cour d'immeuble qu'il n'est connu que des seuls initiés. Le tuyau semble sûr, il provient de l'entourage même de la star. Quelqu'un qui travaille pour les Kardashians quand ils sont à Paris et qui s'est montré trop bavard. Esthéticienne, coiffeur ou un assistant local, on ne sait pas trop. Mais une chose est sûre, Omar le Vieux est tout de suite emballé. Il sent le coup à sa portée, un braco sans violence, tranquille à ses yeux. Reste encore pour cela à monter une équipe. Omar contacte rapidement quelques anciens malfrats de sa connaissance. Younis Abbas, un ancien mécano qu'il connaît depuis longtemps. Un homme qui, a priori, a toute sa confiance. Il y a aussi Marceau B, dont la cicatrice sur le nez lui vaut le sobriquet de Nérapé, un surnom gagné après des années à refourguer des bijoux volés. L'homme est un receleur réputé dans le milieu. On compte aussi Didier D, alias Yeux Bleus. Lui aussi est un ancien du grand banditisme. Sa spécialité, c'est le repérage. Il sait lire les habitudes, trouver les failles et sonder les lieux sans se faire remarquer. Deux autres personnes complètent l'équipe. La plupart ont entre 60 et 72 ans. Et pendant plusieurs semaines, ces papy braqueurs vont observer et prendre des notes. L'hôtel No Address de la rue Tronchet est caché derrière une simple porte cochère. Ici, pas de vigile, ni portique de sécurité, pas même de caméra de surveillance. Seulement, un veilleur de nuit. Mais la vraie fragilité de l'affaire, c'est Kim elle-même. Sur Instagram, elle poste tout. Ses déplacements, ses bijoux, sa vie quotidienne. Une mine d'or pour traquer ses moindres faits et gestes. C'en est presque trop simple pour notre bande de papy braqueurs qui décident enfin de passer à l'action.
24: Une agression traumatisante en plein cœur de Paris. Mais comment ces truands d'un autre temps s'y sont-ils pris? Quel était le plan d'attaque de cette équipe de vétérans du braquage? C'est la suite de notre histoire et on la découvre ensemble dans un instant, juste après ça.
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24: 14h15, de retour dans RTL raconte avec le récit du braquage de Kim Kardashian à Paris en 2016. Après avoir minutieusement observé les habitudes de la star sur les réseaux sociaux, l'heure est venue pour les papy braqueurs de passer à l'action dans l'hôtel de luxe parisien où séjourne la star. Thomas Pierre nous raconte ce face-à-face glaçant.
3: Nuit du 2 au 3 octobre 2016, il est environ 2h50 du matin. Kim Kardashian est seule dans sa suite, un duplex de 350 mètres carrés avec plafond cathédral et patio privatif. Elle est en peignoir, on l'a dit, elle vient de se démaquiller, son garde du corps est en soirée avec sa sœur Kendall. Elle s'apprête à dormir. En bas, à la réception, le veilleur de nuit potasse ses cours de fac quand trois policiers frappent à la porte. Rien d'étonnant à cela. La police passe régulièrement dans cet hôtel où la jet set a ses habitudes. Alors il leur ouvre. Mais il va vite comprendre son erreur. Car à peine la porte franchie, Un des hommes arborant pourtant un brassard police et un talkie-walkie le braque avec un revolver. Les trois faux policiers sont aussitôt rejoints par deux hommes qui sécurisent la cour et la porte cochère. La femme du rappeur, elle est où ? Lui demande-t-on. Direction le premier étage. Là, une arme toujours pointée sur le visage, le réceptionniste déverrouille la porte de la suite 1A. À l'intérieur, allongé sur son lit king size, la star entend des gens monter l'escalier menant à la chambre. Elle pense d'abord à sa sœur ou à son assistante. Mais ce sont deux hommes masqués et armés qu'elle voit débouler. Complètement paniquée, elle croit d'abord à des terroristes venus l'enlever. Kim attrape aussitôt son iPhone et compose le 911, comme aux États-Unis, pour appeler les secours. Mais on le lui arrache des mains avant de la jeter sur le lit. Kim voit sa dernière heure arriver et implore ses agresseurs de la laisser en vie. Mais ces derniers n'ont qu'un seul mot à la bouche. La ring, la ring. Leur anglais est approximatif, mais leur intention est on ne peut plus claire. La bague se trouve sur la table de nuit. Jackpot. Ils en ont maintenant après tout ce qu'ils peuvent récupérer. « Money, money » crie-t-il à Kim. L'influenceuse a les mains ligotées avec des serflex et est bâillonnée avec du ruban adhésif. Elle est conduite dans la salle de bain pendant que les braqueurs retournent la chambre où ils tombent sur un coffret Vuitton plein à craquer de bijoux. Une Rolex en or, 7 bracelets Cartier, 3 colliers Hermès, une croix en diamant. Une vingtaine de pièces au total. Et 12 minutes seulement après être entrés, les faux policiers repartent avec pas moins de 9 millions d'euros de bijoux, ainsi qu'avec le téléphone portable de la star. Kim et le veilleur de nuit sont abandonnés sur place. L'influenceuse finit pourtant par se libérer. Et à 3h08 précise, la voilà qui se rue dans la chambre de son assistante pour donner l'alerte.
6: Il m'a attrapé et m'a tiré vers lui, mais je ne portais rien en dessous, donc j'ai pensé qu'il allait me violer. Et lorsqu'il a pointé son arme vers moi, je me suis dit que j'allais mourir. Je n'arrêtais pas de penser à ma sœur Courtney. Je me disais, elle va rentrer dans la chambre et me retrouver morte. Elle va être traumatisée à vie.
3: Quelques instants plus tard, le patron de la police judiciaire est réveillé en urgence. La brigade de répression du banditisme débarque à l'hôtel. Kim, encore toute tremblante, décrit ses agresseurs et le butin qu'ils lui ont volé. La star n'a alors qu'une idée en tête, monter dans son jet pour retrouver ses enfants aux États-Unis. En attendant, la suite est passée au peigne fin. On effectue des prélèvements un peu partout. Et à 7h40, on autorise enfin Kim Kardashian à rentrer chez elle. En l'absence de caméras de surveillance dans l'hôtel lui-même, les enquêteurs se rabattent sur celles des environs, celles de la ville de Paris et des commerçants du coin. Et sur certaines images, on découvre des hommes sortir d'une Peugeot 508 avant de s'équiper de chasubles réfléchissants et de monter sur des vélos. M6, le 20 octobre 2016.
12: La caméra filme une artère débouchant sur la rue Tronchet, à quelques mètres seulement de l'entrée de l'hôtel particulier, le No Address. Là où séjournait Kim Kardashian dans la nuit du 2 au 3 octobre dernier. Sur ces images exclusives provenant d'une caméra de surveillance privée, il est 2h19 quand trois hommes à vélo, gilets réfléchissants sur le dos, s'approchent de la luxueuse résidence de la star. Moins d'un quart d'heure plus tard, deux piétons arrivent également, d'abord l'un en gris, puis l'autre sur le trottoir d'en face. Ils ne sont pas identifiables, mais l'heure et le nombre de protagonistes laissent penser qu'ils pourraient être les agresseurs de Kim Kardashian.
3: Les minutes passent avant que les cinq braqueurs ressortent sur les coudes de 3h08 du matin. Les trois cyclistes réenfourchent leur vélo et prennent la direction opposée.
12: Les cinq hommes quittent ensuite la rue Tronchet. À 3h07, les deux piétons partent rapidement mais sans courir. Ils sont suivis une minute plus tard par deux cyclistes qui roulent sur la chaussée. Quelques secondes après, un troisième vélo est filmé. L'homme pédale plus lentement et circule sur le trottoir. Il semble avoir un sac accroché au guidon qui pourrait contenir les bijoux volés.
3: Sauf que comme dans toute bonne étape du Tour de France, il va y avoir des rebondissements, à savoir une échappée et une crevaison. En découvrant les images de la fuite des braqueurs, les policiers de la BRB en croient à peine leurs yeux. Déjà, leurs braqueurs sont repartis de la scène du crime à vélo, comme de simples livreurs. Mais surtout, le groupe va très vite se séparer. Car deux des cyclistes distancent rapidement un troisième, en l'occurrence Younis Abbas. Et pour cause, la roue arrière de son VTT est crevée, si bien qu'il avance assez difficilement. Le plus absurde dans cette histoire, c'est que c'est lui qui transporte le sac avec le butin. Les 9 millions d'euros de bijoux et le téléphone volé à Kim Kardashian, qui n'arrête d'ailleurs pas de sonner. Et le voilà qu'il chute à peine 300 mètres plus loin. Et avec lui, le sac de bijoux qui s'étale sur la chaussée. Ses deux complices ne l'ont pas attendu. Ils sont déjà de retour à bord de la Peugeot 508, pendant que lui ramasse à la va-vite toute la marchandise éparpillée sur le bitume. Il perdra une croix sertie de diamants dans l'aventure. Une fois reconstitué le magot, Younis Abbas s'engouffre alors dans un taxi. Mais une fois à bord, l'iPhone de Kim continue de vibrer. Il regarde l'écran et voit un nom apparaître. Chapman. Il pense à Tracy Chapman, la chanteuse américaine. Il réalise alors que c'est une mauvaise idée de le garder avec lui. Il finit par le jeter dans le canal de l'Ourcq, sur la route qui le mène vers la gare du Nord, où une voiture l'attend. Nos papis braqueurs se volatilisent alors dans la nuit parisienne, mais pas pour très longtemps. Car l'enquête menée par la brigade de répression du banditisme va progresser à pas de géant. Grâce au bornage téléphonique, au prélèvement ADN, aux écoutes, les policiers vont rapidement retrouver la trace des braqueurs. Et début janvier 2017, 3 mois tout juste, après le braquage de la star, une dizaine de suspects est interpellé et placé en garde à vue.
15: Une fuite rocambolesque et un indice inattendu. Un bijou tombé sur la chaussée, ramassé par une passante et confié à la police, va totalement relancer l'enquête. Comment ce gang de figures du milieu va-t-il se faire coincer? Nous allons revivre les coulisses de cette traque et ce procès hors norme. Mais juste avant la suite, j'ai une question pour vous. Lors de la fuite mémorable dans les rues de Paris, on vient de l'évoquer après le braquage de Kim Kardashian, quels moyens de locomotion insolites les papis braqueurs ont-ils utilisé? Est-ce que c'était des vélos ou des moto. 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Et pour rythmer aussi ce samedi après-midi, rien de mieux que la musique d'Amir et son titre à l'imparfaite de la douceur pour votre été sur RTL.

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1: Amir qui revient sur le devant de la scène avec un nouveau titre issu de la réédition de son album C'est Amir, sorti en 2024, c'était à l'imparfaite. RTL raconte avec la suite du braquage de Kim Kardashian, c'est dans un instant, le temps de retourner sur la route du Tour de France, à tout de suite sur RTL.
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14: Pour notre premier coup de cœur, direction la Monnaie de Paris, pour Kling, la bande dessinée par Le Cash. Une exposition originale, pop et immersive qui explore avec humour notre rapport à l'argent à travers les héros de la BD. Alors ça va du Picsou au Dalton, en passant par Largo Winch ou encore Gaston Lagaffe. Et elle raconte à la fois nos rêves de richesse, notre rapport au pouvoir, à la chance ou à la débrouille. Une visite ludique et accessible à tous à découvrir jusqu'au 6 septembre. Pour notre deuxième coup de cœur, nous vous proposons une immersion au cœur de l'Égypte antique avec l'exposition Toutankhamon, son tombeau et ses trésors. C'est à Paris Expo, porte de Versailles. Vous allez voir que sur plus de 2500 mètres carrés, cette exposition reconstitue le tombeau découvert en 1922 avec près de 1000 reproductions d'objets et de trésors funéraires. Une expérience en réalité virtuelle et une salle de projection complète cette immersion spectaculaire au cœur de l'Égypte antique. C'est une sortie incontournable de cet été.
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1: 14h30, 14e étape du Tour de France qu'on vous fait vivre en direct entre Mulhouse et le Markstein. Cédric Chasseur, vous êtes au cœur de la course.
15: Oui, avec une échappée qui est en train de poursuivre la montée du grand ballon, la première des quatre difficultés du jour sur la route pour le Markstein, avec encore 4 km à gravir dans cette montée longue d'un peu plus de 21 km. On retrouve une longue, très longue échappée. On a pas loin d'une quarantaine de coureurs. Parmi eux, on retrouve notamment Valentin Paré-Peintre, le dernier français à avoir gagné sur le Tour l'an dernier. C'était au Mont Ventoux. On trouve aussi des grands noms, des noms intéressants pour le classement général, comme Tom Pidcock qui avait fait un beau rapproché hier en prenant l'échappée du jour et qui est à 4 minutes 15 seulement du maillot jaune. Le peloton justement est à un tout petit peu plus d'une minute pour l'instant de ce groupe d'échappés. Il reste encore un peu plus de 3 km à gravir pour arriver au sommet du Ballon d'Alsace.
1: Merci Cédric, on vous retrouve tout à l'heure à 15h pour un nouveau point d'étape.
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1: Et lui aussi est en échappé. Pascal Normand, volant de la voiture RTL. Je suis sûr que le cuissard cycliste lui va très bien. Tout l'été, chaque week-end, on se balade avec les cadeaux plein le coffre. On vous tend le micro, on partage votre quotidien. Et Pascal, vous êtes toujours donc sur l'A11. Vous êtes au niveau de l'aire de Varade, Pays de la Loire. C'est donc en direction de Nantes. Et vous avez rencontré Héloïse et sa famille. Besançon, Vannes, près de 1000 kilomètres qu'ils vont parcourir.
0: Ah oui, c'est ça, Johan. Ils sont très courageux parce que il y a Héloïse. Bonjour Héloïse.
11: Bonjour.
0: Merci d'être avec nous en direct sur RTL. Mais il y a son conjoint, sa sœur, mais il y a surtout la petite Léonora. Elle a 16 mois. Vous êtes courageuse quand même. D'ailleurs, j'ai pas trouvé d'autres touristes, d'autres vacanciers qui avaient fait autant de kilomètres pour l'instant. Près de 1000 kilomètres. Dites-nous un petit peu comment ça se passe. Quand est-ce que vous êtes parti de Besançon?
11: Eh ben ça se passe très bien. On est parti hier en fin d'après-midi après le travail. On a dormi pas loin d'Orléans et là on termine le voyage direction Vannes pour retrouver toute la famille.
0: Alors c'est un petit peu Johan comme à la Coupe du Monde de foot. On sait que ce soir l'équipe de France joue évidemment pour la troisième place. Vous avez fait une pause fraîcheur. On voit beaucoup d'enfants à l'ombre des arbres avec de l'eau évidemment parce qu'il fait très chaud. On a besoin de s'arrêter pour les auditeurs, les auditrices qui nous écoutent. Héloïse, j'ai un petit conseil pour les parents de jeunes enfants. Elle a 16 mois votre fille. Comment vous faites? Comment vous gérez? Toutes les deux heures, toutes les heures les pauses?
11: On s'arrête à peu près toutes les heures et demie, autant pour elle que pour nous. Et puis voilà, on boit un peu d'eau, on se dépense, on se promène, on change la couche et puis on repart.
0: Bon, on vous souhaite de belles vacances au Bisontin. Merci aux auditeurs de Besançon qui nous écoutent. Vous prenez la direction de Vannes. Moi, Johan, je suis toujours sur l'aire de Varade, Pays de la Loire, à une cinquantaine de kilomètres environ de Nantes, à une centaine de Préfailles, où j'arriverai dans 1h30, 2h environ. Je rappelle également à nos auditeurs que je vais rester là encore une trentaine de minutes sur l'aire de Varade, Pays de la Loire, et que j'ai encore plein de goodies. La casquette, Héloïse, pour votre fils, ça va être un peu grand. J'ai des stylos, j'ai des petits top bags. Le top bag pour nos amis de Besançon. Voilà, Johan, ce que l'on pouvait dire ici sur cette aire de Varade.
1: Ouais, c'est parfait. Merci beaucoup, Pascal Normand. Voilà tous les goodies RTL, parfait pour partager l'été avec le petit tote bag, la casquette aussi, c'est tout ce que l'on aime. On vous souhaite en tout cas bonne route et puis bonne rencontre encore. Nous, on vous retrouve à 15h30 pour un nouveau point tout à l'heure. Retour au cœur de notre fait divers qui a secoué la planète People en 2016. Kim Kardashian ligotée dans sa salle de bain, un butin astronomique évaporé dans la nuit parisienne, mais une police judiciaire bien décidée à ne rien lâcher. Les papis braqueurs se croyaient à l'abri, mais ils vont vite se faire rattraper. C'est ce que vous raconte Thomas Pierre dans ce récit passionnant. On replonge au cœur de ce coup de filet spectaculaire avec ce document d'archives de M6 diffusé le 9 janvier 2017.
16: Les hommes de la brigade de répression du banditisme sont passés à la vitesse supérieure. Dès 6 heures ce matin, ils ont mené une opération de grande ampleur en multipliant les interpellations. À Paris et en région parisienne, mais aussi dans le sud de la France, comme ici à Grasse. Un vaste coup de filet sur tout le territoire français qui semble indiquer à quel point le réseau est étendu. Certaines personnes interpellées ont été conduites au quai des Orfèvres. Dans la nuit du 2 au 3 octobre, dans le centre de Paris, Kim Kardashian s'était fait braquer par 5 hommes armés dans une résidence hôtelière de luxe. C'est une trace ADN qui aurait permis de remonter la filière.
17: Alors cette trace ADN, en réalité, c'est une empreinte digitale que les enquêteurs vont retrouver sur un pendentif, serti de diamant, qu'ils ont dérobé à Kim Kardashian, mais qu'ils ont malencontreusement laissé tomber à proximité du boulevard Haussmann au moment de leur fuite. Et c'est une passante qui va le récupérer, le donner aux enquêteurs.
16: Cette empreinte donne un nom aux enquêteurs, celui d'une personne déjà connue pour braquage.
18: Malgré les éléments accablants, en garde à vue face aux enquêteurs, la majorité de l'équipe, Omar Levieux en tête, reste de marbre. Lui réfute être le cerveau. Il nie même avoir été présent à Paris cette nuit-là. Il parle d'un coup monté, d'une machination, d'un règlement de compte. Le receleur de la bande, Nérapé, va de son côté jusqu'à nier connaître l'existence d'Instagram. Il concède bien connaître Omar, l'avoir croisé dans un bar, mais nie toute implication. Mais les écoutes téléphoniques, les bornages, les témoignages les accablent. Les taux se referment petit à petit autour d'eux. D'autant que Younis, le cycliste malheureux, passe très vite aux aveux. Il parle, et beaucoup. Et dès les premières heures de sa garde à vue dans les locaux de la BRB, il déroule le fil des événements, comme le scénario d'un film qu'il aurait vu la veille. Il raconte les repérages, les réunions dans les bistrots, les plans bricolés et même le nom de ses complices. Younis Abbas va même jusqu'à détailler sa chute à vélo. En 2021, avant sa condamnation, les équipes de M6 avaient pu recueillir son témoignage.
19: Alors on est arrivé à peu près à 2h du matin, 2h15, 2h20. On est rentré, on s'est mis là à droite. On a mis les cahouettes de police et la casquette de police. On a caché les VTT. Ensuite, on a tourné à droite. Le bureau du concierge, on a frappé. Il s'est présenté comme étant la police. Il a paniqué, il a ouvert tout de suite. Voilà, on l'a maîtrisé. Ensuite, il y en a deux autres qui nous ont rejoints, qui étaient là. Deux de mes collègues sont montés à l'étage récupérer les bijoux. Ça a pris quelques minutes, c'était très rapide. Et on est revenu. Le sac m'a été remis à la dernière minute. C'est pas moi qui devais repartir avec, mais ils avaient beaucoup de mal à fermer. Là, il y a une sangle traînait par terre. Et le gars qui l'avait amené, il n'avait pas envie de repartir avec. Il m'a dit, ça ne me dérange pas de le prendre, donc je l'ai pris. Et c'est lui qui m'a fait tomber d'ailleurs après. C'est comme la sangle traînait, elle s'est prise dans la roue avant. Je me suis déconcentré avec l'arrivée des policiers. Et quand j'ai tourné à gauche, à droite, j'ai fait une culbute.
18: Younis Abbas dit aussi qu'il a accepté de participer à l'opération parce qu'Omar disait que ce serait facile. Une Américaine seule, sans garde du corps, sans violence. Et puis, il avait besoin d'argent. Il va jusqu'à désigner la Peugeot 508 noire utilisée comme véhicule d'approche. Il livre beaucoup de détails, de quoi profondément alimenter l'enquête et l'instruction. Une procédure judiciaire qui va d'ailleurs déboucher au printemps 2025 sur un procès très médiatisé. Temps après les faits, le procès du braquage de Kim Kardashian s'ouvre donc au cœur du nouveau palais de justice de Paris. Les journalistes du monde entier sont présents. Kim Kardashian elle-même a annoncé sa venue. Sur le banc des prévenus, une bande de braqueurs qui tient plus des tontons flingueurs de Bernard Blier que des Ocean's Eleven de George Clooney. Younis Abbas arbore un sourire nerveux. Omar le Vieux, toujours impassible, dévisage la salle derrière ses larges lunettes. Nez râpé, se déplace maintenant avec un déambulateur. Ce sont des hommes fatigués, vieux et malades qui comparaissent. RTL, le 30 avril 2025.
15: Difficile procès des papis braqueurs présumés de Kim Kardashian.
20: Oui, les accusés ont 70 ans en moyenne après des vies en marge, marquées souvent par les années de prison également. Il y a un accusé par exemple qui n'est plus apte à comparaître parce qu'il souffre d'Alzheimer. Et aujourd'hui, la cour est censée entendre le cerveau présumé du braquage, un homme qui est très affaibli et lourdement handicapé, Cindy Hubert.
21: Oui, c'est peu de dire que son audition s'annonce laborieuse. Omar Haït Kedash n'entend plus rien, ou en tout cas pas grand-chose, malgré un implant auditif imposant posé sur son crâne. Et il ne peut plus parler. Devenu muet, on le voit faire des signes à ses avocats quand il a envie de fumer. Des sténodactylos se relaient donc pour lui retranscrire sur grand écran ce qu'il se dit à l'audience. Et l'ancien bandit répond en écrivant à la main sur un petit cahier d'écolier quand il n'est pas tout simplement absent, parti d'un pas lent pour sa pause toutes les 30 minutes, devancé par le cliquetis très sonore de sa canne. Alors comment, dans ces conditions, raconter sa vie qu'on dirait tirer tout droit d'un film d'Audiard, braqueur de banque dans les années 70, passé au trafic de drogue, puis aux casses de bijoux et au saucissonnage de particuliers. Ce matin, les jurés vont devoir faire preuve de patience pour écouter celui qui conteste toujours avoir été la tête pensante de l'opération Kardashian.
18: En face d'eux, à la barre, Kim Kardashian raconte une énième fois cette nuit d'octobre 2016. Les hommes masqués, le canon du revolver, la peur panique, le mot « ring » hurlé par un agresseur. Elle parle de son traumatisme, de ses enfants, de ses insomnies. La salle l'écoute, puis viennent les débats. Certains avocats invoquent l'âge des prévenus. Mon client souffre de troubles cognitifs, assure l'un. Le mien a des implants auditifs. Il n'a pas compris ce qu'on lui reprochait. Les audiences sont rythmées par les extraits d'écoute, les photos des bijoux, les vidéos de surveillance ou les témoignages du veilleur de nuit et de l'assistante de Kim. Il y a aussi ce moment où Younis Abbas évoque le livre qu'il a tiré de cette histoire. J'ai séquestré Kim Kardashian. Une preuve de sa rédemption, selon lui. Et puis, il y a la question que tout le monde se pose. Celle à 4 millions d'euros. Où est passée la fameuse bague de fiançailles? Le diamant géant, offert par Kanye West, il n'y en a aucune trace dans les saisies. On dit que le bijou dort peut-être dans un coffre, ou que la pierre a été retaillée afin d'être revendue plus facilement. Et après 3 semaines d'audience, le verdict tombe. Omar le Vieux, 69 ans, désigné comme le cerveau, écope de 8 ans de prison, dont 3 fermes. À ses côtés, yeux bleus, 69 ans lui aussi, est condamné à 7 ans de prison. Younis Abbas, 71 ans, est lui aussi condamné à 7 ans de prison, dont 2 fermes. Le tribunal a tenu compte de l'âge avancé des prévenus. À sa sortie du tribunal, Kim Kardashian, elle, ne fait aucun commentaire. Même si elle le sait, ce procès a relancé l'appétit autour de l'affaire. Un film serait d'ailleurs en cours d'écriture. L'histoire, la rencontre improbable entre deux univers, celui d'une influenceuse américaine richissime et ultra connectée, confrontée à un banditisme d'un autre temps, le choc en somme, du nouveau monde face à l'ancien.
1: le podcast de Thomas Pierre à retrouver en intégralité sur l'application RTL. Notre ligne du 3210 clignote et nous sommes avec Didier qui est en région parisienne à Romainville. Bonjour Didier.
3: Bonjour Johan, et bonjour à tous les auditeurs d'RTL.
1: Soyez le bienvenu mon cher Didier. On va jouer ensemble justement en lien avec ce podcast qu'on vient d'écouter. Comment nos fameux papy braqueurs ont-ils quitté les lieux du crime après avoir dévalisé Kim Kardashian ? C'était en vélo ou en moto ?
3: En vélo.
1: Et oui, vous avez bien été attentif, c'est la bonne réponse. Bravo mon cher Didier. Vous êtes sélectionné pour le tirage qui a lieu demain 13h25. Soyez au rendez-vous parce qu'il y a peut-être à la clé un séjour dans un hôtel 4 étoiles qui vous attend dans les Pyrénées-Orientales. On vous croise les doigts.
3: On croise les doigts, ça serait une bonne idée parce que moi en plus je pars en vacances en septembre donc je serais très content.
1: Oh là là, bah oui, ce serait très bien, un petit week-end comme ça pour profiter, pour aller se détendre. On espère, soyez derrière le téléphone demain donc 13h25. On vous souhaite un bon week-end.
3: Merci vous aussi, bon courage.
1: Merci de votre fidélité. Dans un instant, on va ouvrir un dossier noir de l'histoire moderne, la folie meurtrière du gourou Jim Jones aux États-Unis. On the road
4: again. Bonne journée sur RTL.
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1: 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Abordons maintenant une page sombre de l'histoire. Vincent Parisot nous propose un numéro unique du podcast Les Salauds de l'Histoire. En novembre 78, l'armée américaine met au jour un spectacle d'horreur absolue au cœur de la jungle du Guyana. Plus de 900 corps sans vie. Le plus grand massacre de civils américains hormis les attentats du 11 septembre 2001. À l'origine de ce drame, un homme, Jim Jones, un pasteur charismatique, devenu un gourou paranoïaque et destructeur.
30: Nous sommes le dimanche 19 novembre 1978 à Johnstown, dans le Guyana. Le Guyana, c'est un petit pays anglophone d'Amérique du Sud, au nord de la Guyane française, pays frontalier du Venezuela et du Brésil. Et au beau milieu d'une jungle luxuriante au climat moite, des hélicoptères de l'armée américaine arrivent et se posent dans une immense clairière près de petits baraquements au toit blanc. C'est ici qu'une secte est installée depuis environ un an. Le People's Temple, le temple du peuple. Des soldats et des enquêteurs du FBI descendent des hélicoptères, ils avancent, les armes à la main. Ils sont très prudents parce qu'ils ont reçu en pleine nuit un inquiétant télégramme en provenance de l'ambassade américaine de Georgetown, la capitale du Guyana. Ce sont quelques mots, mais qui font froid dans le dos. La CIA rapporte un suicide de masse à Johnstown. Et là, c'est en fait une scène d'apocalypse que découvrent les hommes du FBI. Plusieurs centaines de corps, d'hommes, de femmes et d'enfants, allongés, la plupart sur le ventre, face contre terre. Ceux qui sont sur le dos ont le visage de la douleur et de la bave blanche encore au coin des lèvres. Certaines des victimes sont criblées de balles, et près des cadavres, on trouve souvent des gobelets ou des cuves presque vides. Pourtant, on voit apparaître une poignée de survivants. Agar, terrifiés. Ils sortent des feuillages où ils sont restés tapis, silencieux pendant plusieurs heures. Et là, ils s'approchent des enquêteurs et des soldats qui les prennent très rapidement en charge. Au total, ils sont 87. 87 rescapés, miraculés, d'une journée qu'ils n'oublieront sans doute jamais. Lors des autopsies, les légistes analysent le liquide retrouvé dans les cuves. Il s'agit d'un mélange de soda à l'orange et de cyanure. C'est ce cocktail explosif que les victimes ont bu avant de mourir. Au total, 913 personnes sont mortes, parmi elles 276 enfants. Mais en fait, ce ne sont pas 913, mais 914 personnes qui ont perdu la vie à Johnstown. Parce que dans un bungalow, un homme a été retrouvé mort, assis sur une chaise, une balle dans la tempe. Et c'est évidemment Jim Jones lui-même, le fondateur du Temple du Peuple, qui a prémédité, organisé cette tuerie. Lui, il a été trop lâche pour s'infliger le martyre de l'empoisonnement qu'il a fait subir à ses disciples, et il a préféré mettre fin à ses jours d'une manière radicale et surtout instantanée. James Warren Jones naît en 1931 dans une famille pauvre de l'Indiana. C'est un état rural du nord-ouest des États-Unis. Il est le fils unique d'un père invalide qui ne travaille pas. Sa mère est ouvrière, elle est syndicaliste et ses idées communistes passent assez mal dans un état conservateur comme l'Indiana. Alors très tôt, Jones, gamin solitaire et livré à lui-même, découvre la religion grâce à une voisine qu'il prend sous son aile. Il a 10 ans quand il rejoint une église pentecôtiste, le Gospel Tabernacle. À l'adolescence, Jones évangélise dans la rue et ses prêches sont teintés de militantisme communiste. Il dénonce la ségrégation raciale et il prône la justice sociale. Marié à une infirmière, Marceline Baldwin, Jones entame alors des études pour devenir pasteur. En 1955, à l'âge de 24 ans, il fonde dans un quartier pauvre d'Indianapolis une église, le Temple du Peuple. Mais très vite, le jeune pasteur, qui se dit maoïste et s'identifie à Karl Marx, trouve que l'Indiana, c'est trop petit pour son ambition, déjà démesurée. Au milieu des années 60, Jim Jones s'installe donc près de San Francisco. Jim Jones, grand, brun, bronzé, en costume cravate, qui porte toujours des lunettes au verre fumé, est un prédicateur très charismatique et chaleureux. Chaque dimanche, il attire des milliers de personnes qui viennent écouter ses prêches enflammées. Il s'agit majoritairement d'Afro-Américains californiens qui vivent dans la misère.

une exception. Parfois, ils doivent même abandonner la garde de leurs enfants. Jim Jones, lui, agit comme bon lui semble et sans aucune moralité. Il commet des sévices corporels et des abus sexuels, y compris sur des mineurs. Des femmes deviennent ses esclaves sexuels et des adeptes subissent des passages à tabac s'ils ne respectent pas les règles ou alors s'ils s'endorment pendant un sermon. Jones est un manipulateur particulièrement sadique. Il va même jusqu'à monter un stratagème pour faire croire qu'il a des dons, qu'il est capable de guérisons miraculeuses. Ainsi, il fait avaler de puissants tranquillisants à des membres du temple. Lorsqu'il se réveille, ses membres constatent qu'ils ont une jambe ou un bras dans le plâtre. Le pasteur prétend alors qu'ils ont fait une chute et ont une fracture grave, mais que grâce à ses pouvoirs, au pouvoir que Dieu lui a conféré, eh bien, il va les guérir. Alors, à l'église, Jones enlève leur plâtre et leur demande de se lever, de marcher et de danser pour prouver qu'ils sont rétablis. Le célèbre « Lève-toi et marche ». Tout cela, évidemment, sous les vivats des fidèles en délire qui ne voient pas du tout la supercherie. De plus en plus paranoïaque et sous l'effet notamment des drogues dures, comme la cocaïne et mythomane en plus, Jim Jones affirme que le rêve américain n'existe pas et que le pire est en train d'arriver. Le pire, c'est une bombe nucléaire. Oui, c'est certain, il l'assure, elle va s'écraser et seul le temple du peuple peut sauver la planète de cette destruction programmée. On le voit bien, Jim Jones est en plein délire et malgré les dérives de la secte, eh bien, il n'est pas inquiété. Et pour cause. L'homme a le bras long. Il peut compter sur des appuis importants. Il corrompt les plus hautes autorités, dont un responsable de la police, et joue même un rôle important dans les élections du maire de San Francisco et du gouverneur de Californie. En récompense, Jones occupe un temps la présidence de la commission pour l'habitat de San Francisco. Toutefois, des enquêtes journalistiques commencent à émerger et elles évoquent des plaintes contre Jim Jones pour tentative d'homicide, maltraitance, détournement de mineurs. Mais là encore, Jim Jones peut compter sur ses amis. Le procureur du district de San Francisco, un proche du pasteur et à qui d'ailleurs il doit son élection, abandonne toutes les poursuites. Conscient malgré tout que son carnet d'adresses ne va pas pouvoir le protéger encore très longtemps, Jim Jones décide donc de quitter l'Amérique, de s'exiler à des milliers de kilomètres de la Californie, direction le Guyana, en Amérique du Sud. Et pour convaincre ses disciples de tout quitter pour le suivre, là encore, le pasteur leur raconte des bobards. Il prétend que la CIA va arrêter tous les membres du Temple du Peuple et les interner dans des camps de concentration. Et ça marche. Plus c'est gros, comme on dit, plus ça passe. Et donc, sur des hectares de forêt vierge difficiles d'accès, près d'un millier de fidèles qui ont rejoint Jones travaillent jusqu'à 18 heures par jour pour défricher et construire des baraquements. En quelques semaines, la ville pousse comme un champignon. Elle porte tout naturellement le nom du pasteur, Johnstone. L'endroit se veut une cité idéale qui vit de l'agriculture, en autarcie, sans l'aide de quiconque de l'extérieur pour assurer sa subsistance. Johnstone, la nouvelle terre promise face à l'holocauste nucléaire et racial préparé par les États-Unis. Rien ne semble arrêter Jim Jones, il veut même savoir qui est prêt à donner sa vie pour lui. Alors un jour, à l'issue d'un dîner, eh bien, il fait croire à ses fidèles qu'ils viennent de prendre leur dernier repas, car ce repas, il était empoisonné. Vous imaginez la tête des fidèles. Puis il éclate de rire en précisant que c'était une blague et qu'il voulait juste savoir si les membres du Temple du Peuple sont absolument dévoués et loyaux. À Johnstone, les conditions de vie sont effroyables. Les disciples de la secte sont touchés par les maladies tropicales, ils ne mangent pas à leur faim, les enfants souffrent de malnutrition, et dans les pavillons, les fidèles s'entassent et dorment sur des lits superposés. Ils n'ont aucune nouvelle de leurs proches et pas le moindre accès avec le monde extérieur. Beaucoup veulent partir,
Mais

0: Jim Jones leur affirme qu'ils seront tout simplement assassinés s'ils quittent le temple du peuple. Et il envoie ses hommes de main ou ses fils dans les alentours pour tirer des coups de feu en l'air, ce qui laisse penser qu'en dehors de la secte de John Stone, aucune sécurité n'est garantie. Toutefois, une adepte réussit un jour à fuir John Stone et à rentrer aux États-Unis. Son témoignage est absolument accablant pour Jim Jones et des familles inquiètes du sort de leurs proches partis au Guyana et dont ils n'ont plus de signes de vie, décident alors de porter plainte. Le député démocrate de Californie, Leo Ryan, ouvre donc une commission d'enquête. Et accompagné de familles et de journalistes, Ryan décide de se rendre à Johnstone pour faire la lumière sur la situation à l'intérieur du temple du peuple. Lorsque Jim Jones apprend cette visite, il ordonne alors que tout le campement soit nettoyé et il impose des séances de répétition aux adeptes afin qu'ils répondent des phrases toutes faites comme des robots lorsque des questions leur seront posées. Alors en novembre 1978, lorsque Leo Ryan et sa délégation débarquent à Johnstone, ils sont accueillis à bras ouverts avec repas de fête et spectacle de danse. Mais voilà, très vite il y a quelque chose qui cloche. La tension devient pesante, les journalistes n'ont pas le droit d'accéder à certains bâtiments. Et lorsque Jim Jones est interviewé, toujours flanqué de ses gardes du corps, son comportement interroge. Au cours de cette enquête, le député Ryan échappe même à une tentative d'assassinat. Et dès lors, effrayé, il décide de rentrer au plus vite aux États-Unis. Mais voilà, il ne reverra jamais la Californie. Parce que le 18 novembre 78, au moment où Leo Ryan s'apprête à monter dans un avion à Porquetuma, à 10 km de Johnstone, avec les journalistes et les membres de la secte qui veulent quitter cette prison à ciel ouvert et retrouver leurs proches, un commando armé déboule sur le tarmac, une fusillade éclate, Leo Ryan et 5 autres personnes sont assassinées, 11 sont blessés. Évidemment, le commanditaire de ce guet-apens, c'est Jim Jones. Et dès lors, les événements s'emballent. Un peu plus tard dans la journée, le pasteur s'exclame devant plus de 900 fidèles que l'armée guyanaise s'apprête à débarquer à Johnstone et que la seule solution est donc de quitter la terre. « Ne soyez pas effrayés de mourir, leur dit-il. La mort est une amie. » Et il ajoute « Si nous ne pouvons pas vivre en paix ici, alors mourons en paix. » Ce n'est pas un suicide, c'est un acte révolutionnaire pour protester contre ce monde inhumain. Puis Jones exhorte ensuite les fidèles à boire ce qu'il présente comme un remède. En fait, il s'agit d'un breuvage toxique, létal, à base de cyanure, qui fermente dans des fûts depuis des semaines. La plupart des membres de la secte refusent de mourir, mais quand ils voient qu'ils sont encerclés par les hommes de main de Jones, armés de mitraillettes, de fusils d'assaut, ils comprennent que de toute façon, ils n'ont pas le choix. Les bébés, puis les enfants, sont les premiers à avaler la boisson, sous les hurlements de leur mère, qui doivent elles-mêmes leur administrer le poison. Et elles ont beau implorer le révérend de les laisser vivre, Jones, le regard caché par ses lunettes fumées, reste totalement impassible. Alors que les victimes prises de convulsions s'effondrent les unes après les autres et agonisent pendant de longues minutes dans d'atroces souffrances, de nombreux adeptes tentent de fuir, mais la plupart sont rattrapés, contraints de boire le poison ou alors tués par balle. Et puis c'est au tour de Jim Jones de mourir. Après le massacre, une cassette audio de 45 minutes enregistrée par Jim Jones en personne est expertisée par le FBI. Elle retrace les dernières minutes avant l'irréparable. On y entend le dernier prêche du pasteur, puis les cris et les pleurs des fidèles au moment d'ingurgiter le mélange à base de cyanure. Le monde entier découvre alors, effaré, l'horreur de Johnstone. Aujourd'hui, contrairement à d'autres gourous comme Charles Manson, Jim Jones ne fait l'objet d'aucune vénération, d'aucun culte. Une chape de plomb est tombée sur ce gourou maléfique. Il ne reste d'ailleurs plus rien de Johnstone que la forêt tropicale a envahi. En 2021, il a été question d'un biopic avec Leonardo DiCaprio dans le rôle du pasteur. Mais voilà, ce projet, jusqu'à présent, n'a jamais vu le jour.
1: Les salauds de l'histoire, un podcast de Vincent Parisot à retrouver sur RTL.fr. Dans un instant, on ouvre notre dernière heure de RTL Raconte avec les archives secrètes de Vanessa Paradis et son histoire d'amour avec Johnny Depp avant d'embarquer pour les mystères de l'Atlantide. Restez bien avec nous, vous écoutez RTL, il est 15h. L'essentiel de l'info, 3 minutes avec vous, Wallis Glaise.
2: Bonjour Johan, bonjour à tous. Le Koweït qui accuse l'Iran de cibler des sites civils et des infrastructures essentielles. Une installation pétrolière et une centrale électrique ont été visées après une nouvelle nuit de tensions et de frappes américaines. Le Canada, pas épargné par les incendies. La situation est extrêmement critique avec plusieurs centaines de feux toujours en cours, en particulier dans la province de l'Ontario. Conséquence de ces incendies, des panaches de fumée qui se déplacent jusqu'aux États-Unis et notamment autour de New York où doit se dérouler demain la finale de la Coupe du Monde entre l'Argentine et l'Espagne. Et justement, petit point Coupe du Monde. Et eux ne seront pas conviés à New York. Les Bleus jouent leur petite finale face à l'Angleterre ce soir à 23h. Objectif, aller chercher une troisième place et offrir une victoire pour le dernier match de Didier Deschamps. 14 ans à la tête des Bleus. France-Angleterre, c'est ce soir à Miami à 23h. Rencontre que vous pourrez évidemment suivre sur RTL et M6. Allez, direction le Tour de France. 14e étape à suivre aujourd'hui sur RTL. Cédric Chasseur, est-ce que le spectacle est au rendez-vous dans cette étape vosgienne?
3: En tout cas, pour l'instant, on voit des coureurs qui se battent pour prendre les meilleures places à l'avant de la course. Ils sont 5 pour l'instant à l'avant. On retrouve notamment Richard Carapaz et Ben Hilly de la formation EF Education. Valentin Paré-Peintre, le Français, dernier vainqueur sur le Tour de France sur le Mont Ventoux l'année dernière. Et les deux frères Johannessen, Tobias et Anders pour l'équipe UnoX Mobility. Ils ont une trentaine de secondes d'avance sur trois hommes partis à leur poursuite. Tymon Arensman, Pablo Castrillo et Ener Rubio. Et puis derrière, il y a un deuxième groupe de poursuivants, l'échappée originelle finalement, avec plusieurs Français, Bruno Armirail, Kevin Vauclin aussi, Aurélien Paré-Peintre, qui sont à 1 minute et 17 secondes des hommes de tête. 5 hommes qui possèdent 2 minutes d'avance sur le peloton maillot jaune, qui surveille de près tout ce qui se passe. On imagine un Tadej Pogacar peut-être intéressé par la victoire d'étape aujourd'hui.
2: On va suivre ça de très près. Merci à Cédric. Le tour, c'est toutes les 30 minutes sur RTL. En France, toujours, c'est un nouveau week-end de départ en vacances qui débute aujourd'hui. Vous vous apprêtez peut-être même à partir. RTL vous accompagne sur votre trajet. Bonjour Antoine Galen.
4: Bonjour Wallis, bonjour à tous.
2: On fait le point avec vous sur ces conditions de circulation de cet après-midi.
4: Ça bouchonne toujours dans le sens des départs. Bison futé, voie rouge. Circulation au ralenti sur près de 390 km. Trafic très perturbé sur l'A9. 1h20 d'embouteillage entre Béziers et Narbonne. Ça bloque toujours sur l'A6, après Mâcon en direction de Paris. Il est demandé aux usagers à destination de Dijon d'éviter le secteur et de prendre plutôt l'A39. Sur l'A7, la circulation est ralentie entre Valence et Montélimar sur une douzaine de kilomètres. Et puis si vous allez à Bordeaux depuis Paris avec l'A10, soyez patient, il y a près d'1h30 de bouchons.
2: Merci Antoine. Un petit point météo. 7 départements restent en vigilance orange canicule cet après-midi. Il s'agit de l'Hérault, du Gard, des Bouches-du-Rhône, du Var, des Alpes-Maritimes et des 2 départements de Corse. Les températures dépasseront très nettement les 30 degrés dans le courant de l'après-midi. À noter quelques averses possibles en Lorraine et en Alsace. Il est 15h03 sur RTL. La suite de RTL Raconte, c'est avec vous, Johan Guérin.
5: Merci Wallis. On vous retrouve tout à l'heure à 16h pour un prochain point sur l'actualité.
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5: Merci de choisir RTL, la radio de votre été. Que vous soyez en famille, avec des amis ou tout simplement solo à la maison, c'est l'heure idéale pour monter le son. Aussi, si vous êtes en voiture, là, direction les vacances, on oublie le stress, on se déconnecte. Le direct continue jusqu'à 16h. On vous propose une plongée fascinante à la recherche de la légendaire cité perdue de l'Atlantide. Laurent Deutsch revient sur cette formidable histoire à 15h30. Mais avant, c'est notre traditionnelle page musicale qui s'ouvre pour vous.
1: À 15h04, c'est notre saga musicale de l'été. Hier, Bérénice Bourgueil nous racontait comment la jeune Vanessa Paradis avait choisi de s'exiler de l'autre côté de l'Atlantique pour fuir la tornade médiatique française et retrouver un semblant d'anonymat. Cet après-midi, Anthony Martin ouvre ses archives secrètes et revient sur la vie de Vanessa Paradis, notamment le tournant des années 90, la rencontre magique et électrique avec l'idole d'Hollywood, Johnny Depp, le début d'une divine idylle scrutée par le monde entier.
7: Après sa séparation avec Florent Pagny, Vanessa Paradis part aux États-Unis pour faire des chansons et enregistrer un album avec le chanteur Lenny Kravitz. Le rocker devient son amoureux et elle le suit dans ses virées nocturnes de New York à Los Angeles. Un soir de 1994, dans un club branché de LA qui vient d'ouvrir sur Sunset Boulevard, le Viper Room, on lui présente le patron. Un acteur qui a déjà tourné dans Edouard aux mains d'argent, Arizona Dream, Ed Wood et qui s'appelle Johnny Depp. Je suis tombée amoureuse de lui dans le noir, j'avais même pas vu sa tête, dira Vanessa des années plus tard. À l'époque, Johnny Depp est en couple avec la top modèle Kate Moss et Vanessa Paradis avec Lenny Kravitz, puis pendant quelques mois avec l'acteur français Stanislas Mérard. Vanessa et Johnny se sont recroisés 4 ou 5 fois grâce à des amis communs et le jour où ils sont redevenus célibataires, libres comme l'air, ils sont tombés dans les bras l'un de l'autre. Ça s'est passé à Paris, à l'hôtel Coste, un soir de 1998. Johnny Depp fêtait ses 35 ans, il était en France pour le tournage du film de Roman Polanski La 9e Porte et Vanessa a tout fait pour assister à son anniversaire. Johnny Depp a raconté cette soirée sur RTL en 2010.
8: Je me souviens qu'il y a une douzaine d'années, j'étais ici à Paris. J'habitais à l'hôtel Coste pendant le tournage avec Roman Polanski. Au bout de la salle, j'ai aperçu un dos prolongé par un cou sublime qui m'a fasciné. C'était comme une sculpture. Soudainement, la statue s'est retournée et elle avait le visage de Vanessa. Elle m'a regardé, puis est venue vers moi en me disant « Bonjour, est-ce que tu te souviens de moi ?» car on s'était rencontrés avant. Et là, avant même de lui répondre, j'ai su que j'étais foutu.

0: Un des premiers témoins de cette idylle naissante entre Vanessa Paradis et Johnny Depp, c'est le réalisateur des Bronzés, Patrice Lecomte. À l'automne 1998, il tourne son film La fille sur le pont avec Vanessa dans le rôle principal.
1: Quand on a tourné La fille sur le pont, elle habitait en France, bien sûr. Elle était au début de sa grande histoire d'amour avec Johnny Depp, dont on apprenait que de temps en temps il venait la voir sur le tournage, mais en secret. Alors on savait qu'il était par là le long, mais enfin voilà. Et c'était merveilleux parce que j'étais au courant, quoi, de son histoire d'amour sensationnelle, quoi. C'est une histoire d'amour exemplaire, quoi. J'en étais quelques-uns un peu au courant. Et je savais, je sentais bien en la filmant qu'elle était la belle personne qu'elle est, mais qu'en plus c'était une belle personne amoureuse. Et que ça lui donnait, déjà elle qui a de la lumière, ça lui donne une lumière supplémentaire. La lumière de quelqu'un qui est heureux dans sa vie et qui était heureuse de faire ce film, quoi.
0: Loin des caméras, Vanessa vit un conte de fées. Elle est amoureuse de Johnny Depp et elle est enceinte sur le tournage du film La fille sur le pont. Lily Rose naît en mai 1999, 2 mois après la sortie du film.

0: C'est elle qui dit Mummy dans la ballade de Lily Rose, plage 12 de l'album Bliss de Vanessa Paradis. La famille Deb Paradis vit entre Los Angeles et la France. Vanessa et Johnny achètent un hameau provençal de 15 hectares dans le Var, à Plan de la Tour, à 10 minutes du golfe de Saint-Tropez. Une résidence de 12 chambres, des maisons d'hôtes et même un restaurant privé. Ils donnent naissance à leur fils Jack en avril 2002. Johnny Depp triomphe avec le film Pirates des Caraïbes, si bien que les habitants du coin les surnomment la brindille et le pirate. On les aperçoit au café du coin, ils font le marché comme monsieur et madame presque tout le monde, mais ça ne dure pas longtemps. Assez vite, ils deviennent invisibles. Car ce qui ne change pas dans la vie de Vanessa Paradis, c'est la présence des paparazzis.
1: Ça devient compliqué à partir du moment où on devient parent et ça implique vos enfants qui ne méritent pas ça. Donc ça, c'est très très dur à vivre au quotidien parce que c'est assez violent en fait. Les gens se retrouvent avec des photos de paparazzis dans le magazine. On n'a pas l'impression que c'est grand chose, mais en fait, on a affaire à des photographes qui sont et encore plus aux États-Unis qu'en France, qui sont terriblement agressifs, qui vous maltraitent quoi, qui s'approchent très très près de vous, qui font exprès de vous mettre en rogne pour obtenir des choses. Mmh. Et voilà, quand on est avec ses enfants, c'est vraiment détestable et puis ça fait peur. Enfin, c'est vraiment quelque chose de terriblement injuste, que je ne pense pas qu'un artiste appartient à son public 24 heures sur 24 et 365 jours par an, parce que c'est pour ça qu'on travaille, qu'on va à la rencontre de son public, qu'on va faire des concerts, qu'on va se balader à travers un pays ou plusieurs. Mais il y a des moments où les artistes sont malades, ont besoin de dormir ou ont besoin de...
2: Ah bon ?
1: Donc ça c'est quelque chose que je trouve pas non plus qui est pas facile. Mais à côté de ça, c'est quand même une vie que j'ai choisie. Effectivement, cette célébrité vous permet beaucoup de passe-droit. Évidemment, enfin, dans les choses faciles, évidemment, vous avez des tables au restaurant comme ça, quand vous n'avez pas de réservation. L'air de rien, ça change beaucoup de choses.
0: Et toujours cette volonté de ne pas trop se plaindre, de relativiser. Il n'empêche que Vanessa Paradis, devenue maman, s'inquiète pour ses enfants. Et son nouveau statut de mère réveille en elle des traumatismes du passé. Elle se confie en 2001. Dans l'émission Fréquence Star.
3: Moi, c'est-à-dire, je voudrais bien être discrète, mais on m'empêche un petit peu de la discrétion. Oui, non, je pense que ça sera beaucoup plus difficile pour notre fille, parce qu'on lui mettra sur le dos une pression qui n'est pas la sienne, et j'ai assez peur de ça. Je pense que déjà, quand on est enfant, au départ, bon, moi, ma fille, elle a 2 ans passés, quoi, donc pour l'instant, elle est vraiment... Elle est avec nous tout le temps, quoi. Il va arriver un moment où elle va aller à l'école et où elle va commencer à vivre sa vie, quoi. Et comme toute maman, je pense, j'ai tellement peur qu'on lui fasse du mal et qu'on l'abîme, qu'on ait envie de lui briser plein de choses, quoi. Donc je crois que c'est le cas pour toutes les mamans du monde. Mais en plus, quand t'es quelqu'un de célèbre, moi j'ai vécu ça avec ma petite sœur. Quand elle avait 3-4 ans, moi j'en avais 15-16. Et donc j'étais déjà connue. Et donc elle a commencé à l'école, et entre les enfants et les professeurs, ils ont pas été doux avec elle. Au contraire, ça a été très violent et très brutal et odieux, quoi. Et elle a beaucoup souffert de ça.
4: Une vie sous les projecteurs, des bonheurs immenses, c'est vrai, mais aussi des blessures profondes qui mettent du temps à cicatriser. Ne bougez pas, on se retrouve dans un instant pour découvrir comment l'arrivée de ses enfants a profondément bousculé aussi la vision du monde de Vanessa Paradis. À tout de suite sur RTL.
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4: De retour dans RTL raconte en direct au cœur des archives secrètes de Vanessa Paradis racontées par Anthony Martin. Devenue maman, l'artiste veut avant tout offrir une vie normale à sa famille. Elle veut préserver ses enfants de la folie des paparazzi. Mais ce nouveau rôle de mère réveille en elle les souvenirs douloureux du harcèlement subi pendant son adolescence. C'est pour cette raison que Johnny Depp et Vanessa Paradis tentent à tout prix de fuir la pression médiatique.
0: Dans l'ombre, Vanessa Paradis et Johnny Depp n'acceptent aucune intrusion dans leur vie privée. Ils ne laissent rien passer. Hugues Royer, auteur du livre « Vanessa Paradis, la vraie histoire », paru chez Flammarion.
16: Il y a quelque chose de très paradoxal dans leur façon de parler de leur vie privée, parce que ce sont des gens qui parlent de leur vie privée, qui parlent de leur amour. Vanessa Paradis, elle est dithyrambique quand elle parle de Johnny Depp, son amoureux, l'homme le plus formidable, le plus intelligent. En revanche, dès que on montre le couple en famille, ils attaquent de façon très très sévère. Ils sont très procéduriers. Johnny Depp est un des seuls Américains à attaquer les journaux français, les magazines français. Du coup, il y a une sorte de paradoxe qui fait que quand même relativement leur vie privée est bien protégée.
0: Et c'est vrai que Lily Rose et Jack ont pu grandir à l'abri des regards. En 2009, Lily Rose a 10 ans, Jack 7 ans, et Vanessa Paradis me confiait qu'ils étaient déjà artistes dans l'âme.
1: J'espère qu'ils commenceront pas si tôt que moi, ça c'est sûr. Enfin, j'espère qu'ils feront ce qu'ils veulent, je les pousserai à pas du tout à ça. Mais à les voir, je pense qu'ils pourraient faire beaucoup de bien à tout le monde. Oui, allez voir faire. Ils ont des multiples talents.
0: Dans la dynastie Paradis, Lily Rose est celle qui, comme ses parents, a choisi la lumière. Elle apparaît pour la première fois au cinéma en 2014 dans une comédie horrifique. Elle n'a que 15 ans et Vanessa est derrière elle.
1: Évidemment, je lui donne des conseils de maman, mais elle est très décidée. Elle sait très bien ce qu'elle veut pas déjà.
0: Lily Rose est aujourd'hui actrice et mannequin. Je l'avais rencontrée au Festival de Cannes en 2016. Elle était venue présenter un de ses premiers films, La Danseuse.
17: Travailleuse, quand je suis passionnée d'un scénario, passionnée d'un rôle, j'ai envie de travailler, j'ai envie de faire de la recherche, d'apprendre. Pour moi, il n'y a rien qui peut me donner autant de plaisir que de me perdre comme ça dans un rôle. Ça fait tellement de bien pour moi de pouvoir lâcher mes émotions, lâcher ma vie, mes sentiments et de devenir une autre personne. Pour moi, c'est la chose la plus libérante au monde, quoi. C'est pour ça que j'adore ce métier.
0: C'est fou. Sa maman aurait pu dire exactement la même chose.
18: Nanana, nanana. I'm papa de Tigerman. I'm papa de Tigerman. 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
0: of Ça, c'est Jack. Depuis leur naissance, les enfants de Vanessa Paradis font partie de ses disques. Ce titre « Jacadi » dans l'album « Divine Idylle » a été écrit et composé par la chanteuse pour son fils.

Jack est aujourd'hui un jeune homme qui a la vingtaine et qui, lui, a choisi l'ombre. Il n'a jamais pris la parole publiquement, il n'est pas du tout branché réseaux sociaux, il a longtemps travaillé incognito dans un bar à Paris, et maintenant, c'est lui qui compose pour sa mère.

0: Jack Depp est en effet présent dans l'album Le Retour des Beaux Jours. Il signe la musique de cette chanson, Élément, et il joue du piano sur ce morceau qui ressemble à un gros câlin entre une maman et son fils.
1: À force de l'entendre composer des choses trop belles à côté de moi et moi qui cherche à écrire des bonnes chansons, je lui ai demandé si je pouvais avoir ce morceau parmi les autres qu'il fait et qui m'a beaucoup inspirée parce que c'est un super compositeur.
2: Depuis 20 ans, votre famille proche fait partie de vos albums. Ça vous rassure
1: non,
2: aussi?
1: Mais là, je sais pas que ça me rassure, c'est que ça me plaît. C'est même, je le ferais pas si ce qu'ils font ne me plaisait pas. Enfin, je fais plein d'autres choses avec eux. Il n'y a pas de problème pour passer du temps avec eux. Il se trouve que ce qu'ils font m'inspire beaucoup, beaucoup. Et que, par exemple, la chanson que j'ai faite, j'ai composé la musique et c'est Lily Rose qui a écrit un poème. C'est un poème, en fait, qu'elle a écrit enfant, il y a très longtemps. Et c'est un poème qui m'a toujours tellement plu, tellement bouleversé et que j'ai même mis en musique il y a 10 ans. Mais il manquait une partie de musique. Il manquait une partie cruciale parce que c'était le refrain. Et c'est le genre de choses qu'on laisse sur ses dictaphones en se disant que c'est pas super. Et en fait, en le réécoutant, j'ai trouvé ça quand même pas mal et je l'ai terminé.
2: Ce morceau s'appelle I'm Alive.
1: Oui.

Dans son album Le Retour des Beaux Jours, Vanessa Paradis envoie aussi des mots d'amour enflammés à son mari, le réalisateur, auteur Samuel Benchetrit. Il a été le principal artisan de l'album précédent et cette fois, il est une source d'inspiration pour la chanteuse. Le morceau « Un amour de jeunesse », écrit avec Étienne Dao, raconte leur histoire. «

0: c'est une chanson qui parle de mon amoureux, enfin qui est même plus que mon amoureux puisqu'il est mon mari. Ouais, c'est une chanson qui parle de nous, comment on a grandi mais à 500 mètres l'un d'autre et qu'on s'est rencontrés beaucoup plus tard dans la vie. Je parle énormément de moi dans ce disque, mais d'abord j'ai pas écrit la moitié des textes, donc il y a aussi énormément de ce que Étienne décèle de moi, il y a aussi énormément de gens à qui je pense et que j'ai envie de réconforter, donc tout ça fait un joyeux mélange qui fait que ça reste pudique. Parce que, ouais, non, j'aimerais pas étaler tout mon cœur devant tout le monde. Enfin, personne ne fait ça.
1: Samuel Benchetrit est le premier mari de Vanessa Paradis. Ils se sont passés la bague au doigt le 30 juin 2018 à Saint-Siméon, le village de la famille Paradis en Seine-et-Marne. Une cérémonie intimiste en présence des enfants et des chanteurs Mathieu Chédid et Raphaël. Pour être le plus discret possible et avoir la paix, fait rare, les mariés avaient obtenu la permission de ne pas publier les bans en mairie. Ainsi, Vanessa et Samuel ont pu se dire oui pour la vie, loin des caméras.
2: 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C'est le moment de jouer. Dans quel domaine artistique la fille de Vanessa Paradis et Johnny Depp, Lily Rose Depp, s'impose-t-elle avec brio aujourd'hui? Vous l'avez entendu, est-ce que c'est la peinture ou est-ce que c'est le cinéma? Vous tentez votre chance maintenant au 32-10 pour décrocher un week-end de rêve à l'hôtel Les Bulles de Mer, c'est près de Perpignan, au bord de la Méditerranée. Et en attendant votre appel, c'est Sabrina Carpenter et son titre Espresso. Et en même temps, un espresso à 15h22, c'est plus que bienvenu, surtout si vous êtes sur la route des vacances. On vous souhaite un très très bel été.

0: Sabrina Carpenter, Espresso sur RTL. Dans un instant, on va venir à votre rencontre, vous qui nous appelez au 3210, parce qu'on va jouer dans quelques petites minutes. Vous ne bougez pas tout de suite.
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0: Vous êtes peut-être au volant sur la route des vacances, encore quelques kilomètres à parcourir. C'est aussi le cas de Pascal Normand au volant de la voiture RTL. Tout l'été, le week-end, on fait la route avec vous, on vous tend le micro. Pascal, vous êtes sur l'aire du Cellier en Loire-Atlantique. Village du Cellier où a vécu un certain Louis de Funès, si je ne m'abuse. Vous auriez une petite imitation pour nous ou pas ? Pascal, est-ce que vous êtes là ?
9: Oui, ah, est-ce que vous m'entendez ?
0: Mais oui, on vous entend, ça y est. Donc sur l'aire du Cellier en Loire-Atlantique, et vous êtes avec Michel, sa femme, et quatre petits-enfants.
9: Oui, quatre petits-enfants, c'est pour ça que j'avais un petit peu de retard à l'allumage, parce qu'ils étaient très bavards, ils avaient envie de parler avec moi. Alors d'abord, Michel, bonjour.
10: Bonjour.
9: Alors ce qu'il y a d'intéressant avec Michel, c'est que j'étais sur l'aire du Cellier, donc à quelques kilomètres de Nantes. C'est tout simplement la dernière pause, le dernier arrêt avant de reprendre la route vers le camping de Préfaille, où je me rendrai, le camping donc à Préfaille. Et vous me disiez tout à l'heure, qu'est-ce que vous m'avez dit quand vous êtes venu vers moi ? La première chose, j'étais à peine sorti de mon véhicule.
10: Je vous ai demandé pour... elle est où la valise RTL ?
9: Elle est où la valise RTL ? Alors, je ne me suis pas débiné, évidemment. J'ai sorti la valise RTL pour que Michel ne soit pas déçu, parce que c'est un fan, vous l'avez compris. Des grosses têtes. Il y a eu quand même une petite douche froide, parce que je lui ai montré ma valise RTL, et là, il a découvert, évidemment, c'était la douche froide, mes tongs et mon short de bain.
10: Oui, tout à fait. Hein.
9: Voilà, il était très déçu. Vous allez où en vacances avec les petits-enfants ?
10: Donc, à l'île de Noirmoutier.
9: Vous connaissez ou c'est la première fois ?
10: Non, on connaît, on y va assez souvent.
9: Pas trop compliqué avec les enfants parce qu'ils sont assez jeunes. Il y a Owen, Elena, Léa et Vincent. D'abord, je vais vous demander, les enfants, il n'y aura pas de jaloux parce qu'ils voyaient la bonnette rouge RTL, ils avaient envie de parler. Est-ce que vous êtes content d'aller en vacances avec papy et mamie ?
11: Oui !
9: Ah, on a répété c'est le beau. Oui, hein, Johan, vous
0: bravo.
9: Avez entendu ? Il y a de la coordination. Ils sont pressés, ils ont déjà les goodies RTL, les casquettes, les petits stylos, les petits top bags. Précisez aux auditeurs qui sont sur la route que je suis à une vingtaine de kilomètres de Nantes, précisément sur l'aire du Cellier, qu'il y a encore plein de goodies dans la voiture, des stickers, des casquettes, des stylos. Donc n'hésitez pas à venir me voir. On vous souhaite de bonnes vacances, Michel, et puis restez fidèles surtout à RTL et aux grosses têtes. Et puis vous pouvez écouter Johan Guérin tous les week-ends sur RTL aussi, c'est pas mal. Hein. C'est
10: alors, dès demain, on va écouter.
9: Eh ben super, voilà. Merci à vous. Voilà.
0: Formidable. Merci, Johan. Vous faites bien de recruter aussi. Merci Pascal. Courage, merci. Bonne route. Nous on vous retrouve demain à partir de midi pour nous faire vivre cette escapade estivale au cœur du camping Eden Village, qui est votre destination finale donc du week-end. C'est à Préfaille en Loire-Atlantique. Petit rappel d'ailleurs, parce qu'on a parlé des grosses têtes, mais tout l'été, le week-end, le meilleur des grosses têtes arrive. C'est à partir de 16h. Avant ça, nous, les forces poursuivent pour les coureurs du Tour de France. 15h30, on retourne sur la route du Tour. Cédric Chasseur, on vous retrouve en direct pour vivre cette 14e étape.
11: Oui, avec les coureurs qui, en tout cas pour les échappés et le peloton, viennent de franchir la deuxième difficulté du jour, le col du Page, une difficulté de deuxième catégorie à 81 km de l'arrivée. Toujours 6 hommes en tête avec le français Valentin Paré-Peintre notamment, Richard Carapaz, Ben Illy, les frères Johannessen et Ener Rubio. Valentin Paré-Peintre qui est passé en tête de cette difficulté, il était déjà passé en tête de la première, le grand ballon. Il a pris 15 points au classement de la montagne et il revient à seulement 9 unités de Tadej Pogacar pour le maillot à poids. Il pleut de façon assez nette désormais dans la descente du col du Page. Attention aux glissades peut-être dans cette descente avec une route qui n'est pas forcément très très propre pour l'instant. Et les hommes de tête ont 40 secondes sur un poursuivant, Arensman. Le groupe Pidcock est lui pointé à presque 2 minutes et le peloton maillot jaune à 3 minutes et 20 secondes de ces 6 hommes de tête.
0: Et cette pluie que l'on entend à votre micro, merci beaucoup Cédric Chasseur. On vous retrouve à 16h pour la suite de cette étape du Tour de France, la 14e. 15h31, nous on file aussi sur la route, direction la Vendée maintenant avec Anne qui nous appelle au 3210. Bonjour Anne.
12: Bonjour Yann.
0: Merci de passer l'après-midi avec nous, c'est un plaisir de vous accueillir. Comment ça va?
12: Eh bien ça va, très bien, merci.
0: Bon, les vacances sont déjà là, vous comptez les jours sur le calendrier?
12: Oui, dans une semaine je serai en vacances.
0: Génial, vous avez déjà prévu quelque chose?
12: Non, on n'a rien de prévu pour le moment, on ne sait pas où on va partir, donc...
0: Vous allez vous laisser porter.
12: Exactement.
0: Ouais, c'est bien aussi, c'est sympa. Bon, on va valider votre participation pour notre grand tirage de demain 13h25 avec un séjour tout près de Perpignan dans un hôtel 4 étoiles, les pieds sur le bord de mer, bord de Méditerranée. Pour cela, j'ai une question pour vous. Dans quel art, forme artistique, Lily Rose Depp, la fille de Johnny Depp et Vanessa Paradis, brille-t-elle aujourd'hui? Est-ce que c'est la peinture ou le cinéma?
12: C'est le cinéma.
0: C'est une excellente réponse. Oui, oui, vous êtes qualifiée donc pour le tirage qui a lieu demain. Anne, très très bonne réponse. Tiens, un petit coup de cœur que vous pouvez partager avec nous en Vendée, que vous nous conseillez de visiter.
12: Il y a plein de choses.
0: Près de chez vous.
12: Donc le Puy du Fou, bien sûr. Mm-hmm. Il y a les Sables d'Olonne. À Rosessart, on a un château aussi, ouais, à visiter. Beaucoup de choses. Hein. On a la mer, vrai. Et hier soir, juste pour un petit message, je suis allée à un concert à Saint-Malo-du-Bois, à côté du Puy du Fou, et il y avait Vanessa Paradis.
0: C'est pas vrai. Oh là là, comment était le concert alors?
12: Super. C'était très très bien. Ouais, très bien. Il y avait aussi d'autres participants, donc je peux nommer. Hein, il y avait Charlie Winson, Bertrand Belin aussi.
0: Super affiche.
12: Oui, c'était très bien, un verdure de poupée à Saint-Malo-du-Bois, c'est génial.
0: Ah bah écoutez, pour un prochain été, pourquoi pas, on ira découvrir ce festival.
12: Ah oui.
0: Anne, merci pour ce sourire et on croise les doigts pour vous. Donc demain, 13h25, d'ici là, on vous souhaite de passer un bel été et de bonnes vacances qui arrivent bientôt pour vous.
12: Merci beaucoup, Johan.
0: À bientôt.
12: À bientôt.
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0: Dernière ligne droite de notre voyage du samedi dans RTL raconte. Nous partons explorer l'un des plus grands mystères de l'histoire. Imaginez une civilisation surpuissante, un paradis de technologie, de richesse et de sagesse, rayé de la carte et englouti par l'océan en seulement 24 heures chrono. Ce récit fascinant, c'est celui de l'Atlantide. Alors, simple conte philosophique inventé pour nous mettre en garde contre notre propre orgueil, ou ce monde a-t-il réellement existé? Laurent Deutsch vous invite à entrer dans l'histoire.
13: Nous sommes sur une île, mais pas une île déserte. Nous sommes dans une ville où les passants déambulent entre les étals des marchands chargés de fruits sucrés, de légumes, de poissons frétillants et de viande bien grasse. Des odeurs savoureuses de brochettes, d'oignons, de poissons, de poulets ou encore de cochons grillés flottent dans l'air. Les hommes et les femmes sont vêtus de tuniques colorées. Les enfants jouent délicieusement dans les ruelles ombragées. Et, assis sur des bancs de pierre, des vieux commentent la vie qui s'écoule en buvant du vin frais dans de larges coupes en bronze. Dans le port, des dizaines de bateaux sont à quai. Ils viennent de Grèce, d'Italie, de Libye, d'Égypte et de plus loin encore. On se presse pour décharger des épices, des étoffes, des pierres précieuses, des céréales, des amphores pleines de cette huile noire qui brûle dans les lampes. Les chants des marins s'échappent des tavernes où ils dansent avec des femmes. Il fait beau ce matin-là. Très beau. Le ciel est bleu. Pas un nuage à l'horizon. Et une douce brise venue de l'océan rafraîchit les rues. C'est paradisiaque. On est à Santorin pour ceux qui connaissent. Enfin, ça y ressemble. C'est une journée paisible et heureuse dans l'une des plus belles villes de l'île. C'est alors que brutalement, le vent remplace la brise. Il vient du large et pousse de lourds nuages noirs. Il souffle de plus en plus fort, s'engouffre maintenant dans les rues et tourbillonne sur les places. Voilà la pluie qui tombe en rafale. Les gens courent dans tous les sens pour trouver un abri dans une maison, dans un temple ou dans une boutique. Dans le ciel qui s'assombrit, les oiseaux se regroupent en nuages affolés et criards. Ils tournoient au-dessus de la ville comme s'ils étaient perdus. Les rats envahissent les rues. Les chiens hurlent à la mort. Les chats sont hystériques. Les chevaux se cabrent et arrachent leurs longes. Puis, la mer se retire. On n'avait jamais vu ça. Elle est partie, d'un coup. Dans le port, les bateaux gisent maintenant sur un champ de boue couvert de poissons morts. Les habitants sont sidérés par cette désolation. Et soudain, voilà la terre qui se met à trembler, de plus en plus violemment. Les maisons vacillent, puis s'effondrent. Les rues se lézardent et des gouffres bouillonnants de lave s'ouvrent. Les hommes et les bêtes sont avalés par cet enfer. Et puis, voilà la mer qui revient. Comme un mur sombre qui apparaît au loin, couvrant l'horizon. Une vague gigantesque et qui avance très vite. Plus vite qu'un cheval au galop. On le voit très bien maintenant, ce mur d'eau. Il est tout proche, monstrueux, si haut qu'il cache le ciel. Il arrive, il est là. Et il dévore tout, dans un immense grondement qui résonne dans le ciel noir. Le cataclysme va durer un jour et une nuit. 24 heures pour engloutir un monde. L'île d'Atlantide. Et depuis, on la cherche. C'est le philosophe grec Platon qui nous rapporte cette histoire. Il affirme que c'est une histoire vraie, mais dès le départ, il y a un détail, un gros détail qui ne colle pas. C'est la date. Platon, en effet, situe son histoire de l'Atlantide en moins 9000 avant Jésus-Christ. Moins 9000, on le sait aujourd'hui, c'est la préhistoire, la période dite du néolithique. Alors, certes, les hommes commencent à se sédentariser, à construire des villages, mais de là à élever des cités entières et des temples couverts d'or, c'est peu crédible. Ce serait donc une fable que Platon a racontée, une allégorie adressée à ses concitoyens. Mais il y a tellement de détails, de descriptions, de précisions géographiques, historiques, que cette fable est devenue réelle. Platon travaille comme le fera Tolkien, bien plus tard, avec son fameux « Seigneur des Anneaux ». Avant de raconter son histoire, il crée un monde, des lieux, des peuples, des cultures, des civilisations, des dieux. L'histoire de l'Atlantide commence donc au tout début du monde, quand les dieux se partageaient la terre. Poséidon a hérité de l'île d'Atlantide, située au milieu de l'océan Atlantique, ou plus exactement, pour citer Platon, au-delà des colonnes d'Hercule. Pour vous situer, les amis, les colonnes d'Hercule, c'est notre détroit de Gibraltar. Et au-delà, à l'ouest, c'est l'Atlantique. Et sur l'Atlantique, il y a donc une île gigantesque, presque un continent, l'équivalent de la Nouvelle-Zélande ou peut-être même de l'Australie. Là, le dieu Poséidon va tomber sous le charme d'une jeune habitante de l'île, humaine, mortelle, qui se nomme Clito. C'est joli comme nom. De leur union naîtront 10 enfants, uniquement des garçons. L'île est alors divisée en 10 territoires, 10 royaumes, Un pour chaque fils de Poséidon et Clito. À noter que le plus âgé de ses fils se nomme Atlas. C'est lui qui va donner son nom à l'île de l'Atlantide. Et d'ailleurs à l'océan Atlantique aussi, qui entoure l'île. Les premiers habitants de l'Atlantide, les Atlantes, sont donc des demi-dieux. Et tous ceux qui vont suivre seront directement d'essence divine. Retenez bien ce détail, hein, car il est important pour la suite de l'histoire. Dans un premier temps, les Atlantes vont bâtir une société idéale. Leur île est somptueuse. Et eux-mêmes sont des êtres mesurés et sages, qui travaillent à améliorer en permanence leurs connaissances pour construire un monde encore meilleur. Les années et les générations passent, et nos Atlantes vont se sentir de plus en plus à l'étroit sur leur île. Alors pourquoi ne pas conquérir de nouvelles terres, puisqu'ils sont supérieurs à tous les autres peuples? Pourquoi ne pas profiter aussi de leur puissance divine? Alors, les Atlantes vont décider de monter la plus forte et la plus grande armée qu'on ait jamais vue. Ils vont se lancer à la conquête du monde. Ils ne se tournent pas vers l'ouest, mais vers l'est, vers l'Europe et l'Afrique. Ils occupent ce qui est aujourd'hui le Portugal, puis l'Espagne, l'Italie, la Grèce, ainsi qu'une bonne partie de l'Afrique du Nord, du Maroc à la Libye. À ce moment-là, seuls les Athéniens vont leur résister. Athènes, le fief de la démocratie, sera la seule puissance capable de repousser les Atlantes. Platon nous enseigne ici au passage que la démocratie est plus forte que la tyrannie. Mais avec leur appétit de conquête, les Atlantes ont déçu les dieux qui leur ont donné tant de pouvoir. Étant leurs descendants directs, les Atlantes se devaient de lutter contre leurs instincts humains conquérants et destructeurs. Et c'est parce qu'ils ont obéi et cédé à cette part humaine et sombre de leur être qu'ils seront punis par le plus puissant de tous les dieux, j'ai nommé Zeus.
14: Quiconque ose défier la puissance de Zeus doit être puni.
13: Et la colère de Zeus va être terrible. Il va déchaîner les éléments. La terre, l'air, le feu et l'eau qui vont détruire en une journée seulement toute la civilisation des Atlantes, comme je vous l'ai raconté au début de notre aventure. Voilà l'histoire que nous a laissé Platon. Et le message qu'il adresse aux Grecs est on ne peut plus clair. Attention, vous avez certes bâti une merveilleuse civilisation tournée vers la connaissance, l'art et la philosophie, mais si vous êtes dévoré par l'avidité, si la soif de posséder devient la plus forte, alors vous vous détruirez vous-même. Un message d'autant plus clair si on le remet dans le contexte historique de l'époque. Au IVe siècle avant Jésus-Christ, en effet, Athènes a repoussé l'Empire perse et se trouve au cœur d'une bataille entre les Macédoniens, les Spartes et d'autres cités pour conquérir toute la Grèce. Platon lance donc un avertissement aux Athéniens. Si vous poursuivez vos rêves de grandeur, vous finirez comme les Atlantes. Voilà les amis, fin de l'histoire de l'Atlantide. Maintenant, c'est une autre histoire qui va commencer, celle de sa recherche.
0: Mais alors, où s'arrête la légende et où commence la réalité? Les archéologues cherchent toujours. Dans un instant, nous partons donc à la recherche des ruines perdues de l'Atlantide. Ne bougez pas.
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0: De retour dans RTL raconte au cœur des mystères de la cité perdue de l'Atlantide. Si l'île mythique a sombré dans les profondeurs de la mer, son énigme, elle, continue de fasciner les explorateurs du monde entier. On repart immédiatement sur les traces des vestiges de l'Atlantide avec Laurent Deutsch qui vous invite à entrer dans l'histoire.
32: Durant quelques siècles, disons jusqu'à la Renaissance, au XVe siècle, personne ne se préoccupe plus de cette histoire de l'Atlantide. Les érudits qui lisent Platon n'y voient qu'une fable, une de plus, un sujet de réflexion, une parabole sur les forces et les faiblesses de l'humanité. Mais arrive alors la période des grandes découvertes. On construit des bateaux de plus en plus performants, notamment les caravelles, on sillonne le globe. Et celui qui va relancer bien involontairement le mythe de l'Atlantide, c'est Christophe Colomb. Quand ce dernier traverse l'Atlantique et découvre l'Amérique en 1492, il démontre qu'il existe bel et bien un nouveau continent à l'ouest, autrement dit, au-delà des colonnes d'Hercule. L'idée germe donc que l'Atlantide pourrait bien être une réalité. Et plus la science progresse, plus elle donne des arguments à cette hypothèse. Les découvertes sont de plus en plus nombreuses. Au XVIIIe, XIXe siècle, on déchiffre les hiéroglyphes égyptiens,

Ce n'est toujours pas l'Atlantide, mais Mycène donne du baume au cœur des chercheurs. Elle montre que de nouvelles cités peuvent encore être découvertes. En 1881, le sénateur américain Ignatius Donnelly invente une nouvelle théorie. Les descendants des Atlantes seraient en fait les Mayas et les Égyptiens. Il défend l'idée qu'après l'engloutissement de l'Atlantide, des survivants ont réussi à traverser l'Atlantique vers l'est et vers l'ouest. Ceux qui sont allés vers l'Amérique ont créé la civilisation Maya en Amérique centrale, et ceux qui sont parvenus sur les côtes nord-africaines et en Méditerranée sont les pères de l'Égypte antique. Comment Ignatius explique-t-il sa découverte? Eh bien, tout simplement par les pyramides. Selon lui, les pyramides sont des constructions typiques des Atlantes, et donc, les pyramides mayas à l'ouest et les pyramides égyptiennes à l'est sont héritées des Atlantes. Tout cela peut faire sourire. Mais si vous tapez les mots « pyramide »,« maya », »,« Égypte » et « Atlantide » sur Internet, vous verrez que la théorie a toujours beaucoup d'adeptes. Au début du XXe siècle, une nouvelle cité antique, Akrotiri, est découverte sur l'île de Santorin, dans la mer Égée, dans les Cyclades. Oh, allez-y, c'est magnifique. Et cette fois, tout semble correspondre. Akrotiri était une ville florissante, riche et puissante, et elle a été détruite par une explosion volcanique qui a entraîné des tremblements de terre et des tsunamis il y a plus de 3000 ans. On l'a retrouvée ensevelie sous les cendres, comme Pompéi. La nouvelle a alors fait le tour du monde. Ça y est, on a retrouvé l'Atlantide. Et puis finalement, non. Les archéologues ont calmé tout le monde. Cette ville était effectivement opulente, mais ne possédait sûrement pas la puissance maritime et guerrière pour conquérir le bassin méditerranéen. Une nouvelle idée a alors germé. Si Akrotiri n'est pas l'Atlantide, son sort a quand même sûrement inspiré Platon, qui n'aurait donc pas totalement inventé l'Atlantide, mais aurait romancé et magnifié la réalité pour créer sa fable. Au même moment, va surgir la théorie de la dérive des continents, qui est aujourd'hui admise par l'ensemble de la communauté scientifique. Depuis 200 millions d'années, les terres émergées de notre planète se sont scindées en îles et en continents. Il est plus que probable que, durant ce processus, des terres aient été submergées par de violents cataclysmes. Cet argument ravit les adeptes de l'Atlantide. Au XXe siècle, les nouvelles technologies se mettent au service de la science. Les satellites nous offrent une nouvelle vision de la Terre et les fonds marins sont ratissés par des sonars de plus en plus performants. Le passé géologique de notre planète se révèle. Et l'idée que des terres autrefois habitées soient aujourd'hui perdues au fond des mers n'est plus du tout un fantasme. Il existe bel et bien d'immenses territoires submergés par les flots. Tenez par exemple le Doggerland. Il y a 10 000 ans, cette terre reliait la France et la Grande-Bretagne. On a retrouvé au fond de la Manche des restes de forêts, des plaines, des os de mammouths et des traces d'habitations humaines. Bref, tout un monde englouti. Ces découvertes irréfutables scientifiquement prouvent donc bien que l'Atlantide aurait pu exister. Plus récemment, en l'an 2000, au large d'Alexandrie, dans la baie d'Aboukir en Égypte, on a découvert une nouvelle cité engloutie. La ville d'Héracléion, en grec, que l'on nomme Tonis en égyptien. Cette ville a deux noms, car elle est le fruit d'un mélange entre les civilisations grecques et égyptiennes. Elle a disparu il y a 2000 ans, emportée là encore par un tremblement de terre et par un tsunami gigantesque. Aujourd'hui, les passionnés de l'Atlantide sont plus nombreux que jamais. On imagine l'Atlantide dans l'archipel des Açores, aux Bahamas, en Sardaigne, en Catalogne, mais aussi dans le Caucase, en Mongolie et même dans le Sahara. La dernière théorie en date est celle de la péninsule ibérique. Tout le territoire du Portugal et de l'Espagne serait en effet à l'emplacement de l'Atlantide. La région est proche d'une zone sismique, coincée entre deux plaques tectoniques, l'eurasienne et l'africaine. Si vous vous baladez dans les plaines au pied de la Sierra Nevada, peut-être marchez-vous sur les vestiges de la merveilleuse cité Atlante. En fait, les amis, l'Atlantide est à la fois partout et nulle part. On ne compte plus les romans,

0: Les bandes dessinées, les séries télévisées, les dessins animés et les films qui s'inspirent du mythe. Walt Disney en a fait un dessin animé.
1: Je trouverai l'Atlantide tout seul, même si je dois louer un pédalo.
0: Jules Verne l'a recherché dans 20 000 lieues sous les mers. L'homme de l'Atlantide a bercé notre enfance télévisuelle. Aquaman y nage toujours au cinéma.
2: L'Atlantide a toujours eu un roi. Aujourd'hui, il lui faut plus.
3: Mais mieux qu'un roi, ce serait quoi ?
2: Un héros.
0: Indiana Jones et Lara Croft la cherchent encore dans les jeux vidéo. Bob Moran y vit lui aussi une de ses aventures.
4: Je m'appelle Bob Moran. Nous venons de loin pour comprendre ce qui vous est arrivé.
5: Bienvenue dans notre cité, monsieur.
0: Black et Mortimer s'y débattent.
6: Une question me brûle les lèvres. Où sommes-nous ? Je doute fort que vous appreniez quoi que ce soit, mon cher Blake.
7: Vous êtes ici, en Atlantide.
0: Bref, le mythe n'est pas mort, loin de là. Il est devenu une icône pop, une usine à rêves, une source d'inspiration pour les romanciers, pour les scénaristes. Et il faut bien reconnaître qu'on adore y croire. C'est pas vrai ? Elle vous a plu, mon histoire ? Même si on préfère quand même éviter l'avertissement de Platon à travers sa fable. Car si on ne peut prouver l'existence de l'Atlantide, ce qui est certain en revanche, c'est que les civilisations, elles, finissent bel et bien par disparaître.
8: 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Et demain, on reviendra sur Monsieur Champollion, le premier à avoir déchiffré les hiéroglyphes. En attendant, pour vous accompagner à 15h57, c'est la musique de Christophe Willem et le titre est System. Bel été avec RTL.

0: 24/7/407. Christophe Willem et System, premier extrait d'un album attendu à l'automne. C'est la fin de RTL Raconte. Je vous retrouve demain dès midi pour la France en vacances avec les plus beaux trésors de nos régions à l'honneur. Restez sur RTL, le meilleur des grosses têtes arrive avec Peggy Broche. Bonjour Peggy.
1: Bonjour Johan, comment allez-vous?
0: Oh ben ça va super, et vous?
1: Eh ben ça va très bien, vous allez pouvoir profiter du soleil à l'extérieur, et il fait très beau.
0: Oui.
1: Parce que je sais que ça fait un moment que vous êtes en studio.
0: Oui, quelques petites heures, mais c'est un bonheur. Je vous souhaite une belle après-midi Peggy.
1: À demain.
0: 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L'essentiel de l'info en 3 minutes avec Wallis Glaise.
2: Bonjour à tous. 708 km de bouchons cumulés sur les routes de France ce midi. Bison futé, voie rouge pour ce nouveau départ de week-end en vacances. Bonjour Antoine Gallen.
3: Bonjour Wallis, bonjour à tous.
2: Et on fait le point avec vous sur ces conditions de circulation pour cet après-midi.
3: Oui, eh bien le pic est passé en ce moment. Il y a près de 425 km de bouchons sur tout le territoire. Prudence sur les routes. Bison futé, voie rouge dans le sens des départs. Trafic perturbé sur l'A10, 1h30 d'embouteillage entre Paris et Poitiers. Ça bloque aussi sur l'A9 entre Béziers et Narbonne avec 1h20 d'attente. Circulation ralentie également sur l'A7 entre Valence et Montélimar sur une douzaine de kilomètres. Comptez 1h50 de bouchons pour relier Lyon à Orange. Et puis sur la N165 près de Vannes en direction de Brest, ne soyez pas pressés car ça roule très lentement sur une quinzaine de kilomètres.
2: Merci Antoine. L'actualité à l'étranger, c'est cette attaque de drones ukrainiens sur deux sites logistiques à l'ouest de la Russie. On dénombre au moins 8 morts et 37 blessés. Cette nuit, la région de Moscou a également été visée. Une nuée de plus de 370 drones ukrainiens lancés selon les autorités russes. Le Canada, pas épargné par les incendies, la situation est extrêmement critique avec plusieurs centaines de feux toujours en cours, en particulier dans la province de l'Ontario. Conséquence de ces incendies, des panaches de fumée qui se déplacent jusqu'aux États-Unis et notamment autour de New York où doit se dérouler demain la finale de la Coupe du Monde entre l'Argentine et l'Espagne. Petit point Coupe du Monde. Et eux, malheureusement, ne seront pas conviés à New York. Les Bleus jouent leur petite finale face à l'Angleterre. Objectif, aller chercher une troisième place et offrir une victoire pour le dernier match de Didier Deschamps. 14 ans à la tête des Bleus. Sa première sélection en tant que sélectionneur, justement, c'était en 2012. France-Angleterre, c'est ce soir à Miami à 23h. Rencontre que vous pourrez suivre sur RTL et M6. Place au Tour de France. Et aujourd'hui, c'est la 14e étape, une étape à suivre aujourd'hui sur RTL. Cédric Chasseur, est-ce que le spectacle est au rendez-vous dans cette étape?
4: Ah oui, c'est pour l'instant 6 hommes qui sont en train d'animer cette étape en destination du Markstein avec notamment le français Valentin Paré-Peintre accompagné des frères Johannessen du NoX Mobility, d'Ainer Rubio, de Ben Illy et de Richard Carapaz. Ces 6 hommes approchent de l'arrivée au sommet du Ballon d'Alsace, la 3e difficulté, une difficulté de première catégorie. Si Valentin Paré-Peintre prend les 10 points du vainqueur de cette difficulté, eh bien il passera virtuellement en tête du classement aux meilleurs grimpeurs. Et ce petit groupe d'échappés possède 1 minute 50 secondes d'avance maintenant sur le groupe Pidcock, groupe de poursuivants, et sur le peloton 2 minutes 13 désormais, un peloton qui roule assez vite et qui rattrape d'ailleurs le petit groupe de poursuivants dans lequel notamment se trouve Paul Sexas, placé dans ce peloton, dans ce groupe maillot jaune. Et donc encore 700 mètres à parcourir pour arriver au sommet du Ballon d'Alsace pour les 6 hommes de tête et peut-être pour Valentin Paré-Peintre pour endosser virtuellement le maillot de meilleur grimpeur.
2: Merci Cédric. Le tour, c'est toutes les 30 minutes sur RTL. Un petit point sur la météo. 7 départements restent en vigilance orange à canicule cet après-midi. Il s'agit de l'Hérault, du Gard, des Bouches-du-Rhône, du Var, des Alpes-Maritimes et des 2 départements de Corse. Les températures dépasseront très nettement les 30 degrés dans l'après-midi. 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Les meilleurs moments des grosses têtes, c'est avec vous, Peggy Broche.
1: Merci beaucoup, Alice. Vous revenez nous voir à 17h?
2: Je serai là.
1: Alors, rendez-vous est pris, à tout à l'heure. Bonjour à tous, ravi de vous retrouver pour cet après-midi jusqu'à 18h. Je vous souhaite un bel été, merci d'avoir choisi RTL. Vous êtes peut-être justement sur la route des vacances où il y a pas mal de bouchons. Eh bien, RTL vous accompagne tout l'été. On est avec vous et la route sera beaucoup plus sympathique. Allez, les meilleurs moments des grosses têtes avec Laurent Ruquier. Retour sur le mercredi 3 décembre 2025. Et ce jour-là, Laurent Ruquier nous dévoilait les discussions dans les loges juste avant l'émission. Il y avait à ses côtés, entre autres, Roselyne Bachelot, Sylvie Tellier, Olivier de Kersauzon ou encore Jean-Philippe Janssen.
5: Vous avez bien fait d'arriver au dernier moment, monsieur de Kersauzon, parce que si vous saviez, moi je me suis quand même fadé la conversation. Parce que nos camarades, c'est normal, c'est l'heure du goûter, hein, avant l'émission, prennent le thé. Et alors je dois dire que la conversation entre Jean-Philippe, je suis arrivé, il y en avait quatre. Hein, monsieur Toen, qui est la virilité incarnée, vous aussi, monsieur de Kersauzon. Hélas, n'était pas encore arrivé. Alors donc je me suis pointé et je suis arrivé au milieu d'une conversation entre Mme Bachelot, Ziz Dupanier, Sylvie Tellier et Jean-Philippe Janssen.
6: Le Collège de France.
7: On est entre filles, quoi.
5: J'ai failli repartir. Eh ben alors, oui, bah t'as vu,
8: non, on parlait de cuisine.
9: Mais c'est important, on parlait de tous les bienfaits d'air fryer.
5: Est-ce que je viens ici pour entendre parler d'air fryer?
10: Patron, je vous signale qu'on parlait de air fryer à cause de vous, parce que vous êtes arrivé avec votre œuf.
9: Oui, parce que vous mangez des œufs durs.
10: Et on parlait de la cuisson de l'œuf. Et donc Jean-Philippe nous explique qu'on peut cuire l'œuf au air fryer.
6: En 7 minutes.
9: En 7 minutes des œufs durs au air fryer sans eau.
11: Vous n'allez pas recommencer à nous casser les couilles avec vos trucs techniques là. Vous allez la boucler, vas-y, pour le technique.
5: C'est normal, il a été steward sur air fryer. Ah oui. Heureusement, monsieur de Kersauzon, j'ai invité face à vous des vraies femmes.
7: Oui. Oui, parce que moi, ce dont il parle, regardez, là, c'est rendez-vous en terrain connu.
5: Regardez comme elles sont belles, mes deux demoiselles de Roquefort. Il y en a une des deux qui est un peu moisie. Oh. Ah non, c'est pas de vous dont je parlais, Roselyne.
6: Oui, elle a l'âge d'être ma fille, alors. Elle a l'âge d'être ma fille, Ziz.
5: Oui, c'est parce qu'elle est très, très maquillée. Ouais.
11: Ah oui, elle est tellement maquillée qu'on pourrait passer pour ta mère.
5: Allez, une première citation pour monsieur Gonsalves, qui habite Carcassonne, qui a dit « Le 1er janvier 1945, à Hiroshima, les gens s'étaient souhaité une bonne et heureuse année. »
10: Coluche.
5: Non, pas Coluche.
7: Jean-Yann.
5: Non, quelqu'un qui vit encore, qui vient nous voir de temps en temps, qui est exposé actuellement d'ailleurs.
7: Philippe Gueluc.
5: Philippe Gueluc, dont on vous conseille l'expo au musée Mayol. Une autre citation pour Julien Brunel. Ah, j'aime bien, elle est pour vous, ça, monsieur Jean-Philippe Janssen, qui a dit « J'adore voyager en avion, j'ai visité presque autant de pays que mes bagages.
10: Oh. » Un politique ?
5: Non.
9: C'est une actrice qui a dit
11: ça. C'est une femme.
5: Ah non, non, non.
6: Ah, Carlos, le terroriste ?
5: Non, un Américain, d'ailleurs, qui est mort à 100 ans en 2003.
6: À 100, un acteur?
5: Caroline Diamant aurait déjà dit
7: Kirk Douglas.
5: Non, non, non, non.
7: Bob Hope.
5: Bob Hope, bonne réponse de Madame Bachelot. Une autre citation, ah, j'aime bien, c'est pour vous ça, Roselyne, et pour Béatrice Leblanc qui habite les Lilas, qui a dit « Un opéra, c'est toujours l'histoire d'un baryton qui empêche le ténor de coucher avec la soprano. »
6: Tristan Bernard?
5: Non, non.
6: Georges Bernard Shaw?
5: Et c'est Georges Bernard Shaw.
7: Bravo. Bravo.
5: Ça va vite, hein. Ah bah tiens, puisqu'on approche des fêtes, pour monsieur, madame Calvo, Lise Calvo, qui habite Montreuil, qui a dit « Noël sert à rappeler à ceux qui sont seuls qu'ils sont seuls, à ceux qui n'ont pas d'argent qu'ils n'ont pas d'argent, et à ceux qui ont une famille de merde qu'ils ont une famille de merde. »
10: Bigard.
5: Non, c'est pas Bigard.
11: Ça aurait pu être Martin, ça.
5: Non, non, non, non.
6: Dupont de Ligonnès?
5: Non, c'est quelqu'un. Non,
6: non, mais il souffre en ce moment. Tout le monde s'en fout, mais il souffre.
7: C'est français, votre truc?
5: Non, ce n'est pas français, même si c'est quelqu'un qui a fait quelques éclats chez nous en France, et particulièrement dans une célèbre émission littéraire.
6: Bukowski?
5: Charles Bukowski. Bon, la réponse de Madame Bachelot. Qu'est-ce que j'ai encore en magasin? Ah bah j'aime bien celle-ci pour Michel de Clène, qui habite Jouy-les-Tours en Indre-et-Loire, qui a dit « L'autobus est un véhicule dans lequel il y a toujours de la place quand il va dans l'autre sens. » C'est quelqu'un qu'on a rarement cité.
6: Michael Schumacher.
10: La gaffe.
5: Pardon?
10: La gaffe.
5: une citation de la gaffe.
10: Pourquoi pas? Il parle?
8: Reprenez, redites-la. Ah on, va trouver, on va trouver.
5: Je peux la redire. L'autobus est un véhicule dans lequel il y a toujours de la place quand il va dans l'autre
8: sens. Mais c'est ça, c'est Émile Louis.
5: Non.
7: Oh non.
8: Ah non, c'était une petite camionnette, c'était pas un autobus.
5: Non, là, il s'agit de quelqu'un qu'on cite rarement, d'ailleurs, aux grosses têtes. Et lui, d'ailleurs, n'était pas ni un romancier, ni un auteur au sens auteur de livres ou de théâtre. Mais en revanche, il a quand même écrit ne serait-ce que ses films, voyez-vous.
6: C'est un cinéaste.
5: Un cinéaste.
8: Un grand cinéaste?
5: Un très grand cinéaste.
8: Kubrick?
5: Non, pas Kubrick.
8: Français?
5: Français, monsieur.
8: Chabrol?
9: Pas Mocky?
5: Pas Claude Chabrol.
9: Mocky? Jean-Pierre Mocky?
8: Claude Sauté?
5: Vous avez dit?
9: Jean-Pierre Mocky.
5: Jean-Fi, répétez-le très fort.
9: Jean-Pierre Mocky.
5: Eh bien, c'est pas ça.
8: Claude Sauté, il est mort?
5: Ah oui, il est mort. Oui, ça pourrait être mort. Il est mort.
8: Fabien Antoniente?
5: Non.
8: Je l'ai vu sur RMC, il est mort, hein, je vous jure.
5: Il est mort en 1982. Un grand nom de l'humour au cinéma.
8: Robert Lamoureux?
5: Non, non.
6: Robert Derry?
5: Non, non, encore avant.
9: Oui. Zidi?
8: François Ozon?
5: Non, non.
6: Bah oui, c'est ça.
8: Ah, il est drôle, hors caméra, il est hyper drôle. Hein.
5: Mais non, un des plus grands réalisateurs français dans l'humour.
8: Max Lécaré?
9: C'est pas Gérard Oury?
5: Gérard Oury, c'est bien ça.
8: Claude Berry? Ah,
5: c'est pas ça du tout, mais c'est bien.
9: Ah ouais, c'est sûr.
5: Peut vous donner un indice.
8: Si alors, allez-y. Ah.
5: Regardez bien Jean-Phi, ça peut vous aider.
10: Il a fait des injections.
5: Si vous regardez
8: Jean Marais. Jean Marais.
11: Il y a le mot répugnant dans le titre.
5: Non, mais vous regardez Jean-Phi, peut-être vous dire à l'idée le nom du réalisateur.
8: Ah, Didier Plastique. Jean-Louis Botox.
7: Il était gay.
5: Non, il n'est pas gay. Mais
8: pourquoi vous pensez à Jean-Phi alors?
5: Parce que son nom peut faire penser à Jean-Phi. Ah,
10: on est d'accord que Plastique Bertrand ne faisait pas de film. Hein.
8: Celle-là, elle est bien. Là. Alors, celle-là, elle est belle. Hein.
5: Et quand elle veut.
8: Quand elle veut, ouais. Ouais. Ah, toutes les ans, il y en a une bonne. Hein.
9: Allez-y.
5: Oh non, moi, je suis content d'avoir recruté
8: ouais,
5: cette vidéo.
8: Ouais.
5: C'est une bonne grosse tête.
10: Ouais, ah, vous êtes gentil. Et vous savez que je suis une thérapie en ce moment.
5: Ah oui? Qu'est-ce
10: que vous... Oui, parce que le patron m'a quand même traité de conne. C'est partout sur Internet.
5: Moi, j'ai fait ça.
10: Oui, c'est Marc. En fait, quand je me suis trompée sur la chronique de Az, vous avez dit, mais qu'est-ce qu'elle est conne? Aujourd'hui, si vous tapez mon nom et les grosses têtes, eh bien, on vous entend dire, mais qu'est-ce qu'elle est conne?
8: Alors que tu as d'autres qualités,
5: franchement, il y a longtemps que vous n'aviez pas eu une pub comme ça.
10: Dire à une blonde qu'elle est conne, c'est 3 ans de thérapie.
7: Mais
10: vous
7: faut pas lire, il faut pas lire toutes ces conneries. Moi, ils arrêtent pas de dire que je suis un homme.
5: En attendant, on va perdre 300 balles à cause de ce réalisateur.
9: Bah, Zidi ou rien.
5: Comment vous dites?
9: Zidi.
5: Zidi, non.
9: Non, mais alors qui c'est?
8: Mais au moins un film, pas
5: de Zidi à cause de Zizi, c'est ça.
7: Et l'acteur fétiche, c'était qui?
5: C'est lui. C'est lui qui jouait dans ses propres films.
6: Ah, il jouait dans ses propres films.
5: Oui.
6: Il était donc acteur.
5: Ah oui.
8: Il est mort en 82?
5: Oui.
8: Donc il a cartonné en 60-70?
9: Jouait.
5: Oui, il jouait dans ses propres
8: films. Louis Jouvet?
5: Darry Cole, non.
8: Louis Jouvet?
5: Non. Non, mais un grand nom du cinéma français, oui, voyons.
7: C'est un rapport avec la 7e compagnie?
5: Pas du tout.
8: Mais non, c'est pas Robert Lamoureux.
5: Non, mais franchement. Allez, 300 euros qui s'en vont. C'est rare sur une
11: citation. Ouais, ils sont pas prêts de revenir.
5: Regardez les mains qui se lèvent, monsieur Toen, allez-y.
12: J'y vais de ce pas. Bonjour, monsieur, présentez-vous. D'où venez-vous, s'il vous plaît? Christian, de Paris, Jacques Tati.
5: Tati, évidemment. Ah.
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30: Du rire, de la musique et des cadeaux à gagner, je vous en parle tout à l'heure. Voilà le programme de vos week-ends, évidemment sur RTL. En attendant aussi Brigitte Bardot avec le titre Harley Davidson. Bon après-midi.

0: Harley Davidson, Brigitte Bardot sur RTL. Très bel après-midi. 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Retour sur l'émission du lundi 22 mai 2023. Les sociétaires ont eu du mal à répondre à la question. En même temps, elle n'était pas évidente. Il y avait entre autres ce jour-là Christophe Beaugrand, Florian Gazan ou encore Roselyne Bachelot.
1: La question concerne une page dans le Figaro aujourd'hui, une page consacrée entre autres au mulching. Mais qu'est-ce que le mulching ?
2: C'est de mépriser les gens en étant sur son téléphone.
1: Ah non, pas du tout.
3: C'est une commode IKEA ?
1: Mulching, si vous préférez.
4: Alors ça s'écrit comment ?
3: C'est la culture ?
1: Si je le prononce à la française, M-U-L-C-H-I-N-G.
4: Alors, mulching. Est-ce que c'est quelque chose que l'on fait sans le savoir ?
1: Ah oui, ah bah, sans le savoir. Tout le monde ne
4: pas compte.
1: Tout le monde ne le fait pas, mais...
5: Est-ce que c'est transformer quelqu'un physiquement ?
1: Non.
4: Est-ce qu'on fait du mulching autour de la table? Il y a quelqu'un qui en fait à votre
3: avis? Ça mulche un peu ici.
1: J'imagine monsieur Gazan, peut-être monsieur Riou, peut-être Michel, mais je suis pas sûr en tout cas.
4: Et moi non.
1: Non, vous je
3: vois pas. Manière
1: d'être ça.
3: Laurent, c'est une activité, c'est faire quelque chose.
1: C'est une technique plus qu'une activité.
3: Est-ce que c'est sportif de drague?
5: C'est sur la mémoire?
1: Non.
3: Par rapport à la voix.
2: C'est un mot valise, c'est-à-dire c'est un mule et
4: une ching.
1: Non. Non, c'est un anglicisme évidemment et on pratique le mulching.
4: Est-ce que c'est sexuel?
1: Non, ce n'est pas sexuel. Il y a une page dans le Figaro signée Pascal Grandmaison, page ma foi qui m'a bien passionné, je dois le reconnaître. Aujourd'hui.
3: Et ça vous donne envie de vous mettre mulching?
1: Non.
4: Bah, vous ne connaissiez pas cette mode?
1: C'est-à-dire que les choses ont beaucoup changé depuis l'époque où moi j'ai pratiqué ce genre de choses.
4: Ah, est-ce que c'est quelque chose que l'on pratique enfant?
2: C'est un autre nom pour la masturbation.
1: Non, ça...
4: Est-ce que le mulching, c'est quelque chose qu'on
1: fait? Rien de sexuel.
4: Est-ce que vous faisiez ça quand vous étiez enfant?
1: Quand j'étais adolescent, parce que j'aidais mon papa, vous voyez.
5: C'est le jardinage?
1: C'est lié au jardinage, oui.
5: Le mulching.
4: C'est quand on bine?
1: Non, ah oui. On ne bine pas.
4: Quand on plante?
1: Quand on plante, non.
2: On arrose?
3: On arrose?
1: Non.
3: C'est la tondeuse! C'est extraordinaire. C'est on tond, mais sans tondre. C'est un appareil électrique, électronique, et donc il n'y a rien à faire. On met une tondeuse avec des piles. Et si, c'est ça, c'est sûr. Ça, j'ai lu le papier. Et c'est une nouvelle méthode absolument extraordinaire. C'est un succès fou. Les tondeuses à moteur, et nous on fait rien, on regarde.
5: Les robots aspirateurs.
1: Mais surtout les tondeuses à gazon. Hein.
3: C'est ça.
1: Les tondeuses à gazon électronique, les nouvelles tondeuses électriques.
4: Et vous avez fait ça quand vous étiez plus jeune?
1: J'avais une tondeuse évidemment
5: à main
1: quand mes parents quittaient l'immeuble. Et j'avais 14 ans et qu'ils ont eu une petite maison.
4: Ah oui, parce que je croyais que vous tondiez dans l'immeuble.
1: Bah
4: là,
1: non,
4: je comprends pas.
1: On n'avait pas de jardinier, vous voyez. Fallait bien tondre le peu de jardin.
4: Vous n'aviez pas de jardinier, ben mais non, quel plouc.
3: Je vois d'ailleurs où est le juif. Autour de votre immeuble, il y avait un petit jardin. Il y a des.
4: Mais non, mais ils sont allés
3: en pèlerinage.
4: Il te dit qu'après, ils sont devenus riches et ils ont eu un jardin.
3: Alors.
4: Mais ils n'étaient pas assez riches pour avoir un jardinier.
3: Vous avez une tondeuse électrique,
4: Manuel. Donc c'est le petit qui tondait et il avait une pièce en échange.
5: Il vendait l'herbe après.
2: Est-ce que c'est la bonne réponse, nom de Dieu?
3: Oui, c'est la bonne réponse. Bonne réponse de Johan Rioux.
1: Oui, c'est une bonne réponse de Johan Rioux. C'est vrai. Mais la tondeuse est devenue intelligente, contrairement à vous. Et c'est vrai que la description des nouvelles tondeuses que nous fait ce journaliste du Figaro aujourd'hui est absolument effarante. Moi, j'ignorais que c'était comme ça aujourd'hui. D'abord, elles ne font aucun bruit.
5: Aucun.
1: Vous pouvez les faire tondre votre pelouse pendant la nuit.
5: Tout
1: Personne ne réveillera pas les voisins.
4: Ça, c'est
5: mais
4: bien.
5: Ce qui est très bizarre, c'est que moi, j'ai tourné dans un endroit où il y avait ce genre de tondeuse, mais ça fait peur par moment, parce qu'elle...
4: Elle te menace?
5: Mais c'est-à-dire qu'elles arrivent subrepticement.
1: Ouais.
5: Non, mais tiens...
1: Vous parlez de la... Vous parlez de l'épilation ou de la pelouse? La tondeuse mulcheuse.
4: Mulcheuse.
1: Que je vous explique ce que c'est que le mulching. C'est une technique de tonte sans ramassage de l'herbe.
4: Ah oui, mais ça n'a rien à voir avec une
1: machine automatique. La tondeuse mulcheuse coupe la partie haute de l'herbe.
6: Elle la recroche.
1: En petits fragments qui se redéposent.
4: Voilà.
1: Et
4: c'est connu, ça.
1: Et qui vont faire une sorte de fumier naturel d'engrais naturel.
6: Et quand le chien se roule dedans, après, il faut le peigner pendant 3 heures. Merci, la mulching.
1: Et c'est ce que vous propose aujourd'hui les nouvelles tondeuses.
4: Oui, je fais ça, moi.
1: Électrique, à condition évidemment, et c'est ça qui m'a amusé d'ailleurs dans l'article, parce que on vous fait sur 4 colonnes, évidemment, on vous vante tous les mérites de la tondeuse, mais au bout d'un moment, on vous explique que faut surtout pas que l'herbe soit trop haute, sinon il faut tondre avant.
4: Ben non.
5: Mais c'est le principe du lave-vaisselle. Il faut d'abord laver l'assiette pour et après la mettre dans le lave-vaisselle.
4: Mais non, Laurent, c'est logique pour faire du mulching en fait. Il faut que ça laisse une petite couche d'herbe, de petits morceaux d'herbe pour que. Mais si jamais il y a une couche énorme d'herbe, là ça va tirer l'herbe
1: en
4: dessous.
1: Ça sert à quoi d'avoir une tondeuse où il n'y a pas besoin d'être là? Si avant de la mettre, faut passer soi-même la tondeuse.
4: Non mais il faut.
6: On appelle ça les préliminaires, Laurent. Il faut tondre avant.
4: Il faut bien préparer la première fois et après t'es tranquille. Voilà. Il faut le faire régulièrement. Il faut pas laisser pousser.
1: Il peut monter jusqu'à 5 000 euros, hein, quand même, la tondeuse c'est pas donné, hein, autant vous dire.
5: Mais sans acheter de la pelouse en plastique. Non,
4: ça peut faire toutes les surfaces, parce que.
1: Toutes les surfaces, oui. Et ça va éviter le chien, la belle-mère, les jouets que vous laissez dans le jardin.
4: C'est un truc de feignasse. Ah c'est bon quand même pas compliqué de tondre son jardin de temps en temps.
1: Oh, vous dites ça, c'est parce que vous n'avez pas 30 hectares comme moi.
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22: Et c'est l'heure de partir sur la route du Tour avec Cédric Chasseur, 14e étape du Tour de France en montagne, de Mulhouse à Markstein. Bonjour Cédric, où en sommes-nous ?
23: Bonjour Peggy, il reste encore 38 km à parcourir et nous avons toujours ces 6 hommes en tête, 6 hommes qui voient leur avance sur le groupe maillot jaune se réduire alors qu'ils viennent de démarrer l'ascension du col de Hunsrück. Le dos du chien en allemand, col du Hunsrück qui n'est pas répertorié dans les difficultés du jour mais qui arrive juste avant la montée du col du Hague et qui risque de faire mal d'ailleurs aux échappés à 37 km de l'arrivée. Ce col du Hague d'ailleurs qui sera arpenté pour la première fois dans l'histoire du Tour de France et qui arrivera vraiment à quelques kilomètres seulement de l'arrivée. 1 minute et 50 secondes d'avance pour les 6 hommes de tête. Où on retrouve notamment Valentin Paré-Peintre, Richard Carapaz, Ben Hilly, les frères Johannessen et Ener Rubio. 1 minute 50 sur le groupe maillot jaune. C'est peu, peut-être trop peu d'ailleurs, pour espérer une victoire d'étape alors que Tadej Pogacar a toujours aussi faim de victoire et cherche sans doute à l'emporter au Markstein.
22: Merci Cédric, on vous retrouve tout à l'heure à 17h. 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Alors, une question sur une invention de longue date, une invention très appréciée aujourd'hui. Il y avait ce jour-là, le jeudi 17 mars 2016, autour de Laurent, Philippe Gueluc, Pierre Bénichoux et Caroline Diamant.
1: En 1797, hein, ça remonte.
24: Alors, attendez,
1: on est fin 18e. Hein, 1797, à Londres, Joseph Brahma invente quelque chose. Quelque chose d'ailleurs que vous pouvez désormais avoir chez vous, ce qui n'était pas le cas avant. Mais quoi donc ?
24: C'est pas un copain de Alphonse Chiva, Joseph Brahma, non.
1: Non, Joseph Brahma, il a inventé beaucoup de choses. Il a inventé la serrure à pompe, la chasse d'eau, il a inventé la numérotation des billets de banque. Autant vous dire, c'était un inventeur, un mécanicien. Ouais. Mais il a aussi inventé en 1797 quelque chose qui marche toujours à donf, et d'ailleurs qui va marcher particulièrement beaucoup aujourd'hui.
24: Le Wi-Fi. Ah,
1: le Wi-Fi, non.
25: Le détecteur de fumée ?
1: Non.
24: Est-ce que c'est mécanique ?
1: Quand je dis aujourd'hui, c'est aujourd'hui. Aujourd'hui.
24: Aujourd'hui, mais...
25: Le 17 mars.
1: Oui.
24: 17 mars.
26: 17 mars.
24: C'est la journée de la quoi ?
1: C'est la journée de la rien du tout.
25: Ah, ah, bah dis donc, il y a beaucoup de gens qui vont la fêter.
24: Il a inventé le jour férié, non ?
1: Le jour férié, non.
24: Non. Et est-ce que c'est mécanique ce qu'il a inventé ?
1: Ah oui, oui, oui, tout à fait.
27: C'est un instrument ?
1: Ah, c'est un instrument, pas de musique en tout cas.
25: C'est un objet.
1: Un objet, oui.
27: La crécelle.
1: La crécelle, non.
26: On peut mesurer quelque chose avec ?
1: Ah, on mesure rien du tout.
25: Et c'est important aujourd'hui pour les grosses têtes ou pour la France en général ?
1: Ah, pour l'Europe même.
27: C'est lié aux manifs ?
1: Aux manifestations, non.
25: Est-ce que c'est lié...
24: C'est non. Lié au fuseau horaire ?
1: Pas du tout. Je vous ai dit que c'était lié à cette journée. Franchement, je vous aide énormément en vous disant ça tout de même.
25: Est-ce que c'est la, est-ce que c'est lié à cette journée en tant que jeudi ou en tant que 17 mars ?
1: Ni l'un ni l'autre. Un peu plus le 17 mars tout de même.
25: D'accord. Ah, ok, c'est... ok, ok. C'est lui qui a décidé que les saisons commenceraient. Genre, tel jour...
1: Non, je vous dis que c'est une invention mécanique. Alors, il n'a rien décidé.
28: Le tuyau d'arrosage.
1: Ah, voilà.
24: Ah, oui.
1: Ça, c'est vrai que c'est la journée du tuyau d'arrosage. Ah, oui. Ah, oui.
2: coucou.
3: Mais moi, non, mais
4: moi, j'ai acheté le jardin spécialement.
3: On entre dans la saison des chaleurs.
5: Mais bien sûr. Oui. Il faut en avoir déroulé du câble.
4: Déroulé du tuyau, oui.
1: Et jusqu'alors, on pouvait pas en avoir à la maison du tuyau d'arrosage.
5: Non, non.
3: Mais écoutez, je sais pas avant que le tuyau d'arrosage, ça a été inventé quand à votre avis.
5: Ça a été inventé il y a 3 ans.
3: C'est une bonne question quand même.
1: En même temps que le cinéma muet.
3: Voilà.
1: Est-ce que c'est le premier gag du cinéma muet?
3: L'arroseur arrosé.
1: L'arroseur arrosé.
25: En avons-nous tous chez nous?
1: De quoi donc?
24: L'invention de Monsieur Brahma.
1: Non, mais moi j'aime. Alors je vais vous dire, je l'envisage.
6: Ah oui, c'est
5: le bidet.
6: C'est le bidet.
1: Le jour où je gagne vraiment de l'argent.
4: Un sauna.
6: C'est très cher.
4: Un sauna.
6: C'est très cher.
25: Et combien ça coûte?
24: C'est cher.
1: Ça coûte cher.
25: Un ordre d'idée, plus de 10 000 euros?
1: Ça coûte quand même, on peut en avoir à partir de 199 euros.
4: Ah oui, ouais.
5: C'est un truc pour les pauvres.
4: Vraiment, le jour, vous gagnerez beaucoup d'argent, alors.
25: C'est pas un sauna, alors.
24: 199 euros, c'est presque le prix d'une place pour une demi-finale à Marseille.
6: et ça peut aller très cher.
1: Ça va parfois de pair, hein, notez bien.
4: Ah, c'est lié au football.
6: Ça peut aller jusqu'à 1 000, 2 000 euros.
1: Un sauna, non.
4: C'est lié au foot? C'est
5: un bain de vapeur?
1: Non.
5: Un hammam.
6: C'est pour protéger.
25: Pourquoi vous dites c'est lié au foot?
6: C'est pour protéger.
1: C'est pas seulement au foot.
3: Ah
1: mais...
3: voilà, une machine pour faire du sport.
1: Une machine pour faire du sport, non.
25: Ok.
1: Il vous reste 30 secondes.
25: C'est un rapport avec l'après-sport, quelque chose pour se détendre.
1: Plutôt.
25: Le stick déodorant. Une table de massage.
1: Une table de massage à ma gauche. Un stick déodorant à ma droite.
4: Une masseuse thaïlandaise.
25: Il a inventé la kinésithérapie.
1: La kinésithérapie.
4: Il a inventé la sextape.
1: Un lavabo, une sextape.
5: Une machine à laver.
24: La serviette éponge.
6: Une capote anglaise.
1: Un raton laveur.
6: Une capote anglaise.
1: Rien de tout ça, évidemment, et c'est 300 euros pour Stéphane Novak. Aujourd'hui, c'est quoi donc aujourd'hui? C'est la Saint-Patrick aujourd'hui.
4: Ah, je sais ce que c'est.
1: Et oui. Qu'est-ce qu'on va fêter, évidemment, dans toute l'Europe et même dans le monde entier, parce que des Irlandais...
24: La pompe à bière.
1: Il a inventé la pompe à bière pour faire des pressions. La pompe à bière. La tireuse à bière, si vous préférez. Je vous ai dit qu'il avait inventé la chasse d'eau, ça aurait dû vous aider. Vous voyez, on n'est pas...
25: Enfin, excusez-nous.
4: On
6: boit pas nos œufs usés.
1: C'est quand même si, on imagine bien qu'il y a un peu du mécanisme, vous voyez.
5: Donnez-moi un demi bien pissé.
24: Alors, Laurent, vous envisagez de vous installer ça chez vous?
3: Qu'est-ce qui vous amuse? C'est le côté la pompe?
6: Oh là là,
1: mademoiselle Dombard.
25: Elle est à l'aise.
1: On lui donne ça.
4: Dis donc, la poulette,
24: comme disait Rango,
1: elle est gourmande.
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0: Il n'a rien perdu de sa voix et de son peps. Et qu'est-ce que ça fait du bien, Paul McCartney, comme Inside sur RTL. C'est extrait de son dernier album en partenariat avec RTL. Alors, vous êtes nombreux à nous avoir appelés au 3210 sur la route des vacances. Je sais qu'il y a pas mal de bouchons. Et on va accueillir Sandrine. Bonjour Sandrine.
1: Bonjour.
0: Comment allez-vous?
1: Ah bah très bien, encore mieux depuis quelques minutes.
0: Sandrine, vous êtes sur la route des vacances?
1: Ouais, tout à fait, et on est quasiment arrivé, donc c'est un double bonheur en fait. Hein.
0: Alors dites-nous, vous êtes parti d'où?
1: On est parti à côté de Toulouse.
0: D'accord, et vous allez à Narbonne, c'est ça?
1: C'est ça, ouais, tout à fait.
0: Donc du coup, vous n'avez pas mis beaucoup de temps, c'est pas très très loin.
1: Non, mais bon, hors autoroute, tranquillement, avec voilà, en respectant toutes les limites de vitesse, ça fait quand même un petit chemin, on va dire.
0: Ça fait combien de temps de trajet, ça?
1: Bon, 2 heures, on s'est arrêté, donc 2 heures.
0: Et hors autoroute, pour être beaucoup plus tranquille et voir le paysage, c'est ça?
1: C'est ça, exactement, ouais. Profiter du paysage et faire des pauses, voilà, quand on veut.
0: Vous êtes en famille?
1: Oui, on est en famille.
0: Avec les enfants?
1: C'est ça, tout à fait.
0: Et alors, à Narbonne, c'est votre première fois ou vous connaissez bien?
1: Non, on connaît bien parce que la famille est là. C'est le point de rencontre, en fait, de la famille l'été, voilà, qui est un peu dispersé.
0: Et vous allez vous retrouver tous ensemble?
1: Exactement.
0: Ça fait combien tout ça, là?
1: Oh, bon, on est une bonne douzaine.
0: Ah oui, ça va être sympa les repas en famille, du coup.
1: C'est ça, la préparation aussi.
0: Oui, c'est sûr. Et quel est le programme?
1: Et ben le programme, ça va être des balades, des petites randonnées quand il fait pas trop chaud et puis beaucoup de plages.
0: Ah voilà, évidemment, forcément. Alors juste pour ceux qui seraient dans le coin et qui auraient envie d'aller à Narbonne, donnez-nous une petite chose à voir, quelque chose à faire de sympa, par exemple pour quelqu'un qui ne connaît pas.
1: Alors pour quelqu'un qui ne connaît pas, ça pourrait être d'aller faire un tour sur Gruissan et visiter la tour de Barberousse qui est magnifique et pouvoir aller manger des huîtres en bord de plage et visiter les salins. Parce qu'il n'y a pas qu'en Bretagne qu'on fait du sel, mais il y a aussi les salins de Gruissan qui sont un endroit magnifique à visiter et succulent pour déguster.
0: Ah, vous m'avez donné envie, moi je valide. Bon, eh ben écoutez, on vous souhaite de bonnes vacances. Vous restez combien de temps?
1: On reste 10 jours.
0: Profitez-en bien en tout cas Sandrine, profitez de la famille et merci de nous avoir appelés sur la route des vacances. 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Je vous embrasse et soyez prudents sur la route. Ah ben on a perdu Sandrine. Bon ben voilà, je lui ai dit qu'elle avait gagné et ça a coupé. En tout cas, n'hésitez pas, ça se passe comme ça tout l'été sur RTL. On vous accompagne et on vous offre vos vacances. Restez avec nous dans un instant. Le meilleur des grosses têtes avec Laurent Ruquier, on revient.
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0: Les meilleurs moments des grosses têtes avec Laurent Ruquier jusqu'à 18h sur RTL. C'était le jeudi 23 février 2017, une séquence dans laquelle les grosses têtes se sont mises à chanter. Et vous allez voir, le résultat est plutôt pas mal.
15: Une question peinture maintenant. Vous connaissez évidemment l'artiste peintre Marie Laurencin, dont on entendait le nom dans le fameux tube de Joe Dassin.
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15: L'été indien. Vous pouvez me le faire, l'été indien.
17: Où tu voudras. Quand

0: J'étais indien.
1: Oh, je bande, je bande.
2: Oh, calme-toi, Bernard, c'est ma jambe.
1: Ah non, mais écoute, c'est génial, ça.
3: Et bien, ce matin, dans le Figaro, on pouvait voir une magnifique toile de Marie Laurencin. Mais qui voit-on sur cette toile de Marie Laurencin?
4: Anne Sinclair, bébé, enfin jeune.
3: Anne Sinclair, à l'âge de 4 ans. Voilà. Bonne réponse de Franz-Olivier Gisbert. J'ignorais que Marie Laurencin avait peint Anne Sinclair.
5: Parce que son grand-père était collectionneur. Que,
4: voilà, Rosenberg.
6: Oui, c'est une famille de collectionneurs. Oui.
3: Il y a une grande exposition qui s'appelle 21 rue de la Boétie. C'était l'adresse de la galerie d'art du grand-père d'Anne Sinclair. Et cette exposition 21 rue de la Boétie est au musée Mayol à partir du 2 mars. Et on y voit effectivement les principales toiles de la famille d'Anne Sinclair, y compris cette toile de Marie Laurencin où on peut voir Madame Sinclair jeune à l'âge de 4 ans. Voilà.
5: Et elle avait un pulmon
1: après,
5: vert déjà.
1: Et après, c'est des SK le pinceau.
6: Alors lui, c'était plus, il faisait des tâches plutôt. Ah oui. Là, au niveau.
7: C'est un style.
4: Oui, c'était le style Rodko.
7: Voilà, c'est ça.
4: Oui, ça giclait par ça.
7: Oui, c'est ça. C'était grande toile et...
4: Et paf.
6: On dirait du paintball, là, carrément.
3: Non, écoutez, on parle de...
1: Mais on parle d'art, Laurent.
7: Mais oui, bien sûr.
4: Mais c'est de l'art.
5: Mais là, les tâches sont...
4: C'est de l'art, c'est très
6: ceci
4: bon.
6: Ceci dit, il y a un monsieur qui peint avec son zizi. Hein.
3: Ah oui. Ah
6: oui. Oui, il s'appelle Picasso.
1: C'est génial pour sa femme. Aujourd'hui, t'as le gland vert. Ah là, t'as le gland violet
6: mais
1: maintenant.
6: C'est exactement ça. Ah bah, il trempait dans son le zizi, dans la peinture.
3: En tout cas, je trouve que c'est impressionnant d'avoir... Moi, c'est, je veux dire, j'aurais aimé avoir son propre portrait peint par...
1: Marie
3: Marie Laurencin. Vous voyez, un peu Titoff.
1: Bénichou, il l'a par Léonard de Vinci. Hein,
3: Chantal Latsou est un Picasso vivant.
8: Oui, bah, ta gueule, toi. Arrête un petit peu.
7: Et elle était jolie, Anne Sinclair, enfant ou pas?
3: Ah, bah, elle est toujours très jolie, je vous signale.
6: J'imagine. Non, mais elle devait
7: être un beau bébé.
6: Elle devait être mignonne.
4: Très belle femme. Ah, bien sûr, il est très beau, le bébé.
3: Je vous passe le portrait, si vous voulez. Hein.
5: Est-ce qu'elle avait déjà un pull en mohair ou pas?
3: Non, pas quand même. Non, mais elle a une petite barrette dans les cheveux, c'est mignon.
4: Ah, elle est très belle,
3: on peut pas la reconnaître, mais quand même avoir un portrait de Marie Laurencin, c'est quand même.
1: Elle a un petit début de corne.
3: Déjà, vous avez un portrait, un grand peintre vous a déjà portraituré, chère Karine Lemarchand? Non.
5: Ben oui, bien sûr.
3: À part Soulages.
5: Ben, c'est ce que j'allais dire. Vous m'avez cramé. C'est ce que j'allais dire. D'ailleurs, on pourrait inviter des artistes un peu dans cette émission qui nous peindraient plutôt que des pochetrons.
7: Christophe Beaugrand, il connaît un peintre, il peut bien te peindre, je crois.
1: Avec les zizi,
7: les chaussettes.
3: Ça t'intéresse?
7: Ah ouais, ça s'appelle Picasso, il peut faire un truc bien.
3: Un vrai peintre,
5: ou un photographe.
3: Bah écoutez, vous êtes en photo, mesdames, pas Sophie d'avant, car il n'était pas encore dans l'équipe à ce moment-là, mais vous êtes en photo dans Nouvel Obs.
5: Ah bon, ça y est, c'est paru?
3: Cette semaine, et croyez-moi, on croirait une toile tellement vous êtes jolie toute.
5: Ah, je vais l'acheter.
3: Ah oui, oui.
1: Il y a que les bonnes femmes?
3: Il y a que les femmes. Ouais. Je vous conseille la photo dans le Téléops parce que il y a Ariel qui pose. Donc,
5: ah oui,
3: alors elle a une pose absolument naturelle.
1: Ah oui.
7: Ça n'est pas un être humain.
1: Ah ouais.
7: Et puis la photo de Caroline sur deux pages, elle est magnifique.
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0: emmène-moi. Ah, un bon classique de téléphone, c'est toujours aussi bon sur RTL. New York avec toi. 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
0: C'est l'heure de notre coup de fil quotidien à l'équipe Total Energy. 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Bonjour Alexandre.
4: Bonjour Peggy.
0: Alexandre, dans les derniers mètres d'un sprint lancé à très haute vitesse, que se passe-t-il dans la tête d'un coureur ?
4: Dans la tête d'un coureur, en tout cas en ce qui me concerne, on essaye de se projeter sur le sprint, on essaye de réétudier un peu le parcours qu'on a vu dans le bus le matin, pour essayer de se placer au mieux pour aller faire le meilleur sprint possible. Donc forcément, on a beaucoup d'envie, de motivation, un peu le petit stress qui s'ajoute à ça, de pas faire l'erreur de freiner ou d'être bloqué, de prendre la mauvaise roue. C'est sûr que sinon, ça peut être fatal, parce que dès qu'on perd quelques kilomètres heure, forcément, pour relancer la machine, c'est plus compliqué.
0: Et justement, à ce moment-là, comment garde-t-on son sang-froid tout en sachant qu'il faut parfois prendre des risques ?
4: Ah, c'est toujours compliqué, forcément, parce qu'il y a toujours l'envie de réussir. Donc, il faut pas être dépassé par les émotions. Il faut savoir prendre des risques aussi de perdre pour gagner, mais en même temps, pas prendre des risques surdimensionnés pour jouer cette victoire et garder son calme tout en ayant son instinct.
0: Eh bien Alexandre, on vous souhaite le meilleur pour les prochains sprints et merci d'avoir partagé votre expérience avec nous.
4: Avec plaisir Peggy.
0: Et à demain pour un nouveau coup de fil à l'équipe Total Energy.
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0: Les meilleurs moments des grosses têtes avec Laurent Ruquier, c'était mardi 2 septembre 2025. Parmi les sociétaires à ses côtés, il y avait Caroline Diamant, Sylvie Tellier, Florian Gazan et Jean-Phi Janssen qui ce jour-là a raconté avoir fait du yoga avec Karine Le Marchand.
18: Il a fait une retraite cet été, il est reposé.
19: Ah oui, c'est vrai que vous avez fait du yoga avec Mademoiselle Le Marchand.
20: Oui, oui. Alors j'étais très sceptique sur ce truc parce que je suis pas très adepte de ce genre de truc. Ça m'a fait énormément de bien, j'ai aligné mes chakras et tout, moi vraiment. Ah.
21: Racontez comment ça se passe alors. Mais vous étiez avec d'autres agriculteurs ?
20: Ah non, c'est pas des agriculteurs. Moi j'aurais bien voulu, peut-être que j'aurais trouvé un prétendant pour l'amour et dans le foin. Mais non, c'était des femmes qui venaient de... C'était mixte, alors mixte. On était quand même 4 ouais, PD, donc...
18: T'as dit que t'avais eu un crush sur l'agent de sécu, quand même.
20: Oui, il y avait un garde du corps, mais c'était très bien. Et donc,
21: comment c'est un garde du corps?
20: Ben, pour assurer la sécurité du domaine et de tout le monde pendant le stage.
21: Pourquoi il faut assurer la sécurité de gens qui font du yoga?
20: Des fois qu'il y en a un truc qui voudrait venir pendant qu'on fait du yoga, on...
22: C'est vrai que
20: je peux vous dire que quand vous avez les quatre pattes en l'air, vous faites le chien debout ou le chien à tête couchée, là, vous êtes en vulnérabilité, un peu.

0: vous assassiner. Hein.
1: Mais pourquoi quelqu'un saurait que vous êtes en position chien à ce moment-là?
2: Parce que ça se passe où, cette affaire-là?
0: Mais parce qu'elle en parle sur les réseaux sociaux, qu'elle fait des stages de yoga dans son domaine des belles âmes. Donc, il faut...
2: Pardon, le nom du domaine?
0: Les domaines des belles âmes.
2: Des belles âmes.
3: Ouais, c'est beau.
4: C'est pour le cas.
2: Et vous étiez invité quand même.
0: Donc, j'ai fait du yoga, du breastwork.
2: Du quoi, du quoi?
0: Alors, écoutez-moi bien, c'est formidable.
2: Du travail de poitrine?
0: Oui, c'est ça, mais alors, on vous met un casque, comme ça vous êtes en immersion avec une musique, il y a une petite voix qui vous parle. Et on fait des exercices de respiration. Ça paraît débile, mais non. On vous fait respirer différemment. Par exemple, tu fais deux expirations, puis tu retiens, et puis, ce qui fait qu'à un moment, le cerveau, il est censé paniquer parce qu'il voit bien qu'il n'est pas la respiration. Et donc, à ce moment-là, votre état de conscience est modifié. On peut faire rentrer des trucs dans votre cerveau.
5: Ah, et qu'est-ce qu'on a fait rentrer?
0: Qu'est-ce qu'on a fait rentrer? Moi, c'est pas dans mon cerveau que c'est rentré, mais c'est bien.
2: Ça doit être bien, dis donc.
0: Ah non, je le conseille à tout le monde, je suis revenu, mais vraiment.
2: Il y avait combien de personnes dans ces stages de yoga?
0: On était 33.
2: 30? Mais c'est Mademoiselle Le Marchand elle-même qui fait les cours.
0: Elle y participe, elle les anime, et puis elle a pris des professionnels.
2: Elle
0: s'est entourée d'une équipe de professionnels.
2: Elle a la caisse à la sortie.
0: Ouais, c'est ça.
2: J'ai une question pour vous, justement, monsieur Janssen, puisque vous êtes un peu la vedette pour cette dernière émission à laquelle vous participez.
0: En tant que voyant.
2: À l'attention de Philippe Jugues, qui habite Kinsheim, dans le Bas-Rhin. Pourquoi les hôtesses de l'air s'assoient-elles sur leurs mains au moment du décollage?
4: C'est pour une question
1: pour
4: de pression.
1: Pour pas que la jupe se vole et qu'on voit leurs culottes.
0: Non, mais les hôtesses, c'est les stewards également.
4: C'est pas
0: une question de pression. Les hôtesses, c'est les stewards.
2: Oui, les hôtesses, oui. Les stewards.
0: Mais c'est pour avoir les mains libres tout de suite si on devait agir. C'est pour pouvoir les débloquer, c'est facile.
1: Sous les cuisses ou sur les cuisses?
3: Sous les cuisses.
2: C'est vrai qu'elles font ça. Vous êtes dans l'avion, vous voyez, au moment du décollage, et je crois de l'atterrissage aussi.
0: Oui.
2: Mais peut-être plus du décollage. Vous le faisiez, vous, ou pas?
0: Bah oui.
2: Ah, voilà. Alors, pourquoi vous faisiez ça?
0: Bah, parce que tout le monde le fait.
4: Bah alors, si c'est la même chose avec les pieds,
2: ce mec est un escroc.
3: Comme vous êtes assis à côté de la poignée rouge, ça ne peut pas, si vous faites un moment de folie, c'est pour vous empêcher de tirer la manette?
2: Alors, non, mais
0: déjà, c'est parce que les sièges de structure sur lesquels on est assis sont très proches les uns des autres, donc on est pratiquement collé à l'autre. Donc, à mon avis, c'est pour pas avoir les bras ballants si jamais il y a un freinage d'urgence.
2: Les mains placées, je vais vous accorder la bonne réponse, d'accord. Les mains placées sous les cuisses évitent qu'elles soient projetées vers l'avant ou sur les côtés lors de mouvements brusques.
1: Ils ont peur de se les reprendre dans la tronche.
2: C'est ça. C'est-à-dire que si vous mettez pas vos mains sous les cuisses et que l'avion a un atterrissage ou un décollage un peu brusque, d'un seul coup, vous allez gifler le steward ou l'hôtesse qui se trouve
0: à côté parce qu'on est très très proche.
2: Voilà. Donc, on met ses mains sous les cuisses de manière à ne pas gifler ou donner un coup à ses camarades steward ou hôtesse de l'air qui sont à côté. Ça fait la différence, évidemment, en cas de blessure ou de fracture grave qui pourrait avoir lieu si, évidemment, l'avion avait un ennui à ce moment-là. La stabilité, je vous lis ce qui est écrit, la stabilité offerte par cette posture permet au personnel aussi de mieux observer la cabine pendant ces phrases critiques, parce que si les mains volent...
0: Mais voyez, oui, ça passe devant mes yeux que déjà ça va beaucoup. Au moins les mains sous les genoux...
2: Les mains sous les cuisses permettent de mieux détecter d'éventuels problèmes sans être déstabilisés par les mouvements de l'appareil.
0: Oui, et puis du coup...
2: Ça, on vous l'avait pas dit.
6: Non. C'est dommage qu'il ait pas été steward.
2: Je vais quand même dire bonne réponse de Jean-Philippe. Ah, c'est vraiment pour vous faire plaisir.
7: Les meilleurs moments des grosses têtes jusqu'à 18h sur RTL. Restez bien avec nous. RTL vous accompagne tout l'été sur la route des vacances. On revient dans un instant, juste après les infos RTL. Il est 17h. Un point sur l'actualité avec Wallis Glaise. Bonjour Wallis.
8: Bonjour Peggy, bonjour à tous. Bison futé, voie rouge pour ce nouveau week-end de départ en vacances. Bonjour Antoine Galen.
9: Bonjour Wallis, bonjour à tous.
8: On fait le point avec vous cet après-midi sur ces conditions de circulation.
9: Oui, patience et prudence sur les routes. 350 km de bouchons sur tout le territoire. Ça coince sur l'A7 avec une vingtaine de kilomètres d'embouteillage entre Valence et Avignon. Sur l'A10 en direction de Bordeaux, la circulation est totalement interrompue après la sortie numéro 12, Janville-Allène. Des équipes de secours interviennent sur un véhicule en feu. Toujours sur l'A10, ça roule au ralenti avant d'arriver à Bordeaux. Circulation en accordéon sur une dizaine de kilomètres. Et puis bonne nouvelle sur l'A6, le trafic revient à la normale en direction de Lyon.
8: Merci Antoine. Dans l'actualité à l'étranger, les représailles de l'Iran après une nouvelle nuit de tensions et de frappes américaines. Deux incendies au Koweït, ce sont des frappes de l'Iran qui ont touché deux sites du pays. On dénombre des blessés du côté des pompiers. Le Koweït qui accuse l'Iran de cibler des sites civils. L'actualité, c'est aussi cette attaque de drones ukrainiens sur deux sites logistiques à l'ouest de la Russie. On dénombre au moins 8 morts et 37 blessés. Cette nuit-là, la région de Moscou a également été visée. Une nuée de plus de 370 drones ukrainiens lancés, selon les autorités russes. Le Canada n'a pas épargné par les incendies. La situation est extrêmement critique avec plusieurs centaines de feux toujours en cours, en particulier dans la province de l'Ontario. Conséquence de ces incendies, des panaches de fumée qui se déplacent jusqu'aux États-Unis et notamment autour de New York où doit se dérouler demain la finale de la Coupe du Monde entre l'Argentine et l'Espagne. Et justement, petit point Coupe du Monde. Et eux, ils ne seront pas conviés à New York. Les Bleus jouent leur petite finale face à l'Angleterre. Objectif, aller chercher une troisième place, une médaille de bronze et offrir une victoire pour le dernier match de Didier Deschamps. 14 ans à la tête des Bleus. France-Angleterre, c'est ce soir à Miami. Rencontre que vous pourrez suivre sur RTL et M6. Le Tour de France à présent.
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8: C'est la 14e étape qui est à suivre aujourd'hui. Actuellement, donc sur RTL, Cédric Chasseur, est-ce que le spectacle est au rendez-vous dans cette étape vosgienne?
12: On entre dans le vif du sujet avec l'ascension à l'instant qui vient de débuter du col du Hague. Une nouveauté sur le Tour de France, la dernière difficulté du jour, un col de première catégorie qui va faire sans doute beaucoup de dégâts, 11,2 km à 7,3% de moyenne. On avait jusqu'ici 5 hommes en tête, mais Tobias Johannessen vient d'attaquer avec Richard Carapaz dans sa roue et malheureusement Valentin Paré-Peintre n'a pas pu suivre avec Einer Rubio. Ils ont été légèrement distancés. D'ailleurs, Richard Carapaz vient de remettre une attaque, un contre pour à nouveau accélérer parce que derrière, le groupe maillot jaune s'est rapproché à seulement une minute de ces deux hommes de tête, un groupe maillot jaune dans lequel on retrouve Paul Sexas et deux voire trois de ses coéquipiers qui sont en train de faire le rythme du début de cette montée vers le Markstein, le col du Hague, dont le sommet est situé à 5 km de l'arrivée. Et c'est donc les coéquipiers de Paul Sexas qui pour l'instant impriment le tempo en tête de ce groupe, un tout petit groupe. Il y a une petite vingtaine de coureurs grand maximum dans ce groupe maillot jaune et c'est donc pour l'instant les coureurs de la Decathlon CMA CGM qui impriment le rythme. Ils sont à 57 secondes des hommes de tête.
8: Merci Cédric. Le débrief complet de cette 14e étape, ce sera dans le club Jalabert à 18h30 avec Hortense Crépin. Un petit point météo, toujours 7 départements restent en vigilance orange canicule cet après-midi. L'Hérault, le Gard, les Bouches-du-Rhône, du Var, notamment des Alpes-Maritimes ou encore les départements de la Corse. Il est 17h04, les meilleurs moments des grosses têtes, c'est avec vous, Peggy Proche.
7: Merci beaucoup Wallis et prochain point sur l'actualité, ce sera à 18h sur RTL avec RTL Soir. Vous l'avez dit, les meilleurs moments des grosses têtes, encore une heure ensemble, une heure de bonheur et de rire avec Laurent Ruquier et ses sociétaires. C'était mardi 20 janvier 2026. Ce jour-là, à ses côtés, il y avait entre autres Caroline Diamant, Alex Vizorek, François Allu, Alexis Le Rossignol. Et certaines grosses têtes sont impressionnées par Olivier de Kersauzon, mais pas Laurence Boccolini qui était là ce jour-là. 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
13: Hier, il m'a écrit, Alex, ouais, en me disant, tu sais que demain, il y a Kersauzon, alors...
14: Moi, je me méfie.
13: C'est pas évident. Je lui dis, non, mais j'ai déjà eu affaire à lui 3 fois, c'est bon.
2: Ah ouais, ouais.
13: Je sais comment m'en sortir avec la bête.
14: Moi, je sais toujours pas.
15: Il est craint.
14: Pas du tout.
2: Vous le craignez, vous
15: Ah non, moi, je le crains pas, je le connais depuis que j'ai 17 ans.
2: Ah oui.
15: Parce que comme j'étais hôtesse aux grosses têtes, j'avais la chance de pouvoir apporter les drinks
13: c'est
15: d'Olivier.
13: Pas vrai.
15: Bien sûr.
2: Et alors, qu'est-ce qu'il buvait à l'époque?
15: Qu'est-ce qu'il faisait? Qu'est-ce qu'il buvait? Je peux le dire ou
14: non, de l'eau de mer.
2: C'était pas une question, c'est qu'est-ce qu'il buvait à l'époque?
15: Ah non, je me permettrai pas. De l'eau de mer, à mon avis, de l'eau de mer. Il était très sympa.
2: Vous êtes impressionné, Laurence Boccolini, d'être assise à côté d'un danseur étoile?
15: Un peu, parce que moi j'ai fait 20 ans de danse classique.
2: C'est pas vrai.
15: Je lui racontais, oui, toute la passion et la torture que ça a été.
2: Vous avez fait 20 ans de danse classique?
15: Mais oui, j'ai commencé très tôt, oui.
16: Moi, j'ai fait que 10 ans.
15: Ouais. Et ça m'a laissé un stress post-traumatique assez important, je dois dire.
2: Ah oui, ah oui.
15: Ah oui, oui, oui. Bah oui, la danse, c'est quand même, ça fait mal. Bah,
1: on a dansé dans le même opéra.
2: Ah oui.
15: Oui, je faisais Gisèle.
1: On jouait, nous sommes deux sœurs jumelles. Et sous le signe des Gémeaux.
15: Non, tutu.
1: Voilà.
2: Vous êtes déjà allé voir un ballet, monsieur de Kersauzon?
16: Non.
17: Non, mais c'est pas vrai, tu vois, le ballet des dauphins
16: régulièrement. Genre des spectacles en général. Donc.
2: C'est vrai. Je pensais que vous alliez faire un joli compliment à François Alu, parce que je sais que vous l'aimez bien, François Alu, quand même.
16: Ouais, ouais, ouais, il est, ouais, j'aime bien, parce qu'il est, il est, il est sobre, il est athlétique et sobre.
15: C'est vrai.
2: En revanche, vous me confirmez, vous détestez Vizorek.
16: Hein. Non, il m'énerve, ouais. Je le trouve plus bavard que talentueux.
17: Non, mais c'est vrai, c'est vrai.
15: Ouais, il trouve pas mal de réponses, hein.
17: Non, mais quand c'est bien formulé, mais sur les 5 dernières années, c'est la dernière personne qui m'a insulté.
16: Je l'ai pas insulté, si. C'est des cris, pauvre tâche.
17: Non, je parlais pas de là.
16: Ben, comment il est? Attends,
17: la dernière fois, je dis bonjour, il me dit ta gueule. Bon,
16: est-ce que je te dis bonjour, moi, quand
17: ben
16: je te
17: justement.
16: Vois
17: Du coup, je lui ai dit plus bonjour.
16: Ben, je te remercie.
17: Ben voilà.
16: Enfin, j'ai aucune raison d'être salué par un mec comme toi.
2: Il y a une belle ambiance, là, voyez.
1: Oui, oui, moi, je me sens très bien entouré.
2: Oh, écoutez, Caroline, vous pouvez être heureuse, parce que je crois que la première citation est pour vous.
16: Voilà.
2: Et vous allez la retrouver à l'attention de monsieur Pouchet, Georges Pouchet, qui habite à Plouézec, qui a dit, alors c'est pas le contenu de la citation, c'est l'auteur qui est pour
1: vous.
2: Ah,
1: pourquoi, c'est quoi, genre, elle a du grand haut, du grand milieu, du grand bas.
15: Mais non.
2: Mais loin de moi cette idée, enfin voyons.
1: Oui, mais quand vous précisez, c'est pas le contenu, moi ça me fait peur.
15: D'accord.
1: Je vous écoute.
2: Qui a dit, voyez, ça n'a rien à voir avec vous, c'est simplement que vous êtes celle qui est susceptible de trouver le nom de cet auteur, qui d'ailleurs en plus aurait eu aujourd'hui un anniversaire, puisqu'il était né, le 20 janvier 1896. Oh. Alors vous voyez, ça lui ferait combien aujourd'hui?
1: Ben, 130 ans.
2: 130 ans. Et c'est quelqu'un qui a dit, c'est quand même dommage que tous les gens qui savent comment diriger un pays, soit occupé à conduire des taxis ou à couper les cheveux.
15: Churchill?
1: C'est non. Pas Bob Hope.
2: C'est pas Bob Hope.
1: Non, c'est pas George Burns.
2: Mais ça a été un centenaire, vous avez dit?
1: George Burns.
2: Qu'est-ce que je disais? Bonne réponse de Caroline Diamant. C'est George Burns. La suivante, je l'ai choisie pour Olivier de Kersauzon.
16: Oh, c'est pas la peine.
15: Si,
1: il a mis cadeau, c'est un bonheur.
2: À l'attention de Justine Zittard, qui habite Sainte-Foy-les-Lyons, qui a dit « Un commandant de paquebot a ceci de commun avec la Sainte Vierge que s'il n'apparaît pas de temps en temps, le doute s'installe. »
15: Ah,
16: ah, c'est beau.
2: C'est ah, c'est
16: beau,
2: pas mal. Ça.
16: C'est une belle formule.
2: C'est une belle formule.
1: C'est un marin.
2: Alors, c'est pas un marin, mais c'est quelqu'un qui a écrit d'ailleurs sur un célèbre navire.
16: Kefelec.
2: Et d'ailleurs, il a écrit un livre qui s'appelle Le Paquebot, donc j'imagine que c'est extrait de ce livre.
16: Ouais.
2: Et c'est non seulement un écrivain, mais.
1: Toujours vivant?
2: Alors, toujours vivant.
1: Toujours debout.
2: Romancier, critique, chroniqueur radio, télé.
15: Voilà!
2: Tintinophile aussi.
1: Ah, c'est pas
16: Albert
1: le frère.
16: Algou.
2: Albert Algou, non, l'autre.
1: Est-ce que c'est le frère de Patrick Poivre d'Arvor qui aime bien la...
2: Olivier Poivre d'Arvor, non, c'est qu'il est ministre des pôles, Olivier Poivre d'Arvor.
1: Des pôles ou des pôles?
2: Des pôles.
16: Des pôles. Des pôles. Avant, alors, il avait été ministre.
1: Ouais. Il y a les pôles.
16: Il y a les pôles, il y a le gigot.
1: Voilà.
16: Il est ministre du gigot.
2: Il est ministre des pôles, c'est-à-dire qu'avec le Groenland, là, il a du boulot, vous
1: non.
2: voyez.
1: Ah oui. Il est ministre.
2: Ah oui, pas ministre, ambassadeur des pôles.
1: Oh bah dis donc, le poste, ça doit être utile.
2: Il a succédé à Ségolène Royal.
17: Oh bah ouais, c'est toujours un bon signe.
1: Ouais. C'est un signe de boulot intense.
16: On n'a même pas su qu'elle l'était. Quoi.
1: Ouais, ouais. Mais je ne savais même pas que ça existait.
16: Oh, les plans.
1: Ah, oui, mais je veux ce job.
2: Ambassadeur des pôles.
1: Ah, oui, mais ouais.
2: À mon avis, d'ailleurs, Olivier est au sud et Patrick est au nord.
16: Mais Ségolène était à l'ouest.
2: Il est fort, Rossignol.
17: Il est drôle. François Bunel.
2: Comment vous dites?
17: François Bunel.
2: Non, non, c'est pas François Bunel. Il dirige le magazine Lire. Il est aussi membre de l'Académie Goncourt.
1: Laurence, t'as une idée?
15: Bah, je cherche.
1: T'étais pas que là pour décorer?
15: Non.
17: Non, elle joue aussi ta sosie.
2: Un commandant de paquebot a ceci de commun avec la Sainte Vierge que s'il n'apparaît pas de temps en temps, le doute s'installe.
16: Oh, quelle belle phrase.
2: Merci de le répéter, Olivier.
15: on sait pas qui c'est.
1: Je crois que la bonne réponse viendra de Alexis.
18: Non,
1: ou Alex.
18: Pas, il l'a pas, on l'a non. pas.
2: Ah, mais si vous connaissez que lui.
14: Éric Neuf.
2: Non, pas Éric Neuf. Non, un journaliste, critique.
1: Quel âge?
2: Qui a fait des ouvrages. Il a écrit un livre aussi sur le Lutetia.
1: Ah oui.
2: Sur l'épuration des intellectuels.
1: Ah oui.
2: Il a fait de nombreuses biographies d'Albert Londres.
15: Voilà, c'est ça.
2: Franchement, je peux pas faire plus que ça.
1: Vous pourriez faire plus. Aider, Laurent.
2: La biographie qu'il a écrite d'Albert Londres lui a valu le prix de l'essai décerné par l'Académie française. Ça peut peut-être vous aider. Ouais. Il est né à Casablanca aussi.
1: Oui, ouais. Alain Souchon.
2: Oh,
1: bah, il est né à Casablanca.
2: C'est vrai, ouais. C'est vrai.
1: Ah, bah, oui, mais moi je dis pas que des bêtises.
2: Ah oui, bah, enfin un peu quand même. Et puis il est rentré au magazine Lire comme rédacteur en 85.
13: Est-ce qu'on l'a eu récemment?
2: Non, mais on va perdre 300 euros.
1: Mince, écoute. Ah oui, mais si Alex et Alexis n'y arrivent
13: pas. C'est pas Eric Emmanuel Schmitt.
2: Et vous connaissez, hein, comment vous dites?
13: C'est pas Eric Emmanuel Schmitt.
2: Eric Emmanuel Schmitt, non, mais c'est pas bête, bravo, parce que c'est un académicien Goncourt. Monsieur Le Rossignol a tout de même des lettres, voyez-vous.
1: Oui, ben moi j'ai dit aussi Philippe Claudel, j'ai dit aussi Jean-François Kahn, c'est pas complètement
2: Jean-François Kahn n'est pas à l'Académie Goncourt, par exemple, voyez.
1: Ok, mais Souchon, il est d'un Casablanca.
2: 300 euros qui s'en vont.
13: Ah ouais.
2: Est-ce que quelqu'un a son nom dans le public? Il y a une main qui se lève là-bas, François Hu. Voulez-vous bien danser jusqu'à ce monsieur?
19: Je bondis jusqu'à vous.
2: Regardez, regardez, il y va en chassé croisé.
19: Un tour en l'air, hop. Non, bonjour monsieur, comment vous appelez-vous?
2: Attendez, François Hu, je viens de dire une bêtise. Il y a Laurence Boccolini.
15: Un chassé croisé, c'est les voitures au mois d'août.
19: Ah oui.
2: Qu'est-ce qu'il fallait?
15: En pas chassé.
2: Oh, excusez-moi, je vous ai confondu avec bison futé.
19: C'est ça, on peut créer le pas chassé croisé si vous voulez. Bonjour monsieur.
20: Pierre Assouline.
2: Monsieur, bravo, vous venez de gagner 100 euros. Ouais. Comment vous appelez-vous, monsieur?
20: Didier.
2: Didier, d'où venez-vous?
20: Je viens de Champigny-sur-Marne.
2: De Champigny-sur-Marne. Didier, c'était bien Pierre Assouline qui était l'auteur de cette citation. Bravo. 400 euros qui s'en vont.
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15: Très bel été à l'écoute d'RTL et bon courage si vous êtes sur la route. Retour des meilleurs moments des grosses têtes dans un instant, juste après Ed Sheeran, un de ses nombreux tubes. Le titre Shivers, c'était en 2021.

0: Dès qu'il sort un titre, c'est forcément un tube. Ed Sheeran avec Shivers sur RTL. C'est pas mal ça pour vous accompagner sur la route des vacances. 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Ben oui, c'est comme ça, vous nous connaissez. Et on poursuit également avec les meilleurs moments des grosses têtes. On vous gâte et on vous fait rire. Les meilleurs moments, alors cet extrait, c'était le mardi 30 mai 2023. Et aux côtés de Laurent, il y avait entre autres ce jour-là Jérémy Ferrari, Stevie Boulet ou encore Liane Folly.
1: Et là, je vous demande de retrouver le nom de quelqu'un dont les grands-parents avaient une épicerie dans une...
2: Les grands-parents maternels?
3: Bah non. Ceci dit, c'est pas une mauvaise question.
1: Non. Effectivement, puisque vous me posez la question, j'ai de quoi vous répondre.
4: Bim.
1: Ce sont les grands-parents maternels.
4: Ah, donc c'est pas Dick Rivers.
2: Eh oui.
1: Les grands-parents maternels tenaient une épicerie dans la station balnéaire de Cap Falcon, à quelques kilomètres d'Oran, donc en Algérie. Quel est cet artiste dont les grands-parents tenaient...
5: Donc, Patrick Bruel.
1: Non, né à Oran, donc en Algérie française.
4: Enrico Macias.
1: Ah, Enrico Macias.
3: Pierre Benichou.
1: Ah bah non.
4: François Valéry.
1: François Valéry.
2: Roger Hanin.
1: Non, non, non.
6: Johnny Hallyday.
1: Ah bah oui.
3: Ah bah oui.
1: Un Oranais célèbre.
2: Est-ce que c'est un homme
4: Omar Sharif.
1: Un chanteur de Oran, mais pas d'Oran, vous voyez.
4: Omar Sharif.
2: Mais est-ce que c'est... Ah, c'est peut-être Daniel Auteuil.
1: Daniel Auteuil, non.
3: Khaled.
2: Alors, est-ce que c'est un homme?
1: C'est un homme. Le commerce s'appelait chez Sonia.
2: Oula.
1: Donc, était tenu par les tantes Rosine et Sonia. Et
2: il est toujours vivant?
1: Il est toujours vivant.
3: Faudel. Richard Berry.
1: Il est né en 1956 à Oran.
4: Oui.
1: Et il a quitté, donc évidemment, l'Algérie en 1964 avec sa tante Francine. Et ils sont allés s'installer à Reims dans un premier temps. À Reims, dans une école religieuse très sévère. Je ne vous dis pas où il est allé après Reims. Assez rapidement d'ailleurs, à la fin de l'année 1964, parce que ça, ce serait un trop gros indice.
4: Ça se sait qu'il est de Oran ou pas du tout?
1: Ah ben, pas tant que ça, la preuve.
2: Ah c'est... non, c'est Étienne Dao.
1: Étienne Dao, bonne réponse de Liane Folly. Pendant longtemps, il a eu du mal à parler, paraît-il, de cette période de son enfance.
2: Oui, oui, beaucoup.
1: Parce que son papa, je crois, l'a abandonné et même lui est venu lui dire au revoir quand il avait 4 ans, justement, et il ne le reverra plus jamais. C'est un village de bord de mer, Cap Falcon, où ses grands-parents tenaient l'épicerie maternelle.
2: Oui.
1: Je vous en parle parce qu'il y a un nouvel album d'Étienne Dao qui vient de sortir. Un duo avec Vanessa Paradis. Il a...
4: Étienne Dao, il chante toujours moins fort que les instruments derrière. Mais non, mais c'est vrai. On entend toujours plus les instruments que Étienne Dao.
1: Oui, mais c'est pas mal quand même.
3: Dis-moi adieu avec Carabruni.
4: Non, mais... En vrai, l'écoute. On entend plus la batterie et ce qu'il y a derrière que lui.
2: Non, attends, il y a Jérémy, il a une voix hyper
4: son.
2: Sexy.
4: Mais je dis pas l'inverse, je te dis qu'on entend plus les instruments que lui.
1: Oui,
5: eh ben, en tout cas, on l'entend plus que ceux qui ont de la voix.
2: Oui.
1: L'album d'Étienne Dao s'appelle Tirer la nuit sur les étoiles. Et il sera en concert à Bercy quand même, vous voyez, il fait
5: mais
1: Bercy.
5: Bien sûr.
1: L'accord, non, mais moi je l'aime beaucoup, Étienne Dao.
5: Oui, moi je l'adore.
1: Alors, j'ai jamais eu la chance de le recevoir.
2: Ah bon? Et de le rencontrer?
1: De le rencontrer, oui. Et je suis très, il y a lui, je vais vous dire, il y a deux artistes que je n'ai jamais reçus.
4: Mireille Mathieu.
1: Non, alors oui, alors ça, mais elle, bon, je peux comprendre. Elle ne comprend pas, mais moi je peux comprendre. Bah oui, bon, c'est vrai qu'on a beaucoup balancé sur Mireille, enfin, j'ai beaucoup balancé sur Mireille Mathieu. Mm-hmm. Et puis voilà, franchement, mais je serais ravi de la recevoir, Mireille. Ah bon, elle n'a jamais voulu venir. Bon, mais Étienne Dao, il n'y a vraiment aucune raison, pour dire la vérité, il n'y a vraiment aucune raison que je ne l'ai jamais croisé, qu'il ne soit jamais venu dans aucune.
5: Il ne fait pas
1: beaucoup de radio et de télévision.
2: Bah non, il ne fait pas de toute façon.
1: Il fait des trucs chics, il fait quotidien.
2: Oui, voilà.
3: Vous êtes chic, Laurent. Hein.
1: Mais moi, je ne suis pas assez chic.
2: Et alors, dénonce, c'est qui le deuxième?
3: Vous êtes la cerise sur le gâteau.
1: Pardon?
3: Vous êtes la cerise sur le gâteau.
1: Écoutez, c'est un constat. Non, je vous dis, il y a des.
6: Moi, j'ai tourné avec
1: artistes.
6: Avec lui,
1: il y a des artistes qui sont un peu snobs.
2: Ah bon, le deuxième, c'est qui vous avez
1: oui, le deuxième, c'est Francis Cabrel.
2: Oh, bah alors,
1: ah ouais,
2: oh,
1: je n'ai jamais, jamais reçu Francis
2: alors,
1: Cabrel.
2: Moi, je vais vous
1: 30 ans de radio et de télévision.
7: Mais ça fait 30 ans qu'il n'est pas venu à Paris.
1: Je me... Ah oui, il doit être coincé dans la cabane au fond du jardin.
5: Franchement.
1: Est-ce que quelqu'un pourrait m'ouvrir ?
5: Je peux faire quelque chose pour vous, Laurent.
1: Ah, c'est vrai ?
5: Ouais.
1: Pour Francis Cabrel ou pour Étienne
5: Daho ? Pour les deux.
1: Pour les deux.
5: Oui.
1: Ah, mais je serais ravi. Je trouve que c'est un manque dans un...
5: Eh ben, moi, c'est important. Ah, ça, c'est vous me le dites aujourd'hui. Je vous promets que je sors d'ici et j'appelle Francis Cabrel.
7: Vous avez oublié ma Mylène. Elle est jamais venue non plus. Ça fait 20 ans que j'attends.
5: Qui ça ?
1: Mylène Farmer. Oui, c'est vrai.
5: Mais ah oui, non, mais elle ne fait pas de
8: Et Edith Piaf, vous l'avez vu, Edith Piaf?
1: Non, attendez.
8: Si vous mettez Mylène Farmer et Étienne Daho dans la même émission.
2: Non, mais Francis Cabrel, c'est vrai que c'est.
1: C'est vrai que Cabrel, et Daho, moi, j'adore leurs chansons. Oui. Comprenez
5: mais Francis, il va venir.
1: J'aurais aimé un jour, dans mes 30 ans de métier, 40 ans bientôt, un jour, sûrement, en tout cas, 30 ans maintenant, j'aurais aimé recevoir dans ma carrière
8: Cabrel,
1: Cabrel ou Étienne Daho. Ils sont
6: eh bien, moi, j'ai tourné avec Daho.
8: Mais on s'en fout, on parle pas de ça.
6: Attends, attends.
8: Et moi, j'ai un disque de Cabrel.
6: Il est en effet super charmant. Et il jouait la Joconde.
7: Ah.
6: Oui, oui, ah oui, oui, oui. Il jouait la Joconde et moi je jouais la poupée Barbie. C'était dans
8: Jeu d'artifice. Bien, ça. Dans le film J'ai trop vu. C'est quoi le nom du film?
6: Jeu d'artifice de Virginie Thévenet. Un film
8: incroyable. C'est sur le film qui a fait plus de sorties que
2: d'entrée. Mais quand vous dites Laurent le recevoir à la radio ou à la télé?
8: Ou chez vous?
2: Ou chez vous?
1: Non, chez moi j'en ai rien à faire. Ou à RTL, enfin à l'époque à Europe 1, à France Inter.
5: Mais il vient souvent. Quand il sort un album, il fait les émissions d'RTL.
7: Ou vous l'intimidez?
8: Il sera chez Léa Salamé la semaine prochaine.
1: Avec Cabrel. Ça, c'est vrai qu'il risque rien.
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0: escrocs avec Marine sur RTL. Et on repart sur la route du Tour, 14e étape du Tour de France avec Cédric Chasseur, étape de montagne de Mulhouse à Markstein. Où en êtes-vous?
1: Oui, eh bien, il reste 5,5 km à parcourir. Tadej Pogacar vient de franchir en tête le sommet du col du Hague avec 20 secondes d'avance sur Jonas Vingegaard et sur Paul Sexas qui a refait son retard et surtout qui a distancé Juan Ayuso, le maillot blanc de meilleur jeune. Il y a quasiment 30 secondes d'écart entre Paul Sexas et Juan Ayuso et il relaye en plus Jonas Vingegaard pour tenter de rentrer dans ses derniers kilomètres sur Tadej Pogacar qui roule pour l'instant en tête vers le Markstein et vers la victoire.
0: Merci Cédric, on revient vous voir très vite pour vivre l'arrivée en direct sur RTL de cette étape. Nous sommes le lundi 9 septembre, non, nous étions le lundi 9 septembre 2019. Un nouvel extrait des meilleurs moments des grosses têtes avec Laurent Ruquier et des histoires drôles de Jean-Marie Bigard.
2: Je vous emmène en Belgique, Christine O'Krent.
3: La Brabançonne.
2: Non. Et Philippe Gueluc vont être favorisés par cette question pour Monsieur Thomas qui habite La Bussière, dans la Vienne. Tout le monde surveille de près les enfants et petits-enfants d'Armando, la descendance d'Armando. Mais qui est Armando?
4: Ça doit être un animal.
2: Oui.
4: Ah.
5: C'est le chien roi des Belges.
2: Non.
6: Un panda?
2: Non plus.
7: C'est dans un zoo.
8: Un rhinocéros?
4: Un éléphant?
2: Non.
5: Il est dans un zoo?
2: Non.
4: Il est au zoo d'Anvers, non?
2: Pas dans un zoo.
5: C'est poilu,
2: non.
5: Ah, c'est un oiseau?
2: Alors effectivement, c'est plus
5: un
2: près
5: perroquet.
2: D'un oiseau. Non.
5: Plus près d'un oiseau?
4: C'est un poisson. Qu'est-ce
2: non, mais c'est un oiseau.
4: Ah, oui, c'est un oiseau.
6: Près d'un
4: oiseau.
6: C'est une mouette?
2: Ah, c'est pas une mouette.
5: C'est un aigle.
2: Écoutez bien, tout le monde surveille les enfants et petits-enfants d'Armando.
5: C'est un coq?
2: Non, c'est pas un coq.
9: C'est un aigle.
5: Un canard?
2: Un canard, non.
6: C'est une cigogne?
2: Une cigogne.
5: Une oie.
8: Un flamand.
2: Pardon?
8: Un flamand rose.
2: Oui, c'est vrai qu'en Belgique, il y a pas mal de flamands, mais.
5: Une autruche.
4: Mais ils marchent sur deux pattes, là.
5: Est-ce que c'est une autruche?
2: Une autruche?
9: Oui, les oiseaux qui marchent à quatre pattes, c'est assez rare.
4: Non, mais le flamand se tient sur une patte.
5: Est-ce que ça a rapport avec la météo, les saisons, etc.? On regarde ça parce qu'ils s'en vont. C'est un animal qu'on a dans nos campagnes?
2: Oh, il y en a partout.
6: Un pigeon voyageur.
2: Un pigeon voyageur. Bonne réponse de Christine O'Krent.
4: Oui. Est-ce qu'il n'a pas été? Est-ce que lui ou ses enfants n'ont pas été vendus à un riche Qatari?
8: C'est une passion belge. J'ai jamais compris pourquoi.
2: Mais effectivement, pourquoi on surveille les enfants?
9: C'est génial de vendre des pigeons voyageurs d'ailleurs, parce qu'il revient. Donc tu peux le revendre à nouveau, tu vois.
8: Non, c'est un...
9: Et ben celui-là, je l'ai vendu 30 fois. Il revient vachement bien.
2: C'est pas bête, Jean-Marie, mais c'est vrai qu'Armando, lui, et pourquoi on surveille ses enfants et ses petits-enfants, c'est pour ça. Armando, il avait été vendu 1,25 million d'euros.
5: Ah bon?
2: 1,25 million d'euros aux enchères. Bah, c'est comme ça, c'est très rare et très cher désormais.
5: Ouais, parce que sinon, il y a le téléphone.
8: Non. Il y a des compétitions de pigeons voyageurs.
4: Bien sûr.
8: Et donc c'est à celui qui vole le plus
5: d'accord.
8: vite.
5: D'accord, c'est comme un pur
4: mais
5: sang.
4: À ce prix-là, on se demande si c'est pas le client qui est pigeon, non?
2: Ça c'est vrai, mais il y avait déjà eu un record de 400 000 euros, donc qui a été pulvérisé au mois de mars l'année dernière. Le pigeon Armando a été vendu 1,25 million d'euros. Voilà pourquoi évidemment le propriétaire du pigeon, monsieur Joël Ferschot, qui est un ancien employé d'abattoir
5: Il avait bien tourné l'abattoir quand même.
9: Et ça vit combien de temps pour savoir? Un pigeon, parce que tu mets 1 million dans un pigeon, j'espère qu'il claque pas au bout de 6 mois, quoi.
2: Je sais pas combien de temps ça vit, mais toujours est-il que monsieur Ferschot, avant de vendre Armando, qu'est-ce qu'il a fait, évidemment? Il lui a fait faire des petits.
4: Et oui.
2: Et donc là, aujourd'hui, il a les enfants et les petits-enfants d'Armando, qu'il est en train, évidemment, d'éduquer. Il paraît que c'est 10 heures par jour d'entraînement et de soins pour faire un pigeon voyageur, voyez-vous.
5: Ah oui.
2: Et là, il espère, évidemment, que les enfants et les petits-enfants d'Armando lui rapporteront autant d'argent que les 1,25.
8: Comme les étalons.
4: Tu m'étonnes.
2: Exactement.
9: Oui.
5: C'est ça. Ouais.
2: Vous avez une petite histoire, Jean-Marie
9: Bigard? Non, mais elle est terrible, celle-là. Je sais même pas si je vais la raconter.
5: Ah, oh, si. Oh. Allez, le public le réclame.
9: Sauf si le public la veut vraiment. J'en ai une mignonne. C'est un mec qui dit: j'ai eu 3 femmes. Elles sont mortes toutes les 3. Ah bon, mais comment on va dire? La première, elle est morte parce qu'elle avait mangé des champignons. Ah bon, et la deuxième, il dit: elle est morte parce qu'elle avait mangé des champignons. Ah bon, il dit: et la troisième? Il dit: la troisième, elle est morte d'une fracture du crâne. Il dit: ah bon? Il dit: ouais, elle voulait pas manger de champignons.
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0: repart sur le Tour de France pour suivre en direct l'arrivée au Markstein avec Hortense Crépin. Bonjour Hortense.
3: Bonjour Peggy, bonjour à tous. Oui, on est ici au Markstein où Tadej Pogacar s'était imposé déjà en 2023 lors de l'arrivée ici. Eh bien, a priori, c'est un coup double que va faire le maillot jaune, le Slovène Cédric Chasseur.
1: Oui, à 500 mètres de l'arrivée, Tadej Pogacar qui compte 40 secondes d'avance sur Jonas Vingegaard, sur Paul Sexas et sur Isaac Del Toro. La victoire est assurée pour Tadej Pogacar. Les chiffres vont à nouveau s'envoler. Sa 25e victoire sur le Tour de France, sa 4e sur ce seul Tour de France 2026, sa 125e victoire en carrière pour le Slovène Tadej Pogacar, qui a fait la différence dans le col du Hag, qui semblait peut-être au début un peu en difficulté, ou en tout cas ne montrait pas le visage habituel aussi conquérant, et il a suffi d'une accélération sur la fin pour faire une différence notable. Le bras en l'air, il pointe vers le ciel, et voilà Tadej Pogacar qui signe sa 4e victoire sur ce Tour de France 2026. Il va évidemment encore augmenter son avance en tête du classement général. L'arrivée désormais du maillot à poids avec l'attaque de Paul Sexas et surtout d'Isaac Del Toro. Paul Sexas qui essaye de suivre le Mexicain, Isaac Del Toro qui va aller prendre des secondes de bonification, et Paul Sexas également. Il y a Vingegaard qui n'arrive pas à suivre, et on va avoir un sprint pour la deuxième place entre Isaac Del Toro et Paul Sexas qui essaye de revenir sur le Mexicain. Isaac Del Toro pour l'instant toujours deuxième, Paul Sexas en dessous, ce qui va assurer la troisième place. Il faut voir désormais à combien de secondes va terminer Juan Ayuso. Est-ce qu'il va pouvoir conserver ou non son maillot blanc de meilleur jeune? Et ça va se jouer à la seconde. Il y aura des secondes de bonification, mais ça risque de se jouer à rien pour qu'il puisse peut-être, Paul Sexas, récupérer son maillot blanc. On va voir tout ça, évidemment, Hortense, dans le club. J'allais bien tout à l'heure.
3: Absolument, la victoire de Tadej Pogacar ici au Markstein. On y revient ensemble à 18h30 avec Laurent Jalabert. Alors, si vous souhaitez poser une question à Laurent, l'interpeller sur cette étape du jour sur Tadej Pogacar, un numéro à composer, c'est le 3210. Vous pouvez le composer dès à présent. Le standard est ouvert. Je vous dis à tout à l'heure, 18h30.
0: Merci Hortense, à tout à l'heure. Et restez avec nous parce que le meilleur des grosses têtes revient dans un instant.
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0: 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La suite des meilleurs moments des grosses têtes avec Laurent Ruquier, c'était le jeudi 29 août 2024 avec entre autres Florian Gazan, Caroline Diamant et Dari Boudboul.
4: C'est un papier que j'ai trouvé dans l'Obs, le nouvel Obs, signé Sarah Alifa Legrand. Elle est correspondante pour l'Obs à Washington. Et elle raconte la folie canine, puisque c'est vrai que les Américains sont de plus en plus nombreux à avoir un chien. On ne peut pas être quelque part aux États-Unis, paraît-il, sans voir les gens promener leur chien. Et alors, il y a tout pour le chien. C'est devenu vraiment un commerce.
5: J'adore, je vois des vidéos, j'adore.
4: Une industrie incroyable.
6: Comme
4: pour
6: en Chine,
4: les, hein. Pour les pet lovers, qu'est-ce que vous dites?
6: Comme en Chine, il y a beaucoup de chiens dans les...
4: Eh ben, alors, tiens, voilà un autre.
8: Allez, c'est reparti.
6: J'ai dit que les Chinois avaient beaucoup de chiens.
4: Vous croyez pas si bien dire le fait qu'on dise, ah, ça y est, les Chinois, ils promènent, enfin, je veux dire, ils bouffent pas du chien, ils promènent leur chien.
6: Qui a dit ça?
24: Ils les promènent avant.
8: Ils les promènent avant de les manger.
4: Mais non, mais les.
8: Si tu promènes le chien, ça fait vider la crotte de maillard quand tu manges.
4: Mais je vous jure, ils promènent leur chien le soir comme nous, on promène nos chiens.
24: Parce que Laurent, vous êtes resté dans une grande ville. Si vous allez dans le genre Vierzon en Chine.
4: Voilà. Vierzon en Chine, j'ai pas trouvé.
8: Ah, Berdon.
24: Et d'abord, voir Vierzon.
4: Et d'abord, c'est pas vrai, c'est parce que j'ai fait pendant 9 jours, je suis pas resté à Pékin, je suis allé à Pingyao, par exemple. Bien, le 13 millions d'habitants.
8: Ah oui, c'est vrai que c'est une bourgade.
24: Le chien est un. Moi, je me suis renseigné quand j'y étais, et alors on m'a dit que le chien, c'était un repas festif.
4: Mais
24: c'est
4: non,
24: pour les mariages. Oui.
4: Mais non.
25: À Noël,
26: c'est vrai qu'il remplace. Oui,
25: moi, je vis avec une demi-chinoise et ma belle-mère est une chinoise pure, donc je peux dire.
24: Eh ben voilà, mais merci Olivier, heureusement que t'es là.
25: On mange du chien tous les vendredis. Non, mais c'est vrai.
4: Mais c'est
25: putain.
4: Pas vrai. Les Coréens, mais, éventuellement.
25: Mais non, putain, mais t'y connais rien. Tu parles de la Chine, tu as passé 9 jours. Moi, j'ai une famille qui en vient, alors ta gueule. Ah, c'est incroyable, c'est le touriste, voilà, je reviens.
4: Et vous bouffez du chien, vous, alors?
25: Oui,
4: vous mangez du chien.
25: Du chien, oui,
8: c'est
25: bouffé.
8: C'est pour ça qu'il aboie autant.
25: Ouais. Et j'ai remué la queue aussi, par contre. Que tout le monde ne fait pas.
4: La journaliste de l'Obs, puisque quand même j'en viens à ma question, raconte qu'un jour elle a voulu aller dans un lieu de Washington, un endroit de Washington. Elle n'a pas de chien. Voilà pourquoi elle est surprise, évidemment, par cette folie canine là-bas aux États-Unis. Et elle a voulu rentrer un jour dans un endroit où il lui a été impossible d'entrer, parce que c'était écrit « Doggy Day, jour des chiens ». De quel endroit s'agit-il ?
8: Un club échangiste ?
4: Non.
6: Une mosquée ?
4: Une mosquée, non.
27: Une église ?
4: Une église, non.
28: Le
8: un restaurant ?
28: Coliséeum ?
4: Non.
6: Un restaurant,
4: non.
28: Un organisme de gouvernement ?
4: Non plus.
8: Une discothèque ?
4: Une discothèque,
27: une chambre
4: non.
27: Froide ?
4: Non, Daniel.
28: Vous avez c'est dit, pas bête !
8: Vous avez dit une.
4: Oui, effectivement, elle veut ce jour-là se rendre à un endroit qu'elle fréquente.
8: Une église?
4: Assez régulièrement, une église, non.
8: Une synagogue?
4: Et elle ne peut pas rentrer, ce n'est pas religieux.
6: Une esthéticienne?
4: Non.
28: Oui, bien sûr, je l'ai.
4: Je sais pas si vous avez entendu le tambour, mais j'ai ramené les baguettes de Chine.
8: Ça s'entend,
28: oui. Mais oui, c'est évident. C'est une salle de sport.
4: Alors, on se rapproche.
28: C'est le yoga.
4: Non.
28: Parce que j'ai vu qu'il y avait des images.
6: Du pilates.
4: Non, mais on se rapproche.
24: Un spa pour chiens.
4: Pas un spa.
6: Une piscine.
4: La piscine municipale de Washington. Bonne réponse de Haz. En effet. Une fois par semaine, la piscine municipale de Washington est réservée aux propriétaires de chiens qui viennent nager avec leurs animaux dans la
28: super.
4: Piscine.
28: Super. Ah bah c'est bien. Comprends pourquoi je vais pas à la piscine.
4: Doggy Day Swim, c'était le panneau sur lequel elle est tombée. Et elle, n'ayant pas de chien, évidemment, elle n'a pas pu rentrer, car c'est réservé aux chiens ce jour-là.
28: Elle aurait dû se mettre à quatre pattes.
27: Eh ben, c'est bien.
4: Ce que vous auriez fait, vous, mais.
28: Je plaisante. Non, mais c'est dégoûtant.
4: Pourquoi c'est dégoûtant?
24: C'est dégoûtant, que des chiens se baignent dans une piscine, parce que j'imagine qu'ils ne la vident pas et qu'ils ne la désinfectent pas complètement toutes les semaines.
1: Au pire, ça bouche les filtres.
3: Non, mais j'imagine, ça nage, t'avais les chiens qui reniflaient le cul des nageurs. Ça devait être sympa, ça devait être superbe.
24: Je trouve ça assez moyen en termes d'hygiène.
27: Peut-être qu'ils en mettent des maillots, hein.
4: Pardon?
27: Ils en mettent peut-être des maillots.
4: Oh, ça doit être mignon, effectivement.
24: Mais t'as jamais nagé avec un chien dans la mer?
6: Non, mais la mer, c'est un peu plus grand qu'une piscine, quand même.
24: Non, mais c'est le principe. Alors, non, mais c'est que débile d'aller nager dans une piscine, déjà. Marc, okay. Non. Je sais pas si vous êtes d'accord.
25: C'est plus facile de nager dans une piscine qu'avec des barres parallèles, tu vois.
4: C'est pas faux non plus. En tout cas, voilà, la folie canine est telle aux États-Unis.
25: Au Japon, c'est comme ça depuis 15 ans.
4: C'est vrai?
25: Non, mais moi, j'ai vu des endroits où ils promènent les chiens dans des poussettes, ils les habillent et tout.
24: Ah ouais, c'est ça que je regarde comme vidéo.
25: Ils les adoptent, ils vivent avec eux et tout. C'est d'un ridicule parfait.
4: Ah oui, je suis assez d'accord. Mais en tout cas, je ne savais pas que même les piscines...
25: Un jour de Noël, ils lui disent bon Noël et...
4: Oh, ça y est, ça recommence.
25: Ils le mangent, ils le mangent.
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0: Still Survive, Gloria Gaynor, l'hymne des Bleus en 98 qu'on aurait aimé pouvoir chanter encore cette année, mais bon, malheureusement ce sera pas le cas. C'est juste histoire de les encourager pour ce soir, la petite finale contre l'Angleterre, à suivre évidemment sur M6 et sur RTL en direct avec Eric Silvestro et toute l'équipe qui prendra l'antenne dès 20h, le rendez-vous est pris. Et on va accueillir Sylvie, bonjour Sylvie.
1: Bonjour.
0: Comment
1: très contente de vous, très contente de vous avoir au téléphone.
0: Eh ben ravie de vous accueillir sur l'antenne d'RTL, Sylvie. Oui. Vous êtes à Saint-Amand-les-Eaux dans les Hauts-de-France. Des vacances de prévu?
1: Ben pas vraiment, non. Comme j'expliquais, j'ai mes deux petits enfants, donc ça fait un sacré budget, donc non.
0: Pas pour l'instant. Et ils ont quel âge les petits enfants?
1: 5 ans et 2 ans et demi.
0: Bon, ça se passe bien, ils sont calmes. C'est pas trop fatigant.
1: Comme tous les enfants.
0: Qu'est-ce que vous faites avec eux?
1: Ben là, on essaye de promener un peu, de faire des petits parcs, de. Ouais, j'ai prévu de faire quelques petites journées à la mer, au centre.
0: Bon, sympa!
1: Voilà.
0: Un beau programme.
1: Histoire de les occuper, oui, mais bon, si on pouvait se partir un petit peu en vacances, ça serait super.
0: 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Enfin, je dis on. Johan Guérin, puisque vous allez pouvoir participer à ce tirage au sort demain à partir de 13h. 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Ce sera un séjour aux Bulles de Mer près de Perpignan. Je vous souhaite bonne chance.
1: Oh là
0: en tout
1: là.
0: Cas.
1: Oh,
0: ce serait bien.
1: Beaucoup.
0: Ce serait bien.
1: Ah ouais, ce serait super. Mon Dieu, les enfants seraient heureux.
0: Ah bah oui, j'imagine.
1: Et moi aussi.
0: Ah bah ça, j'imagine bien. Je croise les doigts pour vous, Sylvie.
1: Bah, merci beaucoup. Moi
0: et
1: aussi,
0: profitez quand même des petits enfants parce que ça, c'est vrai que c'est aussi une chance de pouvoir les avoir
1: le
0: avec vous. Je vous embrasse et bel été à l'écoute d'RTL.
1: Merci beaucoup. Merci à vous. Merci RTL. Merci, au revoir.
0: Merci, au revoir. Allez, dans un instant, suite des meilleurs moments, des grosses têtes.
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6: Avant de retrouver les infos à 18h sur RTL, voici un dernier extrait des meilleurs moments des grosses têtes avec Laurent Ruquier. Bon courage d'ailleurs, hein, si vous êtes sur la route, vous voyez qu'on vous accompagne tout l'été et pendant tout le week-end sur RTL. On est avec vous, mercredi 3 septembre 2025, ce jour-là, aux côtés de Laurent Ruquier, Sébastien Thoen, Isabelle Mergo ou encore Johan Rioux. Écoutez.
7: Pour Éric Béchiot, qui habite Paris 16e, qui a péri dans le naufrage du Saint-Gérand.
8: Luc Péry.
7: Non. Non.
9: Du Saint-Gérand, c'est un bateau, j'imagine, qui était en Atlantique Nord.
7: Ah, c'est un navire de la Compagnie française des Indes orientales, le Saint-Gérand, qui a fait naufrage, je vais même vous donner la date, en 1744 à l'île d'Ambre, au nord-est de l'actuelle île Maurice.
10: Marco Polo.
7: En 1744 à bord du Saint-Gérand. Écoutez, restez dans l'office de tourisme de l'île Maurice.
8: Jean Barthes, peut-être.
7: Mais franchement, surtout passez pas du syndicat d'initiative à la bibliothèque.
10: Un roi ?
7: Un roi, non.
9: Un homme d'État ?
7: Un homme d'État, non.
8: Un grand personnage de l'histoire de France ?
7: Un grand personnage de l'histoire de France, non.
11: Mais c'est une fiction, en fait, c'est une fiction.
7: Alors, exact.
11: Ça vient d'un film.
7: Alors, attention.
11: C'est le capitaine Bounty.
7: Non, le Saint-Gérand, ça n'est pas une fiction. Il a réellement fait naufrage en 1744, au nord-est de l'île Maurice, alors qu'il effectuait son 4e voyage. Et effectivement, il y a eu vraiment des naufragés à bord. Il y a seulement 8 matelots et un passager qui s'appelait Jean Dioma qui ont échappé au naufrage.
11: Mais Carsozon.
7: Mais là où vous avez raison, monsieur Thoen.
11: Encore une fois.
7: C'est qu'il y a aussi un personnage fictif qui n'était pas, évidemment, à bord du Saint-Gérand, mais un écrivain a imaginé que ce personnage faisait partie des naufragés.
11: C'est pas Jean Valjean?
7: Jean Valjean, non.
11: Ça aurait pu être la fin de Jean Valjean.
8: Et ça a donné un roman très célèbre? Ça a donné
7: un roman très célèbre.
10: C'est Victor Hugo?
7: Non, ce n'est pas Victor Hugo.
11: Est-ce que c'est lié à un roman? Donc.
7: Ah oui, c'est un roman célèbre.
8: Mais Alexandre Dumas ou
9: Florence et les Robinson suisses.
7: Qu'est-ce que c'est que cette histoire?
9: Non, ça vous dit rien, c'est un dessin animé.
7: Ça doit être dans la bibliothèque mauve.
11: Et ça, c'est possible, par contre.
12: Non, mais je savais en plus les bibliothèques.
10: C'est dans le Comte de Monte Cristo?
7: Le Comte de Monte Cristo, non.
10: C'est un Dumas?
7: Alors, non, c'est vrai que cet écrivain n'est pas connu pour beaucoup de romans, mais il est connu pour celui-là, en tout cas.
11: C'est le mec qui a écrit
9: Belleville?
7: Pardon.
9: Belleville, Moby Dick?
7: Ah, Moby Dick, non.
11: C'est le mec qui a écrit Bouge ton cul? Il n'est pas très connu, mais il gagne à être connu.
7: Non. Non, alors, il a écrit d'autres livres, mais c'est celui-là le plus connu. Et d'ailleurs, il y a le nom de l'héroïne dans le titre.
10: Ah!
7: Pas seulement, d'ailleurs, je vous aide un peu.
11: Lady Chatterley?
7: Non. C'est vrai que dans Lady Chatterley, c'est un bon exemple, puisque le livre s'appelle L'amant de Lady Chatterley.
11: Absolument.
10: C'est Balzac?
7: Donc, Balzac, non.
10: Mais on est toujours en 1744, je suis perdu.
7: Ah bah si vous voulez, ça aurait été compliqué d'être avant, parce que l'écrivain s'est inspiré du naufrage, c'est qu'il faut que le naufrage ait eu lieu.
11: Mais il est de quelle année le roman alors, par contre? Il est peut-être
10: c'est ça
11: après
10: ma question. Roman de 1744.
7: Alors le roman, il est, on 800. Va dire... oui, il est... Ah bah tiens, d'ailleurs, le romancier est né au Havre, j'avais oublié cette
11: comme
7: affaire.
11: Comme tous les parents.
8: Est-ce que l'héroïne, c'était une courtisane de...
7: Non. Et le roman a été écrit en 1788, un an avant la Révolution française.
8: Ah, Marie-Antoinette alors?
7: Marie-Antoinette, non. Non.
10: Lady Oscar.
11: Pardon. Lady Oscar.
7: Lady Oscar.
9: C'est un dessin animé, chérie.
10: Oui, bah, j'y, voilà, que j'essaie.
11: Ça va, c'est vrai.
9: Hey, entre le club
11: c'est
9: Dorothée.
11: La patronne des Miss France, pas de Sciences Po.
7: Alors, quand
10: mais
7: on commence.
10: C'était un livre aussi.
11: Oh, c'est bizarre, elle dit une connerie. Bah oui. Non, mais j'ai le CV, enfin, c'est le prof de l'émission et c'est son métier.
7: Non, mais... Laurent commence à se faire reprendre par Stevie aux grosses têtes.
11: Ah, c'est la honte.
7: Non, qui non, vous dit, c'est un dessin animé, chéri.
11: Martine prend l'eau. Je l'ai lu. J'avais Martine,
9: bah oui,
11: Martine. Martine va à la chasse et Martine prend l'eau.
7: Je vais vous dire, ça a été une chanson de Jean-Jacques Debout. Je vous aide un peu.
10: Joséphine.
7: Non, il en a fait une comédie musicale, Jean-Jacques.

0: Bécassine, Bécassine.
1: Ah non, pas Bécassine. Bécassine qui serait morte dans un naufrage.
2: Émilie.
0: Voilà.
3: Bécassine.
2: Est-ce qu'il y a d'autres prénoms dans le titre?
1: Oui.
2: D'accord.
4: C'est pas Angélique, Marquise des Anges?
1: Non plus.
0: C'est comme Vincent, François, Paul et les autres dans
1: oui,
0: le
1: jeu. Oui, c'est ça, mais ça, c'est Claude Sauté.
0: Marc et Sophie?
1: Oh,
4: Maggie,
1: Maggie, Maggie, Maggie, Maggie. Aïe, aïe, aïe, aïe. On va donner 300 balles.
0: Oh non.
3: Ah, après... les espions, là, Bonnie and Clyde.
1: Ah oui, Bonnie and Clyde.
0: Ils étaient pas sur un bateau.
1: Ça, c'est bien connu que Bonnie and Clyde, ils sont morts dans un naufrage en 1700. Non, écoute.
2: Passe-mi et passe-moi sont dans un bateau.
1: Pardon.
2: Passe-mi et passe-moi sont dans un bateau.
1: Passe-mi tombe à l'eau, qu'est-ce qui reste? Oui, non, non, non.
0: Bah oui.
4: Non, c'est très connu comme roman, vraiment.
1: Ah, bah c'est très connu, oui, quand même. Oui, oui. Et ça a été chanté, l'auteur.
2: Paul et Virginie.
1: Et donc c'est
2: Paul et Virginie.
1: Bonne réponse.
3: Bravo. Bravo,
1: Isabelle Mergaux, juste avant le gong.
3: Mais comment elle connaît ça?
1: Un roman de
4: incroyable, alors qu'elle ne sait même pas lire.
1: Vous connaissez l'auteur ou pas?
2: Comment elle connaît ça? Je me souviens.
1: C'est Bernardin de Saint-Pierre.
4: Voilà. Ah bah oui.
1: Un roman de Jacques-Henri Bernardin de Saint-Pierre, publié en 1798. C'est son roman le plus célèbre, Paul et Virginie. Il y a eu une chanson de Jean-Jacques Debout qui s'appelait Redeviens Virginie, mais il y a eu même la comédie musicale Paul et Virginie.
2: Pas Paul.
1: Et c'est vrai que Virginie était à bord du Saint-Géran quand elle meurt à la fin du roman. Ce qui n'est pas vrai, évidemment, dans l'histoire réelle du Saint-Géran, un navire qui tout de même a fait naufrage et dont la cloche, si ça vous intéresse, se trouve au musée naval de Mahébourg.
2: Mais il y a que la cloche, il y a que la cloche.
1: Comment ça, il y a que la cloche?
2: Qu'on a retrouvé. Non mais.
1: Une question pour monsieur, j'enchaîne, une question pour monsieur Roulet, Maurice Roulet, qui habite Périgueux. Qu'est-ce qu'un homme valétudinaire?
0: Valétudinaire.
1: Oui.
2: Valétudinaire.
0: C'est un truc lié à la santé, quelqu'un qui a un problème de santé.
2: Un homme générique ou un homme.
1: C'est-à-dire
0: quelqu'un qui a un problème, qui pourrait.
2: Qui est vieux, qui a des cheveux blancs, qui a des cheveux blancs.
1: Non, mais vous aviez la bonne réponse, monsieur.
0: Quelqu'un qui est malade.
1: Alors, qui est maladif, qui est souvent malade. Valétudinaire. Bonne réponse de Johan Rieu.
2: Mais c'est un homme, mais c'est générique, hein.
1: Comment ça?
2: C'est un homme,
0: femme aussi, ouais.
2: C'est un homme.
1: Ah oui, un homme, une femme.
4: Ah, c'est un synonyme d'hypochondriaque.
1: Voilà. Alors pas tout à fait. Un hypochondriaque, il a peur d'être malade, alors qu'un valétudinaire, il est vraiment maladif.
4: Ah ouais.
1: Voilà,
4: ouais.
1: C'est quelqu'un qui est valétudinaire, souvent malade.
4: Il attrape quelque chose facilement.
1: Voilà, il attrape, il chope la moindre maladie.
4: D'accord. Ça existe ça?
2: Ah, une petite nature, quoi.
1: Ouais, elle est un peu valétudinaire, Isabelle. Vous êtes un.
4: Dès qu'il y a une MST, c'est pourquoi. Excuse-moi.
2: Allez, d'accord. Vous voulez, je suis votre valétudinaire.
1: Ah ben voilà, voyez comme vous voulez.
5: 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Je vous souhaite une très belle soirée. 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Bonsoir Antoine.
6: Bonsoir Peggy, bonsoir à tous, soyez tous les bienvenus. Encore une formidable soirée sport qui vous attend sur RTL avec notamment la petite finale du Mondial. France-Angleterre à 23h, match en direct dans RTL Coupe du Monde. Nous sommes à Miami où la centaine de supporters français veut rendre hommage à Didier Deschamps, son dernier match sur le banc des Bleus. Lui, c'est son premier Tour de France et il continue de nous épater. Paul Sexas termine 3e de l'étape du jour du Tour de France et s'empare du maillot blanc. Pogacar s'est imposé au Markstein. Dans ce journal également, la route des vacances encore bien encombrée ce samedi. L'affaire Jubilard et les gendarmes obligés de sortir les rubalises, de boucler le champ où ont été retrouvés les ossements. Trop de badauds aux alentours. L'escalade au Moyen-Orient qui se poursuit. L'Iran vise plusieurs pays du Golfe. La météo. Bonsoir Valérie Quintin.
7: Bonsoir Antoine.
6: Une première tendance pour demain.
7: Une tendance météo quasi parfaite. En tout cas, parfaite pour la saison avec des températures sans excès, excepté toujours près de la Méditerranée où là le mercure va dépasser à nouveau les 30 degrés demain après-midi. Pour les autres, vraiment des valeurs tout à fait estivales, parfaites, avec un temps lumineux, quelques ondées en montagne, rien de plus malheureusement. Et attention, toujours beaucoup de vent en vallée du Rhône.
6: Et point complet dans 20 minutes. Et puis comme tous les week-ends de l'été, nous ferons un voyage en train. Ce soir, le train des Hirondelles dans le Jura.
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6: Ça devient une habitude pour Tadej Pogacar. Le Slovène décroche sa 4e victoire sur ce Tour de France. Il s'est imposé en solitaire au Markstein. Il a encore été trop fort. Mais ce qu'on a surtout envie de retenir ce soir, c'est la performance XXL de notre Paul Sexas national. Cédric Chasseur, le prodige français, termine 3e de l'étape et récupère le maillot blanc de meilleur jeune.
9: Oui, une j'allais presque dire un succès, vous voyez le lapsus que j'allais faire, mais c'est vrai que tout s'est construit dans la dernière difficulté, le col du Hague, qui a vraiment tenu toutes ses promesses avec notamment ce public très proche des coureurs et cette montée dans laquelle s'est envolé Tadej Pogacar. Mais on a vu Paul Sexas à l'attaque une première fois dans le bas de la montée avec Florian Lipovits, et ensuite on a surtout vu un Paul Sexas qui a fait sa montée, qui a suivi son rythme, qui n'a pas tenté de reprendre Tadej Pogacar. Jonas Vingegaard est sorti dans la foulée et dans les derniers lacets de cette montée du col du Hague, eh bien Paul Sexas a repris petit à petit du temps sur l'ancien vainqueur du Tour de France. Il est même revenu dans sa roue en passant la ligne qui signifiait la fin de la montée à quasiment 5 km de l'arrivée ici. Il a combiné ses efforts avec notamment Isaac Del Toro, et ce sont ces deux derniers coureurs qui ont distancé à l'arrivée Jonas Vingegaard. Isaac Del Toro finit deuxième, Paul Sexas finit troisième. Il y a un petit trou qui a été fait avec Remco Evenepoel et Juan Ayuso, qui portaient jusqu'ici le maillot blanc de meilleur jeune. Et au jeu des bonifications, eh bien Paul Sexas prend le maillot blanc pour 3 secondes seulement à Juan Ayuso. Il a 31 secondes d'avance sur Isaac Del Toro. Et puis surtout, au classement général, Paul Sexas est aujourd'hui aux portes du podium. Il y a 15 secondes seulement d'écart entre lui, 4e, et Remco Evenepoel, 3e.
6: Ouais, ça sent bon pour Paris, on a hâte. Merci beaucoup Cédric Chasseur. Le débrief complet de cette 14e étape, ce sera dans le Club Jalabert, 18h30, avec Hortense Crépin. Et le long des routes alsaciennes et vosgiennes, il y avait du monde. Samuel Goldschmidt, au Markstein, le public a vibré.
10: Un public immense est allé sur les prairies tout autour de la ligne d'arrivée, et beaucoup sont venus à vélo. Antoine est un passionné belge.
11: De la Bresse jusqu'ici en vélo.
10: Combien de kilomètres ?
11: 18.
10: C'est dur ce qu'ils vont faire les coureurs ?
11: Je pense, oui. En tout cas, pour nous, c'était dur.
10: Est-ce que c'était beau ?
11: C'est incroyable. Surtout qu'il y a un grand soleil comme ça qui fait beau.
10: Ça, c'était avant l'orage, hein, dantesque du milieu d'après-midi. Et puis, il y a d'autant plus de monde que l'on a vu passer les coureurs deux fois. J'ai trouvé deux jumeaux bretons de 8 ans, Maël et Erwan, accrochés aux grilles. Ils étaient survoltés sous la de leurs grands-parents. Ça va les bras ?
12: Ouais, quand même.
13: Plus qu'avant ! En tout cas, ils étaient courageux, les coureurs, et ils allaient très très vite.
14: J'ai vu plusieurs Tours de France, et moi je suis pour la France.
15: Allez la France ! Allez la France !
10: Et c'est vous qui êtes à la meilleure place, là ?
16: Oui !
10: C'est les vôtres, c'est vos petits-enfants. Ça va, ils sont tenables ?
17: Dur, dur.
10: Vous êtes là depuis combien de temps, accroché comme ça à la grille ?
17: Accroché à la grille, oh, ça fait bien pas loin de 2 heures.
10: Voilà, Maël et Erwan, supporters très œcuméniques, mais ils ont encouragé tous les coureurs à gorge déployée, de la tête de course à la voiture balai.
6: Samuel Goldschmidt en Alsace pour RTL. Et c'est donc la fin d'une époque pour les Bleus. Didier Deschamps tire sa révérence ce soir. 14 années passées sur le banc de l'équipe de France, 184 matchs, sans compter celui donc d'aujourd'hui contre les Anglais, la petite finale du Mondial. Ce soir à Miami, coup d'envoi 23h. Nicolas Georgerot, vous êtes sur place pour RTL. Bonsoir.
18: Bonsoir, bonsoir à tous.
6: Et sur les 65 000 spectateurs attendus, une centaine de supporters français présents, ils voulaient être là pour la dernière de Deschamps.
18: Oui, terminer l'aventure, refermer ce chapitre long de 14 années. Carole, originaire du Finistère, a suivi toute la compétition sur le sol américain.
19: C'est important de bien finir, et puis finalement, ils ont fait une très belle Coupe du Monde. Ils n'ont raté qu'un match.
18: Vous y accordez de l'importance ?
19: Ah oui, c'est très important de finir en beauté, surtout pour Didier Deschamps. Moi, j'ai un très grand respect pour ce monsieur-là, lui rendre un bel hommage.
18: Le palmarès, le bilan du sélectionneur Yannick ne veut pas le banaliser.
20: Il ne faut pas oublier tout ce qui a été fait depuis quelques années, parce qu'on a une génération qui a vraiment énormément de chance. Faire 2 finales de Coupe du Monde, une demi-finale sur les 3 dernières compétitions. J'ai quelques copains en Italie qui malheureusement rien vécu. Il faut savourer chaque moment, chaque émotion qu'on a vécue sur cette Coupe du Monde, et celle qu'il faut garder en tête. Voilà.
18: Hervé Mougin est le président des Irrésistibles Français, le principal groupe de supporters tricolores.
8: C'est vrai qu'on a eu une proximité qui était un peu particulière avec ce sélectionneur, alors aussi parce qu'il s'est installé dans la durée. Le fait qu'il ait une considération des supporters pour nous, c'était très important et je vais retenir ça.
18: Certains de ses membres ont réussi à trouver un billet à la dernière minute. Ils vont faire l'aller-retour Miami-New York dans la journée pour vivre cet ultime moment du Mondial 2026 avec Deschamps et les Bleus.
6: Nicolas Georgerot, envoyé spécial de RTL aux États-Unis. On vous retrouve aux commentaires ce soir de ce France-Angleterre, 23h. L'avant-match dès 19h15 avec On refait le match, suivi de RTL Coupe du Monde dès 20h. Et comme de nombreux supporters, lui aussi veut saluer Didier Deschamps. Philippe Diallo, le président de la Fédération Française de Foot, qui a accordé un entretien à RTL et M6. Pour lui, le meilleur moyen de rendre hommage au sélectionneur, c'est de décrocher cette troisième place.
12: Effectivement, c'est pas le match qu'on voulait jouer. Mais il est là et je crois que porter le maillot de l'équipe de France, c'est aussi assumer des devoirs. Nos joueurs doivent rester pleinement mobilisés parce qu'ils ont un devoir au regard de ce maillot. C'est pas tout à fait pareil malgré tout de terminer troisième ou quatrième. C'est pas tout à fait pareil si on termine sur une victoire. C'est pas tout à fait pareil aussi pour nos supporters, tous les Français qui ont suivi cette équipe. Et puis je crois que c'est la dernière de Didier Deschamps. Et je crois que c'est aussi une forme d'hommage que les joueurs lui rendraient en sortant sur un sourire, sur une victoire qui, je crois, clôturerait ce cycle de la plus belle des manières.
6: Philippe Diallo, l'interview qu'on écoutera en intégralité dans RTL Coupe du Monde. La finale, ce sera demain 21h, Espagne contre Argentine. Le match se joue dans le New Jersey, dans la banlieue de New York. Raphaël Vantard, vous êtes sur place pour RTL, bonsoir.
16: Bonsoir à tous.
6: Et la ville est en alerte pollution, c'est à cause d'incendies monstres dans le nord des États-Unis et au Canada.
16: Oui, plus de 900 feux en cours au Canada et en grande partie dans l'état de l'Ontario autour de Toronto. Une partie de ces incendies est hors de contrôle, d'où ces nuages de fumée qui envahissent les villes de l'Est américain, Chicago, Boston, Détroit et New York. New York frappé depuis plusieurs heures par une sorte de brouillard assez épais. Voilà la situation à 24 heures de la finale de la Coupe du Monde. Mais la FIFA se veut ce soir rassurante. Pas de menace sur le match de demain soir. Et pour cause, je ne sais pas si vous l'entendez derrière, mais il a commencé à pleuvoir ici à New York il y a quelques minutes. Des orages impressionnants vont frapper toute la soirée, une partie et de la nuit, le New Jersey où se trouve le MetLife Stadium, théâtre de cette finale de Coupe du Monde. Cette incertitude a quand même rendu hirsute Donald Trump sur son réseau social True Social. Le président américain s'en est pris violemment à son voisin canadien, responsable selon lui des incendies parce qu'il n'entretient pas correctement ses forêts.
6: Oui, c'est toujours la faute des autres. Raphaël, il faut aussi qu'on parle de la pelouse du MetLife Stadium. Elle va être découpée en petits carrés, 8000 morceaux qui seront ensuite vendus. C'est encore une idée de la FIFA. Elle espère en tirer 11 millions de dollars. Sauf que, Raphaël, l'initiative ne plaît pas vraiment aux autorités locales.
16: Oui, parce que l'idée de la FIFA, c'est de vendre ces morceaux de pelouse dans des cubes transparents en acrylique jusqu'à 3 000 $ suivant la taille du bout de terrain de foot. Plus de 11 millions de dollars attendus par les organisateurs de cette Coupe du Monde. Sauf qu'on est aux États-Unis et qu'ici, business is business et que naturellement, la gouverneure du New Jersey, Mickey Sherrill, réclame sa part du butin. Pourquoi ? Eh bien parce que c'est l'État du New Jersey et ses contribuables qui ont financé la mutation du MetLife Stadium de New York, une enceinte de foot américain avec pelouse synthétique jusqu'à un vrai stade de football avec bande touche et pelouse naturelle et synthétique. C'est une exigence de la FIFA pour organiser cette Coupe du Monde, mais ce sont les gouverneurs locaux qui ont réglé l'addition et qui demandent finalement assez légitimement leur part du gâteau.
6: Raphaël Vantard en direct de New York pour RTL, merci à vous et je le rappelle, hein, Espagne-Angleterre, Espagne-Argentine, la finale du Mondial, elle sera à vivre sur RTL et M6. Le coup d'envoi c'est demain à 21h. Un mot de Formule 1, Kimi Antonelli partira en pole position demain du Grand Prix de Belgique, le leader du championnat a été le plus rapide cet après-midi à Spa-Francorchamps. Dans un instant, on file sur la route, nos routes. 700 km de bouchons ce samedi et il a fait chaud dans la vallée du Rhône. A tout de suite. 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
21: 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Bonne soirée sur RTL.
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6: RTL 18h13 et plus de 700 km de bouchons. Le trafic a encore été chargé ce samedi. Un nouveau week-end de départ en vacances a été compliqué, notamment dans la vallée du Rhône. D'autant que le thermomètre a encore bien grimpé. 34 degrés dans la voiture RTL cet après-midi sur l'aire d'autoroute de Solèze au sud de Lyon. Température relevée par notre journaliste Bertrand Frachon qui a également tendu son micro aux vacanciers.
29: Jean-François fait la pause café à l'ombre de son énorme caravane. Avec sa famille, ils arrivent de Bastogne en Belgique, direction l'Ardèche.
30: Là maintenant on est passé Lyon, un peu bouchonné, donc on se repose un peu les pattes. Puis dans 190 km, on va être bon. Ça fait 25 ans que je suis en caravane. Jusque là, je n'ai jamais eu d'accro ou d'accident ou de panne même avec le véhicule. C'est une belle bébête, ouais. On n'est pas loin de 2 tonnes, mais ça va, ça roule très bien. C'est bien chargé, c'est pas surchargé, c'est bien équilibré aussi, très important.
29: Sur l'air d'autoroute, d'autres vacanciers vérifient la pression des pneus et passent à la pompe. Caroline est partie des Vosges pour rejoindre l'Hérault avec ses enfants pour une courte semaine.
31: Et on sera en camping dans un petit mobil-home pas très loin de la plage, voilà, pour se détendre en famille. Et
32: vous avez raccourci un peu cette année ?
31: Au niveau budget, oui, il n'y a pas trop eu le choix. Il n'y a pas trop eu le choix avec le prix de l'essence, avec le prix des locations aussi. Donc déjà, à partir d'une petite semaine, ça dépayse, ça fait du bien.
29: Encore un peu de patience, au bout des bouchons, il y a le premier bain dans la Méditerranée.
6: Merci Bertrand Frachon. Et vous nous écoutez peut-être en voiture, on pense à vous. On vous aide à éviter les bouchons, les complications. Antoine Galen, vos conseils aux auditeurs.
9: Eh bien, armez-vous de patience car bison futé, voire rouge, dans le sens des départs. 230 km de bouchons en ce moment sur le territoire. Ça coince sur l'A7, 1h30 d'embouteillage entre Lyon et Orange, une quarantaine de minutes entre Valence et Avignon. Et puis sur l'A10, ça roule au ralenti, 35 minutes d'attente entre Poitiers et Bordeaux.
6: Merci Antoine Galen. L'actualité de ce samedi, elle est encore marquée par l'affaire Jubilard. Il y a de l'agitation à Mayoc dans le Tarn, là où ont été retrouvés les ossements, probablement ceux de Delphine, là où Cédric Jubilard prétend avoir enterré le corps de son épouse en 2020. Bonsoir Maxime Lévy.
33: Bonsoir.
6: Vous êtes en direct, vous êtes sur place, les fouilles ont pris fin hier soir, mais les gendarmes sont toujours sur place aujourd'hui. Ils bouclent les lieux pour écarter les curieux.
1: Oui, les gendarmes sont arrivés vers 15h en même temps que des employés de la mairie. Des barrières pour bloquer le chemin, une longue rue balise rouge et blanche entoure le champ. Cela faisait depuis 24h que des habitants, des curieux venus des départements limitrophes et d'anciens bénévoles qui ont cherché le corps de Delphine en vain passaient, se garaient, inspectaient le champ à pied. D'ailleurs, ce matin, de jeunes hommes ont appelé les gendarmes. Ils ont affirmé avoir retrouvé de nouveaux ossements. Il s'agissait en réalité d'os de chevreuil. De même, j'ai rencontré tout à l'heure, juste avant la fermeture, un médium qui assurait également avoir trouvé des ossements. Les gendarmes l'ont suivi jusqu'au milieu de la terre retournée par les pelleteuses. Ils ont enfilé des gants, ramassé quelque chose par terre. Ce quelque chose a été emmené par une patrouille, mais les fouilles n'ont pas repris pour autant. Et c'est justement pour éviter ces signalements intempestifs, la découverte d'ossements d'animaux et puis cette curiosité morbide que la zone a été bouclée. L'arrêté municipal court jusqu'au 31 juillet prochain.
5: Maxime, on le redit aux auditeurs, les ossements ont été retrouvés au niveau d'un tas de compost. Le fumier a été épandu par l'agriculteur propriétaire du champ. Certains particuliers venaient même se servir pour leur potager personnel, comme ce voisin que vous avez rencontré ce matin.
1: Vous me disiez que vous aviez l'habitude de prendre un petit peu de lisier.
7: Il n'y a que cette année que j'en prenais pas du fumier, mais pendant 4-5 ans j'en prenais 5-6 mouettes dans des gros bidons de 200 litres.
1: Tout simplement pour en faire quoi?
7: Et pour que j'ai le jardin, je plantais des tomates. Hein. Je ne le volais pas le fumier, j'allais en plein jour.
1: Donc vous vous servez un petit peu pour étendre votre...
7: Oui, dans le jardin.
1: Et qu'est-ce que ça vous fait de savoir que possiblement il y avait les ossements de Delphine Jubilard dedans?
7: Je ne savais pas moi. Non, il n'y avait pas, je l'aurais vu. Moi le fumier, je le trie. Hein. 5-6 brouettes, il n'y a pas d'ossement, il n'y avait pas le morceau de bois que dalle. Hein. Moi je le prenais au bord, là, par terre, le sec, un peu le séché. Le fumier séché qui était au bord, pas dedans. Et ouais. Ah mince, c'était là, que j'aurais pas cru. Hein.
5: Témoignage recueilli donc par Maxime Lévy du service police justice de RTL, envoyé spécial dans le Tarn, et on précise que les analyses sont toujours en cours. On attend l'identification formelle des ossements retrouvés. Des crimes de guerre, voilà ce que dénoncent les pays du Golfe après plusieurs heures de bombardement de la part de l'Iran. C'était la réponse de Téhéran à des frappes américaines dans la nuit. L'Iran a envoyé des dizaines de missiles et de drones. Une centrale électrique et de dessalement a notamment été visée au Koweït. La météo, Valérie Quintin, on vous retrouve. Il va faire encore chaud demain dans le midi. 7 départements sont maintenus en vigilance orange canicule.
8: Oui, les températures resteront très élevées en journée, mais la nuit aussi. Au cours de la nuit prochaine, le mercure oscillera entre 22 et 26 degrés sur tout le pourtour méditerranéen. Et même si on perd 1 à 2 degrés localement dans la journée, les valeurs resteront de toute façon très largement au-dessus des 30 degrés dans le courant de l'après-midi. Côté ciel, une matinée très ensoleillée partout en France. À peine un petit risque orageux près des reliefs des Vosges et du Jura. Rien de plus. Dans l'après-midi, cette petite dégradation orageuse aura déjà filé. On va retrouver un temps ensoleillé sur tout le territoire. Peut-être un petit peu d'orage aussi en montagne, dans les Pyrénées uniquement. Et puis attention, dans le midi, en plus de la chaleur, et ça c'est une mauvaise nouvelle, Mistral et Tramontane vont souffler, surtout en deuxième partie de journée, avec des rafales de l'ordre de 50 à 60 km/h en pointe. Reste les températures avec un grand écart, puisqu'on partira de 20 degrés à Cherbourg pour atteindre 37 degrés donc dans le midi, notamment sur les hauteurs varoises, comptez 25 degrés à Reims, à Paris, à Nancy, 31 degrés pour Lyon et Limoges, 35 à Montpellier, 36 degrés à Toulon et à Montauban.
5: Et merci Valérie Quintin.
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5: 18h19, on en parlait en début de journal, la fin de l'ère des champs. Le sélectionneur des Bleus va connaître son dernier match sur le banc ce soir contre l'Angleterre. On reçoit une journaliste qui le connaît personnellement. Bonsoir Dominique Rouche.
10: Bonsoir.
5: On vous doit Didier Deschamps, ce que je sais de lui aux éditions Solar. Très beau livre, assez intime sur le sélectionneur. D'abord, selon vous, comment il se sent ce soir à quelques heures de la fin de son règne?
10: Alors, je pense qu'il est très concentré sur le match, avant tout. Je pense qu'il a envie de le gagner, pour ses joueurs, pour les Français, pour le drapeau, comme il dit, et pour lui. Et je pense quand même qu'il doit éprouver quelques émotions.
5: Oui, Didier Deschamps qui est adoré du public. Mais est-ce que cette fin un peu cruelle, on a rêvé d'une troisième étoile depuis le début du mondial, ça se termine en demi-finale, c'est pas forcément la fin qu'on imaginait pour Didier Deschamps. Didier la gagne.
10: Évidemment qu'il est déçu, mais vous savez, il a une grande force mentale, Didier, et puis il a une particularité, c'est qu'une fois que les choses sont passées, elles sont passées. Et donc là, il est complètement concentré dans le match, et je pense que au coup de sifflet final, après l'émotion de son dernier match, il sera tendu vers l'avenir et il pensera à l'avenir et il regardera pas dans le rétroviseur.
5: On va y venir à l'avenir, mais on sait que certains fans de foot lui ont longtemps reproché un jeu défensif, voire ennuyeux. Est-ce que ça va rester cette image ou est-ce qu'en fait non, seuls les titres comptent?
10: Je pense qu'il est là, il a atteint le panthéon des sélectionneurs et qu'on oubliera les mauvais souvenirs parce qu'il y a tellement de beaux souvenirs avec lui. Il nous a fabriqué tellement d'émotions que voilà, il restera, je crois, le meilleur sélectionneur français jusqu'à aujourd'hui.
5: Il s'est confié à vous longuement. Quel souvenir lui il gardera, vous pensez, de cette épopée avec les Bleus? Le titre en 2018?
10: Alors, oui, bah oui, c'est il a gagné la Coupe du Monde, mais là c'est pas moi qui le dis, c'est lui qui le dit. C'est ce qui a pu, enfin le fait d'être sélectionneur de l'équipe de France et ce qui lui est arrivé de plus beau dans sa carrière professionnelle.
5: Dominique Rouche, on sait que Zinedine Zidane doit prendre la relève, mais on ne sait pas ce que va faire Didier Deschamps. Est-ce que vous avez une information exclusive pour les auditeurs de RTL?
10: J'ai pas d'information exclusive, mais ce que je peux vous assurer à 100%, c'est que le mot retraite n'existe pas chez lui et que forcément, on le retrouvera.
5: Alors, peut-être... sélection ou club? C'est ça la grande question. Est-ce qu'il peut entraîner un autre pays que la France?
10: Ce serait un peu dur, non?
5: On n'aimerait pas, mais bon.
10: On n'aimerait pas.
5: Il a le droit.
10: Il a le droit, ouais, bien sûr.
5: Merci beaucoup, Dominique
10: Rouche. Merci à vous.
5: Merci d'être venu jusqu'à nous en studio. Je rappelle votre livre, hein, Didier Deschamps, Ce que je sais de lui, aux éditions Solar. Bonne soirée à vous.
10: Merci.
5: Et bon match. Dans un instant, notre voyage en train du jour, direction le Jura avec notre guide cet été, Jean-Baptiste Bonaventure. Il nous présente la ligne des hirondelles. C'est poétique. À tout de suite.
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3: 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Il est bientôt 18h30.
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5: 18h26, c'est l'une de vos chroniques estivales. On part à la découverte de lignes de train méconnues. C'est tout l'été comme ça, c'est avec Jean-Baptiste Bonaventure. Bonsoir.
15: Bonsoir Antoine, bonsoir à tous.
5: Vous êtes l'auteur de deux très beaux livres aux éditions Duchesne, Voir le monde en train et Voir l'Italie en train. Aujourd'hui, comme tous les samedis de l'été, vous nous proposez un voyage en France.
15: Exactement. Un voyage en France dans un train qui permet de tutoyer les oiseaux. Et pas n'importe quels oiseaux, les hirondelles. C'est en tout cas ce que racontent les habitants du Jura où passe ce train.
5: Alors, où faut-il aller pour trouver ce train, Jean-Baptiste ?
15: Eh bien, il faut aller à Dole, qu'on appelle la Venise du Jura, qui est une petite ville charmante, traversée par les eaux, bien évidemment, avec son quartier des tanneurs, mais qui est aussi la ville dans laquelle est né Louis Pasteur. Et d'ailleurs, le hasard veut que le génie ait peut-être vu naître cette ligne de train, puisqu'elle a été lancée en 1865, qui est exactement l'année où il a lui-même déposé le brevet de la pasteurisation. Peut-être même que ce sont les hirondelles qui lui ont murmuré cette idée.
5: Et on ferait peut-être bien d'aller les voir nous aussi. Comment fait-on ?
15: Alors, tout simplement, on monte à bord du train et on se laisse porter. Parce que depuis ses fenêtres, il n'y a plus qu'à contempler les massifs de feuillus de la forêt de Caux et les reliefs du Jura qui apparaissent peu à peu. Puis, on peut faire un premier arrêt à la Saline Royale d'Arc-en-Senant, qui est une ancienne manufacture de sel construite sous Louis XV et qui est aujourd'hui classée à l'UNESCO et qui est vraiment d'une architecture très particulière et très remarquable. On peut aussi s'arrêter dans l'Arbois, déguster les vins. Ce sont ceux que chantait Jacques Brel dans Le Dernier Repas. Autant vous dire qu'ils sont remarquables.
23: Et je veux qu'on y boive en plus du vin de Metz, de ce vin si joli qu'on buvait en Arbois.
15: Puis, on se laisse prendre de l'altitude, puisqu'à partir du village de Mouchard, on commence à grimper vers les hauteurs du Jura.
5: Et on grimpe assez pour commencer à tutoyer les oiseaux, Jean-Baptiste ?
15: Alors, pas encore tout à fait, parce que le véritable spectacle, il commence à Morbier. On peut s'arrêter pour le fromage, bien évidemment. Grâce à des ponts, grâce à des tunnels, grâce à des viaducs, il y en a 50 au total, c'est vous dire, on découvre l'extraordinaire paysage du Jura. Ses montagnes paisibles, ses vallées profondes, ses villages perchés et surtout son ciel immense. Si bien que, sans s'en apercevoir, on atteint le point culminant de l'itinéraire, le col de la Savine, 989 mètres d'altitude. Puis on s'enfonce dans le tunnel des Frasses, 1 km de long quand même, en forme de fer à cheval, qui permet au train de grimper ou de descendre, selon le sens, de 26 mètres en un seul kilomètre, ce qui est énorme. Et enfin, c'est peut-être le plus beau de tous, on passe sur le fabuleux viaduc de Moret, avec ses 238 mètres de long. Dans son immense structure, on voit des trous, et attention, on arrive aux hirondelles, qui s'appellent des élégissements, et qui ont été laissés là par les ingénieurs. Alors, les gens un peu terre à terre disent que ça sert à alléger la structure, mais en réalité, tous les jurassiens le savent, ça sert à laisser passer les hirondelles.
5: Et c'est donc de là que vient le surnom de ce train ?
15: Eh bien, presque. En réalité, le surnom de ce train, il vient de l'époque où la ligne a été construite, et où les ouvriers qui étaient très haut perchés, notamment sur les viaducs en construction, étaient entourés par les hirondelles qui pépiaient autour d'eux, et les habitants, quand ils les regardaient travailler, avaient l'impression que les hirondelles leur parlaient. Voilà d'où vient le secret. Mais ce train, il a un problème, c'est qu'il devait désenclaver le Jura. Et malheureusement, comme on le sait tous, le Jura n'a jamais été désenclavé par ce train. Et c'est pour ça que cette ligne fabuleuse, qui est parmi peut-être les plus belles de France, est aujourd'hui menacée.
5: Bon ouais, il faut donc se dépêcher de le prendre, on fait comment ?
15: Eh bien, il faut se dépêcher de la prendre, surtout pour la sauver, car comme toutes les petites lignes de France, elle est menacée. Et chaque billet de train compte. Pour en acheter un, on retrouve toutes les infos sur le site de RTL.fr.
5: Des informations qu'on retrouve évidemment avec de très belles photos dans vos livres. Voir le monde en train et voir l'Italie en train. C'est aux éditions Duchesne pour voyager dans le monde entier. Merci Jean-Baptiste Bonaventure. Et à demain, nous mettrons le cap au nord. À demain.
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5: 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Il est 18h30. On se retrouve à 19h pour un nouveau journal. Là tout de suite, c'est le Club Jalabert. Bonsoir Hortense Crépin.
25: Bonsoir Antoine.
5: Paul Texas, évidemment.
0: Paul Sexas, évidemment, troisième de l'étape du jour. Et c'est la première fois qu'on l'a vu monter sur le podium, puisqu'il enfile, ça y est, le maillot de meilleur jeune, le maillot blanc. On en parle tout de suite avec Laurent et les auditeurs.
5: Formidable.
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0: Bonsoir à tous, bonsoir Laurent Jalabert.
11: Bonsoir Hortense.
0: Ravi de vous retrouver sur RTL pour ce Club Jalabert. On est ensemble jusqu'à 19h, puis vous retrouverez Antoine Cavallero pour la suite de RTL Soir. Mais pour l'heure, le Tour de France. Il y a 3 ans, Laurent, Tadej Pogacar s'était imposé ici au Markstein et il remet ça cette année sur cette 14e étape.
11: Oui, c'est vrai que l'étape était particulièrement exigeante, avec un déroulé où on a senti qu'une échappée voulait aller au bout cette fois, mais encore une fois, Pidcock se glissant dans l'échappée a semé la zizanie et ça obligeait quand même les hommes du classement général à rouler derrière cette échappée. On ne pouvait plus lui laisser reprendre autant de temps. Et en les ayant finalement tout près, et cette dernière difficulté, le col du Hague, qui était quand même spectaculaire, hein, avec cette chaussée étroite, en juge de paix, bien l'occasion était trop belle pour Pogacar, pour Vingegaard, pour Sexas, pour tous les hommes du classement général d'essayer de faire des différences. Et pour le coup, les échappés n'ont pas été au bout. Et ce sont les leaders qui se sont expliqués. À ce petit jeu, Pogacar était le meilleur.
0: La victoire de Tadej Pogacar sur cette 14e étape, on va évidemment y revenir. Au menu ce soir également, Paul Sexas, désormais 4e du classement général. Et avec le maillot blanc de meilleur jeune, il termine 3e de l'étape du jour. Le podium de Paris est-il déjà constitué? On va se poser la question. Et puis en fin d'émission, on passera un petit coup de fil à une jeune femme qui va partir à l'assaut demain de l'étape du Tour, étape comme celle du peloton, mais réservée aux amateurs, le Bourdoisan Alpe d'Huez, un sacré morceau. Autant de sujets sur lesquels vous allez nous interroger au 32-10, le standard est ouvert, on est ensemble jusqu'à 19h.
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12: Tadej Pogacar qui a fait la différence dans le col du Hague. Le bras en l'air, il pointe vers le ciel. Et voilà Tadej Pogacar qui signe sa 4e victoire sur ce Tour de France 2026. Il va évidemment encore augmenter son avance en tête du classement général.
0: Vous l'avez vécu il y a quelques minutes, un peu plus d'une demi-heure maintenant sur RTL, la victoire de Tadej Pogacar au Markstein, sa 25e victoire d'étape sur le Tour de France, sa 4e sur cette édition 2026. Bonsoir Cédric Chasseur.
13: Bonsoir.
0: C'est avec vous qu'on a vibré cet après-midi sur RTL pour vivre cette 14e étape. Alors, si certains de nos auditeurs ont manqué justement cette étape, refaites-nous un petit peu le film du jour.
13: Une étape partie de Mulhouse sous une pluie battante. C'était la première fois qu'on voyait des trombes d'eau comme ça s'abattre sur le peloton, un peloton qui est allé assez tranquillement jusqu'au sprint intermédiaire, placé assez tôt, hein, au bout de 12 km pour Mats Pedersen, pour tous les sprinteurs, Binyam Girmay notamment, Jasper Philipsen, leur permettre de jouer les points, et ensuite place aux grimpeurs, place aux hommes forts de ce peloton qui se sont disputés la victoire. On a vu un groupe de 28 coureurs prendre l'échappée du jour dans la première difficulté, le grand ballon, hein, une longue montée de 21,5 km à 4,8% de moyenne. Mais dans ce groupe, il y avait un problème, il s'appelait Tom Pidcock. Il était à moins de 5 minutes de Tadej Pogacar au général, et donc il pouvait poser un problème, non pas forcément pour Tadej Pogacar, il pouvait le surveiller, mais pour tous ceux qui jouaient une place sur le podium ou qui veulent jouer une place sur le podium à Paris. Donc il fallait évidemment le reprendre. C'était un problème pour tous ses compagnons d'échappée, et c'est pour ça que en haut de la première difficulté, au moment où Valentin Paré-Pinte est allé jouer les points devant Richard Carapaz, et ben les deux hommes se sont pas relevés, ils ont continué d'accélérer et ils se sont échappés de ce groupe, avec notamment aussi les frères Johannessen, avec Ener Rubio qui les a rejoints, et Ben Hilly. Voilà le groupe de 6 qui a animé une grande partie de la course et qui s'est retrouvé un peu en difficulté dans les derniers mètres, dans les derniers kilomètres du col du Hague, la dernière difficulté où le peloton évidemment a foncé sur eux. Il ne restait plus que Carapaz notamment et Johannessen, Tobias Johannessen, pour essayer de se disputer la victoire. Il n'avait pas les jambes. Le groupe maillot jaune est revenu dans ce magnifique col du Hague que le peloton prenait pour la première fois dans l'histoire du Tour de France. Il y a eu une première attaque de Lipovic suivie par Sexas qui n'a rien donné. Derrière, c'est Vingegaard qui a fait le tempo pendant 2-3 kilomètres. Et c'est là où on a vu Tadej Pogacar planter une attaque. Comme souvent, elle était décisive. Mais ce qui nous intéresse, c'est ce qui s'est passé derrière, parce que Remco Evenepoel a été lâché, parce que Juan Ayuso a été lâché, parce qu'à un moment donné, Isaac Del Toro a semblé un peu en difficulté. Il s'est battu, il est revenu. Jonas Vingegaard avait fait le train, il était parti un peu en deuxième position, un peu tout seul, mais Paul Sexas n'a pas abandonné, il est à son rythme revenu sur le porteur du maillot à pois, puisque c'est aussi Tadej Pogacar qui en a la propriété. Et les trois hommes avec Isaac Del Toro ont descendu un faux plat descendant, hein, jusqu'au Markstein. Et Isaac Del Toro a remporté ce petit sprint. Et derrière, Paul Sexas a fini troisième. Et c'est pas anodin, parce que ce sont les bonifications, les 6 secondes de bonification que prend Paul Sexas qui lui permettent aujourd'hui d'être au maillot blanc meilleur jeune, 3 secondes d'avance sur Juan Ayuso.
0: Paul Sexas, troisième de l'étape du jour, on va en parler dans un instant. Mais avant cela, on va d'abord écouter Tadej Pogacar, donc vainqueur ici au Markstein.
14: Je dois remercier tous les fans qui sont venus au bord de la route. C'était vraiment quelque chose d'inoubliable. Voir toute cette foule sur les collines, au sommet de la montagne, je n'ai jamais vu ça. Tous les cyclistes, tous les coureurs, nous avons énormément de respect les uns pour les autres. Je pense qu'on a tous offert un superbe spectacle et ça fait plaisir de voir ce genre de course.
0: Tadej Pogacar, Laurent, qui évoque l'ambiance incroyable ce soir ici au Markstein. C'est vrai qu'on a vu, et qu'il y a encore ce soir ici tout autour de nous, des milliers de spectateurs, notamment dans ce col du Hague qui était une nouveauté sur ce Tour de France.
16: Oui, c'est vrai. La ferveur populaire aujourd'hui, elle était énorme. Il y a toujours beaucoup de monde sur les bords des routes sur le Tour de France. Et il m'a semblé que parfois, il y avait de longues portions sans public, mais ça n'était pas le cas aujourd'hui. Hein. C'est vrai que les difficultés étaient toutes concentrées dans un petit périmètre. C'était pourtant pas facile d'accéder, mais les gens se sont donné rendez-vous ici, sur ces massifs des Vosges, pour voir passer les champions du Tour de France. Et voilà, soutenir leurs favoris, encourager les autres aussi, et j'ai trouvé que c'était une ambiance extraordinaire.
0: Tadej Pogacar, donc, qui s'offre sa 35e victoire d'étape sur le Tour. On se posait, pardon Laurent. 35e. Justement, alors vous savez pourquoi j'ai noté 35? Parce que 35, c'est le nombre de victoires d'étape de Mark Cavendish. D'où la question qu'on se pose à chaque nouvelle victoire d'étape de Tadej Pogacar, qui en a donc désormais 25, à 10 unités désormais d'égaler le record de Mark Cavendish. Est-ce que, oui ou non, on peut se dire qu'il va le faire et qu'il arrivera à ce chiffre de 35 ou au-delà, à 36?
16: Moi, je pense qu'il a raison de gagner à chaque fois qu'il le peut, parce que la compétition, c'est ça. C'est, on prend le départ, quel que soit le sport que l'on pratique, c'est pour être le premier à l'arrivée. Quand on est aussi talentueux que lui, et vous verrez que Paul Sexas, qui est très talentueux et qui fait des choses incroyables pour l'âge qu'il a, le jour où il aura l'opportunité de larguer tout le monde, il le fera. Et il gagnera 3, 4, 5, 6 étapes. Et s'il peut en gagner 7, il en gagnera 7. Et s'il peut en gagner 36 pour être le recordman, il le fera aussi. Donc Pogacar, il fait partie de ce trempe-là de champion qui aime les rendez-vous, qui aime la compétition, qui prend du plaisir quand il la pratique et qui aime surtout gagner. Et bien sûr, il aime aussi l'histoire de ce sport. Il met beaucoup d'énergie pour essayer de remporter les plus grandes épreuves. Et ce record de victoire, il est, je pense, difficile à atteindre, parce que Cavendish, a été un sprinter incroyable et il a remporté 35 victoires tout au sprint. Pogacar, il se bat sur tous les terrains. Et en montagne, et dans les chronos, les opportunités de gagner sont moins nombreuses que dans les sprints. Donc je pense qu'il a ça dans un coin de sa tête. Ouais. Et à mon avis, si il continue à avoir un niveau d'exigence envers lui-même aussi élevé, il peut arriver à s'accrocher de ce record.
0: Tadej Pogacar qui a, dès l'arrivée, félicité Paul Sexas, donc troisième homme du jour derrière Isaac Del Toro. Le Français qui remonte ce soir à la 4e place au classement général et qui récupère le maillot blanc de meilleur jeune. Et donc on l'a vu pour la première fois sur le podium. On l'écoute tout de suite.
17: Les sensations étaient bonnes. Je suis très content de ma récupération jusqu'à présent. Donc voilà, après l'équipe fait beaucoup pour moi. On met tout en place pour que ça se passe au mieux et ces derniers jours ça s'est passé vraiment très bien. Donc j'espère que ça va continuer ainsi et demain il y a encore une journée très très dure. Il va falloir s'accrocher. Ouais, je pense que là on peut dire que c'est à la hauteur de mes attentes. Après je savais pas trop à quoi m'attendre, donc en fait il n'y avait pas de pression particulière. Je sais quel est mon niveau quand je suis en forme. Mais voilà, j'espérais pouvoir garder ce niveau et pour l'instant, c'est le cas.
0: Effectivement, il était très en forme, hein, Paul Seixas, Laurent. C'est la journée parfaite pour lui.
16: Oui, c'est la journée bon, parfaite.
0: Sur presque, la parfaite l'étape. Suite à la victoire.
16: Mais il n'est pas loin du compte. Hein. Il n'est pas loin du compte. On banalise un peu, mais ce qu'il fait, encore une fois, c'est faut pas le banaliser.
0: Il a 19 ans seulement, on le rappelle.
16: Il a 19 ans, c'est son premier tour. Il y a 2 ans, il était junior. Enfin, et ce qu'il fait, personne avant lui n'a jamais su le faire. Être à ce niveau-là sur le Tour de France, personne n'a jamais su le faire. Je disais hier de Pogacar que lors de sa première saison, il remportait le Tour de Californie, il remportait le Tour d'Algarve, il terminait 3e de la Vuelta avec 3 victoires d'étape. Mais Seixas, il est au-dessus de ça. Il est au-dessus de ça. Alors, évidemment qu'il est promis au plus bel avenir et il est fort probable, et c'est une chance pour nous Français, il est fort probable que Seixas, s'il ne lui arrive rien, eh bien ça devienne le nouveau Pogacar qui remporte 1, 2, 3, peut-être 4, 5 Tours de France et pourquoi pas autant de victoires que le Slovène.
0: Ah, cela fait depuis 1985 et la dernière victoire de Bernard Hinault sur le Tour de France qu'on attend justement une victoire française sur la grande boucle. Paul Seixas, 3e homme du jour, Tadej Pogacar, vainqueur ici au Markstein sur la 14e étape du Tour. On continue à parler de Paul Seixas dans un instant. A tout de suite sur RTL.
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0: 18h44 sur RTL, le Club Jalabert. On est ensemble jusqu'à 19h avec Laurent Jalabert après la victoire de Tadej Pogacar sur cette 14e étape du Tour entre Mulhouse et le Markstein. Paul Seixas, le Français de 19 ans, 3e de l'étape du jour et désormais 4e au classement général avec le maillot blanc de meilleur jeune sur le dos qu'il enfile ce soir. Laurent, il peut le garder.
16: Oui, il peut le garder, bien sûr, et il peut le perdre aussi. Hein. Tout est possible. Les écarts sont tellement infimes. Il y a 3 secondes qui le séparent d'Ayuso. Ayuso, c'est un garçon expérimenté. On a vu qu'il était un peu limite au pied de la montée du Hague, hein, la dernière montée, mais au final, au 100 000, il est pas si loin. Il sait gérer. Hein. Donc voilà, les coureurs se connaissent parfaitement aujourd'hui. Et faut pas faire de faux pas, quoi. Il faut faire la course juste. Je pense qu'il peut... J'ai le sentiment qu'il va se passer un truc quand même avec Sexas, parce qu'on ne sait pas jusqu'où il peut aller.
1: C'est ce qu'on disait à l'instant.
16: Ce qu'il fait, c'est déjà tellement incroyable que peut-être il est capable d'un coup d'un seul de, bah, d'enfoncer le clou et pourquoi pas d'aller gagner une belle étape de montagne et de distancer tous ses adversaires au classement du maillot blanc. Mais je remarque aussi que Pogacar, il regarde beaucoup du côté de Del Toro, il veut pas être celui qui creuse sa tombe, il veut pas à aucun moment porter l'attaque qui sera fatale à Del Toro, donc il attend le dernier moment pour aller gagner l'étape et permettre à Del Toro de rester dans le jeu pour ce classement du maillot blanc qui, je pense, l'intéresse beaucoup.
0: Paul Sexas qui impressionne aussi ses coéquipiers dans son équipe française, l'équipe Décathlon CMA CGM. On écoute d'abord Nicolas Prodhomme.
2: On peut pas dire accomplissement parce que le tour est, ces trois semaines, c'est très long, mais en tout cas, ça fait plaisir que tous nos efforts ont payé et on a vu un collectif très soudé. Et j'étais confiant depuis le début du tour et aujourd'hui, c'est une étape et la route est encore longue, mais tous les voyants sont bien au vert.
0: Nicolas Prodhomme au micro RTL d'Antoine Decarne, qui a également croisé Tish Benoît.
3: Non. Bah, en fait, il nous impressionne tous les jours, mais je ne peux pas dire après ce que j'ai vu les derniers jours qu'il m'impressionne aujourd'hui. Par exemple, mardi passé, il était déjà là, tellement fort, et aussi sur le Tourmalet. Et ouais, il continue comme ça, alors ça donne, c'est bon aussi pour moi, pour, comme un équipier, pour pouvoir faire quelque chose dans le dernier col. Sinon, je suis là toute la journée, je souffre de Yeruae pour me laisser lâcher. Alors comme ça, je suis content de faire quelque chose.
0: Content de faire quelque chose, Tish Benoît. Voilà, c'est aussi le rôle de ses oui. coéquipiers. Hein.
16: Oui, oui, mais ça, on le comprend pas toujours quand on n'est pas vraiment averti de vélo. Mais les équipiers, ils sont là pour accomplir un travail et donner tout ce qu'il faut pour au bénéfice de leur leader. J'entends beaucoup de personnes qui critiquent les coureurs du AE. Quand on termine le programme télévision 45 minutes après l'arrivée, ils arrivent, les gars. Ils ont bossé, ok, on les voit à la télé, ils ont bossé en début d'étape, mais ils finissent dans les choux, derrière. C'est ça le boulot d'un équipier, c'est de tout donner au moment où on le lui demande.
0: C'est d'ailleurs, en anglais, le terme d'équipier, c'est domestique. Aussi, c'est aussi le terme qu'on emploie de pouvoir dire domestique. Ça c'est l'image.
16: Oui, en Belgique, notamment, voilà. C'est domestique. Mais voilà, je comprends tout à fait ce que veut dire Tish Benoît. S'il n'a pas ce travail à accomplir pour un leader, en fait, il est là et il sert. Il a l'impression de servir à rien.
0: Paul Sexas, donc, qui est troisième, je le rappelle, de l'étape du jour et quatrième ce soir au classement général. Tadej Pogacar, donc, qui remporte cette étape au Markstein. Et on a justement une question à propos du maillot jaune au 32-10. Bonsoir, Denis.
4: Oui, bonsoir.
0: Vous nous appelez d'où, Denis ?
4: Je vous appelle de Vichy, dans l'Allier.
0: Très bien. Alors, quelle est votre question pour Laurent ?
4: Je voulais avoir l'avis de Laurent sur les tactiques employées par les coureurs qui jouent le général. Je trouve qu'ils sont très attentifs. Certains, comme la Red Bull, Bora en deux leaders. Et on a l'impression qu'ils attendent que Pogacar attaque pour faire leur course de leur côté. Donc, c'est un peu frustrant en tant que téléspectateur ou passionné de cyclisme, pardon.
0: Laurent ?
16: Alors oui, je partage un peu cet avis, c'est-à-dire que beaucoup de gens qui suivent le Tour en veulent à Pogacar de tout gagner, mais en fait, j'ai envie de dire, qui d'autre que lui vraiment met autant d'énergie à vouloir gagner ? Carapaz le mérite. Il attaque. Enfin, c'est pas le seul, hein, mais
0: combatif du jour. Oui, Carapaz.
16: Il a essayé à deux reprises là, de façon très énergique sur l'étape du Luron et aujourd'hui. Mais c'est vrai que ceux qui sont dans le top 10, ils jouent serré. Et heureusement qu'on a un Pogacar qui sort du rang et qui secoue tout ça, parce que sinon on connaîtrait un tour où oui, il y a le suspense, mais moi je préfère une course dynamitée qu'une course cadenassée avec 10 gars qui se tiennent en 30 secondes et on attend le dernier jour pour savoir lequel va être le meilleur, et c'est la loterie un peu. Donc, après il faut pouvoir attaquer évidemment, mais je rejoins un petit peu l'avis de notre auditeur, ils sont 5 de la Bora et on roule ensemble et à la fin chacun fait sa course de son côté, il n'y a même pas Lipovic qui attend Evenepoel ou qui tente un truc pour lui ou l'inverse, c'est voilà, on joue chacun sa place.
0: Merci beaucoup Denis pour votre appel au 32-10. N'hésitez pas à composer ce numéro justement si vous aussi vous souhaitez poser une question à Laurent ou l'interpeller au sujet du Tour de France ou de l'étape du jour. Tadej Pogacar, donc vainqueur de la 14e étape du Tour ici au Markstein. Dans un instant, on sera avec une jeune femme qui va elle s'attaquer demain à l'Alpe d'Huez dans l'étape du Tour réservée aux coureurs amateurs mais avec un parcours comme pour les pros. Celui qui arrive donc à l'Alpe d'Huez la semaine prochaine. À tout de suite sur RTL. Your love.
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2: 18h52 sur RTL, on est ensemble jusqu'à 19h pour le Club Jalabert depuis le Markstein où Tadej Pogacar s'est imposé sur cette 14e étape du Tour de France. Paul Sexas termine 3e de cette étape et désormais 4e au classement général. Demain, Laurent, c'est la 15e étape entre Champagnole et le plateau de Solaison, une arrivée inédite sur le Tour. On va en parler, mais demain, Laurent, dans la journée, il y a aussi 16 000 coureurs amateurs qui vont tenter de dompter l'Alpe d'Huez. Ils vont participer à ce qu'on appelle l'étape du Tour. Le concept, c'est qu'on choisit chaque année une des étapes du parcours du Tour de France, mais que cette fois, ce sont des coureurs amateurs qui vont courir cette étape. Et cette année, c'est un sacré morceau, si ce n'est le plus difficile de cette édition qui a été choisi. C'est l'étape entre le Bourdoisan et l'Alpe d'Huez que le peloton professionnel va emprunter samedi prochain. 170 km, dont plus de 65 d'ascension, 5400 mètres de dénivelé positif. Bonsoir Charline.
3: Bonsoir Hortense, bonsoir Laurent.
2: Bonsoir. Vous avez 34 ans, vous venez de Toulouse et vous faites partie de ces 16 000 coureurs cyclistes qui vont prendre le départ de l'étape demain. Déjà, j'ai envie de vous poser la question, comment, dans quel état d'esprit vous êtes là ce soir? Stressé ou pas?
3: La pression monte un peu, voilà, on est sur les derniers préparatifs, la nutrition, le vélo. Je pense que toutes les filles sont un petit peu en pression, mais hâte aussi de prendre le départ avec l'équipe.
2: Ce qui est impressionnant, c'est que vous allez faire exactement la même étape que les coureurs hommes de la semaine prochaine. On est bien d'accord. Pour vous, il n'y a pas de différence sur le parcours pour les hommes ou pour les femmes. Demain, c'est exactement la même chose.
3: Oui, tout à fait. Et d'ailleurs, ce qui est, je pense, important de rappeler, c'est que pour cette année, il y a seulement 6% de femmes. Donc, ça représente sur les 16 000 participants, moins de 2000 participantes qui prennent le départ. Donc voilà, on sera là.
2: C'est la première fois que vous faites une étape du Tour?
3: Oui. Tout à fait.
2: Première fois. Très bien. Laurent?
4: Ah ben, vous avez choisi le gros morceau, là. Bravo. Vous avez eu le temps de vous préparer comme il faut, parce que là, ça s'improvise pas, un rendez-vous comme celui-là.
3: Oui, ben, en effet, on s'est préparé. Donc, en fait, avec l'équipe Hutchinson Shiraz, dont je fais partie, depuis le mois d'octobre, on suit une préparation intense. On est 15 coureuses à prendre le départ, 5 organisatrices et 10 amatrices qui ont été sélectionnées cette année avec pour objectif de faire cette étape du Tour. Je vais pas vous mentir, il y a eu des ups, il y a eu des downs, mais avec un seul objectif, c'est de prendre l'arrivée et surtout d'arriver d'arriver sur la ligne d'arrivée et montrer que nous aussi, les femmes, on a tout autant notre place que les hommes sur une étape aussi difficile.
2: Comment vous avez réagi quand vous avez su que c'était cette étape en particulier qui était choisie? Parce que Laurent, je vous pose la question, quand on regarde le parcours, est-ce que c'est pas l'étape la plus difficile
4: de cette
2: année?
4: Si, c'est la plus dure et de loin, et il me semble que chaque année, c'est l'étape la plus dure qui est proposée aux amateurs pour l'étape du Tour.
2: Et justement, Charline, comment vous avez réagi?
3: Bah, j'avoue qu'au début, ça fait un petit peu peur. Enfin, clairement, moi, il y a 6 mois, je me disais, mais c'est impossible que je réalise ça. Et aujourd'hui, en fait, mon discours, il a changé. Et je sais que j'ai les capacités de le faire. Et je vais aller jusqu'au bout, dans tous les cas.
2: Et avec, j'imagine, un sacré comité de soutien qui sera le long de la route pour vous encourager.
3: Ah bah oui, on l'espère. On les attend.
2: Avec peut-être certains de vos proches, je sais pas, qui sont venus pour vous encourager, pour vous soutenir demain.
3: Alors pour ma part, non, parce que j'habite vraiment dans le sud de la France et que ça
2: de
3: c'est
2: Toulouse,
3: un gros périple.
2: Oui.
3: Mais on aura quand même, ouais, de Toulouse. Mais on aura quand même un virage She-Ride au départ du col de Sarenne. Voilà, pour nous encourager avec toutes les familles, avec les membres de l'organisation et voilà, on espère qu'ils seront nombreux et qu'ils seront très enthousiastes.
2: Laurent, quand on voit un petit peu, alors plus de 16 000 participants, c'est aussi un moyen de se sentir le temps d'une journée quand même comme un coureur sur le Tour de France, hein, c'est aussi ça.
4: Oui, la route est fermée, donc c'est pas habituel hein, quand on est amateur d'évoluer sur une route complètement fermée, donc ça c'est bien. Par contre, c'est le même tracé, tous les kilomètres sont à l'identique que cette pénultime étape du Tour, pardon. Et donc, ça permet aussi de s'étalonner par rapport aux champions du Tour, et quelquefois, ça fait mal au moral quand on a fini et qu'on se rend compte qu'on est à plusieurs heures, mais vraiment plusieurs heures de ce qu'on réalise le dernier. Et c'est là qu'on prend conscience que vraiment ils sont tous des champions. Il y a les très bons que l'on voit devant, mais ceux qui sont derrière, ils sont aussi très très bons.
2: Charline, vous avez un objectif

0: horaire ou l'objectif, c'est tout simplement déjà de terminer, ce qui est un très très bel objectif.
1: Je pense que déjà de terminer, ça sera un bel objectif.
0: Bah écoutez, Charline, on vous souhaite plein de courage et puis vous nous direz justement comment ça s'est passé pour votre équipe de 15 filles justement qui prendront le départ demain. Mais en tout cas, félicitations et puis surtout bon courage. Hein.
2: Bon courage à
1: Merci
2: vous, Charline.
1: Merci beaucoup.
0: Bon courage Merci pour beaucoup. Cette étape demain. Et alors du côté du peloton professionnel, Laurent, donc demain, Champagnole, plateau de Solaison, presque 184 km, nouvelle étape de montagne.
2: Oui, nouvelle étape de montagne avec deux morceaux de choix, la montée du Salève par la Croisette, hein, c'est très difficile, 4 km 700 à 11,5% de moyenne. Ça c'est vraiment dur, c'est loin de l'arrivée, c'est à une soixantaine de kilomètres. Et puis le plateau de Solaison, qui est une montée inédite sur le Tour de France, mais que les coureurs connaissent, parce qu'elle a été empruntée à plusieurs reprises sur le Critérium du Dauphiné et sur le dernier tour Auvergne-Rhône-Alpes. Et pour le coup, on sait que c'est une montée très dure aussi.
0: Ça ressemble à quoi justement pour voilà.
2: Ah, c'est très beau. C'est très beau visuellement, mais c'est très dur parce qu'il y a pas de moment de relâche. Oui, c'est la montée, elle doit faire 11 ou 12 kilomètres et la pente, elle est régulièrement difficile. Il n'y a pas de moment où ça ralentit un peu. Non, c'est très dur. Par contre, en haut, c'est vraiment, bon, on arrive sur un plateau, c'est un cul-de-sac. Hein, il y a rien d'autre. Il y a des gens qui habitent là à l'année, mais le panorama est extraordinaire. Alors pour faire une arrivée d'étape sur le Tour et la 15e, forcément, ça va faire mal. Ça va faire mal. Il y aura des garçons à la peine, beaucoup, et puis sûrement d'autres qui, on le sent, sont en progression, comme Sexas, qui peut-être profiteront de l'occasion pour aller grappiller encore du temps.
0: Qui plus est, Paul Sexas, le parcours de demain passe devant la maison de ses grands-parents, ça met peut-être un petit supplément d'âme en plus, on peut imaginer justement que c'est une arrivée d'étape pour lui, encore faudra-t-il se défaire de Tadej Pogacar.
2: Pogacar, je ne sais pas s'il voudra gagner, mais s'il en a les moyens, il essaiera à nouveau. Il a bien raison de le faire. De toute façon, c'est comme ça que ça fonctionne, la compétition de haut niveau. On essaie toujours d'être le premier. Et Sexas, s'il a l'ouverture et si ses jambes continuent de tenir bon, il faudra qu'il essaie lui aussi. Parce que finalement, si on n'essaie pas, on ne sait pas. Pogacar, parfois, il semble touché aussi après l'arrivée. Hein. Il semble fatigué, mais on se rend compte dans les différentes interviews que peu de coureurs croient à la possibilité de le battre. C'est sûr que c'est très difficile.
0: On scrutera tout cela pendant cette 15e étape demain, donc à suivre évidemment sur RTL. Départ 13h20, le point sur la course toutes les demi-heures avec Cédric Chasseur. Et puis nous, Laurent, on se retrouve demain soir à 18h30.
2: À demain.
0: Et d'ici là, on vous retrouve, Antoine Cavallero, pour la suite de RTL Soir.
3: Ouais, demain, départ de Champagnole, vous l'avez dit. Je salue un fidèle auditeur de la matinale week-end, René de Champagnole. On l'embrasse.
0: On l'embrasse également.
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3: Et le journal de 19h vous est présenté par Wallis Glaise. Bonsoir Wallis.
7: Bonsoir Antoine.
3: À la une, la sécheresse, un quart des petits cours d'eau de France à sec.
7: Une situation que constatent les habitants de Lure en Haute-Saône, vous l'entendrez. Dans ce journal également, l'équipe de France de football va tenter de se consoler lors de la petite finale ce soir face à l'Angleterre. Soirée d'adieu pour le sélectionneur des Bleus Didier Deschamps après 14 ans sur le banc. Des crimes de guerre, c'est ce que dénoncent les pays du Golfe après plusieurs heures de bombardements iraniens. On y revient sur cette nouvelle escalade dans la région. Le Slovène Pogacar s'impose au Markstein. Paul Sexas, qui lui dispute son premier Tour de France, continue de nous épater. Il termine troisième de l'étape du jour.
3: Et dans une dizaine de minutes, on refait le match. Julien Baboul, le programme, bonsoir.
8: Eh bien, on fait le match, Antoine, du nerf à l'autre. Hein. On fera le bilan de Didier Deschamps à 4 heures de son 185e et dernier match sur le banc des Bleus. Et puis, on se demandera à quel type de sélectionneur il faut s'attendre avec Zinedine Zidane.
3: À tout à l'heure.
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7: La France dans une situation de sécheresse sévère. Un quart des petits cours d'eau de France déjà à sec. Un décompte réalisé par l'Office français de la biodiversité. La Haute-Saône n'est pas épargnée. À Lure, l'eau de l'Oignon ne coule plus depuis début juillet. C'est ce que constate Fabien, dont le restaurant est proche de la rive.
9: C'est une rivière assez large qui, en temps normal, fait bien 5-6 mètres de profondeur. Et à l'heure actuelle, quand on est sur le pont qui est à 150 mètres, on voit de la terre, on voit des racines à nu, les racines d'arbres à nu. Autrement dit, elle est quasiment sec. Par contre, on voit pas de poissons morts pour l'instant. On n'a pas l'habitude, mais c'est ça. C'est en fait, on croirait pas que c'est une rivière. Il y a une évaporation extraordinaire, puisque là, on a vécu quand même les deux coups de canicule. Il faisait 40 degrés, donc le peu d'eau qu'il y avait s'évapore. On est en plein été. Le mois d'août n'est pas encore là. Au mois d'août, c'est sûr que ça va être la désolation complète, quoi.
7: Des propos recueillis par Mathis Lang pour RTL. Dans le reste de l'actualité, dans l'affaire Jubilard, le secteur où se sont déroulées les recherches qui ont permis de retrouver les ossements probables de Delphine Jubilard est désormais bouclé. C'est le maire de Mayoque dans le Tarn qui a pris un arrêté pour interdire l'accès et les gendarmes tiennent les curieux à distance. Les analyses sur les ossements, elles, sont toujours en cours.
3: 19h03 sur RTL. Ce soir, il y a match pour l'équipe de France. Pas franchement le match qu'on espérait.
7: Oui, c'est vrai. Les Bleus jouent leur petite finale face à l'Angleterre pour la troisième place. La France enchaînerait donc trois podiums consécutifs en Coupe du Monde en cas de victoire. Mais l'objectif est aussi de terminer le mandat de Didier Deschamps par une victoire après 14 ans de bons et loyaux services à la tête de l'équipe de France. À Lille, les touristes anglais sont nombreux à avoir traversé la Manche. Mais le match de ce soir n'est jamais loin. Comme les Français, ils espèrent une victoire pour se consoler, même si beaucoup attendent un match compliqué. Les Bleus sont des adversaires de taille.
10: Arrivé de Londres, Holly est assis avec ses amis dans l'un des pubs de Lille. Pour lui, gagner la troisième place est important.
11: C'est particulier, mais aux Jeux Olympiques, on classe les pays premier, deuxième, troisième, or, argent et bronze. Les pays obtiennent un statut privilégié. Je ne risque pas de supporter la France.
10: Et le dernier match de la France lui donne de l'espoir.
11: La France a laissé l'Espagne dicter son plan. Les Anglais, on avait le contrôle, mais en deuxième mi-temps, on a fait le choix de rester bas, près de leur but.
10: Quelques terrasses plus loin, Jason et sa femme Ava discutent du match. Ils sont originaires de Brighton.
12: L'Angleterre va perdre. La France va gagner.
13: C'est du bon football.
12: Avec de très bons joueurs. L'Angleterre n'en a que deux. Le reste, pas vraiment. L'Angleterre a peur.
10: Ce soir, ils sont ravis de pouvoir être avec les supporters français.
12: Non, justement, je recherche ça. Je veux être l'Anglais dans un café, entouré de supporters français. Je veux dire, c'est le football, c'est le jeu.
10: Les Anglais gardent une rancœur vis-à-vis de l'Argentine et de Lionel Messi. Beaucoup se rejoignent sur un nom, Kylian Mbappé, dans sa course pour le titre de meilleur buteur.
7: France-Angleterre, c'est ce soir à Miami à 23h. Rencontre que vous pourrez suivre sur RTL et M6. L'avant-match dès 19h15 avec On refait le match suivi de RTL Coupe du Monde dès 20h.
3: Et pour aller avec le match, peut-être une bonne pizza ce soir.
7: En tout cas, les Français en raffolent et les ventes décollent, particulièrement durant les matchs des Bleus. Les professionnels du secteur parlent d'une augmentation des commandes de près de 50% depuis le début du Mondial. C'est le cas dans cette pizzeria dans le 12e arrondissement de Paris qui fait le plein de commandes chaque soir et de match, notamment lors du dernier match des Bleus, Tom Froidefond.
14: Avec son maillot de la France sur le dos, François décortique la carte des pizzas avec son ami. C'est son repas idéal pour une soirée foot.
15: C'est vraiment le côté convivial, se couper des tranches, de se partager des carrés de pizza, facile à manger, c'est vraiment adapté. Ouais.
14: Enzo, lui, patiente devant la pizzeria, un œil sur l'horaire.
16: C'est vraiment plus attendu que là le trophée de la Coupe du Monde, la pizza.
14: Car le match commence dans 5 minutes, mais avec sa copine, ils viennent juste de commander.
16: Un peu à dernière minute, hein. Dans le temps additionnel, on va dire. On reste à manger au chaud, c'est le classique.
14: Dans la boutique, les commandes continuent d'arriver.
17: Pizza Le Four, bonsoir.
14: Et c'est le patron, Jisan, qui met les pizzas au four. Plus de 150 ce soir. C'est moins de 100 quand il n'y a pas de match. Il n'arrête pas depuis le début de la Coupe du Monde.
18: Ouais, ça commence à piquer. Surtout quand il fait beau, on se le dit qu'on va se faire déchirer.
14: Au-dessus de son poste de travail, une télé retransmet le match.
19: Est-ce que c'est plus difficile là de rester concentré quand on a le match derrière?
18: Totalement. Et c'est souvent dès qu'on tourne la tête qu'il y a but.
14: Alors il arrête de prendre des commandes à la mi-temps pour que ses 4 employés puissent regarder la deuxième période en partageant des pizzas.
7: Et un reportage de Tom Froidefond pour RTL.
3: Et on marque une pause dans un instant. L'escalade au Moyen-Orient. À tout de suite.
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10: Et la suite du journal de Wallis Gleiss, ses propos de Mojtaba Khamenei, le guide suprême iranien menace d'infliger des leçons inoubliables aux États-Unis.
11: Oui, et l'Iran a déjà attaqué le Golfe. C'était tout simplement la réponse de Téhéran à des frappes américaines dans la nuit dernière. L'Iran a envoyé des dizaines de missiles et de drones. Une centrale électrique et des assèlements a notamment été visée au Koweït. Pour le chercheur spécialiste du monde perse, Sébastien Regnault, l'escalade devrait se poursuivre.
12: Le risque, c'est que les cibles ne soient plus exclusivement militaires, mais que petit à petit, il y ait un glissement vers des objectifs civils qui toucheraient la population. Pour la guidance de la République, le guide suprême, il est hors de question que l'Iran cède sur la volonté des États-Unis d'imposer un rapport de force. Pour les diplomates et pour la présidence de la République en Iran, c'est une question de légitime défense et il rappelle toujours le recours au droit international pour estimer que l'Iran a le droit de se défendre. Et puis du côté des gardiens de la révolution, eux, ils sont dans un cycle œil pour œil, dent pour dent, mais qu'ils peuvent monter en puissance et être dans une guerre beaucoup plus destructrice, civile ou militaire.
11: Un propos recueilli par Victorien Thomas pour RTL.
10: Le cyclisme, le Tour de France, Tadej Pogacar ne laisse aucune miette.
11: Ah oui, le maillot jaune du Tour a décroché aujourd'hui sa 4e victoire d'étape dans ce Tour en remportant la 14e joute conclue au Markstein. Le Slovène s'est imposé en solitaire devant son coéquipier Isaac Del Toro. Le Français Paul Sexas, lui, a été très solide. 3e du jour et nouveau maillot blanc du Tour. On enchaîne avec la Formule 1. C'est ce week-end le Grand Prix de Belgique. 10e manche du championnat du monde. Et cet après-midi, Frédéric Vell, c'est Kimi Antonelli qui a décroché la pole position devant Verstappen.
13: Exactement. Le jeune Italien n'en finit pas de briller, n'en finit pas d'impressionner. Nouvelle pole position décrochée cet après-midi. Sa 6e cette saison en 10 Grands Prix. Sa première ici à Spa-Francorchamps sur ce circuit ultra rapide qui accueille ce week-end plus de 400 000 spectateurs. Des spectateurs et des observateurs de la F1 qui, comme nous, journalistes sont bluffés par ce gamin de 19 ans, leader actuel du championnat du monde et qui cet après-midi a encore pris le meilleur sur Max Verstappen et sur Lando Norris, qui relègue George Russell, son coéquipier de chez Mercedes, à une demi-seconde. Charles Leclerc et Lewis Hamilton, les deux pilotes Ferrari, ont décroché quant à eux les 5e et 6e temps. Antonelli partira donc en pole position, où nos trois Français de ce Grand Prix de Belgique ont vécu des fortunes diverses lors de la séquence de qualification. 12e temps pour Pierre Gasly sur Alpine, 18e temps Seattle, seulement pour Esteban Ocon au volant de Saas, qui ne fonctionne toujours pas. Quant à Isaac Hadjar, eh bien c'est lui qui cet après-midi a permis à Max Verstappen de décrocher le deuxième temps en offrant à son coéquipier l'aspiration. Une raison à cela, le jeune Parisien savait que quel que soit le chrono de toute façon qu'il ferait aujourd'hui, il partirait de toute façon en dernière ligne après avoir écopé d'une pénalité pour changement de moteur sur sa Red Bull Ford. Le départ du Grand Prix de Belgique, c'est demain à 15h et toutes les infos concernant la F1 sont évidemment sur RTL.fr.
11: Merci à Frédéric Veille. Le temps, bonsoir Valérie Quintin.
14: Bonsoir.
11: Soleil et chaleur modérée demain.
14: Modéré, oui, sauf dans le sud-est. Encore une fois, les températures dépasseront largement les 30 degrés demain après-midi, dépasseront largement les 20 degrés la nuit prochaine. Côté ciel, du soleil partout en France dès le matin, avec un voile nuageux peut-être un petit peu plus dense vers les Hauts-de-France et le long des frontières du Nord. Par ailleurs, on attend peut-être une averse orageuse sur le relief vosgien aussi dans le courant de la matinée. Dans l'après-midi, place au soleil, quelques ondées très localisées en montagne vers les reliefs de l'Est et puis sur les Pyrénées, où ça pourrait même déborder un petit peu en plaine vers le Languedoc-Roussillon avant la fin de l'après-midi. Disent qu'il serait vraiment une bonne nouvelle. Mauvaise nouvelle en revanche, ce sont les vents Mistral et Tramontane qui vont souffler fort, surtout en seconde partie de journée, sur tout le pourtour méditerranéen, entre le Roussillon et la Provence, avec des rafales de l'ordre de 50 à 60 km/h en pointe. Et puis reste les températures avec une très grande amplitude sur le pays. On aura 21 degrés à Caen demain après-midi contre 36 à Nîmes. Comptez 25 degrés à Paris et Strasbourg, 26 à Orléans, 30 à Mâcon, 32 degrés pour Cognac et Nice et 34 degrés à Auch.
11: Merci beaucoup Valérie.
10: Et merci à vous Wallis. La suite du programme sur RTL, le foot. On refait le match. Julien Babou prend les commandes. Bonne soirée à toutes et tous.
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10: Bonsoir et bienvenue à tous, on refait le match jusqu'à 20h ce soir, la dernière de la saison et elle va être belle, c'est promis. Votre soirée foot également et elle sera très bleu, blanc, rouge sur RTL. Eric Silvestro prendra le relais des 20h pour un RTL Coupe du Monde spécial France-Angleterre jusqu'à au moins 1h30 du matin. Dans ce On refait le match, on débattra de la der des der de Didier Deschamps. Quel bilan pour ses 14 années de sélectionneur. À l'heure des adieux, la
0: troisième place de ce soir. Est-ce important ou anecdotique? Et puis, quid de l'après pour lui? Le voyez-vous plutôt à la tête d'un club ou d'une sélection? Deuxième gros dossier de cette émission, Zinedine Zidane. Et plus qu'en approche, mais qu'attendez-vous de son mandat, des titres, du jeu, de l'élan, de l'image? Ils sont là pour en débattre et parfois en découdre. Notre procureur Gilles Verdez. Bonsoir Gilles.
1: Bonsoir.
0: Un taulier de ce mondial sur RTL, Timothée Mémon. Salut Timothée.
2: Bonsoir Julien, bonsoir à tous.
0: Et puis François Malardeau, grand spécialiste des institutions, et ça se passe beaucoup en coulisses à la FFF en ce moment. Salut François.
3: Salut, salut. Vous avez pris la confiance Julien, j'étais pas venu depuis un mois, mais la voix, il y a un truc qui a changé.
0: Ah,
3: une voix d'acteur.
0: C'est ça, on prend la confiance même quand on est un coiffeur. Messieurs, à partir de 19h40,
2: j'en sais quelque chose.
0: Nos débats flash consacrés à la finale Espagne-Angleterre. On parlera de Lionel Messi, un mondial si brillant soit-il, suffit-il à faire un ballon d'or? L'Espagne et son collectif qui fait un peu rêver la France, s'inspirer de notre voisin en termes de formation et de jeu, est-ce un objectif ou un fantasme? Et puis ce choc de demain, 21h à New York, mais qui est donc votre favori? On est ensemble jusqu'à 20h, Léa et Geoffrey à la réalisation. On refait le match, c'est parti.
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4: Alors ce matin, on dit au revoir et merci d'aider.
5: Didier Deschamps s'apprête à faire ses adieux à l'équipe de France 14 ans après sa nomination.
6: Non. La vie continue, comme je suis d'une nature positive, je me dis que le meilleur est toujours à venir. Mais sans vouloir faire pleurer qui que ce soit, j'ai bien conscience que l'équipe de France va me manquer.
7: 7 tournois de Coupe du Monde et de Championnat d'Europe, 5 fois dans le dernier carré, avec 3 finales, dont ce titre mondial, cette campagne de Russie réussie en 2018.
8: Vous serez liés à vie par rapport à cette coupe-là, les mecs. C'est qu'à partir de ce soir, vous n'êtes plus les mêmes, les mecs. Vous savez que vous
7: Il va vivre tout à l'heure son 185e match à la tête des Bleus.
9: C'est la dernière de Didier Deschamps. Et je crois que c'est aussi une forme d'hommage que les joueurs lui rendraient en sortant sur un sourire, sur une victoire.
0: Du Didier Deschamps, du Philippe Diallo, à l'heure des adieux, une page se tourne. 14 années sur le banc de l'équipe de France, 184, bientôt 185 matchs. À l'heure du bilan, messieurs, en quelques mots, que retiendrez-vous de ce mandat 2012-2026 de Didier Deschamps? Évidemment, on pourrait faire une émission spéciale d'une journée, mais en quelques mots, Gilles Verdez.
1: D'abord, le palmarès, champion du monde, Ligue des Nations, et puis on a été loin dans plein de tournois. Et plus encore, la restauration de l'image des Bleus. Parce qu'aujourd'hui, on aime les Bleus, et on les aimait plus après Nice-Na, on les aimait plus, et quand il est arrivé, on s'est remis à les aimer, et aujourd'hui on les adore, donc c'est ce que je retiens avant tout.
12: Il y a eu 2 ans de Laurent Blanc quand même, hein. Il a fait du boulot, j'en ai été témoin.
1: Oui, mais ça s'est pas très bien terminé.
12: Oui, c'est sportivement. Sportivement, tant que sportivement, les résultats sont bons ou pas bons, c'est une autre mayonnaise. Le succès, mais plus que le succès en interne. Alors, moi, j'étais encore à la Fédé lorsque on l'a accueilli, Didier. Cette capacité à faire de l'équipe de France comme un club et de le mener au succès qu'on connaît tous, et cette intelligence à se fondre dans la peau d'un sélectionneur, c'est un autre métier, pas complètement différent, mais c'est un autre métier que celui de coach. Et là-dessus, il bat tout le monde. Hidalgo, Blanc, on l'a cité, Henri Michel, Michel Platini, voilà. Je les ai pas tous cités, c'est normal, hein.
13: Moi, ce que je retiens du mandat de sélectionneur, c'est la Coupe du Monde, celle que l'on a remportée. La Ligue des Nations, absolument pas, parce que alors vraiment, ça me passe à des années-lumière. Et pour moi, c'est un titre qui n'a littéralement aucune valeur. En revanche, là où je rejoins Gilles, c'est et je pense qu'on va y venir dans le débat, c'est que je retiens aussi les parcours. Je retiens aussi qu'il y a eu une finale de Coupe du Monde, qu'il y a eu une finale d'Euro, qu'il y a eu cette Coupe du Monde qui est en train de se terminer avec peut-être une troisième place qui n'a pas aussi beaucoup d'intérêt pour moi, mais avec un parcours qui a fait vibrer la France, qui a emmené la France. En termes de communication, j'en retiens pas grand-chose. Faut quand même se souvenir qu'il y a 2 ans, à l'issue de l'Euro, plus personne en avait envie de cet entraîneur. On en avait marre de sa façon de jouer. En revanche, je suis pragmatique. Gagner une Coupe du Monde, c'est extrêmement rare. Ça n'arrive qu'une fois tous les 4 ans. Il a réussi à le faire. Bravo à lui.
0: Comment est-ce que vous avez pris cette semaine ce retournement de veste, finalement, Didier Deschamps qui ne deviendrait plus un maître tacticien, voire un maître du jeu après cette élimination face à l'Espagne? Est-ce que c'est un truc court-termiste qui ternit sa réputation ou non?
12: Une vision des médias, ça.
1: Moi, oui, je suis pas d'accord avec cette contestation. On l'a accusé d'être défensif, puis après d'être trop offensif. Simplement, il a su gérer son effectif, s'adapter à chaque fois. Il y a des observateurs aussi qui ont voulu se payer des champs pendant tout son mandat, donc qu'il soit défensif ou offensif, on l'a beaucoup taillé.
12: Merci.
1: Les soutiens aussi de Zidane ont quand même pas été très cool avec lui depuis des années, avec des chausse-trappes un peu partout pour savonner la planche. Ça, j'ai pas aimé non plus. Donc voilà, il y a eu beaucoup d'obstacles. Alors lui, il semble survoler les obstacles. Mais il a été touché, je pense.
0: Vision des médias, c'est possible. Un sondage Winamax pour Odoxa et Odoxa pour Winamax et RTL hier. La vision des Français, 65% des Français considèrent qu'il est le meilleur sélectionneur national de l'histoire. Pour 77% d'entre eux, il a installé une culture de la victoire. 76% amélioré l'image de l'équipe, tout en proposant, et oui, un jeu agréable à regarder pour 71% d'entre nous. Timothée Mémon, on a longtemps parlé de jeu pendant 14 ans et de dire, pour faire simple, que Didier Deschamps, c'était pas Johan Cruyff.
13: Alors, je suis pas surpris de ce sondage. Sur le fait que soit le meilleur sélectionneur de l'histoire, je suis incapable de le dire. En tout cas, c'est celui qui sera resté.
12: Je peux te le garantir.
13: C'est celui qui sera resté le plus longtemps. Vous parliez d'une vision des médias. Moi, je trouve que c'est une vision des médias, et je dirais même des médias parisiens, parce qu'en fait, on s'aperçoit que cette équipe de France, elle est adorée partout à travers la France. Je prends souvent l'exemple de Kylian Mbappé. La gestion, le traitement de Kylian Mbappé par les médias parisiens est complètement tronqué par rapport à la vie générale. Si vous allez à Saint-Etienne, d'où je suis originaire, les gamins, ils ont des maillots Kylian Mbappé. Tout le monde l'adore. Il n'y a pas ce truc de post-Paris Saint-Germain, déçu et tout ça. Il n'y a pas de polémique. Et sur Didier Deschamps, c'est pareil. Les gens aiment Didier Deschamps. Il n'y a aucun problème.
12: Sur la question de la tactique, parce que c'est un sujet évidemment qui intéresse les passionnés de foot, peut-être pas les supporters au sens large. Moi, je voudrais juste rappeler que une sélection, quasiment quelle qu'elle soit, on va en parler plus tard par rapport à l'Espagne, mais quasiment toutes les sélections, vous mettez en place une tactique, mais pas de style de jeu, pour une bonne et simple raison: vous n'avez pas le temps. Même sur un tournoi final, un peu de préparation, mais on peut jamais faire un parallèle avec un club qui s'imprègne d'un style de jeu. Il y a des schémas, évidemment, mais dans l'animation, le style de jeu, donc Deschamps, comme tout sélectionneur qui se respecte, il s'est adapté du mieux qu'il a pu avec le matos 4 étoiles qu'il avait sous la main quand même depuis 14 ans.
13: 5 étoiles.
1: Moi, ce que j'ai bien aimé aussi, c'est l'adaptation à cette nouvelle génération. Il le dit lui-même, à ces jeunes, les réseaux sociaux, le fait de communiquer en permanence, Tchouaméni avec ses émissions et tout ça. Et en fait, il faut quand même une souplesse d'esprit pour Deschamps, qui était un peu pas psychorigide, mais comme joueur, il était extrêmement pointilleux. Hein. Il était capable de recadrer un coéquipier, de lui dire tu bouges de 10 centimètres, dépêche-toi, d'une manière assez péremptoire. Il était déjà coach quand il jouait. Et là, je trouve qu'il a une souplesse d'esprit qui est, à mon avis, pas évidente à avoir quand on prend de l'âge. Et lui, je l'admire pour ça, parce que c'est quelque chose dont peu de gens sont capables.
12: Mais complètement. Moi, c'est une chose qui m'a fasciné, c'est le management. Franchement, plus que le style. Mais bon, c'est un peu perso par rapport à mon parcours, mais c'est le management de Deschamps qui est 5 étoiles.
13: Et l'adaptabilité. Voilà, c'est l'adaptabilité, c'est toujours une preuve d'intelligence. Et en l'occurrence, comme le dit Gilles, il a su s'adapter au matos qu'il avait, pour reprendre les termes de François, mais il a su s'adapter aux générations qu'il avait, aux changements de génération, parce que finalement, est-ce que le footballeur n'a pas tant changé que sur ces 14 dernières années? En tout cas, sur ces 20 dernières années, le footballeur, en tant que tel, a changé. Je remonte pas jusqu'à Bosman, mais en tout cas, dans le comportement du joueur de foot, les choses ont changé, et il a su s'adapter. Ça, c'est vraiment, vraiment à mettre à son crédit. Après, il y a on peut se plaindre de son pragmatisme, de son ennui, mais moi je considère que vouloir une philosophie de jeu, c'est quelque chose qui est adaptable à 7 ou 8 clubs, même pas des sélections, 7 ou 8 clubs dans le monde. Pour le reste, c'est du pipeau.
0: Avec tout ce qu'on vient de dire, messieurs, l'actu ce soir, France, Angleterre, match pour la 3e place, 23h. Le remporter pour soigner sa sortie. Bah finalement, ça a pas l'air d'être si fondamental que ça. Dans quelques mois, ça sera l'écume des choses, à vous entendre.
1: Non, moi là, je suis pas d'accord. Pour moi,
0: mieux.
1: Non. Pour moi, il faut gagner. Il faut vraiment gagner. Troisième, c'est médaille de bronze, t'es sur le podium. Quatrième, t'es au pied du podium. Ça ferait deux défaites de suite. Alors après, on peut perdre au tir au but et c'est pas compté comme une défaite. Mais bon, deux éliminations de suite, c'est pas que ça ternirait l'entièreté du bilan, mais ça gâcherait un peu, ça mettrait un peu de gris sur cette Coupe du Monde qui était colorée et tout ça. Ça ferait désordre, surtout face à notre ennemi et ami là, notre ennemi de toujours.
12: Bah, ennemi tout court, ça peut aller comme
1: non,
12: ça.
1: Mais bon,
12: la
1: voilà,
12: pierre d'Albion.
1: C'est pas la guerre de
12: Sepan. Vas-y, vas-y.
1: Mais
12: non,
1: voilà,
12: non, mais bon,
1: on les adore.
12: On peut les taper ce soir, on va pas s'en priver
1: voilà,
12: pour une médaille en bronze.
1: Pour moi, il faut
12: chocolat,
1: pas perdre.
12: Non. Non, c'est un match qui est très compliqué à préparer. Après, c'est la quatrième fois dans l'histoire du foot français hein, que l'équipe de France va le disputer. Elle en a gagné deux. Donc, pourquoi pas faire une passe de trois ce soir? Parce que si vous regardez l'Angleterre avoir la médaille de bronze autour du cou, je peux vous garantir que même si c'est un match qui compte pour une troisième place, allez, que personne n'a envie de le jouer, vous êtes un compétiteur, des athlètes de ce niveau-là, ils auraient doublement un goût amer entre l'élimination, ça rajouterait du sel sur la cicatrice. Et puis à la sortie de Deschamps, et la sortie de Deschamps après 14 ans en plus avec ce qu'a vécu à titre privé le sélectionneur dans cette Coupe du Monde, peut-être que les joueurs aussi auront envie en plus de lui faire ce cadeau de sortie.
0: Le pour Didier, le pour le coach, vous y croyez ?
13: Bah pour moi c'est le seul enjeu de ce match-là. Moi je continue et je le dis, je le répète, ce match pour la troisième place n'a absolument aucune signification, jamais, en tout cas en Coupe du Monde. Je réserve cet avis pour ce qui est de la Coupe d'Afrique des Nations où je pense que ça a déjà un peu plus de sens.
1: Pourquoi
13: ça pourrait? Pourquoi? Parce qu'en moi je pense par exemple qu'en Coupe d'Afrique des Nations, il y a deux éditions quand c'était au Cameroun, le Cameroun finit en demi-finale et va chercher une troisième place qui a du sens pour sauver son honneur, parce que parfois il y a des équipes surprises, parce que parfois aussi le classement continental a du sens. Là
1: c'est des points FIFA aussi.
13: Les points FIFA, les points UEFA, ils m'intéressent pas plus que ça. Et voilà. Donc ce soir, oui, soigner la sortie de Deschamps. Sinon, encore une fois, peut-être même pas dans 4 ans. Dans 4 ans, c'est trop tôt. Mais dans 8 ans. Est-ce qu'on se souviendra qui a gagné la troisième place?
1: Je suis pas d'accord avec ça, parce que quand il y avait des matchs amicaux, on disait, j'ai entendu Deschamps d'ailleurs qui parlait de match en bois. Hein, il parlait de match en bois. Donc il y avait des matchs amicaux, alors on s'y intéressait pas. On a fait la Ligue des Nations pour que ce soit plus des matchs amicaux. Et là quand même, on a un match de Coupe du Monde pour la troisième place qui est au-dessus de tout ça.
12: Oui.
1: Donc le brader, dire que c'est pas intéressant, moi je suis pas d'accord quoi. Il y a des millions de gens, voire un milliard sur la Terre qui vont regarder ce match. C'est deux sélections qui ont une histoire en Coupe du Monde. C'est, pour moi, c'est un vrai match. Je suis pas d'accord là-dessus.
12: Bah, non, mais c'est un match dont l'intérêt est presque quelconque, c'est-à-dire que si on l'effaçait, il manquerait à pas grand monde, hein, et même pour la CAN, hein, moi on l'effacerait, il manquerait à personne, je pense, mais il existe, et il faut le prendre au sérieux, parce que c'est des matchs de sélection, vous ne pouvez pas lever le pied, c'est juste impensable. Donc, il est là, et il faut le jouer, et ouais, de surcroît, ce serait quand même de bon goût de le gagner.
13: La preuve, c'est que depuis qu'on en parle, personne ne parle de cette médaille de bronze, parce qu'en fait, personne n'en veut. Mais non, on se demande si ce serait bien pour Deschamps. L'approche du match, ça a été, est-ce que c'est pour Deschamps? Est-ce que c'est pour que Mbappé essaye de claquer un doublé et de finir meilleur buteur? Donc en fait, c'est que des réflexions individuelles.
12: Les joueurs, s'ils voient les Anglais finir sur le podium, même troisième, ça va les emmerder ce soir.
1: Mais aux Jeux Olympiques, vous battez pour des médailles de bronze. Pourquoi c'est différent? Vous battez pour des médailles de bronze.
13: Parce que l'identité olympique, c'est médaille d'or, médaille d'argent, médaille de bronze.
1: C'est pareil.
13: L'identité d'une Coupe du Monde, c'est un vainqueur, point. Des fois, on oublie même le finaliste.
1: Ah non, arrêtez. Les finales de Coupe du Monde, ça reste dans l'imaginaire.
12: Et c'est souvent des beaux matchs, hein. Le France-Belgique de 86, 4-2 en prolongation, c'est très beau. Et on peut rappeler, pour l'histoire du foot français, que le record, toujours un bat. Donc on va pas battre, hein. Je pense pas que Messi va en planter. Combien il faudrait qu'il en plante demain? 5.
0: Ah, de 8 à 8 et 5, 13.
12: Voilà. Donc le record de Juste Fontaine s'établit à l'occasion d'un match pour la troisième place. Un 6-4.
1: 6-3.
12: 6-3. Voilà. Bon, c'était les scores de l'époque contre la RFA.
0: Allez messieurs, 1h30 du matin cette nuit, peut-être la médaille de bronze autour du cou de Didier Deschamps, peut-être des larmes et des millions de Français qui vont se demander que va devenir ce monument national. Prendre un club, prendre une sélection, je rappelle ces mots hein, qu'il a martelé ces derniers mois, je ne m'interdis rien. Vous le voyez où?
1: Ben moi ce que j'espère, c'est, enfin, il fait ce qu'il veut, mais ce que j'espère, c'est que ce soit pas une destination, je vais dire exotique. Mais quand je dis exotique, je vais dire pas de top niveau mondial, parce que je trouve qu'il mérite une grosse sélection. Moi, j'adorerais qu'il prenne l'Italie. J'aimerais que
2: Maldini... Avec des retrouvailles au mois de novembre.
1: Ouais. Alors, moi, j'aimerais que Leonardo et Maldini, qui sont pas bêtes tous les deux, là, ils sont en train de choisir des sélectionneurs, hein, qui est déjà venu, qui a échoué, ou Pirlo, qui connaît pas grand chose au foot, qui prennent Deschamps et qui restaurent, qui reconstruisent l'Italie. Alors là, je serais fasciné.
0: Alors, une sélection, mais plus l'Italie que l'Arabie Saoudite, pour résumer. Voilà. Timothée Mémon.
13: Bah, ça me plaît beaucoup. Ça me plaît beaucoup. C'est vrai que c'est une piste de réflexion. Quand le Real avait été annoncé comme étant une possibilité, j'avais trouvé ça intéressant. Le fait est, et je dois bien le reconnaître, c'est qu'après 14 ans, quand t'as vu 14 ans la personne, une personne dans le même costume, c'est assez difficile de la transposer. Est-ce qu'aujourd'hui il a l'énergie pour un club? C'est quand même pas la même énergie, un club et une sélection. Je sais pas. Je pense qu'il a l'ambition, en tout cas. L'énergie, je sais pas, mais l'ambition pour un club, il l'a. Mais c'est pareil. J'ai pas du tout envie de le voir se perdre dans un projet qui va nous être vendu comme un projet sportif pour mettre sa famille à l'abri, quoi. Voilà.
2: Oui, l'argent, il en a pas besoin.
13: Je crois pas.
2: Donc ça va être une question d'ambition plutôt que d'énergie, effectivement.
13: Plus on en a, plus on en veut.
2: 400 ans dans le costume de sélectionneur. Alors, il faut surtout, et je vais surtout pas moi le dire, c'est pas un boulot de tout repos, hein, sélectionneur, mais ça n'a rien à voir avec le rythme, ça n'a rien à voir avec la pression, sauf quand tu te qualifies pour une phase finale. Donc, moi, l'idée d'imaginer la Marseillaise en novembre pour France-Italie et Deschamps sur le banc italien, mais je paye mon billet pour aller au Stade de France tout de suite.
0: En train
2: de
0: chanter Fratelli d'Italia. Je vous donne mon billet, mon compte en banque, ce sera avec Zinedine Zidane. On revient dans un instant pour l'évoquer justement. À tout de suite. Peu
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0: Et ce soir avec François Manardo, Timothée Mémon et Gilles Verdez, d'une ère à l'autre, hein, Zinedine Zidane prendra dans quelques jours, quelques semaines, la tête de l'équipe de France. Avant de vous demander, messieurs les chroniqueurs, quel sélectionneur il sera, justement, c'est pour quand? Direction Miami, pour y retrouver Philippe Sansfourche. Salut Philippe.
27: Bonsoir Julien, bonjour à tous.
0: Ah, on entend des bruits de stade. Racontez-nous la coulisse. Qu'est-ce qui se trame en ce moment autour de Zinedine Zidane, justement?
27: Ah bah autour de Zinedine Zidane, ça bouge beaucoup. Alors c'est pas depuis quelques jours que ça bouge, hein. Ça fait des semaines, voire des mois, que les liens ont été tissés et les relations sont régulières entre Philippe Diallo, tout simplement le président de la Fédé, et Zinedine Zidane. Il y a juste le DG, Monsieur Villotte, qui est également dans dans la boucle pour tout ce qui est contractuel, mais vraiment c'est strictement confidentiel, et à part ces deux personnes-là, les échanges sont extrêmement précis, et tout le monde n'est pas au courant à la fédération. Donc les choses vont se préciser évidemment après la Coupe du Monde, comme l'avait annoncé Philippe Diallo, qui un temps, souvenez-vous, avait hésité de se dire est-ce qu'on anticipe et on fait ça au mois de mars par exemple. Ça laisse le temps d'officialiser et puis de passer à autre chose, et puis très vite il s'est rendu compte que ça allait quand même télescoper l'actualité de l'équipe de France, perturber, parasiter la vie du groupe et de Didier Deschamps. Donc ça a été reporté à après. La tendance lourde là, qui est plus qu'une tendance lourde, c'est les infos qui nous remontent, c'est que l'annonce va se faire en toute fin de mois. Donc on va avoir le temps de rentrer gentiment de la Coupe du Monde, et puis avant début août, Zinedine Zidane sera intronisé à la tête de l'équipe de France.
0: Il laisse finalement, Philippe, c'est évidemment un clin d'œil, la primeur à votre bouquin, des étoiles dans leurs yeux. Philippe Sansfourche, Loïc Tanzi, François Vignol, sortie programmée le 30 juillet au moment de l'annonce de Zidane. Qu'est-ce que vous avez œuvré pendant ces longues semaines pour nous sortir tout ça?
27: C'est un travail de... Là, ça remonte encore plus loin que les échanges avec Zinedine Zidane. C'est-à-dire que c'est un travail de... C'est un an, en fait. Pendant un an, on a suivi la vie de l'équipe de France, mais aussi de la fédération, des partenaires, les allers-retours aussi avec les États-Unis, comment on prépare une Coupe du Monde, comment ça se prépare logistiquement, qu'est-ce que ça représente économiquement, qu'est-ce que ça représente politiquement aussi. Donc, on a rencontré plein de gens, évidemment, avec en toile de fond les 14 ans de mandat de Didier Deschamps. Donc, on a rencontré des gens très différents. On a eu la chance de pouvoir échanger avec Kylian Mbappé avant la Coupe du Monde, mais également des personnalités comme Brigitte Macron, qui connaissent très bien Didier Deschamps, ou évidemment Philippe Diallo, Bichente Lizarazu, Alain Bogossian, j'en passe, et des meilleurs. Donc l'idée, c'était vraiment de décrypter pour le grand public qu'est-ce qu'une Coupe du Monde, qu'est-ce que la vie de l'équipe de France, et ce que ça représente pendant des jours et des nuits, pendant un an, pour préparer ce moment, ce mois d'intensité maximale.
0: On a d'être en vacances, Philippe, et encore plus sur la plage pour lire votre bouquin. Merci à vous, bon commentaire de cette petite finale de Coupe du Monde. À très vite.
27: À très vite.
0: Messieurs, Zinedine Zidane arrive, c'est bon, on est au courant. La question que j'ai envie de vous poser, c'est quel type de sélectionneur sera-t-il ? On vient de faire le bilan de l'ère des champs. Et la page Zidane qui s'ouvre alors?
1: Le point commun entre les deux, c'est qu'il laissera rien au hasard. Zidane, il va avoir un staff pléthorique. Alors j'y reviendrai parce que ça me plaît pas trop. Mais c'est quelqu'un qui effectivement anticipait ça depuis un gros moment. Donc il n'y aura pas de terre vierge comme ça, pas de période de latence. Non, il va tout de suite s'y mettre. Il a déjà son staff à quelques éléments près. Et donc c'est quelqu'un qui laissera rien au hasard, qui hérite d'une génération extraordinaire. Alors après, moi, ce qui me gêne, c'est cette affaire de staff pléthorique. On parle de 25 personnes, des datas. J'aime pas ça du tout. La France est en crise. La Fédé est en crise. Il faut, je pense, des restrictions. Il faut montrer l'exemple. Donc, j'espère que ça se fera pas.
0: Le staff de Deschamps était resserré, mais les sélectionneurs du monde entier, finalement, ont un staff pléthorique.
12: On était 23, nous.
0: Avec Raymond Domenech.
1: On voit où ça vous a mené, les gars.
12: Exactement, ouais, complètement. Mais c'était pas le même casting non plus.
0: Zidane, c'est la gagne, moi, c'est le jeu, c'est les titres, c'est quoi?
12: J'attends pas grand chose parce que il va, non, mais parce que tout simplement il va pas récupérer un chantier, il va récupérer un palace, 5 étoiles donc, et que je pense pas que de ce palace il va en faire un chantier justement. Alors, ils veulent toujours se distinguer par rapport à leurs prédécesseurs, et Zidane, je vois pas trop comment il va pouvoir le faire. Les joueurs, le potentiel, il est fantastique. Qui ne voudrait pas être sélectionneur de l'équipe de France? Bon, c'est Zidane qui va récupérer le poste. Après, dans le fonctionnement, par rapport à ce que tu dis, Gilles, le fait qu'ils soient très nombreux, il faut savoir que c'était quand même une volonté de Noël Le Graët, déjà avec Laurent Blanc, de resserrer le staff. Donc Blanc, il avait récupéré une ruine, pas un chantier. Il avait quand même remis de l'ordre dans la maison. Deschamps a repris le témoin avec un staff resserré aussi. Bon, Zidane, moi, principalement, plutôt une vision un peu plus interne, il va découvrir que le fonctionnement de la Fédé, c'est vraiment pas celui du Real Madrid. Je dis pas ça comme une critique par rapport à mes anciens collègues, mais une fédération par rapport à un club, et un club de la dimension du Real, il va peut-être déchanter à certains moments, quoi.
13: Moi, ce qui m'intéresse, effectivement, c'est ce qu'il va faire de cet effectif. C'est-à-dire que, comme le dit François, la prochaine liste, celle de Zinedine Zidane, elle devrait pas être très très différente de celle de cette Coupe du Monde. On voit pas à quel poste les il latéraux. Pourrait y avoir vraiment des oui mais des latéraux, mais boulot, d'accord ouais. Oui, il y a du boulot, mais si t'as pris ces latéraux là, c'est qu'en fait il y en a pas. Donc peut-être que lui fera jouer Malo Gusto par exemple, c'est des possibilités, mais ce sera des changements vraiment infimes. Après, il y a une vraie bonne nouvelle pour Zinedine Zidane, c'est que la France soit éliminée en demi-finale. Parce que si la France est allée en finale, il allait forcément subir dans les années qui viennent la comparaison avec son prédécesseur Didier Deschamps, qui a gagné la Coupe du Monde, qui a emmené ses équipes en finale presque systématiquement. On le redit à l'Euro, à la Coupe du Monde. Imaginez qu'il a emmené la France en finale sur cette Coupe du Monde 2026. Zidane n'aurait pu avoir un parcours que déceptif. Il a un objectif, Zinedine Zidane, à mes yeux, à partir de début août, c'est d'emmener la France en 2030 plus loin que en 2026. Et de par le fait de cette triste élimination, c'est possible.
2: Il y a un euro quand même, s'il est champion d'Europe en 2028.
13: Bien sûr, il y a un euro. Reste quand même que pour l'équipe de France, j'ose espérer bien sûr que l'euro est un objectif très important, mais j'espère que l'équipe de France réfléchira de 4 ans en 4 ans, parce que l'équipe de France est devenue une nation dominante. Avant, si tu te posais moins cette question, avant 98, aujourd'hui, t'es une nation dominante, tu dois réfléchir de 4 ans en 4 ans pour remporter le titre mondial.
3: Après, là, où moi j'ai un doute par rapport à Zidane, c'est sur la gestion des polémiques inhérentes à l'équipe de France. Deschamps, il a vu Benzema, l'affaire Benzema à gérer, c'est pas évident, il y en a eu d'autres, hein, mais voilà.
4: Pas beaucoup,
3: voilà. Il y a eu notamment celle-là, voilà. Ouais. Et ça, pour Zidane, je ne sais pas comment il pourra se confronté à ça. C'est pas quelqu'un qui aime s'exprimer en long, en large et en travers. C'est pas quelqu'un du tout qui aime la polémique. Il y en a sur l'équipe de France. Donc voilà, il y aura des questions sur le jeu, la qualité du jeu. Et alors il est habitué à la pression du Real Madrid, mais je ne sais pas comment au niveau de la communication, de l'expression du sélectionneur face à la France, je ne sais pas comment Zidane va faire pour sortir de cette réserve qu'il a. Ce sera pas possible comme sélectionneur.
2: Bon, il aura plus que 100 jours, hein, je pense. Hein, parce que c'est Zinedine Zidane, ouais. L'entraîneur du Real Madrid, quand il avait le poste, je trouvais moi, mais j'étais pas le seul, qu'il avait quand même mûri en tant qu'homme par rapport à cette communication-là avec un club qui est scruté par le monde entier.
0: Une étoffe médiatique et populaire, faut
2: totalement.
0: Le dire.
2: Une chose intéressante en revanche que Gilles a souligné par rapport à un éventuel écueil que rencontrerait l'équipe de France, puisque tu as bien fait de rappeler qu'il y en a eu un principalement, qui était l'affaire Valbuena-Benzema. Là, pour que on évite véritablement une crise majeure, il faut que le tandem président-sélectionneur fonctionne de concert. C'était absolument le cas, on le sait tous, entre Noël Le Graët, oui, et Didier Deschamps. Et ça, ça avait été un rempart très fort.
3: Beaucoup moins le cas
2: sauver...
3: Diallo Deschamps.
2: Alors, Zidane-Diallo, puisque Diallo est encore là, hein, pour pas mal de temps. Voilà, c'est un point d'interrogation. Par exemple, si et seulement si, il se passe quelque chose.
0: On a le temps de parler de tout ça, de Zinedine Zidane. Pour l'instant, on va se projeter sur nos débats flash, Léa, avec évidemment la finale de la Coupe du Monde.
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0: Une finale de rêve, Espagne-Argentine, les champions d'Europe face aux champions du monde. Notre premier débat flash est consacré à un dieu, Lionel Messi, en finale avec ses apôtres. Lionel Messi et ses 8 buts et 4 passes décisives depuis le début du mondial. Le tube de l'été est un débat qui peut dire beaucoup. Est-il désormais le favori au Ballon d'Or, lui, le joueur de l'Inter Miami? François Manardo, vous avez 45 secondes.
2: Ouais, 39 ans et toutes ses dents. C'est pas l'Inter Miami qui l'amènerait sur le toit du monde, hein, par rapport aux 100 votants. Encore la dernière formule de France Football depuis 2-3 ans, je pense. Mais c'est évidemment le juge de paix, c'est la Coupe du Monde. C'est comme ça, même si ça ne sacre pas forcément le meilleur joueur. On se souvient de Belanov en 86, le soviétique. Mais là, dans le cas de Lionel Messi, ce serait son 7e ou 8e.
3: 9.
0: Il en a 8, ça sera, ouais, son 9e.
2: Son 9e, vous imaginez, merci de me le rappeler. Et par rapport à son jeu, ses statistiques, et il incarne aussi cette résilience argentine, sauf que lui, c'est le ballon et moins les coups. Je vois pas d'autres concurrents, d'autant que le vote se ferme début septembre.
0: Oui, 5 semaines en ballon suffisent pour élire un ballon d'or. Convaincu, pas convaincu, on argumente ensuite, Timothée Mémon.
13: Pas convaincu.
0: Gilles Verdez.
3: Alors, je suis convaincu, sauf sur la fin. Donc, je donne mon point, mais j'aurai une petite restriction.
0: Le point également pour François Manardo. Timothée Mémon, pas convaincu.
13: Pas convaincu. Alors l'exemple de Belanov est pas tout à fait juste parce que c'est Maradona qui aurait dû gagner cette année-là et qu'à cette époque-là, il y a que les joueurs européens qui pouvaient remporter le Ballon d'Or. Moi, en fait, oui, la Coupe du Monde est effectivement peut-être pas le juge de paix, mais quelque chose de primordial. Et Messi fait une Coupe du Monde extraordinaire, il y a pas de problème. Mais pour moi, ça doit pas récompenser une compétition. Il y a déjà un MVP de la compétition. Il y a déjà un titre de meilleur joueur de la compétition que Messi va remporter en cas de victoire ou en cas de défaite demain. Donc, le Ballon d'Or est censé récompenser une saison complète. À ce moment-là, l'idée, c'est souvent de se dire, c'est le vainqueur de la Ligue des Champions qui aura aussi gagné la Coupe du Monde. Or, bah, il y en a pas. À part Fabien Ruiz, il y en a pas. Fabien Ruiz qui a eu une saison compliquée, donc ça pourrait pas être lui. Mais moi, c'est là où je pose la question, mais je sais très bien que c'est un vœu pieux. On peut aussi regarder l'Europa League, et je vais faire hurler beaucoup de Français qui l'ont en grippe. Dibou Martinez, s'il remporte la Coupe du Monde et qu'il a remporté l'Europa League,
12: ouais, il sera peut-être meilleur gardien, parce que maintenant le prix du gardien est dissocié.
3: Vous voulez couler France Foot là ? Vous voulez couler France Foot ? Ils ont besoin de vendre quand même un peu d'exemplaires, déjà qu'ils sont pas au mieux avec des stars là, donc c'est pas sympa. Non, moi où j'étais pas d'accord sur la fin avec François, c'est que pour moi la Coupe du Monde, effectivement, ça sacre le Ballon d'Or. Donc Messi s'il gagne, mais s'il perd, ce sera Lamine Yamal. Si l'Espagne gagne, le Ballon d'Or pour moi c'est Lamine Yamal. Je suis pas d'accord avec vous sur le fait que automatiquement là déjà Messi a le Ballon d'Or. Moi je pense que si l'Espagne gagne, Lamine Yamal doit gagner le Ballon d'Or.
13: Ce qui serait complètement antinomique avec ce qu'on est en train de dire, c'est-à-dire que Messi fait une grande Coupe du Monde en jouant dans un club de seconde zone.
12: 90 minutes.
13: Il remporterait le Ballon d'Or. Lamine Yamal fait une Coupe du Monde dans son ensemble assez moyenne, avec une montée en puissance indiscutable sur la fin, globalement assez moyenne, et à ce moment-là c'est lui qui l'emporterait.
3: Avec Barcelone, et il a fait une saison de folie juste avant sa blessure, et s'il gagne, pour moi s'il gagne la Coupe du Monde, Lamine Yamal, là il est champion d'Espagne et meilleur joueur de la saison en Espagne, vainqueur de la Coupe du Monde, pour moi il mérite le Ballon d'Or. En plus moi j'aime bien les stars, donc c'est une star.
0: Et les Olysée, les Dembélé, les Mbappé, c'est mort?
3: Ça paraît mal parti quand même. Il aurait fallu automatiquement un succès des Bleus. Les voix se seraient divisées, mais ça aurait été, à mon avis, Mbappé ou Olysée, plutôt Mbappé. Mais là, avec la demi-finale, non.
13: Peut-être Dembélé, vainqueur de la Ligue des Champions et de la Coupe du Monde, évidemment, dans un cas de football fiction. Oui. Dembélé aurait logiquement.
12: C'est compliqué de dire qu'il a raté sa Coupe du Monde, parce qu'il a fait deux bons matchs sur les six.
13: Il a fait une Coupe du Monde moyenne.
12: C'est compliqué de récompenser un joueur qui a fait une Coupe du Monde moyenne, même s'il a été brillant sur les six derniers mois de Ligue des Champions, parce que le juge de paix, et quand tu vas aller voir en Amérique du Sud, en Afrique, enfin parmi les 100 nations qui ont le droit de voter, en fait tout le monde regarde la Ligue des Champions évidemment, mais tout le monde va considérer que la Coupe du Monde c'est au-dessus.
13: Dembélé, Coupe du Monde aussi moyenne que celle de Lamine Yamal, deux matchs.
3: Oui, c'est comme ça. Mais c'est s'il gagne. Attention, Lamine Yamal, c'est s'il gagne.
12: C'est comme ça.
0: Deuxième débat flash. Et il concerne l'Espagne, une équipe qui a plus que dominé la France mardi. Et depuis, comme régulièrement, les débats ont fleuri. Le collectif espagnol est tellement impressionnant. Et la France doit-elle copier le système de formation et de jeu de ses voisins ibériques? S'inspirer de l'Espagne, est-ce un objectif ou un fantasme? Timothée Mément, vous avez 45 secondes.
13: Fantasme absolu. En équipe d'Espagne, il y a 11 joueurs qui sont passés par le FC Barcelone, 6 qui ont été formés par le FC Barcelone. En France, il y a 8 joueurs passés par le Paris Saint-Germain, un seul formé par le Paris Saint-Germain. Finalement, le meilleur point de comparaison, ce serait l'Olympique Lyonnais qui a 5 joueurs formés à Lyon qui sont en équipe de France. Ça fait tellement pencher en fait le jeu de l'Espagne d'avoir autant de joueurs, d'avoir une telle identité barcelonaise, que ça c'est quelque chose qui est pas transposable en France, parce que le FC Barcelone et le Real sont les locomotives du football espagnol, la locomotive du football français c'est le Paris Saint-Germain, et sa formation, je dis pas qu'elle va pas nous amener dans les années qui viennent de bons joueurs, le fait est que aujourd'hui elle t'amène pas des joueurs qui sont en équipe de France. Donc copier le modèle espagnol, c'est utopique, ça demanderait un changement drastique de philosophie du modèle français et de ses locomotives, le PSG en tête. Et puis voilà, après il y a j'allais allonger sur l'Île-de-France avec ce fameux réservoir incroyable qu'est l'Île-de-France, mais aucun club le saisit, en tout cas pas un club se l'approprie. Les gens explosent dans toute l'Europe.
0: Un fantasme de vouloir ou croire s'inspirer de l'Espagne. Convaincu, pas convaincu, François Malardo?
12: Alors moi, il m'a convaincu, mais je donne pas le point.
0: Pourquoi?
12: Parce qu'il me l'a pas donné. Donc je donne pas les points à ceux qui me les donnent pas avant. Voilà, je suis sicilien. Et il m'a convaincu. Moi, j'ajouterais une chose, c'est que effectivement, le football espagnol, c'est la fédération espagnole a pris depuis 25 ans modèle sur le travail de la Masia, qui est le centre de formation, et l'a transposé sur toutes les sélections de jeunes. La plus grande progression qu'on a pu voir dans le foot espagnol, c'est avec les féminines. Au début des années 2000, l'équipe de France jouait l'Espagne, elle gagnait 9 fois sur 10. Aujourd'hui, l'Espagne, finaliste de l'Euro, championne du monde, parce qu'ils ont adopté aussi ce style de jeu. Mais je donne le point, évidemment.
0: Et heureusement qu'on argumente ensuite, Gilles Verdez.
3: Mais non, parce que...
0: Convaincu, pas convaincu, Gilles.
3: Bah, je suis pas convaincu. Mais c'était très bon l'argumentaire, mais je suis pas convaincu.
0: Ok, moi je suis convaincu. Le point pour Timothée Mémon.
3: C'est l'essentiel.
0: Non, Gilles Verdez, non, pas convaincu.
3: Non, mais parce que dans votre question, il y avait fantasme ou objectif. Je dis pas que c'est facile, mais pour moi, ça doit être un objectif de modéliser comme ça un jeu, pas forcément celui de l'Espagne, mais que l'on ait notre propre identité avec, vous aviez commencé à l'évoquer, ce réservoir francilien, c'est cette formation qui est quand même l'essence qui nous sauve. Si on n'avait plus cette formation aujourd'hui et si on formait pas des stars qui après vont dans tous les pays, on n'aurait plus rien puisque nos clubs sont moitié exsangues. Mais je trouve qu'il faudrait une identité. Aujourd'hui, la DTN, je sais même pas qui est à la tête de la DTN.
12: Hubert Fournier.
3: Tout le monde s'en fout. Non, mais tout le monde s'en fout. On le connaît pas.
12: À part Gérard Houllier, paix à son âme, qui a été le DTN. Mais
3: fait, sinon, Hubert Fournier, qu'est-ce qu'il fait?
12: Ben, François Blacard, qu'est-ce qu'il faisait à ce moment-là?
3: Ben, voilà. Donc, mais non, DTN, mais il bosse, les mecs. Alors, soit on la supprime, soit on prend une DTN qui bosse. Et on trouve une identité de jeu qui permette à nos clubs d'avoir une sorte de pérennité d'un style France. Parce que le style France aujourd'hui, c'est quoi? Une ligne directrice, voilà.
0: Je me fais l'avocat du diable. On forme des joueurs, de très bons joueurs. Ouais. On forme peut-être pas des équipes. C'est peut-être ça notre formation.
12: C'est le choix stratégique. Là, c'est pas un point de vue, hein. C'est ce que je raconte. Il y a 25 ans, 20 ans, la fédération a eu une réflexion sur, parce que l'idée de Gilles, elle est évidemment excellente. Pourquoi ne pas mettre un style de jeu? OK, comme le font les Espagnols, un peu les Néerlandais aussi.
3: Pas le même, mais le nôtre.
12: Le nôtre, exactement. Ça n'arrivera pas parce qu'il y a un choix stratégique qui a été fait de ne pas donner un style de jeu à toutes les sélections, de laisser les entraîneurs de sélections de jeunes jusque... Alors, l'équipe de France, c'est encore un autre sujet, mais les sélections de jeunes, parce que c'est là que tu peux t'imprégner. En fait, il n'y avait pas de consensus là-dessus. Donc, on a fait le choix. En France, on va former des joueurs. On le fait plutôt très, très bien.
3: Ouais.
12: En Espagne, ils ont pris... le choix d'adopter un modèle de jeu avec aussi des joueurs et des joueuses très bien formés.
0: Troisième débat flash. Élancement épuré. Espagne-Argentine, qui est le favori pour le titre mondial 2026? Gilles Verdez, vous avez 40.

0: à ce moment-là, je ne réponds plus de rien. Mais il n'y en aura pas. Donc l'Espagne va être sacrée et Messi ne sera pas double champion du monde de suite.
1: L'Espagne championne du monde. Convaincu, pas convaincu? Je commence par moi. Pas convaincu. Le souffle argentin va l'emporter. François Manardo.
2: Oui, convaincu. Je donne mon demi-point.
3: Pas convaincu.
1: Oh, il n'y a pas le point pour Gilles Verdez.
0: Je m'en remettrai.
1: Un demi-point, François Manardo. Vous voyez, vous aussi, l'Espagne.
2: Un demi-point. Oui, oui, parce que c'est l'équipe qui est, dans son expression footballistique, la plus forte. L'esthétique, je m'en fiche demain, mais c'est la plus forte. Après, ils connaissent l'adversaire, évidemment, par cœur. Ça va pas être une belle finale pour moi, donc voilà. Mais je donne l'avis après, hein, c'est ça, parce que tout à l'heure j'ai parlé trop, machin, etc. Donc allez.
1: Timothée Mémon.
4: Non, moi, comme j'ai dit, pas convaincu, mais je pourrais aussi donner mon demi-point parce que je suis d'accord sur toute la première partie de l'argumentaire.
0: Sur la première partie de l'argumentaire,
4: nous expliquant que c'est la meilleure équipe, je suis d'accord. Ce qui se passe, c'est que moi, ce qui rend cette finale incertaine, c'est que d'un côté il y a une équipe formidable et de l'autre il y a quelque chose. Qui transcende le football. Il y a quelque chose
2: de résilience.
4: Ouais, de résilience et puis de presque un peu magique en fait de ce qui se passe dans cette équipe d'Argentine. Elle a remonté des situations extrêmement difficiles en 16e, en 8e, en quart, en demi. Ils sont totalement habités. Donc en fait, est-ce que cette formidable enthousiasme, cette passion va perdurer jusqu'à la finale? Si c'est le cas, il y a pas grand monde qui peut se mettre en travers de leur chemin.
0: Et vous, Julien, alors? Pas de point non plus. Pour vous,
1: non, je
0: n'ai
1: pas donné le point, mais moi aussi, c'est pas forcément hyper objectif. Ce sont ces supporters argentins qui portent cette équipe. Mais c'est vrai qu'on voit au stade, et vous savez très bien ça joue encore plus pour une finale de Coupe du Monde. C'est Lionel Messi qui paraît intouchable. Alors, j'étais convaincu que l'équipe de France battrait l'Espagne. Donc, mes argumentaires, ils vont pas très loin. À vous, Gilles.
0: Quand on regarde les matchs, l'Espagne monopolise le ballon. Ils font aucune faute technique. Je vois pas comment l'Argentine va se créer des occasions et je ne vois pas l'Espagne craquer comme toutes ces sélections qui craquent devant l'Argentine.
2: Exactement.
0: Pour moi, l'Espagne a une marge. Si l'Espagne mène, ils vont pas faire n'importe quoi, ils vont pas se désunir, ils vont pas.
2: Ils vont surtout pas reculer comme l'ont fait les quatre sélections parce que je pense que De La Fuente est un peu moins con que Tuchel à avoir garé comme ça le bus dans les 10 dernières minutes alors qu'il avait vu. Bon, alors les Suisses devaient le faire parce qu'ils étaient à 10, d'accord. Les Cap-Verdiens, pas de possibilité de faire grand chose d'autre. Ils les amènent quand même à la prolongation et ça a été un foot caca-culotte des Égyptiens. Il faut appeler les choses comme elles se sont déroulées. Je vois vraiment pas les Espagnols faire la même erreur. Les
4: Égyptiens pas vraiment aidés par le scénario de l'arbitrage non plus parce qu'ils doivent mener 3-0.
0: On reparle de ça.
2: Un fait de jeu.
0: Comme d'habitude.
2: D'accord. Les Égyptiens dans les 10 dernières minutes. Tim, tu prends les 10 dernières minutes en vidéo des Égyptiens contre l'Argentine, tu les montes dans toutes les écoles foot en disant quand vous menez au score, ne faites surtout pas ça.
4: Et tu prends les 15 dernières, ils mènent 3-0.
1: Est-ce qu'on peut expliquer à nos auditeurs pourquoi il y aurait un prisme pro-argentin à la FIFA ou chez les arbitres? On en parle depuis tout à l'heure en mode boule puante, mais je suis pas sûr que ceux qui nous écoutent comprennent.
4: Il y a un éléphant dans la pièce, donc effectivement, faut en parler. Il y a une enquête du FBI sur le sujet,
2: la fédération argentine
4: et de la fédération argentine aussi sur des possibles malversations entre la FIFA et la fédération et le président de la fédération notamment, mais je suis fils de juriste, la présomption d'innocence, pour l'instant, prime.
0: Absolument. Moi, je me réfère à la dernière Coupe du Monde, où on sait très bien que Messi a été avantagé.
1: Penalty, Messi.
0: Voilà. Alors attention, moi je vais être très clair, je ne parle surtout pas de corruption, du tout. J'enlève le mot. Je parle d'un faisceau d'influence.
2: Trafic d'influence, ça s'appelle.
0: Ouais, mais j'irai pas jusque là, parce que là, c'est délictuel. Faisceau d'influence qui font que les arbitres, tout le monde est conditionné pour que Messi soit champion et pour que toutes les instances soient contentes. Voilà, je me contente de ça. En 2022, ça s'est fait, et là, j'ai l'impression qu'on s'achemine vers la même chose.
2: Pour rappeler qu'il y a une erreur d'arbitrage flagrante en finale de la Coupe du Monde en 2022, Marcinha qui doit refuser le troisième but des Argentins. Et la VAR ne l'appelle pas. Alors que le central ne le voit pas, qu'il y a trois joueurs argentins qui sont déjà sur la pelouse alors que le ballon n'est pas rentré dans le but, lui, le central, il a pas vu, on va dire, mais en revanche, la VAR, elle peut pas ne pas l'avoir vu et elle ne l'appelle pas.
4: Après, on décrypte tout ce qui se passe côté argentin parce que ce prisme, il a été pris au niveau mondial et moi, je refuse de rentrer dedans, de plonger dedans, mais je regarde avec intérêt. On parlait tout à l'heure de l'exemple de l'Égypte. Moi, ça m'a gêné ce soir-là parce que ça a changé le résultat du match. Contre l'Angleterre, par exemple, Messi, avant sa deuxième passe décisive, met une belle semelle à Spence. Mais sauf que ça aurait pas changé le résultat du match. On avait tous compris ce qui allait se passer. Donc ça me dérange un peu moins. Mais simplement, ce but aurait pu être annulé.
1: Regardez qui nous a rejoint en studio, Eric Silvestro.
4: Eric Silvestro.

0: Ok. J'ai écouté, on refait le match. Et un Stéphanois qui dit du bien de l'Olympique Lyonnais.
1: Eh ouais.
0: Là, je suis très inquiet.
1: Mais là, sur, sur l'arbitrage.
0: Il est fatigué, Timothée Mémon.
1: Sur l'arbitrage, j'ai failli comparer à Lyon des années 2000, tu sais.
0: Ouais.
1: Où tu tombais dans la surface, il y avait pénalty.
0: Vous avez oublié le coup d'Enzo Fernandez sur la tête d'un Anglais au début du match qui méritait.
1: Exact.
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13: Bonsoir Julien, bonsoir à tous. Pas d'accalmie au Moyen-Orient. On l'a appris tout à l'heure, 2 militaires américains tués et un porté disparu après des frappes iraniennes en Jordanie. L'armée iranienne a menacé tous les pays accueillant des forces militaires américaines. Plusieurs infrastructures ont notamment été attaquées au Koweït. Dans ce contexte, le guide suprême iranien Mojtaba Khamenei a dénoncé le manque de fiabilité de Donald Trump et accusé les États-Unis de violations répétées du protocole d'accord. En France, dans l'affaire Jubilard, le secteur où se sont déroulées les recherches qui ont permis de retrouver les ossements probables de Delphine Jubilard est désormais bouclé. C'est le maire de Mayogues, dans le Tarn, qui a pris un arrêté pour interdire l'accès. Les analyses sur les ossements, elles, sont toujours en cours. Toujours en France, le risque de feux de forêt demeure maximal. Le Var et les Bouches-du-Rhône virent au rouge demain, synonyme d'un risque très élevé d'un départ de feu. Tous les massifs du Var étaient fermés aujourd'hui. 14 autres départements sont classés orange. Ce soir, il y a match pour l'équipe de France. Pas franchement le match que l'on espérait. Les Bleus jouent leur petite finale face à l'Angleterre pour la 3e place, avec surtout l'objectif de terminer le mandat de Didier Deschamps par une victoire après 14 ans de bons loyaux services à la tête de l'équipe de France. France-Angleterre, c'est ce soir à Miami, rencontre que vous pourrez suivre évidemment sur RTL et M6 à partir de 23h. Dans le reste de l'actualité, beaucoup de sport. Le Tour de France, notamment Tadej Pogacar, ne laisse aucune miette. Le maillot jaune du Tour a décroché samedi sa 4e victoire d'étape dans ce Tour en remportant la 14e joute. Conclue au Markstein, le Français Paul Sexas a brillé. Lui aussi, il a été très solide. 3e du jour et nouveau maillot blanc du Tour. En Formule 1, c'est ce week-end le Grand Prix de Belgique. 10e manche du championnat du monde. L'actuel leader du championnat, Kimi Antonelli, à partir en pole position du Grand Prix de Belgique demain après avoir réussi le meilleur temps des qualifications ce samedi. Et puis enfin, un petit mot de rugby. Le 15 de France s'impose très largement face aux Japonais à Tokyo dans cette phase aller du championnat des nations. 6 essais pour les Bleus. Score final 15-42. 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C'est avec vous, Eric Silvestre.
0: Merci beaucoup, Wally. C'est une très bonne fin de soirée à vous.
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0: Bonsoir à tous, ravi de vous retrouver, de vous accompagner encore ce soir jusqu'à 1h30 du matin. Et oui, pour cette petite finale, la finale pour la troisième place de l'équipe de France du côté de Miami, France-Angleterre, coup d'envoi 23h. Après, les petits copains ont refait le match, on va faire monter tout doucement la température jusqu'au coup d'envoi de cette rencontre. On va énormément parler de l'équipe de France, mais aussi de la finale de demain entre l'Espagne et l'Argentine. Tout à l'heure, après 21h, nous serons avec Raphaël Vantard et Mourad Djabari, nos envoyés spéciaux à New York qui seront aux commentaires de la finale demain. Alain Bogossian nous rejoindra dans la soirée avant ce match France-Angleterre, notre consultant champion du monde. Vous entendrez évidemment toutes les news de l'équipe de France, focus sur Didier Deschamps. Sa dernière, l'équipe de France va me manquer, la déclat du jour qu'on va entendre encore ce soir, parce que c'est important de rendre hommage à ce sélectionneur si particulier. Les réseaux en folie, la data du mondial, vos rendez-vous, vous le savez, avec tous les chiffres, toutes les déclats, tous les moments sympas de cette Coupe du Monde. Et puis deux invités VIP ce soir dans l'avant-match de ce France-Angleterre. Jean-Marc Ferreri sera avec nous tout à l'heure à 20h30. Lui qui avait marqué le premier but de la petite finale de 1986 où la France avait battu la Belgique 4-2 après prolongation. Et puis Louis Saha qui connaît bien la France et l'Angleterre. International français, longtemps sous le maillot de Manchester United, sera avec nous également à 21h30 pour évoquer cette petite finale. À mes côtés, Bruno Constant, que je salue. Bonsoir,
15: bonsoir
0: Bruno.
15: Bonsoir, Eric.
0: David Lortolari.
16: Pousse. Salut, Eric. Salut à tous.
0: David Aiello également là. Salut, David.
17: Bonsoir, Eric. Bonsoir à tous.
0: La taulière de cette année-là. Du monde. Léa Quignot, évidemment. Salut, Léa.
18: Bonsoir, Eric. Je suis presque tristoun. Voilà, ça se termine.
0: Mais non, demain, pas encore.
18: La dernière,
0: pas encore.
17: Profitons.
0: Il y a encore 2 jours entiers et plus de 9h30 en direct sur RTL. C'est loin d'être fini, ma chère Léa. Gilles Verdez et Jeannot Rességuier seront également avec nous à partir de 22h pour ce France-Angleterre. Léa et Geoffrey sont là à la réalisation. Soyez les bienvenus, on va passer tout le week-end ensemble. Ne vous inquiétez pas. Et c'est parti.
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0: Direction tout de suite Miami, le Hard Rock Stadium. Nous attendent nos commentateurs du soir, ceux qui ont suivi l'équipe de France jusqu'au bout. Et qui jusqu'au bout, comme les Bleus, vont aller chercher, on l'espère, la victoire, la troisième place pour bien finir ce mandat de Didier Deschamps. Pour eux aussi, la Coupe du Monde n'est pas finie. Elle a pris un petit coup, forcément, avec l'élimination de la France. Mais ils sont restés debout, dignes. Et vous allez voir, puissants aux commentaires. Salut, Philippe Sanfourche, Nicolas Jean-Jean, bonsoir.
19: Bonsoir.
20: Salut, Eric, salut à tous.
0: Eh ouais, il faut trouver la motivation, mon Philippe. Hein. Même pour les journalistes. Oui. Hein.
17: Ils sont motivés,
20: mais
17: on l'entend.
20: Non, mais on n'a aucun mal à trouver la motivation quand on est à Miami à la fin d'une formidable compétition, et évidemment que ça fait un petit peu bizarre d'arriver, de voir les panneaux, troisième place.
19: Oui, là c'est devant nous la bronze final.
20: Mais là, ah. On sent qu'il n'y a absolument aucune culture du foot ici. Quoi.
0: C'est les Jeux Olympiques en fait, ils préparent Los Angeles 2028.
20: Exactement.
0: Bon, alors déjà un point sur la météo, parce que j'ai vu passer un risque faible. En général, risque faible c'est plutôt bon signe d'orage. Rassurez-nous, le match va bien débuter à 23h.
19: Oui, enfin, à Philadelphie contre l'Irak, ça avait commencé comme ça, risque faible, donc on va quand même surveiller
0: prudent,
19: un petit peu. Non, le ciel est très très couvert, le vent se lève d'ailleurs assez fort. Hein, on n'a pas du tout de ciel bleu, on a ce ciel orageux. Donc on va voir. Au moment où on parle, effectivement, il n'y a pas de, on nous annonce pas d'orage prévu lors de la rencontre, donc il n'y a pas besoin de s'inquiéter outre mesure. Mais enfin, on a encore vu, nous, on est là depuis un petit peu moins de 48 heures, que ça change très très vite. Et qu'on a parfois ces orages qui éclatent assez rapidement. Donc on verra bien, on verra dans le déroulé de cette rencontre. La température, on est pas loin de 30 degrés, même si le vent qui arrive là, eh bien, fait un petit peu de bien, parce qu'il y a un taux d'humidité qui est quasiment à 75%. Donc pour nous, c'est désagréable, mais ça, c'est pas bien grave. En revanche, pour les joueurs, évidemment, ça peut être aussi en fin de compétition un élément important.
0: Jusqu'à la dernière partie de votre intervention, je me suis dit, mais c'est pas la peine qu'ils préparent le retour de Nicolas Jean-Jaureau en Bretagne pour ses vacances dans quelques jours. La météo n'est pas obligée de se mettre au diapason. Puis quand vous avez dit 30 degrés, j'ai compris que ça serait pas les mêmes conditions, Nicolas.
19: Mauvaise langue.
0: Ouais, c'est vrai. On salue tous nos amis bretons, évidemment. évidemment. Les Bleus, la compo annoncée, elle devrait pas trop changer. Il y aura une équipe mixte.
20: Ah bah, pas trop changer. On est quand même sur 7 changements, a priori.
0: Changer par rapport à ce que vous avez dit depuis le début de la journée. Oui. C'est ça que je voulais dire.
20: Oui. Ah bah, en tout cas, ce qui est certain, c'est que la mise en place qui s'est faite hier sur l'ancien stade de Lionel Messi,
19: il y a un tout neuf qui l'attend.
20: Et il y a un tout neuf qui l'attend, voilà. C'est un espèce de grand jambouin.
0: Il va peut-être arrêter à un moment. Il faut peut-être arrêter de construire des stades pour Lionel Messi.
20: Non. On lui construit des statues et des stades. Et donc sur cet entraînement, ce dernier entraînement, effectivement, on est parti essentiellement sur un renouvellement quasi intégral de la défense, puisque même si Mike Maignan lui va bien rester dans les buts, hein, puisque il aurait peut-être pu être envisagé que Brice Samba puisse être récompensé, mais il a des petits soucis physiques lui aussi à la cuisse qui empêche cette éventualité. Donc Maignan dans les buts, une charnière Lacroix Konaté, Gusteau à droite et le retour de Théo Hernandez à gauche. Au milieu de terrain, Adrien Rabiot qui, on le sait tous, n'a joué qu'une mi-temps face à l'Espagne, va pouvoir reprendre du service avec surtout les, on va dire, le petit événement du soir, c'est la première titularisation de Warren Zaïre-Emery dans un match de Coupe du Monde à ses côtés. Olise aura l'occasion peut-être de redorer un peu son blason, mais ce sera sur le côté droit puisque c'est Ousmane Dembélé qui va souffler et Ryan Cherki qui sera à la manœuvre. Et puis sinon Désiré Doué à gauche, là encore à l'alternance avec Bradley Barcola et Kylian Mbappé évidemment devant, capitaine pour de multiples raisons, c'est-à-dire faire le lien, on va dire, dans cette fin de Coupe du Monde entre Didier Deschamps et la suite, et Zidane qui viendra dans quelques semaines, et puis aussi à titre personnel, eh bien, essayer d'aller mettre son petit but, pourquoi pas deux, et à distance avec Lionel Messi, même si ce ne sera pas dans le même match, mais essayer d'aller attraper ce titre honorifique de meilleur buteur de 7 Coupes du Monde. Ils sont à 8 hein, chacun, et puis sinon en termes de cumul 20, il y a un petit but de retard pour Kylian Mbappé qui peut être gratté auprès de Lionel Messi.
0: Mais Messi pour l'instant devant parce qu'il a 4 passes décisives là où Mbappé en a 3, et en cas d'égalité le nombre de passes décisives désigne le meilleur buteur. Peut-être que le match pour la 3ème place, David Ayello peut servir. Juste Fontaine avait mis 4 buts en 58 lors du match pour la 3ème place, et ça l'avait bien aidé pour ses 13 buts au total.
15: Alors moi je m'en souviens pas, vous allez voir, une très bonne...
0: J'ai bossé mes fiches, hein, je m'en souviens pas non plus.
15: Bravo Eric. Non mais c'est vrai qu'on est un peu pris par voilà, il y a un sentiment je pense mitigé autour de ce match, parce que on a envie quand même d'y croire. C'est vrai qu'il y a des enjeux, et celui-ci
0: en est un.
15: Bah, je trouve qu'il est quand même assez important, et en tout cas au moins assez.
0: Je pense que plus que le titre de meilleur buteur de cette Coupe du Monde, c'est le total.
15: Et bien sûr.
0: Le 20-21.
15: Ça continue à marquer.
0: Parce que normalement Mbappé jouera une autre Coupe du Monde,
15: exactement.
0: Mais on ne sait jamais, une blessure, autre chose, ça peut arriver. Voilà. Mais je pense que c'est plus ça la quête importante.
15: Pour Mbappé.
0: Oui,
15: bien sûr.
0: Le record général.
15: Oui, le record général, de toute façon, effectivement, derrière, il est a priori, lui sur la prochaine.
0: Vous n'avez aucune garantie de jouer la prochaine Coupe du Monde, hein, si vous avez une grave blessure dans votre carrière.
15: Après, un titre de meilleur buteur de Coupe du Monde, ça se prend aussi toujours, mais ça fait partie de ces petits challenges auxquels on se raccroche. Il a aussi son rôle de capitaine pour offrir une belle sortie à l'équipe et à Didier Deschamps également, pour concerner un petit peu tout le monde. On a vu qu'il y avait des joueurs qui n'étaient pas forcément sur cette ligne-là, hein, puisqu'on rappelle que les joueurs ont demandé à un certain moment avoir une petite nuit, un petit quartier.
0: Soirée. J'ai même dit minuit, mais même le couvre-feu de minuit n'a pas été accordé.
15: Donc il va avoir ce rôle-là également, et ça donne quand même un petit peu d'enjeu, même si je pense qu'émotionnellement, on ne sera jamais au niveau des matchs qu'on a eu avant.
0: Évidemment. Et puisqu'on parle de record, vous avez cité Olise aussi, j'ai l'impression que ça fait des semaines qu'on dit, et il est tout proche, il est à une passe de Pelé pour les 6 passes. Il était à 5 très vite, David Ortolari, et puis malheureusement
15: ça serait bien payé quand même.
0: Sa Coupe du Monde s'est arrêtée à Olise.
17: Mais quand nos amis au stade nous disent il devrait démarrer à droite, moi ça me parle évidemment, parce qu'en l'observant toute la saison, même depuis maintenant 2 ans, il part de la ligne de touche, c'est là qu'il commence à faire ses merveilles, donc peut-être se sentira-t-il plus à l'aise, et peut-être ça peut être aussi, même s'il n'est pas dans l'axe, un générateur de passes décisives.
0: Bon, et côté anglais d'ailleurs, on nous annonce une équipe qui va moins tourner que l'équipe de France, j'ai l'impression quand même. Nicolas.
19: Avec probablement juste cinq changements, on va voir, on va essayer de voir quand on en aura la confirmation, mais effectivement avec notamment derrière quelques quelques modifications ou peut-être que Burn, que Kwanzaa pourraient revenir dans ce 11. On va voir un petit peu Saka aussi qui n'était pas titulaire contre l'Argentine. Est-ce qu'il pourrait revenir dans le 11 de départ? Ça fait partie des pistes de Thomas Tuchel qui a rendu hommage hier à Didier Deschamps lors de sa dernière conférence de presse, donc veille de cette rencontre, en parlant de sa personnalité extrêmement forte, mais en étant toujours humble et poli, en ayant un grand respect pour lui. Et d'ailleurs, à ce titre, puisqu'on vous évoquait Kylian Mbappé, ainsi que ce contexte avec la DR de Didier Deschamps, Kylian Mbappé a posté un message assez long sur ses réseaux sociaux. Nous aurions dû t'offrir une meilleure fin, mais nous avons échoué. Mettre des mots sur ce que tu as porté pendant 14 ans est très difficile, tant que tu as été un acteur majeur du renouveau de cette équipe. Les gens n'ont pas toujours su apprécier ta grandeur, mais le temps et l'histoire s'en chargeront. Je n'oublie pas tous les messages en entier, vous le retrouverez, mais c'est vrai qu'il y a à peu près une demi-heure, Kylian Mbappé, donc avant cette rencontre, a rendu hommage au sélectionneur. Et donc pour les Anglais, on va voir pour Thomas Tuchel notamment, qui parle de douleur, cette défaite en demi-finale contre l'Argentine. Il a dit également que il n'a aucun regret dans ses choix, qui ont été largement débattus et commentés ces derniers jours.
0: Un peu comme pour Didier Deschamps.
19: C'est vrai. Et Bruno le sait très bien. Et donc, voilà, il ne regrette pas ces changements-là. Et ce qui est intéressant, c'est d'avoir souligné que le match au Mexique, qui a été une vraie bataille incroyable au stade Azteca, à 2200 mètres d'altitude, et puis ensuite ici à Miami, contre la Norvège, il soulignait que ces deux matchs-là avaient entamé l'équipe physiquement bien plus que ce qu'il imaginait, bien plus que ce qu'il pensait, et que peut-être avec le recul ils vont se rendre compte que effectivement l'équipe a beaucoup souffert et que ça a joué sur la fin de la Coupe du Monde.
0: Bruno Constant le répète depuis des jours et des jours, ce match au Mexique qui a fait du mal aux Anglais. Juste, c'était donc une réaction à chaud qu'on peut comprendre de Thomas Tuchel après l'élimination, quand il avait dit que personne ne voulait jouer ce match pour la troisième place. Il nous a pas pris pour des jambons, il nous mentait pas, c'était juste à chaud, parce que son équipe là, elle a presque plus fière allure que l'équipe de France. Elle est finalement presque plus classique, si elle est bien confirmée, que l'équipe de France.
1: Si elle se confirme, parce que de quelques confrères anglais qui sont souvent très bien informés sur l'équipe d'Angleterre, quand ils annoncent les 11, là les deux l'ont pas annoncé encore. Donc ça me paraît bizarre. Ils sont dans le doute, et puis surtout on a bien compris que c'est un match qui... pas qu'il sert à rien, parce que Thomas Tuchel a quand même osé déclarer que l'équipe d'Angleterre, s'ils finissent troisième, ça serait leur meilleur classement dans la Coupe du Monde depuis 1966. C'est un peu osé, c'est un peu gonflé, même si c'est vrai.
0: C'est pas faux.
1: C'est pas faux,
0: mais factuel.
15: Pourquoi tu dis que c'est osé?
1: Parce qu'il n'y a pas de classement dans la Coupe du Monde. On retient quoi de la Coupe du Monde?
15: Non,
1: le vainqueur, éventuellement le finaliste, et puis c'est tout. Et tout le monde.
0: Selon Michel Télizarazou, même le finaliste, on le retient pas.
1: Oui, non, mais souvent on le retient pas. Mais on se souvient si on l'a perdu en 2022. On s'en souvient.
0: Ah, oui.
1: D'accord. Mais sinon, on dira que l'Angleterre est tombée en demi-finale. La troisième place, c'est la médaille en championnat.
0: Il va rester de toute façon, Thomas Tuchel.
1: Il y a des débats. Il est sous contrat déjà. Il avait été prolongé. La fédération anglaise a eu la très bonne idée. Je dis ça de manière ironique.
0: De le prolonger avant la compétition.
1: De le prolonger en février, à quelques mois de la Coupe du Monde, alors que l'objectif c'est quand même de gagner la Coupe du Monde, sachant qu'il y a quand même un autre grand nom, Pep Guardiola.
0: Après, si tous les sélectionneurs qui gagnent pas la Coupe du Monde sont virés, il y en a qu'un qui reste. Tout le monde change.
1: Sauf que par rapport à son prédécesseur, la mission était très très claire. Ils l'ont embauché sur une mission courte pour gagner la Coupe du Monde.
15: Tu vas en finale à 5 minutes de la fin. Enfin, tu vois ce que je veux dire, c'est que tu peux pas t'arrêter. Comme dit Eric, il y a qu'un seul vainqueur, donc sinon ton bilan.
1: Oui, mais du coup, qui est le principal coupable désigné en Angleterre sur la défaite face à l'Argentine? C'est Thomas Tuchel. Donc il y a un vrai débat à avoir. Est-ce qu'il a vraiment une responsabilité? Pour moi, il est pas seul responsable. Et d'ailleurs, il y a un joueur qui s'appelle Andrew Stonson, un ancien joueur d'Everton Crystal Palace, qui est consultant pour la BBC 5 depuis peut-être un an ou deux, qui est très très bon et qui a fait une analyse minute par minute de tout ce qui s'est passé depuis le but de Gordon.
0: Et les gens ont dit,
1: il a raison, parce que l'équipe a reculé avant que Tuchel fasse des changements. Après, Tuchel a sa responsabilité, évidemment.
15: Forcément.
1: Mais on n'est pas encore à ce... Il y a des débats, mais il est sous contrat et il coûtera cher à licencier quoi qu'il arrive.
18: Après, je trouve que finalement, ce qui lui a été un petit peu là oublié, en tout cas, personne n'est revenu dessus après l'élimination en demi-finale, c'est ses choix avant Coupe du Monde sur ses choix.
1: Si, ça a été rappelé.
18: Moi, je trouve que ça n'a pas été tellement rappelé.
0: Maguire, Palmer.
1: Il y a un énorme débat sur le poste de latéral droit et le poste de milieu de terrain quand
18: là, Declan Rice.
1: C'est toi qui l'as
18: annoncé. Moi, j'ai la sensation que ça a été beaucoup débattu.
1: Moi, j'avais dit longtemps, mais je suis pas le seul. Mais le milieu de terrain côté Rice et Anderson, et derrière t'es personne. Les deux autres milieux de terrain, c'est Anderson qui s'est blessé à la main
17: Et c'est Meinu qui n'a pas joué une seule minute.
18: Oui, mais j'ai la sensation que ça a été beaucoup débattu au début du mondial et pas là depuis la demi-finale.
17: Ah, quel match, ça. Si...
7: Les amis, sans faire offense à nos amis anglais, ne nous installons pas dans un débat anglo-saxon trop précis. Je voudrais qu'on parte sur la déclat du jour. On a quand même un sélectionneur à nous, en France, Didier Deschamps, qui fête sa dernière après 14 ans de mandat.
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7: Et la décla du jour, on l'a déjà entendu, mais ça reste la décla du jour. Didier Deschamps pour sa dernière à la tête de l'équipe de France. Forcément, il y pense et enfin, il en a un peu parlé.
23: Dans mon esprit, l'important c'est le match et tout faire dans la préparation pour qu'on atteigne l'objectif. Je vais pas faire le nostalgique, dire revenir sur ce qui a été fait. J'ai fait en sorte, en étant au service de l'équipe de France, de tout faire pour qu'elle soit au plus haut et 25 ans dans ma vie professionnelle où j'ai cette responsabilité là et de porter ce maillot. Moi, je considère que c'est un privilège, une fierté, et voilà, la vie continue. Et sans vouloir faire pleurer qui que ce soit, j'ai bien conscience que l'équipe de France va me manquer.
7: L'équipe de France va me manquer, ces mots sont très forts, Philippe, Nicolas. Et il y a quelque chose qui ne trahit pas chez Deschamps, c'est quelqu'un qui maîtrise sa communication depuis le temps et à la perfection. Mais quand il y a un sujet qui le gêne, sa voix déraille un petit peu.
15: C'est vrai.
7: Et là, c'est pas un sujet qui le gêne sur le fond, mais c'est un sujet qui le gêne parce qu'on parle de lui et qu'il n'aime pas ça.
19: Oui, le débit se ralentit, le ton se ralentit, et puis voilà. Mais ce qui est tout à fait logique, on l'a bien compris hier que il voulait pas sur de très grandes phrases aller vers cela, de parler de cette dernière, de ce contexte, de cet environnement, de faire tout pour la dernière fois aujourd'hui dans un contexte de match sous le maillot de l'équipe de France. Donc ça c'est sûr, mais il y aura de l'émotion dans cette conférence de presse d'après match, ça c'est évident.
7: Mais ça doit être, autant il voulait pas en parler avant, autant là, David, bah forcément.
15: Oui, mais là c'est vrai, en plus ça lui correspond tout à fait, on imagine bien, c'est pas le genre de personne qui va se mettre en avant, qui va vouloir la lumière. En plus, lui là, depuis pratiquement dans les premières minutes qu'on suivit la défaite en demi, il a expliqué que ce match il fallait le gagner, que c'était pas, il y aurait pas de passe droit, ou de, c'était un match à jouer. Donc sa préparation passait forcément par ce sérieux, par cette mise en retrait. En revanche, effectivement, parce que ce qu'on ressent peut-être, c'est effectivement qu'il est pris par l'émotion, qu'il est pris par tout ce que ça représente, et c'est immense. Imaginez à vivre, avoir vécu autant de choses et voir cette fin se profiler, ça doit être terriblement émouvant pour lui. Et je pense qu'il a peur un petit peu de craquer avant. Ça serait pas le moment, évidemment, et que certainement qu'après ça sera le moment de le faire. Ouais.
19: Ce qui est assez fou, c'est que là, pour les besoins d'un sujet, on parlait des 14 ans de Didier Deschamps. Là, les deux derniers jours, j'ai réécouté entre une quinzaine et une vingtaine de conférences de presse de Didier Deschamps depuis 2012 à maintenant. Et je raccroche à ça parce que, en parlant de, quand il parle de l'amour du maillot, de ce que représente pour lui l'équipe de France, ces 25 années, quand on cumule les années joueurs, les années sélectionneurs. Et ce qui est frappant, c'est de voir comment, quand il est sur ce sujet-là, que ce soit le 9 juillet 2012, quand il est donc nommé et qu'il fait sa première présentation, sa première conférence de presse face aux journalistes, les mots sont exactement les mêmes. C'est assez incroyable. Il a pas bougé dans sa sensation, dans tout ce que le maillot bleu lui a procuré comme sensation, comme sentiment, dans sa vision. C'est assez dingue de voir que tout au long de ces 14 années, bah, c'est resté intact, et que quand il dit aux joueurs qu'il n'y a rien au-dessus de ça, que l'équipe de France est au-dessus de tout, bah, on sent très simplement que c'est avec le cœur qu'il le dit.
18: Est-ce que vous pensez pas quelque part que, même s'il aime pas ça, il aime pas se mettre en avant, etc., il va peut-être lâcher les chevaux, effectivement, ou plutôt l'émotion après le match, mais est-ce que vous pensez pas que pendant cette causerie d'avant-match, c'est quand même un moment hyper important pour les sélectionneurs, les entraîneurs, ce moment-là avec leurs joueurs, vous pensez pas qu'au moment de la causerie, il va quand même en parler de ça auprès de...
17: Ça avait été la vraie finale. Il l'aurait pas fait.
18: Mais non, pas pour la finale, mais là, pour la petite finale. Non, vous avez le sentiment, vous, qui...
17: Moi, ça me parle, mais...
1: Je suis pas sûr qu'il qu'il aille sur ce terrain-là avant un match. Mm-hmm. Il est tellement concentré.
20: Se déplacé.
1: Ouais, ça s'est déplacé.
7: Mais Mbappé le fera peut-être à la manière de son message sur ses réseaux il y a une demi-heure.
15: Qu'en fin de discours, effectivement, le capitaine prenne la parole en disant c'est le dernier.
7: Les gars,
15: match,
7: c'est pour Dédé aussi, et etc. Voilà,
15: ça, je l'entends. Mais de sa part à lui.
7: Pour le coach, parce qu'il dit pas Dédé.
1: C'est pas trop son genre.
18: Non, mais parce qu'on a vu Franck Raviot, par exemple, donner ce message, vous saviez, aux joueurs lors d'un moment d'entre-match, plus ou moins. Vous pensez que Deschamps, lui, le fera pas en
15: tout cas. Ça lui ressemble pas pour moi.
18: Ouais.
7: Non. Moi, je pense que ça peut venir des joueurs. Enfin, d'un joueur, en l'occurrence, qui est Mbappé ou peut-être d'autres.
15: Mais lui, en plus, sachant que. Puis, voilà, encore une fois, l'importance qu'il a donnée à ce match et le fait qu'il ait toujours voulu être en retrait, je vois pas comment il amènerait ça. Et les joueurs le savent, il pourrait pas s'en servir comme levier. Les joueurs savent.
1: Il s'est jamais mis en avant vis-à-vis de son groupe, jamais.
7: Non, jamais.
1: Donc pourquoi il le ferait là maintenant ?
7: Dernier petit détail qui n'a aucune importance pour l'enjeu de ce match, mais quand même on va vous le dire, Philippe Nicolas, l'équipe de France évoluera tout en bleu pour cette petite finale contre l'Angleterre. Ce qui est quand même le match contre l'Irak, me semble-t-il.
15: Oui, ils en ont joué deux avec le vert bronze.
7: Oui, mais le tout en bleu, chaussettes, short compris, c'était l'Irak, je crois.
19: C'était l'Irak, tout à fait. C'était l'Irak à Philadelphie. Pas forcément les meilleurs souvenirs, enfin si, d'un point de vue sportif, mais on avait presque plus parlé de tout ce qui s'était passé autour et de l'interruption de 2h12.
7: Oui, si on pouvait éviter.
19: Voilà.
20: Il y a quand même des signaux concordants là. Qui
19: la boucle.
15: Merci.
18: La météo, le maillot, ça fait beaucoup. Hein.
19: Et juste un mot sur ce stade, parce que ce qui est assez curieux, on a fait et on vous a raconté tous ces stades en forme de cuvette, évidemment, ces immenses enceintes de des fois 70 000, 80 ou 90 000 places dédiées au foot américain et donc très très ouvert sans toit. Et ça fait, c'est un peu curieux, je trouve, parce qu'on est dans un stade qui est quand même assez grand, 65 000, mais on le ressent pas trop, mais on est vraiment un peu comme dans un stade européen avec les vraiment quatre tribunes. Classique,
7: pas de forme particulière,
19: avec un toit, c'est assez curieux pour terminer.
7: Et l'écran ne fait que 40 mètres par 30 au lieu de 75 par 200.
20: Il y en a 4 quand même, ils sont solides.
15: Le plus important, la pelouse est en bon état.
20: Ah oui, elle est en très bon état, la pelouse, ça nous promet un joli spectacle. Non, c'est un stade, en fait, moi, il me fait penser à Bordeaux-Lac. On se croirait à Bordeaux, il y a des petites plateformes extérieures pour pouvoir manger, c'est très ouvert, il a un petit peu ce côté-là. Et alors, je remets une pièce, Eric, pour les amateurs de Formule 1, ce qui est quand même extraordinaire, c'est que là, on est rentré par les stands, en fait.
19: Oui, et la grille de départ.
20: On était sur la grille de départ, et on est rentré par les stands pour rentrer dans,
7: et ben,
20: dans
7: vous le savez, stade. Donc, c'est bien vous disiez ça aujourd'hui, parce que vous savez que ce week-end, c'est le Grand Prix de Formule 1 de Belgique, Spa-Francorchamps, le Rédillon, l'histoire de la Formule 1, et pas vos circuits virtuels, là, ou je sais pas quoi, avec des décors en carton. Voilà, parlons de vraie Formule 1. C'est Antonelli, d'ailleurs, le leader du championnat du monde, qui a fait la pole position dans le Rédillon à Spa aujourd'hui. 20h25, on parie sur France-Angleterre.
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7: Et alors les cotes sont largement à l'avantage de la France, à ma grande surprise quand même, il y a un vrai écart. 1,85 la victoire française, 10 euros de misée, 18,50 euros de gagné, 4,15 le match nul qui est très hautement coté, et 3,65, donc quasiment le double de la cote de la France pour l'Angleterre. Il y a peut-être pour nos amis outre-Manche des sous à se faire ce soir sur les sites de paris français qui voient l'Angleterre donc à 3,65.
1: Ah, les Anglais ont un jour de repos en moins. Ouais. Étant donné que c'est un match que t'as pas vraiment envie de jouer, est-ce que t'as beaucoup récupéré?
7: Ouais. Personne n'a envie de le jouer de toute façon, il paraît.
1: Non, c'est clair.
7: Les paris de Philippe sur ce match.
20: Alors c'est la fin de la Coupe du Monde, on est resté sur une grosse désillusion, il faut se rassurer, il faut mettre le pied sur le ballon, il faut faire une cote qui soit confortable, qui soit réalisable. Donc moi je vais quand même partir sur une équipe de France qui finit bien sa Coupe du Monde, qui va l'emporter, mais ce sera pas évident et les deux équipes vont marquer. Et évidemment, je pense que dans ce contexte, Kylian Mbappé, pour l'histoire, pour sa trajectoire personnelle, marquera également un but ce soir. Tout ça ne nous emmène pas très haut à 3,35, mais ça me paraît réalisable. Donc pour 10 euros de misée, 33,50 euros de remporter.
7: Il était un peu arrogant, Philippe Sanfourche, depuis le début de la compétition sur l'équipe de France. La défaite contre l'Espagne l'a rendu tout mielleux, tout discret.
1: Tactique raisonnable.
7: Maintenant, il fait une petite cote. Voilà. Nicolas Georgerot.
19: J'ai une cote trois fois supérieure parce que c'est la première fois de la compète. Oui. Donc on prend des risques là, c'est la fin, c'est à l'image des petites finales, puisque il y a 38 buts sur les 10 derniers matchs. Donc vous voyez 3,8 buts par match dans ces matchs pour la troisième place. Alors moi j'ai une cote à 9 avec je vois la France vainqueur de cette troisième place, vainqueur de cette petite finale, mais avec un plaisir qui se prolonge, parce que sinon ce serait pas drôle. Donc c'est-à-dire un résultat en match nul avec une prolongation derrière, ça nous emmènerait un petit peu plus tard. Et puis là où je rejoins Philippe, joueur décisif, Kylian Mbappé. Et donc tout ça en combinant avec un my match, ça fait une cote à 9.
7: Une cote à 9 pour Nicolas, une cote à 3,35 pour Philippe.
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7: Les animateurs et animatrices de RTL sont-ils sur la même longueur d'onde que nos envoyés spéciaux et nos commentateurs? Vous le savez, le petit onglet Coupe du Monde dans le compte Insta d'RTL pour jouer avec les animateurs d'RTL. Céline Landreau, Laurence Boccolini, Vincent Parisot et Bérénice Bourgueil ont donné leur pronos pour cette petite finale.
22: Mon pronostic pour France-Angleterre pour offrir une belle sortie à Didier Deschamps, c'est quand même une victoire des Bleus, 2-0.
24: Pour France-Angleterre, je suis partagée. Non, je suis pour la France, mais j'ai vécu en Angleterre, j'aime beaucoup l'Angleterre. Si je dis un pronostic pas sympa, je dirais 2-1 pour l'Angleterre.
25: Mon pronostic pour France-Angleterre, c'est une victoire de la France, 2-0.
26: Alors mon pronostic, moi qui m'y connais super bien en foot pour le match France-Angleterre, étant donné que je vais passer tout l'été en France, je mets la France gagnante 3-1. Et comme ça la France sera sur le podium.
7: Voilà, il y a un peu tous les pronos. Plutôt des victoires françaises quand même, mais une petite victoire anglaise au milieu de Laurence Boccolini.
18: Oui, et grand écart pour les auditeurs d'RTL. 79% ont voté pour la France et 21% pour l'Angleterre. Je pense qu'on a récupéré pas mal de déçus de la demi-finale perdue par la France.
7: Ouais. Mais c'est bien, ça veut dire qu'il y a de l'envie d'aller chercher ce match. Il en faut de l'envie, y compris chez les supporters et le public. On revient sur ce France-Angleterre, évidemment, dans un instant, après une courte pause.
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7: Nous sommes ensemble ce soir jusqu'à 1h30, même demain matin du coup. Hein. Et oui, on sera déjà dimanche, jour de la finale. La France aura un peu joué le jour de la finale. Malheureusement, ce sera la fin du match. Ce sera la seconde période, peut-être, de ce France-Angleterre coup d'envoi 23h au Hard Rock Stadium de Miami pour la finale, pour la petite place. Nous sommes avec Bruno Constant, avec David Lortolari, David Aiello, Léa Quignot, et on peut passer à notre invité VIP.
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7: Jean-Marc Ferré est notre invité, on s'en félicite. Bonsoir Jean-Marc.
3: Bonsoir, ravi d'être avec vous.
7: Jean-Marc, vous avez pu entendre notamment sur M6 avec Jeannot Rességuier commenter certaines rencontres de cette Coupe du Monde. Et Jean-Marc était l'un des acteurs de cette petite finale de 86 France-Belgique et qui est donc bien placé pour nous parler de ces rencontres si particulières. Jean-Marc, bien sûr qu'il faut le jouer à fond ce match, Jean-Marc.
3: Alors surtout pour nous à l'époque, dans le contexte de l'époque où effectivement la bande à Platoche n'avait pas du tout envie de jouer cette troisième place. Médaille de bronze contre la Belgique. Et nous, évidemment, qui avions peu joué, toute la jeune génération, tous les jeunes. Alors, Michel nous avait dit, bon, bah, les gars, c'est à vous de jouer, de me montrer un petit peu ce que vous savez faire. Donc, nous, on était hyper motivés de démontrer au coach Henri Michel, eh ben, qu'il pouvait après compter sur nous. Et donc, on était évidemment très, très contents de gagner ce match et hyper motivés de le jouer.
7: Et le jeune Jean-Marc Ferré, il a vite montré puisqu'il a ouvert le score dans cette rencontre.
3: Ouais, il y a longtemps, je le revois de temps en temps, ce but. Mais un but en Coupe du Monde, ça reste toujours dans sa tête. Donc c'est un grand moment, ouais.
18: Jean-Marc, bonsoir, Léa Quigno. Est-ce que vous pensez de la même manière que les peut-être Lacroix, Zaïre Emery, peut-être Gusto ce soir, Cherki, qui n'ont très peu joué dans cette Coupe du Monde, est-ce que vous pensez qu'ils peuvent avoir le même état d'esprit que vous à l'époque? C'est pour eux, c'est important. C'est pas un match pour rien. C'est un match qui fait sens, hein, cette petite finale.
3: Ouais, surtout contre l'Angleterre, c'est quand même une grande nation qui a pu être aussi en finale. Donc effectivement, je pense qu'ils vont être dans cet état d'esprit-là. Si ce n'est le fait, juste la seule différence, c'est que le sélectionneur va changer et que nous, de ma génération à moi, il y avait toujours Henri Michel qui avait continué avec notre génération à nous après la Coupe du Monde au Mexique.
7: Est-ce que du coup, ils ont encore plus de points à marquer aux yeux du nouveau sélectionneur?
3: Ah, il les connaît un peu, je pense. Parce que tous ceux qui sont là, qui vont être titulaires ce soir, même si... Entre guillemets, nous, ils nous avaient appelé les coiffeurs. C'est évidemment ceux qui n'ont pas beaucoup joué ou ne serait-ce pas joué du tout une minute. Évidemment, si c'est Zizou qui sera coach, il le connaît par cœur.
7: Bruno Constant.
4: Comment vous l'aviez vécu, vous, le fait de ce match de la troisième place avec tu disais, Platini voulait pas jouer, enfin, les stars voulaient pas jouer. On le prend bien, on se dit, c'est une chance de mettre un pied dans cette Coupe du Monde ou comment s'était passé? Il y avait une discussion entre joueurs, c'était les joueurs qui avaient décidé, c'est le sélectionneur qui avait désigné les joueurs?
3: Alors, j'étais pas dans le secret des dieux, mais comme Michel, évidemment, Platini, il était proche d'Henri Michel. Je pense que ça s'est fait tout naturellement. On a été dans l'euphorie totale après France-Brésil avec le Brésil de cette époque-là qui était exceptionnel, avec notamment ce milieu de terrain, Zico, Socrates, Falcao. Je crois que on n'a jamais rien fait de mieux dans les équipes, dans n'importe quelle équipe au monde. Ils avaient une équipe vraiment incroyable. On a réussi à gagner au pénalty, au tir au but, donc dans un match incroyable. Et puis contre l'Allemagne, je crois que tout le monde était un peu sur les rotules, notamment nos deux leaders, Platoche et Gigi, et on est passé à travers contre l'Allemagne. Donc, il y avait une immense déception aussi après l'Allemagne. Et donc, du coup, ça s'est fait, je pense, naturellement. Ils ont dit, bon, bah, la troisième place, on n'a pas envie de la jouer, quoi. Ce qui est tout à fait logique, hein. David mentalement, au moins mentalement. Si ce n'est physiquement, au moins humainement et mentalement.
7: David Ayello.
5: Ouais, salut Jean-Marc. Une question justement sur l'après, sur ce match, puisque finalement vous le gagnez 4-2. Hein, on le rappelle pour les plus jeunes, vous le gagnez après la prolongation. Est-ce que ça avait du coup donné un petit peu de baume au cœur justement aux joueurs qui étaient terriblement déçus de cette demi-finale perdue, ou est-ce que c'était finalement un peu un groupe pas divisé mais partagé entre ceux qui étaient quand même contents d'avoir gagné de ce match et puis ceux qui restaient sur la défaite du match d'avant?
3: Non, je crois que la bande à Platoche, c'était une génération qui se connaissait par cœur. Ils avaient entamé l'aventure en 82 en Espagne, donc 84 on est champion d'Europe. C'était aussi le même groupe, la même génération, 86. Malheureusement, tu t'arrêtes encore en demi-finale, donc la déception elle est énorme. Donc, je pense pas que ces troisième places pour nous qui avaient de l'importance. Nous, jeunes joueurs, jeunes générations qui avions très peu joué. Ça avait de l'importance, mais non pour eux, franchement, je pense pas.
7: David Lortolari.
0: Jean-Marc, vous faisiez allusion à l'instant à la belle équipe qu'il y avait en face à l'époque, parce que c'était une belle équipe cette Belgique-là. Celle de ce soir, l'Angleterre, c'est aussi une belle équipe. Quels sont les ressorts mentaux, psychologiques auxquels les joueurs et le sélectionneur font appel avant un match comme ça? Est-ce qu'on fait appel à l'orgueil? Est-ce qu'on se dit on va quand même pas terminer contre l'Angleterre en perdant 0-3? Comment on peut se motiver collectivement avant un match comme ça?
3: Il y a ça effectivement, de pas prendre une rouste, hein, parce que les Anglais. En plus, ils ont moins fait tourner que nous sur l'équipe qu'ils vont aligner ce soir. Et ils ont un banc qui est quand même des joueurs entre guillemets B qui sont quand même très très forts. Hein. Mm-hmm. Un très gros effectif. Donc attention d'être très rigoureux, d'être sérieux, même si évidemment il y aura pas beaucoup d'automatisme entre tous ces jeunes joueurs français. Donc il y a cet orgueil-là évidemment de pas passer à travers, parce que c'est important, c'est télévisé, hein, beaucoup de monde devant la télé, et puis pour l'orgueil personnel aussi. Mais outre ce fait-là, je pense que c'est peut-être aussi surtout de bien figurer et de se montrer, quoi. C'est une occasion de dire pour l'avenir, il faudra compter aussi sur nous. Il y a une génération aussi qui va s'arrêter aussi après cette Coupe du Monde, donc on est jeune et il faut marquer des points, quoi, en fait.
7: Ouais, l'image de Ryan Cherki ou Hansa Emery, qui je pense ont des fourmis dans les jambes, et on aurait aimé en avoir beaucoup plus dans cette Coupe du Monde. Léa,
3: bien sûr.
18: Jean-Marc, beaucoup disent que ce match finalement, que cette petite finale ne sert à rien, qu'elle laissera de toute manière pas de souvenirs, personne ne se souviendra qui finira troisième ou quatrième. Vous en avez des souvenirs de cette petite finale, en plus vous aviez marqué, mais vous en gardez un souvenir, on imagine bien.
3: Bien sûr. Et surtout parce qu'on avait très peu joué. Moi, j'étais rentré France-Brésil, j'avais remplacé Alain Giresse. Donc, j'ai eu la chance de jouer la prolongation et la fin du match et après la prolongation. Donc, j'avais joué des petits bouts de match. J'étais rentré contre la Hongrie. Mais des joueurs comme Philippe Vercruis, par exemple, n'avaient pas joué du tout une minute dans cette Coupe du Monde. Donc, je regarde un super souvenir, c'est
18: mais
3: évident.
18: Vous y pensez souvent et vous en parlez d'ailleurs autour de vous quand on vous parle de ce Mondial 86. Ouais. Et ma deuxième question, c'est aussi de savoir, est-ce que vous retenez plus finalement ce match-là gagné, cette troisième place, que la demi-finale perdue?
3: Ben, c'est un sentiment partagé. La déception contre l'Allemagne, de toute façon, on ne devait pas gagner. On est passé à travers, un peu comme la France est passée à travers contre l'Espagne. Mm-hmm. Donc, la déception, elle était très, très exacerbée, parce qu'on avait battu le Brésil, qui était vraiment la meilleure équipe du monde, de très, très loin. Et sans un grand Joël Batz, on aurait dû passer à travers. Alors, notamment les 31 minutes, on devait être mené au score. Dans notre gardien qui avait laissé des miracles ce soir-là, on n'aurait peut-être pas gagné au tir au but, quoi.
7: David Aiello.
5: J'ai remarqué qu'il y a une similitude entre le match de 86 et celui de ce soir, c'est qu'il y a eu un énorme à votre époque, il y avait eu un énorme turnover, hein, je regardais la compo, il y avait peut-être
7: 7 changements, je crois. Il y avait 4.
5: Par rapport à c'est ce que je regardais là, on voyait qu'il y avait quand même Manu Amoros qui était là, Tigana notamment. Donc voilà, on était à peu près sur les mêmes bases que ce qu'on va avoir ce soir. Du coup, ça veut dire aussi qu'on se retrouve avec une équipe qui par définition, puisque comme tu le disais, c'est des coiffeurs et des remplaçants, un peu d'automatisme. Comment est-ce que vous aviez géré ça et à quoi il faut s'attendre finalement avec une équipe là qui se découvre pratiquement sur ce match?
3: Ouais, découvre peut-être pas. Oui, ils ont
5: en tant qu'équipe,
3: rarement joué. Ouais, en tant qu'équipe, c'est sûr. Maintenant, après quand tu joues un match de foot, si ça se passe bien, ça peut rigoler. Bon, il y a une équipe anglaise qui est quand même très forte en face, mais il faut faire abstraction de tout ça, quoi. Même si effectivement, il y a pas d'automatisme entre les joueurs, ils ont passé un mois et demi ensemble. Il y a eu tous les entraînements, donc c'est des joueurs qui se connaissent quand même. Les entraînements sont faits aussi pour ça, qui se connaissent quand même par cœur. Et ça va les aider pendant ce match de ce soir.
7: Jean-Marc, ce soir, ce sera aussi la dernière de Didier Deschamps à la tête de l'équipe de France après un règne de 14 ans. Je parle presque de règne parce que c'est un peu ça, avec ce titre de champion du monde, cette autre finale de Coupe du Monde, une finale d'Euro, une deuxième demi-finale de Coupe du Monde. Un sélectionneur évidemment extraordinaire, Didier Deschamps. Et j'ai envie de me dire, il fallait au moins Zidane, il n'y avait que Zidane peut-être pour que les Français acceptent finalement la fin de l'ère Deschamps et gardent un certain espoir pour la suite.
3: Je pense aussi, c'est l'homme idéal. Moi, j'ai pas mal textoté avec Didier, avec qui je suis très proche pendant cette Coupe du Monde, et je lui disais, avant l'Espagne, qu'il aurait mérité effectivement, avec tout ce qu'il a apporté au football français, et comme il a géré ses groupes pendant les Euros, les Coupes du Monde, qu'il a remporté de manière exceptionnelle, il aurait mérité de jouer encore une finale et puis de la gagner, de partir évidemment sur un piédestal en gagnant cette Coupe du Monde. Ça aurait été extraordinaire pour lui, mais bon, le sort en a décidé autrement, c'est le football. Maintenant, il faudra évidemment mettre en valeur tout ce qu'il a apporté au football français et tous ses titres énormes.
7: Ouais, est-ce que vous pensez que, alors il a été adulé, hein, Didier Deschamps, attention, notamment avec la Coupe du Monde 2018, avec ce trophée ultime.
5: Pas que non plus.
7: Pas que, mais on a l'impression que, voilà, il a peut-être pas encore exactement la place qu'il mérite d'avoir et l'histoire lui donnera, Jean-Marc.
3: Oui, bien sûr, après, déception qui va s'effacer avec le temps, effectivement, on retiendra, de toute façon, en football, c'est tout le temps comme ça. On retiendra que son palmarès en tant que joueur, moi j'étais champion d'Europe avec l'OM avec lui, mais évidemment en tant que sélectionneur où il a eu quand même un palmarès incroyable. Et c'est vrai que Zizou, logiquement ça devrait être lui, c'est pas une tâche facile qui va la succession de Didier.
7: Elle aurait été encore plus dure si la France avait été championne du monde.
3: C'est sûr. Ça aurait été encore plus compliqué pour Zizou. Ouais.
0: Mais tous les plus grands ont eu quelques failles. Hein. Même les plus grands sportifs de l'histoire n'ont pas des palmarès absolument immaculés. Tous.
7: Bah, heureusement.
0: Jean-Marc, ouais. Si on se met une minute là ce soir à la place de Didier Deschamps, vous aimeriez voir quel joueur, notamment par exemple dans le secteur où vous étiez si brillant en attaque. On a envie de voir quel joueur ce soir.
3: Ben moi, j'aimerais bien que Cherki, par exemple, qui peut être brillantissime, qui a les deux pieds, qui est, quand il est en pleine forme, capable de réaliser des choses incroyables, prenne le jeu à son compte et un peu aller à Olivier, quand Olivier est en pleine forme aussi, nous gratifier de gestes incroyables et de pourquoi pas nous mettre quelques buts d'anthologie.
5: D'ailleurs, Jean-Marc, est-ce que sur ce genre de match, on peut être un petit peu plus, tu vois, relâché et puis peut-être tenter
7: créatif,
5: créatif aussi, parce que bon, bah, si on perd, c'est pas non plus la fin du monde, c'est pas une demi.
7: Cherki, il l'est parfois même quand il a des consignes. Donc, je pense qu'encore plus peut-être avec Cherki. Mais
3: ouais, absolument, je pense que sans pression, nous on n'a aucune pression là, si ce n'est les jeunes, l'orgueil et la fierté qu'ils doivent avoir pour remporter ce match, mais sinon il n'y a pas de pression du résultat, aucune. Donc effectivement, il y a des joueurs comme de talent sur le banc de touche français, et peut-être ça va être un match effectivement où tu peux encore mieux t'exprimer. Nous, on l'avait bien fait face à la Belgique, où tous les jeunes là, on avait fait quand même un bon match face à une équipe belge qui était forte à l'époque.
4: Ça défendait
3: Guéret,
4: un peu moins.
3: Marco Turenne, Enzo Schifo, ouais.
4: Ça défendait un peu moins sur ce match-là.
3: Ouais, ça défendait moins, il y avait plus d'espace, c'est sûr qu'on va pas voir le sens Paraguay, c'est évident.
7: On espère.
18: Jean-Marc, ouais. Vous disiez que vous aviez échangé pas mal de textos avec Didier Deschamps, là c'est son dernier match. Si vous aviez, vous, un message à lui faire passer sur ces 14 années, ce serait quoi ce soir?
3: Ce serait un mot, ce serait merci.
18: Juste merci.
7: Ah oui. Il n'y a pas besoin parfois de beaucoup de mots. Hein.
3: Non.
7: Quel homme,
3: merci pour tout ce qu'il a fait, parce que c'était pas évident. Il y a des périodes où c'était pas évident. Il a su reprendre l'équipe de France dans un sale état après Naïsna, tout ce qui s'est passé, et il a redressé le groupe de manière comme il était déjà sur le terrain avec nous. C'était un leader, donc il a prorogé tout ça en tant qu'entraîneur, et j'étais pas étonné du tout que ça réussisse.
7: Pour finir, Jean-Marc, est-ce que vous avez pris du plaisir dans cette Coupe du Monde? Cette Coupe du Monde à 48, elle vous a plu? Cette Coupe du Monde dans des stades différents, tout ça, est-ce que ça vous a plu?
3: Bah, écoute, quand tu commentes l'Arabie Saoudite, le Cap Vert,
7: Le Cap Vert, c'est toujours régalé.
3: Et l'Irak, si tu veux, c'est pas toujours fun, quoi. Faut quand même apprendre bien les joueurs avant, parce que tu les connais pas. Mais,
7: Le Cap Vert, ça a été une belle découverte, quand même.
3: Ouais, c'est vrai. Puis l'Irak aussi, avec quelques bons joueurs. Mais bon, c'est quand même la Coupe du Monde, elle est intéressante à partir des huitièmes, quoi. Parce qu'avant, c'est vrai, avec tous ces pays qui viennent qu'on connaît pas, ou le Paraguay qui est venu pour casser les jambes et faire un anti-football que je déteste. Franchement, tu te régales pas, quoi.
7: Ben c'est dit. Ça a le mérite de la franchise de la part de Jean-Marc Ferreri. Merci beaucoup, Jean-Marc, en tout cas, d'avoir été avec nous.
3: Ben, Merci à vous.
7: Et bonne merci petite finale. France-Angleterre, tout merci. À l'heure, 23h, ouais. Le coup d'envoi. Salut Jean-Marc.
3: On va croiser. Allez, salut à tous.
7: Salut. Je rebondis sur ce qu'a dit Jean-Marc, Ryan Cherki. Moi, ça me fascine, ce joueur qui est un excellent joueur, qui a d'ailleurs passé un vrai cap à Manchester City depuis son arrivée avec Guardiola. Mais ce joueur a quand même une... fascine les gens à un point qui moi, m'interroge énormément.
4: Mais parce qu'il n'y en a pas beaucoup, des joueurs comme
7: ça. Oui, sauf que, d'accord, je suis d'accord. Sauf que, moi, toutes les entrées que j'ai vues durant la Coupe du Monde de Ryan Cherki,
4: il faut...
7: j'ai été déçu. Oui, et pourtant, il y a encore d'accord. Ah, joueur que je veux voir, c'est Ryan Cherki.
4: C'est un jeune joueur, c'est son premier grand tournoi. Il est aussi... a dû appréhender cet environnement. Olysée, on l'a vu, il a fini difficilement le tournoi. Tout ça, il faut le digérer, tout ça. Cherki, en l'espace d'un an, il a quand même vécu beaucoup de choses. Hein. Il a vécu un transfert à Manchester City, il a connu la Première Ligue, le jeu avec Pep Guardiola, remplaçant, puis titulaire. Il a fait une fin de saison boulet de canon. Il est un des artisans qui permet à City de revenir dans la course au titre. Il vient en équipe de France, il commence à faire des bons matchs, à tirer un peu son épingle du jeu, et puis il arrive dans une Coupe du Monde, premier grand tournoi Coupe du Monde. Moi, je pense qu'il faut aussi accepter que les jeunes joueurs, parfois, grandissent vite et doivent digérer aussi un peu les choses.
7: Ah non, mais qui n'est pas pu être ultra performant sur la Coupe du Monde quand il est entré en jeu, pour toutes les raisons que tu as évoquées, ça, je valide à 100%. Ce qui m'interroge, moi, c'est cette fascination qui continue à engendrer.
4: Un peu comme avec Ben Arfa, notamment.
5: Mais je pense qu'il y a une question d'espoir un petit peu aussi placée en lui. Parce que c'est quand même, pour reprendre un cliché un petit peu, mais c'est un joueur frisson. C'est un joueur.
7: Oui.
5: On sait ce qu'il est capable de faire. On l'a vu faire et on a envie de le voir sous le maillot bleu. En plus, je trouve qu'il dégage un attachement au maillot bleu. Il a eu des paroles, moi, je trouve très fortes. Et
7: ça a été un des acteurs, notamment dans les coulisses des Bleus, très important.
5: Il faut d'ailleurs, je prends un petit peu de temps pour parler de son évolution en dehors des terrains, parce que je me rappelle l'avoir côtoyé lorsqu'il était très jeune joueur à Lyon, qui sortait quasiment du centre de formation, et il était insupportable. C'est-à-dire qu'il rentrait pas en jeu. Il partait s'échauffer, il revenait sur le banc, il faisait des gestes de partout, il avait 16 ans et il était insupportable. Et dans ses déclarations, pareil, il était pas du tout mature de ce point de vue-là. Puis progressivement, on a vu qu'il a, il a pris du plomb dans la tête, il a commencé à avoir un discours beaucoup plus posé, beaucoup plus positif. Et là, sur cette Coupe du Monde, en dehors des terrains, j'ai trouvé très très bon sur ses prises de parole, avec une fraîcheur qu'on lui
7: connaît. Oui, très spontané,
5: mais
7: très agréable.
5: En même temps, avec une considération pour le maillot bleu qui donne de l'espoir justement pour venir là-dessus sur la suite. Et je pense que les Français restent attachés à ce qu'il est capable de faire, avec évidemment une pointe de déception, parce qu'on a tous été déçus par ses entrées. Mais on sait qu'il pourrait donner beaucoup plus.
4: Mais l'image qu'on a de Ryan Cherki, que ça soit sa dernière saison à Lyon, enfin les dernières années à Lyon et en équipe de France, je la trouve toujours beaucoup plus négative que ce que les gens ont pensé de lui en Première Ligue, les Anglais ont pensé de lui en Première Ligue.
7: Après, il a montré de bien plus belles choses en Première Ligue que les derniers temps à Lyon ou en bleu. Enfin, en bleu, il y a eu des bons moments, là récemment.
5: Les dernières années à Lyon, ça commençait déjà un peu.
7: Oui, à être un peu mieux.
4: Et ça avait mis du temps et on va dire que les gens se lassaient ou étaient souvent frustrés avec lui. Et en Angleterre, on l'a pris pour ses qualités, en fait. On apprécie ses qualités. On sait qu'il a des défauts, que parfois il est un peu nonchalant, et il arrive aussi dans un cadre avec Guardiola qu'il a parfaitement géré. Et peut-être aussi que on le gère pas suffisamment bien en France ou en équipe de France pour. C'est un joueur d'équipe de possession, Ryan Cherki. On n'est pas une équipe de possession en France. Donc il va falloir que le logiciel de l'équipe de France évolue un petit peu pour que lui trouve sa place.
7: Mais est-ce qu'il va évoluer pour lui?
4: Lui va forcément évoluer. Il est en première ligue.
7: Pour lui, du coup. On a beaucoup parlé de ce que lui a apporté Guardiola.
4: L'équipe de City n'était pas construite autour de lui.
5: Non, mais c'était le jeu de possession.
7: Mais c'était adapté. Alors,
4: je lui conviens plus.
7: Guardiola lui apporte énormément. Lui a beaucoup apporté cette année. Est-ce que Zinedine Zidane est la personne idoine en sélection pour apporter à Cherki? On voit bien aussi les similitudes frissons qu'évoquait David Aiello.
4: Pour le comprendre, peut-être.
7: Mais attention, parce que notre maître à jouer, c'est Olysée. Attention, parce que...
4: Cherki joue pas toujours dans l'axe à City, il joue parfois à droite. Hein.
7: Olysée, il joue pas toujours dans l'axe non plus. Mais tu peux pas donner les clés du camion à deux joueurs.
4: Hein. C'est sûr.
1: Ouais, alors la difficulté, c'est quand tu dois te commencer à te passer de certains au coup d'envoi. C'est là où ça crée effectivement des problèmes. Et c'est Didier Deschamps a peut-être été par ailleurs un peu enfermé. Je vais pas relire la
7: Coupe. Parce que là, Ryan Cherki, il a posé aucun problème. C'est sa première Coupe du Monde.
1: Oui,
7: mais il va vouloir plus.
4: Il va être attendu en plus à l'Euro.
7: Oui, mais voilà. Mais ce que je veux dire, c'est que la frustration acceptée durant cette Coupe du Monde, elle le sera peut-être moins à l'Euro si elle se représentait à nouveau.
5: C'est sûr.
7: Tu vas pouvoir gérer ça aussi.
5: On a des problèmes de riches là dans ce secteur.
1: Oui, c'est ce que j'allais dire. Tu pourrais pas avoir Olysée à droite, Cherki dans l'axe, Dembélé à gauche et Kylian Mbappé en attaque, en pointe.
5: Doué, Barcola.
1: Le banc.
5: Non, mais tu vois ce que je veux dire.
7: Ah non, mais
4: Olysée, il va falloir aussi qu'il réponde sur les prochains matchs. alors pas celui-là, mais les matchs de septembre-octobre avec l'équipe de France. Parce que, alors même si, on pareil là aussi, on a oublié le contexte de sa saison, il fait une saison à près de 70 matchs, il a joué régulièrement au Bayern, il jouait quasiment tous les matchs, il avait un poids énorme dans les résultats du Bayern. Ouais. Là, très vite, on l'a monté très très vite, comme le nouveau Zidane, le nouveau machin, le nouveau ceci.
7: Bah ça, tout le monde. Hein.
4: Oui, oui, mais du coup, il y a aussi une responsabilité à assumer, et peut-être qu'il a eu du mal, et puis physiquement, il a eu aussi un peu de mal. Mais tout ça, c'est pareil, lui c'est pareil, il a combien de temps dans les jambes l'équipe de France? Il a un an. Ça fait un an qu'il est en équipe de France.
7: Ouais, un peu plus.
5: Un peu plus.
7: Un an et demi,
5: ouais.
4: Il a éclos au moment de la Ligue des Nations face à la Croatie. On va dire, c'est ces matchs où, donc ça fait.
7: Il a mis du temps, lui, hein.
4: À peine un peu plus.
7: Alors, Cherki, il a plutôt fait des débuts fracassants pour le coup. Ouais. Enfin.
4: C'est pour ça, ça prend du temps aussi. Et Zidane qui va arriver, a l'habitude aussi de tous ces, quand il est passé, il a quand même l'expérience du vestiaire du Real Madrid, où il a dû gérer aussi plein de grands joueurs, les faire jouer ensemble. Et il y est arrivé plutôt bien, je trouve.
7: Ouais. Mais c'est vrai que Ryan Cherki, normalement, ça devrait être Zidane compatible.
5: Oui, mais encore une fois, il va y avoir cette question d'arriver à faire de la place pour tout le monde, et c'est loin d'être évident. Parce qu'en plus,
1: David, pardon, mais enfin, l'équipe de France, je veux pas refaire l'histoire pour les plus jeunes de nos auditeurs, mais se construit par la défense quand même au départ. Donc une fois que t'as tes défenseurs, t'as tes milieux défensifs. Ouais. Oui, voilà. Alors là.
7: Alors en tant que renouvellement de génération, on voit pas non plus poindre 50 000 défenseurs.
5: Oui, mais on sait que Zidane était comme tous les coachs, hein, mais enfin l'équilibre évidemment compte aussi beaucoup pour lui.
4: Jacquet quand même.
7: Jacquet, laissez-lui le temps.
4: Oui, mais
7: Jacquet, il a fait une demi-saison à Rennes, il signe à Liverpool.
4: Tu demandes la relève. Déjà, Saliba et Upamecano, ils sont quand même pas très vieux.
7: C'est vrai.
4: Maxence Lacroix est pas très vieux. Lacroix, il va signer à Chelsea si c'est pas fait. Ce qui va lui faire prendre une nouvelle dimension, peut-être.
7: Ah, Lacroix, c'est pas un...

0: pour la suite que partout ailleurs. Je sais pas si c'est si évident, on en verra peut-être d'autres. Il y a Estève qui vient de signer à Leipzig, ouais, à 24 ans, l'ancien défenseur de Montpellier, pour 32 millions. Peut-être que lui il va grandir.
1: Faut pas oublier, enfin, parce qu'aujourd'hui on est dans une ère dans laquelle dès qu'il y a t'es pas titulaire, donc tu boudes, tu vas dans ton coin, etc. Mais la concurrence, ça peut faire beaucoup de bien aussi, hein.
0: On est aussi dans une ère où tu fais 10 matchs et tu es transféré pour 50 millions et tu tiens
2: 50, c'est rien ça en Angleterre, oui, c'est 100, 130.
0: C'est combien, Jacquet?
3: C'était pas loin de 60, je pense, non? 60, 65? Voilà. Avec grand espoir aussi.
0: Grand espoir. Ah non, mais grand espoir!
3: L'avenir, là, il y a encore un joueur qui va passer l'Aston Villa à Chelsea. On est à 117 millions de livres, donc, un peu plus de 100.
0: Vous avez la folie des grandeurs et pourtant vous jouez aussi que la petite finale contre nous. Vous voyez, ça ne garantit pas toutes les choses, l'argent. 20h54, les réseaux.
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0: Les réseaux en folie. Allez, encore un petit peu de plaisir pendant ce week-end avec Léa Quignot.
6: Mais bien oui, vous savez que ce match pour la troisième place fait beaucoup débat depuis plusieurs jours. Y a-t-il réellement un enjeu sportif? Et bien pour Guy Stéphane, l'adjoint de Didier Deschamps, ce match pour la troisième place n'est pas un match à prendre à la légère.
7: Il y a une troisième place en jeu, c'est pas rien. Beaucoup d'équipes nationales aimeraient être à notre place aujourd'hui. Voilà, nous on est là. On aurait préféré jouer dimanche. Et ça sera samedi, ici à Miami, donc contre l'Angleterre. Assurément un match serré entre deux équipes qui se connaissent bien.
6: Et voilà, un pan de l'histoire ce soir du football français qui s'arrête avec la der de Didier Deschamps. On en parle depuis le début de cette émission à la tête des Bleus. Son dernier match après 14 ans aux manettes. Pour Guy Stéphane, il y a un peu de nostalgie tout de même.
7: C'est le dernier après 14 ans. Donc oui, forcément... un petit peu de nostalgie, forcément, mais c'est la vie. Il y aura un successeur derrière, il y aura un autre staff derrière. Ce qu'on peut simplement, c'est de leur souhaiter autant de bonheur que l'on a eu pendant ces 14 ans. Il y a une équipe qui est jeune, une équipe qui est talentueuse, une équipe qui a déjà gagné beaucoup de matchs et qui ne demande qu'à progresser.
6: Et on en a parlé tout à l'heure avec nos envoyés spéciaux du côté des États-Unis. Kylian Mbappé a tenu à adresser un message à Didier Deschamps sur son compte Instagram. Aujourd'hui est ta dernière danse. Je vais vous en citer un petit passage. Je me sens privilégié d'avoir pu être aux côtés de l'une des plus grandes légendes de notre pays et je ne garde que d'excellents souvenirs de tout ce que nous avons vécu et accompli ensemble. Je te souhaite le meilleur dans ta nouvelle aventure. Voilà les mots en partie de Kylian Mbappé envers son sélectionneur.
0: Nous aurions dû t'offrir une meilleure fin. Elle est belle cette phrase.
6: Ouais. Et il y a Ibrahima Konaté aussi qui s'est exprimé en conférence de presse. Lui que l'on n'a pas beaucoup vu dans ce mondial, il a tenu à remercier Didier Deschamps et l'ensemble de son staff.
8: J'aimerais le remercier, lui, son staff, parce que ça a été un long chemin pour lui. Il a apporté beaucoup de joie aux Français. Certes, il y a eu quelques moments de déception aussi, mais il ne faut pas oublier tout le bonheur qu'il a pu apporter. Remercier aussi toutes les personnes qui travaillent dans l'ombre pour cette équipe de France qui nous apporte énormément de joie au quotidien, qui nous aide dans tout. Et désolé si j'oublie des personnes, je ne peux pas citer tous les noms parce qu'il y en a trop. Les personnes qui ont aidé les familles pour les voyages sur cette compétition ou dans les autres compétitions. Et c'était un bonheur de travailler avec eux et en leur souhaitant tout le meilleur pour la suite.
6: Trop de personnes autour de Didier Deschamps, il risque d'en avoir un peu plus encore autour de Zinedine Zidane. Et justement, ça agite un petit peu les internautes sur les réseaux sociaux, la nomination de Zinedine Zidane sur le banc des Bleus. Car si la date de son officialisation n'est pas encore annoncée, il devrait débuter son mandat de sélectionneur le 1er septembre. Notre Zizou a intérêt à assumer, il va relever le défi. Voilà ce qu'on peut lire sur X notamment, sur la future présence de ZZ, notre Zizou national à la tête des Bleus.
0: Très attendu depuis des années. Lui-même attend ça depuis des années. Bon, c'est le moment. Voilà, ça y est, enfin.
3: Vous avez des doutes ?
0: Sur
3: sa capacité à
0: réussir ?
3: À succéder, à réussir à la tête d'équipe de France ?
0: Pas spécialement. Pourquoi j'aurais des doutes ?
3: Non, je pensais qu'il y avait des petits doutes. C'est pour ça que.
2: En tout cas, je ne sais pas s'il y a des doutes, mais en tout cas, c'est une.
0: Il y a de l'attente.
2: C'est une succession quand même extrêmement compliquée.
0: Moi, je l'ai déjà dit sur cette antenne. Là où j'étais déçu par Zinedine Zidane, c'est qu'il a pas osé tenter un vrai challenge un peu difficile dans un autre club après le Real. Ouais. Alors, ces gens-là ont gagné le.
2: Non, mais qu'est-ce que c'est lui apporter ? On sait très bien qu'il y a pas beaucoup de clubs déjà qui peuvent l'accueillir en termes.
0: Si, il y en a plein qui ont essayé de l'accueillir.
2: Non, mais qui ont essayé. Oui, mais sur lesquels lui il est prêt. Il y a la Juve.
3: Où est-ce qu'il sera

0: Allez, enfin, quel voilà. club intéressant
1: il y aurait peut-être un ou deux clubs en Angleterre.
2: Bah, il en a eu plein, des clubs intéressants qui lui ont proposé.
0: Qu'est-ce qu'il a eu?
2: Bah, par exemple, Manchester United, moi, j'aurais bien aimé qu'il
0: tente le défi. Manchester United, c'est un club intéressant. C'était un bordel sans nom.
3: Ah oui, ils sont,
0: c'était un piège absolu.
1: Lui qui a été.
2: Ah, mais voilà, le piège. Toujours le piège.
1: Non, mais il va pas aller.
0: Et la Juve, tout le monde parle de la Juve, mais la Juve.
2: Aujourd'hui, ça n'existe plus.
0: Bon, bah, voilà. Donc, qu'est-ce qui restait de plus?
3: Non, mais c'est pour ça, j'ai dit.
0: C'est pour ça, ouais, non, mais voilà.
2: Oui, mais alors, évidemment.
0: Si, le PSG, mais il aurait pu le faire, mais.
2: Évidemment qu'il a gagné le droit de par son palmarès et sa trois Ligue des champion avec le Real, de choisir les projets qu'il veut quand il est sûr de pouvoir y aller. Mais j'aurais bien aimé qu'il se mette un tout petit peu en danger pour aussi le je sais pas, le défi, quoi. Non, mais
0: bah, le Real, pour commencer, c'était quand même un sacré danger. Hein.
2: Non, je te parle depuis le Real.
0: Oui, mais.
3: Ouais, mais je pense que moi.
0: Il a commencé par le plus dur.
3: Je comprends, en fait, cette démarche-là. C'est-à-dire que.
2: Oui.
3: Il va pas prendre un club pour prendre un club si c'est pas aligné. Regardez, avec le Paris Saint-Germain, franchement, j'avais des échos à l'époque. C'était quasiment fait. Il a pas senti le truc pour des histoires, a priori, justement, de comment le club était géré à ce moment-là. Moi, je comprends cette volonté d'avoir toutes les planètes à
2: l'île. On continuera d'en parler. Il faut qu'on marque une courte pause. Il est bientôt 21h. On va retrouver Philippe Sanfourche et Nicolas Jean-Jouraud au Hard Rock Stadium à 2h du coup d'envoi de ce France-Angleterre. Et puis, on ira à New York aussi. Mourad Diabari et Raphaël Ventard nous compteront la conférence de presse d'avant-match avant la finale demain, Espagne-Argentine.
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2: 21h01, nous sommes à 1h59 donc du coup d'envoi de ce France-Angleterre, petite finale du côté de Miami au Hard Rock Stadium où on retrouve Philippe Sanfourche et Nicolas Jean-Jouraud. Alors du coup, question sur le ciel, c'en est où puisque tout à l'heure c'était menaçant?
14: Ah, on a un petit peu plus de ciel bleu qui est en train d'arriver, mais c'est très léger quand même, hein, c'est très très
2: c'est
14: léger.
2: C'est un peu tôt presque pour le ciel
14: tout
2: bleu.
14: Tout ça, tout ça est assez mouvant. Depuis très exactement 2 minutes, le bus de l'équipe de France vient de quitter l'hôtel d'Almar, qui est à Fort Lauderdale, qui est au nord de Miami. Il y a une vingtaine de minutes à peu près de trajet, et les Bleus arriveront donc au Hard Rock Stadium, ici dans l'antre des Miami Dolphins, la franchise de football américain basée ici. On le disait aussi l'autre jour, hein, ce stade accueille le nouveau entre guillemets tournoi de tennis de Miami, qui n'est plus à Key Biscayne mais qui est dans ce stade maintenant depuis 2019. Donc les Bleus sont en route,
2: donc ils devraient arriver à peu près 1h45 avant le début du match,
14: ouais,
2: comme d'habitude.
14: Un petit peu moins, ouais, on va dire dans 20-25 minutes, et donc là aussi dans maintenant 45 minutes à peu près on aura la composition officielle des deux équipes.
2: Pourquoi vous souriez, Bruno Constant?
0: Non, mais je vais mettre encore un petit tacle à la FIFA. C'est quand même incroyable que ce match dont tout le monde se fout et qui intéresse surtout les joueurs le moins possible, on le fasse jouer à Miami, dans le stade où il fait le plus chaud, où il peut y avoir le plus de répercussions sur des joueurs qui seraient pas très bien préparés. t'as des stades climatisés, faites le jeu dans un stade.
2: Attends, au contraire, la FIFA est super sympa puisque plein de joueurs vont partir en vacances en Floride après.
0: Ouais, super.
2: Donc comme ça, ils sont déjà prêts pour les vacances juste après le match.
15: Acclimater tout ce qu'il faut.
2: Ils sont déjà là, ils ont même pas besoin.
3: Bilan carbone en plus, c'est bien.
2: Ils pensent aux joueurs, et vous vous en foutez, mais de toute façon après vous êtes en vacances, regardez, vous êtes déjà sur place.
0: Moi, je pense aux joueurs et à leur santé. Quand tu joues un match, généralement, quand tu joues un match que t'as pas envie de jouer et que tu traînes un peu les pieds pour t'entraîner pour le préparer, c'est là où tu peux te blesser.
2: Mais nous, l'équipe de France, ils aiment pas les stades climatisés. La seule fois ils ont joué dans un stade climatisé, ah oui, c'est mal passé.
14: Coup de sifflet final, hein, on rappelle, les Bleus sont en vacances et donc pourront partir très très rapidement. Il y a une libération des joueurs après cette rencontre.
2: Je me demande s'il y en a qui se changeront une fois que les 5 changements sont effectués. Ceux qui sont pas rentrés, est-ce qu'ils peuvent se changer directement et partir? Non, ils vont quand même rester évidemment jusqu'à la fin du match. Il y a une sacrée cérémonie d'ailleurs de remise des prix avec des médailles, hein, Nicolas.
14: Oui, environ une dizaine de minutes après le coup de sifflet final, se mettra en place cette cérémonie avec un podium, avec cette remise de médaille. On nous dit qu'elle peut durer jusqu'à 30 minutes, ça me paraît beaucoup.
2: Ça, c'est le pire pour les joueurs, ça.
14: Horrible.
2: Ça, déjà le match, tu veux pas trop
15: jusqu'au bout.
14: Que ça soit le cas. Mais oui, on voit très bien dans toutes les procédures, dans toutes les cérémonies, ce qu'il y aura demain pour la finale. Alors, c'est toujours millimétré, c'est toujours. Mais bon, c'est long, il y a tout un protocole. C'est vrai que la mise en scène est parfois un peu superflue.
15: Ça fait que 30 secondes par joueur en fait, si tu calcules bien. Bon, alors ça reste souvent les remises de médailles, quel que soit le sport, c'est interminable.
0: David, c'est long, 30 secondes face à face avec Infantry,
15: oui, ça peut être très long. Oui, c'est ça que je pensais aussi, mais bon, il y a peut-être des petites festivités à côté.
2: Non, mais c'est vrai que déjà que t'as pas envie de jouer le match, ou peu. Si en plus tu te coltines un peu, si t'as perdu, je te raconte même pas. Si t'as perdu et que en plus
3: t'as pas de médaille, donc de toute façon tu rentres chez toi.
2: Ouais, mais tu seras obligé. Ah, y a pas une petite médaille de consolation. Y a pas une petite médaille en chocolat.
3: Non.
2: C'est que les troisièmes qui vont prendre la médaille.
0: Ça me paraît être les quatrièmes aussi, non?
3: Ah bon?
0: Non, je sais pas.
3: Non, bah c'est
0: pas
3: une médaille pour les quoi? Pourquoi y a une médaille pour les quatrièmes?
2: Non, mais c'est pas une médaille.
0: Ça serait bizarre.
2: Alors,
3: bizarre d'en avoir une aussi.
2: Si c'est un pins, il faut demander aux joueurs de le ramener pour Jeannot Rességuier qui fait la collection. Non, je sais pas. Comme c'est quand même une petite finale, c'est bizarre.
3: Ouais, mais t'es pas
2: un truc à une équipe, non?
3: Pas donner une médaille parce que t'as perdu la.
2: Non, mais bien, je comprends ce que tu veux dire, mais c'est bizarre.
0: T'en donnes une quand tu perds la finale, non?
3: Ouais, mais quand tu perds la finale.
2: Oui, là, c'est pas une vraie finale. Donc t'es sur le podium.
3: Alors, sinon, elle a vraiment plus aucun sens.
0: Au moins qu'il y ait un trophée pour la troisième place, c'est peut-être.
2: Et 65 000 places, tu disais, Nicolas, pour ce.
14: Oui, tout à fait.
2: Ce qui est étonnant, c'est qu'il n'est pas fait dans un stade plus grand. Est-ce qu'il y avait un autre stade plus grand, à part le MetLife?
0: Je suis pas sûr que le match que t'as envie d'être envie de voir, quand même.
2: Non, mais attends, la FIFA, elle fait ce match-là, pourquoi, tu crois? Pour l'argent.
0: Oui, d'accord. Donc les spectateurs.
2: Si tu vends plus de billets, tu veux plus d'argent.
14: Oui, et puis là, on est à Miami, on n'est pas à Kansas City, par exemple. Il y a aussi les bureaux de la FIFA qui sont ici à Miami. Ils ont plusieurs bureaux en Floride, un peu partout dans Miami, c'est assez impressionnant. Par exemple, les arbitres étaient localisés ici tout au long de la compétition. C'était leur camp de base. Ils étaient à Miami et ils partaient de Miami pour aller dans les différents stades et sur les différentes rencontres. Donc ça peut être joué. Il y a aussi le fait que on est sur un fuseau horaire qui sera sur le même que la finale, même s'il y a un jour d'écart. Mais on est dans une des régions les plus
2: pourquoi se joue à 23h cette petite finale
14: aux États-Unis, donc
2: pourquoi se joue à 23h cette petite finale et pas à 21h comme les demi-finales et la finale, parce que en fait il y avait les deux demi-finales à 21h heure française, hein. La finale sera à 21h heure française. Et cette finale pour la troisième place, elle se joue plus tard. Ouais, je sais pas pourquoi.
14: J'ai pas la réponse.
2: Étonnant, non?
15: Il ferait vraiment trop chaud, peut-être.
2: Ah, peut-être.
3: C'est peut-être une raison, ouais.
2: Peut-être que c'est ça. Ouais, oui. Non, mais vous avez.
3: Vous voyez qu'on pense aux joueurs du côté de la FIFA.
2: D'ailleurs, tu parles des arbitres. Il me semble qu'on n'a pas cité l'arbitre de cette petite finale.
14: Oui, monsieur Valenzuela, Jesús Valenzuela, qui est vénézuélien, qui a 42 ans, qui a déjà croisé la route des Bleus. C'était non pas sur cette Coupe du Monde, mais il y a 4 ans au Qatar. C'était l'arbitre de France-Pologne en 8e de finale, où il y avait eu un grand Kylian Mbappé avec ses deux ballons dans les lucarnes, que ce soit à gauche ou à droite. Ça a été un très grand match. En tout cas, les Bleus avaient facilement disposé de la Pologne. Et monsieur Valenzuela a dirigé 3 rencontres précédemment dans ce mondial ici C'était Australie-Turquie avec le Bosnie-Qatar, comme pas les plus grandes affiches, on peut le dire. Et puis en 16e de finale, c'était Côte d'Ivoire-Norvège. C'était le seul match à élimination directe qu'il a fait.
3: C'est quand même, c'était en 16e de finale. C'est quand même un petit peu, c'est complètement opaque. D'ailleurs, il y a eu des témoignages d'arbitres dans la presse ces derniers jours qui ont expliqué que même les arbitres eux-mêmes ont aucune idée de la manière dont tout ça se fait.
0: C'est quand même une belle enquête, ça.
3: Non, mais ouais. Tu vois ce que je veux dire, ouais. C'est que là, on a trois. Cet arbitre-là a arbitré trois matchs lambda. Et tu te retrouves d'un seul coup derrière à arbitrer la finale.
16: C'était pareil pour la demi-finale de la France contre l'Espagne. C'est un arbitre qui est même pas dans le top 10 mondial et qui n'avait jamais arbitré.
2: Après, il y a aussi le jeu des nations. Tu peux pas mettre d'arbitre.
16: Oui, mais par exemple, justement, j'avais vu quelque chose là-dessus sur la demi-finale France-Espagne. Il y avait 7 arbitres du potentiel. Top 10 potentiels qui pouvaient arbitrer ce match-là.
0: On va regarder si la fédération de l'arbitre a voté pour Infantino.
2: On dit que Infantino a déjà 200 pays qui sont prêts pour sa réélection. Peut-être que des pays dont certains arbitres sont affichés.
3: Bruno, il y a quand même des choses qui, à minima, interpellent quand même.
16: Le fait que ça soit opaque, déjà, ça interpelle. Pourquoi on rend pas ça public finalement? Enfin, il y a pas de.
2: Alors, au-delà de ça, je reviens à quelque chose de plus sportif. On dit parfois que la meilleure équipe ne joue pas la finale et que c'est injuste. Pour les arbitres, c'est encore pire parce que si tes pays ou ton pays est en demi-finale ou quoi, ta Coupe du Monde s'arrête alors que t'as peut-être été le meilleur arbitre du tournoi. Et c'est dur. Bon, après, c'est normal.
16: Un français
2: ou un espagnol peut pas arbitrer un match de France-Espagne.
15: Justement, il y avait un très bel exemple. D'ailleurs, il y a eu un documentaire sympa qui a été fait à l'époque. Ça s'appelait Les Arbitres en 2008. Monsieur Merruto, qui était le meilleur arbitre du moment, était déchiré. Le documentaire montre aussi une famille déçue parce qu'évidemment, les arbitres sont aussi des compétiteurs et ils pouvaient pas arbitrer la finale. Mais effectivement, ce que dit David est juste. C'est-à-dire, j'imagine pas à l'Euro des arbitres de troisième zone arbitrer les quarts, les demi ou la finale.
14: Oui, il y a un exemple quand même. Je regardais ça. Sur le quart de finale Espagne-Belgique par exemple, donc on a deux nations européennes. Très souvent on a vu dans les rencontres, et c'est un peu le jeu en Coupe du Monde, vous avez deux nations européennes ou alors une nation européenne forte. Bon, vous allez avoir un arbitre du continent africain, du continent américain, un arbitre asiatique, etc. On panache un petit peu comme cela des fois dans la répartition des ouais. officiels. Mais le Espagne-Belgique par exemple, il a été arbitré par Michael Oliver, qui est comme une référence en Europe, anglaise, au sifflet anglais. Donc je trouve que par exemple dans les derniers matchs, eh ben on aurait peut-être pu, la FIFA aurait pu mettre des
2: Monsieur Marcinac aurait pu arbitrer le France-Angleterre par exemple.
3: Après le souci que peut avoir la FIFA, et ça on peut le comprendre, c'est que en tout cas de notre point de vue, les meilleurs arbitres sont européens parce qu'habitués à la Ligue des Champions, etc. Donc j'imagine aussi qu'il y a cette volonté de leur part de dire bon, on va donner un petit peu à manger à tout le monde au niveau de l'arbitrage, et ça on peut le comprendre. Maintenant, c'est vrai que est-ce que les arbitres qu'on a eus qui viennent, parce que finalement la France aura été arbitrée trois fois par des Américains ou Sud-Américains sur les derniers matchs là, entre le Salvador, l'Argentine, le Venezuela. Donc.
0: On a un classement FIFA des nations, des équipes. On pourrait avoir un classement FIFA des arbitres.
15: On devrait, ouais.
0: Pour les juger, les noter, enfin les noter par rapport à leur
3: performance. Alors il y a un classement.
2: Il y a un classement.
3: Il y a un classement
2: officieux.
3: Il y a pas de. Oui.
0: Les arbitres dont on parle, on les connaît pas en plus là. Enfin, on les a jamais vus arbitrer. On a très peu de références, et si ce n'est les matchs de Coupe du Monde.
2: Après, il y en a qui ont bien arbitré quand même.
0: Oui.
3: D'ailleurs,
14: il y a des choses, c'est quand même, enfin, François Le Texier qui arbitre le match de l'Argentine, et tu te retrouves avec un arbitre argentin pour arbitrer la France. Je veux dire, on pas verser dans le complotisme, mais il y a quand même des choses.
2: C'est pas très logique.
14: Ou en plus, l'arbitrage.
0: Mais ça, tu penses pas qu'il l'a fait exprès, Infantino? Moi, je pense qu'il l'a fait exprès.
14: Mais bien sûr, bien sûr,
0: bien sûr.
14: Et c'était une réponse à tout ce qui était en train de monter sur l'arbitrage. C'était quand on était quasiment au pic des critiques, au pic des questionnements sur les choix, etc.
3: Après, dans les deux cas, les arbitres ont été bons.
14: Oui, mais ça n'empêche pas. Mais tu n'es pas obligé de prêter le flanc à des choses.
2: Les Égyptiens, je pense qu'ils n'ont pas forcément.
3: Je parlais des matchs français évoqués là.
2: Les Égyptiens, ils ne faut pas considérer que l'arbitre français avait.
3: Oui, mais ça, t'as toujours. Didier Deschamps aussi n'a pas considéré que l'Équateur a été bon non plus.
2: Ça ressemblait plus à un parachute que pour l'Égypte. Mais 21h12 en tout cas. Bah, tiens, justement, nous on va s'intéresser à la finale de demain. On libère Nicolas Georgerot. On le retrouve tout à l'heure avec Philippe Sanfourche pour l'avant-match à partir de 22h. L'heure d'avant-match d'échauffement dans ce Hard Rock Stadium de Miami pour ce France-Angleterre, coup d'envoi 23h.
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2: Allez, on accueille les vrais finalistes, les vrais commentateurs de la finale, du match qui compte, ceux qui prennent le pouvoir. Peut-être qu'avec Zinedine Zidane, qui sait, on ne sait pas. Peut-être que ce seront eux les commentateurs.
15: Et comme il n'y a pas la France en finale, Eric, ils peuvent commenter le match.
2: Et ils peuvent tout commenter, mais parce qu'ils ont le talent pour le commenter. Mourad Djabari, Raphaël Vantard, bonsoir.
19: Bonsoir les amis.
20: Bonsoir à tous.
2: Bon, qui sera l'arbitre de la finale d'ailleurs, tiens, de demain, Espagne-Argentine?
20: Alors, ce sera Slavko Vincic, ah oui, ah oui, un Slovène, voilà, qui va arbitrer pour la première fois une finale de Coupe du Monde. Il a été très, très ému au moment où on lui a annoncé qu'il allait arbitrer cette rencontre. C'est Pierluigi Collina qui lui a annoncé dans une salle où il y avait beaucoup d'arbitres réunis. Il a été très, très ému aux larmes avant d'aller chercher son maillot pour arbitrer donc cette finale de Coupe du Monde.
2: Après, on va arrêter de parler de l'arbitrage, promis, mais on pourrait s'étonner qu'un arbitre européen, alors qu'il y a des arbitres de tous les continents, oui, pour cette Coupe du Monde, arbitre.
15: Ça correspond à ce
2: qu'on vient. Une finale où il y a une nation européenne pas, moi, si et une nation sud-américaine. Non, mais ça aura sans doute aucune influence. Mais, non, mais alors, pour ceux qui pensaient que l'Argentine.
3: Pas, non, mais il n'y a même pas de fibre, si tu veux. Non,
2: je suis d'accord, mais c'est quand même un arbitre
3: de...
2: européen.
3: Oui, mais il n'y a pas de, proximité entre les Slovènes et les Espagnols. C'est un truc qui m'a échappé, quoi.
2: Non, bien sûr.
3: Mais tu dirais un Espagnol, un Portugais, un Latin, tu vois, ou un Suédois qui va arbitrer un match du Danemark.
2: Tu pourrais mettre un arbitre d'un autre continent.
3: Non, mais il faut prendre le meilleur.
20: Il y avait un Africain qui était pas mal, en Somalie,
15: Oui.
20: On lui a pas permis de rentrer sur le territoire américain.
2: Imaginez, on le fait revenir que pour la finale. Voilà, ça aurait été. Et vous savez quoi, ça aurait été un super clin d'œil. Mais bon, évidemment, la FIFA, Infantino et Trump ne l'ont pas fait. Bon, cette finale, elle va surtout se jouer, on l'espère, pas autour de l'arbitre. Mourad, Raphaël, Espagne-Argentine, le champion du monde en titre contre le champion d'Europe en titre. Bon, évidemment, nous Français, nous sommes déçus, mais à l'arrivée, quelle affiche.
19: Ah bah oui, ça va être le, comme tu dis, une opposition aussi de style avec une Espagne qui est une machine collective qui joue très bien au ballon et puis une équipe d'Argentine qui a un parcours quand même assez étrange dans cette Coupe du Monde, qui est sortie par un trou de souris parfois et lors de même plusieurs matchs, on se rappelle face à l'Égypte, face à l'Angleterre où ça a été très compliqué, face au Cap-Vert aussi. Les Argentins qui ont deux prolongations dans les pattes, contrairement aux Espagnols, et puis les Argentins qui ont il y a un côté mystique dans cette équipe d'Argentine où il y a un gros cœur, ils ont un supplément d'âme qui leur permet visiblement de surpasser les difficultés pour arriver aujourd'hui en finale face à l'Espagne.
2: Ouais, c'est vrai. Alors moi, je trouve qu'on parle toujours du beau jeu espagnol, et c'est vrai, David Ortolari, oui. Et on réduit souvent l'Argentine à une équipe bagarreuse et qui a des chiens de garde.
15: C'est vrai qu'elle n'a pas du tout montré face à l'Angleterre pendant 30 minutes.
2: Bah, je trouve que la deuxième mi-temps, et notamment la dernière demi-heure, ils savent jouer au foot. Non, mais ils savent aussi bien jouer au foot quand ils veulent.
15: Oui, mais une fois qu'ils ont mis les coups, c'est plus facile.
21: La grande question, Eric, finalement, parce que...
2: Ça rancunier un peu, Bruno.
15: Non, mais parce que j'ai revu le match, et honnêtement, c'est un miracle que l'Argentine finisse la première mi-temps à 11, en fait.
21: Ah, oui, ça.
15: Ça bah, suit, d'ailleurs. Le coup de poing,
2: je suis d'accord avec toi.
15: Et même si on lui met pas le rouge, la deuxième faute qu'il va faire après sur Bellingham, c'est au limite un deuxième jaune, donc ça aurait été rouge quoi qu'il arrive. Et puis le petit Simeone, c'est pareil, il a des coups, c'est limite.
3: Ça a été mentionné par les Espagnols, en conférence de presse, qui ont fait part de leur étonnement d'avoir vu les fautes.
2: Ouais, on est d'accord, mais l'Argentine a très bien joué au foot dans la dernière demi-heure et a mangé l'Angleterre. Je suis d'accord pour les fautes, il n'y a pas de débat là-dessus, mais là, ça s'est aussi joué au foot.
21: Pour perturber l'Espagne, Eric, on s'attend à une Argentine qui vient déranger l'Espagne dans sa construction du jeu. Alors après, dans quel état seront les Argentins avec tout ce que nous ont raconté nos reporters sur place à l'instant? Bon, il y aura sans doute ils seront émoussés, ils seront fatigués, etc. Il y a le côté magique, ça certes, mais sur le terrain face à l'Espagne, la grande question pour l'Argentine, c'est d'arriver à perturber la machine espagnole.
15: Mais comment tu le fais?
21: Tu le fais avec le pressing.
15: Et tu le fais comme tu l'as fait face à l'Angleterre. Ce que l'Argentine a essayé de faire face à l'Angleterre.
21: Oui, mais il va falloir pouvoir le répéter.
15: Et quand tu revois le match, ils ont ciblé deux joueurs. Ils ont ciblé Elliot Anderson, qui se prend coup sur coup sur l'entame de match. Oui. Et ils ont ciblé Jude Bellingham. Parce que Bellingham est un joueur émotif, qui ne se canalise pas. Et qui peut sortir de son match. Et du coup, Bellingham, on le voit quasiment pas du match. Donc c'est aussi une manière. Ça fait partie du jeu, ça fait partie du vice. Moi, j'aime pas ça, mais c'est aussi une manière de conditionner un peu le ton du match vis-à-vis de l'arbitre, mais aussi de l'adversaire. Et après, tu peux installer ton. Et c'est exactement ce que va faire l'Argentine sur l'Espagne. S'ils veulent dérégler l'équipe espagnole, c'est ça qu'il faut faire. Il faut leur rentrer dedans et les sortir de leur match, les provoquer.
2: Mourad, t'étais au premier rang, toi, pour France-Espagne. Il faut évidemment empêcher Rodri de distribuer le jeu dans un fauteuil. Donc, il va falloir aller agresser, entre guillemets, hein, je mets bien des guillemets, Rodri, par exemple.
19: Oui, dans le bon sens du terme. Et moi, j'ai l'impression que l'Argentine, c'est la seule équipe qui peut-être embêter l'Espagne. On se souvient des joueurs français, notamment de Kylian Mbappé, qui disait que sur le pressing, les Français ont été très mauvais parce que il fallait à limite faire du marquage individuel, de réduire les espaces. Et ça, on l'a vu avec l'équipe d'Argentine. Ça, ils savent faire. Ils savent casser un peu le rythme, faire déjouer, être dur sur l'homme, empêcher d'un peu de jouer au football. Et je pense que l'Argentine, ça peut être l'équipe qui peut faire enrayer la machine, mettre ce petit grain de sable et qui peut faire peut-être déjouer l'Espagne. Et ça va être très intéressant à voir.
3: Ils savent faire, c'est vrai, tu as raison. Mais on a en face également une équipe d'Espagne qui sait faire également dans le rôle inverse, à savoir faire courir l'adversaire, faire circuler le ballon.
2: Parce que si les Espagnols...
3: Je voulais terminer, aller au bout de la réflexion, c'est que pour moi, l'arbitre va avoir un rôle essentiel et capital. Parce que les Argentins, ils vont venir agresser Rodri, ils vont venir agresser tous les joueurs, tous les Espagnols à chaque fois qu'ils auront le ballon. Certainement, à la limite, comme on l'a vu depuis le début de la Coupe du Monde, je vois pas pourquoi ça changerait là. Et il va falloir vraiment que monsieur donc Savic intervienne très rapidement.
2: Ah non, puisque comme on l'a vu depuis le début de la Coupe du Monde, on va donner des consignes de laisser jouer.
3: Je te dis juste, il va falloir qu'il le fasse parce que sinon les Argentins vont rentrer là-dedans et ça va donner.
2: Et pourquoi tu veux que l'arbitrage change par rapport à toutes les autres rencontres d'avant ?
1: Quand on dit laisser jouer, c'est pas laisser faire des fautes grossières et violentes et méchantes.
2: On est d'accord.
1: Laisser jouer, c'est que au moindre petit contact, si on voit que ça tombe, on laisse jouer. Les contacts, les coups d'épaule, les machins, ça c'est un sport de contact, il faut laisser jouer.
2: Oui, mais on est d'accord, mais on a vu plein de mauvais gestes et qui pourtant n'ont pas, et c'est pas que dans
1: le, c'est pas laisser jouer ça. Pour moi, c'est du mauvais arbitrage.
2: Non, mais on est d'accord. Ah bah sauf non, que pendant toute la compétition, on a vu ce type d'arbitrage.
1: Pas toujours, non, parce qu'il y a eu un joueur, je me souviens plus du pays qui, je crois, c'est l'Afrique du Sud, le joueur qui fait un coup de poing sur un adversaire, il est expulsé. Il y a geste du coup de poing sur la tête pour essayer de passer devant, il est expulsé. Donc on n'a pas laissé jouer tout le temps. On a peut-être souvent, et on a souvent laissé jouer ou laissé faire là, les Argentins, contrairement à d'autres nations. Et c'est vrai que là, c'est capital.
2: On revient au complot.
1: Mais c'est lié au fait
3: aussi que l'Argentine a le jeu le plus agressif du plateau.
1: Après, je suis d'accord. L'Espagne, une fois qu'ils ont le ballon, parce que on parle de l'Angleterre. L'Angleterre était incapable, n'a pas un jeu de possession. Ils sont incapables de faire tourner les Argentins en bourrique en faisant passer le ballon, ce qui était une des grandes fautes et qui faisait dire à Tourelle qu'ils n'avaient pas cet ADN-là de garder le ballon et de faire tourner le ballon. L'Espagne sait le faire. Mais à un moment donné, c'est évident que Rodri va être ciblé, c'est évident que les milieux de terrain vont être ciblés. Jusqu'à quel point et à quel point l'arbitre va intervenir ?
16: Non, mais la différence, on en parlait tout à l'heure avec Eric, c'est que on a deux profils d'équipes totalement différentes de ce point de vue-là physique. C'est-à-dire qu'on a l'Argentine qui va rentrer dedans et l'Espagne, à l'inverse, c'est une équipe qui, elle, joue dans...
2: L'évitement.
16: Qui joue l'évitement. Et en fait, c'est là où moi, j'attends de voir ce que ça va donner de ce point de vue-là, parce que l'Espagne, je crois, n'est pas une équipe qui réagit dans le défi physique, dans le duel, vraiment.
1: Je suis pas tout à fait d'accord là-dessus. Ah moi, ouais, je pense que l'Espagne, justement, ils l'ont montré, ils défendent très bien, ils savent presser aussi. Ils ont une équipe qui est capable de redonner...
15: Quand vous avez Correa
16: et Pedro Porro, oui, les deux latéraux, oui, mais dans le milieu de terrain, par exemple.
1: Les deux défenseurs centraux, il y a beaucoup d'agressivité. Rodri, il est habitué à la Première Ligue, c'est quand même intense. Ils sont capables de répondre aux défis physiques.
16: Mais
1: ça va être la vraie bataille de la possession, parce que l'Argentine...
3: Ils auront le ballon, de toute façon. Donc.
1: L'Argentine, il y a le côté mauvais, méchant, mauvais garçon, etc. Mais ce qu'on a vu de la deuxième période, et quand ils jouent, et je suis d'accord avec toi, Eric, ils sont très très bons, et quand ils jouent, ils ont un jeu de possession pour leur prendre le ballon, c'est compliqué. Les Anglais ont été incapables de récupérer le ballon face aux Argentins. Ils ont été incapables de se projeter.
3: Physiquement aussi, c'était...
2: Alors, et justement, j'allais venir au physique, Raphaël Ventard et Mourad Djabari. L'Argentine, malgré son parcours chaotique, malgré deux prolongations, malgré des renversements de situation en fin de match, malgré une équipe quand même un peu vieillissante, eh ben, physiquement, ils terminent les matchs en boulet de canon. On l'a vu contre l'Égypte, on l'a vu contre l'Angleterre. Et ils ont l'impression d'être inépuisables, ces garçons.
20: Il y a un sentiment de montée en puissance très clairement aussi de l'Argentine. Ça a été encore plus prégnant là lors du dernier match et lors de la demi-finale face à l'Angleterre. On a eu cette impression à la fin que s'ils passaient pas devant à l'issue du temps réglementaire, ils allaient les manger en prolongation tellement ils étaient au-dessus physiquement. Ça, c'est une des grandes réussites de tout le staff de l'Argentine. Et il y a aussi une dimension quand même là-dessus qu'on souligne pas assez depuis quelques minutes, c'est la dimension mentale qui est assez dingue en fait. fait, moi, pour avoir suivi cette équipe argentine plusieurs fois, il y a quand même ce supplément d'âme, cette volonté pour eux de se mettre au service d'un homme, en l'occurrence Lionel Messi, et que tout cela porte en fait quelque part. Voilà, on le dit toujours, dans le sport de haut niveau, le mental fait 80%, voire 90% parfois des choses. Quand on voit cette équipe d'Argentine, on le mesure pleinement. Et quand on entend Lionel Scaloni hier, ce matin, en conférence de presse, on se dit vraiment que tout est misé aussi là-dessus, sur ce côté aussi émotionnel assumé. On a coutume parfois de dire que voilà, les émotions, il faut pas trop qu'elles interviennent, elles peuvent paralyser. Et la force de l'Argentine comme équipe, c'est d'avoir réussi à faire des émotions une force. Et ça, ça peut peser aussi, parce que quand toutes les équipes se cassent les dents et semblent abandonner au bout de 75 minutes, ce qui a été le cas de la France face à l'Espagne, je peux vous dire que demain, même s'ils sont menés 1-0 à la 75e, ils ne vont pas lâcher.
2: Même deux qu'on ne lâcheront pas. Contre les yeux. Mais Lionel Scaloni, justement, sur cette force mentale, on l'écoute à ton micro.
5: La sélection argentine joue avant tout pour son peuple, pour son pays, pour sa famille, pour ceux qui aiment la sélection. C'est inestimable ce que nous avons, cette ferveur, nous la sentons, nous l'avons en nous, elle nous porte. Et dans un mondial, c'est fondamental, l'union, le travail en équipe. Et je crois que notre force vient de là, de ces émotions aussi. C'est une partie de ce que nous sommes et ça nous rend plus humains.
2: La force mentale de l'Argentine, ce peuple aussi argentin, on a vu la communion pendant plus d'une demi-heure après la qualification pour la finale au stade avec tous les joueurs et ce public qui demain d'ailleurs va encore être sans doute dominateur dans les tribunes, hein, oui, majoritaire. Raph et Morad, ça va être quelque chose d'incroyable. Et puis il y a évidemment la dernière danse sans doute de Lionel Messi.
19: Bah oui, alors il y a rien d'officiel, hein, mais ça va vraiment prendre ce chemin-là où Lionel Messi, qui écrit maintenant l'histoire du football depuis 20 ans, peut refermer peut-être l'un des plus beaux chapitres de l'histoire du football et du sport en général. On l'a vu sur cette compétition qui... Il nous a encore éclaboussé de son génie. C'était quand même un Messi qui était différent, qui était peut-être moins présent dans le jeu, mais qui, sur certaines séquences, a débloqué les matchs à lui tout seul. 8 buts, 4 passes décisives, donc il est le meilleur buteur de cette compétition. Il a 4 passes décisives, c'est aussi un record, hein. C'est un record égalé, celui de Pelé et de Antoine Griezmann. Donc... il y a une dimension, comme je le disais, une dimension mystique avec Lionel Messi, c'est que on a l'impression que quand on parle des Français qu'ils étaient en mission, là on a vraiment l'impression que cette équipe argentine, elle est unie, elle est unifiée, elle est réunie autour de Lionel Messi et ils ont envie de le porter encore une dernière fois en triomphe en lui faisant gagner cette deuxième Coupe du monde pour lui après 2022. On se rappelle en 2022 la fin de ce match qui était peut-être un moment, moi c'est peut-être le plus beau moment de football que j'ai vu parce que j'étais au stade, parce qu'il y avait cette ambiance, il y avait ce stade, 70 000 personnes, quasiment allez, peut-être 60 000 Argentins, et on a vu Lionel Messi porter en triomphe et c'était quelque chose d'exceptionnel et aujourd'hui, demain plutôt, on va peut-être voir un moment historique si Lionel Messi remporte cette Coupe du Monde.
2: Quel renversement de situation quand même, parce que souvenez-vous, il y a 10 ans hein, quand même.
1: Mais oui.
2: 2016, Lionel Messi quitte la sélection, s'en va parce qu'il
1: dans ce stade
2: écœuré
1: dans ce stade.
2: Alors écœuré par plein de choses, mais aussi par le fait parce qu'il faut. Alors évidemment, il y avait le contexte où il n'était pas aidé, Lionel Messi. Mais aussi parce qu'à l'époque, il sentait qu'il pouvait pas gagner avec l'Argentine.
3: C'est d'ailleurs les mots qu'il a posés. C'est-à-dire que quand il vient expliquer qu'il arrête la sélection, il dit je ne peux pas, j'y arrive pas. Je crois que c'est la troisième finale de...
1: Quatrième qui perd.
3: Quatre finales. Donc il n'y arrive pas, il a ce sentiment.
2: Mais tu imagines le renoncement quand même de dire limite avec cette équipe. C'est un peu ça quand même. C'est on n'y arrivera jamais. En gros, autour de moi, c'est pas assez. Enfin, on n'y arrive pas. J'en suis aussi peut-être un peu responsable, mais c'est pas
1: vraiment. Parce qu'il avait un poids monumental sur ses épaules.
2: Ah oui, mais enfin, il abandonne quand même sa sélection. Moi, je veux bien qu'aujourd'hui on le porte au nu.
1: De la pression populaire de ces pays-là qui sont, on le voit, qui est supporter.
2: Non, mais t'abandonnes pas ta sélection pour autant.
1: Mais
2: surtout quand t'es leader.
1: Mais le poids est ce qu'il a traversé avec cette sélection où il a été haï, détesté. On disait qu'il marchait trop, que c'était pas un joueur argentin, qu'il méritait pas d'être comparé à Maradona.
3: Oui, c'est ça.
1: On lui reprochait de pas chanter l'hymne. Ça a été très très loin.
3: Le fait qu'il ait quitté la.
1: On le considérait comme un joueur européen. Mais vous aimez, quand j'étais argentin et qu'on n'arrive pas à vous considérer comme argentin, mais comme européen.
2: Et pourquoi il est revenu?
1: L'affront personnel.
3: Mais parce que
1: c'est son pays et parce qu'il peut pas l'abandonner. Mais Zidane a abandonné l'équipe de France.
3: plus longtemps en plus.
1: Oui. Il a abandonné l'équipe de France. Il est revenu pour aider l'équipe de France, mais il a abandonné. Il en pouvait plus aussi. Il est arrivé au bout de quelque chose. C'est des joueurs qui sont tellement sous une pression, on a tendance à l'oublier. Et Messi encore plus que tous les autres, parce que l'Argentine, c'est une pression populaire beaucoup plus dingue que la France. Ça n'a rien à voir. Et moi, je pense qu'à un moment, tu peux accepter qu'un joueur de sa trempe craque et dise. Et puis, je pense qu'il portait ses défaites de plus en plus à travers lui. Il les portait comme une malédiction, en fait. Et le fait qu'il accepte, enfin qui dépose des armes et pour finalement revenir, l'histoire elle est extraordinaire, extraordinaire.
2: Écoutez ce que dit Rodri justement sur Messi avant cette finale Espagne-Argentine.
6: Non, creo que falta.
7: Je ne pense pas qu'il soit nécessaire de préciser quel genre de joueur est Lionel Messi et ce qu'il représente pour l'Argentine. Pour moi, il est clairement le plus grand joueur de tous les temps capable de porter son équipe nationale en l'amenant à la victoire lors de la Coupe du Monde au Qatar et ici, jusqu'en finale. Mais je crois que l'Argentine ne se résume pas à Messi. Il faut garder un œil sur Léo, mais aussi sur beaucoup d'autres joueurs.
2: Voilà, Rodri sur Messi, mais c'est vrai que...
1: Et vous savez que là, depuis quelques jours, quelques heures, il y a des vidéos qui ressortent de grands joueurs, on leur demande de choisir Ronaldo ou Messi. Et la plupart disent Messi aujourd'hui.
2: Bah, évidemment.
1: Mais, oui, mais évidemment,
2: ça
1: non.
2: Ça a toujours été le cas.
1: Mais c'est, non, mais pas du tout.
2: Entre Ronaldo CR7 ?
1: Non, entre Ronaldo, oui, Ronaldo CR7 et Messi.
2: On a toujours
1: mais
2: dit Messi.
1: Mais non,
16: et là, je pense que la question...
1: Il y avait un vrai débat.
2: Bah, moi, je trouve que justement, il n'y a jamais eu assez eu débat pour le
1: coup. Mais là, il y a eu débat du monde là.
3: Il y a eu débat, mais je trouve que depuis quelques années, notamment depuis qu'il a gagné la Coupe du Monde, le débat, il est...
2: Après, si tu vas poser la question aujourd'hui avec un mec qui a mis 8 buts, 4 passes et un autre qui a été fantomatique, Ronaldo ou Messi ? Bah, évidemment que tout le monde te dit Messi.
3: On a eu deux extra.
2: Pas là maintenant le débat. Non, mais le débat, tu peux le faire quand les deux auront arrêté. Mais là aujourd'hui, évidemment, que tout le monde va te répondre Messi. C'est obligé vu la Coupe du Monde.
1: Cette Coupe du Monde là, elle l'a vraiment passé dans le sommet de l'histoire, bien plus que celle de 2022. Il l'a pas encore gagné et là aujourd'hui, il est aux côtés de Pelé, Maradona. Il est même au-dessus de Maradona.
22: Ouais, au-dessus.
1: C'est énorme.
22: Au-dessus de Maradona.
1: Ouais.
2: On n'a pas fini d'en parler. Restez là, Raph et Morad. On va avoir Louisa en invité dans quelques minutes après le jeu. Il faudra qu'on entende aussi Donald Trump et Gianni Infantino qui nous ont régalé en conférence de presse ce matin pour vendre la plus belle Coupe du Monde de toute l'histoire de l'humanité, du monde entier. Allez, à tout de suite.
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2: 21h31, dans 1h29, le coup d'envoi de France-Angleterre. La petite finale au Hard Rock Stadium de Miami. Philippe Sanfonche, Nicolas Dongereau, les Bleus viennent d'arriver au stade.
32: Ils sont là les Bleus, ils viennent de descendre de leur car pour faire leur apparition bientôt sur la pelouse du Hard Rock Stadium où les Anglais sont tous en train de faire leur reconnaissance. Et ça fait assez iconoclaste cette musique. Je vais me persuader peut-être puisque c'est Plastic Bertrand, ça plane pour moi. Ami, on s'y attendait pas.
14: Il y a des choses au bout de 6 semaines qui ne changent pas aux
3: Belges,
14: États-Unis. Plus,
3: il est même pas français.
32: Eh oui.
14: Il y a des choses qui ne changent pas au bout de 6 semaines, c'est qu'il y a une personne au pied du car qui vérifie que les joueurs ont
2: bien génial, avec la crème. Ouais, c'est génial.
14: Et là, Brice Samba vient de l'oublier, donc il est en train de demander à quelqu'un d'aller la chercher, il est en train de remonter dans le bus, mais il faut que les joueurs aient bien leur accréditation. au moment de rentrer dans le stade. Voilà, c'est quand même
16: la règle, chose, c'est la règle.
14: Donc voilà, les Bleus, les Anglais aussi sont arrivés il y a une dizaine de minutes et pour l'instant Harry Kane et ses partenaires sont sur cette pelouse, quasiment l'effectif complet présent sur cette pelouse du Hard Rock Stadium. Ils sont en short, ils sont décontractés.
2: On a vu plusieurs joueurs de l'équipe de France avec la capuche et tout, hein, presque. Je sais pas s'ils ont encore un peu de honte de l'émission de demi-finale,
3: mais froid, non, peut-être.
2: Ouais, ou ils ont froid, je sais pas. Bah dans le bus, ah, il y a peut-être la clim. Tu sais. Non, mais on a l'impression que certains se, pas se cachaient, mais voilà, étaient un peu en mode discretos.
3: Ils sont déjà dans leur match. Ouais.
14: Bah, Michael Olise était toujours avec ses lunettes et sa capuche comme d'habitude, même à la sortie du
2: l'hôtel
14: et de monter dans ce bus qui les a amenés ici au Hard Rock Stadium. La fin, là on voit Kylian Mbappé qui descend de ce bus, Jules Koundé qui est l'un aussi des derniers qui est en train de fermer la marche et Didier Deschamps accompagné de Guy Stéphane qui sont sortis les premiers. Bah, un grand sourire hein, sur le visage de Didier Deschamps et
32: ouais, il a failli trébucher en sortant du car et là il a pris conscience de la sortant évidemment probablement de la climatisation de la température et du taux d'humidité. Il a soufflé un peu.
2: Kylian Mbappé, il est main dans les poches et on sent que c'est il accélère pas le pas pour aller au stade hein. Bon, j'y vais mais j'y vais mais j'ai pas trop envie
14: que entre leur hôtel et puis il y a toujours ces clims qui sont elle est pas à 25 degrés la clim hein, évidemment elle est à 17 ou 18 c'est donc entre les hôtels, les bus, c'est pareil. Et quand vous ouvrez des fois vous ouvrez des portes, vous prenez évidemment quand vous sortez mais une bouffée d'air tropical comme ça qui vous envahit. J'imagine sans peine pour les joueurs de passer ces différents environnements. En tout cas les Bleus sont au vestiaire à se préparer et on les verra donc tout à l'heure pour l'échauffement.
2: Et bien nous on vous retrouve à 22h. Philippe, Nicolas, merci pour ce petit compte à rebours, ce fil rouge avant le match depuis la prise d'antenne à 20h tout à l'heure. Vous ne manquez rien au plus près des Bleus depuis le début de la compétition pour tout savoir sur cette équipe de France qui va donc aller enfiler reconnaître peut-être la pelouse d'abord et puis enfiler ses tenues d'échauffement.
14: Est-ce qu'on voulait la compo?
2: Ah bah évidemment qu'on veut la compo.
14: Allez, à l'instant,
32: une validation, c'est une validation avec Mike Maignan dans les buts, avec Malo Gusto, Ibrahima Konaté, Théo Hernandez et Maxence Lacroix en défense. Je vous donne un peu dans le désordre parce que je lis la.
14: On la découvre à l'instant pour vous. Dans
32: le voilà, mais il n'y a pas de surprise par rapport à ce qu'on vous avait dit. C'est bien la doublette Rabiot, Zaïre Emery qui évoluera au milieu de terrain, Désiré Doué à gauche, Ryan Cherki en meneur de jeu, Michael Olise sur le côté droit et donc Kylian Mbappé le capitaine pour mener cette équipe.
14: Et côté anglais, Declan Rice capitaine qui est bien présent, Gueye en défense, Saka, Rashford, Rodgers, Eze, Toney, Spence, Kwanzaa et Konza, voilà le 11 et avec Dean Anderson dans le but.
2: Ah, Dean Anderson, pas de Pickford. Oui.
1: C'est une énorme rotation alors. Les noms que j'ai entendus, il y a beaucoup de remplaçants.
14: C'est plus
1: hein.
14: qu'annoncé, ouais, c'est plus qu'annoncé.
1: Ah ouais, et Declan Rice qui est blessé.
2: Il joue quand même.
1: Bon, Arsenal va être content.
2: Et c'est bien Didier Deschamps sur le banc. Hein. Zidane est là hein, dans le stade, mais il est bien en tribune hein, pour l'instant.
14: Un Zidane, peu de respect. Zidane, il faisait du paddle à New York aujourd'hui, avec Thomas Müller notamment.
2: Ah ben ouais. Zidane, futur sélectionneur des Bleus, on en reparlera évidemment tout au long de la soirée, mais on va d'abord vivre ce match, cette troisième place entre la France et l'Angleterre, et rendre hommage à Didier Deschamps comme il se doit après ses 14 ans à la tête des Bleus. À tout à l'heure, 22h les garçons.
14: À tout à l'heure.
2: 21h35. Avant de continuer à évoquer la finale de demain avec Mourad Djabari et Raphaël Vantard, avant d'écouter Donald Trump et Gianni Infantino qui sont tellement heureux et tellement fiers de leur mondial 2026, il est l'heure de jouer avec vous pour gagner. 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Léa Quignot a préparé ses petites questions pour le jeu. Et c'est Lilian qui va jouer avec nous ce soir. Salut Lilian.
0: Bonjour.
2: Vous êtes de quelle année, Lilian?
0: 2010.
16: Mais il n'était pas né pour le jeu.
2: Hein. Non, mais je me demandais s'il était né en 99 ou quoi, et que Lilian, c'était pour Lilian Thuram, tu vois, ça aurait pu. Ouais. Ça aurait pu.
16: Il fait pas partie de la famille Thuram, a priori.
2: Il fait pas partie de la famille Thuram. Lilian, on joue à quoi, Léa?
16: On joue au vrai ou faux ce soir.
2: On joue au vrai ou faux, ça vous va, Lilian?
0: Bah, très très bien, oui.
2: 2010, je vais dire tu, hein, parce que...
0: Ok.
2: Un jeune ado, mais...
16: On tutoie, allez.
2: On tutoie Lilian.
16: Si nous l'accorde...
2: Proximité avec Lilian, c'est ça, RTL, on est proche des gens. Lilian, écoute bien. Et alors, tu as David Lortelari, David Aiello, Et Bruno Constant, pour t'aider dans les réponses, ne te précipite pas.
16: Bon, okay, de toute manière, on a prévu quelques questions. Il va falloir, pour valider le jeu, Eric, trois bonnes réponses.
2: Allez, trois bonnes réponses.
16: Trois bonnes réponses, Lilian, pour repartir avec le ballon. Trionda, tu es prêt, Lilian ?
0: Oui.
16: Alors, dans son histoire, la France a disputé trois petites finales de Coupe du Monde. Vrai ou faux ?
0: Si on compte celle de ce soir, oui, c'est vrai.
16: Alors, c'est vrai, mais sans compter celle de
2: ce
16: soir.
2: Il a dit vrai, donc ça marche quand même.
16: Ah. Bah oui. 1958, 1982, 1986, déjà donc trois petites finales, et celle de ce soir, c'est la quatrième.
2: Avec des fortunes diverses. Hein.
16: Ouais. Mais ce qui compte bien, c'est qu'il a dit vrai. Donc,
2: une bonne réponse pour Lilian.
16: Réponse. Lilian, en 1982, bon, tu étais pas né, mais quand même, la France a gagné sa petite finale face à la Pologne. Vrai ou faux ? Attention, il y a un piège.
0: C'est faux.
16: C'est faux.
0: Ils ont perdu 3-2.
16: Oh là là. Ah
2: ouais.
16: Il a travaillé les fiches, hein, Lilian. Bravo,
3: gros
16: Lilian. 2 sur 2. Mais pas mal, notre joueur ce soir. Troisième question, Lilian. En 1958, c'est grâce à la petite finale que Juste Fontaine est devenu le joueur qui a le plus marqué en Coupe du Monde. Vrai ou faux ?
0: C'est vrai, il a marqué un quadruplé, me semble.
2: Oh là là
16: Masterclass de Lilian ce soir.
2: Ah, on aurait presque dû dire 4, ça aurait fait 4 à la suite, ça aurait fait un bel hommage à Julien Lepers. Parce que franchement, il est tellement Lilian que...
16: Incroyable.
2: Bravo Lilian.
16: J'ai presque envie de lui reposer une dernière question pour le fun, moi.
2: Eh ben pourquoi pas.
3: On va faire le 4 à la suite, ouais.
2: Ouais, pour le 4 à la suite.
16: Attends, on n'est pas sûr. Hein. Lilian, une petite question bonus.
0: Allez,
16: en 1986, les Bleus ont perdu en demi-finale contre les Pays-Bas avant d'affronter la Belgique pour la troisième place. Vrai ou faux ?
0: Je sais pas du tout, je dirais faux, par chance, mais alors là...
16: Ouais, c'est faux. Exact, c'est faux.
1: Même la chance.
16: Ils avaient perdu contre l'Allemagne de l'Ouest.
3: L'Allemagne, encore une fois, oui.
2: Après avoir battu le Grand Brésil. Jean-Marc Ferré nous a bien raconté tout à l'heure.
16: Bon, il est injouable, hein, Lilian.
2: Il est injouable, il gagne le ballon. 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Lilian, bravo.
0: Merci beaucoup, c'est vraiment super. Merci beaucoup.
2: Et bel été à toi, du coup.
0: Merci, vous aussi. Et bonne finale, petite finale pour ce soir.
2: Et grande finale demain, oui.
16: Tu vas regarder le match ce soir ?
0: Ah bah, tous devant la télé, allez les bleus. Hein.
2: Parfait. Voilà. Et alors, le son d'RTL en plus, comme ça Lilian, c'est parfait.
0: Exactement.
2: Allez, super, merci beaucoup Lilian.
0: Merci.
2: Très bonne
0: à vous,
2: soirée
0: bonne
2: à toi.
0: Soirée. Au revoir.
2: Au revoir. 21h39, Louisa est avec nous, notre invité après Jean-Marc Ferreri. Louisa, international français qui a longtemps joué en Angleterre, également à Manchester United avant ce France-Angleterre. Bonsoir Louis.
4: Bonsoir.
2: Merci beaucoup d'être avec nous. Alors, cette petite finale, elle a de l'intérêt ? Certains disent que oui, d'autres non. Pour toi, elle en a ou pas ?
4: Oui, elle a de l'intérêt parce qu'on représente déjà notre pays et on veut finir correctement pour tout ce qui est l'épopée de Didier Deschamps en tant que sélectionneur de l'équipe de France. Donc oui, on a une certaine fierté en tant que professionnel. On veut forcément, pour ceux qui n'ont pas joué, ben faire notre première minute ou avoir notre petit but en Coupe du Monde. Donc voilà, tous ceux qui sont professionnels et dans cette équipe nationale, ils vont faire de leur mieux.
16: Vous avez passé quasiment 10 ans en Angleterre, Louisa. Bonsoir. Finalement, le cœur balance ou pas ce soir entre la France et l'Angleterre ?
2: Il a porté 20 fois le maillot de l'équipe de France,
4: attends. Pas du tout. Voilà. Non, là, il n'y a même pas de débat. C'est vraiment à fond pour l'équipe de France. Le fait que justement j'ai joué en Angleterre, ça me donne encore plus envie que l'équipe de France les batte. Je pense que voilà, on a fait un super parcours et ça serait voilà, que mérité de finir troisième parce que je pense qu'on était quand même la meilleure équipe. On s'est un peu loupé sur la grande marche, on va dire.
2: Vous avez compris ce non-match, finalement, ça peut arriver, hein. Vous en avez connu aussi des matchs, des jours sans, on va dire. Mais c'est vrai que cette équipe de France, on la voyait si belle.
4: Ouais, si belle parce que elle nous a impressionné par non pas seulement sur son parcours où elle marquait des buts ou elle créait du jeu, c'était aussi le fait qu'elle a été challengée contre le Paraguay et qu'elle a pu garder ses nerfs à l'image de son capitaine. Donc il y avait plein d'éléments qui nous rassuraient, mais c'est vrai que tactiquement on s'est un peu loupé sur le pressing, surtout au milieu de terrain. Donc dans cette demi-finale, on n'a pas su s'adapter, on n'a pas su, ben je pense, presser correctement pour pouvoir un peu imposer un autre rythme. Et je pense que on a été puni par la qualité de ces Espagnols. Donc même si on avait un super voilà, trio, on va dire, où voilà, avec 4 joueurs même capables de faire la différence, on n'a pas su les mettre dans les bonnes conditions et ce pressing il est passé à travers.
1: Bonsoir, pardon Léa, vas-y.
16: Non, non, à quoi vous vous attendez, Louis, ce soir, notamment de la part de l'équipe de France? On sait, on a eu la composition il y a quelques minutes, une équipe remaniée quelque part, mais vous vous attendez à une réaction, c'est même une réaction d'orgueil là que doivent avoir les joueurs?
4: Totalement, c'est un peu de l'orgueil parce que justement, on a un peu déçu les Français, on a forcément, personnellement, on est passé à côté, on n'a pas pu s'exprimer correctement. Donc des fois perdre, ça arrive, hein, mais souvent on préfère perdre avec voilà, avec la manière, d'une manière ou d'une autre, et ça pas du tout connecté lors du dernier match. Et donc je pense que là ils vont avoir énormément d'envie de montrer le meilleur visage et pourquoi pas un sort de feu d'artifice pour pouvoir célébrer un peu la dernière apparition en tant que sélectionneur de Didier Deschamps.
1: Bonsoir Louis, Bruno Constant. Tu disais, on l'a vu très belle, on est tous d'accord là-dessus. Est-ce qu'on l'a vu très très belle ou est-ce qu'on l'a vu trop belle? Il y a eu des commentaires qui allaient même jusqu'à dire on s'est fait arnaquer. Qu'est-ce que tu penses sur le niveau d'équipe?
4: Ouais, c'est tellement facile. Moi, en tant que sportif de haut niveau, j'ai loupé ma demi-finale, je suis passé à côté. Mais voilà, quand on est assis sur un canapé, on oublie tous ces paramètres. Il y a la pression, il y a plein d'éléments. Je veux dire, on peut passer à côté physiquement, on peut passer à côté parce qu'on a, je pense, tactiquement pas bien préparé ce pressing au milieu de terrain, et ça a été très dur de s'adapter. Mais voilà quoi, on a pu croire aussi voilà, Olise ou Dembélé ou Mbappé étaient capables à un moment donné de faire la magie. On sait pas, comme si on avait perdu 5-0. Donc je pense qu'on était quand même encore dans le game. On avait des moments où on pouvait faire quelque chose et on y a cru, et bon, ça a jamais été le cas. Donc voilà, c'est les choses qui arrivent. Après, les commentaires de journalistes, des fois je dis je prends ça à côté parce que j'ai été joueur, et des fois c'est un peu sévère parce que ça fait partie du métier. Ouais.
3: Salut Louis, c'est David Aiello. Une petite question par rapport à ton vécu, ton expérience dans ce genre de compétition, puisque tu as connu ça en 2006, notamment sur le fait de, bah voilà, quand tu es joueur, à ton époque il y avait déjà une équipe de dingue, notamment devant. Toi tu as eu quand même eu du temps de jeu, hein, tu as eu trois entrées. Comment est-ce que tu avais vécu ce mois de compétition, puisque ça, vous étiez allé au bout, enfin en tout cas jusqu'en finale. Comment est-ce que tu avais vécu ça et le fait d'avoir si peu de temps de jeu, tu rentres notamment 2 fois pour 5 minutes. Comment tu l'as vécu, et voilà, qu'est-ce que tu peux nous dire de ceux qui vont avoir du temps de jeu ce soir et qui ont vécu ça?
4: Bah, moi je l'ai vécu très mal en étant, je pense, un coéquipier voilà, assez calme, assez discret malgré tout. Voilà, je fais pas de vagues, je veux gagner, je veux faire en sorte que mes coéquipiers soient au mieux. Mais voilà, je l'ai mal vécu parce que c'est une longue compétition, on fait la préparation physique, on a l'habitude de jouer en club, on a voilà forcément confiance en ses capacités. Et donc je me vois très bien avec Cherki et son profil, et je me dis bah mince, voilà, je comprends totalement la frustration, je comprends que voilà, on a envie parce qu'on est capable de pouvoir jouer à un certain niveau dans ces compétitions, et ça a pas été le cas. Donc on a forcément des moments où en fait on pêche mentalement, on fait des erreurs, et moi je l'ai vraiment associé à mon carton jaune, au deuxième carton jaune.
5: Louis, une question, David Lortelari au micro, une question pour reparler un petit peu de la façon dont l'équipe de France était peut-être en partie déséquilibrée vers l'avant dans ce tournoi-là, avec un Didier Deschamps qui a peut-être, non pas renié des choix anciens, mais il s'est appuyé sur les attaquants dont on parle tout le temps. Est-ce que lorsqu'on est attaquant dans une formation comme ça, on a besoin de consignes précises de l'entraîneur ou du sélectionneur pour faire un pressing coordonné, ou est-ce que les attaquants en question, donc ici Olise, Désiré Doué, Dembélé et Mbappé, Barcola éventuellement, est-ce qu'ils peuvent d'eux-mêmes se coordonner par quelques gestes et se dire ok, on sait que on est nombreux comme attaquants sur le terrain, on doit faire le pressing, même si on n'a pas de consignes précises du sélectionneur?
4: Non, c'est extrêmement compliqué. Je pense qu'en général, c'est les gens qui sont au cœur du jeu qui arrivent à imposer quelque chose. Surtout, la bataille du milieu, elle était hyper importante à imposer quelque chose de différent à ces Espagnols. Parce que quand ils ont la maîtrise, ben ils deviennent très dangereux. Ils arrivent à imposer justement une diversité d'enjeux. Et c'est pas souvent les attaquants qui sont capables d'identifier tous ces éléments-là, parce que eux, ils jouent sur leur qualité propre. Voilà, moi, j'ai envie de provoquer, j'ai envie de centrer, j'ai envie de tirer. Je me concentre sur des phases de jeu, je me concentre sur des erreurs de mon adversaire. Et souvent, ce qui est du pressing, du contre-pressing, ben, c'est souvent les joueurs qui sont au cœur du jeu, donc les milieux défensifs, les joueurs qui ont cette expérience-là de pouvoir imposer quelque chose de différent. Et je pense qu'ils ont un peu pêché. Donc, on a eu des petites erreurs défensivement, mais surtout, voilà, à un moment donné, on a peut-être joué un peu trop bas. Et quand on fait ça, ben, pour aller chercher assez haut nos milieux de terrain et nos attaquants, ça a été très, très compliqué.
2: Alain Bogossian en voulait d'ailleurs beaucoup au milieu qui n'avait pas commandé le pressing. C'est exactement ce que tu es en train de dire, Louis Saha. Et notamment Tchouaméni qui a joué très, très bas. Et Alain Bogossian disait, mais si les milieux ne commandent pas le pressing, ça ne peut pas fonctionner. Léa Quignot.
16: Oui, Louis, je voulais revenir sur ce que vous disiez juste à l'instant sur le fait de mentalement, pour vous, ça avait été très difficile de jouer que 5 minutes en 2006, par exemple, sur la demi-finale. Je pense, moi, ça me fait écho à Warren Zaïre-Emery qui a eu une saison incroyable avec le PSG, qui a eu que pour l'instant des bouts de match dans ce mondial et qui va être ce soir titulaire. On le sait via la composition. Pour lui, là, qu'est-ce qui peut se passer dans sa tête? C'est-à-dire, est-ce que il se dit, oh, c'est difficile de se motiver, ou à l'inverse, là, il va vouloir montrer toute la palette dont il est capable de faire, de montrer tout ce qu'il sait faire, se lâcher, pas mettre le frein à main, c'est un peu ça aussi, montrer aux yeux des sélectionneurs que lui aussi avait sa place.
4: Ben totalement, c'est une plateforme incroyable, la Coupe du Monde, on n'en joue pas souvent. Quand elle est là, ben il faut aussi prendre du plaisir. C'est un match qui va lui permettre aussi de s'imposer peut-être dans la tête d'un nouveau sélectionneur. Il y a énormément de choses sur lesquelles des joueurs individuellement peuvent s'accrocher pour pouvoir être hyper motivés. Mais jouer contre l'Angleterre pendant une Coupe du Monde, arriver troisième et pourquoi pas avoir peut-être en son nom un but ou une prestation de haut niveau, c'est génial. On part en vacances avec des super images et en fait on est là pour construire des souvenirs. Il faut garder ça parce que voilà, quand on a fini la carrière, c'est ces moments-là qu'on peut pas regretter, dire ouais j'ai joué à moitié ou j'avais pas envie, je sais pas trop quoi. Non, il faut respecter le maillot, il faut aller à fond, il faut prendre le plaisir là où il est.
2: Merci beaucoup Louis Saha en tout cas d'avoir été avec nous, c'est un plaisir de discuter avec vous et bonne petite finale du coup, en espérant, on l'a bien compris, que la France l'emporte parce que Louis Saha il est pour l'équipe de France. Merci Louis à fond. En tout cas d'avoir été avec nous, bonne soirée.
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2: 21h49 avant la data du mondial. Les chiffres, vous le savez, comme tous les jours de cette compétition, on boucle la boucle avec Raphaël Vantard et Morad Djabari sur la finale. Et il faut qu'on évoque quand même la conférence de presse de Donald Trump et Gianni Infantino aujourd'hui, qui ont presque volé la vedette à Lionel Scaloni et Luis de la Fuente, parce qu'ils ont tenu une conférence de presse de bilan de cette Coupe du Monde. Et comment vous dire, ils aiment se congratuler, s'auto-congratuler. Écoutez Donald Trump et Gianni Infantino.
9: Le mondial de la FIFA 2026 a battu presque tous les records imaginables. C'est de loin le plus grand mondial de l'histoire, de très loin même. C'est l'événement humain, social et culturel le plus grandiose auquel l'humanité ait assisté. Cette Coupe du Monde n'aurait pas été un tel succès incroyable sans vous. Et pour ça, merci beaucoup, Monsieur le Président.
2: Mr. President, Raphaël Vantard, Morad Djabari, vous vous rendez compte de la chance que vous avez eue?
10: Ouais. On va surtout devoir passer beaucoup de temps au déminage demain, hein, parce que le nombre de personnalités attendues au MetLife Stadium, dont Donald Trump, on est déjà prévenu d'un dispositif de sécurité totalement exceptionnel autour du MetLife Stadium.
1: Venez 12 heures avant, hein, 12 heures avant le coup d'envoi.
10: Moi, mais on est pas mal. Hein. On est pas mal. Non, mais sachant que les opérations de déminage, pour tout vous raconter, commencent ce soir. C'est-à-dire que ce soir, les moindres recoins du stade et pendant 8 heures, il n'y a personne admis à l'intérieur du stade. Et une grande partie de la nuit va être consacrée par les services de sécurité américains à débusquer la moindre petite faille à l'intérieur du stade. C'est assez inédit quand même comme dispositif de sécurité. Alors évidemment, c'est la hauteur de l'enjeu, c'est la hauteur aussi des menaces qui pèsent évidemment contre le président américain. Mais ça en dit aussi beaucoup sur le climat, hein, dans lequel on vit et dans lequel va quand même aussi se dérouler cette finale.
2: Ils ont des parapluies, les démineurs, parce que à New York, il pleut beaucoup.
10: Alors il pleut. Ouais, aujourd'hui, c'est la mer et les poissons, comme on dit dans le sud. Il pleut à Sceaux. C'est vraiment de la très très grosse goutte. Là, ça s'est un peu calmé. En plus de ça, vous savez, on avait de la fumée à cause des incendies venant du Canada. Donc, exactement, du Canada. Donc, ce matin, on avait un petit nuage. C'était sombre, un peu couleur ocre. Et puis ensuite, la tempête s'est abattue. Il y a eu du tonnerre, de la foudre, et puis ensuite de la pluie. Et normalement, demain, c'est une très belle journée. Grand soleil, il fait entre 27 et 28 degrés, donc c'est une belle journée pour jouer au football et pour une finale de Coupe du Monde.
2: Bon, je croyais que Philippe Sanfourche et Nicolas Jorgerot avaient utilisé des poupées vaudou pour vous envoyer la tempête pour les commentaires de la finale. Mais non, ils ont prévu le soleil pour demain, donc tout va bien. Merci en tout cas, Morad et Raph, d'avoir été avec nous. Et on vous retrouve évidemment demain, 20h, pour nous faire vivre cette grande finale Espagne-Argentine. On va se régaler entre 20h et minuit sur l'antenne de RTL pour cette finale du Mondial 2026. Les garçons, à demain.
10: À demain, les amis. Bonne
2: ciao,
10: soirée.
2: Ciao, la data du Mondial. La data du Mondial, avant de se plonger pleinement dans France-Angleterre, coup d'envoi à 23h de cette rencontre dans 1h08 maintenant. Jeannot Séguier et Gilles Verdez vont également nous rejoindre. Les chiffres du Mondial, j'adore. Léa, tous les jours, elle me sort des petits chiffres.
16: J'en ai beaucoup.
2: J'adore les deviner surtout.
16: Bon, je vais commencer par un facile ce soir parce qu'on parle beaucoup de lui et je tiens aussi, moi, de mon côté, à lui rendre hommage. Didier Deschamps, 186. Qu'est-ce que ça peut représenter autour du sélectionneur de l'équipe de France ?
3: Son total de matchs.
16: Exact.
3: C'est cadeau, ça.
2: C'est 186 ?
16: 186 matchs avant le match contre l'Angleterre ce soir. Donc
3: encore validé
16: ce soir. Il sera à 187.
2: Non, pourquoi je dis ça ? C'est parce que, voilà, Jeannot Séguier me fait signe parce qu'on en a longtemps débattu, parce qu'il y a débat entre 184 et 186.
16: Oui. Pourquoi ? Il y a des matchs qui ne sont pas comptabilisés ?
2: Eh bien, les matchs où c'est Guy Stéphane qui était sélectionneur, c'est ça, Jeannot ?
6: Oui, c'est ça. Il y a deux matchs, effectivement. Bonsoir à tous.

0: Voilà, où il n'était pas coach contre la Norvège.
1: Mais alors du coup, moi, sur ces 186 matchs, j'avais compté 122 victoires, 32 matchs nuls et 32 défaites.
0: Alors, je les ai pas en tête, mais il faut que tu réduises un peu tout.
2: Il faut que
0: tu enlèves.
2: Bah déjà, il faut que tu enlèves une défaite et une victoire.
0: Et que tu enlèves une défaite sur le calcul global.
1: 122 victoires.
0: Et on pinaille. Là, on est vraiment dans la data de nos amis Opta et compagnie.
2: Alors, ne vous inquiétez pas, avec la future structure de Zinedine Zidane, il y aura au moins 10 personnes pour s'occuper des data.
0: Il y a une structure data en préparation.
2: Donc, on n'aura plus aucun problème de chiffres.
0: Et elle sera féminisée en plus.
2: A tout de suite, Jeannot. Hein.
0: Tout de suite.
2: Il est déjà prêt, vous allez, il est au taquet.
3: Il est chaud, bouillant.
1: Même si c'est 121 ou 122 victoires, c'est quand même incroyable par rapport au nombre de défaites et de nuls sur l'ensemble
2: c'est
1: de
2: C'est quoi le sélectionneur en Angleterre qui a tenu plus longtemps d'ailleurs?
3: C'est une bonne question. Gareth Southgate, je pense.
2: C'est le plus long?
3: Ah, je pense que Southgate, il fait 2016. Jusqu'à 2024 quand même.
2: Ouais, 8 ans, c'est vrai. Ça commence à être pas mal.
3: Un entraîneur sélectionneur anglais, c'est beaucoup.
2: Vous voulez pas vous piéger, hein, c'est, j'ai pas sommeil.
3: Non, mais il y a peut-être plus long. Hein,
4: 15 ans, hein, Joachim Levin. 15 ans. Ouais. 15 années, hein, 2001-2016.
2: Alors, Nicolas Jojo m'envoie exactement 120 victoires. Alors, je sais pas pourquoi il en a enlevé deux du coup. 35 matchs nuls et 26 défaites.
1: Ouh là là, mais tout spectaculaire maintenant. Bon, je vais remettre tout ça.
2: Il y a combat sur les chiffres autour de Didier Deschamps, mais alors pour le coup, Nicolas Jorgeau, il a passé en effet 3 jours avec les jeunes Marseillais, donc on peut leur faire confiance.
1: Bon, le deuxième chiffre de la soirée, c'est 6,5. C'est en millions. Ça représente une affluence
2: totale de la Coupe du Monde.
1: Total 6,5 millions de spectateurs total sur la Coupe du Monde avant la petite et la grande finale.
2: Dans les tribunes, évidemment.
1: Dans les tribunes, évidemment. Donc, on a un record donc noté sur ce premier mondial à 48 équipes, 6,5 millions de spectateurs.
4: Ça sera battu quand il y aura combien d'équipes? 120
2: 64 64. Oui. 64 d'abord. Non, mais t'es pas 128 tout de suite. On va commencer par 64. 12, on va faire étape par étape, David Lantolari.
3: Je vais me corriger parce que j'étais vérifié quand même sur ce que vous m'avez demandé. Alors il y avait un sélectionneur avant 1962, Sir Walter Winterbottom, qui avait fait 139 matchs, et après Sir Alf Ramsey, qui a fait beaucoup plus long que Gareth.
5: Donc il est troisième.
3: De 63 à 74, 11 ans. Et lui a gagné la Coupe du Monde. Donc il est resté
2: plus longtemps. Merci de la précision.
1: On parle toujours de millions. 1,75 autour du match de ce soir, autour notamment de la Fédération Française de Football. 1,75 million de quoi?
4: C'est pas une prime quand même.
1: Millions d'euros, c'est en 4 victoires ce soir.
4: Ah oui.
1: 1,75 million d'euros en plus dans les poches de la F3F. Un prize money total de 29 millions de dollars, soit 25,3 millions d'euros en 4
2: victoires. Mais que ça vaut le coup de le jouer ce match.
1: Si les hommes de Didier Deschamps perdent cette petite finale, ils terminent 4e, c'est 23,6 millions d'euros. Donc 1,75 million d'euros en moins s'ils terminent 4e.
5: Par les temps qui courent, c'est toujours bon à prendre.
1: De toute façon, l'argent, c'est toujours bon à prendre, non?
4: Oui.
1: Dans un cas ou un autre. On va parler d'argent encore, et ça, c'est un chiffre qui va vous faire réagir, j'en suis persuadé.
2: Je suis très déçu de cette dernière phrase, je pensais pas ça de vous.
1: Non, mais.
2: Moi, je plaisante.
1: Dans ce contexte de victoire gagnée, moi, je joue un match de foot, je gagne de l'argent en gagnant un match de foot, je suis contente. Il y a d'autres contextes où, voilà, l'argent n'est pas une priorité, ça, c'est certain. Un chiffre qui va vous faire réagir. 70, c'est un prix en euros autour de la finale.
5: Prix d'un billet de parking.
1: Non. Non. Ça s'est passé en conférence de presse d'avant-finale.
3: Photo,
1: Non.
3: Selfie.
1: En fait, la conférence de presse a été réinventée 48 heures avant la finale. Et effectivement, pour la première fois, elle était ouverte au public à une condition de payer 70 euros pour y assister.
3: C'est scandaleux. Mais c'est la plus belle coupe du monde de l'histoire. Il a raison, Gianni. Elle est tellement belle qu'il est obligé de vendre les fauteuils maintenant de la conférence.
2: Non, les gens se battent pour aller même en conférence de presse.
1: Non, mais je trouve ça dingue, moi. 70 euros, et vous parliez de la photo, justement, parce qu'il y avait plein de stars à cette conférence de presse. Serena Williams, Lindsay Vonn, LeBron James aussi, et Rio Ferdinand. Eh bien, figurez-vous.
2: Et ça fait pas cher, 70 euros. Hein.
5: Et ils étaient dans le stade ou ils étaient dans la salle de presse, les gens qui...
1: Non, dans la salle de presse.
2: Franchement, ça vaut le coup, 70 euros pour voir tout. Et la photo, c'était combien?
1: Et la photo avec Rio Ferdinand, 148 euros.
2: Que Rio Ferdinand?
1: Avec le défenseur anglais. Ouais.
2: On pouvait pas les autres?
1: Si, il y avait aussi, on pouvait prendre un cliché aux côtés de Bosnia.
3: Je serais Rio Ferdinand, j'aurais honte en fait de monnayer. Alors c'est pas lui qui a monnayé. Oui, mais il a pas le choix. Bien sûr qu'il a le choix.
1: Non, mais il a le choix de refuser des photos. Mais je veux dire, c'est pas lui qui a déterminé.
3: Parce que si vous le voyez à l'extérieur de la salle, il va le faire gratuitement.
4: Oui.
3: Moi, c'est ça qui m'agace avec les anciens joueurs qui sont tous associés à la FIFA, qui sont tous assis à côté de Gianni Infantino pendant les matchs. C'est qu'ils ont peur de rien, en fait. C'est les premiers à critiquer, mais par contre, ils sont tous en train de manger dans la gamelle.
2: Évidemment. Et Vosinha, son nouveau statut star, le gardien.
1: 100 euros, la photo avec Vosinha.
5: Vous, Eric, c'est gratuit, la

0: photo avec vous, je voulais en
1: quand vous voulez.
0: On peut?
1: Quand vous voulez.
2: Moi, j'ai pas payé.
1: Mais vous prenez là tout seul, franchement, vous serez aussi mieux, aussi bien, il n'y a pas de problème. 21h59, on remercie David Aiello, David Lortelari, Bruno merci Constant. Bruno, on se retrouve merci demain d'ailleurs aussi pour la grande finale. Ça a été un plaisir de partager cette Coupe du Monde avec vous, messieurs. Mais ce n'est pas fini. Dans une heure, le coup d'envoi de France-Angleterre, Gilles Verdez, Jeannot Rességuier vont rentrer dans ce studio et on va retrouver Philippe Sansfourche et Nicolas Jean-Giraud. Ne bougez surtout pas.
3: 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Salut, c'est Fred Testo. 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
1: Nous y sommes, le dernier match de l'équipe de France dans cette Coupe du Monde 2026. Le dernier match, surtout le 185e pour Didier Deschamps à la tête de l'équipe de France après une ère de 14 ans à la tête des Bleus. Tout ça, nous allons le vivre en direct à Miami, au Hard Rock Stadium avec Philippe Sansfourche et Nicolas Jean-Giraud au commentaire. Jeannot Rességuier nous a rejoint, vous l'avez entendu tout à l'heure, il a sauté sur l'occasion des stats. Ça va mon Jeannot?
11: Ça va Eric. On a passé tellement de temps avec Nicolas Jean-Giraud à comparer nos chiffres et à comprendre notre différence. Bah, heureusement que...
1: Comme quoi, il faut toujours vérifier ses sources. Et il faut toujours recouper les informations. Bonsoir Gilles Verdez.
12: Bonsoir.
1: Il était là tout à l'heure pour l'échauffement avec On refait le match, Julien Ababou et tous les chroniqueurs. Il va terminer la soirée avec nous, évidemment, tout comme Alain Bogossian, qui lui arrive en pleine forme à une heure du coup d'envoi. Salut Alain.
13: Bonsoir Eric, bonsoir à tous.
1: Ça va moi Alain? Salut Bogo.
13: Bon écoute, en forme, tout va bien, tout va bien.
1: Nous allons découvrir tout ça, évidemment. Nous sommes ensemble jusqu'à 1h30 ce soir. Philippe, Nicolas, les joueurs sont-ils encore sur la pelouse ou sont-ils rentrés avant de revenir pour l'échauffement?
14: Non, ils sont dans le vestiaire à se préparer. Pour l'instant, cette pelouse est arrosée copieusement. Nous avons le F traditionnel disposé avec les ballons.
1: Ça a été Est-ce posé. Que ce sera le dernier?
14: Peut-être, avec Bachir Nehar, l'intendant, qui a posé donc ce...
1: Après, ce sera un Z.
14: Est-ce que cette tradition perdurera? On verra cela. Mais en tout cas, on a toujours ce F, peut-être pour la dernière fois dans le rond central, avec des ballons qui attendent donc des joueurs de l'équipe de France qui vont sortir dans quelques instants.
1: Nicolas Guy Stéphane en direct avec Virginie Saint-Cylé à 1h du coup d'envoi, l'adjoint de Didier Deschamps pour ce dernier match des Bleus et le dernier pour lui aussi en tant qu'un sélectionneur adjoint.
15: C'est vrai que comme tout le monde, on aurait évidemment préféré faire la grande finale. Ce sera la petite finale. C'est pas rien non plus. Beaucoup d'équipes aimeraient être à notre place. Je parle de l'Allemagne, je parle des Pays-Bas, je parle pas de l'Italie, je parle du Brésil, etc., qui aimeraient bien être à notre place. Donc une troisième place, ça compte aussi dans une carrière. Donc c'est sur ces leviers-là que c'est pas n'importe quel match qu'on a face à nous. On a une équipe anglaise qui voudra aussi faire quelque chose de bien. Donc j'espère qu'on sera à la hauteur de l'événement.
16: Mais vu les compétiteurs qu'on a dans le groupe, ça marche ce genre de discours avec eux ?
15: Il faut que ça marche. Premier, deuxième, par définition, il n'y en a que deux sur les 48 équipes qu'il y avait au départ. Alors même si tout ce qu'on a fait pendant les six premiers matchs était de très très bonne qualité, il y a d'autres équipes aussi, je veux parler en particulier de l'Espagne, qui a un jeu collectif et des individualités très fortes. Voilà, on est là pour la troisième place et on est là pour la gagner.
16: Il va y avoir des gros morceaux en face, on a Kylian qui va démarrer. C'est quoi son objectif alors forcément finir soulier d'or, finir meilleur buteur de cette Coupe du Monde.
15: Il faudrait lui demander, mais oui, Kylian sur un terrain, c'est pour marquer des buts, c'est pas pour autre chose. Il a soif de victoire, il a soif du collectif et il a aussi soif de trophée, évidemment. Donc ça sera un objectif pour lui.
16: Bon, super. Allez, bon.
1: Voilà. Avec Guy Stéphan en direct dans cet avant-match de France-Angleterre. Philippe Sanfourche, Nicolas Jorgeron, pour ceux qui en Italie espèrent attirer Didier Deschamps sur le banc de la sélection, ils ont pris une petite balle de la part de Guy Stéphan.
0: Ah, une balle, je sais pas, c'est une manière de rappeler aussi
1: que l'Italie n'était pas là.
0: Voilà, des nations majeures de l'histoire du foot. Après, il y a des séquences, il y a des périodes. Alors évidemment, elle est absolument terrible pour l'Italie et c'est peut-être le plus grand trou noir de l'histoire du foot de sélection, ça c'est une évidence, mais oui, le Brésil souffre depuis quelques années, l'Allemagne souffre, hein. Ça a quand même été le premier gros ici sur place à être sorti prématurément avec ces diables de Paraguayens avant de disputer contre l'équipe de France. Donc des nations majeures de l'histoire du foot, c'est une manière de dire voilà, prenons un peu de recul, regardons les choses sur leur globalité. Et moi, bon, je veux dire, j'entends des choses depuis 2-3 jours qui m'horrifient. C'est complètement dingue quand vous êtes capable, quand des gens connaissent le foot, y ont joué même à haut niveau, et sont capables de dire que c'est anormal que Didier Deschamps n'ait gagné qu'un seul titre sur 7 tournois, alors qu'il a fait 3 finales en tout, 3 demi-finales consécutives de Coupe du Monde. Mais c'est une négation de la connaissance du haut niveau, quoi. C'est Alzheimer.
2: Et c'est 5 demi-finales. C'est-à-dire qu'en fait, c'est une constance au plus haut niveau. On pourra toujours regretter qu'il n'y a pas de titre et de trophée sur la dernière marche. Mais il y a quand même une constance au haut niveau. Il y a quand même beaucoup de nations européennes qui aujourd'hui voudraient avoir une telle présence et une telle constance au très très haut niveau.
12: Jules Verdeil. Ce qui est intéressant dans le discours qu'on a entendu de Guy Stéphan, je trouve, il y a deux choses qui m'ont marqué. D'abord, c'est la même phraséologie que Didier Deschamps sur le côté. OK, on dispute pas la finale qu'on voulait disputer, mais sur 48 équipes, il n'en reste plus que 4, 2 et 2. C'est la même chose que Didier Deschamps. Ça veut dire qu'en fait, ils se sont concertés. Et quand il dit « il faut que ça marche », on sent la difficulté de remobiliser les troupes. Donc ça veut dire que leur discours, on espère qu'il est passé, mais en tout cas, ils ont aligné les joueurs qui ont été réceptifs à ce discours-là. Les autres ont été écartés.
1: On espère, Alain Bogossian, et c'est vrai qu'on a vu les images des joueurs arrivant au stade, descendant du bus, le regard, la démarche, le pas n'était pas le même que lors des matchs où il y avait beaucoup plus d'enjeux. C'était plus lent, plus saccadé, moins souriant, même si certains étaient concentrés dans les matchs d'avant. Mais voilà, on sentait bien qu'il n'y avait pas l'empressement d'aller en découdre.
17: Non, il n'y a pas l'empressement d'aller en découdre, mais je pense que rien que pour Didier, il y a eu certainement dû avoir durant la dernière élocution de Didier envers les joueurs. Terminons le travail et les joueurs, je pense qu'ils se sont tous réunis pour dire voilà, on fait encore un effort pour Didier et voilà, pour montrer que on a eu un petit accident dans cette Coupe du Monde face à une grande équipe, bien sûr, hein, il faut pas renier l'Espagne, c'est l'Espagne qui a mérité de passer, mais voilà, il faut terminer sur une bonne note, je crois, que pour Didier, pour les Français qui se sont déplacés aux États-Unis. Et puis pour les Français qui supportent justement cette équipe de France, et après ils tourneront la page et ça sera un autre livre qui s'ouvrira.
1: Alors on est à 53 minutes du coup d'envoi. Philippe Sanfourche, Nicolas Jorgeron, on va rappeler les compos des deux équipes. Finalement, l'équipe de France a une équipe peut-être bien plus proche de la réalité, même s'il y a des changements, que celle de l'Angleterre, où là la remobilisation a peut-être été encore plus compliquée pour Thomas Tuchel.
0: Oui, on sent que la composition de l'équipe de France, elle n'est pas là entre guillemets pour faire plaisir, pour récompenser. Elle est là pour être performante avec les habituels titulaires qui ont encore du gaz pour pouvoir jouer et les meilleurs remplaçants, ceux qui ont vraiment montré qu'ils avaient la capacité à pouvoir entrer et à être immédiatement performants. Donc MacMaignan reste dans les buts, la charnière centrale elle va complètement changer parce que manifestement William Saliba, on espère qu'il pourra rejouer rapidement, mais là c'était impossible. Dayo Upamecano, il a fait tous les matchs, il est complètement cuit. Donc Lacroix, Konaté en charnière centrale, Gusto à droite à la place de Koundé, et Théo Hernandez qui fait son retour sur le côté gauche. c'est vraiment en défense hein, qu'on va avoir le plus d'interrogations sur la capacité à tout de suite se trouver, parce que là on a une défense assez inédite. Pour le reste, on se rapproche quand même d'un milieu et d'une attaque type, puisque Adrien Rabiot est là de retour, on va dire le plus solide au milieu de terrain sur l'ensemble de cette compétition, avec Zahir Emery, ou Arène Zahir Emery, qui va donc honorer sa première titularisation en Coupe du Monde. Et on a vu qu'il était rentré de merveilleuse manière face au Maroc. Ryan Cherki, très important pour lui aussi cette titularisation ce soir, probablement au poste habituel de Michael Olise, qui lui va glisser sur le côté droit où il a l'habitude d'évoluer avec son club du Bayern Munich. Pas de Ousmane Dembélé ce soir, mais Désiré Doué sera bien là à gauche, et évidemment le capitaine Kylian Mbappé pour essayer peut-être de marquer un 9e, un 10e but, on n'en sait rien, mais surtout d'aider l'équipe de France à finir sur une bonne note.
1: J'avais une question juste avant qu'on découvre la compo anglaise. Moi je m'interroge quand même, et vous allez peut-être avoir une explication, sur l'absence d'Ousmane Dembélé, parce que il est quand même ballon d'or, et sa Coupe du Monde elle est quand même vraiment en demi-teinte, et je trouve que c'eût été un signal fort, à l'image d'un Olise ou d'un Mbappé, de disputer le dernier match pour aller bien finir aussi pour Didier Deschamps. Et non, selon vous, comment il faut...
2: Il a très peu enchaîné cette saison. Il y a une vraie interrogation sur le fait d'enchaîner. Hein.
11: Okay. Après, peut-être qu'il remplacera Mbappé dans le rôle de numéro 9.
1: Oui, peut-être.
11: Pour le clin d'œil. Parce que là, on a bien compris qu'avec cette Coupe du Monde, Dembélé à droite, faut arrêter, quoi. Voilà.
12: Et puis peut-être que mentalement, moralement, psychologiquement, il n'est pas en état de jouer. Peut-être que la déception a été trop forte. Il y a des joueurs qui, sur ce type de match, sont jugés hors de forme, touchés, blessés. Là, ils sont écartés quand ils sont blessés, ou psychologiquement, mentalement atteints. Et donc, c'est pas la peine de les aligner.
1: D'accord, mais je posais simplement la question, parce que j'avoue que je m'en étonnais un peu. Alors, côté anglais, c'est bien pire. Là, il y a beaucoup de cadres qui seront sur le banc.
2: Oui, alors avant cela, les Bleus sont entrés sur le terrain avec Kylian Mbappé qui, à l'image des matchs précédents, au bout du tunnel, s'est arrêté, était donc dos à la caméra, mais qui regardait ses coéquipiers qui étaient dans le tunnel. Dernier mot d'encouragement, de voir si tout le monde était là, et ils sont entrés sur cette pelouse dans ce stade de Miami. Et donc l'échauffement a débuté avec, puisqu'on parlait aussi de certains qui ne pourront pas jouer cette rencontre. On pense évidemment à William Saliba et son dos, mais Brice Samba, qui a été touché au mollet, il est à peine en tenue à côté de Franck Rabiot, mais il voit surtout, il n'a pas mis les gants, il est en train de regarder Mike Maignan et Robin Risser. Et Mbappé est en train de discuter avec l'un des kinés de l'équipe de France sur le bord de la pelouse, mais ça ne me semble pas le concerner. On va suivre cela un petit peu pour la suite. Le 11 de cette équipe d'Angleterre, beaucoup de changements, puisqu'il n'en reste que 4 là aussi face dans cette équipe qui avait affronté l'Argentine et qui a été battue par l'Argentine en demi-finale. Dean Anderson, le gardien de Crystal Palace, qui va vivre sa 6e sélection ce soir. Kwanzaa et Spence sur les côtés de la défense. Kwanzaa et Gueye pour former la charnière centrale. Declan Rice, qui a quand même eu des soucis physiques tout au long de cette Coupe du Monde, qui est tout de même titulaire et qui aura le brassard de capitaine, associé à son partenaire Arsenal, Berichi Eze, donc pour le milieu de terrain. Rodgers, le joueur d'Aston Villa, en soutien d'Ivan Toney, que l'on avait vu simplement une minute face à l'Argentine, qui évolue à Al Ahly et qui était l'une des surprises de Thomas Tuchel dans la liste, avec Saka à droite et Rashford à gauche. Voilà le 11 de l'Angleterre, pas de Bellingham, pas de Kane.
1: Alain Bogossian, alors sur le 11 anglais, mais aussi sur Dembélé, là, la question qu'on a posée avant. Ouais, Alain, toi, est-ce que tu es surpris de ne pas voir Dembélé?
17: Ben, alors surpris, oui et non, dans le sens où Dembélé, il a pas fait une grande Coupe du Monde. Il a enchaîné les matchs, mais sans grosse prestation. Oui, il a eu le deuxième match où il a fait son triplé, ou le troisième match où il a fait son triplé. Mais après, il a pas eu le rendement que l'on souhaitait. Je pense que le match contre l'Espagne. Mais l'Espagne.
1: Ouais, mais dans 3 contre l'équipe B de la Norvège, donc.
17: Mais 5 buts, c'est bien pour lui, même s'il joue à droite, c'est plus compliqué pour marquer, parce qu'il était habitué de jouer, vous l'avez dit, dans l'axe. Maintenant, voilà, il n'a pas eu le rendement que l'on souhaitait, tous ses dribbles, etc., apporté un petit peu de folie offensivement. Voilà, il a été moins virevoltant qu'un Doué ou qu'un Barcola, peut-être, et alors qu'il est ballon d'or. Donc je pense que c'est un peu de déception. Et sur ce match-là, peut-être que voilà, il voulait peut-être ou soit lui se reposer ou alors Dédé a décidé simplement de le faire reposer, pourquoi pas le faire rentrer en deuxième période, mais parce qu'il n'était pas convaincu. Et puis encore un match où il passe à travers, et là on aurait peut-être dû commencer à s'inquiéter un petit peu pour lui.
12: Oui, bonsoir Alain, Gilles Verdez, j'ai une question pour toi. Côté anglais, Bellingham ne joue pas.
1: Kane non plus.
12: Voilà, mais Bellingham, c'est le joueur qui a balancé sur Tourelle, altercation verbale. Dembélé ne joue pas côté français. Dembélé, c'est le joueur qui, à la mi-temps du dernier match, a parlé de pressing, etc. Est-ce que, selon toi, c'est possible que leur absence soit des sanctions ?
17: Non, pas ce niveau-là, pas sur ce dernier match. Ça aurait peut-être pu sur des matchs de poule, sur des matchs, etc., mais pas sur ce match-là. Là, je pense que du côté de Tourelle, il veut faire tourner un petit peu. Ce sont des joueurs qui ont énormément joué, Kane et Bellingham. Il veut faire tourner un petit peu, essayer de mettre un peu de fraîcheur. Et ça va dépendre un peu du match, et pourquoi pas après les faire rentrer sur les dernières 20-25 minutes ou une demi-heure, pour s'il y a quelque chose à faire pour du côté anglais. Et puis si vraiment les Anglais passent au travers aussi ce soir, tant mieux pour nous, et peut-être qu'il les laissera en dehors de ce match qui pour lui n'est pas très très important non plus.
1: Les Anglais qui y rentrent aussi pour s'échauffer, Nicolas et Philippe.
14: Oui, sous une très très belle acclamation, le stade sera majorité anglaise. C'est pas vraiment une surprise quand on a vu les différentes colonies venir dans les différentes rencontres sur le territoire américain, suivant les stades où ils ont évolué. On peut rappeler l'Angleterre, c'est la sélection qui a parcouru le plus de kilomètres, c'est le record, 26 000 kilomètres dans cette Coupe du Monde, c'est à peu près 3 fois moins pour l'équipe de France. Et on a vu toujours ces supporters anglais très très nombreux. Il y aura des Américains avec le maillot de supporters de l'équipe de France, mais en vraiment le cœur des supporters français, ils seront à peine une centaine, entre 100 et 130. Certains cherchaient encore des billets là au dernier moment, donc à peine une centaine dans le stade.
1: Jeannot, c'est vrai que les Anglais, entre un jour de repos de moins, des kilomètres en plus, un sélectionneur qui devrait rester, même si son contrat va être discret, ils ont beaucoup moins de raisons que les Français de jouer ce match à fond.
18: Oui et non, mais bon, moi je rejoins un peu Gilles sur en tout cas le positionnement par rapport à Bellingham. Je crois qu'à un moment donné il a pris une décision. Kane, c'est plus une discussion avec son capitaine, et de dire voilà, je lance le gamin devant, parce que, enfin le gamin, façon de parler, mais Toney, celui qui a surpris tout le monde dans la liste de Tourelle. Mais Bellingham, ça ressemble un petit peu à ça, parce que quand tu connais la position de ce garçon, son envie de briller, son envie de mener l'équipe anglaise comme il a su le faire, notamment sur le
1: mais là il a peut-être plus la motivation, parce qu'il n'y a pas d'enjeu, justement.
18: Je suis pas convaincu par ça, mais bon, après ce qui me gêne, si tu veux, c'est que Thomas Tuchel a dit on s'en fout, ok, bon, moi je veux bien que tout le monde s'en foute, mais bon, ça reste quand même un match de Coupe du Monde, mais quelque part ça veut dire qu'il a pas d'orgueil, quoi. Ça veut dire que les Anglais n'ont plus d'orgueil, ça j'ai du mal à y croire.
17: Jeannot, je suis d'accord avec toi, mais le problème, quand t'as ton sélectionneur qui à la première phrase qu'il dit on s'en fout de cette petite finale, quand t'es joueur tu te dis comment, ton sélectionneur il s'en fout.
18: Tourelle au PSG, il était aussi dans ce genre de déclaration qui surprenait tout le monde, même à Chelsea quand il gagnait la Ligue des Champions, il sortait des saucisses, excuse-moi l'expression, mais il est comme ça, il est cash.
17: Bellingham, si tu t'en fous de ce truc, moi j'ai pas envie d'aller me blesser pour toi. Alors je veux dire, à un moment donné, tu t'en fous. Un entraîneur, c'est comme un père,
18: compétiteur. Bellingham, regarde, justement, il y a pas, en Espagne, t'as pas un joueur du Real Madrid. Joueurs du Real Madid ont brillé avec d'autres sélections. Moi j'ai du mal à croire que Bellingham lui-même a dit Bellingham, j'en veux pas de ce match.
17: Ouais, mais si son entraîneur, si son sélectionneur dit je m'en fous de ce match, Bellingham dans sa tête il s'est dit qu'est-ce qu'il va faire? Il va faire une équipe bis. Je vais aller dans cette équipe bis et qui va pas me rendre ce que j'ai envie d'aller me battre contre les Français, de faire figure de entre guillemets figure hein. Donc lui dans sa tête il se dit si lui il y croit pas et s'il a pas envie de la faire c'est final, mais moi je vais pas aller me blesser, je vais pas aller me mettre au milieu, alors que pour lui c'est quand même Bellingham, c'est quand même une star quand même en Angleterre, il est au Real de Madrid etc, donc pour lui il a pas envie d'aller faire des sacrifices s'il met pas l'équipe l'équipe type. Moi, à mon avis c'est le regard que j'en ai en tant que joueur, s'il met pas l'équipe type pourquoi j'irai moi.
1: Léa et Gilles.
19: Oui Alain, moi je suis extrêmement choqué par ce qu'a dit Tourelle justement par rapport à ce match-là, oui, parce que par manque de respect notamment par rapport.
1: C'était vraiment à chaud après l'élimination, on en a fait des choux gras, mais.
19: Non mais du coup moi je me pose une question, c'est puisqu'il s'en fout de ce match-là, est-ce que ça veut dire qu'il va totalement laisser le coaching sur ce match un peu désiré? Est-ce que il va vraiment prendre son rôle de sélectionneur en main?
1: Et si Bellingham et Kane rentrent, ça sera parce qu'il a envie de gagner le match à un moment, sinon il ne sera pas du tout rentré.
19: Si l'Angleterre gagne ce match, imaginons, qu'est-ce qu'il va dire à la fin du match?
17: Il a fait les bons choix. Il a mis de la jeunesse, il a mis de la fougue, il a mis des joueurs qui avaient envie.
18: Il avait qu'à des joueurs forfaits aussi, hein, si ils s'en foutent.
1: Mais non, tu verras, mais peut-être les jeunes vont lui donner raison.
17: Exactement.
18: C'est tout à fait.
17: Il a pas une seconde. Dans les deux cas, il aura raison.
18: Bobo, l'Angleterre contre la France, c'est pas du rugby, ok, mais ce sont nos meilleurs ennemis. Faut arrêter. On va pas me faire.
17: Oui, mais alors pourquoi tu mets pas l'équipe type?
18: Parce qu'il a décidé, comme il l'a fait par rapport à sa liste, Tourelle, il a décidé de montrer que c'était lui le boss. Et en plus, il a l'aval de la fédération. Il va continuer. Donc c'est lui le patron. Et donc il a fait ce qu'il a voulu.
17: Et le patron sans joueur, t'avances pas.
18: Ben je suis d'accord. Mais il est comme ça.
17: Alors, tu sais quoi, un entraîneur, t'as beau dire ce que tu veux. Il est bon s'il a les joueurs. Hein.
1: Laissez la chance aux jeunes.
17: Tu mets ton meilleur,
18: il a quelque
17: ton meilleur
18: part,
17: entraîneur.
18: Raison, quand même,
17: tu mets le meilleur entraîneur du monde dans une deuxième division. Il va pas te gagner Ligue des Champions. Hein.
18: On était nombreux à dire que l'Angleterre était capable d'aller dans le dernier carré. Pas tant que ça.
1: Gilles.
12: Non, mais il y a aussi un problème, à mon avis. C'est que pour l'équipe de France, la demi-finale, elle est catastrophique, mais elle est pliée sans suspense. Pour l'Angleterre, c'est exactement un déchirement total.
1: 86e, il mène encore le score.
12: Voilà. Et d'après les visages, ça ne préjuge en rien, je peux complètement me planter. Mais en voyant les têtes des joueurs anglais, ils n'en ont rien à faire. Et en voyant l'équipe qu'aligne Tourelle, il n'en a rien à faire. Donc en fait, pour moi, l'Angleterre va bâcher ce match parce qu'ils sont encore dans la déception. Et c'est insurmontable.
1: Alain, c'est vrai qu'eux, ils sont passés à 4 minutes de se dire on est en finale.
17: Ça, c'est vrai qu'on n'en a pas trop. Enfin, vous en avez plus discuté. Moi, je n'étais pas dans les discussions. Mais à un moment donné, l'Angleterre se voyait beau, se voyait en finale. À 6 minutes, ou aller avec les arrêts de jeu, ça fait 12 minutes ou 15 minutes.
18: Catastrophique.
17: Exactement. Il fait un coaching où il dit bon, ben, je vais protéger le 1-0. Etc. Qu'est-ce que vous avez vu les Espagnols? Ils menaient 1-0, qu'est-ce qu'ils ont fait comme coaching?
18: Ils ont fait rentrer Pedri.
17: Exactement, c'est complètement l'opposé. Lui, il s'est recroquevillé, il a donné le ballon
18: aux Argentins. On leur colle une dérouillée, exactement. Comme ça Thomas Tuchel restera à la maison.
1: Oh, tu m'as l'air énervé, Jalot, ce soir.
18: Il m'agace quand
1: il est remonté comme une pendule.
18: Non, mais quand il fait ce genre de déclaration, il m'agace. Déjà au PSG, il m'agaçait donc.
1: Ok, ne t'énerve pas Jeannot, c'est la fin de la compétition, on va vivre un bon match.
18: Je suis pas énervé, il m'agace.
1: Ouais, faut pas s'énerver. On revient tout de suite au Hard Rock Stadium avec Philippe Sanfourche, Nicolas Jean-Giraud après cette courte pause. Philippe Diallo, le président de la Fédération Française de Football, a accordé un entretien à Philippe Sanfourche justement pour évoquer la dernière de Didier Deschamps.
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21: Salut, c'est Fred Testo, bienvenue dans le débrief réalisé avec Santé Publique France où on vous dit tout sur les dangers des paris sportifs. J'ai autour de moi Mohamed Bouafsi, journaliste, et le professeur Laurent Carilla, addictologue. On va écouter tout de suite le témoignage de Chloé qui souffre de l'addiction de son copain.
22: Il jouait déjà en fait quand je l'ai rencontré. Il a commencé à avoir des soucis financiers, je lui ai prêté pas mal d'argent, et il ne peut plus du tout me rembourser. Il a changé auprès de tout le monde.
21: Mohamed Bouafsi, votre analyse ?
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1: Dans 37 minutes, le coup d'envoi de cette petite finale entre la France et l'Angleterre, avec une équipe de France légèrement remaniée, une équipe anglaise un peu plus remaniée. Philippe Sanfourche, Nicolas Georgeot au Hard Rock Stadium de Miami. Philippe, vous avez pu vous entretenir avec le président de la Fédération Française de Football, Philippe Diallo, avant cette petite finale.
5: Oui, effectivement, le président de la fédération, alors qui travaille évidemment une partie de ses journées au téléphone à l'avenir, qui a beaucoup de boulot pour l'après avec.
1: Mais il sait qui c'est depuis un moment, Zidane. Non ?
5: Oui, il le sait depuis un moment, effectivement. Il a même failli l'annoncer au printemps. Il a hésité. Je pense qu'il a bien fait. Si j'ai pas de conseils à lui donner, mais je pense qu'il a bien fait de changer de stratégie, d'essayer le plus longtemps possible de préserver la vie du groupe et son sélectionneur Didier Deschamps. Globalement, je pense qu'il y est bien parvenu. Et surtout Didier, Philippe Diallo, pour tout vous dire, il a accepté donc pour M6, le diffuseur, et pour RTL de ce qu'il a pas voulu faire hein, pour d'autres médias, parce qu'il voulait rester, il voulait ne pas s'accaparer quelque part la compétition et la fin du mandat de Didier Deschamps, mais je pense qu'il a senti, et vous allez l'entendre, que certaines remarques, certains commentaires qui sont survenus dans les heures et les jours qui ont suivi l'élimination de l'équipe de France étaient quand même extrêmement durs et démesurés. Donc il a voulu à la fois rendre hommage à Didier Deschamps et également envoyer un message aux joueurs qui seront là ce soir pour sortir la tête haute de cette compétition et offrir une fin par le haut à Didier Deschamps.
1: Entretien Philippe Sanfourche pour M6, RTL, diffuseur, donc le président de la Fédération Française de Football sur Didier Deschamps.
6: Philippe Diallo, bonsoir. C'est la fin d'une époque, 14 ans de règne de Didier Deschamps sur cette équipe de France. Quel bilan vous tirez de ce chapitre, d'un des plus grands chapitres de l'histoire de l'équipe de France ?
7: Bien, moi, il y a déjà un bon moment, j'ai dit qu'il était le plus grand sélectionneur de l'histoire de l'équipe de France. Cette dernière Coupe du Monde le confirme à nouveau. En 14 ans, il a réussi à relever l'équipe de France du désastre de Gneisena pour gagner une Coupe du Monde, pour la placer sans cesse dans les 2-3 équipes susceptibles de gagner des grands tournois. Et donc, à la fois en termes d'image, en termes de résultats sportifs, je pense qu'il faut lui tirer un grand coup de chapeau, parce que si aujourd'hui on peut être fier de nos Bleus, Didier en est certainement un des grands contributeurs.
6: On aimerait toujours gagner toutes les compétitions, mais être dans le dernier carré quasiment tout le temps, cette régularité à très haut niveau, c'est sa caractéristique, la patte qu'il laissera.
7: Oui, parce que voilà, en 14 ans à la tête de l'équipe de France, il a sans cesse amené notre équipe dans le dernier carré, qui est notre objectif sportif traditionnel. Il aura fait 2 finales de Coupe du Monde, il aura fait 3 demi-finales à suivre de Coupe du Monde, 4 quarts de finale, donc le palmarès, il est éloquent. Et quand je vois certaines critiques, je regarde aussi ce qui se passe chez beaucoup de nos voisins européens, dont les présidents, lorsqu'ils m'interrogent, regardent la France avec envie.
6: Vous l'évoquiez, il est arrivé 2 ans après Gneisena. Il a remis un cadre de travail, de vie au sein de cette équipe de France, avec cette phrase qu'il utilise souvent, mettre l'équipe de France au-dessus de tout.
7: Oui, être en équipe de France, c'est à la fois parce qu'on a des qualités individuelles au-dessus de la moyenne, mais c'est aussi un grand devoir. C'est porter le maillot bleu, c'est représenter la France. Et ça, je pense que Didier Deschamps a réussi à poser un cadre de fonctionnement professionnel, exigeant, avec pour chacun des joueurs une mission précise, c'est de faire en sorte que l'équipe de France, les Français puissent en être fiers.
6: Philippe Diallo, cette équipe de France nous a procuré énormément d'émotions depuis un mois et demi. Toute la France a rêvé avec elle. La désillusion est encore plus terrible parce qu'elle a beaucoup rêvé, la France. Quelle analyse vous faites de cette défaite en demi-finale ?
7: Bon, d'abord, pour la 3e fois de suite, l'équipe de France était en demi-finale d'une Coupe du Monde. Ça veut dire qu'il y a 44 autres pays qui sont rentrés avant nous. Et donc, je veux dire que le parcours des Bleus lors de cette Coupe du Monde est globalement satisfaisant. Une nouvelle fois, c'est une demi-finale. Alors, j'ai envie de dire, par moments, cette équipe non seulement a fait du bon football, mais du très bon football. A enthousiasmé non seulement les Français, mais tous les observateurs du football sur la planète qui ont dit voilà une équipe qui joue comme on n'en avait pas vu jouer depuis longtemps. Et donc ça a soulevé un espoir légitime et qui s'est effondré sur cette demi-finale où finalement on est passé à côté de notre demi-finale parce qu'on n'a pas complètement reconnu notre équipe de France qui n'a pas su répondre aux défis d'une équipe d'Espagne qu'il faut saluer parce que je pense qu'elle a fait son meilleur match du tournoi contre nous et là elle nous a dominés et nous sortons tristes et un peu amers parce que je garde le sentiment que notre équipe avait les moyens d'aller soulever cette coupe.
6: Il reste un match qui historiquement n'est pas le plus simple à disputer pour les deux équipes qui forcément sortent d'une grande déception. Pour sortir finalement sur une bonne note, la tête haute, quel message vous avez envie d'envoyer aux joueurs ?
7: Bon, d'abord, effectivement, c'est pas le match qu'on voulait jouer, mais il est là. Et je crois que ça rejoint ce que l'on disait sur Didier Deschamps. Porter le maillot de l'équipe de France, c'est aussi assumer des devoirs. Et donc, nos joueurs doivent rester pleinement mobilisés parce qu'ils ont un devoir au regard de ce maillot. C'est pas tout à fait pareil, malgré tout, de terminer troisième ou quatrième. C'est pas tout à fait pareil si on termine sur une victoire. C'est pas tout à fait pareil aussi pour nos supporters, tous les Français qui ont suivi cette équipe. Et puis je crois que c'est la dernière de Didier Deschamps. Et je crois que c'est aussi une forme d'hommage que les joueurs lui rendraient en sortant sur un sourire, sur une victoire qui, je crois, clôturerait ce cycle de la plus belle des manières.
1: Voilà, Philippe Dalliot. C'est Philippe Diallo, le président de la Fédération Française de Football, qui veut rendre hommage à Didier Deschamps. C'est pas la même aussi au niveau financier, hein, quand on termine troisième de la Coupe.
0: La enveloppe est un petit peu plus
1: intéressante. Petit clin d'œil, un petit million 75 de plus.
0: Ce qui est intéressant, ce que tu viens de dire aussi, Eric, hein, c'est que la Fédération Française de Football, avec Philippe Diallo, cette semaine, au retour des États-Unis, voulait rendre hommage à Didier Deschamps et le sélectionneur, lui, ne l'a pas souhaité. Mais ça veut dire aussi quelque part que, au-delà de l'annonce du successeur, on a quand même cette fédération, le monde amateur, parce qu'il a été extrêmement proche du monde amateur. Il était présent à toutes les assemblées générales, les deux à chaque fois, tous les ans. Il était présent à la journée des bénévoles. Il a fait quelques déplacements dans des ligues. C'était une manière aussi, comme ça, de le remercier. J'espère qu'ils auront l'occasion de me faire quelque chose, peut-être au Stade de France, sur un match du retour des Bleus avec le nouveau sélectionneur. Mais il peut pas partir comme ça après une troisième ou une quatrième place.
1: Il voudra jamais pour France-Italie pour le premier match de Zidane en France. Il voudra jamais.
0: Peu importe. Mais il a tellement été important en tant que sélectionneur, mais aussi au travers de cette fonction qu'il a servi durant tous ses mandats. Je trouve que ça serait dommage de pas le remercier avec en plus cette considération qu'il a eue pour le foot amateur.
1: On est tous d'accord.
12: Non, mais il y a un vrai problème, c'est qu'il n'y a aucune affinité entre M. Diallo et Didier Deschamps. L'interview de Philippe est très bien, mais il lui rend hommage du bout des lèvres. Quand il dit le bilan est globalement satisfaisant, mais vous trouvez que le bilan de l'équipe de France est globalement satisfaisant ? Non, c'est quasi merveilleux. Donc globalement satisfaisant, ça veut dire je lui rends hommage, mais du bout des lèvres. Diallo, n'oublions pas qu'il a failli ériger une statue à Zidane avant même son intronisation. Deschamps était furieux. Il y a pas d'affinité entre eux. Il y a zéro atome crochu. Donc c'est aussi pour ça que, à mon avis, Deschamps refusera tout hommage qui vient de Monsieur Diallo.
1: Oui, mais
12: il sait très bien ce que Monsieur Diallo a fait.
1: Oui, mais dit Deschamps, lui, il doit penser aux Français. Il doit penser aux Français qu'il aime, aux Français qui ont vu un bilan extraordinaire. Et c'est pas que Philippe Diallo.
12: Je pense qu'il a les boules, vous me pardonnerez l'expression, de la manière dont l'intronisation de Zidane s'est faite dans son dos pendant des mois, etc. Donc je suis pas du tout certain qu'il accepte quelque hommage que ce soit.
1: Mais il n'était pas dupe, dit Deschamps. Philippe, Nicolas, vous suivez l'actu de l'équipe de France au plus près.
12: Ça n'engage que moi.
1: J'imagine qu'il n'est pas dupe. À partir du moment où il dit « c'est ma dernière compétition et j'arrêterai après la Coupe du Monde », il sait très bien que ça se joue en coulisses pendant ce temps aussi.
3: Oui, et c'était quasi obligatoire de la part de la fédération. Elle peut pas, oui. La fédération
1: peut pas le faire après.
3: Au dernier moment, en disant bon allez, on est le 20 juillet, tiens, qui c'est qu'on cherche et comment on va. Donc on savait très bien que de toute façon, ce travail-là fédéral allait être mis en place en amont. C'était quasi obligatoire. Après, il y a deux choses. Il y a travailler pour préparer les choses, et puis il y a aussi quasiment le dire du bout des lèvres que j'ai un nouveau sélectionneur. Ce sont deux choses différentes. Mais de toute façon, bon, je pense qu'il n'y avait pas d'autre façon. Enfin, il ne pouvait pas bien le prendre.
1: Il n'y avait pas de bonne solution. Ouais.
3: Bah oui, oui, oui, c'est ça.
5: À ce niveau-là, c'est de la politique, on le sait. Et c'est pas binaire. C'est-à-dire que Philippe Diallo et Didier Deschamps, évidemment, comme on dit, partiront pas à Miami ensemble en vacances. Ils vont y rester pour le match. Mais ce sont deux hommes. De toute façon, leur histoire commune fait que ça n'est pas possible. Didier Deschamps, c'est l'homme de Noël Le Graët. Et donc, quand Philippe Diallo arrive, dans les conditions du départ, en plus de Noël Le Graët, forcément, il y a un petit peu, il se regarde du coin de l'œil, il y a un petit peu de défiance. Après, ce sont aussi deux hommes intelligents, deux hommes de travail, deux hommes qui sont dans le milieu du foot depuis des années, des décennies, et qui apprécient la qualité de travail de l'un et de l'autre. Et ils ont à la fois, durant le dernier Euro et durant cette Coupe du Monde, passé leur journée, leur soirée, leur déplacement tous ensemble avec les joueurs, et d'un côté comme de l'autre. Je veux dire, Philippe Diallo a vu aussi la qualité de travail dans le détail de l'équipe de France et de son staff, et ça l'a probablement aussi beaucoup aidé pour avoir les idées plus claires et savoir précisément de quoi il allait parler pour négocier ensuite l'arrivée de Zinedine Zidane. Après, le moment auquel on fait référence, effectivement, c'était un moment où il y avait quelques petites tensions, parce que dans l'entour, il faut se souvenir, Didier Deschamps, il mettait souvent beaucoup des petits taquets aussi, cette bonne guerre, sur par exemple la tournée aux États-Unis avec beaucoup de opérations marketing. On avait l'impression que c'était un peu la Fédé qui obligeait l'équipe de France à venir faire ces deux matchs aux États-Unis. Et comme par hasard, c'est le moment où Philippe Diallo, de manière un peu maladroite, a laissé entendre que c'était déjà fait pour la suite. Et voilà, c'est des petites piques comme ça qui peuvent arriver par médias interposés. Pour autant, ça n'enlève pas le grand respect que l'un et l'autre ont, et notamment, surtout, Philippe Diallo pour Didier Deschamps par rapport à son parcours de joueur et de sélectionneur.
1: Et j'en profite, puisque vous entendez Philippe Sanfonge qui œuvre évidemment aussi, qui connaît, qui suit l'équipe de France avec Nicolas Jean-Jaurès depuis tant d'années. Vous êtes au plus près des Bleus grâce à RTL dans cette Coupe du Monde depuis le coup d'envoi le 11 juin dernier. Et puis Philippe qui a recueilli beaucoup de choses depuis qu'il suit l'équipe de France. 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Voilà, c'est à découvrir à partir du 30 juillet aux éditions Robert Laffont. Il y a plein de choses dedans à découvrir, de personnes qui sont au plus près des Bleus depuis de très nombreuses années. Les Bleus qui sont encore sur la pelouse, messieurs, pour la fin de l'échauffement.
3: Oui, oui, je regardais un petit peu les frappes. Là, c'est en train de se terminer avec Michael Olysee qui vient de trouver la barre transversale de Romain Risser. Cherki, jolie frappe là qui va dans le petit filet. Et puis dernière course d'échauffement. Et puis ce sera
2: Risser, il va être impeccable pour la saison avec le Racing Club de Lens. Hein. Parce qu'il s'est fait bombarder là pendant un mois et demi. Mais c'est bien, c'est le rôle du troisième gardien. Mais on a vu quelques vidéos, toujours avec le sourire. Ça aussi, c'est important, le rôle du troisième gardien. Mais c'est bien pour son club. Hein. C'est bien pour le Racing Club de Lens.
1: Alain, est-ce que vous aviez cartonné Lionel Charbonnier de tous les côtés?
17: Bien sûr. Il était là pour ça. Il était là pour ça, pour se faire mitrailler.
2: Il disait, pendant la fin de l'entraînement, il disait, allez-y, continuez à me bombarder. Faites-vous plaisir, les gars. De toute façon, je suis là pour ça. Il avait raconté cette histoire. Et c'est vrai que c'est comme ça que tu progresses. C'est comme ça que tu amènes quelque chose de différent.
8: Ça lui a pas beaucoup servi, Charbonnier. Hein. Il a pas beaucoup progressé.
2: Où ? Dans sa carrière ?
8: Il a été bombardé comme
2: mais
8: ça.
2: Mais t'es un sniper, toi. C'est incroyable. C'est incroyable.
1: Bogo. Non, alors, Alain, au-delà du troisième.
2: En plus, il prend Bogo à témoin. Allez.
17: Ouais, c'est ça, ouais. Allez hop, il m'embarque.
1: Gilles. Incroyable. Au-delà du troisième gardien.
17: Et surtout qu'avec Lionel, j'ai fait chambre avec lui. J'ai fait chambre avec lui au début de la Coupe du Monde. Au début. Non, au début de la Coupe du Monde. Au début de la Coupe du Monde. Après, je l'ai éjecté parce que il parlait à 14h, il faisait l'entretien avec ses chevaux. Il disait, bon, celui-là, tu le fais courir. Celui-là, tu le fais trotter. Celui-là, tu lui donnes 15 kilos d'avoine. Et j'ai dit, oh, tu vas pas faire ça toute la Coupe du Monde. Donc je l'ai viré, j'ai dit, tu vas dans une autre chambre parce que moi je veux dormir l'après-midi, je vais me reposer.
1: J'adore les anecdotes de
17: Bogo. Ah bah oui.
1: Ah bah là en plus, sur les chevaux et la voltige, on se régale.
19: Nicolas, pour revenir à l'échauffement, on avait des plans tout à l'heure très précis sur les frappes d'échauffement des garçons. On a vu Mbappé, Cherki, des frappes qui n'étaient pas vraiment cadrées. Bon, malgré tout, il y a du sourire. Vous les sentez détendus, tendus à l'inverse. Comment ils sont, nos Bleus?
3: Sur l'attitude, au début de l'échauffement, quand même beaucoup de sourires. C'était pas le masque hein, de ce qu'on a pu voir chez les uns, chez les autres. Je partage le point de vue sur le début de la séance de frappe. Mbappé, ça passait quand même 4-5 mètres au-dessus du but. Fallait un peu régler la mire. Ça a été beaucoup mieux sur la fin de séance. Mais au début, on s'est dit oula, il va falloir. Faut pas que ça soit comme ça pendant la rencontre.
1: Ah, mais il faut qu'il s'habitue à la couleur du ballon aussi.
19: Non, ça va, oui, il a demi-finale. Ballon, ouais. Il a beaucoup regardé ce ballon. Hein.
1: Mais non, c'est pas les mêmes. Là.
19: Si, c'est les mêmes qu'à la demi-finale.
1: Oui, mais d'accord, mais bon, la demi-finale, il a pas beaucoup touché de frappe.
19: Il a pas beaucoup
1: touché de ballon. La demi-finale, il a pas beaucoup frappé. Hein.
19: Non, mais il a beaucoup regardé, c'est ce que je dis. Il a couru beaucoup.
1: De loin alors. Il a pas eu de si près.
3: C'est peut-être une impression, mais je regardais les deux moitiés de terrain entre celle des Anglais et celle des Français. Et je trouvais des têtes un petit peu plus basses côté anglais. Alors on va voir dans le contenu de la rencontre, on va voir le comportement de l'équipe. Mais j'ai trouvé avec plus de dynamisme, plus de sourire, plus un petit peu de tout côté français. Finalement, comme si c'était un match comme un autre. Et voilà. Encore une fois, ça c'est que du ressenti et une impression. On verra quand le match va débuter.
0: On a de belles images du réalisateur capté avec Olise. Au départ et Harry Kane, et là au retour des vestiaires, retour vers les vestiaires, Harry Kane avec Upamecano,
1: les collègues du Bayern.
0: On ne s'est pas attardé sur une image de Bellingham avec Mbappé, mais au moins on a vu celle-là quoi.
1: Mais celle d'Upamecano avec Kane, très sympa en effet, les deux coéquipiers du Bayern Cardez, là, en fait. Et peut-être qu'ils se sont dit ah toi non plus tu voulais pas jouer le match hein, c'est bien, on est tranquille, on n'a pas besoin de jouer. Non mais est-ce qu'Olise sera encore au Bayern hein, ça il se murmure qu'il voudrait rejoindre le Real Madrid. Le Bayern ne veut pas le vendre. Ça va être le feuilleton de l'été ça, Alain Bogossian, à mon avis.
17: C'est pas le même climat en plus hein, donc peut-être qu'il veut choisir de venir. Bon,
1: il est anglais, n'oubliez pas qu'il est né en Angleterre. Hein.
17: Oui, mais bon, il va bien se plaire à Madrid quand même, je pense. Ouais, que
1: mais
17: c'est,
1: si le Bayern ne décide de pas le lâcher, Philippe, Nicolas, c'est sûr,
17: il a un contrat, malheureusement, il doit le respecter. Ah, ouais, tout à fait.
1: Mais bon, ça va peut-être être un feuilleton.
3: Oui,
17: exactement.
3: Ce sera un feuilleton. Ça sera.
17: Ça a déjà commencé d'ailleurs.
3: Ce sera le plus gros, peut-être. Ce sera de toute façon, si ça se concrétise, le transfert de l'été. Il ne peut pas y avoir de choses au-dessus.
1: Est-ce qu'il battra le record de Neymar?
17: Est-ce que c'est pas ça qui est peut-être aussi qui est fait que contre les Espagnols, il était peut-être pas très très bien aussi. Je sais pas. Est-ce que ça a pas commencé avant le match?
1: Si ça le perturbe à ce point, moi je suis le Real, je le recrute pas alors.
17: Je vais vous dire. Vous le savez, avec Aimé Jacquet, avant la Coupe du Monde, il avait dit vous réglez vos problèmes de transfert, parce que durant la Coupe du Monde, s'il y en a un qui a pas signé dans son club, je le prends pas. En fait, Aimé, il avait dit à tout le monde, il avait dit vous devez avoir fait vos contrats avant la Coupe du Monde, parce que sinon après derrière vous allez avoir la tête qui va partir dans tous les sens. Donc pourquoi pas avec la présence d'Olise depuis le début de la Coupe du Monde où il a brillé, peut-être que Madrid a mis son dévolu sur lui et ça lui est peut-être venu à la tête et peut-être qu'il est passé à côté. Je sais pas. Hein,
1: encore la faute d'Mbappé, ça, qui a dû lui dire viens au Real avec moi, on s'entend bien, et boum, il l'a empêché de bien jouer après.
17: Non, mais je sais pas.
10: Alors, après, c'est Deschamps depuis depuis plusieurs compétitions, il a un peu abandonné ce dossier, mais je veux dire, le football tel qu'il est aujourd'hui, avec ce mercato permanent, et dans cette période-là, c'est absolument impensable de pouvoir le faire comme à cette époque, Alain. Je pense que c'est.
17: Oui, je comprends. Je veux dire,
10: regarde l'exemple. Lucas Digne, par exemple, quand on a commencé à savoir que les tractations étaient très avancées avec le Paris Saint-Germain,
17: ça
10: n'a
17: pas fait du bien non plus.
10: On va pas dire que c'est directement lié, mais c'est évident. Ça fait sortir un peu le joueur, au moins momentanément.
3: Il n'y a pas de règle. Souvenez-vous, en 2018, quand même les émissaires de l'Atlético étaient venus au camp de base de l'équipe de France pour prolonger Antoine Griezmann avec Thomas Lemar qui avait signé avec le staff des Bleus et Deschamps.
17: Prolonger, ça change pas grand-chose.
3: Oui, mais
17: quand vous changez de club, la tête, je peux vous le dire, en tant que joueur, la tête, elle commence un petit peu à.
3: Alain, prolongation, mais souviens-toi avec le documentaire d'Antoine Griezmann qui était sorti 48 heures avant le premier match de l'équipe de France. Enfin, c'était un contexte et un environnement, c'était ni fait ni à faire. Tout ça pour que ça en arrive vers une prolongation, que les gens de l'Atlético viennent au camp de base des Bleus. Bon, voilà, alors, au final, ça n'a pas vraiment impacté. Il y a pas vraiment de règles. Didier Deschamps a toujours essayé de faciliter ce genre de choses pour essayer de finalement prendre la moins bonne solution.
12: La moins mauvaise solution
3: par rapport à la situation.
1: 22h43, on va marquer une courte pause. Dans 17 minutes, le coup d'envoi de cette petite finale entre la France et l'Angleterre. Nous allons vivre avec Gilles Verdez, avec Jeannot Essegui, avec Alain Bogostian, Léa Quignot, Philippe Sanfourche, Nicolas Jeanjereau. La cérémonie, une dernière fois pour l'équipe de France, avec tous les joueurs qui vont pénétrer sur la pelouse. La dernière Marseillaise aussi de Didier Deschamps. La main sur le cœur, peut-être, en tout cas très concentré et très ému, le sélectionneur des Bleus avant ce France-Angleterre. À tout de suite.
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20: Ça doit faire mal, heureusement que ça fait mal.
1: C'est terminé.
27: Avec cette défaite 2-0. Espagnol qui exulte.
20: Il ne remet rien en cause de ce qu'on a pu faire de très bien avant.
27: C'est une terrible désillusion à la hauteur des espoirs qui étaient nés tout au long de la compétition.
28: Encore quelques heures à rester entre nous. N'oubliez jamais, on se battra tout le temps pour la patrie, pour les amis, pour la famille. On reviendra et on reviendra plus fort. Et on reviendra surtout pour réunir tout le monde derrière le coq.
1: Ryan Cherki, le message, souvenez-vous, dans l'avion, dans l'inside des Bleus. Et oui, que ça a fait mal cette élimination en demi-finale contre l'Espagne. Mais allez, il y a une petite médaille de bronze à aller chercher. Peut-être aussi des buts pour Kylian Mbappé dans cette petite finale France-Angleterre. Coup d'envoi dans 15 minutes, la cérémonie dans quelques secondes. Peut-être pour nous le temps, Philippe Nicolas, de rappeler les compos des deux équipes. Avec une équipe mixte côté français, une équipe encore plus remaniée côté anglais.
29: Oui, 7 changements par rapport à l'équipe qui s'est inclinée face à l'Espagne du côté de l'équipe de France. Mike Maignan reste dans les buts. En revanche, charnière complètement renouvelée avec Ibrahima Konaté et Maxence Lacroix. Malo Gusto à droite, Théo Hernandez à gauche. Donc l'intégralité des 4 défenseurs qui changent pour cette rencontre au milieu de terrain. Warren Zaïre-Emery, première titularisation en Coupe du Monde aux côtés d'Adrien Rabiot. Ryan Cherki, lui aussi, première titularisation en Coupe du Monde à la baguette avec Michael Olise qui va glisser à droite avec Désiré Doué à gauche et avec le capitaine Kylian Mbappé en pointe.
3: Le 11 de l'Angleterre avec 4 joueurs simplement et qui étaient présents en demi-finale face à l'Argentine. Très large rotation de Thomas Tuchel, pas de Bellingham, pas de Kane. On aura Henderson dans le but, une défense avec Kwanzaa, Gueye et Spence, Eze et Rice au milieu de terrain, Rodgers en soutien de Tony et Rashford et Saka sur les côtés. Voilà pour le 11 de l'Angleterre dans cette petite finale où encore une fois, on le répète, il y a eu énormément de buts depuis maintenant quasiment 50 ans. Et donc on espère voir ça. La dernière prolongation, c'était celle de la France contre la Belgique, le 4-2 en 1982. Il n'y a pas eu de prolongation depuis. Et souvent des scores assez larges avec même très souvent l'équipe qui remportait cette troisième place, qui inscrivait 3 buts, voire 4, même je pense à la Suède contre la Bulgarie en 1994 avec les coéquipiers de Risto Stoichkov qui étaient complètement démobilisés. Deux équipes ont entré sur le terrain dans quelques instants.
1: Stade un peu plus européen dans sa conception par rapport à ce qu'on a vu. Vous nous avez décrit ça, le Hard Rock Stadium, mais tout aussi bruyant par contre. Ça, c'est bien.
10: Ah, la sono, ça reste la même. Là, il y a un concours de DB. On est à 137, là. Je ne sais pas si vous vous rendez compte.
3: On va aller passer un audiogramme en rentrant.
1: Ouais, je pense. Hein.
10: 137 DB. Bon, sans surprise non plus, les Anglais qui sont toujours, évidemment, parmi les plus importants à se déplacer dans les stades. Même si la déception est grande, ce sera encore avantage Angleterre. Ce soir, on l'a entendu avec le Sweet Caroline qui a été chanté, entonné avant la rencontre. Alors, ce sera pas du niveau de ce que ça a pu être à Mexico ou de ce que ça aurait été à New York, mais on va pouvoir évidemment plus entendre les Anglais. Il y a quand même 1200 billets qui ont été vendus par la fédération à des supporters français. Encore une fois, on les salue à ces supporters, parce que effectivement c'est beaucoup d'argent, c'est beaucoup d'investissement, et c'est du plaisir d'être là, mais c'est aussi des sacrifices, et ça fait aussi partie, on l'a dit, Ibrahima Konaté notamment en conférence de presse l'a rappelé, c'est aussi pour ces gens-là que les Bleus vont essayer de faire le maximum ce soir.
1: Les Anglais qui n'ont resté que deux matchs avec cage inviolée sur les sept matchs disputés dans cette Coupe du Monde, seul le Ghana et le Panama n'ont pas réussi à marquer un but face à l'Angleterre, donc il y a sans doute des choses à faire pour l'équipe de France. Et puis je voulais dire à Alain aussi, en clin d'œil, Alain Bogossian, si Rabiot prend un carton jaune, il sortira peut-être pas à la mi-temps. Je sais pas s'il m'a entendu, Alain.
17: Si, je vais avoir mon œil sur Rabiot et Zahir Emery au milieu de terrain, le nouveau duo là, et on va voir, peut-être que ça va être une belle surprise.
1: Ouais, et je disais, si Rabiot prend un carton jaune, Alain, il sortira pas à la mi-temps.
17: Non, je pense qu'il sortira pas, je pense qu'il le fera pas sortir. Allez, avec tout ce qu'il a entendu, il le fera pas sortir.
1: Non, mais Rabiot, Zahir Emery, c'est vrai que Philippe Sanfrance, ouais, pour vraiment, l'avenir,
17: ça peut être, exactement.
1: C'est à regarder, hein.
17: Ouais, tout à fait.
10: Ah bah, c'est évident que tous ces joueurs-là, ils vont pas. Zinedine Zidane, il va pas se baser sur ce match pour faire ses choix pour la suite. Il a déjà, je pense, beaucoup de choses en tête. Mais en tout cas, c'est intéressant de voir Adrien Rabiot. Il a pris encore une autre dimension pendant cette Coupe du Monde au milieu de terrain des Bleus. Et puis Warren Zahir Emery, toujours aussi impeccable dans l'attitude en dehors du terrain et dessus. On le disait, hein, mais son entrée en jeu face au Maroc, alors qu'il n'avait plus été titulaire depuis le 17 mai, hein, c'est-à-dire quasiment deux mois sans jouer, et l'intensité, la concentration qu'il a réussi à mettre dès ses premiers ballons, ça dit quelque chose du joueur de très haut niveau qu'il a déjà mais qui peut encore devenir.
1: C'est l'heure des câlins. On a vu Thomas Tuchel et Ousmane Dembélé aussi une longue étreinte en allant vers la fin du couloir pour aller sur la pelouse.
12: C'est surtout Tuchel qui étreignait Dembélé, hein.
1: Oui, mais Dembélé il le tenait par la taille. Dembélé il le tenait par... Oh, vous êtes dur.
17: Eric aussi, moi j'ai un œil aussi à viser aussi sur Cherki. On espère que Cherki va se mettre au diapason de l'équipe de France et va être utile offensivement, mais aussi avec des remplacements de défensifs, parce que là pareil, hein, il va falloir aider Rabiot et Zahir Emery au milieu de terrain.
1: Oui, c'est vrai que Cherki, on en parlait en début d'émission, je trouve qu'il y a une fascination pour Yann Cherki. Est-ce qu'il peut s'installer aussi en équipe de France dans le futur? Est-ce qu'il sera Zidane compatible? Sur le style de jeu, normalement oui. Mais bon, c'est vrai qu'il attire beaucoup de regards.
3: Il a pas caché que, évidemment, le temps de jeu ne lui allait pas. Donc là, il est titulaire, hein. On dit pas qu'il joue gros.
1: Le temps de jeu lui allait pas. À chaque fois qu'il est rentré, il a été mauvais. Donc moi, je veux bien, mais...
3: Je te dis, c'est pas un commentaire de ma part. Je te parle de sa position et de...
1: Ouais, mais moi, je trouve ça gênant. Quand tu réclames que tu trouves que ton temps de jeu est trop faible alors que t'es pas bon, moi, je trouve ça un peu gênant. S'il avait été bon, il aurait pu dire je comprends pas, mon temps de jeu est faible. Mais Alain, je trouve que sous-entendre que t'as pas assez de temps de jeu alors que t'es pas bon.
17: Mais il vaut mieux se taire. Si t'es pas bon, il vaut mieux se taire. Il vaut mieux travailler à l'entraînement plutôt que de prononcer ces paroles là. C'est pour ça que ce soir
12: on aura la première liste de Zidane.
1: Exactement, on libère Alain Bogossian, on le retrouve à la mi-temps tout à l'heure, les deux équipes qui rentrent sur la pelouse. Philippe et Nicolas, tout à l'heure. Alain,
17: à tout à l'heure.
3: Les deux équipes avec le corps arbitral pour ouvrir cette délégation, monsieur Valenzuela et ses assistants, l'arbitre vénézuélien, et donc derrière Kylian Mbappé, Fagnon à la main, Declan Rice également côté anglais. et donc tous les joueurs français et anglais qui sont en train de, pour la dernière fois dans cette Coupe du Monde, de répéter ce protocole et d'aller vers le centre du terrain où il y aura la dernière Marseillaise pour Didier Deschamps.
29: Et on a vu Kylian Mbappé qui venait claquer la main de son alter ego, de Declan Rice, avant la sortie du tunnel. On a eu l'impression qu'il l'avait réveillé quelque part.
1: Oui, c'est Rice, vrai.
29: Il était en train de penser à autre chose. Ah, d'un seul coup, il a vu Kylian Mbappé.
1: Ah oui, pardon.
29: Ah, oui, ok. Je te check, machin.
1: Oui, j'ai eu la même impression. Bon.
19: Pardon, c'est l'heure voilà. d'entrer sur le terrain. C'est ça
29: on va voir. Hein, on va voir ce que ça donne sur le terrain. Mais bon, il faut quand même mesurer ce que ce match représente, c'est-à-dire rien en fait pour ces joueurs-là. Donc il y a des enjeux, on l'a dit, des enjeux d'image, la dernière de Deschamps.
3: Juste une image, Tourelle et Deschamps arrivent en même temps, bras dessus, bras dessous.
29: Ouais, c'est sympa ça.
3: Ils arrivent ensemble, tous les deux. Ah. Vraiment, il le prend par l'épaule.
1: Je vais te laisser gagner, Julien. Je vais te laisser gagner quand même pour que tu finisses sur une victoire.
3: Non, ce qui est certain, c'est que c'est un enjeu d'image. Tu peux pas faire le même match dans le contenu que ce que t'as fait il y a deux jours. Le résultat, tu gagnes de peu, tu perds de peu. Voilà, ok, on passera à autre chose. Simplement, par rapport à ce qui s'est passé contre l'Espagne, là, tu dans l'attitude, dans les choses, sur le terrain, on va montrer autre chose. Les différentes accolades pour Didier Deschamps, qui est avec son staff au bord de terrain et qui va vivre donc.
1: Ah, puis tu joues l'Angleterre.
3: 7 Marseillaise. La dernière pour Didier Deschamps, tout le staff qui se prend par les épaules.

Ça doit battre fort quand même dans le cœur de Didier Deschamps, cette dernière Marseillaise, lui qui en a tellement entendu sur les bords des pelouses. 14 ans à la tête de l'équipe de France. Son dernier match ce soir, cette petite finale face à l'Angleterre. Et God Save the King maintenant à suivre pour l'Angleterre.

0: La Marseillaise et God Save the King, France-Angleterre. C'eût été une affiche magnifique pour un match en jeu, ce sera une belle affiche quand même pour cette petite finale de la Coupe du Monde 2026 entre aux États-Unis, au Canada et au Mexique, les deux équipes, Philippe Nicolas, qui se saluent.
1: Oui, avec les Anglais qui passent devant les Français, beaucoup de joueurs qui se connaissent, évidemment on parle de deux sélections avec des joueurs de les meilleurs clubs en Europe et ailleurs, et évidemment beaucoup d'histoire et de connaissances, et on va voir un petit peu comment ce match va débuter avec les uns et les autres, dans le rythme, dans l'intensité qui sera mise dans cette rencontre.
0: Ouais, on a une vue là de tous les Français qui saluent le corps arbitral avec la caméra de l'arbitre principal. Ça fait une drôle d'impression de voir tous les joueurs passer en gros plan.
2: Juste un check entre Bellingham et Mbappé.
0: Bah, je crois que c'est pas les meilleurs amis du monde, d'après ce qu'on a compris.
2: Pas du tout.
3: Il y a eu un petit clin d'œil quand même entre les deux.
0: On va poser pour la photo officielle.
4: Ce qui était très, très émouvant, c'était nous, en fait, comme on surplombe, on voyait de dos les quatre membres du staff pendant la Marseillaise. Et on les a vus se prendre par la taille de manière peut-être un peu plus forte et serrée que d'habitude. Et à la toute fin, Guy Stéphan a empoigné Didier Deschamps. On sentait quand même que là, c'était lourd, chargé d'émotions.
0: J'espère qu'ils pourront quand même profiter de l'instant. Parce qu'on connaît Deschamps, le gagneur, mais il faut aussi qu'il savoure cette dernière sur le banc de l'équipe de France.
1: Il faut que les joueurs fassent le travail.
0: Ouais, c'est aussi simple
1: que
0: sa victoire.
1: C'est dans ses enjeux.
0: C'est un peu ce que quand je disais j'espère qu'il va pouvoir savourer, c'est que j'espère que le scénario va lui permettre de savourer.
1: Et, oui. Et c'est pour ça que la fin, là, il y a quelques. C'est sûr que c'est ce 35e France-Angleterre ne sera pas si les Bleus rejouent les Anglais très très rapidement, on n'en tirera peut-être pas d'énormes leçons et enseignements, mais peu importe, la charge et l'environnement sont ailleurs, et les Bleus doivent bien terminer à ce sujet avec Declan Rice face à Kylian Mbappé pour le toss, et avec l'arbitre pour choisir la partie du terrain. Les Bleus, on l'a dit, tout de bleu vêtu, cette tunique qu'ils avaient face à l'Irak, notamment à Philadelphie lors du deuxième match de la phase de groupe.
4: Allez, les joueurs sur la pelouse qui commencent à s'encourager, évidemment beaucoup d'émotions pour certains, peut-être plus que d'autres. Yann Cherki, Warren Zaïre-Emery, on l'a dit, même Désiré Doué qui voyait très concentré lui tout à l'heure dans le tunnel. Ça fait partie de ces joueurs qui seront peut-être, on l'espère, encore plus haut dans les années à venir, qui vont écrire aussi leur histoire avec le prochain sélectionneur, mais qui là prennent conscience que c'est le dernier, c'est pas le plus beau, mais c'est quand même un match de Coupe du Monde. Ça fait un mois et demi qu'ils sont ensemble et c'est le moment de se dire au revoir, de partir en vacances sur une bonne note. Allez, l'équipe de France qui se réunit et qui se rassemble.
0: Je jetais un dernier coup d'œil au compo et je me dis que vous avez parlé tout à l'heure de souvent des matchs avec beaucoup de buts, ces petites finales. Et quand je vois les attaques des deux côtés et les défenses des deux côtés, je me dis qu'on pourrait en effet avoir pas mal de buts.
1: On a aussi 4 des 6 meilleurs buteurs de cette Coupe du Monde, face à face.
0: Ouais.
1: Enfin, regroupés en tout cas sur cette rencontre. 4 des 6 meilleurs buteurs. Donc on va voir un peu, même si.

0: Kane n'est pas sur le terrain là, Bellingham en vue évidemment, mais qui sont concernés. Non, je pense que concernés par ce match, on va dire.
1: Saka, Eze, Rashford, Mbappé, Olise, Doué, Cherki, quand tu vois les défenses alignées, notamment côté français où c'est quand même 4 remplaçants en défense, et côté anglais il y a beaucoup de monde aussi qui tourne, ça peut laisser de l'espace.
0: Countdown, 3, 2, 1, et c'est parti sur ce ballon de Cherki, envoyé directement en touche, coup d'envoi donné par l'équipe de France, et avec cette touche effectuée par Spence très rapidement mis derrière avec Dean Henderson, le gardien de Crystal Palace, qui va jouer son premier ballon et qui remplace Jordan Pickford.
2: Allez, je regardais, il y a trois joueurs de l'équipe de France au coup d'envoi de cette rencontre qui étaient également titulaires lors du dernier France-Angleterre en Coupe du Monde.
0: Oui.
2: Qui évidemment lui revêtait beaucoup plus de pression et d'intensité. On s'en souvient avec cette histoire de penalty entre Hugo Lloris et Harry Kane. Et bien au coup d'envoi, Théo Hernandez, Adrien Rabiot et Kylian Mbappé étaient déjà là. Le pressing sur la défense anglaise.
1: Pas très coordonné le premier pressing.
2: Ouais, qui va réussir à s'en sortir quand même avec ce premier ballon pour Rashford sur le côté gauche, ça va repiquer et, il a perdu le ballon, mais derrière Malo Gusto l'a également reperdu
0: avec Spence à nouveau, mais la première ligne tricolore effectivement a été passée assez facilement là dans la relance avec Dean Henderson, Declan Rice qui demande parce qu'on lui propose une solution avec Konsa là qui est venu, Rabiot qui est venu un petit peu le chasser. Effectivement, c'est le deuxième France-Angleterre consécutif en Coupe du Monde. La dernière victoire des Anglais, ça remonte un petit peu, c'était en 1997. Je mets celle de 2015 de côté, un soir où les Bleus à Wembley avaient autre chose à faire que de penser à cette rencontre. C'était quelques jours après les attentats du Bataclan. Le centre de Rashford, la tête avec Maxence Lacroix qui était au duel. Ce ballon là qui est pour les Bleus au second poteau, Théo Hernandez pour relancer l'équipe de France, et Rabiot qui était pas loin.
2: Allez, dans un petit périmètre là sur ce côté gauche, Désiré Doué qui vient apporter un peu de soutien. Le pressing des Anglais qui oblige Théo Hernandez à taper sur son vis-à-vis pour récupérer une touche qui sera difficile à jouer, toujours ses touches à une dizaine de mètres de son poteau de corner. Théo Hernandez qui
0: très
2: cherche.
0: Ah oui, les Anglais. Très très haut.
2: Avec la tête de Rabiot pour aller trouver Désiré Doué qui va peut-être pouvoir écarter. Ah, pas suffisamment précise cette passe pour écarter là pour Ryan Cherki, perte de balle avec Declan Rice qui peut frapper. Premier but. Oh, première frappe et premier but signé Declan Rice tout en relâchement avec ce ballon perdu de Désiré Doué. Ryan Cherki qui ne peut pas le récupérer, et donc sur ce première percée de Declan Rice, plein centre, pleine défense centrale, il arme, il ouvre et Mike Maignan ne peut rien faire. À le coup dur là pour l'équipe de France d'entrée de jeu sur cette première occasion, premier but pour l'Angleterre.
0: Declan Rice, son 8e but en 80 sélections, mais alors d'une facilité où il ouvre à peine le pied. Maignan qui ne bouge pas du tout sur sa ligne et qui voit ce ballon arriver dans le petit filet. Cherki qui fait signe aux uns et aux autres qu'il fallait monter sur lui. Lacroix aussi qui a essayé de remobiliser très rapidement, mais donc dès la 3e minute, les Bleus qui se font piéger par l'Angleterre.
1: Ouais, mais Doué, c'est pas possible. Entre le ballon perdu et derrière la course de repli où il est à côté de Rice pendant un temps et où il va pas sur lui, Zaïre Emery qui est trop passif, Lacroix qui monte pas.
3: Eh, tout le monde dort.
4: Mais ta perte de balle, Warren Zaïre Emery, il essaie de compenser le fait que Konaté ne va pas sur le tireur, alors que bon, ils se connaissent, l'un et l'autre. Là, c'est tout ce qu'il fallait pas faire pour débuter le match.
1: De toute façon, le début de match est très mauvais. Premier pressing raté, Gusto qui perd un ballon tout à l'heure qui emmène le premier centre, la Doué qui fait une passe plein axe. Pour l'instant, début de match assez catastrophique.
4: Et puis troisième minute.
1: Ouais. Eh ben ça va lancer la rencontre.
0: Konaté, oui c'est ça. Ça va lancer complètement le match avec les Bleus là qui vont devoir réagir. Gusto avec Zaïre Emery qui lève la tête, qui va jouer et s'appuyer sur Ibrahima Konaté. Cherki qu'on a trouvé en passant le premier rideau anglais, mais qui était un peu dos au but, qui ne pouvait pas orienter. Qui parle beaucoup là, Cherki avec Olise notamment. Il faisait Il faisait signe, le ballon est à gauche maintenant pour l'équipe de France.
2: Allez, première vraie séquence un peu longue de possession pour l'équipe de France avec des Anglais qui sont présents hein, dans le pressing, qui se déplacent. On a un peu vite pensé qu'ils allaient lâcher ce match et c'est eux qui sont rentrés avec le plus de mordants. Adrien Rabiot sur le côté gauche en position de débordement. Il est passé là, petit pont pour Kylian Mbappé. Mbappé dans la surface, la frappe de Mbappé, elle était un peu forcée, il n'avait pas fait de différence. C'était difficile là de ne pas être contré.
0: Allez, bien la croix avec Rabiot, il reste haut, les joueurs de l'équipe de France, Théo Hernandez maintenant. On a quand même un peu de rythme hein, dans ce début de match.
3: Ouais, on rappelle il faut qu'on joue en avançant. Ah,
0: ouais, c'est qu'on joue en reculant pour l'instant. Au milieu de Doué et de Mbappé. Ce ballon va aller jusqu'à Henderson.
2: 5 minutes de jeu ici à Miami. Si vous étiez en retard, eh bien vous avez déjà raté un but, celui de Declan Rice dès la 3e minute, qui va obliger l'équipe de France à sortir un petit peu de sa torpeur là, parce que c'est vrai que cette entame de match, elle était quand même inquiétante, avec ce sentiment un peu de voir des joueurs qui se découvraient là, comme si ils n'avaient pas multiplié les entraînements ensemble. Et donc ce coup de froid sur cette défense inaugurale.
0: Avec cette possession maintenant, le ballon qui est amené à essayer de s'approcher, attention, dans le dos de Konaté, Rashford, mais il n'y aura pas le ballon pour le joueur du Barça et les Bleus à la relance. Théo Hernandez qui va laisser finalement cette balle à Désiré Doué.
2: Adrien Rabiot qui touche beaucoup de ballons pour essayer
3: vous pouvez dire à Cherki d'arrêter de parler, là il fait que parler à tout le monde qui joue au foot là, parce que franchement il est insupportable. Il est en train de parler à tout le monde, il fait des gestes. Non mais franchement,
0: Mbappé avec Doué. Dommage, la petite déviation.
2: Il est pas bon non plus le ballon de Mbappé là, la déviation.
0: Attention, il est passé, Saka il est passé avec la croix qui est là, le centre peut-être qui va arriver jusqu'à Rashford. La reprise. Oh là là, c'est dévié. Ça prenait le chemin du but avec Mike Maignan qui était en train de se coucher. C'est un corner pour l'Angleterre. 7e minute, 1-0 pour les Anglais qui ont tiré les premiers. Et corner à suivre.
2: Sur le recul frein, là, on a vu encore un Théo Hernandez la rue physiquement.
4: On est à la one again là derrière.
3: Je vous l'avais dit, hein, quand vous regardez les quatre noms qui sont alignés en défense, mais bon, au milieu c'est guère mieux pour l'instant, le pauvre Zaïre Emery. Alors il a pas de repère, mais il sait pas trop où aller.
0: Alors attention, on va voir un petit peu, il y a du monde au second poteau sur ce coup de pied arrêté, ce corner précisément qui va être frappé par Declan Rice.
2: Il avait encore mis le ballon facilement 20 cm devant le quart de cercle. Ça a été vu par Monsieur Venezuela qui lui demande de repartir de l'avant. Alors ça y est, il a complètement raté son corner. Declan Rice, ça va aller à l'opposé, c'est sauvé de justesse.
3: Mais Konaté, il sprint même pas, il laisse jouer.
0: Attention à ce ballon vert là qui est passé. Attention, avec ce ballon Rodgers derrière, la frappe, c'est contré.
2: C'est à la limite, hein. Il va falloir sortir avec un petit peu de réussite. Désiré Doué, Ryan Cherki, il faut un bon ballon la profondeur pour Kylian Mbappé. Le ballon dans les talons,
3: il a pas réussi. C'était bon ce ballon. Ah, c'est la faute de Mbappé là, parce que le ballon de Cherki est très bon.
2: Ouais, le ballon est très bon. Mbappé qui ne parvient pas sur son premier contrôle à se l'emmener vers l'avant. Et après, forcément, l'action est plus dans l'œuf.
0: On réclamait un pénalty côté anglais sur l'action précédente, qui disait à l'un des arbitres qu'on avait tiré sur le maillot et qu'il y avait pénalty. Attention, Declan Rice seul là, au milieu de terrain.
5: Mais oui, il n'y a personne.
0: Tout seul, personne sur lui avec ce ballon. Ah bien, le retour comme d'Olysée, non, ça n'a pas empêché la transmission en faite à Rashford avec toujours Aizé, très offensif, qui est là. Est-ce qu'il y aura faute de Gusto?
2: Là, ça va pas là. Les interventions, en fait, il veut mettre de l'intensité, Malo Gusto, mais il le fait mal.
3: Il fait
2: faute. En plus, il est en train de revenir en 1 contre 1, mais vers la touche. Donc il n'y a pas de nécessité de faire cette faute, parce que là, au final, ça offre un mini corner, un coup franc, sorte de mini corner, alors qu'il y avait possibilité d'aller enfermer la possession près de la touche.
0: Avec Declan Rice, là on est sur ce coup franc proche du poteau de corner qui va le frapper à nouveau pour mettre ce ballon dans la surface de réparation. Attention, il y a eu des beaux duels hein, tout à l'heure sur l'action précédente. Rashford qui va au contact là-bas avec notamment Konsa, près des 5m50. Mike Maignan qui parle beaucoup à ses défenseurs. On est à la 9e minute, l'Angleterre est déjà devant 1-0, le but de Declan Rice tout à l'heure dès la 3e. Ce coup de pied arrêté qui est frappé et c'est dégagé par Ibrahima Konaté, mais ça reste dans la surface de réparation.
2: Allez, Ryan Cherki qui veut la donner propre devant pour Michael Olise, mais ballon immédiatement perdu. Il aurait peut-être dû pousser un petit peu. sécurisé. Là, il a vraiment
4: joué. Oui, il est dans la bonne zone, le ballon de Cherki. Je suis désolé, c'est Olise qui fait pas l'effort. Hein.
2: Ouais.
4: Il est dans la bonne zone.
2: Il accélère très fort quand même. Hein.
4: Ben oui, mais
0: c'est
4: bon.
0: Dommage tout à l'heure pour Mbappé là sur le ballon en profondeur. Ouais,
3: il a raté son contrôle. Ouais, c'est dommage.
0: La passe était très très belle et ce ballon il lui restait un petit peu dans les chevilles et il a fini par rester derrière lui alors qu'il continuait sa course. Aizé qui laisse cette balle. Spence, on va repasser derrière vers Anderson, les Anglais qui contrôlent avec Gueye qui va relancer. Il mène 1-0. Le but de Declan Rice dès la troisième minute.
2: Allez, je regarde quand même Michael Olise, je trouve qu'il a une attitude qui est très... Alors on l'a dit, hein, il est tout en légèreté.
3: Il est parfois nonchalant et c'est parfois agaçant.
2: Attention, Malo Gusto, là, fallait être très attentif sur ce ballon dans la profondeur. Ça partait dans le dos, la récupération, elle est pour les Bleus. Avec ce ballon pour Théo Hernandez qui va pouvoir gicler sur le côté gauche pour Désiré Douël, contrôler le premier départ.
0: Allez, Cherki
2: la frappe.
0: Dodin Anderson, c'est pas fini. Zaïre Emery, ça revient. Peut-être pour la frappe de Zaïre Emery. Ouais, c'était un peu trop visible ça parce que il a fait le petit temps d'arrêt avant la frappe. Tout le monde savait qu'il allait frapper. On est venu. Et notamment Declan Rice en opposition sur le joueur du Paris Saint-Germain. Le ballon qui est monté légèrement en cloche, capté par Dean Anderson. La 11e, 1-0 pour l'Angleterre. Mais là, on a vu un beau mouvement, le bon décalage.
3: C'est parti de Mbappé, c'est ça, pour Doué et Cherki après
4: Théo Hernandez.
3: Ah, Théo Hernandez, oui, pas Doué, pardon.
0: Mais à la base, Mbappé,
2: c'est
0: une très bonne conservation de balle. Alors qu'il était sous pression et qui arrive
4: Mais l'action était intéressante, hein, au moins.
3: Et la frappe de Cherki est belle, hein, un peu trop sur Anderson, mais la frappe est pas mal quand même.
2: Ouais, là, par contre, le pressing sur le premier porteur anglais, là, il faudrait mieux qu'il le fasse pas.
0: Oh,
2: c'est parti encore dans le tour, Théo Hernandez. Saka qui va repiquer, Saka qui frappe, et le deuxième. Ben oui.
4: Oh, Théo Hernandez.
2: Oh là là là, il est hors jeu.
0: Heureusement pour les Bleus. Mais là. Là, c'est Théo Hernandez qui s'est fait prendre, qui est trop monté, qui s'est fait prendre énormément
2: là, sur cette pressing, action. Il est pas bon. Faut pas qu'il presse, hein, s'ils arrivent pas à le faire, parce que là, il y a trois joueurs éliminés d'entrée, mais d'une facilité, hallucinante. Et derrière, Théo Hernandez pris avec Kylian Mbappé.
0: Il y va tout seul.
2: Est-ce qu'il va pouvoir servir? Michael Olise qui se l'emmène. Ah, non, il y a un pied au dernier moment et pas de position de frappe pour Michael Olise.
0: Oh, c'est un match très ouvert quand même, hein. Ça va nous donner, quelque chose. Attention, les bleus qui récupèrent cette balle. Là, Théo Hernandez qui était au contact. Bukayo Saka qui est venu défendre. On est proche du poteau de corner. Le ballon qui sort, touche pour les Anglais.
3: Et il y avait bien hors-jeu léger, hein, parce que Gusto était à deux doigts de couvrir. Parce que finalement, Théo Hernandez, il monte.
4: Ah, mais il est à l'envers.
3: Ah, il est à l'envers, mais il monte, mais quelque part, il met Saka en jeu. C'est Gusto qui a failli le couvrir plus bas.
5: Le problème, il est au milieu de terrain, parce que là, les milieux anglais, ils se baladent. Ils sont en promenade. Ils ont tout le temps de faire la passe, justement, à. C'est pas Rashford, c'était Saka.
3: Les Zaïre Emery et Rabiot sont très bas, et comme Mbappé défend pas vraiment en premier axe, du coup, ça fait beaucoup de vide au milieu.
6: Et Olise est assez transparent, je suis d'accord avec Philippe.
3: Olise, ça fait 4 matchs qu'il est transparent.
6: Il presse pas.
0: Konaté avec ce ballon pour Lacroix, bientôt le premier quart d'heure. 1-0 pour l'Angleterre qui a marqué dès le début, dès la troisième minute avec Declan Rice, avec Lacroix pour transmettre à Konaté, les Bleus qui essayent de s'installer dans cette moitié de terrain de l'Angleterre. On va décaler le jeu jusqu'à Michael Olise, l'un de ses premiers ballons vraiment à exploiter offensivement.
2: Allez, Michael Olise qui a pas voulu le percer seul, pas partir en dribble. On redonne derrière avec Warren Zaïre-Emery, Lacroix et Konaté dans leur rond central, les Bleus qui sont maintenant installés dans la moitié de terrain de l'équipe d'Angleterre. Un petit peu de champ pour Michael Olise qui rentre dans la surface de réparation. Est-ce qu'il va pouvoir armer Michael Olise? Non, il n'a pas pu. Mais c'était... Allez, on retrouvait quand même un petit peu l'ADN de ce que doit être Michael Olise.
0: Il y a un petit peu plus de caractère là. Lacroix qui vient ensuite gêner, mais c'est pas grave ça, d'Ivan Toney, l'attaquant, quand il va frapper le coup franc. Il faut montrer là.
2: Attention,
0: on voit,
2: là, ça repart à droite beaucoup
0: très facilement.
2: Trop rapidement. Il y a un problème d'organisation là sur l'occupation du terrain et sur le marquage sur toute la partie gauche de l'équipe de France. Pour l'instant, il y a beaucoup d'approximations.
3: Ah, le problème aussi, c'est qu'on
2: Désiré Doué et Adrien Rabiot.
3: On disait aussi que Mbappé, bon bah forcément, on sait qu'il défend pas beaucoup. Mais quand en plus c'est Cherki qui est en position de 10, Olise, il a au moins cette activité de course. Cherki non plus, hein, il défend pas beaucoup, donc c'est à dire que déjà tout l'axe il est dépeuplé.
0: Oui, bien Mbappé avec Zaïre Emery, ce ballon qui est écarté à gauche par le joueur du PSG pour transmettre à Désiré Doué qui va s'approcher à la surface de réparation. Doué qui va regarder un petit peu, il manque des soutiens finalement, redonner ce ballon à Kylian Mbappé.
2: Mbappé qui rentre dans la surface de réparation, il a deux joueurs face à lui, il accélère, passé. Il est passé le centre. Ah ouais, mais il y avait personne, si ce n'est Gueye qui peut mettre ce ballon en corner.
0: Oui, Olise était un tout petit peu plus en retrait. Le ballon est arrivé sur Gueye avec Olise, Cherki pardon, qui a frappé ce corner très rapidement. Théo Hernandez, Cherki une nouvelle fois qui est sollicité, qui remet à Théo Hernandez le centre de Théo Hernandez. Le ballon qui ressort. Il y a quand même des possibilités dans cette défense anglaise quand même, qui vient pas énormément monter sur le porteur du ballon.
2: Michael Olise qui a quitté son couloir droit là pour revenir un petit peu à la manette, et du coup c'est Désiré Doué qui est parti à droite avec un Kylian Mbappé un peu plus excentré à gauche. On change hein, on essaye de trouver d'autres formules sur le terrain pour être un petit peu plus saignant.
3: Doué il fait un match cataclysme pour l'instant.
0: Passe en retrait là, qui a obligé tout le bloc à reculer de 30 mètres là sur une passe qui était entre Konaté et Lacroix. Cherki, Zaïre Emery, Rabiot maintenant. Les Bleus une nouvelle fois dans la moitié de terrain de l'Angleterre, mais ce sont bien les Anglais qui sont devant 1-0 grâce à Declan Rice dès la 3e minute et on en est à la 16e. Olise sur ce couloir droit.
2: Allez, qui va trouver une solution avec Malo Gusto. Ah, ça manque d'automatisme. Là, on sent quand même que. Oh là là là là là,
0: Spence qui vient bousculer un peu Olise, évidemment.
2: Il va s'en sortir.
3: Ça va peut-être le réveiller. Ah, mais il met un peu d'intensité, Spence. Olise joue en marchant.
2: Ah, bah, il n'est pas du tout dans le rythme d'un match de très haut niveau.
3: Ça va à 2 à l'heure.
7: Ça va le réveiller.
1: Ouais, ça va rien du tout.
0: Il faut un mot, un geste de révolte, quelque chose, un énervement. Tout à l'heure, Lacroix, là, qui
3: dénerve. Il s'engueule à moitié avec Cherki, Olise. Super.
2: Là, ils sont éliminés tout de suite. C'est-à-dire que ce que Mbappé et Cherki engagent, vaut mieux qu'ils redescendent à la limite. Hein. Ça sert à rien de faire semblant d'aller presser. Le pressing, c'est soit intensité et coordination, soit faut pas. Hein.
0: Allez, les Anglais, là, ça faisait un moment qu'ils couraient après le ballon. Maintenant, ils l'ont dans les pieds avec Berichi Eze, le joueur de l'Arsenal, qui va écarter sur le côté droit avec Konsa maintenant en charnière centrale, qui joue avec Gueye, les Français qui vont essayer de récupérer cette balle. Voilà, c'est très très profond pour lancer Rashford. Et là, Mike Maignan va venir s'en saisir dans la surface de réparation et relancer court avec Maxence Lacroix.
2: 16 minutes de jeu à Miami, 1-0 pour l'Angleterre grâce à Declan Rice dès la 3e minute. L'équipe de France qui essaye de revenir dans cette rencontre avec une nouvelle possession de balle. Attention, Warren Zaïre-Emery, protection de son ballon, il ne faut pas le perdre. Voilà, Warren qui va revenir tranquillement vers le centre avec Adrien Rabiot.
0: Bien
2: et
0: ça.
2: La solution entre les deux, un milieu de terrain, Warren Zaïre-Emery, un petit peu de champ. Il y a Malo Gusto sur le côté droit, il va être servi.
0: Oui, mais il n'avait été pas suffisamment haut pour pouvoir le donner le ballon dans le dos du défenseur. Finalement, il a dû attendre que Gusto revienne un petit peu. Rabiot qui a essayé d'alerter Olise, mais qui était dos au but, c'est un peu bousculé, en tout cas qui n'a pas pu contrôler. Berichi Eze pour lancer Bukayo Saka. Attention, sur deux passes les Anglais dans la surface de réparation face à la croix.
3: Vas-y,
0: le ballon qui est touché, heureusement. Le ballon qui est monté, qui est sorti, ce sera un corner avec le retour de la croix, mais les courses défensives sont compliquées. Et là, en deux passes, Eze et Saka, c'est allé très vite.
2: C'est en deux joueurs, deux touches de balle et immédiatement Maignan est en difficulté. Il n'y a aucune coordination.
7: C'est la croix, débrouille-toi tout seul quoi, avec Théo Hernandez. Il est mal positionné au départ, mais il ne fait pas l'effort de revenir. Mais c'est incroyable.
0: Oui, la croix là, il y a eu des retours. Oui, ouais, il a sauvé quand même.
7: Ah mais ouais, il a été excellent. Hein, heureusement.
0: Parce que sinon, c'était compliqué. Declan Rice pour frapper ce corner. On est là, 18e minute, 1-0 pour l'Angleterre. Nouveau corner, ballon proche des 5m50. La tête. Le deuxième but. Le deuxième but pour l'Angleterre. On n'a pas sauté. Le but de Konsa pour les Anglais avec ce ballon et Maignan qui n'a pas bougé. Oh, Maignan, au bout d'un moment aussi là, on va parler de sa Coupe du Monde, mais qui ne va pas chercher cette balle. Les défenseurs ne sautent pas. Konsa peut ajuster la tête. Ils sont à l'envers, c'est bleu. On arrive proche de la 20e minute. 2-0 pour l'Angleterre.
2: Ouais, il s'est levé là, Didier Deschamps. Il a été jeter un œil à ses joueurs, mais sans non plus les alerter plus que ça. Ils sont déjà un peu tête basse. Là, ça rigole, ça discute pas. Il n'y a pas d'échange. Ça fait peur. Hein. Ça fait peur parce que il en reste encore du temps. Et là, on a l'impression que ce sont des enfants. C'est-à-dire que les Anglais n'ont même pas besoin de mettre beaucoup d'intensité. Dès qu'ils perdent de balles, en fait, ça va tout de suite devant. Ils se procurent des occasions, des coups de pied arrêtés. Et en plus, sur les coups de pied arrêtés,
7: il lui a fait à l'envers.
2: C'est totalement friable.
7: Il lui a fait à l'envers à Rabiot. Parce que Rabiot, il est sur Konsa depuis le début de la course de Konsa sur le corner de Declan Rice. Mais alors, il lui a fait à l'envers. C'est.
3: Mais peut-être que Thomas Tuchel avec son équipe bis, mais avec des gens qui ont envie, il a peut-être raison.
6: Hein. Il y a une affaire de motivation. On a vu Mbappé aussi qui riait jaune, un peu un sourire sardonique.
3: Mais Mbappé, alors il a raté son contrôle sur la passe de Cherki, mais pour le reste, il a tenté des choses. Ah ouais. J'en vois d'autres qui tentent beaucoup moins. Hein. Les Doué et Olysée, j'aimerais bien les voir jouer au ballon. Hein.
5: Non, mais pour l'instant, il y a une équipe qui a envie de jouer, l'autre qui n'a pas envie.
3: L'autre qui joue en marchant.
0: Il va falloir être dans les duels au moins à minima, faire quelque chose, parce que sinon c'est pas.
7: Non, parce que sinon c'est l'Angleterre qui va nous coller la dérouille. Hein.
0: Konaté avec Lacroix pour les Bleus, donc qui sont menés 2-0 après 20 minutes. Rice et Konsa qui ont marqué. Théo Hernandez pour lancer Doué, mais Dean Anderson sera là à l'entrée de la surface de réparation pour se saisir de ce ballon. C'était Doué qui avait pris la profondeur dans le couloir. 2-0 pour les Anglais qui ont la balle et qui relancent avec leur capitaine, avec Declan Rice.
2: Ouais, je me demande même s'il n'était pas en jeu, les Irlandais.
3: Il était en jeu, il a mis du temps à le lancer.
2: Se saisir de ce ballon en duel au milieu de terrain, mais c'est désordonné. Ibrahima Konaté, la montée qui fait faute trop rapidement. Ah là là, elle est mal articulée, elle se coordonne mal, elle se parle mal, cette équipe de France, que ce soit dans les phases offensives ou défensives, il y a beaucoup trop d'approximations, même dans un match comme ça, où c'est moins d'intensité et le jeu est plus libre, mais il y a quand même des fondamentaux qu'il faut conserver, et là, qui ne sont pas présents ce soir.
6: Et Cherki et Olysée font doublon un peu dans le vide, ils sont trop proches l'un de l'autre, et en fait, ça ne sert à rien.
0: Avec Aizé, ce ballon là dans le dos de Konaté qui pousse, attention Tonnet qui se relève, pas de faute, ouais, Tonnet qui se relève, qui frappe et qui donne ce ballon dans les bras de Maignan.
2: C'est vraiment là.
0: Vous regarderez au ralenti Maignan sur les deux actions, il fait ses petits pas là sur lui où on sent qu'il a envie d'y aller et en fait il y va pas.
5: Il regarde le ballon.
0: Et sur la frappe tout à l'heure de Declan Rice, c'était pareil comme sur des matchs.
7: Une Coupe du Monde très moyenne.
0: Ouais, très très moyenne.
7: En tout cas, il n'a pas. Oui, mais il n'y a pas de valeur ajoutée, quoi. Voilà. Pour un incontestable numéro 1, il n'y a pas de valeur ajoutée.
0: Il n'a pas été décisif, pas de plus-value, pas de. Voilà. Donc, avec Gusto Olysee, les Bleus, là, qui sont dans les 30 derniers mètres de l'Angleterre, avec ce ballon qui va glisser jusqu'à Konaté, avec Rabiot. Rabiot, maintenant, va aller à gauche. Théo Hernandez, Mbappé qui fait un appel, qui proposait une solution. Théo Hernandez, plutôt, choisit de rentrer intérieur.
2: Allez, il faut un réveil, il faut quelque chose parce que on le sait, hein, dans ces, ces matchs-là, il en faut des réveils.
7: Il faut des sonneries, là.
2: Il faut remettre les choses dans le sens de la marche, là, avec Ryan Cherki pour Michael Olysee. On est à une vingtaine de mètres, ça coulisse, c'est côté gauche, c'était côté droit, ça va passer. Côté gauche avec Kylian Mbappé qui va armer la frappe de Mbappé. Ah, ça passe à côté.
7: Pas mal.
2: Mais c'était, il avait du champ, il fallait l'armer, on sait qu'il en a mis un paquet des comme ça. Donc Anderson sur son côté gauche, c'était pas cadré, mais ça va peut-être se régler. La première pause fraîcheur dans cette première période qui va peut-être pas faire de mal pour pouvoir se dire les choses. Oh là là, ils sont tête basse là, ils retournent vers le
3: glacier. Ouais, enfin, et nous, on va en profiter pour marquer une pause, on se fait pas avoir, c'est pas qu'on a un rythme effréné dans ce match, mais il y a des buts, et il y en a même deux pour l'Angleterre pour l'instant, après 23 minutes, 2-0 pour les Anglais.
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3: 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On est en pleine pause fraîcheur dans cette petite finale France-Angleterre. Les Anglais qui mènent 2-0. Les buts de Rice et de Konsa. Didier Deschamps peut un peu remonter les bretelles de ses joueurs. Ce serait bien.
0: Ouais, mais là, avec Cherki, il parle à Cherki pour parler de la profondeur des choses. Et Cherki qui s'éloigne et qui dit ouais, c'est bon.
3: Oui, mais Cherki, tout le monde, Cherki. Cherki, il a fait une Coupe du Monde catastrophique. Il réclame du temps de jeu. Il se prend le meilleur joueur du monde. Cherki, il a besoin d'apprendre encore. Cherki, il n'a rien montré.
0: Mais oui, il a 13 sélections. Donc
3: il n'a rien montré, Cherki. Qu'on arrête avec Cherki.
7: Non, mais c'est pas Cherki qui te fait perdre le match.
3: Non, mais ce que je veux dire, c'est que Cherki se croit au-dessus de tout.
7: Tu veux le problème? T'as Cherki et Olysee, ils jouent dans la même zone. Olysee, t'as besoin de le faire jouer ce soir. Mais à Cliouche, mais peut-être quelqu'un qui aura plus d'envie dans ton choix de départ.
4: t'as deux joueurs qui se marchent sur les pieds. Et mais même je vais t'en rajouter un troisième avec Désiré Doué qui vient de changer et permuter.
3: Mais ça n'empêche quand même avec ça, que toi. Cherki doit redescendre de deux crans. Il doit apprendre, il doit montrer.
4: C'est pas la faute à Cherki.
3: Non non, mais il a un côté un peu. Il a un côté un peu star là. Moi je veux plus de temps de jeu. Moi je fais ci, moi je fais ça. Mais sur le terrain, on n'a rien vu. Donc c'est un joueur extraordinaire, mais qui doit grandir, apprendre et montrer des choses. Et après, on pourra en parler. Parce que moi je veux bien, j'entends Cherki toute la journée, j'ai rien vu de Cherki en équipe de France dans cette Coupe du Monde, rien.
4: Ah mais ça on est d'accord. Mais c'est pas. Enfin je veux dire, quand tu regardes la, justement ce qu'on évoque, la construction ou l'absence de construction de jeu, t'as Olysé, Cherki et Doué, ils se marchent sur les pieds. Voilà. Donc Cherki, à un moment donné, surtout, la construction d'équipe, eh ben elle est pas bonne.
3: Et surtout ils portent tous les trois le ballon et ils ralentissent le jeu.
6: Cherki dézone en permanence. Donc il recule trop ou alors il est perdu sur le terrain, ça va pas.
0: C'est pas étonnant qu'il y ait à l'avenir entre Cherki et Olysé vraiment un débat
4: mais oui,
0: de placement et même de présence dans le 11 de départ.
4: Mais un débat tout court. Un débat tout court dans la liste peut-être même. C'est...
3: Peut-être pas dans la liste, mais dans l'équipe, au départ.
5: Et Nicolas, il y a une,
4: le positionnement.
5: Y a une altercation entre Cherki et Deschamps, c'est ça pendant la post-match.
3: Ouais, il a pas trop écouté quoi. Il a pas trop écouté.
2: Deschamps, quand les joueurs sont arrivés vers lui, le premier joueur à qui Deschamps a parlé, c'est Ryan Cherki. Mm-hmm. Et Cherki a prêté, on va dire, l'oreille de manière à peine évidente.
0: Ouais, deux secondes.
2: Deux secondes. Et puis après, ce que lui a dit Didier Deschamps peut-être ne lui a pas plu. Et donc, il a eu un geste un peu de...
0: Oui, de dire c'est bon, ça va.
2: C'est bon, j'ai compris.
0: Et puis, il est parti. En fait, il voulait pas rester dans l'échange et dans la discussion. Et surtout...
4: Bah, là, par contre, depuis la post-fraîcheur, excuse-moi Nicolas, ils sont passés en 4-3-3. Hein, Doué a reculé d'un cran. Ouais, Mbappé est à gauche t'as Cherki et Olysé dans l'axe et Olysé
3: à droite. Temps de faire entrer Dembélé comme ça alors c'est maintenant qu'il faut voir Dembélé dans l'axe.
4: Un vrai numéro 9.
0: 2-0 pour l'Angleterre, le jeu qui a repris à la 26e, le ballon là qui a été récupéré par Théo Hernandez, mais ce sera une touche pour sur ce côté droit pour les Anglais avec le ballon contrôlé par Declan Rice qui remet derrière. On va voir un petit peu cette organisation, si ça réveille un peu côté français. De toute façon, il le faut. Il faudra faire quand même quelque chose de plus dans cette rencontre. Le jeu se concentre toujours à droite, côté anglais.
2: Allez, il faut sortir sur le porteur, mais sans se jeter. Là, je crois qu'effectivement, les consignes d'aller sur un pressing très haut et qui ne fonctionne pas ont été...
3: Cherki, il presse tout seul, c'est ridicule.
0: Avec Mbappé, là, le ballon qui va repasser derrière à Dean Anderson. On est à la 27e. Toujours 2-0 pour les Anglais avec Anderson qui va repartir de derrière. Les Anglais, on voit, ils essayent de s'adapter là aux Français. Ils essayent de regarder un petit peu les changements, les modifications opérées et de voir comment ils peuvent s'adapter à cela. Parce qu'on voit, c'est un petit peu arrêté aussi de leur côté et de voir un petit peu comment ils peuvent faire.
6: Ils n'arrêtent pas de se parler pour se replacer les Bleus entre eux.
4: Ouais, on l'a vu avec Gusto et Olysé.
6: À faire de grands gestes comme
4: et là
6: ça.
4: Quand t'es mené 2-0 que t'es pas dans ton match, ce match là il peut faire très très mal au groupe hein. Mais très très mal
0: avec Zaïre Emery, avec Doué maintenant. Doué pour donner à Mbappé dans un angle fermé. Anderson, la bonne sortie. Oh, ce ballon Guéhi qui
3: sauvé sur la ligne.
0: Un corner sauvé sur la ligne et ce ballon là qui sera pour ce sera finalement un 50-50. C'est bizarre. Il y avait
3: hors jeu
0: sur l'action
3: et Doué encore une touche ou deux de trop. Mbappé, il fait l'appel tout de suite dans la profondeur. Tout de suite, il fait l'appel dans la profondeur. Il doit lui donner tout de suite.
0: Il y a pas tout de suite.
3: Ou presque tout de suite.
0: Ouais, peut-être pas tout de suite parce qu'il peut pas lui donner. Enfin, ça sert à rien de lui donner tout de suite parce qu'il est pas. Il peut pas être en mesure de recevoir le ballon.
3: Il va prendre de vitesse Guéhi qui est arrêté lui. S'il fait l'appel dans le dos de Guéhi.
0: Non, mais il est obligé d'avoir les 2-3 touches là. On l'a vu le ralenti, mais il est obligé d'avoir les 2-3 touches quand même avant de pouvoir lancer Mbappé.
2: Oui, pour prendre de la vitesse et passer un vis-à-vis pour pouvoir lancer. Ça va repartir encore une fois avec Doué.
4: Il manquait quelques centimètres à Mbappé dans sa course.
2: Position basse, il y a eu un petit.
4: Sur l'appel.
2: Contact là pour Théo Hernandez, Warren Zaïre Emery qui va remettre ce ballon, ça repart de l'arrière.
4: Jubilé ce soir.
3: Et Théo Hernandez, on est d'accord que c'est fini après, on n'en parle plus.
2: Ah mais il y a des joueurs effectivement.
0: Faut pas être définitif là. Franchement, on faudra sortir de cette Coupe du Monde. Mais non, on n'en sait rien. Qui aurait dit qu'à un moment donné Gignac allait se revenir en équipe de France, qui allait dire que Giroud, etc. Il y a plein d'exemples comme ça. Donc même Kanté, etc. Donc Théo Hernandez, on n'en sait rien. Ça se trouve, oui, ça sera la fin.
4: Non, mais là, c'était le même sélectionneur dont tu parles, Nicolas.
7: Là, on va changer de sélection.
3: À un moment, tu peux pas continuer à insister.
0: Il y a 25 joueurs. C'est pas, donc, il y aura des.
7: Non, mais j'attends ce que tu dis, Nicolas. Mais moi, je peux plus le défendre.
6: Mais on peut pas virer tout dans la terreau.
0: C'est deux choses différentes entre défendre le joueur et être définitif. Moi, je suis pas définitif sur les uns et les autres. Peut-être que Kanté va jouer ses dernières minutes aujourd'hui, tout comme Lucas Hernandez. Mais Théo Hernandez, je serai pas définitif là-dessus, suivant l'évolution ensuite. Voilà.
2: Déjà qu'il retrouve aussi une stabilité en club. Michael Olise, la petite louche, c'était en direction de Désiré Doué. Le danger sera écarté.
0: Quand ça, les Anglais devant 2-0, on est à la demi-heure de jeu, un quart d'heure dans la première période, et les Anglais tranquillement qui sont en train d'en faire une affaire, de tranquillement gagner ce match face à l'équipe de France qui peine à trouver des solutions.
6: Et les Anglais nous endorment en plus là.
2: Ouais, là en plus, ils font leur match.
7: Ah, ils vont gêner.
6: Tout à fait raison.
7: Mène 2-0.
2: Ils ont bien raison avec ce ballon sur le côté gauche. Finalement, ça joue tranquillement là, avec Aizé là qui repart de l'arrière. Il a perdu le ballon, il n'y a rien. Monsieur l'arbitre, Olise qui va servir Kylian Mbappé, très esselé dans cette surface de réparation. Il arrive tout de même à se retourner. Ah, peut-être le crochet trop.
0: Là. Bon retour.
3: Ah, il doit la donner là, Mbappé.
2: Ah, il veut trop y aller tout seul. Là, il a eu un petit peu de réussite sur ses premiers dribbles. Du coup, il s'est un peu emballé dans la surface. Il a essayé de chercher la position de tir. Mais il était quand même très enfermé, Kylian Mbappé.
0: 4 buts encaissés en 2 matchs pour l'instant pour les Bleus, qui en a encaissé 2 avant la demi-finale contre l'Espagne, et qui a donc 2-0 surtout, contre l'Espagne, 2-0 contre l'Angleterre.
2: Surtout aucun en 16e, aucun en 8e, aucun en quart. On se disait que les affaires de déséquilibre étaient derrière nous. Et alors là, sur ce début de rencontre, le déséquilibre, il a été permanent.
0: Rice avec le ballon décalé là-bas pour Kwanza, mais Rice aussi là, il est dans une solution où il faut poser quelque chose. C'est finalement Gueye qui est monté d'un cran. Rabiot, là il y avait l'idée de couper devant Rodgers, mais le ballon est quand même toujours dans les pieds des Anglais.
6: Rice, faut que Cherki monte sur Rice là, il faut qu'il l'empêche de relancer tranquillement, il le fait pas assez.
5: Mais le problème, c'est que le pressing,
7: il monte tout seul.
5: Coordonné.
7: Mais c'est ça.
5: Ils sont tous un par un, donc ça peut pas fonctionner en fait. Et donc les Anglais, ils s'en sortent très bien parce qu'ils les attirent un par un.
3: Ben qu'ils fassent pas de pressing, qu'ils se mettent dans leur moitié de terrain. Et quand ils récupèrent le ballon avec la vitesse des uns et des autres, ils contrent. Si tu sais pas presser, tu presses pas.
6: Le reste, c'est la plaque tournante. Si tu le laisses relancer tranquillement, il n'arrête pas de le faire.
3: Oui, mais si t'es regroupé, il peut pas trouver de place en profondeur. Il peut pas trouver de coéquipier démarqué.
6: Seul là à chaque fois.
0: Les Bleus là qui courent après la balle.
5: Cherki, ce qu'il fait, ça sert à rien.
3: Cherki va te dire mais moi j'ai couru, moi j'ai défendu, contrairement aux autres. Sauf qu'en fait il le fait tout seul, donc non, mais d'une manière ou d'une autre,
5: pressing,
3: ça sert à rien.
5: Faire un pressing, c'est quelque chose de très positif, mais le faire tout seul, ça n'a plus aucun.
3: Je te dis. Mais sauf qu'il va dire oui, mais moi j'ai pressé. En gros, j'ai fait mon taf.
0: Faute de Doué sur Kwanza là-bas, avec intervention de monsieur Valenzuela, l'arbitre vénézuélien, qui va donner ce coup franc donc aux Anglais. 2-0, on est à moins d'un quart d'heure de la pause, et les Anglais parfaitement maintenant à gérer le rythme, le tempo de la rencontre, et qui commencent même à faire courir les Bleus, parce qu'on voit sur des actions où les joueurs de l'équipe de France ont bien du mal à le récupérer, ce ballon.
2: Ouais, ça va partir sur ce côté gauche avec Spence, la petite combinaison. Ça a été donné dans le dos, récupération de Michael Olise. Et on repart de derrière avec Maxence Lacroix qui écarte là-bas sur le côté gauche. Désiré Doué qui est redescendu plus bas puisque Théo Hernandez était resté en position plus offensive. Et ça repart de l'arrière, mais ça va pas bien vite. Une solution avec Warren Zaïre-Emery dans l'axe. Allez, Ryan Cherki qui cherche Kylian Mbappé, mais dans l'entonnoir.
0: Et la dernière récupération, Rodgers là qui porte le ballon, qui écarte à gauche avec Rashford. Toney qui était à la lutte avec Konaté. Rashford là qui est face à Zaïre-Emery. La frappe de Rashford! Oh, l'arrêt de Mike Maignan! Superbe frappe de Rashford. Et Maignan qui doit aller sur son côté droit pour sortir cette balle. Et là, Rashford là sur Zaïre-Emery a bien montré l'expérience qu'il pouvait avoir, et derrière qui déclenche cette frappe.
2: Ouais, il a réussi à l'effacer, mais avant la perte de balle, encore une fois, Michael Olise est complètement passif dans son retour.
7: Ah mais lui, je crois qu'il malheureusement, faut le sortir à la mi-temps.
3: Ouais. Lui, Michael Olise, il a arrêté sa Coupe du Monde après les 16e de finale. Donc.
7: Mais à qui, je donne du temps de jeu à qui, je sais pas, mais ça peut pas être pire.
0: Cherki, c'est pas mal ça. Ouais, dommage. Alors il a essayé de prendre la balle avec Rogers là qui va mettre ce ballon à droite pour Bukayo Saka, et avec toujours Rice sollicité ce jeu avec Rashford. Il y a pas mal de permutations hein, dans ce jeu anglais où on se rend disponible. Évidemment, on va occuper les zones où on échappe aux joueurs de l'équipe de France. Cherki qui se bat pour essayer de récupérer cette balle sur Spence. Il a bien fait parce que c'est un ballon récupéré par l'équipe de France.
2: Allez, 34 minutes de jeu disputé dans cette première période, 2-0 pour l'Angleterre face à l'équipe de France qui a bien du mal dans cette première période à exister. Allez, petit ballon piqué de Rabiot dans la profondeur là-bas pour Kylian Mbappé qui rentre dans la surface de réparation, qui efface, qui va pouvoir frapper la frappe de Mbappé.
0: Oh,
2: l'arrêt, l'arrêt d'Anderson.
3: Il est dessus quand même.
0: Là, dommage, là ça pouvait être une partie de la révolte de l'équipe de France à la 35e qui est toujours menée 2-0, c'est bleu, mais la frappe de Mbappé qui est bien sortie par Dean Anderson, et corner à venir avec Olise. Mbappé reste près de lui pour proposer une solution. Il joue avec le capitaine de l'équipe de France et le ballon qui revient dans les pieds d'Olise.
2: Ouais, attention, il n'était pas très bien donné le ballon de Mbappé à Olise, et derrière Olise qui ne se bat pas non plus énormément. Non. Oh là là,
5: il y a de la suffisance dans
3: la passe de Mbappé, elle est scandaleuse. Et
6: Olise n'y va pas.
3: Et Olise, c'est pas beaucoup mieux.
0: Attention, Saka qui va se présenter face à Mignon. Oui, c'est bien, Saint Mignon qui est bien sorti, qui est toujours face aux joueurs d'Arsenal. Faut vite revenir dans le but.
2: Allez, pas d'attaque contre. Jouer là, allez, parce que les Anglais étaient montés en.
3: Olise, il monte en marchant.
2: Et qu'est-ce qu'il fait, Michael Olise, l'a fait percer.
0: Ah, mais Rabiot, il marchait. Enfin, je regardais, il voulait même pas y aller. Il est en train de regarder ses chaussures.
2: Oh, Mbappé, il est en 1 contre 5 là, 1 contre. Qu'est-ce que je veux faire avec Declan Rice qui a presque perdu ce ballon. Et finalement,
0: il marche les bleus.
2: Il va revenir à...
0: Il marche les bleus. Même quand ils ont récupéré la balle pour déclencher le contre, ils voulaient même pas. Il n'y avait même pas la course à minima pour aller vers l'avant. C'était un peu genre, ah, il faut aller devant. Cherki maintenant qui a ce ballon. Cherki pour donner ce ballon à Gusto. Ça va revenir dans les pieds de Cherki. Ce ballon qui a été contré. Ils sont dans la surface de réparation avec Cherki qui laisse derrière à Gusto.
2: Allez, il faut de la présence dans la surface là. Il y avait une possibilité peut-être avec Gusto de s'en faire quelque chose. Il n'y a personne.
0: Olise, bien ça avec Cherki. La frappe! Le ballon qui est détourné, il y avait Rabiot qui se présentait devant le but avec la récupération, et attention,
2: c'est encore une percée dans le dos, et ça va être un contre un pour Rashford face à Maignan. Le retour rapide, Maignan, heureusement qu'il a sauvé, mais il n'y a pas de clair derrière, le ballon est contré encore une fois, la croix qui va le sauver. Il y a deux joueurs bleus sur leur ligne pour essayer de sauver le but finalement, et oui, il est là le but, le troisième but terrifiant qui vient crucifier l'équipe de France, c'est Saka. Oh là là là là, quel naufrage. Quel naufrage sur les moindres pertes de balles. L'équipe de France est totalement percée, crucifiée dans son dos. Il n'y a plus de structure, il n'y a plus rien. Ils sont à l'abandon, à l'agonie.
0: Ouais, parce que là, il y avait quand même du temps après les multiples situations dans la surface de réparation. Ils forcent de jouer. Ben voilà, force de répéter depuis plusieurs jours. Si ce match, il sert à rien, il sert à rien. Parce que là, c'est parti pour être une déculottée. Et c'est totalement grotesque. 3-0.
7: Mais il sert à rien si t'as pas envie de jouer. C'est ça le problème. C'est surtout ça.
0: Et voilà, à force de le répéter. Et ben, au bout d'un moment.
7: À force de le dire qu'il sert à rien, effectivement. Tout le monde pense qu'il sert à rien.
6: Personne ne se bat, personne ne revient.
7: Non, mais c'est une honte.
0: Alors, qui est à l'échauffement? Il y a Bradley Barcola qui est à l'échauffement. On va voir un petit peu. Mbappé qui discutait un instant avec l'arbitre. 3-0 pour l'Angleterre. Rice, Konsa et Saka. Donc 3-0 en une mi-temps. Je pense que faut peut-être remonter à l'Espagne le 5-4 pour voir cela. Parce que vraiment, là dans le déroulé, les Bleus complètement.
2: Non seulement ils sont mauvais, mais je revois le but. En plus, ils sont mauvais, mais en plus, ils ont pas de chance parce que tous les rebonds ont été favorables alors qu'il y avait plus, deux Anglais.
7: Et l'attitude de Maignan, elle est bizarre même parce que il insiste plutôt que la deuxième fois de revenir vers son but.
5: Après, pour le coup, je crois pas que Maignan soit le plus.
7: Non, mais c'est étonnant. Je dis pas que c'est sa faute.
2: Je pense qu'en fait, après son arrêt, il se relève très vite et il ne sait pas s'il est dans la cage, s'il y a une couverture ou pas.
5: Non, mais Philippe,
2: essaie d'empêcher la.
5: Tu parlais du retour, le replay, je veux dire, du but. Le comportement de Gusto, il revient en marchant. C'est quand même l'un des défenseurs de cette équipe de France. il est en marchant dans la surface de réparation.
7: C'est ah mais jubilé aussi, c'est bon, tout va bien. Ah,
5: mais c'est pas possible.
6: On est en surnom dans notre surface de réparation et il y a trois fois les Anglais qui arrivent à tirer, à nous mettre en danger. C'est une passivité totale. C'est-à-dire qu'il n'y a aucun engagement.
0: Et une partie de l'équipe qui revient pas parce qu'il y a ces multiples situations où effectivement ils essayent et donc là tu te dis oh il y a encore le temps de revenir, enfin, là tu peux aider un partenaire, tu peux revenir, tu peux encore boucher l'angle un peu plus, mais il y a même pas ce retour. Et donc finalement c'est ceux qui ont fait les premiers efforts à revenir dans la défense et dans la surface de réparation qui sont encore à lutter face aux Anglais qui finalement arrivent à trouver un angle et donc tromper Mike Maignan. Rashford maintenant sur le côté gauche, 3-0 pour l'Angleterre, score très lourd avec encore 5 minutes et avec Rashford qui est face Gusto, le ballon dans les bras de Maignan.
2: Allez, Maignan
0: là, Gusto là, c'est ça devrait être sorti à la 45e.
2: Mais
0: merci, au revoir.
6: Et Rabiot m'a l'air fatigué aussi hein.
0: Ouais, Rabiot il peut pas tout à l'heure son attitude sur la course pour partir, on sentait que c'était un effort comme s'il était à la 90e dans un match échevelé et qu'il n'avait plus d'essence dans le moteur, alors que là
2: la course de Désiré Doué qui a proposé dans la profondeur mais de loin c'était un peu visible. Il va profiter quand même à mon avis d'un coup franc un peu généreux pour pouvoir
6: nos enfants un peu.
2: Allez, Michael Olise pour Mbappé. Oh, c'est complètement caviardé, ça. Il balance le ballon devant. C'est n'importe quoi.
3: Ah, mais on va le laisser parce qu'il peut avoir une étincelle quand même, on sait jamais.
2: Oh là là là là là.
0: Allez, la relance des Anglais. Moins de 5 minutes encore dans le temps réglementaire de cette première période. Je parlais du France-Espagne, effectivement.
7: Il y avait 2-0 à la mi-temps.
0: Il y avait 2-0 à la mi-temps, puis ensuite il y avait eu 3-0, 4-0 avant que les Bleus reviennent un peu, mais c'était dans un faux semblant, dans une drôle de rencontre. Mais les Bleus étaient quand même menés 4-0 dans cette demi-finale de Ligue des Nations. À l'heure de jeu. Ouais. Avec le ballon décalé pour Bukayo Saka face à Théo Hernandez. Attention, Saka qui centre là. Oh là là. Maignan qui laisse passer. Ce ballon qui file devant son second poteau.
6: Il avait bien jugé.
3: Mais on a exactement. Alors, c'est pas. Les Anglais jouent plutôt dans la profondeur dans notre domaine. On a encore mis 4 offensifs, mais en fait, ils n'ont jamais aucun ballon exploitable ou très peu. Et en fait, donc, notre milieu est aux abonnés absents, la défense est aux fraises. Alors, on peut mettre 10 attaquants comme ça, mais s'ils n'ont jamais un ballon correct à exploiter et qu'il n'y a plus personne au milieu et derrière, ça sert à rien en fait. Hein.
0: Allez, Gusto, allez, Gusto, là, il y a d'espace.
2: Il y a un 3 contre 3 à jouer. Il va falloir. Mais il faut attaquer les espaces, là. Qu'est-ce qui s'est passé encore, là, dans la construction là. Malo Gusto, il voit que Mbappé fait pas la peine.
7: Les bras, mais...
2: Cherki non plus. Et ça repart dans le dos. Et Rashford, encore une fois, qui est servi. Michael Olise, qui n'était pas revenu après le départ de Gusto.
0: Là,
2: ça traverse. Ça traverse la défense.
0: Ivan Toney, qui était pas loin de reprendre ce ballon. Et là c'est Théo Hernandez qui porte la balle. C'est totalement décousu cette fin de première période.
2: C'est un match de plage.
0: C'est vrai. Alors Mbappé là qui va peut-être se présenter face à Gueye, mais il est un peu excentré. Il faut proposer des solutions. C'est incroyable.
2: Ils sont trois.
0: Les autres sont. C'est incroyable.
2: Bah, un qui a suivi. Donc Désiré Doué, Cherki, débrouille-toi. Je vais faire ça à trois et Cherki.
3: Cherki perd son ballon. Merci. Va aller, retourne à l'école. Va apprendre des choses. Va apprendre des systèmes tactiques. Et après on en reparle.
2: Non mais franchement.
6: Même Mbappé a l'air désabusé. On le voit là qui met la main sur les hanches.
3: Il a pas tout bien fait, mais il a fait quelques efforts offensivement lui. Mais
6: il est limité des autres.
0: Il y avait 7 joueurs qui n'avaient même pas passé quasiment la ligne médiane et qui laissaient les 3 autres se débattre dans la surface de réparation. Et bien cette attitude là, ça ne va pas du tout et c'est vraiment pas beau. C'est très laid. C'est pour terminer la page des champs.
3: Quelle honte pour Didier Deschamps, c'est une honte.
0: 3-0, 3 minutes dans le temps réglementaire.
3: C'est une honte de faire ça à un sélectionneur qui a tenu l'équipe 14 ans, qui l'a emmené à des palmarès incroyables. Franchement, c'est une honte. Les joueurs devraient avoir honte.
0: Avec la transversale pour trouver Saka là-bas sur le côté droit qui va user Théo Hernandez, s'approcher de la surface de réparation. Morgan Rodgers, ce ballon dans les pieds maintenant de Toney à l'entrée. Ah, c'est pas compliqué avec Saka. Il lui a mis tant mieux pour les Bleus. Ce ballon qui est sorti, ça va au poteau de corner. Ce sera une touche pour les Bleus, mais évidemment les Anglais vont rester très très haut. 2 minutes encore dans le temps réglementaire. Je regarde, il y a Ousmane Dembélé et Bradley Barcola qui sont à l'échauffement.
2: Ah, je ne sais pas ce que Didier Deschamps va initier à la mi-temps, quel discours il va leur tenir.
6: Et combien de changements, Philippe ? Combien de changements ?
2: Parce que là, il y a vraiment nécessité dans l'attitude de changer beaucoup de choses. Michael Olise, là, mais même des déviations comme ça à 30 mètres de tes buts. le ballon est quasi perdu, quoi. C'est-à-dire qu'ils sont, ils sont perdus sur le terrain. Ils ne savent plus quoi faire, mais que l'Olysée en est l'illustration parfaite.
0: Zaïre Emery qui va remonter cette balle, donner ce ballon à Maxence Lacroix. Ce ballon, 1 minute 30 dans ce temps réglementaire avec Théo Hernandez qui joue avec Doué et avec Rabiot et avec Cherki maintenant. Mais voilà, ils sont au milieu des Anglais, un peu entre les lignes. Olysée maintenant qui progresse vers le but, qui laisse ce ballon à Malo Gusto.
2: Malo Gusto, le centre. Ah, c'est dans le dos!
0: Dommage.
2: Ouais. C'était trop profond pour Cherki, pas assez pour Rabiot.
0: Le pire pour les Bleus, c'est qu'on joue avec un petit peu plus de justesse. Il y a des situations. Il y a des choses à faire, hein, vraiment.
2: C'est pas sur le plan offensif que la partie est la plus mauvaise de l'équipe de France. C'est surtout
3: c'est pas terrible offensivement.
2: Dans l'équilibre global.
3: Ouais, t'as vu des trucs offensivement intéressants, toi?
2: Non, mais
7: deux situations de Mbappé.
2: C'est pas formidable, mais c'est pas le principal problème. Il est pas là. Le principal problème, il est surtout sur le repli. Et sur l'organisation défensive.
0: En deux passes, là, tu te fais.
7: De l'air des champs, c'est la première fois que tu en prends trois en une mi-temps.
3: Hein. Zaïre Emery Rabiot, moi j'en attendais des merveilles au milieu. Alors, c'est pas les deux seuls responsables, mais ils prennent l'autre toute part aussi. Hein. Bon, ils sont pas aidés par les autres.
6: Mais la défense est catastrophique aussi.
3: Ça, c'était annoncé à la défense.
6: C'était 3 secondes.
0: Le ballon pour Marc.
3: Je pense que Konaté a signé au Real, alors ça, il faudra qu'on m'explique.
2: Ah bah, il a pas fait un bon match depuis un an, ça c'est sûr.
3: C'est quand même incroyable. Alors, ils l'ont pris parce qu'il était libre, ok, mais. C'est incroyable de pouvoir signer au Real après la saison qu'il a faite.
7: Oui, d'accord, mais attends de voir ce que ça va donner
6: pour Olysée.
0: Ah. Attention avec Saka, Rodgers, là, les Anglais qui aura 4 minutes de temps additionnel dans cette première période. On rappelle le score très lourd en défaveur de l'équipe de France. 3-0 pour l'Angleterre avec les buts de Rice, Konsa et Saka. Spence, là, la lutte avec Malo Gusto, avec Ibrahima Konaté pour essayer de récupérer cette balle. Il y aura faute de Ibrahima Konaté, indique monsieur Valenzuela. Et donc un coup franc à venir pour les joueurs de Thomas Tuchel.
3: Là où je te rejoins, Nicolas, tu l'as un peu sous-entendu tout à l'heure, Maignan aussi, la question se posera sous l'ère Zidane.
6: Il faut qu'il y ait quelqu'un de meilleur aussi,
3: j'ai bien senti Maignan dans tes propos, Nicolas, pour toi il dégage pas une assurance.
0: Moi je trouve qu'on a été très il y a eu beaucoup de mensuétudes avec la Coupe du Monde de Maignan
3: Alors je sais pas si derrière en effet Philippe a raison, il y a peut-être pas non plus pléthore de gardiens, mais la question va se poser quand même.
0: Je sais pas si ça va changer. Ça s'ouvre
2: et c'est le quatrième. C'est dramatique. C'est une charnière centrale de même pas de national en fait qu'on a ce soir. C'est calamiteux. Ils ne savent pas refermer face à un seul joueur. Ça s'est vu en fait dès la perte de balle avec le duel encore une fois Warren Zaïre-Emery qui avait perdu ce ballon. Et là on a vu que ça s'est ouvert en fait au centre de la charnière centrale. C'est calamiteux, c'est catastrophique.
0: Et Doué qui écarte les bras en disant mais c'est quoi ça? Cherki, Rabiot, 4-0 pour l'Angleterre. Je disais qu'il y avait des buts dans les petites finales, mais enfin je pensais pas qu'on allait se retrouver avec ça. 4-0 en faveur de l'Angleterre en première période. Avec cette débandade de l'équipe de France, totalement.
3: Théo Hernandez, il met une heure à suivre Saka. Saka, il fait un appel croisé. Théo Hernandez, il le regarde, il le suit. Il met une heure. Il arrive évidemment deux heures en retard.
7: C'est une catastrophe.
6: C'est Zaïre Emery qui est pris au début.
3: Zaïre Emery, il est pris, mais il essaye de presser un peu. Alors un peu tout seul.
5: Le problème, c'est que quand Zaïre Emery se fait manger clairement sur le contrôle de l'Anglais, c'est qu'il n'y a personne derrière pour revenir refermer. Donc ils sont en balade pour servir les attaquants. Et puis les attaquants, ils n'ont plus qu'à finir en une touche, deux touches, terminé. Au revoir, rideau 4-0.
0: Cherki avec Théo Hernandez. On pourra nous raconter beaucoup de choses sur... la grande déception, la désillusion, c'était dur, l'Espagne, tout ce qu'on veut, mais là, il y a un monde entre perdre 2-1 contre l'Angleterre en faisant un match correct.
7: Non, mais là, c'est une honte.
0: Et en faisant le 4-0, là, en première période. Ça, c'est pas bien du tout. Zaïre Emery qui va transmettre sur le côté avec Konaté qui va.
3: Même une passe. Dans ton propre camp, elle est pas bonne, la passe de Zaïre Emery pour
2: Konaté, c'est pas possible.
0: Rice avec Tonnet qui va donner ce ballon à Saka. Ils vont pas se priver, les Anglais, s'ils peuvent en mettre 5, 6, je sais pas combien.
3: Mais ils ont raison.
0: Saka.
3: Hein.
0: Bah oui, bien sûr.
3: Tu respectes ton adversaire en jouant à fond.
0: Et le ballon qui va sortir, on est dans ce temps additionnel. Il y a Upamecano qui est à l'échauffement aussi, qui a rejoint Dembélé et Barcola.
2: T'as pas moyen de sortir les 11 joueurs à la mi-temps.
0: J'arrive pas à voir.
2: Tu repars de zéro en fait.
0: Oui, de dire on annule, on annule, on repart.
6: On annule la mi-temps aussi.
0: 45 secondes dans le temps additionnel de cette première période. 4-0, vous ne rêvez pas. 4-0. Mbappé qui perd ce ballon là-bas et qui lâche l'affaire avec Rodgers maintenant, avec Toney dans l'espace de réparation face à Lacroix. Lacroix en opposition, le ballon qui est touché, ça sort, c'est un corner pour l'Angleterre et il reste 30 secondes dans ce temps réglementaire. Il n'y a aucun coach, je ne peux pas vous parler de l'attitude sur les bancs parce qu'on est en hauteur et en fait les donc ils sont et par exemple on voit ni Thomas Tuchel ni
6: Deschamps est dépité. Deschamps. Nicolas sur son banc dépité, ah oui, se passant la main sur le visage, se demandant c'est ce qui lui arrive, les dents serrées.
2: Ce qui se passe devant nos yeux là est absolument consternant, c'est dramatique de se dire que ça va se terminer comme ça le mandat de Didier Deschamps, au-delà déjà de cette Coupe du Monde où cette équipe avait donné tellement d'envie, de gages de sympathie, d'engagement, le maillot et tout ça.
5: Oh là, ça fait de la peine. Hein.
2: Ah ouais, c'est terrible. C'est terrible.
0: Corner. Allez, dernière corner. Corner pour l'Angleterre. Saka pour le frapper avec son pied gauche sur le temps additionnel de cette première période avec Maignan qui boxe. Ça revient, il y aura faute sur le gardien de l'équipe de France. Et on va siffler sans doute très rapidement la pause. C'est la pause. Les Bleus sont menés 4-0 à la pause par l'Angleterre. Rice dès la 3e minute compte sa 19e, Saka 36e puis 46e, c'est-à-dire dans le temps additionnel 45+1 de cette première période, doublé de Saka, mais avec une équipe de France au 36e dessous, incapable de réagir et qui est menée 4-0, ce qui n'est jamais arrivé dans l'ère des champs.
2: 10 tirs pour l'Angleterre, 7 cadrés, 4 buts. C'est-à-dire qu'en fait, c'est pas une défense, c'est une passoire. C'est-à-dire qu'à chaque fois qu'ils sont avancés dans le camp de l'équipe de France, que ce soit en contre, en attaque placée, sur coup de pied arrêté, en fait, à chaque fois, quasiment, c'est passé. Dramatique.
0: Il ne faudrait pas que Bellingham et Kane
3: entrent. On prend deux débuteurs du soir, Rice et Saka. Rice, on se demandait même s'il n'était pas blessé, tellement il ne pouvait pas physiquement suivre le rythme en quart de finale et en demi-finale. Et il a été remplacé par Tuchel dans ces matchs parce qu'il n'arrivait pas à suivre physiquement. Bruno Constant, qui suit le foot anglais, se demandait même s'il n'était pas blessé et évidemment qu'il ne pourrait pas jouer ce match. Saka, il n'est même pas rentré en jeu contre l'Argentine parce qu'il n'est pas en état de jouer un match de très haut niveau. Et il y en a un qui marque le premier but tranquillement et un autre qui met un doublé. Là, on parle de deux joueurs qui n'étaient même pas en état de jouer la demi-finale.
6: Et mentalement, il y a quelque chose de très bizarre. On regardait avec Léa Mbappé qui rentrait dans les vestiaires, discutant avec Tuchel et riant presque, souriant.
3: Ouais, parce que là, c'est du rire nerveux. Là, c'est du rire nerveux.
5: Mais t'es capitaine de l'équipe de France. Tu sais que c'est le dernier match de Didier Deschamps. Tu ne peux pas te permettre. Enfin, je sais pas, l'attitude, moi, elle me choque énormément sur ce match de la part de tous les acteurs.
3: Parce que c'est plus genre je fais bonne figure, quoi. Genre,
6: ils sont désabusés. J'ai l'impression qu'ils sont désabusés, qu'ils n'y sont plus du tout mentalement. Même Mbappé a l'air de renoncer.
3: On va demander à Alain Bogossian, notre consultant champion du monde. On voulait une belle dernière pour Didier Deschamps. Et là, on n'a qu'un seul mot à la bouche. Alain, c'est honte.
10: C'est une honte parce que c'est vrai que on a l'impression qu'ils sont en train de faire un match amical et qu'ils sont en train de c'est un début de saison, on a l'impression qu'on est là mais on n'a pas envie d'être là. On court mais on court pas ensemble. Encore une fois, vous avez vu à chaque fois que les Anglais veulent ressortir le ballon de derrière, ils n'ont aucun problème. Tous les problèmes que l'on a eu contre l'Espagne, on les revoit encore ce soir. C'est-à-dire qu'à un moment donné, on met pas en place quelque chose pour empêcher l'adversaire de nous faire tourner en rond. Là, j'ai l'impression qu'ils sont en train de faire un taureau. On avait expliqué ce que c'était qu'un taureau. C'est de la passe à 10. Ils font de la passe à 10 et à un moment donné, quand ils ont l'opportunité, ils accélèrent, ils font une passe un peu plus en profondeur. Et derrière, on est lamentable. Au niveau des marquages, on est lamentable. On est très très loin. À chaque fois qu'ils frappent au but, c'est danger de but. Il y a 4 buts déjà en première période. J'ai jamais vu ça en équipe de France. Ce relâchement, on a l'impression que l'équipe de France, elle n'est pas concernée. Et c'est vraiment dommage pour l'équipe pour Didier Deschamps parce que ça fait une figure sur un dernier match qui n'est pas net. Je pense qu'il va y avoir certainement un petit coup de gueule à la mi-temps.
3: Mais qu'est-ce qu'il fait là? Il sort tous les cadres, il met que des remplaçants. À l'inverse, il fait rentrer tous les autres cadres pour remettre une équipe type. Qu'est-ce qu'il peut faire, Didier Deschamps?
10: On sort en compte quand même que sur les quatre attaquants, vous avez trois titulaires. Hein. Doué, Mbappé, Olysée, c'est trois titulaires. Rabiot, c'est titulaire. Zaire Emery, au milieu de terrain. Mais je vous dis, j'ai l'impression qu'il n'y a pas de cohérence défensivement pour presser,
11: ça presse. Cherki presse pour presser, pour dire je presse, pour avoir une bonne note demain. Ça sert à rien. Mais ça sert à rien ce qu'il fait à courir.
3: Mais après demain il va te dire, mais moi j'ai couru, les autres ils ont pas couru.
11: Voilà. Non, mais c'est pour ça que quand on se regarde le bout du nombril, ça avance pas. Hein. Ça fait pas avancer les choses.
3: Mais là, à un moment donné, si Deschamps veut punir un peu ses joueurs là, dire ah vous voulez faire ça, vous voulez me faire la honte pour mon dernier match, voilà, vous voulez m'humilier, bah je mets tous les titulaires et vous allez jouer jusqu'au bout, en plein cagnard, et je m'en fous, vous allez rester sur le terrain jusqu'au bout.
11: Ah mais je pense qu'il doit avoir les nerfs, Dédé, il doit avoir les nerfs.
5: Mais qu'est-ce qu'il va dire à ses joueurs à la mi-temps? C'est surtout ça.
3: Silence radio, regardez-vous dans une glace.
11: C'est honteux ce que vous faites. C'est honteux.
12: Il y a des problèmes d'attitude, il y a des problèmes de niveau. Je pense que Ibrahima Konaté en ce moment n'est pas un joueur qui est au niveau de l'équipe de France. Théo Hernandez n'est pas un joueur qui est au niveau de l'équipe de France. Donc c'est Théo, ces deux joueurs-là.
11: Théo, soi-disant, était titulaire en début de saison, Philippe. En début de Coupe du Monde, je veux dire.
12: Bah oui, mais on a bien vu. Physiquement notamment, il n'est pas au niveau. Ibrahima Konaté, en fait, je pense qu'il y a aussi un problème de confiance, parce que c'est un garçon qui est intelligent, donc qui sait, qui comprend, qui doit avoir la perception de son niveau et qui est en train de sombrer totalement. Moi, je pense que pour pas en prendre 8, là, il faut déjà, en fait, c'est à ça qu'il faut penser. Là, il y a déjà 4-0 à la mi-temps. Si on repart comme ça, on en reprend 4. Hein. Donc déjà,
11: on va faire la risée du monde entier. Là.

0: ça l'intéresse pas ce qui se passe derrière.
1: Honnêtement, moi je suis Deschamps, je change les 4 défenseurs, je fais rentrer Dembélé. Et après, vous jouez 45 minutes, il n'y a plus de changement, vous démerdez.
2: Alors après, s'il y a des blessés...
1: Tant pis pour vous. Non, mais c'est une vaste blague, ce qu'on voit.
3: Non, mais c'est Titanic, là. Le bateau a coulé, quoi, complètement. C'est...
1: La dernière de Didier Deschamps. T'as pas le droit.
3: Mais
1: tu peux, perdre un match, tu peux te faire avoir, les Anglais peuvent être bons, tu peux faire tout ce que tu veux, tu peux ne pas te donner à 1000%,
3: oui, mais...
1: comme
3: mais
1: sur non, un match en jeu, mais ça, t'as pas le droit.
3: Mais le problème, c'est que là, on manque de tout, quoi. On manque de structure, on manque d'intensité, on manque d'agressivité.
4: Là, c'est une question de niveau et d'envie.
3: Oui, mais il y a aussi.
4: Il faut arrêter de dire, on va la faire pour la dernière de Deschamps.
1: Ah, ça, Ryan Cherki, pour faire les vidéos dans l'avion, ça, il n'y a pas de problème.
4: À force de dire que ce match ne sert à rien, ben, c'est rentré dans la tête des joueurs, et effectivement, il ne sert strictement à rien.
3: Et le pire,
4: ils n'ont pas envie de le jouer. Et c'est une honte.
3: Le pire, c'est qu'on a la sensation, pardon, Alain, je te coupe, qu'on n'a pas de leader. On n'a plus de leader là. Il n'y a plus personne pour essayer de porter un petit peu, de réveiller les troupes. On a la sensation que tout le monde se regarde et hop, c'est.
1: Et je vous rejoins à l'image de Mbappé tout sourire avec Tourelle qui échange son maillot avec Declan Rice.
3: À la mi-temps.
0: Il est déjà en vacances.
1: Dans ces cas, tu sors, tu joues pas de match.
0: Tu le vois qu'il veut marquer un but. Il a pas fait une passe. Il est voulu rentrer à chaque fois sur son pied droit, revenir de l'intérieur pour frapper, pour marquer. Il y a eu une occasion où il aurait pu faire marquer à un moment donné. Il a quand même voulu finir l'action et la gardienne a fait une belle parade. Alors oui, s'il marque, c'est beau, mais il peut faire jouer les autres aussi. Ne regarde pas que ton boulot.
1: Après, c'est de lui que par l'action avec Théo Hernandez décalé qui amène une bonne frappe. Évidemment qu'il est comme les autres. Mais quand je vois Olise, Cherki et Doué,
0: quand vous dites, il te faut un capitaine qui relève un peu la tête, qui crie un petit peu. Il est où le capitaine? Il est devant. Il est devant. Quand tu prends des buts derrière, va crier toi de devant et dire au mec, oh, bougez-vous les. Non. Mais là, ça va pas du tout. Ça va pas du tout.
2: Il y a pas de leader au milieu aussi. Je trouve que ça manque d'un patron au milieu.
0: Rabiot, le problème c'est qu'il parle pas.
2: C'est un leader technique,
0: mais c'est pas un leader.
1: Ouais, puis il a peut-être marre de mettre de l'engagement là où les autres n'en mettent pas aussi, Rabiot. Et Warren Zaïre-Emery, le pauvre, alors on va pas l'incriminer, il a pas joué quasiment de la Coupe du Monde. Mais je trouve Philippe, il a beaucoup de mal dans ce match. Comme tout le monde, j'ai envie de dire.
4: Il a un manque de repères.
1: Mais lui, il a pas de rythme, il a rien. Voilà.
5: Il a pas de rythme.
0: La croix derrière, c'est pas la source de risque. Non, Philippe, qu'est-ce que t'en penses? La croix, c'est pas la charnière touriste non plus, j'ai l'impression.
5: Franchement, sur le quatrième, là, la charnière centrale, mais Alain, je pense que t'en penses. C'est niveau amateur, là.
6: Heureusement qu'il est là. Hein,
1: c'est un appel de. Il en a sauvé quelques-uns, la croix.
6: Il a sauvé quelques-uns. Bon.
1: Moi, je vous dis, je le répète, moi, je continue à le maintenir. Il faut, pour l'instant, à défaut de mieux, si Saliba a mal au dos, il faut mettre Tchouaméni en défense centrale. Il a quand même une sûreté technique qui est autre que Lacroix, Konaté et tout ça. Parce que les mecs, dès qu'ils ont le ballon dans les pieds, t'as l'impression qu'ils s'affolent pour faire une passe.
0: Pas sûr qu'au niveau de la vitesse...
1: T'as Upamecano à côté, t'as un joueur technique et un joueur puissant de rapide. Ça fait une charnière complémentaire et t'auras plus d'assurance qu'avec Lacroix ou Konaté.
2: Ça dépend dans quel état sont ceux qui ne sont pas alignés aussi.
1: Non, mais je parle pas de ce soir, je parle du futur.
2: Changer 5-6 joueurs à la mi-temps. Là.
1: Non, aussi, si je pouvais, mais... Non, mais tu vois ce que je veux dire pour le futur. Tchouaméni en défense centrale, il faut pas l'exclure, pour l'instant, tant que Saliba sera blessé. On va pas aller Konaté et Lacroix au feu.
5: On a le temps de penser à ça d'ici le mois de septembre, mais déjà se concentrer sur ces dernières 45 minutes, quoi, de montrer un visage digne. Parce que là, c'est absolument.
0: Faire honneur à la France, à Didier, quoi. Je suis époustouflé de cette prestation négative.
1: Trop de discours en fait.
0: Je dis pas qu'on se la raconte trop, mais il faut qu'on arrête de se regarder quoi et qu'on joue. Les Anglais, vous avez vu la simplicité dans le football, comment c'est joli.
1: Jouer
4: en. Mais pourtant ils sont coûtés du match.
0: Ils se démarquent, ils jouent, ils touchent le ballon.
3: On en prend 4 sans Harry Kane et sans Bellingham.
1: On a un vilain défaut, Alain, ça c'est sûr, et que ce soit Mbappé, Cherki, Olise, Doué, tous ils portent le ballon, tous.
0: Mais tu me dis ça, à l'époque on a, je dis pas que les joueurs qu'on avait, mais c'était pareil. Quand t'as trop, vous savez, on en a pas parlé encore. Deux secondes, mais vous imaginez l'Espagne

0: Les Parisiens aujourd'hui au niveau football.
1: Oui.
0: Vous voyez ce que je veux dire? C'est un collectif qui joue. Là ce soir les Anglais sont en train de montrer collectivement. Il n'y a pas d'individualité. Il y a que des joueurs qui jouent pour le collectif. Ça joue, ça se déplace, ça demande, ça propose, ça se met dans les espaces. Nous j'ai l'impression que c'est pas fluide. C'est forcé. Il y a des passes forcées. C'est porté comme tu dis. Le ballon est porté. Ça ralentit. C'est pas fluide. On sent pas une équipe de France qui se régale à faire des passes et à aller de l'avant, hein. Pas des passes pour aller derrière, ça sert à rien. Les passes pour faire ce que fait Cherki de temps en temps là, avec ses petits râteaux, les petites passes derrière la talonnade, etc. Ça sert à rien. À un moment donné, faut pas se voiler la face. Il faut être concret. Il faut quelque chose de concret dans le football. Faut pas faire le tic-tac-toc pour amuser la galerie.
2: Hein. Et Philippe, Nicolas ou Jeannot, là on voit les buts nous sur nos écrans de contrôle. Ce que je note aussi, c'est qu'il n'y a quasiment aucune frappe anglaise qui est forcée dans le sens où ils essayent même pas de frapper fort.
3: Non, ils passent juste.
2: Elles sont placées. Oui, la frappe de Rice, elle est toute en décontraction.
0: Oui, magnifique.
2: Celle de Saka, oui. Pareil. Il n'y a pas besoin de forcer.
4: Mais c'est pas des exploits. C'est des.
2: Oui, et puis ils essayent pas de mettre une mine dans lucarne.
1: C'est de l'application.
4: C'est des conclusions logiques d'action collective et ça va au fond. Mais il y a effectivement pas une reprise à 25 mètres qui va dans la lucarne, ou alors effectivement on essaie d'échapper à deux défenseurs français. On est en bout de course, on tente une frappe et c'est miraculeux, ça arrive. Non, c'est tout simplement des conclusions d'action et qui sont très très bien menées et normalement avec des joueurs qu'il y a dans cette équipe de France, il y a plusieurs de ces actions qui doivent être enrayées.
5: Bien sûr, d'autant qu'ils sont pas géniaux non plus les Anglais. Hein. Franchement,
2: ils n'ont pas besoin,
5: mais c'est ça le problème. C'est la passivité française, le manque d'agressivité, aucun duel gagné. Non mais c'est atterrant.
2: Ouais. Là on est un peu circonspect. Alors, Alain, enfin, là ouais. On doit être comme les joueurs, on a hâte que ça se termine parce que on est mal à l'aise.
0: Ils sont déjà partis en vacances, on a l'impression.
6: Enfin, moi j'ai surtout hâte de les voir réagir.
2: Mais ils réagiront pas.
6: Mais les joueurs qui vont rentrer.
2: Ah non, tu parles je croyais réagir au micro pour s'expliquer.
6: Non, réagir maintenant là, il faut que.
0: Ah oui, mais la deuxième mi-temps, j'espère qu'il va y avoir quelque chose. Il va y avoir une réaction, après on va courir après le résultat, mais je pense que ça va être compliqué la deuxième mi-temps. Mais on va réagir.
5: Bon, il le faut.
2: Bah, un petit peu pour l'honneur quand même.
5: Ah oui.
2: L'orgueil.
5: Bah oui. Bien sûr.
2: Est-ce qu'il y a des joueurs à l'échauffement d'ailleurs?
4: Non, je regarde, il y a Luc Cadigne qui est là. Qui est en tenue.
5: On est sauvé alors.
4: qui passe devant
0: c'est
2: qui
0: l'air.
2: Il a tout hiver. C'est
4: Gilles.
2: C'est un tueur.
0: C'est killer. C'est un sniper. Il est caché de partout.
2: Je te l'ai dit tout à l'heure, Bogo. C'est un sniper. Alain, en tout cas, si tu dois parler à Zizou, Théo Hernandez, c'est bon. Maintenant, il a fait son temps.
0: Oui, t'inquiète. Parce qu'il n'a pas besoin de moi, il l'a vu.
2: Parce qu'on se posait la question tout à l'heure. À un moment, il faut dire stop.
0: Mais à mon avis, il y en a qui ont plus à perdre qu'à gagner.
4: Exactement.
2: Ah, Didier Deschamps, tiens, avec Jordi Saint-Cylie en direct.
7: Tiens, de là. Je peux comprendre bien évidemment l'énorme déception qu'on a eue, mais on n'a pas le droit de faire ça, pas comme ça quoi. Et puis face à un adversaire qui joue un vrai match, nous on fait un match amical quoi, donc ils peuvent nous faire mal sur chaque action quoi. Même si on a eu quelques occasions, mais on peut pas, donc on peut faire que mieux quoi.
8: C'est quoi, c'est l'élimination qui n'a pas été digérée?
7: Je sais pas, après c'est toujours dur de trouver des explications à tout. On va pas se trouver d'excuses non plus. Il y a un match, il y a une troisième place en jeu. Là c'est même pas la troisième place, c'est juste avoir une question d'honneur et de fierté par rapport à ce qu'est l'équipe de France et un match de cette importance.
8: C'est quoi le réajustement de la tactique pour la deuxième période?
7: Oui, là c'est la tactique, je veux bien, mais là c'est plus une question de détermination et d'orgueil aussi, même si je vais changer 4 joueurs à la mi-temps. Pour la deuxième mi-temps, pour faire mieux, c'est pas difficile.
2: Voilà, vous Didier Deschamps avec Virginie Saint-Cylie. Messieurs, il est dépité.
6: Madame, messieurs, j'ai trouvé, et je peux vous dire qu'il faut remonter. Hein. 24 avril 1968, pour voir l'équipe de France être menée 4-0 à la mi-temps contre la Yougoslavie dans les fameux matchs de play-off de l'Euro 68. Vous vous rendez compte? 4-0 à la mi-temps.
4: Le dernier 4-0 au total au terme des 90 minutes, c'est la Pologne en 82.
6: Ouais, mais celui-là, j'ose même pas t'en parler parce que je sais pas ce que ça va donner dans les 45 prochaines minutes.
2: Si alors, il a dit des choses très simples, Didier Deschamps. On n'a pas le droit et on fait un match amical.
0: Exactement. Match amical, on l'a dit dès qu'on a pris l'antenne, on l'a dit. On a l'impression que c'est un match amical pour l'équipe de France. Alors que ça l'est pas du tout, c'est un match international. Un match international, c'est à chaque fois, il faut le prendre comme si c'était à la vie à la mort, entre guillemets. C'est un match international. Alors, il y a des places à prendre.
4: Il est surtout. Il y a
2: Dembélé.
1: Dembélé. Ousmane Dembélé.
4: Il revient un peu en ordre.
1: Bradley Barcola.
2: Digne et Barcola, je pense.
4: Voilà. C'est les changements qui sont opérés donc par Didier Deschamps.
2: J'ai vu Lacroix, donc Konaté sorti, j'imagine. Doué aussi. Olise peut-être.
4: Ouais. Ouais, ils arrivent, ils reviennent sur la pelouse comme ça, c'est totalement.
2: Ouais, c'est t'as l'impression qu'ils sont à l'entraînement là, qu'ils sont.
4: C'est très. Olise est là, Rabiot est là, Gusto est là, Zaïre Emery est là, Mbappé avec
6: Cherki, non.
4: Lacroix.
2: Alors Théo Hernandez, Konaté, Cherki, Doué.
1: Digne, Dembélé, Barcola et Dayo Upamecano. Donc ils vont.
2: Les sortants, Théo Hernandez, Konaté, Cherki, Doué.
1: Leur entrée en jeu.
6: Alors il va faire quoi? Olise va rester à droite ou Dembélé va passer à droite et Olise dans l'axe?
4: Ouais, je pense que c'est ça. Olise va revenir dans l'axe.
2: Alain, à tout à l'heure.
0: À tout à l'heure.
2: Pour la fin du match. Prier. Pour dire au revoir à Didier Deschamps, on l'espère. Allez, avec une deuxième mi-temps un peu meilleure.
4: Alain.
0: J'espère.
2: Bon, alors, le temps de noter tous les changements pendant qu'il rentre sur la pelouse.
4: Je suis en train de regarder tout ça. Donc voilà, on va repartir avec une défense. Gusto, Upamecano, Lacroix, Digne. Rabiot, Zaïre Emery au milieu de terrain. Avec Dembélé, Olise et Barcola et Mbappé en pointe. Voilà pour l'équipe de France qui débute. Et donc les quatre qui débutent la seconde période. On aimerait bien qu'elle débute le match, ce serait mieux. Et en tout cas, les quatre changements opérés par Didier Deschamps. 4-0, 4 changements, mais les bleus là, et là on voit Zaïre Emery qui tape dans les mains d'Olise là dans l'attitude, c'est même pas de voir s'ils perdront 4-1, 4-2 ou 4-0, même si ça reste bien, mais de voir 45 minutes.
2: 4 changements à la mi-temps dans un match officiel, je pense que Didier Deschamps ne l'a jamais fait, non? Que ce soit Ligue des Nations ou autre, hein, mais je pense pas que c'est arrivé.
4: Allez, Rice derrière pour Anderson. On va avoir un aperçu assez rapidement. Et la première possession est anglaise.
1: Avec un long ballon et le premier duel pour Lucas Digne et Bradley Barcola là sur ce côté gauche. Avec Michael Olise qui va au pressing sur Konsa. Ça va revenir jusqu'à Anderson derrière.
4: Et avec les Français qui sont montés un petit peu, Rodgers là qui a simplement décroché, qui est venu prendre la balle. D'ailleurs derrière il n'a pas vraiment de soutien et c'est surtout Declan Rice qui demandait le ballon. Avec donc ce ballon côté gauche et on va venir peut-être solliciter Rashford. D'abord c'est Spence qui est là pour déborder et avec Dembélé là qui défend, ce ballon qui sort, ça touche le poteau, ça sort, ce sera une touche pour l'équipe de France.
1: Allez, il a tenu aider effectivement Malo Gusto, Ousmane Dembélé et le ballon qui va même être rendu au bleu.
2: Faute sur Dembélé, je pense.
1: Ouais, la faute sur Dembélé. Mike Maignan qui va dégager. Alors on va voir si sur ces longs dégagements il est un petit peu plus précis, ça va un peu mieux. En direction d'Ousmane Dembélé, le long de la touche. Ah, il a flirté avec la ligne. On a cru qu'il allait réussir à la sauver. Elle est quand même sortie des limites du terrain.
4: Il y a eu un changement, Rashford est sorti, Watkins est entré côté anglais. Voilà le changement qui a eu lieu à la pause. 4-0 pour les bleus. Et avec ce ballon, Zaïre Emery qui en est pour les anglais, pardon. Et je tiens ça parce qu'ils avaient le ballon là, les bleus, justement avec Zaïre Emery proche de la surface de réparation. Est-ce qu'il y a faute sur le jeune français? Non, histoire elle est aisée. Attention, pas faire faute en retour derrière. Déclinant, ils se sont sortis du piège là, les anglais. Et ils ont la possession de balle.
1: Oui, ça n'a pas été compliqué, hein, parce que Warren Zaïre Emery a donné ce ballon là aussi très de manière un peu tendre, un peu enfantine. Allez, Ousmane Dembélé au pressing peut-être sur Spence pour empêcher de faire ressortir ce ballon. Ça revient jusqu'à Anderson, le gardien, long dégagement au pied. Et c'est intercepté avec Ousmane Dembélé qui a voulu la jouer très rapidement pour Michael Olise en une touche.
3: Le ballon est intercepté, ça repart de l'avant pour les Anglais.
4: Et Gusto, là, il faut revenir. C'est Upamecano qui est obligé de sortir là. Avec, c'est bien ça, Upamecano.
3: Upamecano, il est rentré.
4: Avec ce ballon qui était. Il donne ce ballon à Olise. Olise pour trouver Mbappé. Mbappé, le but. Coupe du Monde, le 65e en équipe de France, mais ça ne fait que 4-1 sur cette action. Olise passeur, Mbappé buteur, 4-1.
3: Ouais, au moins ça joue de l'avant, on l'a vu, c'est notamment Ousmane Dembélé sur le côté droit qui depuis qu'il est rentré essaye de jouer en une touche. Je pense que ça fait partie aussi au-delà des changements de l'idée de jeu hein, que Didier Deschamps a dû leur faire passer ce qu'on a tous relevé, c'est-à-dire ces multiples touches de balles.
6: C'est un peu plus rassurant déjà.
3: Voilà, vers l'avant, on avance.
2: Mais quand le ballon circule plus vite.
3: Voilà, exactement, il faut que le ballon circule plus vite.
4: Ouais, encore une fois, moi je reviens simplement à l'attitude parce que quand ils ont marqué, il y en avait plusieurs quand même à se taper dans les mains, à montrer qu'il y avait une autre détermination. Et avant de voir un peu si tout ce schéma est un peu mieux huilé et que tout aille mieux, déjà quand même dans l'attitude, c'est complètement différent. Voilà, Mbappé qui change le jeu pour trouver Gusto là-bas sur le côté droit.
3: Avec Ousmane Dembélé qui a encore ce ballon qui va donner à Kylian Mbappé en train de surface de réparation. Ah, le dribble, c'était compliqué. Olise, là, s'est battu.
4: Il a récupéré la balle, qui donne ce ballon à Dembélé. Dembélé qui lève la tête, le jeu est un petit peu arrêté. Olise, un petit peu plus dans l'axe, mais on reste quand même sur le côté droit. Zaïre Emery, on écarte là-bas avec Gusto, mais il n'y a pas vraiment de solution là pour déborder.
3: L'équipe de France installée dans la moitié de terrain de l'Angleterre, restée organisée, propre, avec ce ballon en appui sur Kylian Mbappé. On insiste un peu trop peut-être sur Kylian Mbappé là quand il est en position comme ça de pivot à l'entrée de la surface de réparation. C'est pas là où il sécurise le mieux les ballons. Bradley Barcola, le pressing qui n'a pas servi, il faut revenir. Voilà, il le fait à toutes enjambées. Il va falloir couper. C'est sur ce côté droit avec Saka et
4: attention là, Watkins, ouais, là, ce sera pas cadré, ça va sortir. Maguignan qui va se saisir de la balle. Petit point quand même sur Kylian Mbappé, donc qui repasse devant Lionel Messi en attendant la finale demain. Oui. 9e but dans cette Coupe du Monde pour Kylian Mbappé. 9 buts et 3 passes décisives. Michael Olise qui égale Pelé avec 6 passes décisives. Et ça fait 21 au total en Coupe du Monde. Et Olise maintenant.
3: Il est servi, Michael Olise. Il part en 1 contre 1 dans la surface de réparation. Ah, le contre favorable, il n'avait pas vu le retour de Konsa et ça a permis à Anderson de pouvoir se saisir de ce ballon. Mais ça va plus vite vers l'avant, c'est mieux.
9: Encore une fois, c'est Upamecano qui lance le mouvement collectif, ah bah, hein, les garçons.
2: Il est tellement au-dessus des autres.
3: Upamecano, il est rentré en l'espace de 5 minutes. T'as l'impression que c'est un U16 qui est rentré dans une équipe de U13.
4: Ah ouais, ça n'a rien à voir. Rien.
3: C'est fou. C'est hallucinant.
6: Il y a papa qui est de retour, quoi. Voilà.
3: C'est ça.
6: Tout va bien.
4: Allez, Ding, c'est bien ça de s'imposer, qui prend le dessus. Rabiot maintenant dans le rond central, qui porte le ballon vers l'avant. C'est bien ça. Olise, le petit ballon pour trouver Mbappé par-dessus, c'était pas évident. Rabiot, la reprise. Oh,
3: ça passe à côté. C'était bien la remise de Kylian Mbappé là, qui pouvait pas le jouer tout seul. Il la remet derrière. Rabiot arrive.
2: Bah, je crois que c'est le défenseur qui le remet à Rabiot quand même, Philippe, non?
3: Ouais.
2: Je pense qu'il perd le duel aérien, bon, Mbappé, mais ce qui est normal. Il était dans le duel.
3: Oui, c'est vrai, c'est vrai. C'est déjà à noter quand il y va, le duel aérien, et ça permet justement sur un deuxième ballon.
4: Si on se retrouve avec un OM Montpellier, hein, ça va être formidable.
2: Ah bah, le 0-4-5-4, doucement quand même.
4: Ouais, je crois qu'on en est loin.
3: Il faudrait déjà mettre le deuxième rapidement.
6: Pensez ému pour Roland Courbis.
4: Pour Roland Courbis. Avec ce ballon remonté par les Anglais. 52e, 4-1, et avec toujours ce score donc largement en faveur des Anglais. Watkins qui avait décroché, qui avait mis ce ballon avec la récupération, c'est bien. Barcola maintenant avec Olise, avec Mbappé pour regarder, qui remet à Olise. Ah, dommage, il n'a pas vu Dembélé sur le côté droit. Ouais, Mbappé, dommage.
2: Il était tourné dans l'autre sens.
4: Voilà, il était, c'était, le jeu était dans son dos et c'est dommage parce que c'était plus dégagé côté Dembélé. Il y avait moins de trafic. Il y avait une possibilité pour Ousmane Dembélé. Là, c'est Spence qui pousse.
3: Il faut revenir, les gars, quand même, hein, parce que là, on est toujours sur une équipe un peu coupée en deux. Et on voit que.
4: Pas Mikiano, là.
3: Ouais.
4: Les attaquants anglais là, s'ils sont dit tiens, ça va être, on va peut-être moyen de s'amuser en seconde période, mais il y a un petit facteur X qui est arrivé. C'est quand même Dayo Upamecano.
5: Même dans l'engagement et la détermination.
4: Ah bah rien à voir, rien à voir. C'est le seul qui a, c'est lui qui a impulsé ça, rien à voir.
9: Absolument. Il parle à tout le monde derrière. Il a, ouais. il a vraiment beaucoup de, d'échanges avec sa défense. C'est lui le patron. Hein.
3: Ça 53ème. Dit quelque chose aussi de sa structure mentale, hein, parce que c'est quand même un joueur qui, normalement, ce soir, s'il se passe un match normal, à aucun moment, enfin, sa Coupe du Monde, elle est terminée, il le sait, quoi. Il est là pour être sur le banc, il est professionnel, il sait qu'il peut rentrer s'il y a une blessure, mais il n'est pas préparé à ça, quand même. Et là, il arrive, il est obligé de mettre, de mettre le maillot à la mi-temps, les crampons, et il rentre dans cette partie comme il a joué toute sa Coupe du Monde. Ouais, c'est-à-dire, bravo. Saignant, professionnel jusqu'au bout des ongles.
4: Mbappé, la transversale pour orienter le jeu là-bas à l'opposé. Très bien fait ça pour trouver Ousmane Dembélé. Gusto a proposé une solution, il ne sera peut-être pas servi. Dembélé qui hésite, peut-être pour centrer. Et là, il avait vu l'appel de Michael Olise dans la surface de réparation. Oula, attention avec là, contre ça qui essaie de partir. Oula, qui passe avec Eze qui a passé et contente le lob sur Mike Maignan. Ouais, oula. Eze avait passé ou pas Mécano. Ah,
3: c'est un sacré joueur, Eze quand même. Hein. Ouais, Eze, c'est le genre de choses qu'on a vu.
4: Le coup de rein là, sur l'accélération.
3: On a demandé à Bruno Constant, mais moi on en a vu quelques-unes des saillies comme ça à remonter des ballons avec à la fois une aisance technique et une puissance. C'est quand même un joueur qui a été une des révélations de la saison avec cette première saison à Arsenal.
4: Allez, c'est bien ça, Barcola qui est passé, qui va se présenter face à Anderson.
3: Ouais,
4: 4 buts à 2, Barcola sur la passe décisive.
2: Ah, ben ça fait du bien.
4: En tout cas, c'est en combien même ils s'inclineront 4-2, 4-3 ou je sais pas combien, mais en tout cas dans l'attitude, c'est complètement.
2: Non mais espérons mieux encore Nicolas, sait-on jamais. De la honte, tu peux passer à de l'envie avec des joueurs qui représentent réellement le maillot de l'équipe de France. Pourquoi pas.
10: Et comme par hasard, dès que tu portes pas le ballon, dès que tu fais des passes, dès que tu cherches la profondeur de la vitesse, tu rejoues au foot. Voilà, c'est tout, c'est assez simple en fait.
5: Aussi, des joueurs comme Cherki qui n'ont rien fait.
3: Ah oui, il y a des images là, Declan Rice par exemple est en train de passer des soufflantes. C'est-à-dire que, alors je vais pas dire que la peur a changé de camp, mais en tout cas, la fébrilité là, à l'instant où on se parle, elle est anglaise. L'attitude de Declan Rice, elle démontre quelque chose. N'oublions pas que cette équipe est quand même passée d'une qualification pour la finale à 5 minutes de sa demi à prendre 2 buts dans les derniers instants. Et là, dans les têtes anglaises, ils doivent se dire, bon, on a encore 2 buts d'avance, mais si on prend le 3e maintenant, ça va commencer à devenir n'importe quoi.
10: Allez, et Mbappé aussi, quand il veut pas jouer tout seul, hein, il a marqué son but, ça lui a fait du bien. Derrière, il fait une super passe D. Ben ouais.
4: On est à 9 buts et 4 passes décisives, impliquées sur 13 buts quand même.
3: Barcola, attention à la faute. Ouais, non, ouais. Faut pas en faire trop. Là, il revient et fait la faucheuse alors que le ballon a été perdu. Il y va pas fort, heureusement, sinon c'était carton. Mais c'est évident que là, c'était sanctionnable.
4: Coup franc qui va être intéressant pour les Anglais. Là, bien se reprendre côté français à la 56e. Il reste du temps, beaucoup de temps encore pour les joueurs de l'équipe de France qui ne sont plus menés que de 2 buts, 4-2. Mais c'est d'abord un coup franc qui peut être dangereux, qui va être frappé par Declan Rice.
3: Allez, Declan Rice qui encore une fois parle beaucoup, montre physiquement qu'il faut redresser la tête et repartir du bon pied côté anglais pour ne pas lâcher ce match. Il a jeté un œil, voilà, il lève le bras, ballon dans la surface de réparation, très mal tiré de la part de Declan Rice, directement dans les gants de Mike Maignan qui va relancer très vite sur Kylian Mbappé, qui doit effacer son vis-à-vis sur le premier contrôle, c'est fait. Et le ballon dans la profondeur pour Ousmane Dembélé. Il a du champ, Ousmane. Ousmane qui va piquer dans la surface de réparation, la frappe d'Ousmane Dembélé.
2: Ah, il doit projeter.
4: Attention avec Olise qui a récupéré la balle. Le ballon qui est contré. Oh, ça passe derrière.
3: C'est n'importe quoi ce match.
2: Oh, il doit crocheter Dembélé, il doit crocheter.
6: Bon, et avec l'enjeu en moins, finalement c'est l'Ousaï 2022 quoi. Enfin.
10: Et la passe de Mbappé, de Mbappé pour Dembélé en profondeur, magnifique.
6: En tout cas, je vous le souhaite hein, parce que là, on est parti sur des bases où on peut voir effectivement une équipe de France complètement renverser la situation.
4: Un public qui est en train de qui sent le scénario peut-être et on sent la clameur hein, on sent quand les ballons sont accompagnés de la part des joueurs de l'équipe de France et peut-être quand ils ont envie de voir un match complètement échevelé et avec beaucoup de buts. Digne, ouais, c'est très bien
3: quoi,
4: ça.
3: Les Anglais là, ils balancent devant, ils donnent directement les ballons de la tête. Lucas Digne, récupération immédiate de l'équipe de France. Il faut être appliqué hein, il faut profiter de ce moment de fébrilité. Ça joue vers l'avant, c'est bien. Adrien Rabiot qui a donné le ballon dans les pattes de Bradley Barcola qui va se battre. Bradley Barcola, il est Voilà, il conteste parce que il estimait qu'il y avait
4: pas s'énerver.
3: Il y avait de l'intensité, mais qu'elle était pas mal. Mal retranscrite.
4: Bah, c'est
3: mais
4: quand c'est le troisième but aussi de Barcola. Hein.
3: Oh, c'est quand même mieux.
10: Hey, Barcola, il aura fait sa Coupe du Monde avec le temps de jeu qu'il a eu. Hein.
4: Trois buts.
10: On l'aura plus vu que doué, en tout cas.
3: Qu'est-ce qu'il fait, Bappé? Là, il va prendre un carton. Hein. Il jouera. Bah, je sais pas, il a entendu le coup de sifflet, donc il a cru qu'il y avait un coup franc pour lui. Il a frappé au but pour aller mettre. Donc le ballon est rentré dans les filets, mais évidemment, personne ne jouait.
4: Trois buts, une passe décisive.
10: Il a tenté sur un malentendu.
4: Trois buts, une passe décisive pour Bradley Barcola en sept matchs de Coupe du Monde. Bah
10: après, doué aura pour lui d'avoir provoqué le péno décisif contre le Paraguay, qui était quand même important.
3: Oui, bien sûr.
10: Mais sinon,
4: attention. Ils sont fait effacer là avec la montée. Spence qui regarde dans l'axe, t'as pas vraiment de solution.
3: Pas Mécano.
4: Qui crie derrière pour le retour des uns et des autres.
3: Alors, regarde. De Daniel Pamecano.
10: Oh, tueur.
3: C'est plus pareil là. Maintenant, c'est vraiment. Bah, c'est un moment.
6: C'est Goldorak, c'est transformation en fait. Ouais. Voilà. C'est ça.
10: C'est fulgure au pied.
6: Fulgure au pied et transformation.
10: Fulgure au pied.
6: C'est plus fulgure au point, c'est fulgure au pied. Ouais. Et transformation derrière. Voilà.
4: Alors l'arbitre là, il prend une soufflante de Mbappé pour lui dire regardez, le ballon il reste là, personne ne va le frapper. Rice qui est aussi en colère contre l'arbitre, peut-être, je ne sais pas, sur une action précédente, mais on est bientôt à l'heure de jeu. 59e, 4-2 en faveur de l'Angleterre. Il y avait 4-0 à la pause. Les Bleus qui ont fait une partie de leur retard, mais il reste encore beaucoup de chemin. C'est un corner surtout pour l'Angleterre. Ce ballon.
3: L'arrêt de Maignan.
4: Ah bien. Maignan qui se reprend. Ouh là là, avec ce ballon qui est arrivé second poteau. Et Maignan qui s'est bien repris.
3: Allez, ça va peut-être montrer quel visée là, les roulettes avant mètres de ton but.
4: Watkins qui était là, qui a repris la balle avec Eze maintenant. Le tac de Olise. Ouah, un petit peu dans.
10: Ça peut devenir n'importe quoi.
6: On a un peu commencé quand même.
10: Ça allait déjà un peu.
6: Ouais. Le début de la deuxième période.
4: Alors, Gusto, là, il est tout seul. Il va remonter la moitié de terrain tout seul. Absolument personne qui est revenu. Enfin, mais là, il y a un problème de. Il faut que les Bleus accompagnent les actions, même si les jambes sont lourdes. Pour
3: essayer quelque chose. Côté droit avec Malo Gusto. Elle n'est pas très bien assurée cette passe là. C'était ni pour Ousmane Dembélé, ni pour Adrien Rabiot. C'est dommage d'avoir. Laisser deux joueurs faire ces appels-là pour finalement la donner n'importe comment. Attention, parce que là, il y a des problèmes de replacement. Encore une fois, il y a de l'espace avec Dayo Upamecano tout seul contre un seul
4: bien,
3: contre tous.
4: Bien, Gusto. Allez, ça c'est bien. Cette course défensive là.
3: Le métier d'Upamecano qui se retrouve encore une fois tout seul et qui.
10: Et il reste entre deux. Il se gêne
3: en fait,
10: pas.
3: Gêne en fait la remontée de balle anglaise. Attention, on va suivre sur le côté gauche avec Kylian Mbappé qui va rentrer dans la surface de réparation en 1 contre 1. Il en fait un peu trop, Kylian Mbappé.
4: On va pas en passer 3 là avec ce ballon. Et attention, surtout maintenant les
3: pertes de balles, faut se...
4: Là, voilà, les courses défensives là derrière parce que ok, c'était tenté, mais il faut revenir surtout avec Zaire Emery.
3: Perte de balle aussi là côté anglais, c'est n'importe quoi.
4: Avec Olise maintenant, Olise. Il a frappé.
10: En cadre.
4: Ah non. Ah dommage, j'avais l'occasion là tout de suite de remettre encore des doutes
3: il doit cadrer.
4: Les têtes anglaises.
10: Il doit cadrer.
3: Dembélé, soit il doit cadrer.
10: Non mais il a raison de frapper, il est tout s'ouvre devant lui.
3: Bah, évidemment, ça s'est ouvert, il doit frapper. Il a vraiment voulu aller chercher le premier poteau avec cette frappe droite, la rectiligne.
9: Et le pied d'appui est trop loin du ballon.
10: Ouais, mais limite, il la prend presque, je dis pas extérieur, mais il la prend pas assez plat du pied. Declan Rice, tout à l'heure, il l'a vraiment accompagné tranquillement.
6: Il est surpris par le repli de l'anglais.
3: Les replis.
4: Qui monte tout seul.
3: Il est tout seul, Spence.
10: C'est Dembélé qui suit pas, là. Attends, il est frais, lui. Hein.
4: Rogers, Saka, maintenant, qui est suivi par Digne. Aisé maintenant, les Anglais qui sont dans les 40 derniers mètres de l'équipe de France. 29 minutes à jouer dans ce match. 4-2, les Anglais qui menaient 4-0 à la pause. Et les 4 changements opérés par Didier Deschamps. Il y a eu des buts avec notamment le but de Mbappé et le but de Barcola. Le jeu a été un petit peu arrêté. Ils n'ont pas vraiment de solution là, les joueurs de Thomas Tuchel.
3: Allez, Declan Rice qui veut calmer le jeu. Finalement, ça va opérer là-bas sur ce côté gauche avec Dembélé et Rabiot qui sont redescendus. En phase défensive, là on a des lignes un peu plus resserrées, ça ressemble enfin à quelque chose d'un peu sérieux.
10: Et quand tu peux pas presser, tu te regroupes et tu essaies de récupérer le ballon plus bas, c'est pas grave.
3: Bien sûr.
4: Ils sont sans solution pour l'instant. Declan Rice qui essaye de faire un petit décalage. Attention, Declan Rice qui donne ce ballon. On revient dans la surface. Rabiot pas loin de piquer cette balle aisée devant la surface. Attention avec Toné. Toné, la surface, intervention. attention, c'était chaud. Oh là là là là, Rabiot là, Rice faute sur Rabiot. Allez, allez, il y a Dembélé qui avait fait un appel, dommage.
3: Ouais, mais il avait pas sifflé encore l'arbitre.
4: Ouais. Dommage, dommage.
10: Allez, la croix était un peu juste, mais sur l'intervention sur Tonnet, là, on n'est pas passé loin du péno, mais.
3: C'est pas normal hein, que l'arbitre ne fasse pas rejouer à partir du moment où c'est une balle sur laquelle il peut y avoir une possibilité de contre, il doit laisser le coup franc se jouer tout de suite en fait, parce que là tu laisses les Anglais repartir totalement. Mbappé qui veut y aller tout seul encore une fois. Non,
10: fais des passes, Kylian,
3: ça va pas.
4: Allez, avec la montée, attention là, on vient notamment Expense qui va donner, qui va écarter, ce match est complètement dingue avec les attaques de part et d'autre.
3: Passé, Augusto.
4: Et avec le centre pour Tonnet qui a eu du mal à contrôler face à la croix, le ballon qui est remis derrière, attention, faut sortir sur Aisé dans l'entrée de la surface de la préparation face à Rabiot, la frappe dans un angle fermé, ça rebondit, la tête de ligne, ça va arriver, attention,
3: elle a retombé. Olivier doit revenir.
10: Mais Olivier, le ballon cloche de Digne, il est pas loin de lui. Tu le vois arriver en
4: foutine. Tête de Digne, ouais, il se reprend bien. Digne, il fait quand même un.
3: Ouais, c'est mieux. Son entrée, elle est bonne.
4: Franchement, son entrée est bonne.
3: Allez, Zaïre-Emery, ça écarte. Jeu à 3 en triangle avec Bradley Barcola. Il n'y a personne sur sa gauche, donc ça sécurise. Voilà, on repart de l'arrière avec Michael Olise là qui a un petit peu de champ, qui va trouver Warren Zaïre-Emery pour passer la ligne médiane. Il y a Barcola qui est servi sur son côté gauche, qui va pouvoir percer. Bradley Barcola, il arrive au niveau de la surface de réparation. Il donne à Kylian Mbappé. Mbappé pour Dembélé qui est décalé, le crochet, la frappe, non, la frappe totalement écrasée du gauche.
4: Il y a Cyril Moine qui a fait un bond énorme là quand il a vu l'action là, avec les remplaçants de l'équipe de France, Mateta, Koné, Tchouameni, Akliouche et Lucas Hernandez. Voilà les joueurs qui sont à l'échauffement du côté de l'équipe de France. Il y a de la place là pour les Bleus. Ils ont moyen de faire une fin de match complètement dingue. Et de. Allez, la relance de Anderson qui finit panique. En touche.
3: Les Anglais sont en train de faire la deuxième période de l'équipe de France en première là. C'est n'importe quoi ce match.
4: La touche qui est faite. Avec Rabiot qui va 25 tirs. On a les 25 tirs. Et les Bleus là qui auraient dû cadrer entre Olise et Dembélé. Oh,
10: Dembélé il cadre, mais il met une frappe de poussin.
4: Oui.
3: Frappe de poussin. Allez, Bradley Barcola.
10: Ou alors la frappe d'un droitier qui a pas de pied gauche, mais lui il est ambidextre, il a pas cette excuse.
6: On fait une soirée pré-formation aujourd'hui.
3: Zaïre Upamecano qui va déclencher la frappe. Elle est repoussée par Anderson et Barcola a suivi.
4: Barcola, deuxième ballon exploité pour les Bleus avec Lucas Digne. Maintenant on est sur couloir gauche, on revient, ils sont perdus les Anglais. Zaïre-Emery qui essaye d'écoper, qui essaye de trouver quelque chose, aider ses partenaires, mais là les Bleus c'est bien ce qu'ils font avec le ballon décalé. Gusto Dembélé maintenant à l'angle de la surface de réparation, ils sont bien présents les Anglais, essayent de faire un petit peu comme ils peuvent. Olise maintenant, Dembélé en déclenche avec Gusto peut-être pour déclencher sur Spence. Il est passé, Gusto. Le ballon qui va revenir dans les pieds de Mbappé.
3: Mbappé, talonnade là, il a Ousmane Dembélé juste devant lui. Qu'est-ce que c'est que cette talonnade?
4: Le ballon dans la profondeur pour trouver un Anglais, c'est Tonnet qui se bat et qui fait, non c'était Watkins, mais qui a fait un peu.
10: Mbappé, il doit la donner à Dembélé devant lui.
3: Bah évidemment.
10: Après, il fait fin, peut-être, il la donne à Olise derrière, mais c'est compliqué, il joue simple.
4: Il y aura des situations encore.
9: En tout cas, les spectateurs, ils doivent être ravis, hein. Ils voient du spectacle.
3: Pour le spectateur américain lambda, ça y est, Mbappé pour Olise, Olise, Mbappé, Mbappé, le but! Allez, Kylian! Allez! 4-3! On peut encore aimer!
4: Tout le monde de l'équipe de France qui s'est levé, les remplaçants, et Cyril Moine, avec un doublé de Kylian Mbappé.
10: Et vous y pensez aux 4 buts de Juste Fontaine en 58 pour la petite finale? Ça fait 22, il est seul meilleur buteur de l'histoire de la Coupe du Monde et évidemment pour l'instant avant la finale demain Espagne-Argentine. Oh, le double 1-2, Mbappé Olise, ça a dû plaire à Florentino Pérez qui a rajouté 10 millions sur le chèque.
4: Et Deschamps qui accompagne ses joueurs à applaudir et à dire, à y croire encore et à pousser. Ça n'a rien à voir dans l'attitude évidemment. Et ce sont les Anglais maintenant qui tremblent un peu, qui ne trouvent pas les solutions. Il y aura encore des situations pour l'équipe de France qui est nettement au-dessus dans cette seconde période. Barcola qui récupère cette balle, qui donne ce ballon à Gusto. 4-3 avec un doublé. Donc on en est à 22 buts en Coupe du Monde.
3: Allez, le ballon encore une fois pour Kylian Mbappé. le contrôle en extension et ce sera la pause fraîcheur. Ah, maudite pause fraîcheur.
2: celle-là, on la voulait pas.
6: Ouais, c'est déjà pas mal, Philippe, Nicolas. On est passé de la honte à l'orgueil, donc c'est déjà bien. C'est déjà ça.
4: Écoutez la clameur. Écoutez la clameur. Là, c'est le stade là, qui se dit qu'il va peut-être voir.
3: Tout le monde est debout.
4: Quelque chose d'assez incroyable. Et ça pousse derrière l'équipe de France. Et là, on est. Ça n'a rien à voir dans les gestes.
3: Regardez
4: dans
3: les attitudes, Michael Olysée. Il y a tous les remplaçants qui viennent. Jean-Philippe Mateta qui est venu checker tous ses copains. Il y a Guy Stéphane qui est là. Tout le monde. Il y a tout le staff. Ils sont tous sur la pelouse. Il y a Raphaël Raymond, le chef de presse. Il y a tout le monde. Ils sont tous sur la pelouse en train de se checker, de s'encourager. Alors, je jette un œil du côté de Thomas Tuchel qui lui est tout seul avec son adjoint et les joueurs. Ah ouais, alors là c'est différent, vous avez des remplaçants qui sont en train de taper sur les épaules des titulaires assis sur les glacières, en train de leur dire les gars, faut pas lâcher, vous êtes en train de lâcher.
4: Et même Robin Risser là qui avec les uns et les autres à encourager. Il y aura encore des choses dans ce match, des choses qui peuvent se passer.
2: Vous avez vu Deschamps Mbappé,
3: en fait Deschamps a encerclé Kylian Mbappé en lui tapant dans le dos, d'un air de dire merci quand même. On se sort de quelque chose qui aurait pu être une énorme tache noire sur la fin de cette aventure. Donc là maintenant les gars, peut-être qu'ils iront la chercher, et alors là ce sera le plus beau des troisième match pour la troisième place. Mais en tout cas, l'humiliation est atténuée.
2: Ce qui est quand même fou, c'est qu'on
4: l'image, je reviens juste sur l'image de Mbappé après le but là, quand il se tourne vers Deschamps pour lui dire comme ça là, c'est pour toi, en montrant le maillot. C'est assez incroyable.
2: Et on revoit tous les buts.
6: Proche du record de 58, hein, France RFA, 9 buts marqués, hein, 6-3 pour. Alors c'était pas le même scénario, mais là on est sur un record de finale 3ème, 4ème place.
2: Et on revoit tous les buts français au ralenti là pendant la pause fraîcheur. Tous les buts français, c'est tout à chaque fois. Pas de touche de balle superflue, aucun dribble,
6: simplicité,
2: que des passes en profondeur, le double 1-2 Mbappé Olysée, la passe en profondeur pour Barcola, l'ouverture Upamecano, Olysée, Mbappé sur le premier but. Enfin, je veux dire, quand les mecs ils jouent simple, ils font des passes, ils utilisent la verticalité.
5: Oui. Non mais il y a de l'engagement dans les duels, il y a de l'intensité, il y a de l'envie, tout a changé. La détermination est là.
4: Dans l'énervement.
3: Elle dure combien de temps cette pause fraîcheur?
4: Tourelle est dans l'énervement là.
3: Il y a un spectacle aussi, il y a un concert, c'est 20 minutes.
2: Cherki aux premières loges. Mais c'est bien, regarde, apprends.
5: Dégoûté.
2: Apprends. Mais non, mais qu'il apprenne.
5: Ah oui, bah, il va apprendre là.
3: Allez, on retourne sur le terrain là, mais qu'est-ce que c'est que cette histoire? Elle a duré combien de temps cette pause?
4: Oh, non, je pense que c'est bon, Philippe. Hein. Patient.
3: 20 minutes là, largement.
4: Ça va reprendre. Bon, en tout cas, on a un drôle de match pour terminer cette séquence équipe de France dans cette Coupe du Monde. On rappelle le scénario, 4-0 à la pause en faveur de l'Angleterre. 4 buts à 3 désormais. Et il va rester une bonne vingtaine de minutes, peut-être 25.
2: Ouais, avec les arrêts de jeu, 25. Ouais.
4: Les arrêts de jeu.
2: Bon, n'oublions pas que c'est un match sans enjeu officiel quand même.
5: Maintenant il y a un enjeu.
2: Non mais on se régale pour le scénario. Mais c'est vrai que l'enjeu est de se rattraper quoi.
5: Éviter l'humiliation.
2: Éviter l'humiliation en termes d'orgueil. Mais après en termes de jeu, les Anglais aussi laissent des espaces qu'ils n'auraient pas laissés dans un match normal, etc. Après nous, il y a une réaction d'orgueil des Français, on peut s'en féliciter.
6: Ils se sont peut-être vus trop.
2: Il ne faudra pas survendre le retour éventuel, ça reste un match popcorn.
4: Non mais c'est pas ça. Mais quand tu fais
2: pour l'orgueil, oui.
4: Une telle période,
2: bien sûr.
4: C'est même pas catastrophique, c'est une honte.
2: Alors on pourrait presque croire que c'est un match arrangé comme un match de catch, tellement c'est grossier les demi-temps différentes.
4: Parce que là, même si ça reste là 4-3, bon déjà c'est quand même différent dans ce que l'on a vu dans le comportement de l'équipe. Rabiot qui va essayer de chercher la balle, il a fait faute, joueur du Milan, et donc un coup franc pour les hommes de Tourelle. Tourelle était davantage dans l'énervement et l'agacement. On le voyait au milieu de ses joueurs là.
3: Ah, ça veut dire qu'il est réveillé. Hein. C'est tout simplement sa manière de fonctionner, Thomas Tourelle. Le ballon dans les pieds anglais avec Declan Rice qui est vraiment redescendu un peu façon Tchouaméni en équipe de France. Très bas entre ses centraux.
5: Il a l'air de peiner physiquement.
3: Ouais.
4: Alors je refais un point Mbappé. 19 buts de la part de l'équipe de France dans cette Coupe du Monde. Mbappé est impliqué sur 14 de ses buts.
2: 10 ouais.
4: buts, 4 passes décisives. Et il en est à 22 en Coupe du Monde depuis ses débuts en 2018. Et donc, il a 2 buts d'avance ouais. au compteur par rapport à
2: Lionel Messi. On est compte qu'il était, bah évidemment, hein, c'est facile le calcul.
11: Au niveau national,
2: il a mis 10 buts. Il était à 12 buts avant le début de la Coupe du Monde.
11: Et au niveau national, Nicolas?
2: Il sort avec 22.
4: Au niveau national, il est tout en haut. Il en est à 66.
11: Non, non, mais voilà. Je m'amuse.
2: Et 38 désormais passes décisives.
4: Oui, 66 buts, 38 passes décisives.
2: Donc,
4: nouvelle faute. Attention, le jeu un peu haché là, les Bleus qui font des fautes là au milieu de terrain.
3: Ouais, je pense qu'ils veulent vraiment montrer que ils sont sur une dynamique qui n'a pas été stoppée par la pause fraîcheur et les Anglais qui sont revenus avec quand même. C'était difficile de faire moins. Un petit peu plus de bonnes intentions et d'intensité, eh bien, ils sont accrochés dès les premiers lancements de jeu.
11: Et 66 buts et 39 passes décisives.
2: 39 ?
11: Ouais, j'ai 39.
2: Ah, j'aurais dit
11: 39e en tout cas.
2: Ah, d'accord. Et donc, c'est sa 105e sélection ou 106e ?
4: 106e. Il est impliqué sur 104 buts en 106 sélections.
2: Voilà, 104.
4: C'est ce que j'ai.
2: C'est ça.
11: Avec, alors, avec les deux de ce soir.
4: Et la passe. Bon. 16 minutes dans le temps réglementaire. 16 minutes. Alors on a envie d'aller, bon, on a envie d'avoir une prolongation, non?
2: Oui,
4: avec un match comme ça.
5: Voilà, oui.
4: Allez. Attention, là, avec Gusto à la lutte, là, avec Watkins. C'est bien, ah, ça, voilà, dans le duel. Bon.
2: Moi, je trouve qu'un double hommage à Didier Deschamps et Roland Courbis avec un 5-4, ça me plairait bien aussi.
3: Oui, 5-4, mais évidemment.
2: Un 5-4 pour Roland Courbis et pour Didier Deschamps. Allez.
3: Tout à fait. Le but maintenant, là, et après, dernier quart d'heure de fou et 92e.
2: Avec un quadruplé de Mbappé pour faire comme Juste Fontaine. Voilà. Voilà.
3: Allez, il doit être content, mais il doit être content, Messi, de voir cette mascarade. Là, il se dit que l'autre,
2: mais oui, c'est beau, ça.
11: Ah, c'est, allez, il est peut-être en train de se demander s'il se fait pas enfumer.
4: Ouais. Gusto, Gusto qui va déborder. Les Bleus dans la surface de réparation. Fort pour Olise.
2: Oh non,
4: non, non, non. Ah, Olise, il faut cadrer sur ces ballons, là.
3: Oh, le pied ouvert, pied gauche ouvert de Michael Olise. On la voyait déjà tous au fond, tout le stade de Miami voyait le ballon au fond. Et ben ça trouve pas le cadre. Ah, il est trop ouvert le pied.
4: Ah là là là là, dommage, dommage, dommage, dommage. Et le centre en retrait, il était bien là de Dembélé pour retrouver Olise avec Anderson. Oh, c'est pas trop un cadeau là. C'est pas un cadeau. Allez, les Bleus là essaient de récupérer cette balle, la tête de la croix avec beaucoup d'autorité. C'est bien fait ça. Ballon qui va revenir.
3: Là, c'est pompier de service. Avec ballon récupéré encore une fois par l'équipe de France. Voilà,
4: ça
3: triangule avec Ousmane Dembélé. Ballon pour il a chuté un petit peu Michael Olise, mais il va quand même pouvoir récupérer ce ballon. Mais du coup, il y a deux joueurs qui sont revenus sur lui.
4: Il a chuté, mais il s'est relevé avec Olise pour donner ce ballon.
11: Vous êtes au top tous les deux.
4: À Olise avec Mbappé dans l'axe, mais qui a du mal et qui écarte à gauche pour trouver Lucas Digne, qui va pas centrer, qui va rejouer assis avec Mbappé, le 1-2, le centre de Digne qui a été contré, ça revient. Il faut jouer simple là dans cette surface de réparation.
3: Mbappé qui se met dans la surface, qui se remet dans le sens du jeu, il part en dribble. Est-ce qu'il va pouvoir réussir?
4: Il n'y avait rien là.
3: Il y aura plutôt une faute de Digne dans la surface qui va permettre aux Anglais de repartir et de temporiser.
4: Non, je pense pas. Je me suis même demandé à un moment donné à quel moment il va tomber. Quand
2: il lui tire bien le maillot quand même. Hein.
5: L'autre... Chacun tire le maillot de l'autre.
2: Ouais, ouais, mais.
4: Non, je pense pas.
2: Non.
4: Alors, Saka, attention, hein, Saka, il a l'air bien touché quand même là dans la surface de réparation qui est au sol.
3: Oh, bah, soit il s'est blessé tout seul, mais c'est pas le contact de Digne qui est. Je pense qu'il est surtout en train de se dire qu'il va falloir commencer à faire un peu le métier.
4: Ouais, non, je pense pas. C'est pas du chiquier, là, Philippe. Regarde.
3: Oui,
2: il a pris une béquille.
3: C'est pas le type de joueur.
2: Il a pris une grosse béquille, j'ai l'impression.
4: Ouais, je pense qu'il a vraiment mal, là. Il se relève.
2: Ah, Bellingham va rentrer. Oula, on va mettre un peu de méchanceté au milieu, là.
4: Arrive, bah, Bellingham, il doit avoir Mbappé, là, en plus, qui est en train de flamber. Donc,
2: ah, oui, ça va pas lui plaire.
3: Allez, la croix, la prise à deux avec Rabiot pour récupérer ce ballon. Ça y est, il récupère tous les ballons maintenant. L'équipe de France, c'est quand même bizarre le foot. Hein. Quand tu mets un petit peu d'intensité, d'engagement, c'est pas la même chose. Mbappé, la petite louche pour Michael Olise qui a failli se l'emmener et se retourner.
4: Guy, qui intervient devant Olise. Allez, Cyril Moine qui joue. C'est incroyable. Il y a eu 2-3 préparateurs physiques de l'équipe de France qui a fait des bons. Là, il est en train de redonner les ballons très rapidement avec Barcola pour Rabiot.
3: Mbappé, là, ballon piqué à l'extérieur pour Ousmane Dembélé, ça revient derrière Malo Gusto. Oh, attention, pas de faute.
4: Ah, il y avait faute sur il a sifflé. Ah, il a pas laissé avantage. Il y avait faute sur
2: Mais c'est mieux. Je pense que les Bleus voulaient le coup franc parce qu'ils sont arrêtés en disant mais pourquoi vous sifflez pas.
11: Dembélé s'est arrêté de jouer
2: en disant mais il y a faute là, il faut siffler. Je pense qu'il voulait le coup franc.
3: Ah, il est debout, Didier Deschamps, en dehors de sa surface technique, quasiment sur la ligne de touche, en train de vivre intensément.
11: Ah, ben là, il va s'en rappeler. Hein, c'est pas fini, mais il va s'en rappeler.
3: Des émotions folles quand même pour cette dernière.
4: Et les amis, on s'est concentré sur Mbappé, mais ça y est, hein, Olise, 7 passes décisives devant Pelé.
2: Ah oui.
4: 7 passes décisives pour Michael Olise dans cette.
2: Et les deux pour Mbappé d'ailleurs.
4: Et les évidemment. Deux pour Mbappé.
2: La relation existe bien.
4: Ah oui, mais.
3: Oui, oui.
4: Bah, quoi
3: évidemment, évidemment.
11: Allez, tic-tac. Ne vous mettez pas en colère maintenant. Il reste encore du temps.
4: Ballon qui va revenir. Ce qui est intéressant, c'est effectivement ces bleus qui arrivent à les mettre vraiment dans la difficulté. Là, ils ont du mal à ressortir les ballons. Les Anglais, c'est bien, ça d'insister de continuer avec Rabiot pour Barcola.
3: Barcola qui repique. Il est à l'intérieur de la surface de réparation. Il a décalé Digne qui donne pour Kylian Mbappé. Est-ce qu'il va pouvoir centrer ou frapper? Ce sera contré pour Kylian Mbappé. Mais à la récupération. Ah, dommage, Bradley Barcola. Là, il avait mis l'intensité, mais
4: pas
3: derrière.
4: Pas de faute, Digne. Pas de faute, Digne. Ça sert à rien.
3: Les pinceaux.
4: Eh oui.
3: Il fallait l'enfermer
4: pour l'équipe de France. Alors il va y avoir des.
2: Mais il y a quel changement?
4: Il y a Elliot Anderson, il y a Bellingham.
2: Ah ben, au milieu, ils vont remettre les deux tauliers du milieu.
11: Ah, mais les Anglais au milieu.
2: Ouais. Après, ils n'ont fait qu'un changement. Hein, donc.
4: Sortie de Toney. Ah, sortie d'Ivan Toney qu'on n'a pas du tout vu.
11: Ah, il fait la même que contre l'Argentine. Il sort un attaquant et fait rentrer un.
2: Ouais, enfin, contre l'Argentine, il avait fait rentrer Burn, je ne sais pas qui, il avait fait rentrer Bellingham et Anderson. C'est pas pareil.
4: Et sortie de Eze aussi, et Berechi Eze. Donc. Avec Bellingham qui va être un petit peu au-dessus, mais avec Elliot Anderson.
2: Là, tu fais
11: coaching money time.
2: Tu fais rentrer les deux meilleurs anglais. Quand même.
11: Ouais, donc, et remettre l'impact un peu aussi.
2: Ah oui, au milieu Anderson-Bellingham, ça va être autre chose.
4: Hein. Entendez la clameur pour Jude Bellingham avec les supporters anglais présents ici à Miami dans ce drôle de match. 4-0 pour l'Angleterre à la pause, 4-3 désormais. Et l'Angleterre est toujours devant, mais les Bleus ont réagi.
3: Ben, il faut pas s'arrêter là. Aller chercher le 4e.
4: Qui est récupéré, oui, par les Bleus. Et avec Olise maintenant qui conduit cette balle, qui donne ce ballon à Zaïre Emery. Zaïre Emery, pour lui proposer une solution. Il joue avec Dembélé, le jeu tricolore qui va sur le côté droit là-bas.
3: Allez, Ousmane Dembélé, il a deux joueurs face à lui. Il va attendre d'avoir des solutions avec Warren Zaïre Emery, son coéquipier du Paris Saint-Germain, qui lui remet ce ballon dans la surface de réparation. Difficile pour Warren Zaïre Emery de contrôler correctement ce ballon. Bellingham, tout de suite, le premier ballon dans la profondeur. La vitesse, en 1 contre 1, ça va peut-être.
4: Attention, c'est un 2 contre 2. Il faut revenir, Gusto, encore pour aider Lacroix. C'est bien fait ça, la porte qui s'est fermée. Bellingham qui est là.
3: C'est pas pareil avec Bellingham, pas de faute. Maignan, attention peut-être avec une position de frappe. Ouais, elle est contrée, c'est bon, c'est
4: son. Il a été gourmand, Bellingham. Il a été gourmand, Bellingham. Ah, ce match est fou, ça repart de l'autre côté avec Olise. Il faut se décaler avec Barcola.
11: Bah, il la faut, l'égalisation, Barcola. Il la faut.
4: Qui va revenir, Barcola qui passe, mais il faut lui proposer une solution avec Mbappé maintenant. Ah, c'est un 3 contre 5.
3: Allez,
4: c'est
3: il compliqué. Fixe Mbappé, il va frapper peut-être.
4: Ouais,
3: c'est
4: Olise.
3: Pour Olise qui décale pour
2: jouer.
3: Qui redonne à Olise. Oh,
2: Olise.
3: Comment il rate ça face au but avec la remise.
4: Mais Olise, Néolisé dans l'avant-danger, 3, mais non.
2: Oh, c'est pas possible.
3: Non.
2: Après, Dembélé doit frapper.
4: Il y a Mbappé qui lui parle, lui dit, il en croit pas ses yeux, Olise aussi. Il dit, je vous comprends pas.
3: Elle était folle cette action. Ça allait à 200 à l'heure, c'était magnifique. Oh là là là là là là.
4: Comment il cadre pas? Mais non. Allez.
3: C'est dingue.
2: Dembélé c'est magnifique, mais à un moment il faut aussi qu'il frappe Dembélé. En fait, quand Olise le décale, Dembélé il est face au but, il met un plat du pied, c'est fini.
11: C'est trop au bout d'un moment.
2: C'est trop.
11: C'est le ballon
4: tirs.
11: Comme ça, c'est trop pour frapper.
4: Ben,
11: Dembélé en confiance frappe.
2: Ben non, mais parce que ben, si, c'est contre l'Irak où il donne à Mbappé alors qu'il peut frapper, c'était beau, mais.
4: Qu'est-ce qu'on attend là?
2: Mais là, il y a quand même des défenseurs.
11: Il a un petit souci, l'arbitre est blessé. De crampe. Ou douleur au mollet. C'est massé.
3: Ah ouais, il est en train de se faire masser, effectivement.
4: Bon, ça ressemble à rien.
11: Ah, ça fait rien. Il a faux la quatrième. Hein. Faut la quatrième.
2: Ah, mais Olise, le nombre de buts qu'il a vendangé, c'est incroyable.
4: Il a trois.
2: Oh là là là. Il donne deux passes des magnifiques.
11: Mais il a faux la quatrième réalisation. Faut qu'on ait une prolongation.
4: Pas mal non plus. Hein.
2: Et Bellingham, en fait, c'est étonnant qu'il frappe pas d'ailleurs. Qu'il veut aller dribbler jusque dans le but.
4: Ouais, il a croqué la feuille. Il a vouloir dribbler tout le monde pour aller.
3: Comme ça, c'est assis à terre en attendant parce que lui aussi, il explique à l'arbitre, moi aussi, j'ai le droit d'avoir des crampes.
4: Mais toi tu sors.
3: Et l'arbitre l'engueule, c'est ça le pire.
4: Moi je compte.
2: L'arbitre dit, moi j'ai le droit de perdre 2 minutes, mais toi par contre tu sors.
3: Il y a Rhys James qui va rentrer.
4: Oui. Il y a Rhys James. peut-être encore un autre.
9: Ah oui, il y a la civière complètement. Est-ce qu'on fait...
2: Et ils doivent jouer à 10, hein. Ah non, sauf s'il y a changement. Sinon, Kansa, il doit attendre une minute pour rentrer, hein, quand tu fais appel au Slovénien.
4: Alors là, tu peux jouer à 10 pendant une minute. 3 mètres. Non, mais alors sortir, ça servait à rien, évidemment. Tout le monde, c'est en train
2: de... Il est minuit 45, cette Coupe du Monde sera irréelle jusqu'au bout sur l'antenne d'RTL. Là, il manquerait plus qu'un orage, et puis voilà. Donc, ça va, le ciel?
4: Oui, oui, bon, on regarde même plus.
3: ça s'est dégagé.
2: D'accord, tant mieux. Et moi, je repense à tous ceux qui ont dit les matchs de la 3e et 4e place, personne s'en souviendra. Bah, je pense que celui-là, on s'en souviendra longtemps.
10: Bah, pour s'en souvenir longtemps, il faut qu'il y ait égalisation.
2: Sinon, on s'en souviendra, mais pas longtemps.
11: Là, c'est le deuxième plus gros score de l'histoire. Donc, après le France RFA de 58, 6 buts à 3.
2: Donne ta balle, Olise. Donne ta balle.
4: Dembélé qui a redonné à Olise, effectivement. Et on va aller derrière avec Mike Maignan pour trouver la croix relancée. 7 minutes dans le temps réglementaire. Mais les Bleus ont toujours un but de débours. Dembélé qui joue avec Zaïre Emery.
3: Allez, Zaïre Emery, il a du champ. Il va tout seul. Il va écarter pour Bradley Barcola qui se l'emmène de la semelle. Kylian Mbappé, il s'en sort dans un petit périmètre. Il frappe. Enfin, non, c'était un petit peu... ambitieux, pas même si puissant. On sait qu'il est capable d'ici, mais il n'était pas en position idéale pour qu'il ait la puissance. Donc c'est directement dans les gants d'Anderson.
5: Barcola fait une belle rentrée quand même.
2: Ouais, Barcola, ouais. Après, quand il y a des espaces comme ça dans un match ouvert,
5: il se crée aussi.
2: Barcola, il se régale.
4: Alors, est-ce que les Anglais vont se reprendre un peu? C'est pas sûr.
3: Non.
4: On va voir un peu dans cette fin de match.
5: Ils n'ont pas l'air.
4: Et les Bleus qui vont encore avoir des situations. Il faudra les exploiter.
3: Le quatrième, faut le mettre. Là, pour l'instant, le ballon est dans la moitié de terrain, enfin même dans la surface de réparation anglaise avec Henderson. Alors il faut décrocher un petit pressing, sinon il va rien se passer. Bellingham qui a décroché pour pouvoir récupérer ce ballon, c'est quasiment de l'individuel. Hein. Upamecano sur Bellingham, il ne le lâche pas d'une semaine.
2: Ouais, mais attention parce que là, ils sont plus très nombreux les Bleus. Hein.
4: Ouais, ça a du mal à revenir avec le décalage.
3: Gusto, faut
4: Spence,
3: pas se faire
4: attention.
3: Oh, Gusto. La faute de Gusto.
2: Oh, il gâche tout.
3: Ah, c'est pas possible, il gâche tout.
2: Il gâche tout.
3: Oh là là. Quel dommage. Quel dommage. Et c'est vrai que là, on le disait, hein, il y avait Upamecano qui était quasiment en individuel sur Bellingham à 50 mètres de ses buts. Et dans ces cas-là, bah, forcément, il faut de la compensation.
4: Ah oui, là on sent le manque de lucidité, il n'y a plus rien et il est en retard et il attrape
9: l'excès d'engagement.
3: Bon, Mike Maignan, c'est maintenant là. Hein. Il en a sorti une tout à l'heure, il a fait un bel arrêt sur sa ligne.
4: Oui.
3: Et là, face à Bellingham, il serait bien inspiré.
4: Oui, parce que on voit pas trop les joueurs de l'équipe de France s'ils encaissent ce but derrière. Ah, repartir,
3: il faut aller en mettre deux.
4: Repartir à fond.
3: Ce serait compliqué.
4: Et Bellingham qui va le frapper, qui aura peut-être la possibilité de marquer son 7e but dans cette Coupe du Monde.
3: Allez, Magic Mike. Allez, Mike Maignan. Il faut marquer de ton empreinte cette Coupe du Monde parce que pour l'instant, elle est correcte sans plus.
4: Mbappé, il discute avec Tourelle là sur le banc dans un sourire.
2: Et c'est Saka qui va frapper.
4: Et c'est Saka.
3: Bukayo Saka. Ah, Saka lui aussi, hein, il en a connu, hein, des situations compliquées.
11: Ah, mais la séance de tir au but de l'Euro 2021, elle était pas mal celle-là.
2: Allez, croisé à gauche de Maignan. C'est là où il tient le plus souvent.
3: Là, c'est une façon pour ses copains aussi de le mettre dans une situation favorable parce que si Saka le marque...
11: Un triplé, hein.
3: Ça fait triplé. Alors, monsieur l'arbitre, attention à ce que tout le monde ne rentre pas dans la surface. Mike Maignan, les deux pieds sur la ligne, ça y est, c'est sifflé. Bukayo Saka qui prend son élan, il va pas prendre trop d'élan. Ce sera pied gauche avec Maignan, bras écarté. Bras écarté sur sa ligne. Est-ce qu'il va déclencher des petits pas d'ajustement? Il frappe et il prend un contre-pied. Il prend un contre-pied totalement, Mike Maignan.
2: Je vous avais dit à gauche, petit filet à gauche de Maignan. Et il ne regarde pas les stats, les tireurs?
5: Il ne les écoute pas surtout.
4: Allez, 5-3. Triplé de Saka.
3: Triplé de Bukayo.
12: Bukayo Saka.
2: Ah, ça nous a refroidi d'un coup.
12: Ah bah évidemment, ça refroidit, c'est clair. Parce
6: c'est le quatrième joueur à faire un triplé dans, dans la Coupe du Monde. Après Messi, Jonathan David et Dembélé.
12: Ah là là, elle était tellement positive la dynamique. Là, Michael Olise qui a eu 3 balles. Que des frappes qui auraient dû être au fond. Mais bon, c'est pas terminé. C'est pas terminé. L'équipe de France qui doit maintenant être structurée, être clinique, parce qu'elle va forcément se créer encore des occasions dans cette fin de rencontre. Il y aura à mon avis au moins 7-8 minutes, si ce n'est plus, de temps additionnel. Donc il y a moyen encore de... C'est un match complètement fou, il faut réfléchir différemment de ce qu'on connaît d'habitude. Il y a une part d'irrationnel dans cette rencontre, il y a beaucoup de fatigue d'un côté comme de l'autre. Et les dynamiques, elles peuvent aller très très vite dans un sens comme dans l'autre. Donc si l'équipe de France marque maintenant, Koundé. Ça peut repartir. Il y a Koundé qui se prépare.
4: Koundé va entrer.
2: Enfin.
4: Attention, Saka qui reprend le ballon dans les pieds de Ding. Ça a regonflé les onglets, évidemment. Anderson maintenant pour s'appuyer sur Watkins et Rodgers. Le ballon Bellingham qui... on sent que ça... Anderson et Bellingham, c'est pas...
2: Ah ben, c'est pas pareil au milieu.
12: Bah, évidemment.
4: Oui, évidemment.
12: Ça a permis effectivement de remettre un petit peu d'ordre dans la maison.
4: Et surtout des joueurs qui n'ont pas subi le début de la seconde
2: période. Après, il y avait peut-être une petite erreur d'aller presser énormément. Parce que en fait, là où les Français ont été très bons, c'est en transition, quand ils ont eu des ballons en transition. Et en fait, le fait de presser très haut à 5, bah, ça a donné l'espace qui a emmené le pénalty. Hein. Bah, il est peut-être mieux jouer à mi-terrain que d'aller presser le gardien.
12: Après, on préfère les voir comme ça que ce qu'on a vu en première période. Une fois que tu as mis 3 buts, tu te dis que...
2: Oui, mais t'as un peu l'euphorie, donc du coup tu dis ah, je presse, mais...
12: Mais en face,
2: tous les ballons récupérés, ça n'a pas été sur des pressings gros. Hein.
12: Alors, allez, on est déjà à la
4: 89. Ils sont en train de gérer, de faire tourner. Là, les Bleus, ils vont pas réussir à avoir le ballon. Rodgers qui laisse 7 balles sur le côté gauche avec maintenant Upamecano pour essayer de récupérer la balle. Oh, attention. Et avec Spence qui a récupéré la balle.
12: Oh, bien la croix. Il fallait la prendre. Hein. Il fallait la prendre parce que là, sinon c'était du 1 contre 1. Allez, Michael Olise. Ah ouais, il
2: dit à
12: Bradley Barcola, t'es parti trop tôt et j'ai pas pu te donner la balle. Tu n'étais pas suffisamment libre de marquage pour que je prenne ce risque-là. Il va se retourner, Michael Olise. Pas de risque, voilà, on sécurise, on repart de l'arrière.
4: On va voir le temps additionnel. Hein. Koundé n'est pas encore entré. Et avec Dembélé avec Rabiot, on décale le ballon côté droit. Avec la montée de Gusto qui a donc provoqué ce pénalty. Dembélé, Olise, maintenant 7 minutes. Voilà, 7 minutes.
12: Non, pas de facilité là. Michael Olise, le ballon est trop vite perdu. Il est rendu quand même par les Anglais. Faut sécuriser, redonner à gauche. Voilà, Bradley Barcola qui va frapper. Elle est contrée, la frappe de Bradley Barcola.
4: C'est un corner.
12: Ce sera corner.
4: 7 minutes de temps additionnel. Ah, et Koundé qui va
5: beaucoup, hein. Ouais, je suis d'accord, Philippe, ça méritait plus.
4: À la place de Gusto, poste pour poste, évidemment. Pour Koundé qui va jouer les dernières minutes de cette place, de ce match pour la troisième place. Les Bleus sont menés 5-3 dans cette rencontre avec Ding qui remet à Mbappé qui avait joué à ce corner et alors je... Oh là là.
2: Mais c'est Ding qui doit jamais lui remettre le ballon. Il lui donne le ballon, il est en train de se replacer, il lui redonne tout de suite.
5: Il réclame. Quand Mbappé réclame le ballon, tu lui donnes. Regarde.
2: Il lui réclame rien du tout. Il est en train de se replacer, il lui réclame rien du tout. Il lui réclame rien du tout, Gilles. Il lui donne le ballon, il est en train de se replacer, il lui redonne tout de suite. Bah, il lui réclame pas, t'as bien vu qu'il lui réclame pas.
5: Il arrive comme ça vers lui, il lui redonne, c'est automatique.
2: Et il va pas courir dans l'autre sens, sinon il sort du terrain, Gilles. Il faut... Non, mais...
12: Allez, ils prennent un temps fou, effectivement, et les Anglais, on a perdu 40 secondes là, sur ce dégagement. Denderson loin devant avec le ballon aérien avec Bukayo Saka à la lutte. Adrien Rabiot est revenu accompagné de Lucas Digne. Le duel est remporté. Michael Olise qui va pouvoir donner un petit peu d'air avec le premier ballon de Jules Koundé qui va décaler Ousmane Dembélé sur le côté droit qui va repiquer vers la surface de réparation. Ousmane Dembélé en retrait pour Michael Olise. Il n'était pas très très bien donné le ballon.
4: Ouais, Ousmane Dembélé. Fort. Et Rai s'est intervenu, il n'a pas fait faute. Hein. Rabiot, il y aura faute sur Jude Bellingham.
12: Ouais, c'est exténué, Rabiot.
4: Après qui ira la Bellingham?
2: Après tout le monde, comme d'habitude. Bellingham, c'est le râleur-né.
4: Ouais, je crois que c'est avec Tourelle encore. Hein.
12: Guy, il y aura un dernier changement.
4: Oui, c'est l'entrée en jeu de. C'est Chaloba qui n'avait pas encore joué, qui va avoir quelques minutes. Pas grand chose. La sortie de Guy, l'entrée en jeu de Chaloba, le joueur de Chelsea, qui va vivre sa deuxième sélection.

0: qui tente un dribble et une frappe qui va être contrée. Ouais, Michael Olise, ouais, effectivement,
1: c'est un peu l'énergie
0: de lucidité, là. Il y a de la fatigue, il y a un petit peu moins de rapidité dans l'exécution des gestes.
1: L'énergie du désespoir, là, pour les Bleus. Ça manque de lucidité dans le dernier geste. Ah, il s'en veut, Dembélé, je regardais. Ouais, en train de hocher de la tête. Et Mbappé qui peut être écarté à Koundé. C'est fait. Vous donnez Olise maintenant, Olise. Olise. Ah là là, ouais.
0: Il a voulu y aller tout seul.
2: Dès qu'il veut dribbler, Olise. Qui joue en passe, c'est ce qu'il fait de mieux.
0: Mais oui, il est mieux quand il fait des feintes, il joue avec son corps.
1: Il n'y a plus d'énergie. Ah, il y a un joueur anglais qui s'est mis à terre. C'est Spence, je crois.
0: Ouais, bah il va se relever ou sinon c'est pas grave. Michael Olise.
3: Qui reste à terre. Sur...
0: Ouais.
1: Alors évidemment, l'arbitre intervient.
0: Oh. Ah, et ça siffle dans les travées du stade parce que ça coupe une action. Didier Deschamps est complètement fou. Il est en train d'expliquer au quatrième que c'est pas normal ce qui est en train de se passer. Et donc la civière qui rentre encore une fois.
2: Et surtout qu'en fait, c'est après le duel avec Olise, il gagne le duel, il dégage le ballon, puis d'un seul coup, il se met à terre. Je sais pas pourquoi.
1: Une crampe. Ouais, c'est peut-être sur la frappe, une crampe qui s'est déclenchée. 5 buts à 3. Ça nous permet de redonner un peu le. Alors que les Anglais menaient 4-0 à la pause. Et dans ce match, il y a eu des buts de Rice, de Kansa et un triplé de Saka. Les buts de l'équipe de France, Mbappé pour un doublé et Barcola. 5 buts à 3 dans ce match très étrange et qui est une drôle de conclusion pour les Bleus dans cette Coupe du Monde, qui se sont repris en seconde période alors qu'ils étaient complètement à l'envers en première période et qui ont montré autre chose. Ils ont récupéré la balle avec Olise. Mbappé.
0: Allez, tiens, Mbappé, il est arrêté là, il faut remettre du mouvement. Non, il est en train déjà de penser à ce qu'il va faire après avant d'avoir donné le ballon, ça va pas du tout.
1: C'est trop individuel.
0: Le ballon a été perdu avec Julien Koundé qui va faire la faute sur Bellingham. Attention, il y a un 2 contre 3, ça a été mal joué. Et c'est récupéré
1: bien,
0: à
1: Zaire
0: la tête
1: Emery. Allez.
0: Du duel par Zaire Emery.
1: Dembélé, les autres.
2: C'est fou que dès que le scénario tourne moins bien, il recommence à jouer tout seul. Olise sur l'action d'avant, Mbappé sur cette action.
0: Allez, Upamecano, il lance, ouais, très bon l'appel là de Ousmane Dembélé qui rentre dans la surface de réparation, allez, faut effacer. Ousmane la frappe, le but.
2: Le gros score égalé du 6-3 qu'évoquait Jeannot tout à l'heure.
4: On est à un début. Comme en 58. Bon, là, ça. En 58, ça avait souri à l'équipe de France et à un certain Juste Fontaine.
2: Et encore Upamecano. Hein.
4: Mais bon, on va voir ce qui va se passer sur les prochaines minutes.
2: Upamecano qui coupe la passe de Rice.
1: Il va rester moins d'une minute. Hein. Je pense que là.
4: Il la rajoutera pas un peu, non?
2: Tu crois? Mais il y a eu Spence qui s'est mis à terre. Il y a eu.
1: Ouais, je sais pas.
5: Je sais pas si vous avez vu, mais Upamecano, il lance l'action et c'est lui qui termine dans la surface. Il est défenseur. Il termine. On est à 5-4. C'est lui qui se retrouve en patron dans la surface parce qu'il veut apporter ce surnom. Il va tout donner pour son équipe.
0: Il y a une faute là sur Michael Olise. Là. Il siffle pas à l'arbitre. Qu'est-ce que c'est que cette histoire?
1: Avec les Anglais à l'attaque, Saka, ils essayent évidemment de tenir la balle pour terminer cette partie 5-4 dans ce match.
0: Allez, faut aller les chercher là, faut aller les chercher. Voilà, Kylian Mbappé qui remet un dernier pressing. Est-ce qu'il va récupérer ce ballon?
1: Avec Barcola aussi, ouais, ils essayent de.
0: Là, c'est le tout pour le tout, tout le monde est en train de monter.
1: Ouais,
0: petite talonnade là, de Barcola. Adrien Rabiot qui vient, c'est dans un tout petit périmètre, c'est la bagarre. C'est la bagarre. Bradley Barcola, il y a une poussette de Bradley Barcola, c'est
4: ça
0: qui fait.
4: Ça joue.
0: Adrien Rabiot qui essaye de passer en contre
2: le ballon.
1: Allez, le ballon qui va le récupérer, Saka qui met devant avec Upamecano qui va devancer. Oh, attention! Oh, et Bellingham qui est passé.
0: Allez, la croix à la course, faut pas se faire effacer en 1 contre 1. Bellingham qui est assis, il est en train d'effacer tout le monde. Attention, pas de faute, et si ça vient le but. Le but de Bellingham qui vient serrer 6-4, 1-7, 1-7-0, 6-4. Le point qui est fait. C'était le tout pour le

0: et Bellingham qui est entré en jeu en seconde période, qui a mis un doublé. Qui n'a pas marqué. Qui a marqué au moins un but.
1: Les gars,
0: c'est son septième but.
2: Allez. S'il pouvait rentrer dans le but du bout de ballon, il l'aurait fait.
0: Allez, avec les
3: derniers buts quand même, Bellingham.
0: Terminé.
3: Meilleur buteur anglais.
0: Terminé sur cette victoire de l'Angleterre. 6 buts à 4 face à l'équipe de France. Les Bleus qui étaient menés 4-0 en première période, qui ont eu cette réaction.
1: Ah, les craintes entre Didier Deschamps et Thomas Tuchel. Ils sont. Thomas Tuchel a pris Didier Deschamps dans ses bras. Il ne se lâche plus. Il y a des mots qui sont échangés. Beaucoup de respect. Et Didier Deschamps qui va. Bah, il se retourne vers son banc. Il est en train de réaliser. D'ailleurs, je ne sais pas s'il réalise. Là. Ça doit se bousculer. Les émotions.
0: Et un match complètement dingue aussi, en plus, qui n'a pas permis de. Quelque part pour lui de descendre tranquillement aussi dans ça, de penser après. Parce qu'on a eu ce match complètement fou.
1: 19 avec, tirs de chaque côté.
0: Avec donc, côté français, le doublé de Mbappé qui en est à 22 buts. On est à 10 buts dans cette édition et donc il a 2 buts d'avance par rapport à Lionel Messi qui jouera la finale demain contre l'Espagne. Un but de Barcola et un but de Dembélé. 6e but de Dembélé dans la compétition, le 3e pour Barcola contre un triplé de Saka notamment côté anglais. 4-0 à la pause, les Bleus sont revenus à 4-3, il y a eu 5-3 puis 5-4 et enfin 6-4 dans ce match complètement fou. Les joueurs sont dans le rond central.
3: Heureusement que Kane n'a pas joué, sinon ça faisait 12-10 je pense avec Harry Kane. Saka qui va repartir avec le ballon du match quand même avec son triplé, ça lui fera un sacré souvenir de ce match, certes sans enjeu, mais ça reste un match de Coupe du Monde et tout le monde est en train de se saluer. Voilà, c'est la fin de la Coupe du Monde pour la France, tout le monde va partir en vacances. En fait,
4: on reste quand même sur une. Bon, là, il y a la déception parce qu'on a cru qu'on allait avoir le scénario fou et que ça allait passer devant. Mais au final, il n'y a pas l'humiliation qu'on avait pressenti à la mi-temps. Donc, déjà, ça, c'est le principal. C'est quand même le principal. C'est que pour la dernière de Didier Deschamps, on ne part pas sur un naufrage. On part sur un match complètement dingo où on se souviendra qu'il y a eu une première période indigne. Mais on se souviendra aussi que lorsqu'elle fait les choses dans le bon sens, cette équipe de France peut nous enchanter. Comme elle l'a fait sur le début de la compétition. À l'arrivée, on a deux nations qui étaient au fond du trou parce qu'elles pouvaient légitimement l'une comme l'autre espérer aller chercher une étoile sur le maillot. Et puis finalement, ce qui est formidable, c'est que ce match qui effectivement ne sert pas à grand chose, qui n'est pas dans l'esprit de ce qu'est le foot, ces joueurs-là ne jouent pas pour des médailles de bronze, ils auraient choisi un autre sport. Mais à l'arrivée, tu as un Upamecano qui est obligé de rentrer en pompier de service à la mi-temps, tu as un Bellingham qui est obligé de rentrer en pompier offensif de l'Angleterre en seconde période, et tu as des joueurs qui avaient fait une croix sur leur fin de Coupe du Monde qui retrouvent en fait les sensations, le plaisir de jouer pour sa nation, de jouer en Coupe du Monde, de porter le maillot, et finalement chacun va rester sur un match où il y aura eu du plaisir quand même, ouais. Du plaisir un peu fou et échevelé, mais il y aura eu du plaisir.
3: Deux images, d'abord Kane et Olysée qui échangent longuement, peut-être que Kane lui dit reste avec nous l'année prochaine, et surtout j'ai vu énormément de joueurs anglais venir saluer Didier Deschamps. Ouais, ça c'était une belle image, ils sont venus chacun à leur tour. Ouais.
0: Avec Rhys James, là Didier Deschamps est avec.
4: Il y a 6 joueurs là qui se sont mis en cocotte là. J'arrive pas tous à les identifier, il y a Maxence Lacroix. Et alors c'est un joueur, Gueye, des joueurs français et des joueurs anglais ensemble.
3: Gueye ou pas Mécano, Saliba, j'ai un peu.
0: Il y a pas Mécano, il y a Lacroix, il y a Rhys James.
4: Ça dure hein.
3: Je
4: sais pas ce qu'ils sont en train de se raconter.
3: Alain Bogossian nous a rejoint également, le consultant champion du monde. Alain, l'honneur est sauf.
5: Oui, l'honneur est sauf parce que ouais, on s'est réveillé un peu trop tardivement. Mais quel plaisir de revoir un petit peu les Bleus jouer au ballon, prendre confiance et retrouver un peu des chemins de jeu agréables à voir et puis retrouver bien sûr Kylian qui marque, Dembélé qui marque. Donc c'est fort agréable, mais c'est dommage qu'on s'est réveillé qu'en deuxième période parce que je pense qu'on avait notre mot à dire sur ce match-là et je pense que les joueurs qui sont rentrés ont marqué des points. Upamecano a été exceptionnel.
3: Comme toute sa Coupe du Monde, quasiment.
5: Ouais, toute sa Coupe du Monde, mais un leader par la voix et un leader aussi par sur le terrain. Il a montré que qu'il était indispensable à cette équipe. Je crois que là, il a plus que validé déjà. Il avait déjà validé, hein, mais il a plus que validé son c'est d'être titulaire entre guillemets. Et par contre, ben, par contre, les sortants, je m'inquiéterais un petit peu. Tous ceux qui sont sortis à la mi-temps, Cherki déjà en point de mire, où ça n'a pas été. Ça n'a pas été terrible en première période et il y a eu la réaction. Alors quand on n'est pas là et quand on est sorti, quand on n'est pas là, je peux vous dire que ça fait mal à la tête. Hein. Ça fait très très mal à la tête.
6: Bogo, je crois que Cherki a de la chance que Deschamps ne poursuive pas son mandat.
5: Hein. Exactement.
6: Parce qu'il ne lui aurait pas pardonné la suffisance, gestes, l'attitude. Ça, c'est impardonnable.
3: Mais je pense qu'en fait, sur Cherki, c'est plus, il doit juste apprendre et comprendre. C'est vraiment, moi, encore une fois, tout à l'heure, j'ai dit, ça suffit, Cherki. Mais ça suffit dans le sens où c'est un garçon qui doit apprendre.
5: Attendez, est-ce que ça vous rappelle pas un certain Bernard
3: Favre? Bien sûr.
5: Et le problème, il est là. C'est que tous les entraîneurs, Atem, moi je l'ai eu en équipe de France, Atem, tous les entraîneurs pensaient qu'ils allaient en faire devenir un magicien. C'était un magicien du football. C'est un magicien du football. Mais que pour amuser le public. Parce qu'il peut te gagner un match à lui tout seul. Mais sinon, de temps en temps, il est pas là. Et si un joueur international est comme ça, à un moment donné, il ne le devient pas. Mais il va falloir qu'il travaille sur lui, Cherki. Parce que.
3: C'est ça, ce que je te dis. Il doit apprendre. Il doit apprendre ce que c'est le haut niveau.
5: Ça fait quand même un petit moment quand même qu'il est au niveau.
3: C'était un peu mieux là avec l'année à City et tout ça, mais là en équipe de France, c'est le renouveau tombé d'un cran.
5: Parce qu'il avait un entraîneur qui.
3: Guardiola.
5: Et c'est surtout un entraîneur, Guardiola, qui était là.
3: Oui, mais Didier Deschamps, il sait gérer souvent les.
5: Mais tu peux pas. Mais là, ça n'a pas marché. Didier, il peut pas le faire sur un mois. Sur un mois de Coupe du Monde, il peut pas le. C'est difficile. Quand vous l'avez au quotidien, c'est une chose. Guardiola, il avait au quotidien. Donc il a pu un peu.
3: C'est pour ça qu'il faut qu'il continue à grandir.
5: Attention à lui de grandir rapidement parce que il va pas y avoir un deuxième train qui va passer. Peut-être que Zinedine Zidane, même s'il a des qualités techniques à part entière, s'il rentre pas dans le collectif, Zizou, ça passe en.
3: 1h08, nous sommes ensemble jusqu'à 1h30, la cérémonie de remise des médailles, alors en bronze et en chocolat, mais ça n'a pas la plus grande importance de cette petite finale gagnée par l'Angleterre. 6-4 avec un triplé de Saka, un doublé de Mbappé côté français, 2 passes décisives aussi de Michael Olise qui a battu le record de Pelé avec 7 passes et Mbappé désormais meilleur buteur de la compétition avec 10 buts et meilleur buteur de l'histoire de la Coupe du Monde avec 22 buts, en attendant évidemment la finale demain de Lionel Messi, Espagne-Argentine, on attend la cérémonie. On se congratule, on se parle sur la pelouse, messieurs.
0: Oui, c'est pas. On sent toute cette fin de Coupe du Monde hein, dans les deux effectifs anglais et français où on attend. C'est pas. Il y a évidemment aucune euphorie. C'est une aventure qui se termine. On sent quand même hein, la déception de côté français. Quand on avait quelques images au stade sur des gros plans, de se dire il y avait moyen de faire un énorme truc dans ce match là qui serait resté ensuite sportivement anecdotique. Mais qui sont pas passés loin de faire un truc énorme et ça donne ce sentiment là qu'ils sont un peu sur cette déception de se dire on était complètement à l'envers et en plus on a failli revenir et faire un truc énorme. Les bleus là sont ensemble, on avance le petit podium qui va dans le rond central et il y aura donc les Anglais qui iront chercher cette médaille.
7: Mais c'est vrai qu'on peut, il y a deux choses à dissocier, il y a clairement des garçons qui ont plombé un peu l'équipe de France en première période et toute la ligne défensive était absolument dramatique, plus Ryan Cherki, on va dire. Et puis après, en seconde période, on a vu sur le plan offensif quelque part ce qui est un résumé de cette Coupe du Monde de l'équipe de France. C'est-à-dire que par séquence, Mbappé, Olise, Dembélé, c'est des magiciens. C'est-à-dire que ça peut être merveilleux par séquence et le stade, il y avait un frisson au-delà du scénario. Les gens étaient en train de se régaler, quoi. Mais à côté de ça, tu peux pas empêcher que sur le nombre d'occasions que t'as en seconde période, notamment Dembélé et surtout Michael Olise,
0: Oui.
7: Il en manque, quoi.
3: Est-ce qu'il en faut quatre, Philippe? Quand tu dis Dembélé, Olise, Mbappé, parfois c'est de la magie. Peut-être que ça suffit en fait quand t'as 3 magiciens. Et peut-être qu'il faudra revenir à un milieu à 3 pour avoir plus de contrôle, plus d'équilibre. Et qu'après tu laisses faire les magiciens. Peut-être que quand t'as 3 magiciens, t'as pas besoin d'en avoir 4, Alain.
5: Ouais, je vois ce que tu veux dire. Ouais, je vois ce que tu veux dire. Après, c'est un système. Le 4-2-3-1, c'est un système. Le 4-3-3, c'en est un autre. Après, il faut avoir Zizou, ce que lui préfère. Mais voilà. Après, c'est sûr que quand tu as trois milieux, beaucoup plus dans le jeu, pour tripoter le ballon, pour donner des bons ballons à tes attaquants, c'est sûr que.
8: Regarde,
5: c'est
8: le PSG, solide, le PSG en 4-3-3. Si t'as un super milieu.
5: Ah non, mais,
0: les,
5: c'est, mais
0: les,
5: après,
0: les
5: ça
0: bleus rentrent au vestiaire. Les bleus rentrent au vestiaire.
5: Voilà. Okay. Après, ça dépend. Ouais. Après, ça dépend de ton numéro 10. Si le numéro 10 travaille beaucoup, en 4-3-3, ou en 4-2-3-1, mais le 4-2-3-1, le 3 du milieu, en l'occurrence le numéro 10,
8: si lui vient
5: dans le milieu et il travaille énormément, ça peut faire un 4-3-3, hein, ouais, également.
8: Ouais. À voir, en effet. Bon, voilà, ça, ouais. c'est pour Zidane. Et on se posera les questions plus tard.
5: Oui, pas Barcola, parce que Barcola, il a fait une entrée. Ouais.
8: Mais il a besoin d'espace, Barcola, là. S'il n'y a pas d'espace,
5: il les avait, là. Il a réussi.
8: Là, aujourd'hui, il les avait, évidemment.
6: La différence balle au pied aussi, il provoque.
8: Oui, c'est vrai. Joueur intéressant. Les Français au vestiaire, donc on va peut-être mettre un petit maillot particulier, non? Peut-être pour la cérémonie.
6: Non, eux.
8: Nous, on rentre pas au vestiaire, nous. On rentre pas au vestiaire.
6: Merci.
8: Ah, merci Didier, peut-être, oui, je sais pas, pourquoi pas.
5: Oui.
9: Ça serait le bienvenu. Hein.
8: Ça serait pas une mauvaise idée, en effet.
9: Et pour ceux qui sont sortis à la mi-temps, désolé Didier.
8: Ah oui, ouais. Selon le t-shirt que tu as.
5: Bonaté, Cherki.
8: Voilà. Augusto.
5: Hernandez.
8: Ah, il va alors.
9: Non, mais là, ce qui est rassurant, c'est qu'il y en a certains qui ont fait leur jubilé, quoi.
8: Il va falloir monter des écoles de latéraux en France aussi, hein. Il va falloir qu'on recrée des latéraux.
9: Il y en a des latéraux. Ferland Mendy, tu crois qu'il aura pas sa place?
6: Ferland, il est blessé depuis 6 ans.
8: C'est une blague.
9: Il le connaît, Zidane.
8: Ah, mais Ferland Mendy, il a pas joué de match de haut niveau depuis combien de temps?
6: Jamais, Jeannot.
9: Alors.
8: Kylian Mbappé, en direct avec Virginie Saint-Cyr, capitaine d'équipe de France, meilleur buteur de l'histoire de la Coupe du Monde. On l'écoute, il est
10: Kylian
8: pas encore
10: Mbappé
8: là.
10: Kylian Mbappé qui va saluer Thomas Tuchel.
8: Encore ? Ils se sont salués je sais pas combien de fois aujourd'hui.
10: Comme ancien coach du PSG. Bon Kylian, qu'est-ce que vous ressentez après ce qu'on vient de voir ?
11: Je sais pas. Je pense qu'il y a eu deux mi-temps différentes. Je pense que dans la première mi-temps, je peux comprendre certains qui pensent que c'est du foutage de gueule, qu'on n'a pas respecté le maillot. Moi, je dirais plus qu'on a été humain et que malheureusement, nous, on ne peut pas se permettre d'être humain. Je pense qu'on était complètement sonnés et je pense qu'ils nous ont bien réveillés. Après, en deuxième mi-temps, on est redevenu des joueurs de haut niveau, des machines mentales qui font qu'on a plus de sentiments. Et donc, on a réussi à faire ce qu'on fait, de gagner cette deuxième mi-temps. Mais au final, on ne gagne pas et je pense que c'est plus dommage pour le coach. On voulait faire quelque chose pour lui. Malheureusement, la première mi-temps, elle a l'impression qu'on l'a laissé tomber. Et c'est pas du tout ce qu'on voulait faire ressentir. Mais c'est comme ça, c'est le football. Nous, on veut remercier le coach pour tout ce qu'il a fait parce que ce match-là va pas entacher la légende de Didier Deschamps.
10: S'il y a un point positif, parce qu'il y en a quand même un, c'est que vous devenez le meilleur buteur de l'histoire de la Coupe du Monde ce soir. Alors, en tout cas pour les prochaines 24 heures, puisque vous devancez de Léo Messi d'un but, donc on va attendre la finale demain. Mais ça vous fait quoi en termes d'émotion et en termes d'objectifs personnels? Parce que c'est incroyable ce que vous faites.
11: Non, je l'ai dit, Léo il marque tout le temps. Demain il va marquer, c'est sûr. Moi j'essaye juste d'aider mon équipe à chaque fois à marquer. C'est sûr que quand tu marques autant de buts en Coupe du Monde, ça te fait évoluer dans certaines sphères. Mais voilà, j'aurais aimé ne pas être le meilleur buteur de l'histoire et jouer demain le match. Donc je pense que c'est bien pour tout ce qui est héritage et quand on va arrêter de se dire que j'ai été un de ces joueurs-là. Mais aujourd'hui, c'est pas la première chose qui traverse mon esprit.
10: Merci Kylian.
8: Merci à Kylian Mbappé. Plutôt juste hein, dans ses propos, Alain, à la fois dans l'analyse du match, dans ce qu'il dit sur Didier Deschamps, sur lui-même. Bon, bah, il est obligé de répondre, évidemment, et il va pas se tirer des louanges à lui tout seul, mais il est assez juste dans ce
5: qu'il dit. Il a résumé logiquement un peu ce qui s'était passé. Il parlait de foutage de gueule, mais foutage de gueule, oui, tout le monde peut imaginer que c'était du foutage de gueule, mais comme il a dit, ils n'étaient pas réveillés, et les Anglais les ont réveillés, entre guillemets, parce que le 4-0, 0 fait mal, et donc ils se sont pris une bonne tarte dans la gueule, on va dire. Et derrière, en deuxième période, ben, avec quelques changements qui fait qu'on reprend un peu confiance, derrière, on imagine que voilà ce qui s'est passé, c'était de la réaction. On a vu que l'équipe de France pouvait réagir, et elle a réagi fortement.
8: Philippe, capitaine Mbappé, il aura quand même traversé. On a perdu Philippe sans fauche. Bon, je me tourne vers Jeannot. Lui, il est temps que la Coupe du Monde se termine aussi pour Jeannot, parce que le pauvre avec la clim, il souffre, il a plus de voix, il tousse. J'ai mal pour lui. Jeannot, allez, en quelques mots, sans te
9: non, mais ça, il reste
8: trop te demander pour la voix. Il aura réussi une Coupe du Monde quand même exceptionnelle, Kylian Mbappé. Bon, il aura rien pu faire non plus en demi-finale contre l'Espagne, mais quand même 10 buts, 4 passes décisives. Il a marqué quasiment à tous les matchs. Il a plutôt emmené son équipe avec lui dans l'ensemble. Lui, il a à peu près réussi sa Coupe du Monde.
9: Il a surtout montré que la Coupe du Monde, c'était son épreuve favorite, quoi. Et il avait déjà marqué les esprits au-delà des buts en 2018, ce qui fait à la finale de 2022, c'est tout simplement phénoménal. Et là, il a vraiment montré qu'il était un véritable guide. Oui, malheureusement, il marque pas contre l'Espagne, il passe au travers comme l'ensemble de l'équipe. Je pense que bon, voilà, tout le monde a failli, du staff aux joueurs contre l'Espagne. Aujourd'hui, c'est vrai que, très honnêtement, avec un peu de recul, à la mi-temps, j'étais agacé, énervé, plus pour Didier Deschamps et pour le maillot de l'équipe de France et pour les supporters qui ont fait le déplacement, qui ont voulu aller suivre l'équipe de France jusqu'à cette finale pour la troisième et quatrième place, parce que là, on était dans un épisode de honte, quoi. Et heureusement qu'il y a eu ce sursaut d'orgueil avec le coaching de Deschamps, parce qu'il fallait vraiment faire du nettoyage au niveau de joueurs qui n'avaient certainement pas envie de jouer ce match-là, et dans ces cas-là, il fallait le dire avant, même si pour la plupart, il manquait de temps de jeu. Mais voilà, sur l'ensemble de la compétition, il a eu ce rôle de capitaine. Je sais pas s'il continuera à garder le brassard, hein, avec le nouveau sélectionneur. Ce sont des choses qui peuvent arriver. Mais là, sur cette Coupe du Monde-là, il a véritablement démontré qu'il était devenu le capitaine de l'équipe de France.
8: À la Mogosian, changer de capitaine, pourquoi pas, Zinedine aura tout à fait le droit de le faire. Mais à part Upamecano, qui s'installe en taux patron de cette équipe, est-ce qu'il y en a un autre qui te semble, si le débat devait s'ouvrir, Alain, candidat potentiel au brassard
5: Ouais, pour l'instant, je pense que c'est pas un débat pour Zizou. Je crois que d'abord, il va vouloir, à mon avis, essayer de faire une équipe qui lui ressemble, avec de la technicité, avec des mouvements comme on l'a vu en deuxième période, et à être un peu plus solide défensivement. Après, le brassard, je pense que ouais, il faut pas non plus.
8: Il n'y a pas tant de candidats potentiels que ça,
5: non, ah ben non, mais à part comme vous l'avez dit, à part Upamecano, je vois personne. Bon, Rabiot, il parle pas suffisamment, on l'a vu, il parle pas assez à ses partenaires, même si je pense que avec son jeu il pourrait l'être.
8: Alain, je te coupe. Didier Deschamps, première action, dernier match pour lui à la tête des Bleus,
10: et la deuxième, on a retrouvé l'ADN des Bleus, et j'ai envie de dire que finalement c'est ce qu'on a envie de retenir, en tout cas cette patte là, cet ADN là, cette esprit de la gagne que vous avez réussi à instaurer dans l'équipe de France. Et c'est pour ça que Kylian Mbappé vient de vous remercier à l'instant. Vous n'avez pas entendu ces mots, mais c'était très touchant. Qu'est-ce que vous retenez de, pas de toute la compétition, parce que ce serait trop long, mais de ce scénario ce soir et de tout le paradoxe qu'on a vu et auquel on a assisté?
12: Bon, évidemment, c'est une défaite, mais quand on est mené 4-0, on fait une première mi-temps imprésentable. Il y a eu réaction forcément avec ce qu'on a su bien faire, évidemment. Pour aller, on a deux occasions de faire égaliser à 4-4. Après, bon, on se projette un peu plus, mais là c'est ce qu'on sait faire. Malheureusement, on l'a pas fait, mais c'est de ma faute parce que j'ai pas dû faire ce qu'il faut en première mi-temps aussi. Mais bon, au moins ça ressemble à quelque chose, même si la défaite a fait mal. Évidemment, c'était mieux de finir troisième. On est parti avec beaucoup d'ambition. On a réussi à faire pas mal de choses positives. On a raté notre match contre l'Espagne. Et elle a su être très performante contre nous. Voilà, il n'y a pas tout à jeter, bien évidemment. Il y a un groupe vraiment, vraiment à qualité footballistique. Il y a pas mal de jeunes qui passeront encore les échelons. Mais il y a vraiment matériel pour continuer à avoir de très très bons résultats. Et sur le plan humain, ça a été vraiment une très très belle aventure avec eux, parce que les 8 semaines depuis le début de la préparation que nous avons passé ensemble, c'était beau. C'est ça aussi. la déception elle est là évidemment sur le sportif, mais je pense qu'on a eu aussi l'opportunité de fabriquer des émotions et qu'il y a des millions de Français, des dizaines de millions de Français grâce à vous M6 qui a pu partager ces émotions évidemment avec de la déception, elle y est chez nous aussi. Mais voilà, c'est ça, c'est la Coupe du Monde, donc c'est merveilleux, il n'y a rien de plus beau.
10: La déception est forcément très forte, Didier, c'est pour ça qu'il y a autant de réactions, mais vous n'avez pas à rougir de ce qui s'est passé, le parcours est incroyable, on voulait vous remercier pour ça, parce que sincèrement, les Bleus nous font rêver, et encore ce soir, on a eu du spectacle, malgré la défaite. Merci pour tout ce que vous avez fait, Didier, vraiment.
12: C'est gentil, j'entends beaucoup de merci, et moi aussi... Je remercie beaucoup de personnes parce que je suis pas seul. J'ai un staff avec moi, avec de la compétence. Voilà. Et puis après, c'est des choix de joueurs, des choix humains aussi. Et puis avec toujours cette envie, cette volonté d'aller le plus haut possible, maintenir l'équipe de France tout en haut. Parce que, je le répète, pour moi, il n'y a rien que de plus beau dans la vie d'un footballeur que de porter ce maillot. Dans la vie professionnelle, bien évidemment. Donc voilà. Je l'ai porté 25 ans. Donc. Ça va.
10: Merci Didier.
8: Didier Deschamps, magnifique, que je trouve ce que nous dit Didier Deschamps. Et parfois, Alain Bogossian, c'est vrai qu'on est tellement focalisé sur le fait que ce sont des sportifs de haut niveau ou des sélectionneurs de haut niveau. Parfois, on a tendance à occulter l'humain. Parce que, voilà, ce sont des gens qui sont en représentation, qui portent un pays. Mais ce sont des humains, Alain. Et parfois, c'est dur.
5: Ah non, mais c'est très dur. On s'en rend pas compte quand on est de l'intérieur. C'est une machine à laver. On dit que c'est une machine à laver parce que on a la tête dans le guidon et voilà. Et il faut des résultats. Il faut être exemplaire. Il faut et là quand voilà l'homme doit réagir, surgir de ça. C'est pas évident. Mais ça fait, c'est tellement beau avec comme il dit les émotions. Il y a des émotions. Il y a des déceptions dans le football. C'est dans le sport. Voilà. Il y en a qui gagne, il y en a qui perd malheureusement, et on doit faire avec, on doit avancer avec ça. Et lui, il avait des choix à faire, il les a fait. Certains étaient très très bons, certains étaient un peu moins bons. Il le dit lui aussi. Peut-être qu'il s'est trompé en première période. Moi, je pense que sur cette Coupe du Monde, entre guillemets, il faut enlever 135 minutes. Si on enlève 135 minutes, c'est le match contre l'Espagne et les 45 premières minutes de ce soir. Mais après, l'équipe de France, elle nous a fait quand même rêver. Elle nous a fait espérer. On aurait cru que, voilà, elle était intouchable à un moment donné. On était tous dans le même bateau en disant que cette équipe de France, elle peut aller jusqu'au bout parce qu'elle va nous faire rêver. Elle a le potentiel. Mais il manque pas grand chose. Mais c'est pas grand chose. J'espère et je le souhaite que Zizou va trouver les clés parce qu'il manque vraiment pas grand chose. Merci encore à Dédé parce qu'il nous a fait 14 ans de bonheur quand même. Et puis 14 ans, c'est exceptionnel.
8: Gilles Verdet, je vous sens ému. Non, je vous vois ému.
6: Je suis très ému parce que je trouve que les mots de Didier Deschamps, c'est vraiment lui en tout point. Alors beaucoup d'émotions. Je trouve.
8: De retenue aussi, hein.
6: De retenue parce qu'il est très pudique. Oui. Et puis cette intelligence à un moment, ça me fait rire parce que le connaissant, une passe décisive à Zidane quand il dit, il y a un matériel footballistique exceptionnel. Tiens, Zizou, débrouille-toi avec ça. Moi, je les ai fait fructifier jusque-là. À toi de faire mieux si tu peux. Donc, je trouve qu'il y a cette intelligence aussi. Et puis, cette malice. Je le reconnais bien là, cette petite malice de dire à Zidane, bah tiens, t'as voulu la place, maintenant à toi de te débrouiller.
8: Oui, parce que Jeannot, on l'a souvent décrit sur cette antenne, mais pour ceux qui n'ont pas l'habitude forcément de suivre l'équipe de France au quotidien comme nous en avons la chance, Didier Deschamps est un homme pudique, est un homme réservé, est un
9: oui,
8: homme
9: complètement.
8: Mais il est très chambreur. Il aime beaucoup provoquer, notamment les journalistes, mais pas que les journalistes. Hein. Il est très joueur.
9: Oui, bien sûr. Les joueurs, c'est pareil. Les journalistes, il a toujours été comme ça. Moi, j'ai eu la chance de le croiser et j'ai attaqué l'équipe de France en 99, le fameux match contre l'Andorre et ce fameux penalty de Leboeuf que personne ne voulait frapper. Plus de 300 matchs à les commenter et la majeure partie c'est avec Didier Deschamps. Quand t'as connu des moments compliqués, je te fais pas d'allusion pour toi Bogo, mais l'époque de Domenech, elle était pas simple. Elle a pas été que intéressante sur 2006, mais elle a pas été simple dans sa globalité. Voilà, il a apporté quelque chose de différent après Laurent Blanc et avec Laurent Blanc et lui derrière, ils ont remis de l'ordre. Après ce qui s'était passé avec Naïslin, il a c'est vrai qu'il a que la Coupe du Monde de 2018. Ok, mais enfin il a quand même amené l'équipe de France à plusieurs reprises en demi-finale. En finale. Il y a eu cette finale perdue de l'Euro en 2016 en France. Il y a eu la finale perdue en 2022 de la Coupe du Monde. Voilà, il a surtout permis à des joueurs et il a jonglé avec les générations. Et oui, il a de la malice. Oui, il a fait le petit clin d'œil. Et je pense qu'il attendait, à mon avis, la question sur la succession. Il l'a pas. Et comme elle est pas venue, il l'a un peu amené, comme l'a souligné à juste titre Gilles, à sa manière, parce qu'il sait très bien que de toute façon, ça va être Zidane qui va prendre la suite, et que c'est un peu aussi, même si ce sont pas les meilleurs amis du monde, même s'ils ne partagent pas beaucoup de choses ensemble, mais ils ont vécu 98, et il sait très bien aussi que avec Zidane et en ayant pris la suite de Laurent Blanc, c'est un troisième de la génération championne du monde de 98 qui va pouvoir maintenant s'occuper de l'équipe de France.
8: Alain, on peut pas être ami et super ami et proche ami avec tout le monde, mais vous êtes lié à jamais quand même les 98. Évidemment, Jeannot a raison, c'est pas forcément les plus proches Deschamps et Zidane, mais quand même, il y a une façon, vous êtes quand même lié par ce titre de 98.
6: Il a vérité, ah oui. Bogo. Hein.
8: Je dis de manière générale, après, il y a des gens avec qui tu t'entends et d'autres avec qui tu t'entends moins, c'est normal.
5: Non, mais je vous le dis, c'est la réalité. On a un groupe WhatsApp, on communique ensemble sur le groupe WhatsApp. Il y a que les joueurs sur ce groupe. Il n'y a pas le staff, il n'y a rien. Mais voilà, on est bien sûr qu'on est lié. Ce qu'on a fait, ce qu'on en a vécu, on pourra jamais l'oublier, on pourra jamais nous l'enlever. Voilà, jamais les premiers. Et il s'est passé quelque chose à l'intérieur. Maintenant, voilà, il y a, comme vous le dites, il y a des affinités. Il y en a qui aiment être ensemble. Il y en a qui l'aiment un peu moins. Mais c'est pas pour ça que l'on va se haïr. Alors il y a quand même ce truc qu'il faudrait un jour qu'on arrive à crever l'abcès entre Dugas et Didier, mais voilà, j'espère qu'un jour ça s'atténuera, et il y a beaucoup trop de rancœur, et c'est bien dommage, parce que ce que l'on a vécu en 98, il y a pas mieux pour un footballeur professionnel.
8: Le mot de la fin, de la conclusion de Alain Bogossian en médiateur, je trouve ça très bien, en apaisement. L'équipe de France nous fait vibrer depuis maintenant quelques décennies. Ça a été, il y a eu un petit trou pendant une période, et puis quand même depuis 98 dans l'ensemble, on a vécu des choses absolument incroyables. Merci à Didier Deschamps. Nous aussi, les journalistes, nous devons le remercier, le sélectionneur, pour ses 14 ans passés en sa compagnie. Moi, personnellement, j'anime les émissions de football depuis 10 ans sur RTL. Je n'ai connu que Didier Deschamps comme sélectionneur en tant qu'animateur des émissions foot. Je vais découvrir Zinedine Zidane, comme d'autres, et ça sera un vrai plaisir. Jeannot Rességuier, on espère que la finale sera aussi spectaculaire demain. Sans doute pas, quand même, 6-4. Paraît compliqué, non, mais on espère en Espagne-Argentine avec un super scénario aussi.
9: Je peux pas te dire oui ou je peux pas te dire non, je te dis simplement, et on en a parlé dans la quotidienne dont refait le match, je pense qu'on va avoir droit à une finale de dingo. Je veux bien me tromper, parce que c'est ce que j'attendais du match entre l'équipe de France et l'Espagne, et vraiment je croyais réellement que l'équipe de France allait être capable de produire quelque chose de grand face à l'Espagne, sachant que l'Espagne allait être au rendez-vous. Je pense que demain, quand même, avec la qualité des Espagnols, leur façon de gérer et cette grinta des Argentins qui ne lâche rien, après ce qu'on a vécu ce soir, de façon irrationnel, je veux bien quelque chose un petit peu plus réel, un petit peu plus basique sur le football.
8: Oui, mais avec du suspense, avec du suspense, début, avec des beaux gestes. Des buts.
9: Voilà, exactement.
8: Tu seras là, Gilles Verdez sera là, Léa Quignot sera là, Gilles, on se remet. Oui, j'ai jamais vu Gilles comme ça, avec les yeux presque un peu rouges.
6: Les bleus sont partis.
8: Ouais, je sais pas, mais vous êtes quelqu'un d'assez dur. Le procureur, c'est votre surnom. Vous êtes le roi de la punchline. Et là, attends. Et là, il est tout ému, là, Gilles Verdez.
6: Quelque chose d'échange. Je suis depuis ses débuts, quasiment.
8: Mais je sais.
6: Le joueur, d'entraîneur, tout ça.
9: Il y a un petit cœur derrière le sniper.
6: Ah ouais, non, déjà.
8: Là, il se met à nu, là, Gilles Verdez. Il se met à nu, Gilles Verdez. On découvre un autre Gilles Verdez.
6: Ça sera plus pareil.
8: Mais vous aurez Zizou, il y aura plein de...
6: Ah, c'est vrai, vous m'avez remonté le moral.
8: Plein de choses aussi.
6: Alors, allons-y avec Zizou.
8: Bon, Léa Quignot, elle ne fait que débuter sa future brillante carrière de journaliste.
13: Moi aussi, j'ai connu que Deschamps, du coup, parce que 98, j'avais 3 ans, j'étais encore un tout petit bébé, mais Deschamps, ça m'a suivi, ça fait quelque chose.
8: L'équipe de France s'est inclinée ce soir face à l'Angleterre 6-4 pour la petite finale, pour la troisième place. Alain Bogossian, on se dit rendez-vous demain 20h pour la finale.
5: Avec grand plaisir.
8: Espagne, Argentine.
9: Salut, Hugo, à demain.
8: Ce sera aussi le jubilé de RTL Coupe du Monde, et on sera là avec toute l'équipe. Léa, Geoffrey à la réalisation, Jules qui nous aide à préparer l'émission depuis le début de la Coupe du Monde, Noah également, toute l'équipe. Nous aussi on est une équipe soudée, nous aussi on sera liés à jamais,
6: sûr.
8: Les amis, nous aussi on va faire un groupe WhatsApp après, même quand ça s'arrêtera,
6: qu'il avait créé.
8: Voilà, et on le gardera, et on mettra Alain avec nous, même s'il est à distance,
13: nous, hein.
8: Même s'il est champion du monde. Alain, à demain. C'est un vrai plaisir de vous accompagner. RTL raconte dans un instant. 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
2: Nous sommes dans les beaux quartiers de Paris, la nuit du 2 au 3 octobre 2016. Une pluie fine s'abat sur les toits haussmanniens de la capitale. Ici, en plein cœur du 8e arrondissement, les palaces brillent comme des vitrines de Noël. Il faut dire que c'est la Fashion Week, l'un des temps forts de la mode mondiale. Le moment où la haute couture s'expose aux yeux de tous, et les stars avec. Au sommet de cette pyramide de glamour, de strass et de paillettes, il y a elle, Kim Kardashian, 36 ans, la reine d'Instagram, avec ses 132 millions d'abonnés. Des followers à qui l'influenceuse ne résiste pas de montrer l'énorme bague de fiançailles que vient de lui offrir la star du rap américain Kanye West. M6, le 4 octobre 2016.
3: Sur son compte Instagram, Kim Kardashian l'affichait fièrement. Une bague offerte cet été par son mari Kanye West, dévoilée lors des MTV Awards. La semaine dernière, la star américaine raconte même le moment où elle l'a découvert.
4: J'ai ouvert les yeux et il y avait une boîte. Et j'ai dit, mais qu'est-ce que c'est ?
3: Valeur estimée, 4 millions d'euros.
2: De quoi susciter les convoitises, et pas seulement de la part des fashionistas et des paparazzi. Car non loin de là, à deux pas de l'église de la Madeleine, des hommes se préparent. Et ils n'ont rien à voir avec le monde de la mode et des influenceurs. D'ailleurs, ils savent à peine qui est celle qu'ils s'apprêtent à voler. Mais ces cinq hommes, ces vieux de la vieille, savent compter. Et ce qu'ils ont vu sur Instagram les fait sacrément saliver. Au même moment, dans sa luxueuse chambre de son hôtel ultra discret de la rue Tronchet, Kim Kardashian est sur le point de dormir. Elle a enfilé un peignoir, téléphone à la main, allongée sur son lit, elle se trouve seule. Son garde du corps est en virée avec sa sœur, Kendall Jenner, dans une boîte de nuit du côté de l'Arc de Triomphe. Kim est à Paris pour assister au défilé, on l'a vu chez Balenciaga et Givenchy. Sa vie est une véritable story Instagram qui permet de la suivre à la trace. Un de ses selfies la montre d'ailleurs avec une énorme bague au doigt, un diamant de quasi 19 carats de la taille d'un bonbon à la menthe. Une friandise estimée à 4 millions d'euros qui va même ranimer l'évocation d'une bande de braqueurs à la retraite en quête d'un dernier gros coup. Tout part d'un tuyau à l'ancienne, obtenu quelques mois auparavant dans un bar du 12e arrondissement de Paris. Un comptoir, des cafés et des habitués qui parlent à voix basse. Un certain Omar Haït Kedak, dit Omar le Vieux, y a ses habitudes. C'est un voyou qui a bien roulé sa bosse dans les années 80. Il a déjà connu la prison pour des vols à main armée. On le dit ranger des voitures, même si officiellement, depuis une demi-douzaine d'années, il serait plutôt en cavale. En 2010, sans attendre son jugement dans une affaire de stupéfiants, il a pris la tangente. Or, 6 ans dans la clandestinité, c'est long. Les temps sont aussi durs chez les malfrats. Omar a la soixantaine bien tassée et porte maintenant des lunettes aux verres épais. Mais il n'a rien perdu de son flair légendaire. Et ce jour-là, le tuyau qu'il reçoit lui donne des étoiles dans les yeux. Une américaine très célèbre, la femme d'un rappeur, est en ville. Kim quelque chose. Et elle a dans ses valises de quoi faire rougir la place Vendôme elle-même. Mais surtout, la source d'Omar sait où elle loge. Un hôtel de luxe, si bien caché au fond d'une cour d'immeuble qu'il n'est connu que des seuls initiés. Le tuyau semble sûr, il provient de l'entourage même de la star. Quelqu'un qui travaille pour les Kardashians quand ils sont à Paris et qui s'est montré trop bavard. Esthéticienne, coiffeur ou un assistant local, on ne sait pas trop. Mais une chose est sûre, Omar le Vieux est tout de suite emballé. Il sent le coup à sa portée, un braco sans violence, tranquille à ses yeux. Reste encore pour cela à monter une équipe. Omar contacte rapidement quelques anciens malfrats de sa connaissance. Younis Abbas, un ancien mécano qu'il connaît depuis longtemps. Un homme qui, a priori, a toute sa confiance. Il y a aussi Marceau B, dont la cicatrice sur le nez lui vaut le sobriquet de nez râpé. Un surnom gagné après des années à refourguer des bijoux volés. L'homme est un reseller réputé dans le milieu. On compte aussi Didier D, alias Yeux Bleus. Lui aussi est un ancien du grand banditisme. Sa spécialité, c'est le repérage. Il sait lire les habitudes, trouver les failles et sonder les lieux sans se faire remarquer. Deux autres personnes complètent l'équipe. La plupart ont entre 60 et 72 ans. Et pendant plusieurs semaines, ces papy braqueurs vont observer et prendre des notes. L'hôtel No Address de la rue Tronchet est caché derrière une simple porte cochère. Ici, pas de vigile, ni portique de sécurité, pas même de caméra de surveillance. Seulement, un veilleur de nuit. Mais la vraie fragilité de l'affaire, c'est Kim elle-même. Sur Instagram, elle poste tout. Ses déplacements, ses bijoux, sa vie quotidienne. Une mine d'or pour traquer ses moindres faits et gestes. C'en est presque trop simple pour notre bande de papy braqueurs qui décident enfin de passer à l'action.
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2: Nuit du 2 au 3 octobre 2016, il est environ 2h50 du matin. Kim Kardashian est seule dans sa suite. Un duplex de 350 mètres carrés, avec plafond cathédrale et patio privatif. Elle est en peignoir, on l'a dit. Elle vient de se démaquiller. Son garde du corps est en soirée avec sa sœur Kendall. Elle s'apprête à dormir. En bas, à la réception, le veilleur de nuit potasse ses cours de fac quand trois policiers frappent à la porte. Rien d'étonnant à cela. La police passe régulièrement dans cet hôtel où la jet set a ses habitudes. Alors il leur ouvre. Mais il va vite comprendre son erreur. Car à peine la porte franchie, un des hommes arborant pourtant un brassard police et un talkie-walkie le braque avec un revolver. Les trois faux policiers sont aussitôt rejoints par deux hommes qui sécurisent la cour et la porte cochère. La femme du rappeur, elle est où ? Lui demande-t-on. Direction le premier étage. Là, une arme toujours pointée sur le visage, le réceptionniste déverrouille la porte de la suite 1A. À l'intérieur, allongé sur son lit king size, la star entend des gens monter l'escalier menant à la chambre. Elle pense d'abord à sa sœur ou à son assistante. Mais ce sont deux hommes masqués et armés qu'elle voit débouler. Complètement paniquée, elle croit d'abord à des terroristes venus l'enlever. Kim attrape aussitôt son iPhone et compose le 911, comme aux États-Unis, pour appeler les secours. Mais on le lui arrache des mains avant de la jeter sur le lit. Kim voit sa dernière heure arriver et implore ses agresseurs de la laisser en vie. Mais ces derniers n'ont qu'un seul mot à la bouche. La ring. La ring. Leur anglais est approximatif, mais leur intention est on ne peut plus claire. La bague se trouve sur la table de nuit. Jackpot. Ils en ont maintenant après tout ce qu'ils peuvent récupérer. Money, money, crie-t-il à Kim. L'influenceuse a les mains ligotées avec des serflex et est bâillonnée avec du ruban adhésif. Elle est conduite dans la salle de bain pendant que les braqueurs retournent la chambre où ils tombent sur un coffret Vuitton plein à craquer de bijoux. Une Rolex en or, 7 bracelets Cartier, 3 colliers Hermès, une croix en diamant. Une vingtaine de pièces au total. Et 12 minutes seulement après être entrés, les faux policiers repartent avec pas moins de 9 millions d'euros de bijoux, ainsi qu'avec le téléphone portable de la star. Kim et le veilleur de nuit sont abandonnés sur place. L'influenceuse finit pourtant par se libérer. Et à 3h08 précise, la voilà qui se rue dans la chambre de son assistante pour donner l'alerte.
3: Il m'a attrapé et m'a tiré vers lui, mais je ne portais rien en dessous, donc j'ai pensé qu'il allait me violer. Et lorsqu'il a pointé son arme vers moi, je me suis dit que j'allais mourir. Je n'arrêtais pas de penser à ma sœur Courtney. Je me disais, elle va rentrer dans la chambre et me retrouver morte. Elle va être traumatisée à vie.
2: Quelques instants plus tard, le patron de la police judiciaire est réveillé en urgence. La brigade de répression du banditisme débarque à l'hôtel. Kim, encore toute tremblante, décrit ses agresseurs et le butin qu'ils lui ont volé. La star n'a alors qu'une idée en tête, monter dans son jet pour retrouver ses enfants aux États-Unis. En attendant, la suite est passée au peigne fin. On effectue des prélèvements un peu partout. Et à 7h40, on autorise enfin Kim Kardashian à rentrer chez elle. En l'absence de caméras de surveillance dans l'hôtel lui-même, les enquêteurs se rabattent sur celles des environs, celles de la ville de Paris et des commerçants du coin. Et sur certaines images, on découvre des hommes sortir d'une Peugeot 508 avant de s'équiper de chasubles réfléchissants et de monter sur des vélos. M6, le 20 octobre 2016.
4: La caméra filme une artère débouchant sur la rue Tronchet, à quelques mètres seulement de l'entrée de l'hôtel particulier, le No Address. Là où séjournait Kim Kardashian dans la nuit du 2 au 3 octobre dernier. Sur ces images exclusives provenant d'une caméra de surveillance privée, il est 2h19 quand trois hommes à vélo, gilets réfléchissants sur le dos, s'approchent de la luxueuse résidence de la star. Moins d'un quart d'heure plus tard, deux piétons arrivent également, d'abord l'un en gris, puis l'autre sur le trottoir d'en face. Ils ne sont pas identifiables, mais l'heure et le nombre de protagonistes laissent penser qu'ils pourraient être les agresseurs de Kim Kardashian.
2: Les minutes passent avant que les cinq braqueurs ressortent sur les coudes de 3h08 du matin. Les trois cyclistes réenfourchent leur vélo et prennent la direction opposée.
4: Les cinq hommes quittent ensuite la rue Tronchet. À 3h07, les deux piétons partent rapidement mais sans courir. Ils sont suivis une minute plus tard par deux cyclistes qui roulent sur la chaussée. Quelques secondes après, un troisième vélo est filmé. L'homme pédale plus lentement et circule sur le trottoir. Il semble avoir un sac accroché au guidon qui pourrait contenir les bijoux volés.
2: Sauf que comme dans toute bonne étape du Tour de France, il va y avoir des rebondissements, à savoir une échappée et une crevaison. En découvrant les images de la fuite des braqueurs, les policiers de la BRB en croient à peine leurs yeux. Déjà, leurs braqueurs sont repartis de la scène du crime à vélo, comme de simples livreurs. Mais surtout, le groupe va très vite se séparer. Car deux des cyclistes distancent rapidement un troisième, en l'occurrence Younis Abbas. Et pour cause, la roue arrière de son VTT est crevée, si bien qu'il avance assez difficilement. Le plus absurde dans cette histoire, c'est que c'est lui qui transporte le sac avec le butin. Les 9 millions d'euros de bijoux et le téléphone volé à Kim Kardashian, qui n'arrête d'ailleurs pas de sonner. Et le voilà qu'il chute à peine 300 mètres plus loin. Et avec lui, le sac de bijoux qui s'étale sur la chaussée. Ses deux complices ne l'ont pas attendu. Ils sont déjà de retour à bord de la Peugeot 508, pendant que lui ramasse à la va-vite toute la marchandise éparpillée sur le bitume. Il perdra une croix sertie de diamant dans l'aventure. Une fois reconstitué le magot, Younis Abbas s'engouffre alors dans un taxi. Mais une fois à bord, l'iPhone de Kim continue de vibrer. Il regarde l'écran et voit un nom apparaître. Chapman. Il pense à Tracy Chapman, la chanteuse américaine. Il réalise alors que c'est une mauvaise idée de le garder avec lui. Il finit par le jeter dans le canal de l'Ourcq, sur la route qui le mène vers la gare du Nord, où une voiture l'attend. Nos papis braqueurs se volatilisent alors dans la nuit parisienne, mais pas pour très longtemps. Car l'enquête menée par la brigade de répression du banditisme va progresser à pas de géant. Grâce au bornage téléphonique, au prélèvement ADN, aux écoutes, les policiers vont rapidement retrouver la trace des braqueurs. Et début janvier 2017, 3 mois tout juste, après le braquage de la star, une dizaine de suspects est interpellé et placé en garde à vue.

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1: Les hommes de la brigade de répression du banditisme sont passés à la vitesse supérieure. Dès 6 heures ce matin, ils ont mené une opération de grande ampleur en multipliant les interpellations. À Paris et en région parisienne, mais aussi dans le sud de la France, comme ici à Grasse. Un vaste coup de filet sur tout le territoire français qui semble indiquer à quel point le réseau est étendu. Certaines personnes interpellées ont été conduites au quai des Orfèvres. Dans la nuit du 2 au 3 octobre, dans le centre de Paris, Kim Kardashian s'était fait braquer par 5 hommes armés dans une résidence hôtelière de luxe. C'est une trace ADN qui aurait permis de remonter la filière.
2: Alors cette trace ADN, en réalité, c'est une empreinte digitale que les enquêteurs vont retrouver sur un pendentif serti de diamants qu'ils ont dérobé à Kim Kardashian, mais qu'ils ont malencontreusement laissé tomber à proximité du boulevard Haussmann au moment de leur fuite. Et c'est une passante qui va le récupérer, le donner aux enquêteurs.
1: Cette empreinte donne un nom aux enquêteurs, celui d'une personne déjà connue pour braquage.
3: Malgré les éléments accablants, en garde à vue face aux enquêteurs, la majorité de l'équipe, Omar Levieux en tête, reste de marbre. Lui réfute être le cerveau. Il nie même avoir été présent à Paris cette nuit-là. Il parle d'un coup monté, d'une machination, d'un règlement de compte. Le receleur de la bande, Nérapé, va de son côté jusqu'à nier connaître l'existence d'Instagram. Il concède bien connaître Omar, l'avoir croisé dans un bar, mais nie toute implication. Mais les écoutes téléphoniques, les bornages, les témoignages les accablent. Les taux se referment petit à petit autour d'eux. D'autant que Younis, le cycliste malheureux, passe très vite aux aveux. Il parle, et beaucoup. Et dès les premières heures de sa garde à vue dans les locaux de la BRB, il déroule le fil des événements, comme le scénario d'un film qu'il aurait vu la veille. Il raconte les repérages, les réunions dans les bistrots, les plans bricolés, et même le nom de ses complices. Younis Abbas va même jusqu'à détailler sa chute à vélo. En 2021, avant sa condamnation, les équipes de M6 avaient pu recueillir son témoignage.
4: Alors on est arrivé à peu près à 2h du matin, 2h15, 2h20. On est rentré, on s'est mis là à droite, on a mis les cahouettes de police et la casquette de police. On a caché le VTT. Ensuite, on a tourné à droite. Le bureau du concierge, on a frappé. Il s'est présenté comme étant la police. Il a paniqué, il a ouvert tout de suite. Voilà, on l'a maîtrisé. Ensuite, il y en a deux autres qui nous ont rejoints, qui étaient là. Deux de mes collègues sont montés à l'étage récupérer les bijoux. Ça a pris quelques minutes. C'était très rapide. Et on est revenu. Le sac m'a été remis à la dernière minute. C'est pas moi qui devais repartir avec, mais ils avaient beaucoup de mal à le fermer. Là, il y a une sangle traînée par terre. Et le gars qui l'avait amené, il n'avait pas envie de repartir avec. Il m'a dit « ça ne dérange pas de le prendre », donc je l'ai pris. Et c'est lui qui m'a fait tomber d'ailleurs après. C'est comme la sangle traînait, elle s'est prise dans la roue avant. Je me suis déconcentré avec l'arrivée des policiers. Et quand j'ai tourné à gauche, à droite, j'ai fait une culbute.
3: Younis Abbas dit aussi qu'il a accepté de participer à l'opération parce qu'Omar disait que ce serait facile. Une Américaine seule, sans garde du corps, sans violence. Et puis, il avait besoin d'argent. Il va jusqu'à désigner la Peugeot 508 noire, utilisée comme véhicule d'approche. Il livre beaucoup de détails, de quoi profondément alimenter l'enquête et l'instruction. Une procédure judiciaire qui va d'ailleurs déboucher au printemps 2025 sur un procès très médiatisé. Huit ans après les faits, le procès du braquage de Kim Kardashian s'ouvre donc au cœur du nouveau palais de justice de Paris. Les journalistes du monde entier sont présents. Kim Kardashian elle-même a annoncé sa venue. Sur le banc des prévenus, une bande de braqueurs qui tient plus des tontons flingueurs de Bernard Blier que des Ocean's Eleven de George Clooney. Younis Abbas arbore un sourire nerveux. Omar Levieux, toujours impassible, dévisage la salle derrière ses larges lunettes. Nérapé se déplace maintenant avec un déambulateur. Ce sont des hommes fatigués, vieux et malades qui comparaissent. RTL, le 30 avril 2025.
5: Difficile procès des papis braqueurs présumés de Kim Kardashian.
6: Oui, les accusés ont 70 ans en moyenne après des vies en marge, marquées souvent par les années de prison également. Il y a un accusé par exemple qui n'est plus apte à comparaître parce qu'il souffre d'Alzheimer. Et aujourd'hui, la cour est censée entendre le cerveau présumé du braquage, un homme qui est très affaibli et lourdement handicapé, Cindy Hubert.
7: Oui, c'est peu de dire que son audition s'annonce laborieuse. Omar Haït Kedash n'entend plus rien, ou en tout cas pas grand-chose. malgré un implant auditif imposant posé sur son crâne. Il ne peut plus parler. Devenu muet, on le voit faire des signes à ses avocats quand il a envie de fumer. Des sténodactylos se relaient donc pour lui retranscrire sur grand écran ce qu'il se dit à l'audience. Et l'ancien bandit répond en écrivant à la main sur un petit cahier d'écolier quand il n'est pas tout simplement absent, parti d'un pas lent pour sa pause toutes les 30 minutes, devancé par le cliquetis très sonore de sa canne. Alors comment, dans ces conditions, raconter sa vie qu'on dirait tirée tout droit d'un film d'Audiard, braqueur de banque dans les années 70, passé au trafic de drogue, puis aux casses de bijoux et au saucissonnage de particuliers. Ce matin, les jurés vont devoir faire preuve de patience pour écouter celui qui conteste toujours avoir été la tête pensante de l'opération Kardashian.
3: En face d'eux, à la barre, Kim Kardashian raconte une énième fois cette nuit d'octobre 2016. Les hommes masqués, le canon du revolver, la peur panique, le mot « ring » hurlé par un agresseur. Elle parle de son traumatisme, de ses enfants, de ses insomnies. La salle l'écoute, puis viennent les débats. Certains avocats invoquent l'âge des prévenus. « Mon client souffre de troubles cognitifs », assure l'un. « Le mien a des implants auditifs, il n'a pas compris ce qu'on lui reprochait ». Les audiences sont rythmées par les extraits d'écoute, les photos des bijoux, les vidéos de surveillance ou les témoignages du veilleur de nuit et de l'assistante de Kim. Il y a aussi ce moment où Younis Abbas évoque le livre qu'il a tiré de cette histoire. « J'ai séquestré Kim Kardashian », une preuve de sa rédemption, selon lui. Et puis, il y a la question que tout le monde se pose, celle à 4 millions d'euros. Où est passée la fameuse bague de fiançailles ? Le diamant géant, offert

ce procès a relancé l'appétit autour de l'affaire. Un film serait d'ailleurs en cours d'écriture. L'histoire, la rencontre improbable entre deux univers, celui d'une influenceuse américaine richissime et ultra connectée, confrontée à un banditisme d'un autre temps, le choc en somme, du nouveau monde, face à l'ancien.

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3: Bonjour à tous, c'est Vincent Parisot. Bienvenue dans ce nouvel épisode des Salauds de l'Histoire. Le terme vous semble un peu fort parce que dans toute histoire, il y a les bons et les méchants et que, après tout, l'histoire étant écrite par les vainqueurs, vaut mieux être du côté du manche pour laisser une bonne image. C'est vrai, mais il y a aussi les vrais salopards. Les traîtres sans vergogne, les assoiffés de sang ou de sexe, les êtres sans morale et sans limite. Et puis, il y a aussi de grands manipulateurs, également criminels de haut rang. Et pour ce nouveau numéro des Salauds de l'Histoire, je vais vous parler de l'homme à l'origine du plus grand massacre de l'histoire des États-Unis, hormis le 11 septembre 2001. Son nom, Jim Jones.

Dans les années 60, ce pasteur qui se prend pour le Messie fonde une secte, le Temple du Peuple. La communauté veut aider les plus démunis et elle prône l'égalité entre les Noirs et les Blancs dans cette Amérique divisée par la ségrégation raciale. Le tableau, en apparence, est idyllique. Oui, mais voilà, ces bons sentiments humanistes ne sont en fait qu'une façade, car dans la réalité,